0: au plus près ce qui leur arrive, mais simplement de changer leur nom, changer leur physionomie, changer leur maison, l'aspect visuel de leur maison, de façon à être à la fois très près de ce qui leur arrive et en même temps de garantir leur anonymat pour leur tranquillité. Et c'est comme ça que j'ai procédé pour la réalisation de Là où tu vas.
1: Oui, elle avait peur que vous immisciez dans son quotidien avec les malades. Elle, personne de confiance, il faut le dire, et que ça les perturbe, ça brise peut-être un lien, quelque chose. Et finalement, vous êtes restée donc à votre table de dessin, Françoise, devenant vos oreilles, puisque Là où tu vas, c'est là où va Françoise, finalement.
0: C'est là où elle va chaque matin. C'est son travail. Elle accompagne ces personnes. Et c'est vrai que sa façon de travailler, c'est souvent d'établir une relation personnelle et précise avec ces personnes. Et c'est compliqué, parce que leur mémoire étant ce qu'elle est, c'est compliqué de le faire. Et elle m'a dit, si tu viens avec moi, tu vas être un élément perturbateur qui va parasiter tout ça. Donc elle m'a dit que je ne pouvais pas l'accompagner. Et donc effectivement, là, pour cette fois, j'ai fait ce livre sans sortir de mon atelier, mais en me fiant absolument à ce que Françoise me racontait de ses journées là-bas. Et je crois que c'est un livre qu'on ne peut faire qu'avec quelqu'un dont on est très très proche. Et c'est comme ça qu'on a travaillé.
1: Elle vous livrait un carnet de bord ?
0: Une sorte de carnet de bord du quotidien. Alors évidemment, elle travaillait avec beaucoup de personnes. Donc on a choisi ensemble les situations les plus emblématiques, les plus parlantes. Et c'est comme ça qu'on a procédé, effectivement.
1: Donc dans cet album, on voit Françoise accompagner des personnes avec une maladie, alors selon les personnes plus ou moins avancées. Je parlais d'intime tout à l'heure. Ces personnes dont vous parlez dans la bande dessinée en perte de repères, de liens, eh bien ils arrivent à nouer un lien finalement très intime avec Françoise. C'est une présence qui les réconforte, qui les apaise. Ils se confient d'ailleurs presque.
0: Oui, c'est ça. Alors tout ça prend beaucoup de temps. Tout ça prend beaucoup de temps, ça ne peut pas être fait en quelques heures, ce sont des jours et des jours d'accompagnement, ce sont parfois des gens qui ont perdu la parole, et donc il faut trouver une façon de rentrer en contact. Et c'est ça qui m'intéressait beaucoup, c'est-à-dire que quand la parole n'est plus là, quand la mémoire n'est plus là, la difficulté c'est de trouver ce point de contact avec la personne en se focalisant non pas sur la maladie d'Alzheimer, mais sur les capacités qui sont encore là. C'est vraiment la façon que Françoise a de travailler, et c'est ce qui me semblait, moi, très racontable en bande dessinée. Par exemple, quand une personne a perdu la parole, ça peut être avec un contact tactile, par les mains, et quand elle me raconte ça, moi, évidemment, je tente de dessiner ce qu'elle me raconte, et par le dessin, je montre ce contact qui est repris en absence de parole.
1: C'est très émouvant, c'est bouleversant, même parfois il y a la maladie qui ronge, mais Florence, elle dit, en parlant de sa mission, là
0: Françoise.
1: Françoise dit, en parlant de sa mission, dire des Alzheimer, c'est enclencher inconsciemment la chosification des personnes. On doit les nourrir, les laver, les porter, les coucher, comme des choses, ça réduit la personne à sa pathologie. Moi, je veux faire l'inverse. Il ne s'agit pas de nier la maladie, mais d'explorer les capacités de la personne qui sont préservées. On sent que Françoise est habitée par l'humain dans sa mission.
0: Et c'est ça qui est fascinant. En fait, il faut bien voir que malheureusement, au moment où on se parle, là, tous les deux, la maladie d'Alzheimer ne se soigne pas. Non. Il y a beaucoup de recherches un peu partout dans le monde. Il y a des pistes qui sont plus ou moins prometteuses. Peut-être qu'un jour, on y arrivera. Mais pour l'instant, en tout cas, il n'y a pas de traitement de la maladie. Et donc, la seule chose qui reste, c'est la qualité de l'accompagnement des malades. Et dans la qualité de l'accompagnement, il y a la façon dont on parle. C'est évident. Et malgré nous, souvent, on emploie des raccourcis. On dit, j'ai même entendu des gens dire, cette personne est Alzheimer. Ce qui est évidemment très réducteur. Donc la façon dont on parle des gens, la façon dont on parle aux gens qui sont touchés par cette maladie, elle est déterminante. Et ça fait partie d'un chapitre que j'ai voulu établir avec François, c'est-à-dire faisons gaffe aux mots qu'on emploie.
1: Ça s'appelle les mots, le chapitre d'ailleurs.
0: Il s'appelle les mots parce que les mots ont une puissance effective. C'est-à-dire que les mots ne sont pas seulement là pour décrire, elles fabriquent aussi l'image qu'on a d'une situation ou d'une personne. Et donc voilà, c'est des choses qu'on fait sans s'en rendre compte et sur lesquelles on voulait mettre un petit coup d'éclairage.
1: Et face à tout ce que vous a partagé Françoise, quel regard vous avez porté? Qu'avez-vous ressenti?
0: Moi, j'ai appris beaucoup de choses. Parce que moi-même, même si je suis forcément un peu sensibilisé à ça, parce que je vis avec quelqu'un qui travaille dans ce domaine, le fait de faire le livre, le fait d'aller au plus près de son expérience, m'a permis de comprendre des tonnes de choses sur ce que préserve la maladie. C'est-à-dire que même si quelqu'un est à un stade assez avancé de la maladie, il y a souvent une porte d'entrée, un point de contact vers lequel on peut aller et établir un contact avec cette personne qui reste intégralement et totalement une personne comme vous et moi. C'est pas parce qu'elle a cette maladie qui l'empêche qu'elle est moins une personne, qu'elle est moins digne d'intérêt. Et c'est quelque chose que Françoise m'a appris. C'est-à-dire que ces personnes-là sont des personnes qui sont tout à fait captivantes à côtoyer aussi.
1: Yeah. une forme de regard qui a changé, en tout cas qui a évolué.
0: Absolument.
1: Au fil de ces
0: Quand
1: années.
0: On parlait des mots tout à l'heure, les mots conditionnent notre regard. Et une fois qu'on fait gaffe aux mots qu'on emploie, à la façon dont on se comporte, notre regard et du coup nos relations avec ces personnes changent fondamentalement. Et il ne faut pas perdre de vue qu'en France, il y a 1 million de personnes qui sont concernées par cette maladie. Et quand on compte aussi leurs proches qui sont directement impactés, ça fait une part très importante de la population française. Et rien ne nous dit qu'un jour, vous et moi, évidemment, ne le souhaitons pas, nous soyons concernés par ça. Donc, il ne s'agit pas de faire simplement preuve d'altruisme et d'attention aux autres. Il s'agit aussi de considérer ce que nous serons peut-être. C'est peut-être aussi là où nous allons.
1: Dans cette démarche documentaire, Étienne Davodeau, vous étiez habité par quelle mission ? C'était quoi ? Partager l'expérience de votre femme avec une forme, on peut dire, d'admiration, sensibiliser aussi, aider les malades et les familles via ces témoignages ?
0: C'est ça. Alors évidemment, oui, j'ai une sorte d'admiration pour son travail et pour sa façon de procéder et pour ce qu'elle fait avec ces gens-là. Il se trouve que moi, mon métier, c'est de raconter des histoires en bande dessinée, c'est de donner à lire des expériences humaines aux gens qui lisent mes livres. Et j'avais là, sous les yeux, au quotidien, quelque chose qui me semblait digne d'être raconté, notamment pour ce que vous dites, c'est-à-dire qu'on est tous un peu effrayés et démunis face à cette maladie. Et ce que propose Françoise dans ce livre, c'est des clés. Ce sont des méthodes, ce sont des comportements qu'on peut adapter pour vivre au mieux avec ces personnes qui sont touchées par cette maladie.
1: Vous avez dit, oui, on est effrayé et traiter un sujet pareil pourrait être anxiogène. On parle de maladie, la maladie fait peur après tout.
0: Ouais,
1: et au contraire, dans cet album, on voit beaucoup de douceur, de tendresse aussi. Hein.
0: Oui, en fait, l'empathie est une qualité déterminante dans ce domaine-là. C'est-à-dire que la façon dont on se comporte vis-à-vis de ces gens qui sont un peu démunis, qui sont fragilisés, ça dit beaucoup de nous. Ça dit aussi beaucoup de notre société. C'est-à-dire que si, avec la population française qui va vieillir, on se retrouve avec de plus en plus de gens concernés par cette maladie, il faut bien qu'on se pose la question de l'organisation de la société autour de ça. Est-ce qu'on a assez de personnes capables de les accompagner, tant qu'on ne peut pas les soigner ? Est-ce qu'on a assez de structures pour permettre ça ? Et c'est aussi une question politique, dans un certain sens, c'est-à-dire que tout ça concerne notre façon de vivre ensemble, notre façon d'organiser notre société pour les années à venir.
1: Il y a beaucoup d'humanité dans ce parcours et ces témoignages au fil de l'album, mais on imagine aussi Françoise évidemment secouée par ces drames humains qu'elle vit au quotidien. Et on va pas dévoiler la fin de l'album, mais il y a un dénouement assez sensible.
0: Oui, je vous le confirme. Oui, c'est vrai que ça, c'est forcément des situations, des journées qui ne nous laissent pas intactes. C'est forcément quelque chose qui à la fois peut être dur à vivre, mais en même temps, comme vous l'avez dit, il y a aussi une chaleur humaine. C'est-à-dire que je crois avoir fait un livre qui n'est pas triste.
1: Non.
0: Ce sont des situations angoissantes, on est tous d'accord là-dessus. Ce sont des situations qui nous font tous un peu flipper. Mais par ailleurs, si on arrive à reconnecter à cette qualité de rapport humain, ça peut être aussi des moments très chaleureux. Et je crois que dans le livre, ce que je raconte des journées de Françoise, c'est aussi des journées qui sont chaleureuses.
1: Elle s'est livrée comme jamais dans cet album, Françoise. Quel regard vous portez sur elle, sur ce qu'elle a accompli ? Je pense que cet album, vous n'auriez pas pu le faire avec quelqu'un d'autre que Florence, d'ailleurs. Françoise, décidément.
0: Incontestablement, je ne pouvais pas le faire avec quelqu'un d'autre. Ça parle aussi de notre intimité, d'une certaine façon, parce que c'est aussi un livre qui naît au sein d'un couple, ce qui est assez original comme démarche. Mais c'est parce qu'elle me parle beaucoup de son métier et de son travail que j'ai pu faire ce livre avec cette proximité-là. Nous vivons ensemble, on se connaît évidemment très bien, et donc ce livre-là bénéficie, j'espère, de cette proximité entre elle, mon personnage principal, si j'ose dire, et moi qui ai fait le livre.
1: Au final, qu'est-ce que voudraient que les lecteurs retiennent ? Ces lecteurs qui sont peut-être, pour certains, confrontés plus ou moins directement à Alzheimer et ses autres maladies liées.
0: Oui. Alors c'est vrai qu'on dit Alzheimer, mais c'est vrai qu'il y a des maladies apparentées.
1: Il y a d'autres pathologies.
0: Il y a d'autres pathologies qui ont un peu les mêmes conséquences, terribles conséquences. Si mon livre permet de précisément changer un peu le regard qu'on a sur ces personnes malades dont parfois on pense qu'elles sont loin de nous, parce que la maladie les isole, si le livre permet justement de se focaliser sur les capacités restantes, les capacités que la maladie laisse intactes pour pouvoir recréer un lien, un réel lien avec ces personnes, je ne l'aurais peut-être pas fait pour rien.
1: Merci Étienne Davodeau. Là où tu vas, voyage au pays de la mémoire qui flanche, c'est à découvrir aux éditions Futuropolis dès le 8 octobre. Et on salue Françoise, je l'appelais un peu Florence, je présente toutes mes excuses, bon, c'est bien Françoise, notre chère et tante qui accompagne ces malades et qui a une mission ô combien importante. Merci Étienne Davodeau.
0: Merci à vous.
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Retrouvons à présent la prière du soir. Aujourd'hui, ce sont les frères de Thésée en Saône-et-Loire qui nous accompagnent.

de la première lettre de Pierre. Résistez à l'esprit du mal, ferme dans la foi, sachant que c'est le même genre de souffrance que la communauté des croyants répandue dans le monde supporte. Et après de courtes souffrances, le Dieu de toute grâce, qui vous a appelé à sa gloire éternelle dans le Christ, vous rétablira lui-même, vous affermira, vous fortifiera et vous rendra inébranlable. »

se prépare à devenir prêtre ou pasteur. Pour ceux qui se voient confier la responsabilité d'accompagner une communauté chrétienne. Pour Luc Yuskafreza du diocèse de Gironde.

Bénis-nous, Christ ressuscité. Tu nous invites à rebâtir avec toi un monde de communion, un monde de bienveillance.

Évangile de Jésus-Christ selon saint Luc. Le premier jour de la semaine, à la pointe de l'aurore, les femmes se rendirent au tombeau, portant les aromates qu'elles avaient préparés. Elles trouvèrent la pierre roulée sur le côté du tombeau. Elles entrèrent, mais ne trouvèrent pas le corps du Seigneur Jésus. Alors qu'elles étaient désemparées, voici que deux hommes se tinrent devant elles, en habits éblouissants. Saisies de crainte, elles gardaient leur visage incliné vers le sol. Ils leur dirent, « Pourquoi cherchez-vous le vivant parmi les morts? Il n'est pas ici, il est ressuscité. Rappelez-vous ce qu'il vous a dit quand il était encore en Galilée. Il faut que le Fils de l'homme soit livré aux mains des pécheurs, qu'il soit crucifié et que le troisième jour, il ressuscite. » Alors, elles se rappelèrent les paroles qu'il avait dites.

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1: Vanité des vanités, tout est vanité. Vous connaissez cette phrase, elle vient d'un livre de l'Ancien Testament. Ces écrits sont vieux, de plusieurs siècles, et pourtant ils viennent nous interpeller. Alors que faire si, comme le dit l'auteur Coëlette, si vraiment rien de nouveau sous le soleil ? À tout de suite, restez avec nous.

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1: Vanité des vanités, tout est vanité. Il y a des jours où les soupirs de nos contemporains ressemblent à ces versets du poème de l'Ecclésiaste. Dans ce très vieux livre de l'Ancien Testament, nous allons découvrir une sagesse qui est bien utile quand tout va trop vite ou quand on commence à croire que les jours se ressemblent. Et ce poème de Coëlette vous a interpellé, Sylvain Gasser, bonjour.
2: Bonjour Madeleine.
1: Vous êtes religieux, assomptionniste, éditeur à Prions en Église. Vous êtes aussi musicologue et critique musicale. Frère Sylvain Gasser, avant d'écouter un extrait de ce texte, dites-nous, est-ce qu'on peut vraiment échapper à la vanité et même aux vanités ?
2: On ne peut pas y échapper parce qu'on y contribue, ne serait-ce que par mes propres paroles, que de parler devant vous. C'est peut-être aussi un sursaut de vanité. Je pense que j'ai quelque chose d'important à vous dire et que mes paroles vont rester gravées pour l'éternité. Il y a très certainement cela qui doit exister dans mes paroles. On n'échappe pas à la vanité. Il faudra voir un peu le sens qu'on donne très précisément à ce mot dans ce livre. Et la formule que l'on connaît, vanité des vanités, apparaît 20 fois quand même dans ce récit.
1: Vanité des vanités. Alors justement, c'est vrai que c'est un peu ce qu'on a gardé de ce texte aujourd'hui. Est-ce que vous diriez que c'est un texte sur l'art de vivre ?
2: On pourrait le prendre pour tel. Pourquoi ? Parce que ce texte a été écrit il y a 23 siècles. C'est-à-dire que le peuple hébreu est déjà dans un univers grec, où la philosophie grecque a ses lettres de noblesse, et elle va aussi interpeller les sages, les penseurs hébreux, qui finalement sont très séduits par cette manière de parler. Les premiers textes de l'Ancien Testament écrits en grec apparaissent au même moment. Mais il est vrai que le livre de Coëlette est écrit en hébreu. Et donc on a cette philosophie de la vie stoïcienne, très certainement. À côté de cela, on a aussi la philosophie épicurienne, un peu avec les plaisirs de la vie. Mais ce n'est pas cela que Coëlette retient. Eh bien, tout cela va marquer profondément le contexte culturel de ce livre.
1: Alors vous dites, à la fois ça s'inscrit dans son temps. Est-ce que ça a été une surprise pour les lecteurs du moment ?
2: Il faut savoir déjà à qui s'adressait Coëlette. Oui. Il s'adressait pas à tout le monde. Coëlette, c'est un vieillard. C'est un vieil homme, sage, intelligent, érudit, qui s'adresse à la jeunesse érudite. Il s'adresse pas au peuple. Parce qu'à ce moment-là, on a une certaine élite qui existe aussi. Et à ces jeunes qui sont en train d'apprendre le sens de la vie, lui, l'ancien, va leur donner la sagesse qu'il faut pour donner un sens à sa vie. Mais en même temps, quand on lit le texte, on se dit mais que ce vieillard est plutôt désabusé. Il est presque désenchanté. Il y a une certaine mélancolie d'un monde qui n'est plus. Il y a une fuite du temps qui semble complètement le mettre à plat. Et on se demande, mais comment va-t-il créer un sursaut de sagesse chez les jeunes ? Les jeunes, ils ont l'éternité moins un jour devant eux. Donc il faut quand même leur donner une dynamique, un espoir, une espérance forte. C'est pas tout à fait cela qu'on lit dans ce livre.
1: Alors, est-ce qu'on a identifié l'auteur ?
2: C'était un homme important du peuple hébreu en ce temps-là. C'est vrai, c'était quelqu'un qui représentait une grande sagesse. On n'en sait pas plus. On sait simplement que le mot « Coëlette », c'est le nom qu'on donne actuellement à ce livre-là, veut dire « le sermonneur », celui qui parle à l'assemblée. Donc c'est quand même un orateur, c'est quelqu'un qui avait quand même une capacité d'art oratoire très forte, qui avait une capacité de mettre de la rhétorique dans son discours, et donc il devait fasciner forcément l'assemblée qu'il écoutait, et qui puisait les jeunes qui cherchaient auprès de lui des conseils de sagesse.
1: Mais en quoi est-ce qu'il va vraiment se distinguer de la sagesse grecque ? Parce qu'après tout, il y avait déjà d'autres philosophes, d'autres grandes personnalités qui prenaient la parole. En quoi est-ce que lui, il est nouveau ?
2: Il est nouveau, et en même temps, il s'inscrit dans la tradition. C'est un hébreu, c'est un juif qui pétrit des écritures, qui les commente, qui les lit, qui les comprend et qui tente d'en traquer le sens. Et en même temps, c'est quelqu'un qui entend ce que des philosophes de ce temps-là apportent. La richesse de ces textes, c'est justement ce qu'on appellerait l'intertextualité. Les textes ne sont jamais purs, ils ne tombent pas du ciel en tant que tels. On essaie de prendre tous les bénéfices d'une culture environnante, et les Juifs ont toujours su faire ça. Quand en 587, ils sont déportés à Babylone, ils vont découvrir et même être fascinés par la culture perse. Ils vont en prendre le meilleur pour écrire les grands livres de sagesse, notamment le livre de Job. Mais ici, Coëlette, ils sont fascinés par cette nouvelle manière, cette culture très polissée de parler de comprendre et de mettre de la logique un peu dans les termes. Donc il y a effectivement chez cet homme une volonté non pas d'être philosophe comme l'aurait été Aristote ou Socrate ou Platon, mais simplement d'être toujours un sage dans la tradition hébraïque, d'évoquer Dieu, on en parle assez peu de Dieu, mais plutôt d'évoquer la place de l'homme dans cet univers. Oui. Et il tente une fois de plus de comprendre quel est le sens de notre vie.
1: Alors on va justement écouter un extrait de ce texte, chapitre 1 du livre de l'Ecclésiaste. Et il est lu par Christophe Morag.
3: Parole de Qohélète, fils de David, roi de Jérusalem. Vanité des vanités, disait Qohélète. Vanité des vanités, tout est vanité. Quel profit l'homme retire-t-il de toute la peine qu'il se donne sous le soleil? Une génération s'en va, une génération s'en vient, et la terre subsiste toujours. Le soleil se lève, le soleil se couche. Il se hâte de retourner à sa place, et de nouveau il se lèvera. Le vent part vers le sud, il tourne vers le nord, il tourne et recommence à tournoyer. Tous les fleuves vont à la mer et la mer n'est pas remplie. Dans le sens où vont les fleuves continuent de couler. Tout discours est fatigant, on ne peut jamais tout dire. L'œil n'a jamais fini de voir, ni l'oreille d'entendre. Ce qui a existé, c'est cela qui existera. Ce qui s'est fait, c'est cela qui se fera. Rien de nouveau sous le soleil. Y a-t-il une seule chose dont on dise « voilà, enfin du nouveau » ? Non, cela existait déjà dans les siècles passés. Mais il ne reste pas de souvenirs d'autrefois. De même, les événements futurs ne laisseront pas de souvenirs après eux. Moi, Qohélète, j'étais roi d'Israël à Jérusalem. J'ai pris à cœur de rechercher et d'explorer, grâce à la sagesse, tout ce qui se fait sous le ciel. C'est là une rude besogne que Dieu donne aux fils d'Adam pour les tenir en haleine. J'ai vu tout ce qui se fait et se refait sous le soleil. Eh bien, tout cela n'est que vanité et poursuite du vent. Ce qui est courbé ne se redresse pas. Ce qui manque ne peut être compté. J'ai réfléchi et je me disais, c'est moi qui ai fait grandir et progresser la sagesse plus que tous mes prédécesseurs à Jérusalem. J'ai approfondi la sagesse et le savoir. J'avais à cœur de connaître la sagesse, de connaître aussi la sottise et la folie. Et j'ai su que cela, encore, était tourment de l'esprit. Beaucoup de sagesse, c'est beaucoup de chagrin. Qui augmente son savoir, augmente sa douleur. »

0: Alors ce livre qui s'appelle aussi le livre de Coëlette, vous nous expliquez, hein, le sermonneur. On va revenir à ce premier verset, en tout cas qui restait un peu dans les mémoires. « Vanité des vanités », disait Coëlette. « Vanité des vanités, tout est vanité ». Est-ce que ça veut dire que rien n'a de sens ?
1: Alors, c'est tout un problème de traduction. En hébreu, c'est « evel avilim evel ». Ça veut dire, mot à mot, « buée ». Des buées, tout est buée. C'est un terme très concret. La vanité, c'est déjà, il y a un support moral, il y a presque un jugement qu'on donne déjà à ce qui serait évanescent, à ce qui serait vide de sens. Là, on dit buée, c'est un peu la buée que vous laissez sur une vitre. Elle s'efface très vite. Et il est en train de dire que toutes les choses de ce temps, toutes les choses de notre vie, c'est comme de la buée, ça apparaît et ça disparaît aussitôt que c'est apparu. Et donc, ça redonne des choses beaucoup plus concrètes. On enlève le poids moral et pesant un peu qu'aurait cette traduction de vanité des vanités. Mais cela veut surtout dire que dans les propos de cet homme, nous pouvons poursuivre de grandes choses dans notre vie, nous pouvons avoir de grands projets, et nous en avons, et il est bien d'en avoir, très certainement. Mais tout cela, à bien réfléchir, nous ne l'emporterons pas au paradis, comme le dit un peu la sagesse populaire. Tout cela ne donnera pas plus de sens à notre vie. Je n'y vois pas forcément ici un caractère désabusé. J'y vois la prégnance d'un grand vide, ou plutôt la profusion du manque. Nous cherchons à bâtir de belles choses dans notre vie. Nous cherchons à laisser une trace de notre passage dans ce monde. Ce serait notre valeur patrimoniale que nous avons érigée et que nous voulons transmettre. Et de la même manière, nous pensons que là, nous sommes accomplis par ce que nous avons fait. Et Coëlette dit non. Il dit non, mais tout cela, c'est du vent, c'est de la buée. Donc, nous sommes revenus à notre première étape où il n'y a rien. On serait presque du néant. Et c'est tout cela l'enjeu de ce texte. Si ma vie n'est que néant, et finalement, à quoi cela sert de vivre ? D'ailleurs, Coëlette le dira.
0: Mais oui, c'est vertigineux. Ça veut dire que, au fond, à quoi attacher de l'importance ? Qu'est-ce qu'on doit prendre au sérieux si ce qu'on bâtit avec effort et avec attention part à la poursuite du vent ? D'ailleurs, le dit le verset.
1: Alors, pâture de vent. D'ailleurs, c'est très bon, c'est une traduction. Pâture de vent.
0: Pâture de vent. Oui. Qu'est-ce qui est digne d'être vécu, Sylvain Gasser ?
1: Je pense qu'il va éviter cette question de digne d'être vécu, parce que ça voudrait dire qu'il y aurait des choses qui, elles, valaient la peine d'être vécues et d'autres qui ne le seraient pas. Il y a une expression que j'entends souvent, il y a des vies qui ne sont pas dignes d'être vécues. Mais en fait, qui suis-je moi pour dire ça ? En quoi je pourrais m'ériger censeur d'une vie et pas d'une autre ? Et je sais que je vois bien autour de moi des gens qui vivent bien plus malheureux que moi-même, des gens qui pourraient extérieurement avoir une vie cabossée. Mais ça ne veut pas dire que cette vie est gâchée et qu'elle n'a pas son sens plaigné pour la personne qui le vit. Et donc, il va complètement enlever ce substrat moral qu'on met vite sur le jugement qu'on porte sur nos contemporains, sur les gens qu'on voit autour de nous, et qui plus est, dans une société qui manipule l'image à l'envi, où on voit effectivement à travers l'image des choses très belles et des choses très moches. Mais ce n'est pas là-dessus que les choses se situent. Il dit simplement, attention, que nous pouvons... Il nous laisse la possibilité de poursuivre de grands projets. Il ne dit pas que ce n'est pas bien, mais il dit que l'essentiel ne sera pas là. Ce qui est étonnant, c'est que j'ai dit avant que cet homme était un homme réputé, un homme sage, et il le dit dans ce premier chapitre, il dit qu'il était roi de Jérusalem, de la lignée de David. Donc c'était un homme qui avait une puissance, qui avait un pouvoir réel. Ce n'était pas un petit du peuple, ce n'était pas quelqu'un qui a connu le malheur dans la vie, comme a pu le connaître par exemple Job. Il a connu une vie enrichi, une vie de relation, une vie de privilège, une vie de caste. Il a connu ça. Et c'est cet homme-là qui nous parle comme ça. En fait, tout cela, c'est que du vent. Imaginons un instant que notre président de la République parle ainsi. Ben, ça changerait complètement les perspectives. Mais finalement, la vie n'a pas de sens. J'ai couru après des chimères et tout ce que j'ai voulu bâtir n'a pas plus de sens que ça en avait avant. Ça nous ferait peut-être du bien. Je ne veux pas aller plus loin dans vos commentaires. Mais je veux simplement dire par là qu'il nous parle de nos vies ordinaires. Les vies de chacun, quelle que soit notre éducation, quelle que soit notre classe sociale, on est tous réduits à notre humanité première qui n'est pas soumise à un jugement d'être digne ou pas, mais une humanité qu'il nous faut respecter, quelle que soit l'histoire de cette humanité.
0: Mais on comprend aussi en lisant tout le livre, cette fois-ci de l'Ecclésiaste, donc de Coëlette, qu'il fait lui-même une progression en fin de compte. Il y a ce qu'il déclare au début du chapitre, du premier chapitre. Et puis, il y a ce qu'il va conclure. Donc, lui-même est en cheminement. Et alors, on ne va pas vous demander la fin et sa conclusion, on y reviendra plus tard. Mais si on reste toujours sur ce premier chapitre, parce qu'il est très, très riche, on arrive à ce verset 3. Quel profit l'homme retire-t-il de toute la peine qu'il se donne sous le soleil? Et ça, on va le revoir tout au long du texte. C'est la question de l'effort et de ce qu'on peut en retirer. Est-ce que là aussi, vous y voyez un sens moral du travail, de l'effort, ou est-ce que là aussi, tout semble s'effriter et le sol s'effondre sous nos pas?
1: Eh bien, notre vie, elle est marquée par le travail que nous avons. C'est pour ça que quand on n'a pas de travail, c'est terrible, parce que nous n'avons plus d'identité. J'ose pas parler de dignité cette fois-ci, mais d'identité. Je n'existe pas puisque je n'ai pas de travail. Si je n'ai pas d'argent, je ne suis pas. Je n'ai aucune existence, donc il dit bien que c'est important de travailler. Il va beaucoup parler du travail. Oui. C'est important d'avoir des relations amoureuses. C'est important d'avoir des relations d'amitié. C'est important même d'avoir de l'argent. Mais ce n'est pas une fin en soi. Mmh. Ce n'est pas cela qu'il faut chercher pour ces choses-là. Je ne dois pas courir après l'argent pour l'argent. Je ne dois pas courir après le pouvoir pour le pouvoir lui-même, parce que cela n'a pas de sens. Donc c'est un homme qui parle très concrètement du quotidien de notre vie. Il parle du travail, il parle des femmes, il parle de l'amour, il parle de la jeunesse, il parle de tout ce qui fait une vie, je dirais pas banale, mais simplement une vie. Donc il remet les choses à leur niveau très concret du quotidien, et il va dire que même quand nous vivons une vie très heureuse, avec les honneurs du monde, à bien réfléchir, nous n'en tirons pas plus de bénéfices qu'une vie qui n'aurait pas connu les honneurs, le pouvoir et les privilèges de cette caste.
0: Oui, il parle de profit. Est-ce que c'est gênant, cette question de profit et d'avoir... En fin de compte, c'est la question de la gratuité de la vie.
1: Oui, et alors il ne se situe pas tout à fait au niveau de cette gratuité. C'est un juif. C'est-à-dire que pour les juifs, les deux sources de la bénédiction divine, ce sont les enfants et l'argent. Si j'ai des enfants, Dieu m'honore de sa bénédiction. Si j'ai de l'argent, je reconnais que c'est Dieu qui me donne cet argent. Et donc, je rends grâce à Dieu. Donc, la grande déchéance, le grand malheur dans la vie d'un homme ou d'une femme, c'est de ne pas avoir d'enfants. Et les récits de femmes stériles sont abondants dans la Bible. Et de ne pas avoir d'argent, c'est-à-dire d'être réduit à la mendicité. D'où l'importance de ne toujours honorer les pauvres au bord du chemin. Ça, jusque dans les évangiles, on le voit. Soutenir la veuve et l'orphelin, par exemple. Et donc, l'argent, les honneurs, il n'y a pas de jugement à avoir là-dessus. Si j'ai de l'argent, ce n'est pas un problème. Oui. En revanche, il faut reconnaître les droits, devoirs et responsabilités que l'argent oblige. Et à ce moment-là, on remet l'argent à son juste niveau. Et déjà, Coëlec le dit bien. Il dit « Je peux bâtir de grandes choses, mais ce n'est pas une fin en soi. Oui. Je ne dois pas oublier la source. La source de cet argent, c'est que Dieu ne m'a pas oublié et que Dieu a été bien présent dans ma vie. » Le problème de nous, chrétiens, c'est que très vite, nous allons... Là, je dirais dans le mauvais sens du terme, émettre un jugement moral sur l'argent, c'est pas bien, ou sur les honneurs, c'est pas bien. Mais si, c'est bien, parce que nous courons après l'argent et nous courons après les honneurs. Nous en avons besoin. Simplement, n'en faisons pas une fin en soi. C'est peut-être cette alerte-là que moi, j'entends et je lis dans Coëlète.
0: Dans ce livre de l'Ecclésiaste que nous lisons avec vous, Sylvain Gasser. Alors, il est question ensuite aussi de s'inscrire dans un héritage, dans une histoire aussi. Une génération s'en va, une génération s'en vient et la terre subsiste toujours. On est au verset 4. Ça se poursuit par le soleil se lève, le soleil se couche. Et puis on a le vent qui va vers le sud, qui va vers le nord, les fleuves. En quelque sorte, le discours des cycles de la création, comme si ça s'annulait de génération en génération. Rien ne reste, rien ne subsiste à part la terre.
1: On a une vision assez cyclique du temps. Ou de manière très étonnante, et c'est étonnant de lire ça dans la Bible à première vue, c'est de se dire, mais à quoi bon avoir des enfants qui vont détruire ce que j'ai fait? À quoi bon monter une entreprise parce que mes héritiers en font n'importe quoi? Donc on voit des propos désabusés, comme si finalement tout revenait à la case départ, je construis et je détruis, et tout cela pourrait disparaître. Et donc il y a là quelque chose, je trouve, de très moderne, parce que la première nuance musicale de ce texte-là serait une part de désenchantement qui convient bien à notre temps, il faut le reconnaître. Donc c'est pour ça que Coëlète a une grande modernité, mais Coëlète ne nous laisse pas dans une ambiance noire ou grise, il ne dit pas ça. Il dit simplement, mais finalement, quelles que soient les choses que nous ferons, nous ne contrôlerons pas trop, et ne pas oublier qu'un jour, je retomberai dans la poussière. Ça, c'est pour le coup très biblique. Rappelle-toi que tu es poussière et que tu reviendras poussière. Dans la liturgie chrétienne, on le rappelle au moment d'entrer dans le temps de carême, mais on sent bien que nous sommes issus de la terre poussière, et nous y retournerons. Et Qohelet s'inscrit au moins dans ce cycle-là.
0: Dans ce cycle-là, oui.
1: De la vie, de la mort, de la vie, de la mort, etc. Et il y a ce petit... presque ce petit coup de patte qu'il semble adresser notamment aux générations des jeunes. C'est pour ça que c'est le propos d'un vieillard un peu qui finalement n'était pas très dans son bon jour ce jour-là, quand il dit, mais finalement, les enfants, mes enfants, tout bien qu'ils soient, ils vont de toute façon mettre à bas tout ce que j'ai produit, tout ce que j'ai construit. Et finalement, quand j'essaie de comprendre le sens de tout ça, construire pour voir les choses détruites, est-ce que ça a encore du sens ? Alors, on laisse la question ouverte.
0: On laisse la question ouverte parce qu'on y reviendra dans une prochaine émission. En tout cas, déjà, si on s'arrête à une autre expression, parce qu'on a cité en début de texte « Vanité des vanités, tout est vanité », on arrive au verset 9 où se trouve une autre citation. « Rien de nouveau sous le soleil ». Alors avant, on pouvait lire « Ce qui a existé, c'est cela qui existera. Ce qui s'est fait, c'est cela qui se fera. Rien de nouveau sous le soleil ». Vous nous avez bien dit qu'il n'était pas question d'être défaitiste. Rien de nouveau sous le soleil, malgré tout, ça vient dire, est-ce que l'homme ne s'est pas inventé ? Est-ce qu'on refait toujours la même chose ? Et c'est encore une fois peut-être un peu triste.
1: Alors là, on peut s'éloigner un instant de Qohelet. On pourrait imaginer qu'en prenant du recul, est-ce qu'il y a des progrès dans notre humanité ? Que finalement, ce que j'ai compris au soir de ma vie, mais ça servira à qui ? Puisqu'il faudra bien laisser la nouvelle génération faire aussi son expérience. C'est un principe très éducatif. Je peux très bien dire ce qui est bon, ce qui n'est pas bon. Mais si de moi-même, je ne l'ai pas compris, si je ne l'ai pas activé, si je ne l'ai pas mis en route, je ne comprendrai jamais par moi-même. La leçon est une bonne chose, je l'entends, elle est quelque part dans un coin de ma tête. Il faut bien que je fasse aussi mes erreurs pour avancer et comprendre. Donc, est-ce que notre humanité progresserait ou pas ? C'est une vision qu'on pourrait avoir de l'histoire. Il y a une sorte de l'homme suprême de Hegel, du philosophe Hegel, au XIXe siècle, on le voit bien. Quand on voit une vision, quand on a une vision du monde dans le progrès, on pense que notre humanité aussi progresserait. Je pense qu'il y a des progrès dans notre humanité, notamment dans notre vie sociale. Mais tout cela peut vite retomber. Nous vivons librement en France, dans une démocratie qui semble tout nous donner. Tout peut disparaître. Et je le dis non pas comme quelqu'un d'un coup de désabusé, comme quelqu'un qui dit, mais mon Dieu, c'est la fin du monde. Je ne dis pas ça. Je dis... Toutes ces choses-là sont fragiles. Et rien de nouveau sous le soleil, j'y vois à la fois une sorte de reconnaissance de notre fragile humanité, que tout peut s'effondrer, tout peut disparaître, mais pourtant, et c'est ça, je pense, la puissance de ma liberté d'homme, pourtant je continuerai de bâtir, je continuerai de construire, parce que je crois aussi à ce qui fait le socle commun de mon humanité, qui est déjà le vivre ensemble. Le progrès, c'est de trouver les moyens, les lois, les comportements qui me permettent de vivre dans une société vivable. Parce que nous n'avons pas d'autre monde que celui-ci, c'est le meilleur des mondes possibles. Ça, c'est Voltaire qui le dit, un autre philosophe, beaucoup plus tard, évidemment.

0: Alors Sylvain Gasser, on est avec vous pour lire ce texte de l'Ecclésiaste. Il y a dans ce texte aussi cette idée que la recherche est sans fin. Alors vous le disiez, on peut construire, mais on peut aussi chercher, explorer. C'est peut-être là qu'est le nouveau en quelque sorte. J'ai pris à cœur de rechercher et d'explorer grâce à la sagesse tout ce qui se fait sous le ciel. C'est là une rude besogne que Dieu donne au fils d'Adam pour les tenir en haleine. Je trouve que ça, c'est peut-être ici que se trouve le cœur passionnant et du texte et de nos vies.
1: Alors, il est vrai que Qohelet s'inscrit dans la génération des grands écrivains bibliques du temps de la sagesse. La sagesse, c'est Dieu lui-même. La sagesse, elle est incarnée par Dieu lui-même. Rien ne se fait sans la sagesse, rien ne se fait sans Dieu. On va donner à Dieu l'attribut de la sagesse. La sagesse qui est parole de vie, qui donne un sens à ma vie, c'est Dieu lui-même. Et les livres de sagesse, c'est des livres de Dieu comme sagesse. Et une sagesse qui nous est acquise, qui nous est transmissible, qui me permet de goûter à cette part divine en moi. Dieu me donne sa profonde et puissante sagesse. Et c'est cette sagesse qui me permet de tenter de donner sens à ma vie, de tenter de parcourir les grandes énigmes du temps et de la vie pour simplement ne pas m'effondrer et ne pas désespérer. Parce qu'il y a toujours ce danger d'entrer dans une désespérance noire qui est pour moi le retour au chaos des origines. Mmh. Et Dieu ne cesse de dire depuis le récit des origines, ne cesse de combattre cette tentation qu'aurait le monde et l'homme de retomber dans le chaos. Et prenons aujourd'hui la question environnementale et écologique, il ne faut pas grand-chose pour que notre toute petite planète, ce petit point bleu perdu dans l'immensité de l'infini, s'effondre. Pas grand-chose. Et donc je lis au moins comme une assurance, donc rien de nouveau sous le soleil, au moins on me dit que le soleil est bien là, donc c'est quand même un peu cet astre lumineux qui donne cette puissance de vie. Mais rien de nouveau sous le soleil, et pourtant je continuerai malgré tout à produire de la richesse, à produire de grandes œuvres, parce que je ne peux pas faire autrement et que c'est aussi une manière de répondre à l'énigme de l'humanité que je suis pour moi-même.
0: Cette fameuse énigme que la sagesse ne résout pas forcément. D'ailleurs, je voudrais vous entendre, Sylvain Gasser, sur ce dernier verset quasiment du chapitre 1, verset 18. « Qui augmente son savoir, augmente sa douleur. » Ça, c'est une intrigue dans ce livre de l'Ecclésiaste. Qu'est-ce qu'on peut en dire?
1: Moi, je dirais que l'accumulation d'un savoir, l'adoption d'une sagesse peut, au départ, me construire, me faire grandir et me rassurer. Et en même temps, peut créer en moi une grande angoisse. Les psychologues aujourd'hui le savent, nous sommes abreuvés de connaissances comme jamais l'humanité n'a pu en avoir. Aujourd'hui, je sais à peu près tout ce qui peut se passer dans le moindre recoin de l'univers, mais ce sont des informations qui entrent dans mon petit cerveau et que j'essaie d'assimiler tant bien que mal. Et cette accumulation de savoir, de science, crée en moi aussi un abîme d'angoisse. Parce que d'un coup, je me rends compte que tout cela peut m'entraîner dans des abysses, finalement, qui pourraient me faire effondrer complètement. Donc, il est vrai que cette sagesse, elle m'instruit, elle me grandit, et en même temps, elle crée en moi une très grande fragilité. Donc, comment répondre à cela? Eh bien, comment faire de cette fragilité, d'une accumulation de savoir, une force? Ou sinon, en tout cas, une manière de conduire ma propre vie en ne me berçant pas en tout cas d'illusions, et en avançant plus sûrement sur ce que je reçois profondément et qui me fait grandir, à savoir cette sagesse profonde. La sagesse est une vertu profondément pédagogique quand Dieu nous parle.
0: Alors, quelle différence vous faites entre savoir les informations et posséder cette sagesse?
1: Alors, le savoir, ça pourrait être l'accumulation comme d'objets. J'essaie de trouver une image qui n'est peut-être pas forcément bonne, mais j'accumule des connaissances que je juxtapose les unes après les autres sans que cette juxtaposition ait le moindre sens. Mmh. Donc tout ça pourrait disparaître, il suffit que je le mélange et cela disparaît. En revanche, la sagesse, c'est aussi le fruit d'une expérience. Mon expérience personnelle, j'essaie de comprendre, de tâtonner, de chercher à tâtons, parfois dans le noir. J'essaie de comprendre comment j'affronte les grandes énigmes du temps et de la vie. Parmi ces énigmes, il y a le mal. Il y a le malheur, il y a la souffrance, il y a la mort, il y a l'amour. Parce qu'il en parlera aussi de cela. Et bien, comment, finalement, j'essaie de comprendre ce qui m'arrive, comme par enchantement, pour l'amour en tout cas, mais aussi ou comme par grand drame, quand la mort s'affronte à moi, quand la souffrance frappe à ma porte, qu'est-ce que je deviens? Donc, Qohelet examine nos comportements humains. Il pourrait dire, mais finalement, à bien réfléchir, mais tout cela, il n'est pas sûr que vous en tiriez une grande leçon au soir d'une vie qu'est-ce que j'ai fait de ma vie alors que tout... Moi, je pars un jour. Alors, moi, j'ai pas envie de partir. Je pense que j'ai encore devant moi une grande éternité. Je sais pas encore ce que c'est que la mort. J'ai pas du tout envie de le savoir. Mais je sais que la mort des autres m'affecte. Et que ceux que je pensais éternels, mes parents, mes amis, d'un coup, ne sont plus. Et il y a ce travail du deuil. Et quel sens donner à tout cela ? Alors, j'éviterai de répondre trop vite à cette question, parce que quand Coëlette dit « quel sens cela a ?»« Rien de nouveau sous le soleil, tout ce qui se fait se refera, et puis on recommencera les mêmes erreurs », ça me permet d'être peut-être plus modeste dans ma propre réflexion et dans les réponses que je tente d'échafauder.
0: Oui, justement, Sylvain Gasser, est-ce que, au fond, la poésie telle qu'elle est écrite, d'ailleurs, dans ce livre de l'Ecclésiaste, peut être une réponse à cette quête ?
1: Profondément. Moi, je pense que le langage poétique, c'est d'arriver à poser des mots étonnants sur des réalités encore plus étonnantes parce que je ne les maîtrise pas. Et au moment où le mot rencontre une expérience particulière, il y a comme une explosion de sens et ça me fait du bien. Prenons le récit des origines, le récit de la création dans la Genèse. C'est un poème. On le dit, on parle du poème de la création. Ce sont des mots qu'on met ensemble et qui d'un coup, dans leur articulation, par le génie d'un écrivain, inspiré très certainement, évidemment, va donner un contenu de sens à la question primordiale, comment tout cela a commencé. Et comme il n'y avait pas de témoins, et qu'il n'y en aura jamais, comme il n'y aura certainement jamais de témoins de la fin, qui seront là pour raconter la fin, c'est abyssal ce que je suis en train de dire là, eh bien, on va, par les mots de la poésie, par les mots du poème, juxtaposer des mots, donner du sens, et surtout nous faire très vite décoller de la matérialité, de ce qui, finalement, nous pèse dans notre humanité et nous fait coller nos basques trop au sol. Il faut parfois avoir aussi des mots qui nous élèvent. Et les poètes, comme les artistes, comme les musiciens, enfin, là, je me situe bien dans le 21e siècle, sont là pour nous aider un peu, non pas à quitter ce monde et l'oublier, mais à le voir d'un peu plus haut. Et quand vous avez une vision aérienne des choses, vous vous sentez un peu puissant, c'est vrai aussi, mais en même temps, vous avez une plus grande vue du problème qui se pose à vous, de la question qui se pose à vous. Vous n'en avez pas une réponse, mais vous commencez à tenter de comprendre ce qui vous arrive et vous continuerez de chercher. Ce qui est important, et c'est très juif, très biblique ça, ce n'est pas la réponse que vous apporterez, c'est la question que vous saurez reposer à nouveau frais.
0: Le texte passionnant dont vous nous parlez, Sylvain Gasser, aujourd'hui, c'est ce poème de Coëlette. Ça s'appelle aussi l'Ecclésiaste pour ceux qui voudraient le lire. C'est dans votre Bible, dans l'Ancien Testament. Et c'est un texte assez court. Nous avons lu seulement le premier aujourd'hui.
1: Court mais dense, oui.
0: On vous retrouvera pour à nouveau approfondir cette sagesse. Merci beaucoup, Sylvain Gasser. Je rappelle que vous êtes religieux, assomptionniste, éditeur à Prions en Église, musicologue et critique musicale. Un grand merci. À la prochaine.

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1: L'émission Visage que vous allez entendre provient des archives de RCF Notre-Dame. Des années sont passées, certains invités sont décédés. La magie de la radio est de nous restituer leur voix. Nous voici aujourd'hui sur les hauteurs de Lausanne, en Suisse, dans ce grand hôpital qui est le CHUV, le Centre Hospitalier Universitaire Vaudois. C'est ici et à Genève que vous opérez, professeur René Prêtre. Vous êtes considéré comme l'un des plus grands chirurgiens cardiaques pédiatriques, pas seulement en Suisse, mais aussi au niveau mondial. Votre quotidien est de réparer ou de greffer cet organe extraordinaire et vital qui est le cœur. Alors avant de découvrir votre parcours depuis votre enfance, de petit paysan jurassien jusqu'au grand professeur élu Suisse de l'année en 2009, un parcours que vous avez raconté d'ailleurs dans un livre intitulé « Et au centre bat le cœur » chez Artaud, mais j'aimerais savoir ce que vous avez fait, là, juste avant que j'arrive, vous interviewer dans votre bureau.
4: Ah ben, j'ai opéré un enfant de 6 mois qui avait ce qu'on appelle la maladie bleue. En gros, il y a eu un trou, une communication entre les deux ventricules et puis un passage trop étroit entre le cœur et les poumons. Donc, il faut fermer la communication puis élargir ce passage. Là où il y a une valve, de temps en temps, il faut réactiver cette valve, la recycler. Ça, c'est le plus difficile de l'opération.
1: Un enfant de quel âge ?
4: 6 mois. Donc, mais ça, c'est très bien passé, quoi.
1: Une opération qui a duré combien de temps ?
4: 3 heures quand même. 3 heures et demie.
1: Et vous sortez juste du bloc ?
4: Ah oui, je suis sorti, mais on a commencé aussi un peu plus tard.
1: Bon, bah merci. Merci de m'accueillir, de prendre du temps, parce que je sais que vous revenez en plus du Mozambique, où vous êtes très engagé avec votre fondation, Le Petit Cœur, dont on aura l'occasion de parler. Donc merci de prendre le temps pour nous accueillir. Dans notre culture, le cœur n'est pas un organe comme les autres. Ça n'a rien à voir ni avec le foie, ni avec les reins. On associe le cœur à la vie, on associe le cœur à l'amour aussi. Pour vous, professeur René Prêtre, c'est un organe comme les autres, le cœur ?
4: Bah, il a ses deux dimensions, bien entendu. Il y a le côté poétique, c'est le cœur sentimental. On est tous aussi très tributaires de cela. Là-dessus, je suis moins spécialiste, je dois bien l'avouer. Puis on a le cœur, je dirais, du scientifique, qui est une pompe extraordinaire, qui va nous donner la circulation sanguine durant toute une vie, et même, on pourrait presque dire, avant la vie, parce que le cœur commence ses premiers mouvements vers le 30e jour, les premiers battements sont quelques jours après, et très très vite, le fœtus, l'embryon, va dépendre de cette circulation sanguine, et c'est déjà le cœur, quand on vient au monde, qui a soutenu la vie pendant 6 à 7 mois.
1: Et quand on dit qu'il est le siège de la vie, puisqu'on l'associe au siège de la vie, ce cœur.
4: Bien sûr, mais très longtemps, la notion de mort, c'était l'arrêt cardiaque. On regardait s'il y avait cet arrêt cardiaque, on palpait les carotides, par exemple, et on sait très bien que la vie va partir avec l'arrêt du cœur. Cela dit, c'est de nouveau les scientifiques qui ont changé cette notion. On parle maintenant de mort cérébrale. C'est en fait la transplantation des organes qui a poussé à chercher une autre définition de la mort. Et justement, la transplantation démontre bien que quelqu'un est mort d'un point de vue cérébral, d'un point de vue de sa personnalité, mais son cœur bat toujours, on arrive à le prendre et à tenir la vie de quelqu'un d'autre. Donc c'est véritablement, il est extrêmement lié à la vie, mais finalement, d'un point de vue scientifique, c'est pas tout à fait la vie lui-même. Vous pouvez aussi mettre une pompe qui fait ce travail. De temps en temps, on enlève le cœur, on met une pompe qui va faire cette circulation et le patient va se réveiller, aura les mêmes sentiments, sera toujours amoureux de soi, de son épouse, même s'il n'a plus le cœur initial, d'origine. Et voilà, donc le scientifique peut nous dire « ouais, c'est pas tout à fait la vie », il peut nous le dire, mais nous on n'y croit pas.
1: Alors quand je vous écoute, je me dis « mais qu'est-ce qui fait qu'un être est vivant et un autre est mort ?»
4: Oh, ça c'est évidemment, on entre un peu dans la philosophie comme ça, mais d'un point de vue scientifique.
1: Non, mais pour le scientifique.
4: Pour le scientifique, il faut qu'il y ait une circulation sanguine avec du sang oxygéné. Et ça, tous les organes, plus que ça, il y a aussi du glucose, des tas de protéines qui vont faire que les organes peuvent vivre. Mais disons, l'oxygène, c'est un petit peu le foyer, si vous voulez, qui tient le feu dans la maison qui s'appelle cellule, que ce soit une cellule cérébrale, rénale ou hépatique, et on a toujours besoin d'avoir ce feu attisé, et ça c'est l'oxygène. Donc on a besoin d'avoir une circulation sanguine avec du sang oxygéné à tout moment. Si on l'arrête, c'est le cerveau qui va souffrir le premier après déjà 4 minutes. Les autres organes tiennent plus longtemps, une demi-heure, voire une heure. Mais tant que vous avez ça, à la limite, vous pouvez vous dire, ça va fonctionner. Après, il y a d'autres choses qui doivent encore fonctionner, justement, puisqu'on sait que de temps en temps, on a une mort cérébrale, même s'il y a toujours du sang qui circule.
1: Alors, professeur René Prête, je vais être franc, si je suis venu vous voir, c'est pas simplement pour parler du cœur, mais aussi beaucoup pour parler de votre parcours. Parce que votre vie, que j'ai découvert en lisant ce livre, et au centre, le cœur, que vous avez publié chez Artaud, j'ai découvert un personnage qui était pas du tout prédisposé à devenir le grand chirurgien que vous êtes devenu. Vous êtes né en 1957 à Boncourt, dans le Jura suisse. Et aujourd'hui, j'aurais peut-être pu venir vous voir dans votre ferme familiale, ouais. Et vous m'auriez accueilli à côté des vaches de la ferme.
4: Ça aurait été fort possible, exactement. Ouais. Quand j'ai 16 ans, moi, je suis l'aîné des garçons, ouais, on était une grande famille.
1: Sept enfants, hein.
4: Ouais. J'adorais les animaux et j'adorais la culture. Et franchement, j'aurais volontiers repris cette exploitation, mais en fait, elle n'appartenait pas à mon père. Il a essayé de l'apprendre, ça a pris à peu près 3 ans. Et puis, du coup, je suis resté dans cette filière pour la maturité. Et puis, un autre frère qui était plus jeune que moi était aussi intéressé. Et finalement, c'est lui qui l'a reprise. Puis moi, je me suis retrouvé comme ça à 3 mois de ce qu'on appelle la maturité, donc le baccalauréat, en n'ayant pas trop idée de ce que j'allais faire.
1: Vous saviez pas ce que vous voulez faire?
4: Bah, je n'avais pas beaucoup pensé. J'étais assez, pas oisif, mais disons, comme ça, je me posais pas tellement de problèmes. Je faisais beaucoup de football et ça, c'était ma grande passion.
1: De devenir footballeur professionnel.
4: Ah, j'aurais bien aimé, mais quel gamin n'aimerait pas être footballeur professionnel? Après, il faut quand même avoir des qualités et du talent. Et
1: c'est pas bon facile. Foot, d'après ce
4: très bon,
1: disent
4: ouais.
1: vos amis, vous auriez pu être un professionnel.
4: Ah, oui, mais encore une fois, c'est un écrémage. Mon père ne voulait pas. Pour lui, c'était un jeu, c'était pas un métier. Donc, il partait de ce principe-là. On le faisait pour s'amuser, mais on le faisait pas pour vivre, en fait. Et puis, voilà, un copain, tout d'un coup, je le croise, il s'était inscrit en faculté de médecine dentaire et je sais pas, ce mot de médecine a commencé de tourner dans ma tête. J'avais 3 mois pour, je me suis inscrit à 3 facultés différentes et au dernier moment je me suis dit mais c'est la médecine qu'il faut essayer.
1: Alors ça c'est incroyable, professeur René Prête. Enfant ou adolescent, vous n'avez pas eu le modèle d'un médecin qui vous a attiré?
4: Il y avait personne chez nous comme médecin dans ma famille et tout. Alors le seul accès qu'on avait à la médecine, on avait quand même un médecin de famille qui venait de temps en temps, mais il me semble que notre vétérinaire était plus souvent chez nous que lui. Puis alors il faisait des exploits extraordinaires. Moi je me souviens de césariennes sur des vaches qui restaient debout hein, en anesthésie locale. C'était impressionnant. Hein. Je devais avoir une dizaine d'années, mais je regardais avec des yeux mais écarquillés véritablement. Je me souviens une autre fois, une vache avait avalé une pomme à toute vitesse, elle était restée bloquée dans la glotte, puis on a l'impression qu'elle gonflait comme ça, comme une baudruche. Et ils avaient mis un trocard dans la panse pour faire sortir cette espèce d'air qui avait fermenté. C'était finalement ce qu'elle avait brouté dans l'après-midi. C'était sorti avec un espèce de bruit comme ça et on avait l'impression que cette vache rétrécissait. Puis je sais pas, un jour après, la pomme était devenue blette puis elle l'avait poussée à travers l'œsophage dans la panse.
1: Attends, et si je vous entends bien, c'est le modèle d'un vétérinaire qui vous a donné envie de devenir chirurgien.
4: Il avait ce côté cow-boy, je veux dire. Il était là, c'était le grand sorcier. Il arrivait avec ses instruments. l'animal allait mal, puis crac, il repartait, et l'animal était de nouveau debout, fringant, et je trouvais que ce coup de baguette magique était extraordinaire. Et ça, je l'ai retrouvé en chirurgie après, parce que je ne connaissais pas les spécialités. La médecine, elle est importante, bien entendu, mais moi, on m'avait fait faire un stage un petit peu en gériatrie, puis je voyais bien qu'on ne guérissait plus les gens. On les soignait, on les améliorait, mais on ne guérissait plus. Par contre, j'avais fait un passage en chirurgie, c'était une appendicite, je me souviens toujours, mais ça, de la même chose. C'était un jeune homme, il avait beaucoup de fièvre, il vomissait et autres. Le chirurgien l'avait opéré, 3 jours après, il était guéri. Et ça, je trouvais que c'était extraordinaire.
1: Et c'est ça qui vous a donné envie de vous orienter plus vers donc, la chirurgie que vers la médecine, médecine de famille, par exemple.
4: Ah, mais il y avait ce côté quand même grand sorcier. Il y avait ce côté aussi...
1: Grand sorcier.
4: Oui, ben oui. Il y avait le côté aussi, ben, le travail des mains. Le chirurgien, bien sûr, il doit réfléchir à ce qu'il va faire, mais c'est ses mains qui vont être effectrices, beaucoup plus que l'interniste. Et puis, c'était ce côté-là aussi de réparation, reconstruction, travail manuel qui me fascinait.
1: Qu'est-ce que le travail de la ferme vous a enseigné et qui vous sert encore aujourd'hui, vous, chirurgien ?
4: Je pense beaucoup de choses. Ben d'abord... On était très débrouillards. On réparait nous-mêmes nos machines, on apprenait même à souder, on apprenait à utiliser tous les instruments. Je me souviens, les clés de 14, tous ces trucs-là sur nos botteleuses, sur toutes nos machines, on savait les utiliser. Puis on voyait un peu comment la mécanique aussi fonctionnait, on comprenait tout ça. Mais disons, l'apport principal, je dirais, c'est peut-être un peu ce respect de la nature qu'on avait à ce moment-là. On n'avait pas des prévisions météorologiques aussi précises qu'aujourd'hui. Et finalement, les bonnes, les mauvaises années étaient tributaires de la météo. Si vos récoltes étaient bonnes, ben vous étiez content, mais elles pouvaient tomber comme ça sous un orage. Et on avait toujours cette espèce d'élément un petit peu de fatalité en se disant « oui, non, c'est bien, il fait beau, mais ça pourrait ne pas durer comme ça ». Et on avait cet élément où on sentait que la nature est un allié extraordinaire, mais c'est toujours elle qui avait le dernier mot. C'est elle qui, en fin de compte, va décider des choses. Et quand elle se fâche, on a bien peu de choses face à elle.
1: Et en médecine, c'est pareil.
4: Et en médecine, moi, j'ai toujours trouvé que c'était la même chose. Si vous allez dans les principes de la nature qu'on a découvert grâce à nos recherches et tout, et que vous la mettez en allié avec vous, que vous influencez, par exemple, une façon de cicatriser dans une certaine direction, elle va le faire. Mais si vous allez à l'encontre de ces principes-là, vous n'avez aucune chance de réussir, vraiment. Elle est plus forte que tout le monde. Et ce respect comme ça des choses, ne pas vouloir se sentir trop fort non plus, ne pas vouloir se sentir tout puissant, mais vraiment chercher à l'avoir chaque fois de son côté, permet à mon avis d'avoir les meilleurs résultats.
1: J'ai remarqué que dans votre livre, vous parlez souvent de la nature, et vous mettez même une majuscule, la nature.
4: Oui, parce que...
1: Et vous écrivez ceci, page 80 de votre livre. « À l'époque de mon enfance, nous la sentions très proche de nous, cette nature. » Si proche qu'elle semblait régir nos vies. Nous gardions alors envers elle, au-delà d'une énorme reconnaissance, une crainte certaine de l'ordre du religieux, pour savoir qu'à tout moment, elle pouvait se rebeller et nous rappeler notre relative insignifiance. Ça, vous l'avez observé, petit enfant paysan, adolescent paysan. Aujourd'hui, grand professeur de chirurgie, vous diriez la même chose ?
4: Je dirais exactement la même chose. Ce que je trouve des fois fascinant pour moi, c'est qu'à cette époque-là, on était toujours dehors. Ça, j'aimais ça aussi. Hein. Il pouvait pleuvoir, je me souviens, on avait des tracteurs sans cabine, on était toujours dehors. Donc, on était au contact physique direct avec la nature. Aujourd'hui, je ne suis plus.
1: Vous êtes enfermé dans un bloc.
4: Voilà, je suis dans des univers avec de l'air conditionné, avec des néons qui me donnent la lumière. J'ai même plus la lumière de l'extérieur. De temps en temps, quand on commence tard, en hiver, on commence le matin, on sort, on n'a vu que la nuit, hein, en quelque sorte, que l'obscurité. Je suis sorti, si vous voulez, de cette nature qu'on avait, des forêts ou des pâturages. Mais en revanche, je suis avec la nature de la vie véritablement. Comme vous le disiez, le cœur est quand même tellement lié à la vie. Et cette espèce de respect, cette espèce de... Comment dire elle est sacro-sainte dans cette fonction-là. Ça, il me semble que je ne l'ai jamais perdu de vue. Et c'est aussi grâce à ça que je pense avoir été un bon chirurgien, si j'ose ce mot.

0: récolte, et c'était sur un coup de dé en quelque sorte, alors que le ciel était bleu le matin, et tout d'un coup, pof, quelque chose arrivait, tout s'assombrissait.
1: Et je transpose, vous êtes face à un petit cœur d'enfant que vous êtes en train d'opérer.
0: Alors j'ai vécu ça quelques fois, sur mes erreurs, hein, je vais être franc, la nature a toujours été fidèle à ce qu'elle sait faire et ce qu'elle a prédit. Mais de temps en temps, vous faites une erreur et là, le ciel passe du bleu au noir profond, les orages sont là et vous voyez que vous allez perdre la bagarre. Et tout d'un coup, vous vous sentez très très humble et très très pauvre dans votre esprit.
2: Visage, l'expression de l'être.
1: Professeur René Prête, on aura l'occasion, dans un instant, je pense, de parler de ces bagarres que vous menez parfois face à la vie, face à la mort, en tant que chirurgien cardiaque. J'ai découvert que vous aviez passé presque 3 années d'apprentissage à New York, aux urgences du Bellevue Hospital. Et là, ça a été un lieu de formation de chirurgien, mais aussi humaine, qui a beaucoup compté dans votre vie. Pouvez-vous nous dire en quoi ces 2 années et 9 mois ont vraiment compté pour vous?
0: Alors, j'étais en formation dans un hôpital universitaire à Genève, et puis on aime bien envoyer des jeunes assistants, souvent prometteurs, comme on dit, faire un petit peu un pèlerinage ailleurs, parce qu'on apprend beaucoup de choses quand même. On voit des méthodes différentes, des façons de faire différentes, puis ça ouvre effectivement l'esprit. Et moi, on m'avait proposé New York et j'étais allé là justement à ce qu'on appelle NYU, et c'était 3 hôpitaux dont le Bellevue qui était l'hôpital, le City Hospital comme on disait, pour les gens qui n'avaient pas d'assurance particulière, mais qui était aussi le centre de traumatologie. Alors j'étais dans ce qu'on appelle la chirurgie générale, où vous travaillez dans plusieurs secteurs, hein, la chirurgie abdominale, le poumon, des choses comme ça, mais il y avait aussi la rotation de la trauma justement, où vous étiez de garde pour tout ce qui arrivait via les urgences.
1: Et donc on essaye d'imaginer dans New York la nuit.
0: Et c'était le New York d'avant Giuliani. C'était un New York extrêmement dangereux, la criminalité était au sommet, on parlait de record à la fin de l'année parce qu'il y avait encore eu plus d'homicides que l'année d'avant. C'est d'ailleurs pour ça que les New Yorkais ont choisi Giuliani. C'était devenu intenable. Mais nous, dans ces hôpitaux d'urgence, si vous voulez, c'est le fond de l'entonnoir. Je veux dire, tout ce qui s'est passé en surface convergeait sur les urgences et ils arrivaient vers nous. Alors, classiquement, toute la criminalité, ben, ça se fait le soir, la nuit, quand les grands patrons sont chez eux, ont envie de dormir. Donc, ils nous laissaient une liberté beaucoup plus grande. Et nous, on était friands de tout ça. On aimait bien. Et c'est clair que quand quelqu'un reçoit un coup de couteau dans l'abdomen, il y a fatalement un vaisseau qui est touché ou un coup de pistolet. Et bien entendu, ben, vous perdez du sang. On a 4,5 litres, c'est vite parti, hein, ces 4 litres. Donc, il fallait être rapide, ouvrir tout de suite, chercher l'endroit, clamper, réparer. Enfin, et c'était, il y avait un côté comme ça, un peu western à chaque fois.
1: Donc, vous avez beaucoup appris à ce moment-là.
0: Bien entendu, vous apprenez à être efficace, à être rapide, à faire des courts-circuits aussi. Vous ne prenez plus des règles absolues. De temps en temps, on descendait sans avoir fait la radio de thorax, par exemple, qui normalement est une nécessité. Enfin, parce que vous n'aviez plus le temps de le faire. Ça coulait trop vite. En gros, il fallait fermer ses robinets. Et puis, bien entendu, au début, moi, je me souviens, j'avais cette analogie. Je me disais, mais j'ai appris la brasse en dehors de la piscine. Puis d'un coup, on me fait sauter dans l'eau froide et je dois me débrouiller. Quoi. Alors, au début, vous gigotez beaucoup, vous avancez peu. Mais très, très vite, par nécessité. Je dirais, vous devenez efficace et après, mais qu'est-ce que vous gagnez en vitesse, en aisance et finalement aussi, l'esprit devient clair, vous savez exactement ce que vous devez faire. Et là, c'était un apprentissage, en tout cas sur la technique pour moi, extraordinaire.
1: Et alors, est-ce que c'est là, René Prête, que vous avez choisi de travailler plus en cardio?
0: Oui, c'est là. Mais encore une fois, moi, je suis un accidental hero, parfois, je me dis, parce que j'ai pas touché.
1: J'ai pensé qu'on
0: vous dit un héros accidentel, quoi. Ouais, cardiaque. Bien sûr qu'à 25 ans, quand j'ai mon diplôme, j'aurais rêvé d'être chirurgien cardiaque. Qui ne rêve pas de ça? Je veux dire, c'est quand même une des, comment dire, spécialités les plus prestigieuses. Mais on se dit, mais il y a tellement de monde qu'on n'a aucune chance, en gros. Pourquoi moi, je serais meilleur qu'un autre et autre? Mais par contre, quand j'étais à New York, le big boss, le chairman, comme on dit, de la chirurgie, de tout le département, était un cardiaque. Et il voyait comme je travaillais, les choses comme ça. Et c'est lui qui m'a appris.
1: C'est Spencer?
0: Oui, Frank Spencer. Et il m'a dit, René, you got good hands. T'as des bonnes mains, tu devrais venir dans le cardiaque. Alors, il n'a pas fallu me le dire 3 fois, ça.
1: Mais il vous a aussi dit, attention, le cœur est addictif. Ne laissez pas n'importe qui s'en approcher, car celui qui le touche en devient accro.
0: Ouais, ça, il m'avait dit ça.
1: Et vous êtes devenu accro?
0: Ah, mais là, j'étais déjà dans la formation. J'avais déjà fait. Il voyait bien que je mordais à l'hameçon à fond. Puis avant que je reparte, il m'avait dit, voilà, si un jour t'es chef et tout, choisis bien tes gens. Parce que si tu fais toucher le cœur à quelqu'un, il voudra plus faire le reste.
1: Et pourquoi ça? Pourquoi?
0: Mais il y a cette dimension extraordinaire, encore
1: du cœur,
0: une fois.
1: Oui. Propre à l'organe.

0: Alors Gann, moi je dis de temps en temps, il a la quatrième dimension. D'abord, il a trois dimensions extraordinaires. Vous prenez le foie, ben, d'accord, il a une architecture, mais à l'intérieur, c'est une masse. Le cœur, vous l'ouvrez, mais vous avez des cordages, vous avez des piliers, des muscles. Enfin, vous avez l'impression d'avoir une cathédrale avec des voûtes, vous avez des valves qui bougent.
1: On a ça sur, le ouais, bu- sur votre bureau, là, on est dans votre bureau. Ouais. Et puis, j'ai à côté, à ma gauche, une reconstitution du cœur, un modèle.
0: C'est une architecture interne extraordinaire. Il n'y a pas un autre organe qu'une architecture pareille. Donc il y a cette troisième dimension qui est fantastique, avec des couleurs d'ailleurs magnifiques, je trouve.
1: On sait qu'il y a des couleurs sur ce cœur, voilà. Ce faux cœur à côté.
0: Mais
1: là,
0: vous avez le sang bleu, c'est le sang des veines qu'on a sur dans nos veines, sur nos mains. Puis le sang rouge, c'est celui des lèvres. Et ces couleurs, on les voit bien, nous. Il y a un changement qui est très, très clair.
1: Il n'y a pas que les aristocrates qui ont le sang bleu, alors. On a tous le sang bleu, si je comprends bien.
0: Ah ben dans les veines, regardez, c'est des veines sur vos mains. Et puis, comment dire, il a la quatrième dimension, c'est-à-dire qu'il bouge. Il a un mouvement comme ça, l'intestin aussi, il bouge. Vous tapez dessus, vous avez une reptation, mais c'est toutes les 30 secondes, donc c'est pas aussi prenant que le cœur. Et le cœur même, vous avez l'impression qu'il réagit, parce qu'il a un mouvement régulier, mais vous le touchez un peu, il va vous donner tac tac deux coups comme ça, comme pour dire laisse-moi tranquille. Donc il sort presque une certaine personnalité. Et ça, c'est absolument fantastique. L'autre part aussi, on l'arrête, ce cœur, mais bon, il est arrêté, vous faites votre travail. Pendant ce temps, c'est cette fameuse machine qui va tenir la circulation, comme on disait, elle doit être ininterrompue.
1: Elle remplace le cœur, en fait. Vous arrêtez le cœur, ce qui va vous permettre de l'opérer, de travailler dedans.
0: Et on a deux tuyaux qui aspirent le sang veineux, il est oxygéné, puis un tuyau qui le remet sous pression pour que la circulation se fasse pendant que ce cœur est arrêté. Mais ce qui est extraordinaire, c'est que vous l'avez arrêté, quand vous avez fini, comme on dit, on enlève le clan, le sang chaud revient dans le cœur, parce qu'il était arrêté par du froid, et voilà qu'il repart spontanément. Et quand il se remet à repartir, je peux vous assurer, en tout cas les premières fois, mais vous avez des frissons dans les chines, je veux dire, c'est quelque chose d'extraordinaire. Vous avez l'impression que la vie repart dans cet organe, et indirectement, comme c'est lui qui la sous-tend, cette vie, vous avez une dimension, même instinctivement, même subconsciemment, qui est supplémentaire à ce que vous donne le foie, à ce que vous donne les reins. En tout cas, moi, ces organes que j'avais opérés, une fois que j'ai touché un cœur, ils étaient devenus gris, ils avaient perdu leur couleur, ils n'avaient plus d'éclat.
1: Plus que le cœur qui comptait, voilà. C'est ça.
0: J'étais addicté, comme disait Spencer.
1: Attendez, professeur René Prêtre, vous avez fait combien d'opérations comme ça de cœur ?
0: Ouh, mais beaucoup, hein. Fou, j'étais longtemps, j'étais entre 300 et 350, j'ai une année presque
1: par an.
0: Fait.
1: Oui, sur entre 300 et 350 opérations du cœur par an.
0: Et disons, deux tiers de ces opérations sont pour des enfants, pour moi, de mon côté.
1: Donc vous opérez des enfants qui ont combien, qui viennent de naître?
0: Ça va des nouveau-nés jusqu'à... après j'opère aussi jusqu'à une cinquantaine d'années, parce qu'on a des gens qui ont aussi des malformations cardiaques, pas très graves, qu'il faut opérer un peu plus tard, ou d'autres qui ont été opérés rapidement, puis après il faut encore faire un geste, remettre une valve ou des choses comme ça. Donc typiquement c'est un peu moi qui m'occupe d'eux. Habituellement, mes patients sont plus jeunes que moi, ce qui ne veut plus dire grand-chose aujourd'hui.
1: Oh, vous avez quoi, 61 ans, donc ça va.
0: Oui, ça va. Et la chirurgie cardiaque m'a toujours fasciné pour ça, c'est qu'on en a besoin aux extrêmes de la vie. Au début, justement, peu après la naissance, il y a des connexions qui ne sont pas tout à fait comme elles devraient être. Puis à la fin, simplement par l'usure. On n'oublie pas qu'un cœur, c'est 80 000 battements par jour. Donc les valves qui s'ouvrent, qui se ferment, vont faire ce mouvement 80 000 fois. Et on comprend qu'il peut y avoir de l'usure là-dessus et qu'il faille les changer une fois.
1: C'est une machine, c'est une pompe, quelque part, et elle s'use. Donc 300-350 opérations cardiaques par an. Donc vous avez opéré plus de...
0: J'avais fait une évaluation, j'étais là, il y a un an ou deux, entre 9 et 10 000. De ça, je pense entre 5 et 6 000. Je pense 6 000 maintenant, enfants.
1: Incroyable. Et alors, ce que j'aimerais, c'est que les auditeurs voient vos yeux. Parce que depuis le début, vous me parlez avec une passion. On a l'impression que vous venez presque de découvrir la beauté de tout ça. Et d'où vous vient cette passion? Parce que vous êtes habité par cette passion. C'est pas juste le fait d'être accro du cœur, comme vous venez de dire. Il y a quelque chose qui vous habite.
0: Ah non, mais c'est toutes ces dimensions dont on parle. Je veux dire, c'est ce mystère aussi quand même de la vie qui est véritablement concentré là. Bien sûr, la vie, c'est encore plus que simplement le cœur. Comme je disais, on peut même le changer, le mettre d'une personne à une autre. Et visiblement, mais vous l'avez sous les yeux, vous le voyez bien, il s'arrête, il repart. Le patient, tout d'un coup, quand le cœur est plus fort, est mieux réveillé, marche mieux, a plus de force. Vous avez l'impression que c'est véritablement le moteur. Enfin, c'est véritablement le moteur.
1: Mais ça vous fascine toujours autant. Vous êtes toujours émerveillé par ça.
0: Écoutez, moi, je crois que les mécaniciens sont fascinés, même après, quand ils ouvrent toujours le coffre d'une Ferrari et qu'ils voient les pistons, allez, à toute vitesse.
1: Oui, c'est pareil.

0: Professeur René Prêtre, après New York, vous avez aussi fait un passage par Paris,
1: oui,
0: à l'hôpital Necker, avec le docteur Pascal Vouet. Et ce qui m'a intéressé dans cette partie-là de votre expérience professionnelle, c'est que lorsque vous étiez à Paris, vous avez visité beaucoup de musées, et des musées de sculpteurs, Rodin, Zadkine. Ouais.
1: Bourrel.
0: Et vous dites dans votre livre, « J'ai toujours rendu hommage aux sculpteurs dont j'admire le talent, en particulier cette qualité que j'aimerais tant partager avec eux, la maîtrise de la troisième dimension. » Et en regardant le très beau documentaire qui vous est consacré dans Temps Présent sur la télévision suisse, à un moment, il y a une de vos consoeurs, médecin, qui dit « René, c'est un chirurgien sculpteur. Il voit en trois dimensions. » Alors je me dis, qu'est-ce que c'est qu'être un chirurgien sculpteur? Qu'est-ce que ça veut dire?
1: Mais si vous voulez, ça je pense c'est une qualité qui est importante quand vous faites justement la chirurgie des enfants, parce que souvent on a des problèmes de valves. Les valves, c'est vu, ce ne sont que des courbes. Ce sont comme les voiles d'un bateau, par exemple, avec des cordages qui vont les tenir. Et vous devez faire attention que ces valves s'ouvrent sans problème et se ferment complètement. Et là, vous devez absolument dominer la trois dimensions, dominer ces courbes. Vous devez faire cette reconstruction en vous imaginant même qu'est-ce que ça va devenir une fois que le cœur sera sous tension. Parce que le cœur est plutôt relâché, à ce moment-là, il est même vide, et vous devez même un petit peu corriger en vous disant, quand il sera déployé, est-ce que ma valve se touchera toujours les bords ?
0: Vous voulez dire qu'il se ratatine quelque part ? Il s'aplatit le cœur ?
1: Comme on sort tout le sang, bien entendu, il va... Oui, se ratatiner en quelque sorte, hein, c'est sûr. Quand on le remplit de nouveau, qu'on a fini l'opération, on voit bien qu'il prend une certaine dimension.
0: Ouais. Ouais.
1: Oh, il reprend sa dimension normale, je dirais. Mmh. Et c'est clair que après un certain âge, on a les problèmes valvulaires dont on parlait, on s'embête plus. On enlève les feuillets et on met une valve souvent animale à la place. Et c'est simplement une suture à faire. C'est pas si techniquement si difficile que ça. Par contre, de refaire une valve avec les tissus natifs que l'on a, en ajoutant un petit peu des choses comme ça, ça demande une compréhension de la troisième dimension extraordinaire, et c'est là que je pense que des dons de sculpteur pourraient être importants, et c'est pour ça que j'ai toujours admiré ces personnes-là, j'ai toujours été voir comment ils faisaient les choses. Aller voir un dos de Rodin, c'est incroyable, je veux dire, c'est des vallées dans tous les coins. Moi, j'ai toujours été fasciné par les dos de Rodin. Il met sa colonne, mais c'est carrément dans un trou à l'intérieur et autres, alors qu'on a l'impression qu'un dos est plat, mais c'est pas vrai. Quand vous voyez comme lui l'a disséqué en quelque sorte, et ça c'est extraordinaire, je trouve. Et c'est sûr que quand vous avez cette capacité, qui s'entraîne aussi, bien entendu, vous faites pas des miracles, mais des merveilles.
0: Donc c'est une des qualités nécessaires pour un bon chirurgien cardiaque.
1: Un chirurgien qui fait de la reconstruction, oui. Si vous faites du remplacement, c'est vous enlevez, vous remettez, c'est plus facile.
0: Et quelles sont finalement, selon vous, professeur René Prêtre, les qualités d'un bon chirurgien, sur tous les plans?
1: Oui, j'en voyais trois dans le livre, une quatrième peut-être. Bien sûr, il faut être techniquement bon, parce que quand vous suturez des vaisseaux qui font juste un millimètre de diamètre, il faut que le sang passe bien à travers, vous devez pas avoir, la main ne doit pas trembler. Bien
0: vous
1: entendu.
0: Ne tremblez pas?
1: Non, j'ai cette qualité. Alors, après, on a des lunettes qui agrandissent, jusqu'à 5 fois. Sous 5 fois, je tremble pas encore. Sûrement qu'à 10, 15, il y a un trémor qui apparaît. Je veux dire, j'échappe pas à la règle habituelle, mais non, j'ai des mains extrêmement stables. Ça, c'est vrai. Des bons yeux, bien sûr. Et puis, une capacité de concentration importante. Donc, être techniquement très bon, ça, c'est fait, c'est clair, dans tous les sens. Moi, je travaille aussi volontiers avec la main gauche, donc ça, c'est aussi un avantage. Ensuite, il faut une bonne stratégie. C'est justement de savoir qu'est-ce que vous allez faire ici. Comment est-ce que vous avez utilisé les forces qui vous manquent d'un côté avec les forces que vous avez de l'autre côté? Où c'est que vous allez mettre le curseur? Comment vous allez récupérer ça et tout? Et ça demande énormément de connaissances. Ça demande énormément d'expérience aussi qui va avec la connaissance. Mais c'est aussi des échanges avec des gens. Et justement, ces échanges que l'on fait dans des autres hôpitaux vous amènent énormément. Mon année à Paris, à Necker, a été pour moi magnifique aussi sur le plan professionnel. Pas seulement des musées, non, surtout sur le plan professionnel. Et avec le professeur Vouet, Pascal Vouet, qui est devenu un très très grand ami à moi, mais on a partagé énormément de choses ensemble. D'ailleurs, quand j'avais une opération, une première à Zurich ou autre, je l'invitais, il venait, et ça, c'est toujours été une collaboration très fructueuse.
0: Donc technique, stratégie.
1: Technique, stratégie. Et puis, bien entendu, moi, je pense quand même une dimension artistique si vous faites justement de la reconstruction.
0: On retrouve le sculpteur dont on parlait.
1: Le sculpteur, la maîtrise de la troisième dimension, les courbes.
0: Professeur René Prêtre, il y a quelque chose que vous faites toujours, autre que d'opérer, c'est l'entretien avec les parents avant les opérations. Ça, je me suis demandé pourquoi vous passez ce temps vous-même avec les parents. Pourquoi est-ce que c'est pas un de vos assistants ou une de vos assistantes qui accueille les parents pour leur expliquer ce qui va se passer quand leur enfant va être opéré du cœur? Pourquoi est-ce que c'est vous, personnellement, qui menez cet entretien?
1: Mais j'ai vu cette forme de faire et ça m'a toujours choqué. À mon avis, les parents ont envie de savoir qui c'est qui va s'occuper du cœur de leur enfant, indirectement, qui c'est qui va s'occuper de la vie de leur enfant. Et à mon avis, mais c'est légitime qu'ils aient vu la personne, qu'on ait discuté de ce qui peut se passer, que l'on ait aussi parlé des risques, parce qu'il y en a toujours, hein, même s'ils sont devenus extrêmement contrôlés.
0: Et ça, vous leur dites toujours la vérité.
1: Il y a toujours, moi, je
0: 2%,
1: peux vous montrer,
0: 5% de risque.
1: Toujours, et je l'écris même, parce que c'est pas que je cherche à me protéger, mais de temps en temps, vous savez, quand les émotions sont extrêmement fortes, on entend un peu ce qu'on a envie d'entendre et on oublie d'autres choses. Et si tout d'un coup, quelque chose se passe et qu'on vous dit, mais on nous en a jamais parlé... Moi, je sais ce que je dis et je parle des complications en leur disant bien, oui, c'est seulement 1 à 2%. Donc, mais je dis 1 ou 2%, je ne dis pas, il y a 98 chances sur 100 que ça se passe bien. Je préfère dire très clairement, il y a 1 à 2% de chances.
0: C'est important.
1: Je préfère être comme ça. Après, c'est plus facile de dire, voilà,
0: vous,
1: tout s'est bien
0: eux.
1: Passé hein, pour les deux, mais pour eux aussi. Non, je sais, de temps en temps, je les ébranle. Je le vois bien. Et c'est souvent la maman plus que le papa. Encore que, il n'y a pas une règle là-dessus. Hein. L'un et l'autre, de temps en temps, on a l'alarme qui passe comme ça. Mais malgré tout, c'est un passage pour moi obligé. Je dois passer par ce fait de leur dire, voilà, on va tout faire. On va vraiment, et on a une grande expérience, une bonne habitude. On sait comment faire exactement, mais on ne peut pas exclure l'imprévu. On ne peut pas exclure ou une surprise impossible ou des choses comme ça.
0: Et qu'est-ce qui se passe durant cet entretien? Ici, là où nous sommes, je suis assis là où se mettent des parents qui viennent vous confier la vie de leur enfant. Qu'est-ce
1: Alors pour moi, c'est devenu beaucoup plus facile. Non, mais parce que je suis devenu très connu dans le pays et tout le monde a une énorme confiance en moi. Et souvent, les parents viennent et puis disent, oh, on vous connaît, monsieur, on est très content que ce soit vous qui fassiez l'opération. Je n'ai même pas plus besoin. Si vous voulez, un temps, quand j'étais beaucoup plus jeune, en plus, je paraissais jeune et des fois, ils se demandaient, mais c'est vraiment lui qui va opérer.
0: Maintenant, ils sont heureux que ce soit vous.
1: Et
0: qui
1: je
0: opérez.
1: Devais aussi leur faire, obtenir leur confiance. Et pour moi, ça a toujours été important, qu'il y ait une confiance mutuelle, qu'ils croient ce que je leur dis, qu'ils aient confiance en moi, et moi, je sais que je vais remplir mon contrat vis-à-vis d'eux. Et les entretiens que j'ai sont généralement durent 45 minutes, hein, je sais, c'est à peu près comme ça. Alors après, on parle un peu. Moi, bien entendu, alors j'ai la chance d'avoir un cœur qui est extraordinaire pour ça, c'est qu'on comprend très vite les problèmes et les solutions. Moi, je les dessine d'ailleurs. À chaque fois, j'ai un certain nombre de dessins en tête et je leur fais les choses, je leur explique tout. En plus, j'ai une génération Internet aujourd'hui. Les parents ont tous là-dessus et ils ont tous été voir ce qui se passe. De temps en temps, quand je parle d'une opération, ils me disent « Mais vous faites quelle variante ?» Alors, je suis là « Ah bon ?» Ça savait quasi autant que moi. Mais malgré tout, ils aiment bien qu'on refasse les choses, qu'on leur présente tout ça. Et c'est extrêmement facile à expliquer les problèmes cardiaques et les solutions, et je le dessine, j'écris les choses, je mets mes risques, je mets mes chances que tout aille bien, et puis voilà.
0: Et j'imagine c'est vous aussi qui annoncez que l'opération s'est bien passée.
1: Oui. Alors ça, je le fais, j'ai leur numéro de téléphone, dès que j'ouvre sur le truc, je presse et le numéro sort. Là, juste en venant, j'étais dans le couloir quand je devais vous accueillir, j'étais avec le papa, et puis je disais
0: pour annoncer que l'opération s'était bien passée.
1: Voilà, attendez encore 3 quarts d'heure avant d'aller aux soins intensifs, mais ça s'est bien passé.
0: Et qu'est-ce que vous ressentez quand vous annoncez à des parents que l'opération s'est bien passée?
1: Ouais, au tout début, j'étais fier comme Martaban, comme on dirait. J'avais vraiment l'impression d'avoir tout changé, le destin, comme on dit, un cours fluvial, hein, puisque finalement, on est au tout début, quoi. Et aujourd'hui, ça existe toujours, mais quand même, sans être blasé, j'en ai quand même fait tellement que aujourd'hui, en fait, c'est presque l'échec qui me surprend, qui m'étonnerait. Et à l'époque, j'en avais toujours peur de l'échec, parce que je sentais que, il pouvait être quelque chose pouvait être caché après un virage.
0: Mais aujourd'hui, vous n'avez plus peur de l'échec?
1: Mais non, j'ai fait tellement ces parcours que, vous savez, c'est un peu comme des pistes de ski, les rouges, les bleus, les noirs, etc. Mais quand vous connaissez vraiment toutes les bosses, que vous avez déjà fait 30 fois, 50 fois, etc. Je ne veux pas dire que la peur n'existe plus. Et d'ailleurs, ce serait dangereux de ne plus avoir peur. Moi, je crains ces chirurgiens qui n'ont plus peur, ça c'est clair.
0: La toute puissance
1: mais c'est plus du respect que de la peur que j'ai. Moi, je sais où il faut faire attention. Je sais qu'ici, il faut aller lentement pour ne pas glisser, parce que voilà, on a droit à un seul passage. Il n'y en aura pas deux. Il n'y a pas de filet à cet endroit-là. Donc, il faut redoubler de prudence et de concentration. Mais ça, j'ai encore cette discipline. C'est peut-être comme vous disiez, le feu sacré qui est encore toujours là, de le faire. Et ouais, je suis toujours très méticuleux, un petit peu obsessionnel, comme me disait mon chef, c'est-à-dire je veux que tous les détails soient bien alignés, bien réglés, et puis voilà. Et aujourd'hui, je dois dire, alors c'est aussi plus confortable pour moi, hein, j'ai des nuits plus calmes, c'est plus l'échec qui me surprend que le succès.
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0: Professeur René Prête, justement, l'échec, vous osez en parler dans votre livre, où vous racontez votre parcours. J'ai vu les mots défaite, naufrage. Ouais. C'est comme ça que vous parlez de ces échecs. Il n'y en a pas souvent, il n'y en a pas beaucoup. Hein, je crois que vous dites, comme vous dites ensuite, 95% des interventions.
1: Excusez-moi, 98.
0: 98% des interventions se passent bien ou ont une légère complication. Mais il y a 2% quand même qui sont mortels. Ouais. Comment vous le vivez, ça, aujourd'hui? Quand
1: alors aujourd'hui, parce que...
0: Vous êtes face à l'échec et à la mort d'un enfant.
1: Bon, alors après, si vous voulez, c'est pas 1 à 2% pour toutes les interventions. Il y en a qui ont un risque à 5 à 10, il y en a qui ont un risque à même pas 1%, c'est sûr. Mais le plus risqué, c'est toujours ce qu'on appelle, nous, le néonatal. C'est-à-dire les enfants que vous opérez dans la première semaine de vie. Parce qu'évidemment, s'ils doivent être opérés si tôt, c'est que leur complication est grave. Ensuite, tout est petit, il faut faire attention. Même nos fameuses machines cœur-poumon qui vont faire cette circulation, votre marge de manœuvre est beaucoup plus faible, c'est beaucoup plus difficile à gérer, qu'il y a toujours une bonne pression sanguine, une bonne oxygénation. Chez quelqu'un qui fait 80 kilos, c'est beaucoup plus facile que quand on en fait 2,5 kilos, par exemple. Et donc, il y a des risques un peu plus grands là-dessus. Puis, vous avez des situations quasi désespérées. Vous voyez bien, le cœur, après, moi, je me souviens d'une situation où le cœur avait tellement de place qu'il n'y avait pratiquement plus de poumons, le poumon n'avait pas pu se développer. L'enfant allait très très mal, on avait dit voilà, de toute façon il est mourant, et on voyait bien qu'on allait dans le mur en ne faisant rien ou en utilisant que des médicaments, on donne sa chance et tout. Je me souviens, cette fois-là, on avait même mis une machine pour oxygéner le sang pendant 2-3 jours en espérant que ce poumon se développe et tout. Il ne l'a pas fait, on a dû arrêter et on a dû avouer notre défaite. Mais là, si vous voulez, tout ce qu'on avait fait était bien fait. Tout ce qu'on avait fait, oui, avait été fait selon les règles de l'art. Et je suis persuadé qu'ailleurs, ça n'aurait pas été, les chances n'auraient pas été meilleures. Là, bien sûr, vous avez la peine des parents à gérer. Vous avez peut-être quelques enseignements vous-même à prendre, en se disant peut-être qu'on aurait pu faire un petit peu différent pour le suivant. Mais vous n'avez pas un sentiment de culpabilité. Je veux dire, vous avez vraiment tout engagé vos forces. Et de toute manière, sans nous, les chances n'existaient pas. C'est pas ces cas-là qui sont extrêmement difficiles à gérer. Il y a juste la douleur des parents à accompagner. Par contre, ce qui est difficile, c'est quand un enfant vient debout, comme je dis, c'est-à-dire qu'il a un problème cardiaque qui n'est pas aussi sévère que ça, qui n'est pas à l'article de la mort, qui ne le menace pas tout de suite, qu'on fait quand même pour qu'il ait une meilleure qualité de vie, voire une meilleure espérance de vie. Et là, vous faites une erreur.
0: Vous faites une opération alors qu'il aurait pu vivre sans cette opération.
1: Voilà. Ben moi,
0: c'est le cas de Robin.
1: C'est ce qui m'est arrivé.
0: C'est le cas de Robin, 11 voilà, ans, dont vous parlez dans le livre.
1: Et ce cas, bien entendu, j'étais plus jeune aussi, mais il m'a marqué énormément. Et puis, si je vais être honnête avec les gens qui lisent ce livre, bien sûr, je parle de mes exploits de temps en temps, où on sauve un enfant qui est sous massage cardiaque. Alors, ce que je dis là, on se sent comme James Bond, quasiment incroyablement fort, et là, on a un sentiment mais euphorique extraordinaire. Mais il n'y a pas eu que ça, et ces défaites-là qui m'ont tenu mais en nuit blanche pendant quelques temps et autres.
0: Vous vouliez tout arrêter suite à la mort de Robin.
1: Là, j'avais un mal fou, quoi. Je me disais, mais.
0: Oui, juste rapidement pour que les auditeurs comprennent qui n'ont pas lu votre livre, qu'est-ce qui s'est passé avec Robin très rapidement.
1: Là, c'était un problème de valve qui n'était pas trop malade, mais qui quand même dilatait son cœur. Alors, on sait que c'est pas très bien parce qu'à la longue, il va perdre sa force. Et voilà, on avait les critères en disant, cette fois, il faudrait faire quelque chose. J'avais fait ça. J'avais même réparé les valves, avaient été bien réparées. Moi, j'étais sûr que ça allait bien. En plus, j'avais dû convaincre sa maman qui, tout d'un coup, voulait plus l'opération. Ouais, c'était difficile. Et c'est une des premières fois que je disais, je ne le ferai plus. J'ai appris ça. Et puis, je me souviens...
0: J'avais fait pression quelque part, quoi. Mais, sur cette maman qui voulait plus
1: vous
0: l'opération.
1: Savez aussi,
0: pour le bien-être du
1: garçon. J'ose pas le dire à l'antenne, mais de temps en temps, vous avez un tel programme que si un jour avant l'opération, on vous dit on la veut plus, c'est difficile pour nous de gérer tout ça. Et je me souviens, pour moi, les indications étaient là, ça c'était clair. D'un point de vue médical, c'était incontestable. Mais après, on aurait pu en très bien dire dans 2 mois, dans 3 mois. Ça, je le sais. Et puis finalement, j'avais poussé à ce qu'on le fasse. La maman s'était ralliée à cet avis-là. Au départ, ça se passe très bien. Moi, je me souviens très bien, il était aux soins intensifs, encore intubé, comme on dit, mais il ouvre les yeux, je lui dis à ce gamin, parce qu'il était déjà assez grand pour qu'on lui parle, il dit, ça s'est bien passé, il me fait signe, oui. Je pars de l'autre côté et tant qu'on me rappelle, il y avait une poussée d'hypertension et il y a un fil sur la suture de l'aorte qui a lâché et pof, ça, comme un vaisseau qui explose, ça a saigné d'une manière et le temps que l'on ait réouvert le problème, sa circulation s'était arrêtée au-delà des 4 minutes fatales, au-delà de, et cet enfant ne s'est plus réveillé avec le cerveau qu'il devait avoir. Alors, et pour moi, c'est une défaite ça a été incroyable vis-à-vis de l'enfant, vis-à-vis de cette maman que j'avais un peu contredit dans l'histoire et là, mais j'arrivais plus à soutenir ce stress.
0: Vous vouliez tout arrêter à ce moment-là. Qu'est-ce qui vous a fait continuer ?
1: Bah, c'est quand même les gens autour de moi.
0: L'équipe ?
1: Ouais.
0: Les proches ?
1: Ouais. Bah, les anesthésistes. Franchement, j'ai toujours eu des bons rapports avec eux. Ils venaient, ils me disaient, non, mais René, arrête. Ne regarde pas l'arbre qui est tombé, regarde la forêt derrière.
0: Regarde mais, tout ce que tu as sauvé, ouais, tout ouais, ce ouais. que tu soignes.
1: Puis ils me disaient, mais tu vois, tu peux mettre quelqu'un d'autre. Tout le monde a ce qu'on appelle un peu une learning curve, où on est moins bon, on a un peu plus de complications. Bon sang, toi, tu l'as plus, donc c'est toi dont on a besoin. Mmh. Alors, je le savais, ça. Mais ça fait quand même plaisir de l'entendre. Mmh.
0: Qu'est-ce que vous avez appris face à cet échec, à cette défaite?
1: Bon, mais après, j'ai plus ce problème. Qu'est-ce qui s'est passé? Je ne sais pas vraiment. Je n'ai jamais su pourquoi ce fil avait lâché. Je sais qu'il y avait eu une crise hypertensive, ça on me l'a dit, mais je ne vais pas mettre la faute.
0: Mais vous, personnellement, qu'est-ce que vous avez appris en vivant cette épreuve?
1: Ben, c'est ce que je vous disais, le plus jamais, quand tout d'un coup, des gens ont demandé un temps plus long de réflexion, même si c'était la veille ou autre, maintenant je le laisse. Je n'ai pas envie de revivre ça. Et des fois, je me disais, mais alors je ne suis pas fataliste, mais est-ce que c'est quelqu'un qui a voulu me montrer que je devenais arrogant? Je ne pense pas que j'étais devenu. Mais là, c'est moi qui ai forcé ma décision par rapport à celle de cette maman.
0: Quand vous dites que c'est quelqu'un qui a voulu me montrer, vous pensez quoi?
1: Ah, j'en sais rien, mais des fois, vous savez, on fait quelque chose, puis on dit, voilà, on m'a puni, ou je ne sais pas quoi. On a quand même ces réflexes qui viennent. Hein,
0: est-ce que le risque, ce n'est pas, pour un chirurgien comme vous, de se prendre un peu pour Dieu à un moment? C'est-à-dire, vous redonner la vie, vous relancer des cœurs vous...
1: Alors, on me pose des fois la question. Moi, franchement, comme je vous disais, je me suis toujours senti un humble serviteur de la nature, comme je l'appelle.
0: C'est la nature est quand même majuscule.
1: Oui, mais c'est elle qui règle tout ça. Et non, je ne me sens pas comme Dieu, vraiment pas. Je veux dire, moi, je suis là pour aider des situations qui ont pris un mauvais départ, je dirais, mais qui ont quand même un grand potentiel. Et c'est redonner un meilleur départ. Et ça, heureusement, on arrive à le faire.
0: Alors, professeur René Prêtre, quand, comme vous, on observe la vie, la mort de si près en opérant des cœurs, quand on est sensible à cette nature, comme vous l'appelez, est-ce que Dieu a une place dans tout ça, selon vous?
1: Mais sûrement, mais moi j'ai été éduqué où justement, quand il y avait un problème, on faisait des prières avec une intercession. Là, je ne pense pas que ça se joue à ce moment-là.
0: Tradition voilà. Quoi, protestante, catholique?
1: Non, plutôt catholique. Je pense pas que ça se joue là. Moi, franchement, je pense que les clés ou le destin est entre nos mains. Et c'est à nous vraiment de bien travailler. Alors, les prières sont importantes pour les parents, c'est sûr. Elles leur permettent peut-être de passer le cap, d'avoir plus confiance en tout ça et autres. Mais de mon côté, c'est pas ça qui va m'aider. Je sais que ma maman, quand il y a des choses, elle me dit, oh, ben,
0: elle prie pour vous, votre maman.
1: Ouais, voilà. C'est ça. Alors, je dis, bon, ben, d'accord. Mais enfin, je vais pas, quand j'ai un cas difficile, lui demander de le faire, par exemple. Pour moi, les clés sont dans mes mains. C'est à moi de me préparer, d'être solide, d'être fort, confiant en moi-même, de régler, comme je disais, les choses, de respecter toutes ces règles et de le faire au mieux. C'est là que je vois mon intercession, si vous voulez.
0: D'accord. Mais quand vous êtes face à la beauté incroyable d'un cœur, à cette organisation extraordinaire de cette pompe, vous dites que ça, c'est le fruit de la nature et du hasard, ou vous pensez qu'il y a un ordonnancement voulu par un créateur?
1: Ouais, là,
0: assez génial.
1: Là, j'ai du mal de vous répondre. Non, je suis plutôt dans l'ordonnancement. Mais,
0: un ordonnancement voilà,
1: après,
0: naturel.
1: Ouais, mais après, vous avez aussi l'autre côté. Pourquoi des enfants viennent-ils au monde avec un problème? Je veux dire, là, vous pouvez aussi vous poser des questions. Qu'est-ce qui a voulu qu'il y ait ça, quoi?
0: Mais c'est ça, il n'y a pas de la colère parfois en vous quand vous voyez ces enfants qui arrivent mal formés et qui meurent?
1: Oui, mais je veux dire, des fois, oui, bien entendu, on se dit, mais ouais, c'est pas mérité, qu'est-ce qui se passe là?
0: Et même vous n'avez pas de réponse.
1: Ah ben non.

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1: Professeur René Prête, vous abordez quelques questions éthiques que vous vous posez en tant que chirurgien cardiaque, pédiatrique. J'aimerais qu'on en parle un tout petit peu. Quelles sont les questions éthiques face auxquelles vous vous trouvez de temps en temps, dans des cas extrêmes?
2: Ben, c'est cette situation que j'ai pas vécue quand même très régulièrement, mais quand même elle est apparue quelques fois. Vous avez un enfant qui vient au monde avec une pathologie cardiaque mortelle. Dans les jours qui suivent, hein, vous savez, on sait qu'il y a un truc. C'est généralement c'est des vies de 5 ou 6 jours. Mais on a entendu ça, hein, nos arrière-grand-mères ou nos grand-mères nous disaient, il y a un petit garçon, il est venu, puis 4 jours après, il s'est arrêté de vivre, etc. Et aujourd'hui, moi, je sais ce qui se passe à ce moment-là. Tout ça, ça est devenu élucidé. Donc, quelqu'un qui vient avec au monde avec une pathologie cardiaque mortelle, mais qui à côté de ça à des gros problèmes associés et en particulier neurologiques. Parce que la qualité de vie, en fin de compte, c'est beaucoup le cerveau et le cœur. Si les deux vont bien, on va très loin, quoi. Et vous avez des enfants qui viennent avec justement des syndromes épouvantables, ne voient pas clair, n'entendent pas, enfin, il n'y a pas de communication véritable. Et là, vous, quand même, vous vous posez la question, est-ce qu'il faut se battre pour empêcher la nature de faire ce qu'elle a plus ou moins programmé, avec une qualité de vie aussi misérable?
1: Et c'est ce que vous faites en permanence, de lutter contre ce que la nature a programmé.
2: Sauf que la qualité de vie des enfants que j'opère, celui que j'opère aujourd'hui, il aura une qualité de vie quasiment normale par rapport à tous ces petits copains à l'école. Et là, ça vaut vraiment la peine de se battre. Mais alors après, vous mettez le curseur, ça c'est le plus dur. Mais il y a des formes caricaturales où là, vous vous dites, non mais attendez, on ne va pas corriger ce cœur avec tout ce qu'il y a là autour.
1: Et ça, c'est vous qui décidez? Alors, les parents qui décident.
2: Moi, j'avais décidé que c'était à nous de prendre cette décision. Parce que des parents, aujourd'hui, c'est plus facile. Vous faites les diagnostics prénataux et les parents ont eu le temps de réfléchir un petit peu à tout ça. Mais il y a quelques temps en arrière, vous savez, on se réjouissait d'une naissance et d'un coup, pof, on découvrait tout ce qui se passait là autour. Et le coup de poing à ses parents les mettait KO debout. Et c'est très difficile pour eux de savoir ce qu'il fallait faire. Et moi, je me souviens de vieux chirurgiens qui disaient, alors qu'est-ce qu'on fait? On opère ou on n'opère pas? Mais je me disais, mais attendez, mais comment des parents peuvent répondre à une question pareille? Et c'est pas à eux de mettre le pouce en haut ou le pouce en bas vis-à-vis de la vie d'un de ses enfants. Et ça, je trouvais que c'était à nous, les médecins, de prendre cette responsabilité. Et je me souviens, on faisait une commission d'éthique, comme on disait. J'étais pas tout seul, hein. Il y avait des infirmières, il y avait des gens de plusieurs tendances ou sensibilités. Et on décidait, et quand on décidait, non, mais ici, ça vaut vraiment pas la vie de se battre et tout. C'est moi, bien entendu, qui sont quand même toujours un peu le porte-parole de tout ça. Et les parents ont envie de parler avec le chirurgien. Ça reste une figure quand même prédominante. Et je leur disais, voilà, nous, on va rien faire, on va laisser la nature faire son cours, il va s'arrêter, on fera attention qu'il ne souffre pas, qu'il n'y ait pas d'angoisse non plus, mais on préfère ne rien faire à cause de tout ça. Et s'il m'avait contredit en me disant, non mais docteur, il faut faire le maximum, on l'aurait fait. Mais moi, j'ai quand même souvent vu des parents qui acceptaient notre décision, qui accompagnaient leur enfant, et j'ai même reçu après des témoignages où ils me disaient, mais docteur, merci d'avoir fait ça.
1: Professeur René Prête, non seulement vous opérez en Suisse, ici à Lausanne, plus de 300 à 350 enfants chaque année, mais vous partez sur vos vacances, sur vos temps libres, faire des opérations au Mozambique, au Cambodge, à travers la fondation que vous avez créée, le Petit Cœur. Pourquoi vous avez décidé de faire ça?
2: Oh, mais ça, c'est une longue histoire. Mais c'est, ben, c'était mon travail à Necker. Ouais.
1: Et c'est la rencontre à Necker à
2: Necker,
1: Paris.
2: Parce que l'équipe de Necker travaille avec la chaîne de l'espoir et ils avaient un projet au Mozambique.
1: Fondé par le professeur Deloche.
2: Voilà, Alain Deloche. Et puis, c'était Pascal Vouet, Daniel Sidi, ils allaient là-bas régulièrement et ils voulaient que plusieurs équipes viennent pour qu'il y ait une continuité. Alors, comme j'avais travaillé avec eux, ils m'avaient dit, il faut absolument que tu viennes, on va tout te payer, enfin, etc. Et moi, j'étais pas convaincu à cette époque. Je me disais, mais est-ce que vraiment la chirurgie cardiaque à sa place dans ces pays-là. Et je m'étais dit, mais plutôt que d'être un peu dépendant de la chaîne de l'espoir, qui fait un travail magnifique, hein, c'est pas là que je veux, mais moi j'étais pas sûr d'être d'emblée enthousiaste et je me disais, mais il faut que je puisse sortir si je suis pas d'accord, donc je veux faire ma propre fondation et comme ça je n'ai des comptes qu'à moi à faire.
1: Vous l'évoquez très rapidement, c'est vrai que ça pose des questions. Vous partez au Mozambique, qui est l'un des pays les plus pauvres de l'Afrique, vous allez faire des opérations coûteuse, très sophistiquée, dans un pays où les enfants meurent du palud, de dysenterie, enfin d'autres maladies beaucoup plus courantes, on va dire.
2: Ah, mais c'était
1: Donc, c'est une question. Est-ce que c'est nécessaire d'aller opérer du cœur en Afrique.
2: C'était exactement ça, mes interrogations. Mmh. Alors, sur le coup, je dois dire une chose, c'est un peu comme nos computers. Vous vous souvenez, il y a 20 ans, un computer, ça coûtait, c'était inabordable. Et aujourd'hui, on les a même sur nos montres ou dans nos iPhones. La chirurgie cardiaque, si on fait la chirurgie cardiaque simple, je dirais classique, mais qui englobe 50% de tout ce que l'on voit, finit par ne pas être aussi cher que ça. Je veux dire, il suffit d'acheter une fois une machine, mais après, les circuits, vous les avez. Ça nous revient, nous, à peu près à 5000 francs suisses pour une opération. Donc,
1: ce qui est énorme pour l'Afrique.
2: Pour eux, c'est beaucoup. Ils ont des salaires. Ouais, voilà.
1: C'est vous qui financez tout, en fait, sur place.
2: C'est nous qui finançons ça.
1: Et vous formez des chirurgiens au Mozambique et au Cambodge.
2: Ça, c'est le bon côté. On forme ces gens-là. Là, j'en reviens et je donne même du matériel via ma fondation pour qu'ils puissent travailler. Et ça, c'est important qu'ils fassent un travail régulier. Sinon, on perd ce know-how, on perd cette habitude. Et on a fait, par exemple, le chirurgien qu'on a formé au Mozambique, il a fait 105 opérations tout seul entre les missions. Et ça, je trouve, c'est magnifique. D'ailleurs, je le vois moi-même, parce qu'au début qu'on allait là-bas, on avait des cas faciles à opérer. On pouvait en faire même 3 par jour. Aujourd'hui, c'est fini. Les cas faciles, il les a fait. Donc, on a des cas de difficulté moyenne. Oui, et puis ceux qui lui font un peu peur. Et ça, c'est très bien. Je veux dire, on n'en fait plus que 2 par jour. Et au Cambodge, c'est la même chose. Et on a commencé un peu plus tard au Cambodge, mais ça, c'est un projet qu'on a démarré, mais vraiment de rien. On a creusé les murs pour bâtir cette unité cardiaque. Et là, ça marche aussi très très bien. Ils opèrent régulièrement aussi.
1: C'est un personnage suisse fantastique qui vous a fait
2: c'est
1: venir
2: lui qui m'avait contacté. Il est aussi de Zurich, Beat Richner. On l'appelle le Beato Cello parce qu'il joue du cello, donc de la contrebasse.
1: C'est le violoncelle.
2: Moi, je suis pas un grand spécialiste, mais voilà. Et puis un jour, il vient m'aborder parce que j'étais le chirurgien de Zurich en me disant voilà, on a réglé tous les problèmes de santé primaire, les infections. Notre killer number one, comme il me dit, c'est devenu le cœur. Moi, j'aimerais que tu viennes et qu'on développe la chirurgie cardiaque là-bas. Alors pour moi, je me disais mais le gars qui est sur place, parce que lui était sur place là-bas. Moi, je suis pas un vrai humanitaire. J'y suis 3 semaines par année ou 4, et le reste du temps, je suis ici en Europe. Lui, c'était l'inverse. Donc si quelqu'un de sur place qui voit tout ça me dit, voilà, c'est ce qu'on a besoin, c'est devenu une de nos priorités, je m'étais dit, bon ben voilà, c'est justifié, il faut y aller, quoi.
1: Mm-hmm. Et comment vous définiriez l'esprit de cette fondation que vous avez créée ?
2: Oh ben écoutez, bon, elle est réglée pour justement tout le problème cardiaque, cardiologique, parce qu'on doit définir ça de manière très très précise pour ces fondations, puisque bien sûr, des gens vont nous donner de l'argent, il faut qu'ils sachent exactement où il va, il faut être extrêmement strict avec tout ça. Bien sûr, ça nous permet de continuer ces missions, de former des gens sur place. Et puis, j'ai quand même remarqué une chose, c'est qu'entre autres au Mozambique, mais aussi au Cambodge, la chirurgie cardiaque dans un hôpital, c'est toujours un moteur extraordinaire. Ça tire tout en avant. Les soins intensifs sont plus efficaces, donc vous pouvez faire des opérations abdominales plus dures. Quand vous réglez l'hémodynamique, vous réglez tout en quelque sorte. Les réflexes sont là, ça va beaucoup plus vite. Et quelque part, avec tout ça, et le fait qu'ils aient opéré, ça a créé des postes de travail. Et je sais qu'au Mozambique, l'hôpital est passé de 180 à 300 employés, quelque chose comme ça, parce que vous n'avez pas besoin... C'est pas que des médecins et des infirmières, il y a aussi des gens pour faire les lits, nettoyer les chambres, les laborants, et tout. Et moi, je trouve c'est magnifique de savoir que des gens, maintenant, ont un salaire fixe à la fin de chaque mois dans ces pays-là. Si vous voulez, on a créé une sorte de cellule un peu d'excellence, mais qui crée aussi des emplois locaux. Et c'est cet esprit peut-être entrepreneurial qui me plaît autant que l'esprit, comme on dit, classiquement humanitaire.
1: Et est-ce que le fait d'avoir été élu Suisse de l'année en 2009, ça vous a beaucoup aidé au niveau de la fondation ?
2: Ça a tout changé. Ah non, mais attendez, avant ce moment-là, moi j'avais fait cette fondation, mais je n'avais pas le temps de travailler pour elle. À la fin de l'année, je devais équilibrer mes comptes et ce n'était pas rien. Au moment où je passe Suisse de l'année, en plus on était en Afrique, ça a touché énormément de monde à ce moment-là. À la fin de l'année, on est millionnaire. Extraordinaire, je veux dire. Et c'est là que je revois Beat Richner, parce qu'il fallait tout bâtir chez lui. Et je lui dis, Beat, on a regardé, on a 700 000 francs à disposition, on peut y aller.
1: On peut y aller. Qu'est-ce qui vous donne le plus de joie, René Prête ? Parce que depuis tout à l'heure, et je suis sincère, je vous regarde, mais il y a une joie qui émane de votre visage, de vos yeux. Qu'est-ce qui vous donne le plus de joie, vraiment, dans votre vie ?
2: Ah, mais c'est le travail que je fais, franchement. Mais j'ai des dimensions impossibles, moi. C'est vertigineuse, franchement. Moi, je pense avoir la sous-spécialité en médecine qui est la plus extraordinaire. Parce que souvent, on opère ses cœurs et les enfants n'ont que ce problème cardiaque. Donc, vous changez toute leur vie. Quand on vous opérez le cœur de quelqu'un qui a 70 ans, c'est bien si vous lui redonnez encore 15 ans et autres, mais si ça ne devait pas marcher, il regarde quand même la vie dans le rétroviseur, je dirais, il a ses enfants, ses petits-enfants, voilà. Mais nous, c'est tout devant, c'est pas pour une décade, c'est pour 50, 60 ans qu'on gère ça, c'est pour quasiment un arbre généalogique. Enfin, je veux dire, les enjeux sont tellement grands. Comme vous dites, c'est vie-mort, mais c'est toute une vie, c'est pas la fin d'une vie que vous allez gérer. Et c'est carrément vertigineux, quoi.
1: Et sincèrement, vous imaginez arrêter un jour ?
2: Non, mais ça, je dois quand même. Je suis prudent
1: arrêter.
2: À ça. Je suis en train de former deux personnes. Une est très bien formée, l'autre avance bien. Moi, je vais commencer de me retirer. Alors, vous disiez 300, j'ai un petit peu diminué. Je suis maintenant 250 et 300. Mmh. Et ça, je vais
1: vous
2: le faire.
1: Vous allez passer la main, comme on dit.
2: Oui, oui, oui. Non, mais je dois. J'ai trop vu de chirurgiens qui essayaient de s'accrocher. Et quand les mains ne suivent plus, quand les yeux ne sont plus là, il faut avoir l'honnêteté de se dire d'autres sont meilleurs que moi. C'est eux qui doivent venir en avant.
1: Ça sera le critère, ça, quand vos mains vont commencer.
2: Oui, bien sûr. Ah, mais oui, bien sûr.
1: Ouais. Mais écoutez, en tous les cas, je vous souhaite de continuer avec le même enthousiasme. Merci beaucoup, vraiment, de m'avoir accueilli ici. Je sais que vous avez tellement de travail dans cet hôpital de Lausanne. Merci beaucoup pour votre accueil. Et puis, je renvoie à votre livre et au centre Bas le cœur. Vous racontez votre parcours et puis votre passion pour la cardiologie. Un livre que vous avez publié aux éditions Artaud et il vient de sortir en livre de poche également.
2: Ouais.
1: Merci beaucoup, René Prez.
2: Mais c'est moi qui vous remercie.
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1: Cette émission que vous venez d'écouter provient des archives de RCF Notre-Dame. Des années se sont écoulées depuis les enregistrements. Ne soyez pas étonnés que certains aspects de la vie de nos invités ne soient pas abordés et même d'entendre des voix de personnalités qui nous ont quittés.
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0: cœur de cet été où il fait particulièrement chaud partout dans l'Hexagone, aujourd'hui dans Radio Guidage, on vous emmène au frais à la cathédrale Notre-Dame de Reims. Pour nous, locaux de l'étape, ici à RCF Reims-Ardennes, pas besoin de voiture, simplement d'utiliser nos jambes pour marcher une dizaine de minutes entre la station et l'édifice à côté duquel est aussi construit le majestueux Palais du Tau.
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0: Avant de franchir les portes de ce joyau gothique dont la construction a débuté en 1211, admirons-le quelques instants. Ces tours qui pointent vers le ciel culminent à 82 mètres. La Grande Rosace, autrement appelée la baie 141 du portail central, est consacrée à Notre-Dame. Au centre figure la Dormition de la Vierge, entourée d'une première corolle des 12 apôtres et dans une seconde de 24 anges musiciens, désignés sous le nom générique d'anges musiciens. On peut aussi contempler les 2303 statues, dont la plus connue d'entre elles, à gauche du portail nord de la façade occidentale, sculptée en 1240, l'ange au sourire, aussi appelé sourire de Reims. La cathédrale Notre-Dame de Reims regorge d'histoire, ne serait-ce que pour les rois de France qui y ont été sacrés. Plusieurs décomptes existent, notamment parce que des princes sont morts avant de régner. Néanmoins, les historiens se sont mis d'accord pour dire que 31 rois de France ont été sacrés dans la cathédrale de Reims. Louis le Pieux a été le premier d'entre eux en 816. Un clin d'œil de l'histoire à Clovis, roi des Francs, baptisé en ces lieux en 496 ou 498, selon les dates retenues par certains historiens par l'évêque Rémy. Après ces observations et ce topo historique, franchissons maintenant les portes de la cathédrale de Reims pour y observer les nouveautés de cet été 2026. Par une journée ensoleillée, les vitraux laissent largement passer le soleil, de quoi admirer l'ensemble de l'édifice, mais aujourd'hui c'est plus spécifiquement à l'orgue que l'on va s'intéresser. Installé dans un des bras du transept, il ne résonnait plus depuis 2018, il s'est réveillé le 13 mai dernier.

0: 30 000 heures de travail sous la direction du maître d'œuvre Éric Brautier, 5 ans de travaux entre 2021 et 2026 et près de 2,5 millions d'euros hors taxes ont été nécessaires pour obtenir ce résultat. Quelques jours avant le réveil officiel de l'orgue, Mgr Éric de Moulin-Beaufort, l'archevêque du diocèse de Reims et des Ardennes, qui n'avait jamais entendu l'orgue résonner, découvrait avec joie le son de l'instrument.
1: Pour moi, en tout cas, c'est beaucoup d'émotion parce que, de fait, je n'ai jamais entendu l'orgue de la cathédrale de Reims et que la présentation qui a été faite nous permet de comprendre un peu l'histoire et l'enjeu de cette restauration. Et puis, le petit morceau qu'on a entendu est un beau prélude à ce qu'on va entendre la semaine prochaine, qui sera vraiment le réveil de l'orgue. L'orgue, je trouve, pour ma part, c'est la voix des pierres, c'est la voix des vitraux, c'est la voix de tous ceux qui ont construit, mais surtout qui ont habité cette cathédrale, qui, depuis des siècles, y ont prié, y ont célébré des événements, y ont espéré, s'y sont promenés, tout simplement. Et je suis heureux que la cathédrale on trouve sa voix, en quelque sorte. Elle était muette, ses murs, ses piliers, tout ça était un peu muet, même si l'orgue de chœur faisait ce qu'il pouvait. Et là, on sent bien que tout cela va retrouver sa voix. Et sa voix, c'est celle des siècles, c'est celle des hommes, des femmes, de tous ceux qui vivent et qui vibrent.
0: Dans votre esprit, avec l'ensemble des prêtres du diocèse, et aussi, on imagine, en collaboration avec Pierre Méa et d'autres, qu'est-ce que ça peut changer que la cathédrale retrouve sa voix pour les éventuelles célébrations, etc.
1: Cet orgue-là donnera beaucoup d'ampleur à notre pauvre prière, notre pauvre chant. Nous faisons ce que nous pouvons, même si nous avons sa chance d'avoir une maîtrise formidable. Mais l'orgue donne encore plus d'ampleur à tout ce que nous pouvons essayer d'exprimer. C'est d'ailleurs pour ça que l'orgue a été introduit dans les églises. Au début, il y a eu beaucoup de réticence à avoir des instruments de musique. L'idée, c'était que dans les églises, il n'y ait que la voix humaine, parce que c'est la communauté des fidèles qui chantent la gloire de Dieu. Mais l'orgue, comme un instrument qui part du souffle, a été considéré comme une sorte d'expression, de substitut de la voix humaine. Et il exprime ces voix beaucoup plus profondes et beaucoup plus amples que ce que nous réussissons à faire nous-mêmes.
0: Lorsqu'on évoque l'orgue, on pense tout de suite au son, mais ça a aussi été un travail sur le buffet de l'orgue que l'on vient de voir. C'est un embellissement global de la cathédrale avec cette rénovation de l'orgue, Monseigneur.
1: Alors effectivement, la cathédrale retrouve une certaine splendeur, déjà grâce à l'éclairage qui a été refait par la DRAC. Et il faut remercier les services de l'État qui ont permis cela. Donc on y voit clair, ce qui est déjà beaucoup. C'est que ce buffet a été nettoyé, donc il est plus facile à voir puisqu'il n'est pas obscurci par la saleté des siècles, mais aussi parce qu'il est éclairé, donc on le voit mieux. Et ça permet de découvrir des statues très belles, les anges qui acclament le ressuscité qui s'élève vers les cieux. C'est une chance d'ailleurs que le réveil de l'orgue ait lieu pour l'ascension, parce que la statue qui est au sommet du buffet évoque justement l'ascension du Christ, donc ça tombe particulièrement bien.
0: Quelques jours plus tard, le mercredi 13 mai 2026, Mgr Éric de Moulin-Beaufort présidait la célébration du réveil de l'orgue et assurait la bénédiction de l'instrument extrait.
2: Éveille-toi, orgue, instrument sacré, entonne la louange de Dieu, notre Créateur et notre Père.

0: Le jour du réveil de l'orgue de la cathédrale de Reims, c'est Olivier Latry, organiste titulaire du grand orgue de la cathédrale Notre-Dame de Paris, formateur et ami de Pierre Méa, l'organiste titulaire de la cathédrale Notre-Dame de Reims, qui avait l'honneur de jouer les premières notes officielles sur l'instrument aux 6654 tuyaux, 87 jeux et 4 claviers, et donc de découvrir la spécificité de cet orgue où l'on peut jouer comme de coutume à la tribune, mais aussi sur une console mobile. Après le concert inaugural, Olivier Latry revenait sur ce temps fort au micro de notre stagiaire à la rédaction, Yanis Hirle.
1: C'est assez rare, mais bon, ça arrive quand même quelquefois, donc j'ai quand même une certaine habitude de ça. Et je veux dire que ça permet surtout de pouvoir entendre l'orgue de manière globale, parce que quand on est enfermé, c'est vraiment le cas, à la tribune, on n'entend rien du tout en fait. On est dans une espèce de boîte comme ça, et il y a des tuyaux qui sont à 10 ou 15 mètres au-dessus de vous, donc effectivement on n'entend rien. Tandis que là, on a quand même ce confort acoustique qui permet réellement d'apprécier ce que les auditeurs apprécient également.
2: Est-ce que vous avez dû apprivoiser ce nouvel orgue ? On sait que vous avez l'habitude de jouer à celui de la cathédrale Notre-Dame de Paris. Est-ce que ça a été plus compliqué d'apprivoiser celui-ci de la cathédrale Notre-Dame de Reims ?
1: Il faut toujours apprivoiser un orgue. On ne peut pas arriver et jouer un concert comme ça en une heure. Donc j'y ai passé déjà, je ne sais pas, peut-être une quinzaine d'heures. Je suis venu une journée la semaine dernière déjà. Et puis je suis revenu hier, donc la veille du concert, passé 5 ou 6 heures, plus encore cet après-midi, pour vraiment m'imprégner de l'ensemble. Si vous laissez pas seulement l'orgue, mais aussi le lieu, l'acoustique, etc.
0: Réentendre l'orgue de la cathédrale de Reims sonner après 6 ans de silence était une véritable émotion pour toute l'assemblée présente et en particulier pour Pierre Méa.
3: C'est surtout de l'émotion. Pour l'instant, j'étais surtout dans l'organisation, dans la préparation. Donc ce soir, tout cet aspect organisationnel a été mis de côté et c'est l'émotion pure qui était là. Mais je crois que c'était une grande émotion pour tout le monde de vivre ce moment qui était un moment assez magique quand même.
2: Olivier Latry, votre ancien professeur, qu'est-ce que ça vous a fait de le voir ici justement sur les touches de cette nouvelle console mobile ?
3: C'est quelqu'un qui est tellement extraordinaire que dès qu'il joue 3 notes, tout de suite il nous transporte. Il arrive à trouver dans cet orgue un nombre de couleurs incroyables et je pense qu'il l'a fait sonner d'une manière extrêmement colorée, variée. On a entendu les nuances les plus douces, les plus fortes et je pense qu'il n'y avait pas plus expert que lui ce soir pour faire sonner l'orgue.
0: Pierre Méa, que l'on retrouvera tout à l'heure. Quelques jours après qu'il ait assisté aux essais du réveil de l'orgue, l'archevêque du diocèse de Reims et des Ardennes, Mgr Éric de Moulin-Beaufort, était enchanté par ce concert inaugural.
4: Pendant le concert, je me suis un peu déplacé parce que, évidemment, pendant le réveil lui-même, j'étais à une place fixe. Mais pendant le concert, j'ai pu me déplacer, aller à différents endroits dans la nef et voir les pierres, les points de vue qu'on a sur les bas-côtés, la nef, les vitraux, voilà. Tout ça vibrait parce que cette grande voix de l'orgue, qui peut se faire tellement douce, eh bien, faisait parler tout cela.
2: C'est l'inauguration de l'orgue, ça fait 800 ans. En quoi ça dépasse l'événement musical ?
4: Eh bien, parce que l'orgue est ici depuis au moins 6 siècles, hein. Donc il porte la voix de tous ceux qui sont venus ici pour prier, pour écouter, pour se recueillir, pour clamer leur joie, leur peine, exprimer leur douleur, demander ce qu'ils avaient demandé, etc., célébrer des événements d'importance nationale ou mondiale. Donc l'orgue exprime quand même tout cela, qu'on le veuille ou non. Donc il ne se contente pas de jouer des pièces, des morceaux écrits par avance, mais en faisant vibrer la cathédrale, il reprend, il redonne vie à tout ce qui a été porté par ces pierres. Et pour moi, vraiment, ce qui m'a marqué, c'est que cet orgue a joué pour la messe de la réconciliation avec De Gaulle et Adenauer. Et ces hommes ont certainement vibré à ce que l'orgue pouvait exprimer, parce que c'était des croyants profonds, ils vivaient intensément ce qui se célébrait dans la messe. Et l'orgue a porté quelque chose de ce qui les animait pour conduire à cette réconciliation.
2: Quel rôle il joue cet orgue dans la vie spirituelle d'une cathédrale ? On sait qu'il est là pendant les messes, il accompagne de nombreux événements.
4: Ah ben vous voyez, moi j'ai découvert ça quand j'étais curé de paroisse à Paris. On avait deux organistes formidables. Et j'ai découvert combien l'organiste et la couleur que l'organiste donnait à la messe pouvaient compter. Donc il faut bien travailler avec l'organiste pour qu'il comprenne bien dans quel moment liturgique on est et ce qu'on essaie de vivre. Mais quand les organistes y participent, eh bien, voilà, ils donnent une ampleur à notre pauvre petite prière, à notre pauvre petit chant. Ils donnent une ampleur considérable qui monte jusqu'aux cieux, mais qui descend aussi dans les profondeurs de notre chair. Et c'est ça qui est formidable avec l'orgue. C'est la voix puissante et la voix la plus douce possible aussi.
2: Et avec l'inauguration et le réveil de ce grand orgue aujourd'hui, est-ce qu'on peut parler d'une renaissance pour Notre-Dame de Reims ?
4: Ah ben oui, ça contribue, d'autant qu'il y a quelques mois, il y a eu la mise en état de l'éclairage grâce à la drague. Donc cette cathédrale que j'ai connue quand même comme un grand trou noir et muet en plus, alors quoi que fasse le petit orgue, et maintenant elle est éclairée, elle est lumineuse, on peut la voir et on y voit toutes sortes de détails. Et en plus elle parle et elle chante, donc c'est formidable.
0: Dans Dans ce numéro de Radio Guidage, nous sommes au cœur de la cathédrale Notre-Dame de Reims et on s'intéresse plus particulièrement à son orgue rénové. Pour financer les travaux, la Société des Amis de la cathédrale de Reims s'est mobilisée pour récolter des fonds et a été épaulée dans cette mission par la Fondation du patrimoine en Champagne-Ardenne. 874 000 euros ont été récoltés grâce au mécénat, un chiffre qui témoigne de la générosité des Champardonnais envers leur patrimoine et dont Pierre Possémé, délégué régional de la Fondation du patrimoine en Champagne-Ardenne, n'est pas peu fier.
5: Je pense que notre rôle, nous, c'est d'être présent sur tout édifice de la région et l'orgue en

0: pour cet orgue, ça représente quoi pour la Fondation du Patrimoine, sa part d'accompagnement?
1: L'ensemble des dons, c'est quasiment 900 000, dont 90 000 euros qui sont venus en direct sur la Fondation. Puisqu'entre les amis de la cathédrale et la Fondation, les gens ne savent pas toujours à qui ils versent. C'est essentiel, c'est que le message commun a marché et que les gens ont identifié leurs dons à l'un ou à l'autre. L'essentiel, c'est l'ensemble des dons qui ont quand même permis d'apporter quasiment 25% du financement de l'orgue.
0: La Fondation du Patrimoine qui accompagne l'ensemble des chantiers, des gros chantiers comme des plus petits chantiers, mais qu'il faut accompagner pour sauver tous les patrimoines, Pierre Possémé. Simplement, quand on a des chantiers comme celui-ci, c'est un petit peu des chantiers qui restent emblématiques et qui marquent davantage les esprits, qui permettent aussi d'avoir une belle publicité pour la Fondation du Patrimoine.
1: La Fondation, vous savez, a que 30 ans. C'est une jeune fondation. Mais par contre, ce qui est important, c'est pas la Fondation, c'est son rôle qu'elle mène pour amener des dons et qu'on sauve un maximum de patrimoine. Le patrimoine, il appartient à tout le monde. Il appartient pas à la Fondation, il appartient pas à l'État en particulier, il appartient aux contribuables, à l'ensemble des gens qui peuvent profiter de visiter ce patrimoine. Et quand on sait le monde de tourisme qu'apporte le patrimoine, c'est aussi une vraie économie autour. Nous, ce qui est intéressant, c'est de savoir que quand on met 1 euro pour le patrimoine, c'est 22 euros de retour économique sur le terrain. Et c'est ça qui est important, c'est que ça fait vivre des tas de gens autour. Et puis, je rappelle aussi, quand on voit la qualité des gens qui ont travaillé, c'est aussi important. C'est qu'on voit bien que quand on aide le patrimoine, on préserve des emplois, on préserve des savoir-faire. Et c'est tout à notre honneur de préserver les savoir-faire ancestraux et qui sont contemporains en même temps. Voilà, c'est ça qui est génial.
0: Vous parlez des savoir-faire, vous avez parlé d'œuvriers, et ça, c'est quelque chose que vous vouliez souligner.
1: Oui, parce qu'on a pris ce mot un peu péjoratif, ouvrier, alors qu'au départ, c'était de réaliser une œuvre. C'est donc de l'œuvrier qui est devenu ouvrier. On ne sait pas trop pourquoi, mais je préfère utiliser le mot œuvrier, parce que faire une œuvre, c'est bien plus qu'un ouvrage.
0: Et s'il y en a bien un qui sera d'accord pour parler d'œuvre lorsque l'on évoque l'orgue de la cathédrale de Reims, c'est sûrement Pierre Méa, l'organiste titulaire de l'orgue de la cathédrale depuis 1996. Chose promise, chose due, c'est la rencontre que l'on vous propose tout de suite dans ce radioguidage. Bonjour Pierre.
2: Bonjour.
0: Merci de nous accueillir ici. On est juste à côté pour l'instant de la console mobile. Déjà, peut-être expliquer, c'est quoi une console mobile?
2: Alors là, en fait, on est dans la chapelle du cardinal, dans la cathédrale de Reims, c'est-à-dire la chapelle qui est placée derrière le maître-autel, qui est utilisée régulièrement pour des offices. Et on est juste à côté de la console mobile. La console, c'est le poste de pilotage de l'organiste. Et ce que l'on appelle la console mobile, c'est une réplique, finalement, de la console qui est située à la tribune, à l'intérieur de l'orgue, et qui permet à l'organiste, maintenant, de jouer en bas, tandis que l'orgue sonne en haut à la tribune.
0: Et c'est une réplique identique entre en haut et en bas, il n'y a vraiment aucune différence. Pour vous, en tant qu'organiste, ça ne change absolument rien ?
2: Techniquement, il n'y a aucune différence. Alors, la couleur du bois est un petit peu différente. Sur le plan esthétique, il y a 2-3 petites nuances de différence, mais vraiment 3 fois rien. Donc, ça s'utilise, ça se joue exactement de la même manière. La seule différence, c'est que lorsque on joue l'orgue à la tribune même, on est à l'intérieur de l'orgue. Donc, en fait, le musicien n'a aucun recul sur ce qu'il entend. Certains tuyaux, quand on est à la tribune, sont placés à 50 cm de nos oreilles et d'autres tuyaux à plus de 10 mètres. Donc, en fait, on entend extrêmement mal le vrai résultat, le vrai rendu de l'orgue. Un petit peu comme un peintre qui aurait besoin de prendre du recul pour regarder l'équilibre des formes dans sa toile. Et la console mobile nous permet en bas d'avoir une audition de l'orgue telle que l'aura le spectateur ou l'auditeur pendant un concert ou une messe par exemple.
0: Et de fait, lors des célébrations, cette console mobile, elle va toujours être placée ici ou vous pouvez la bouger au fil des liturgies selon ce qui vous est demandé, selon comment ça sonne?
2: Alors l'idée pour l'instant, c'est d'utiliser la console de tribune, celle qui est cachée dans l'orgue pour tous les offices. Toute l'utilisation liturgique de l'orgue sera toujours faite depuis la tribune de l'orgue, parce qu'il ne s'agit pas de mettre le musicien en avant ou de le mettre en scène, pas du tout. Donc il sera plutôt caché, comme auparavant, dans la tribune de l'instrument. Et cette console mobile sera utilisée uniquement dans un but culturel ou pédagogique, et on pourra tout à fait la déplacer, par exemple, pour l'amener devant l'autel, dans le chœur, pour que le musicien ait un véritable contact avec le public qui sera placé dans les transepts, dans le chœur ou dans la nef.
0: Alors évidemment, vous l'avez précisé, il y a le son, il y a aussi le visuel, le fait parfois d'être dans l'orgue, de ne pas voir ce qu'il se passe, au-delà de ne pas pouvoir aussi entendre vraiment ce que l'instrument sort comme son. Est-ce que ça perturbe? Est-ce que ça a une approche différente aussi? On imagine que de jouer d'un instrument classique quand on peut entendre ce qui sort tout simplement et puis de voir ce qu'il se passe autour de nous.
2: Je pense que pour le public, ça va changer beaucoup de choses parce que l'orgue est un instrument à la fois très connu parce que tout le monde a déjà vu un orgue en visitant une cathédrale en France ou à l'étranger. Mais il y a beaucoup de gens qui ne savent pas exactement comment ça fonctionne, comment ça s'utilise, comment ça se joue. Et je pense que cette console mobile permettra de répondre à une certaine curiosité et on a déjà envie d'organiser peut-être des séances scolaires et de faire venir dans la cathédrale des enfants, des jeunes, des adultes, des touristes qui n'y seraient pas venus. Donc ça peut permettre aussi de faire vivre la cathédrale d'une manière différente et complète.

0: supplémentaire.
1: Pierre Méa, on en profite, on est avec vous justement devant cette console mobile. C'est peut-être l'occasion de nous expliquer le fonctionnement. C'est vrai que quand on arrive, qu'on est néophyte, on est un peu perdu. On voit quatre claviers, des boutons partout, des pédales. Comment on s'y retrouve ?
0: Alors, on s'y retrouve assez facilement parce que le fonctionnement d'un orgue est toujours le même. Depuis le Moyen-Âge jusqu'à aujourd'hui, l'orgue a évolué, mais fondamentalement, le système est resté le même. Ça veut dire que si Jean-Sébastien Bach, qui était organiste lui-même, venait dans la cathédrale de Reims et découvrait aujourd'hui cette console mobile, il serait un peu surpris, évidemment, par l'électricité, l'informatique, etc. Mais par contre, il utiliserait l'orgue sans aucun problème au bout de quelques secondes. Donc, il y a beaucoup plus de différence entre une diligence une Formule 1. Entre un orgue du XVIe siècle et l'orgue de la cathédrale de Reims, qui est très très moderne, il y a moins de différence.
1: Alors si on le présente quand même, cet orgue, concrètement, qu'est-ce qu'il faut savoir ? C'est quoi pour vous les points de repère quand on apprend l'orgue, Pierre Méa, justement ? Qu'est-ce qu'on en apprend d'abord ?
0: Alors déjà, je peux vous donner quelques chiffres qui vont caractériser un petit peu cet orgue. 4 claviers, un pédalier, 90 jeux, c'est-à-dire 90 sonorités différentes que l'on va mélanger, mixer entre elles, 6654 tuyaux pour un poids d'environ 40 tonnes. Et ce que l'on appelle un jeu, une sonorité, c'est tout simplement une rangée de tuyaux. Chaque note correspond à un tuyau. Etc. Sur cette sonorité, étant donné qu'il y a 61 touches sur le clavier, vous venez d'entendre 61 tuyaux. Si je prends une autre sonorité complètement différente, c'est encore une rangée de 61 tuyaux qui sont différents. Les grands tuyaux vont donner les sons les plus graves, les petits tuyaux vont donner des sons plus aigus, et la forme du tuyau va donner un timbre, une sonorité différente. Sachant qu'il y a des tuyaux en métal, des tuyaux en bois, des tuyaux en cuivre, et qui ont des formes et des aspects très différents. Donc l'art de l'organiste, ça va être de combiner les sons, ou bien de les utiliser seuls. Si je prends par exemple deux accords extrêmement simples, je peux utiliser cette sonorité, je peux utiliser ceci, ceci, ceci, plus grave. À chaque fois, mes doigts appuient sur les mêmes touches, mais je sélectionne des sonorités différentes et donc on a un résultat complètement différent. On pourrait faire une comparaison avec la cuisine, par exemple, où un cuisinier, pour faire une sauce, va rajouter telle ou telle épice, un petit peu d'acidité, un petit peu de curry, un petit peu de cumin, un petit peu plus de poivre. Il va utiliser tel ou tel poivre pour donner un aspect différent. L'orgue, c'est exactement la même chose. On va fabriquer une couleur sonore en rajoutant de l'éclat, de l'aigu, du grave, de la puissance, etc.
1: Et donc, finalement, on dit qu'il faut être bien coordonné, parce que c'est coordonner les mouvements des deux mains, c'est coordonner les mouvements des deux pieds. À un moment donné, il faut savoir où donner de la tête.
0: Alors c'est vrai que quand on joue de l'orgue, il faut savoir bouger les doigts sur un clavier, sur plusieurs claviers en même temps, il faut jouer avec les pieds. Bon, on n'est pas les seuls à faire ça, hein. Les batteurs par exemple jouent aussi avec les deux mains et avec les deux pieds, donc jouer de la batterie, ça demande aussi une grande synchronisation. Mais c'est vrai que l'organiste doit aussi en même temps, pendant qu'il joue, déplacer les jeux qu'il a à sa disposition à droite et à gauche, intervenir sur différents paramètres de l'instrument, donc ça demande pas mal de concentration. Mais surtout, la grande difficulté, et c'est le grand intérêt de l'orgue, c'est qu'il n'y a pas deux orgues identiques. Donc, chaque organiste, même professionnel, qui donne un concert sur un orgue qu'il ne connaît pas, doit avoir un certain nombre d'heures de répétition, non pas pour apprendre ses morceaux, mais tout simplement pour s'adapter à l'orgue qu'il découvre.
1: On imagine que vous avez vu l'orgue évoluer. Comment sonnait cet orgue avant ? Quelles étaient ses principales qualités ? Et quelles sont aujourd'hui les différences ?
0: Quand j'ai commencé à le jouer, c'est un orgue qui n'était pas en très bon état. Il avait pas mal de faiblesses, pas mal de points faibles. Il y avait souvent des notes qui coinçaient, des notes qui fonctionnaient pas. Et je l'ai vu s'écrouler, si je puis dire, année après année. Un orgue, c'est un petit peu comme une maison, comme une voiture. Ça demande de l'entretien. Si on ne l'entretient pas, au bout d'un moment, ça devient une ruine. C'est un petit peu ce qui est arrivé à cet orgue. C'est-à-dire que progressivement, son état s'est dégradé, dégradé, dégradé, jusqu'à ce qu'il devienne totalement injouable et muet. Donc malheureusement, c'est un orgue que j'ai vu disparaître progressivement, tellement les problèmes se rajoutent. s'ajoutaient les uns aux autres. Et puis, en 2018, on a décidé malheureusement d'arrêter de le jouer parce que c'était plus possible. Il n'y avait plus rien qui fonctionnait, etc. Et donc là, il y a eu une phase de réflexion pour définir le type de travaux qui allaient être effectués sur cet instrument. Et après, je l'ai vu renaître, sachant qu'aujourd'hui, ça n'est pas un nouvel orgue. Sur les 6654 tuyaux, il y en a 99,9 qui sont identiques. C'est-à-dire qu'on a gardé les mêmes tuyaux, il a gardé les mêmes sonorités, simplement on a amélioré toute la partie mécanique, c'est-à-dire tous les relais entre les touches du clavier et les tuyaux. C'est-à-dire que visuellement, on voit le même orgue qu'avant. Alors, toutes les boiseries ont été nettoyées, vernies, cirées, etc. Et tout l'intérieur a été complètement refait à neuf, mais en réutilisant au maximum le matériel sonore de l'orgue.
1: Si aujourd'hui, on a insisté sur son orgue récemment rénové, la cathédrale cache bien d'autres trésors. L'historien Patrick Demuy en dévoile une partie au micro de Jean-Pierre Benoît.
2: Pour le baptistère, nous le connaissons. C'est ce que nous connaissons le mieux d'ailleurs de l'église paléochrétienne. Celle-ci a été un peu sondée par Henri Deneux, l'architecte qui a rebâti la cathédrale après la guerre, mais nous n'avons pas tous les éléments pour redessiner le plan de la première cathédrale. Par contre, des fouilles qui ont été menées dans les années 1990 par Walter Berick, de cet archéologue franco-américain qui nous a beaucoup apporté et qui a mis au jour les vestiges du baptistère sous la nef de la cathédrale d'aujourd'hui. Cinquième travée, c'est-à-dire à peu près au niveau de la chaire, à prêcher, qui se trouve toujours là, car la cathédrale de l'époque était déjà dans le même axe que celle que nous connaissons. Nos églises se sont perpétuées au même endroit, étaient reconstruites toujours dans la même direction, autour du maître-autel qui en était l'axe sacré. Et le baptistère se trouvait en façade de la basilique paléochrétienne. C'était un édifice d'une dizaine de mètres de côté, avec au centre la cuve baptismale, dont plusieurs éléments ont pu être retrouvés, nous rappelant bien l'organisation du baptistère à cette époque, c'est-à-dire une cuve dans laquelle le catéchumène descendait avec de l'eau au moins jusqu'aux genoux, et dont il ressortait par l'autre côté, après avoir été lavé par l'eau du baptême et revêtu d'un vêtement blanc. Alors, ce qui reste aujourd'hui, quelques initiés sont allés se promener sous la cathédrale, n'est pas très spectaculaire. C'est pourquoi quand vous visitez la cathédrale aujourd'hui, vous voyez une dalle gravée, ici Saint-Remi, baptisa Clovis, roi des Francs. Imaginez qu'il y a en dessous, à 2 mètres sous vos pieds, des vestiges, mais il faut bien le dire, assez peu visible pour un non-initié. Il faut les yeux de l'archéologue ou les yeux de la foi.
3: Mais vous les avez, vous, Patrick Demuy?
2: Oui, les deux.
3: Vous avez pu quand même les voir, ce fameux
2: baptistère. Et puis essayer de faire revivre ce petit tas de cailloux, parce qu'il faut bien dire les choses comme elles sont. Ça a été fortement dégradé au fil des temps, mais ça reste un lieu de mémoire extrêmement précieux. Il est là, le baptistère par lequel tous nos lointains ancêtres sont passés, puisqu'à l'époque, l'évêque était le seul ministre du baptême.
1: En définitive, quel que soit le motif pour lequel on y vient, la cathédrale de Reims est un lieu incontournable de la ville pour les Rémois comme pour les touristes.
4: Bah, la cathédrale de Reims, c'est quand même le symbole de la ville. Et c'est clair que quand il fait beau, avec le soleil, tout ça, c'est hyper sympa de se poser devant la cathédrale.
5: Nous, on habite ici, donc on passe souvent devant. Mais c'est vrai que c'est quand même un monument important et central de la ville. Il y a quand même beaucoup de touristes qui viennent, donc je pense que c'est quand même un élément clé dans la ville.
6: C'est le monument, on va dire, qui fait que Reims est connu. Donc même si on ne fait pas attention tous les jours, vu qu'on passe devant souvent.
7: C'est un symbole pour la ville de Reims. On est quand même à la ville des Sacres, donc qui porte bien son nom, je pense. On est sur une architecture gothique flamboyante, donc sans doute la plus belle cathédrale gothique d'Europe, parce qu'il n'y en a qu'en Europe. En tant que Rémois, on est fiers de la voir.
8: Moi, personnellement, j'habite dans une rue à côté. À chaque fois que je passe dans la rue pour aller en ville, je la regarde à chaque fois. Il n'y a pas un moment où je ne la regarde pas, quoi. Parce qu'elle est vraiment magnifique, je trouve, avec plein de détails. Et c'est ça qui change des autres cathédrales.
1: Alors peut-être que vous ferez partie en 2026 des près de 2 millions de visiteurs qui viennent chaque année dans la Cité des Sacres apprécier Notre-Dame de Reims et les autres joyaux de la ville. Bel été sur RCF.

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2: Bonjour Jean-Franco.
3: Et bonjour Christophe.
2: Vous êtes une des personnalités importantes du théâtre, écrivant la plupart du temps avec votre compère Guillaume Mélany, comme Sébastien Azopardi et Sacha Danino, comme Labiche et Michel, comme Barry et Grédy, du Quatemain donc. Et là, vous avez pris goût à la solitude pour écrire et publier votre premier roman. Il s'intitule « Le monde est petit » et il est publié aux éditions Novice.
3: Tout à fait, exactement, ça y est, je fais cavalier seul, je me suis affranchi.
2: Ça n'a pas été trop dur ?
3: Ah ben, j'appelais régulièrement Guillaume quand il me manquait, mais...
2: Parce que ce n'est pas du tout la même écriture, j'ai été frappé de voir qu'il y a fort peu de dialogue dans votre roman.
3: Ah oui, bah oui, c'était le but.
2: C'est non, très, très
3: c'était le but. Après, comme c'est quand même beaucoup d'extraits de journaux intimes, il y a quand même une... Les gens, généralement, dans les journaux intimes, écrivent comme ils parlent, donc il n'y avait pas non plus de prétention littéraire...
2: Alors, tout commence en 1931. Le professeur hongrois Frigis Karinthy,
3: c'est absolument imprononçable, donc voilà. On va dire que c'est comme ça.
2: Il énonce sa théorie des 6 degrés, selon laquelle deux individus pris au hasard sur la planète sont reliés l'un à l'autre par un maximum de 5 personnes. Alors, moi, je la connaissais en 7 coups, mais en 5, pourquoi pas? D'où vous est venue cette idée?
3: C'est une espèce de... Je ne sais pas si on peut vraiment parler de théorie, mais c'est vrai, c'est quelque chose dont j'entends parler depuis l'enfance, et j'ai toujours trouvé que c'était dramaturgiquement intéressant. Parce que ça donnait un cadre, ça donnait des étapes, ça donnait un souffle. Donc je m'étais promis qu'un jour j'écrirais là-dessus.
2: La démonstration est claire, vous écrivez, c'est pourtant enfantin, nous connaissons en moyenne 100 personnes. Si chacune de ces 100 personnes est reliée à 100 autres personnes, on passe déjà à 10 000. Puis à 1 million, puis à 100 millions, et au cinquième niveau, on en est déjà à 100 milliards. Je pense donc être de retour dans beaucoup moins de temps, dit-il.
3: C'est ça, bah oui, cette théorie, en fait, c'est un peu l'ancêtre des réseaux sociaux.
2: Oui.
3: D'ailleurs, je crois qu'ils avaient refait une enquête sur cette théorie il n'y a pas longtemps, et qu'on était passé à 3,4 poignées de main. Je ne sais pas ce que ça représente exactement.
2: Non, mais moi j'adore dans les dîners en ville jouer à ça, c'est-à-dire le pape en combien de coups?
3: Alors, le pape en combien de coups? Du coup, je serais... j'ai une poignée de main entre les deux. Allez, on va dire deux.
2: Le président de la République?
3: Oui. Enfin, j'ai déjà rencontré François Hollande, qui connaît Emmanuel Macron.
2: Donc deux.
3: Qui connaît, évidemment, le pape.
2: Donc trois.
3: Voilà.
2: Bon, c'est parfait. Alors... Ça a dû vous obséder pour en faire un roman de 320 pages. Dans une conversation entre amis, généralement fin de repas, donc on se pose la question, le président de la République et le pape. Ce qui se passe pour un Français qui s'appelle Alfred Toxin, qui... déjà le nom... qui lance le pari de joindre en 5 coups maximum Charlie Chaplin. Nous sommes en Suisse, à Vevey.
3: Et oui, Charlie Chaplin, à l'époque, c'est quand même la personne la plus connue au monde, en 1931, donc... Il est mis au défi de montrer qu'il n'y a que 5 poignées de main entre lui et le grand Charlot.
2: Et Toxin part pour un tour du monde, ou presque, et pour pimenter l'affaire, un sinistre personnage veut tout faire capoter. D'où l'aveu que je cite, je dois vous avouer qu'à l'instant où j'ai décidé de me lancer dans la démonstration de votre théorie et de relever le pari imaginé par votre rival, je n'avais pas bien compris la mesure de ce qui m'attendait réellement.
3: Eh oui. Mon héros Alfred Toxin est un mathématicien, comme tous les grands scientifiques, il n'a pas beaucoup de prise avec la réalité, il n'est pas très pragmatique. Donc pour lui, c'était facile, il a accepté ce défi un peu enfin voilà, comme une tocade, et puis hop, il est parti sans vraiment mesurer les conséquences.
2: Alors un peu misogyne, votre Alfred Toxin, quand il parle de son épouse, il dit « elle risque de grogner un peu, mais c'est une femme, laissons-la faire. Ce pourquoi elles sont le plus douées. » Il écrira plus tard à un collègue et à un ami « le mariage, comme tu le vois, est un cruel sacerdoce. »
3: Oui, évidemment. Alors ça n'est absolument pas autographique, vu que je ne suis pas marié.
2: Bon,
3: je précise auprès de ma compagne quand même, on ne sait jamais.
2: Et nous sommes en 1931, donc grande époque de patriarcat, on peut tout se permettre.
3: Ah oui, on ne peut pas dire que la femme à cette époque avait beaucoup de droits.
2: Alors l'une des réussites de votre livre, Le Monde est Petit, Jean Franco, c'est la diversité de styles, de points de vue. Comme l'écrit l'épouse Louise Toxin, ce récit est principalement composé, vous l'avez remarqué, d'extraits de mon propre journal intime, sélectionnés avec soin, ainsi que des lettres rédigées par mon époux à mon intention, à celle du professeur Karinski et à celle de son collègue Gaston Duval. Et on a même des articles de presse qui viennent d'En Écho.
3: Complètement. Articles de presse que j'ai complètement rédigés.
2: Hein. Ce sont pas des vrais
3: articles de presse. Mais ben oui, parce que c'était histoire un peu de casser la monotonie. Et c'est vrai que le fait d'avoir plusieurs points de vue sur un même événement, ben déjà, ça fait apprendre d'autres choses. Et puis voilà, c'est un peu plus enlevé, quoi. Parce qu'évidemment, Louise n'écrit pas comme écrit son mari, ni comme écrit le fameux rival Oscar Torvica. Donc voilà, c'était histoire de donner un peu de souffle à tout ça.
2: Mais là, c'est la force du dramaturge que vous êtes, où on sait bien qu'au théâtre, chaque personnage a son niveau de langue et chacun parle selon son niveau de langue, si il est caractérisé par son langage. C'est-à-dire que si tout le monde parle la même langue, il n'y a plus de conflit et il n'y a pas de théâtre. Et là, on a dans Le Monde est Petit, Jean Franco, que vous publiez aux éditions Novice, des chapitres courts, et à chaque fois, c'est la lettre de Douglas Citibank Junior à ses actionnaires, et puis ça peut être aussi la lettre d'Alfred Toxin à son collègue Gaston Duval, et puis c'est la lettre d'Alfred Toxin à son épouse Louise. Il écrit, il aime beaucoup sa femme.
3: Il aime beaucoup, et elle le lui rend bien. Elle se fait beaucoup de soucis pour lui, donc elle décide de le suivre à son insu. Parce qu'elle est persuadée qu'il ne va pas s'en sortir tout seul.
2: Donc il écrit, mais c'est lettre morte.
3: Exactement, oui, il est persuadé que sa femme est tranquillement à Neuilly-sur-Seine en train de faire de la broderie, alors qu'elle est généralement un ou deux wagons derrière elle.
2: Derrière lui, dans le train. Il passe par Marseille, j'aime beaucoup cette phrase, ici tout le monde parle fort et exagère tout.
3: Bah oui.
2: C'est tellement vrai. Ici tout le monde parle fort, exagère tout, on est à Marseille. Et alors parce que Louise Toxin décide de suivre discrètement son mari, les voilà dans le même bateau pour traverser l'Atlantique, elle est en troisième classe avec la bonne.
3: Exactement, en soute.
2: En
3: ce qui pour une femme de son rang est un affront.
2: Et lui, il est en première.
3: Ah bah lui, il est comme un cocopate en première. Il se fait la soirée du commandant, les dîners de gala et compagnie.
2: Et il écrit à sa femme, quelque part entre la France et l'Amérique, « Après mon petit déjeuner, je monte jusqu'au solarium où je classe mes notes vautrées dans un transat. Je suis bien le seul à travailler car autour de moi, ça s'observe, ça fait la cour. L'air du grand large doit porter au sens de tous ces jeunes gens et je suis le témoin amusé d'intrigues qui se nouent, de passions illicites qui seront certainement rangées aux oubliettes une fois la traversée achevée. Rassure-toi, je ne bouge pas d'une oreille et tu es toujours la seule femme que je désire. »
3: Évidemment, ben oui, parce qu'ils viennent de se marier. Hein. Ils sont quand même, quand ils décident de relever son défi, ils sont en plein voyage de noces. Ils plantent le voyage de noces pour partir. Donc c'est quand même la moindre des choses qu'ils lui écrivent ce genre de douceur.
2: Et alors, toujours à bord du bateau qui s'appelle l'Île de France, le bateau, se trouve également le vilain Torvica, dont le plan est horrible. Se débarrasser d'Alfred.
3: Exactement. Oscar Torvica, c'est le rival du professeur Carinti, donc qui a inventé cette théorie. Et tous deux convoitent le poste de recteur de l'université de Budapest. Et donc, bien sûr, Oscar Torvica n'a aucun intérêt à ce que ce maudit français relève le défi, car sinon le poste de recteur sera attribué au professeur Carinti.
2: Et là, on a un côté Tintin avec Rastopoulos.
3: Exactement. Bah, Rastopoulos, c'est quand même un des méchants les plus savoureux, je trouve.
2: Et alors finalement, dans votre livre, tout le monde écrit. Même la bonne qui s'y met, elle écrit, eh ben, puisque tout le monde a son journal, il n'y a pas de raison que moi non. C'est bête comme chou, dès qu'on a un pet de travers, suffit d'écrire, ça évite d'avoir à le lire tout haut, à voix haute. Mais aussi, je peux dire des méchancetés sur les autres et les tourner toujours en ridicule. Il n'y a pas que madame. Alors vous aimez jouer sur toutes ces formes d'écriture.
3: Oui, bah oui, oui. Parce que ce personnage de Bonne, elle est maltraitée en permanence par l'héroïne, Louise, qui la considère gauche, lente. Et puis surtout, elle, autant Louise est féministe dans l'âme et elle se voit pas du tout au service de son mari, autant Charlotte n'a qu'une crainte, c'est de mourir Catherinette. Et donc, elle va absolument se marier. Elle veut se marier, avoir des enfants, etc. Donc, elle est vraiment dans le cadre de l'époque, pour le coup.
2: Alors, comme dans toute bonne pièce de Marivaux, on va changer les différentes choses, c'est-à-dire que la bonne va passer pour la patronne et la patronne pour la bonne.
3: Exactement, parce qu'il arrive un moment, bon, je ne vais pas tout dévoiler, mais il arrive un moment où elles sont quand même recherchées, parce qu'elles font quand même pas mal de bêtises. Et donc, dans ce cas-là, le moyen le plus simple, puisqu'on cherche une grande bourgeoise élancée et une petite bonne un peu boulotte, c'est d'échanger, évidemment, de vêtements et donc de statut social.
2: Et de perruques.
3: Et de perruques.
2: Parce que l'une est rousse.
3: Exactement.
2: Alors, on cherche toujours Charlie Chaplin, et on cherche toujours à joindre une personne qui connaîtrait Charlie Chaplin, mais l'ennui, c'est que quelquefois, on tombe sur la mauvaise personne. C'est-à-dire quelqu'un qui vous fait croire que...
3: Ou alors, on arrive un peu trop tard et la personne n'est plus de ce monde, ce qui arrive aussi dans le roman. Donc, dans ce cas-là, il ne faut pas tout reprendre à zéro, parce que ce serait beaucoup trop long, surtout qu'il a 40 jours vraiment pour réussir son défi. Donc, dans ce cas-là, il est aidé ou par le hasard, ou alors il force un peu la chance.
2: C'est un moment assez savoureux. Et aussi, vous écrivez au galop, on se sent vraiment dans un rythme de foxtrot.

0: Foxtrot de Charlie Chaplin, tiré de la bande originale du film Charlot et le masque de fer, c'était en 1921. Et je trouvais que ce rythme et cette petite musique ressemblait bien à votre roman.
1: Oui, et puis on reconnaît hein, quand même la musique de Chaplin. Hein, il y a vraiment une vraie signature.
0: Alors, Le Monde est petit de Jean Franco, nous sommes en quête de Charlie Chaplin, pas tant pour le génial acteur réalisateur que pour vérifier qu'en 6 poignées de main, on atteint n'importe qui sur notre globe, puisque c'est ça l'histoire. Alors, votre héros Alfred Toxin vogue vers les États-Unis, surveillé de loin par sa femme et de loin aussi par Torvika. Des hommes de main sont jetés par-dessus bord, je vous en dirai pas davantage. On arrive à New York, ce qui vaut une observation caustique des États-Unis, pour ne pas dire une critique en règle.
1: Ben, c'est-à-dire, ce qui m'a frappé quand même, parce que je me suis énormément documenté sur l'époque avant d'écrire le roman, et c'est fou à quel point l'histoire a bégayé. C'est-à-dire que en 1931, l'Amérique était déjà extrêmement polarisée, extrêmement déchirée, et c'est vrai que ça résonne quand même pas mal avec
0: La guerre avait rendu notre pays prospère non seulement grâce à la vente d'armes, mais également grâce aux 3 milliards de prêts contractés par les pays européens sortis de ce conflit à genoux et exsangues. Nous habitions ainsi une des seules nations du monde qui ne furent pas défigurées territorialement, financièrement et moralement par ces 4 longues années d'atrocité. Et puis un peu plus loin, alors là, on se croirait presque chez Trump. Quoi ? La nation la plus riche du monde ne peut plus nourrir ses enfants et son père s'obstinerait dans le déni. 9000 banques et 100000 entreprises ont mis la clé sous la porte et nous devrions encore nous en remettre à ce tas d'incapables. Et encore plus loin, mais quand je dis que c'est une critique, partout ce ne sont que misère et désœuvrement. Des hommes habillés comme il faut sont réduits à faire l'aumône. Des gamins ont leurs semelles de chaussures en carton. Des pauvres femmes vendent leur maigre charme à 1 $. Et plus loin, en discutant avec le groom de mon hôtel, j'ai tout de suite saisi la détestation ulcérée qu'inspire le président Herbert Hoover à la grande majorité de la population. Aux riches, car la vision de tous ces pauvres leur est très désagréable, et aux pauvres, tout simplement, parce qu'ils crèvent de leur pauvreté. Mais Hoover, paraît-il, est dans le déni le plus total et ne cesse de répéter que tout va s'arranger. Lui et son gouvernement cristallisent une haine palpable et sa présidence prend l'eau. C'est du Donald Trump.
1: C'est éloquent et j'espère que ce sera prophétique et que cette présidence prendra vraiment l'eau, parce que là, vraiment, on atteint des sommets assez catastrophiques quand même.
0: Oui, vous disiez que en vous documentant et en lisant sur cette période, finalement, tout se réécrit, tout se ressemble.
1: Oui, alors c'est désespérant parce qu'on se dit qu'on n'apprend jamais de nos erreurs, parce qu'on voit bien quand même, 8 ans après, il y a quand même la Seconde Guerre mondiale. Donc, on voit bien vers quoi tout cela tend, c'est-à-dire que 2 ans plus tard, il va y avoir la montée des extrêmes, qui sont les conséquences de la crise économique, et donc on est en plein dedans, quoi. Donc il va falloir quand même se reprendre avant de mal finir.
0: Alexis Tocqueville qui disait que l'histoire était une galerie de tableaux où il y avait beaucoup de doublons et de ressemblances.
1: Je souscris complètement à cette affirmation.
0: C'est quand même terrible. Alors, on va arriver donc aux États-Unis, et puis aux États-Unis, il y a d'autres péripéties. Le pauvre Toxin. Et quand je lis par exemple le journal de Charlotte Ligand, parce que donc c'est la bonne. Il faut que je me renseigne sur les règles quand même. Par exemple, est-ce que je suis censé m'adresser à quelqu'un quand j'écris, ou est-ce que je me parle à moi? Est-ce qu'on écrit pour être lu un jour, ou est-ce que c'est juste pour se défouler? Je demanderai à monsieur ou à madame dès qu'on sera réconciliés. Et donc, elle s'essaye à l'écriture.
1: Oui, complètement. Elle voit que sa patronne et son patron, visiblement, se défoulent sur leurs journaux intimes. Donc, comme elle vient de s'engueuler avec eux, elle se dit « Bon, moi aussi, je vais faire ça ». Sauf qu'elle n'a pas les codes, donc elle ne sait pas du tout déjà quand est-ce qu'elle doit s'arrêter. Enfin, elle n'a pas le mode d'emploi, donc elle y va un peu avec son cœur, comme elle fait... toutes ces choses d'ailleurs.
0: Le journal intime, ça délie les cœurs, ça délie les langues, ou au contraire, ça enferme les gens dans une sorte de miroir.
1: J'ai envie de dire, je fais une réponse suisse, ça tombe bien puisque le roman commence à Vevey, un peu des deux, mon capitaine. Mais c'est vrai, moi en tout cas, si j'ai choisi ce support-là, c'était. J'avais un peu le syndrome de l'imposteur, parce que j'ai écrit une 40aine de pièces de théâtre. donc ça je savais faire a priori, mais le roman c'était un peu la marche au-dessus, et je m'étais dit si c'est de la littérature diariste comme on dit, peut-être je m'enlèverai cette espèce de souci du style qui peut écraser quand on se lance dans la prose, et là je m'étais dit chacun aura sa voix, sa propre façon de parler, comme vous disiez tout à l'heure, comme quand j'écris mes pièces de théâtre.
0: J'avais beaucoup de joie à vous lire, Jean Franco, ce roman, Le Monde est petit, des chapitres courts, et à chaque fois on change de voix.
1: Oui.
0: Un peu comme Roger Nimier dans Le Hussard Bleu.
1: Mmh. Merci pour la comparaison.
0: Et on change de voix, et je vous imaginais chaque matin en train de travailler, et allez hop, je change de personnage.
1: C'est exactement comme ça que ça se passait. En plus, j'ai écrit ce roman pendant le deuxième ou troisième confinement, enfin celui où tous les secteurs avaient repris sauf le monde du spectacle, et où on se demandait d'ailleurs si un jour il y aurait de nouveau du théâtre. Et donc, déjà j'étais enfermé chez moi, et puis je me disais, est-ce qu'il y aura un jour encore les théâtres qui seront ouverts, donc il faut peut-être songer à se diversifier. Et donc je me suis emparé de cette histoire qui était à la base un scénario de film que j'avais écrit avec Jean-Pierre Alain, et je lui ai demandé l'autorisation d'en faire un roman. Et c'est vrai que voilà, tous les matins j'avais mon histoire à raconter. Je me disais, aujourd'hui, qui c'est qui va prendre la parole pour la raconter?
0: Qui ai-je envie de torturer?
1: Exactement.
0: Parce que on a une action folle, mais finalement on traverse le monde entier. Finalement, il y a très peu de personnages. C'est-à-dire que vous arrivez à concentrer tout derrière quelques regards.
1: Oui, je voulais pas non plus que le récit se délite avec trop de points de vue, donc j'ai vraiment essayé d'avoir le bon équilibre, quoi. Vraiment le. Puis il y en a qui apparaissent très ponctuellement, hein. Il y en a qui ont qu'un extrait de leur journal intime, et puis d'autres qui sont plus récurrents.
0: Dorothy Tartas, par exemple.
1: Dorothy Tartas, exactement. Je me suis beaucoup plus à écrire le personnage de la mère de Louise, qui n'en peut plus de sa fille et des excentricités de sa fille, parce qu'elle, elle est née de Tartas et elle assume son rang. Et ce personnage de mère exaspérée qui revient de l'expo coloniale qu'elle a trouvé absolument formidable. Et c'était assez savoureux à écrire.
0: Alors il y a un personnage incroyable, c'est Gaston Duval.
1: Oui.
0: Parce que c'est un personnage complètement neutre. Il n'intervient pas dans l'action.
1: Jamais.
0: Il reste à Paris. Mmh. On a l'impression d'un type un peu poussiéreux avec un imperméable qui tombe.
1: C'est le cas. Ouais. Enfin, en tout cas, dans mon esprit, c'est ça.
0: C'est comme ça que vous nous l'avez transmis. Merci, tant mieux. Jean-Franco, parce que c'est vraiment réel. Et alors, quelle est la fonction de Gaston Duval?
1: Gaston, en fait, c'est le collègue un peu falot de Alfred. Ils ont le même laboratoire à Paris. Ils travaillent dans le même laboratoire. Et Alfred lui écrit à lui pour lui rendre compte, parce qu'évidemment, il n'y a qu'entre scientifiques qu'on se comprend. Et il lui écrit à lui parce qu'il est persuadé que c'est lui, au moins, cautionnera ce péril. Et comprendra son enthousiasme, ce qui n'est vraiment pas le cas de sa femme.
0: Alors, ce qui est incroyable, c'est que comme personne n'est à la place qu'il devrait avoir, il n'y a aucune réponse aux lettres.
1: Aucune.
0: Donc, voilà. Ce sont comme des bouteilles à la mer, c'est le cas de le dire.
1: Exactement. Oui, puisque lui, Alfred, est à milieu de se douter que sa femme le suit. Et d'ailleurs, quand il va la prendre, ça va faire durer Fifi, parce que vraiment, il se sent infantilisé. Voilà, il comprend l'égalité des sexes, mais là, il faut quand même pas pousser.
0: Oui, il est furieux, mais elle le sauve.
1: Mais elle le sauve, mais ça, il la voit jamais, la tête sur le bio. Ils ont en commun, et c'est pour ça qu'ils s'entendent, une extrême mauvaise foi.
0: Oui.
1: Complètement, et la mauvaise foi, c'est tellement savoureux à écrire.
0: Mais un couple, c'est l'autre à bout portant.
1: Alors, c'est de vous, cette formule? Écoutez, félicitations, je la prends. Je vous la pique.
0: Parce que, elle est délicieuse, Louise, mais elle a de l'amour, elle a énormément d'amour, et puis elle veut surtout le protéger. Il y a un côté presque maternel, et elle prend les choses en main. Alors la pauvre bonne, elle est obligée de suivre, elle ne supporte pas. Ils dorment presque dans un taudis en troisième classe, et au bout d'un moment, elle veut sortir, prendre l'air. Alors il faut qu'elle se costume, et là. Elle croise quand même son mari.
1: Exactement. Alors heureusement, elle s'est costumée en veuve, donc elle a sa voilette qui fait effet de vitre sans teint. Et même pendant ce petit moment de frisson, elle se dit que quand même, il est quand même beau son mari.
0: Il est quand même beau. Et oui, alors il y a ce côté maternel, et on ne va pas divulgâcher et dire si l'opération est réussie ou pas, si Charlie Chaplin a été rencontré ou pas dans le nombre de poignées que vous donnez, mais qui est quand même un peu incertain, parce que quelquefois c'est 5 et quelquefois c'est 6.
1: Oui, alors moi j'avais entendu parler de la théorie des 6 degrés de séparation. En tout cas, c'est ainsi que Frigies Carinthy, qui a vraiment existé, hein, l'a énoncé. En tout cas, c'était les 6 degrés de séparation.
0: Voilà. Bon, et donc vous avez dit tout à l'heure, maintenant on parle de 3,2.
1: Voilà, 3,4, je ne sais pas ce que donne 0,4 d'une main.
0: Mais non, mais c'est que le monde...
1: de doigts.
0: Non, mais c'est que le monde s'accélère.
1: Exactement.
0: Voilà, c'est ce qu'il faut se dire. Que le personnage du méchant, parce qu'il est méchant. Hein.
1: Ah, il est très méchant. Bah oui, dans ces cas-là, c'est comme dans Jules Verne, il faut que le méchant soit très méchant, sinon ça n'a pas d'intérêt. Ou comme vous disiez, Rastapopoulos.
0: Mais oui.
1: Il faut qu'il ait vraiment tous les attributs du méchant. Il est laid, il a le visage huileux, il est pleutre, il est lâche. Enfin bon, vraiment, il a tout contre lui.
0: Mais alors, il prend quand même des risques énormes, oui, pour finalement juste la présidence de l'université.
1: Mais c'est-à-dire qu'au bout d'un moment, il en fait une affaire personnelle. C'est-à-dire qu'en fait, jamais personne ne s'est mis sur son chemin. Et là, il a ce Français qui se met d'une chose qui ne le regarde pas, qui sont des affaires hongroises. Et donc, au fur et à mesure, en fait, il développe une haine contre Alfred Toxin. Et là, ça change complètement. Et là, il en fait vraiment une affaire personnelle. Il veut absolument que le Français finisse cette affaire les pieds devant.
0: Oui. Bon, naturellement, il ne va pas y arriver. Naturellement, le héros reste un héros.
1: Et c'est... Évidemment, bien sûr. Moi, je suis très fleur bleue. Vous savez.
0: Mais oui, mais moi aussi. Et je me suis vraiment régalé à vous lire parce que, encore une fois, on change de ton à chaque chapitre. On change de sexe. On change de condition. Et on regarde cette même histoire. Et pour autant, l'histoire avance. Et c'est...
1: Oui, mais bah oui, en fait, le fait de partir d'un scénario, c'est vrai que j'avais quand même, parce qu'au cinéma, pour le coup, le rythme et les péripéties, c'est primordial, quoi. Donc, c'est vrai que j'avais en tout cas ce cadre-là qui me permettait, moi, de délirer sur la rédaction. Mais c'est vrai que c'était un cadre qui était très, très aidant. Ouais.
0: Oui, parce qu'il ne commande pas. Il continue de raconter chacun. C'est ça qui est merveilleux.
1: Exactement.
0: Parce qu'on pourrait avoir le commentaire du commentaire. Enfin, on l'a vu dans Les Faux-Monnayeurs de Gide, où chacun écrit son journal et raconte ce qu'il a pensé d'eux, etc. Ça tient plus vraiment beaucoup. Je l'ai relu récemment, ça tient plus vraiment beaucoup.
1: D'accord.
0: Mais là, votre truc, ça avance, mais que votre roman, Jean Franco, ça avance, mais comme un foxtrot de Charlie Chaplin.
1: Bah écoutez, c'est un roman d'aventure, vraiment. Je voulais faire un roman d'aventure historico-comique.
0: Bon, voilà. C'est très réussi. Le Monde est petit, de vous, Jean Franco, aux éditions Novice. Je fais un petit tour au théâtre parce que vous jouez en ce moment.
1: Exactement, on en est presque à la 300e représentation de Mon jour de chance de Patrick Hautecoeur et Gérald Sibleras avec Guillaume de Tonquédec, Lisiane Mess, Loïc Legendre et Caroline Maillard. Et nous sommes au Théâtre Fontaine donc depuis septembre 2024 et nous partons en tournée le 8 janvier.
0: Pour combien de dates ?
1: 110 dates en France, Suisse et Belgique.
0: Big. Voilà. Donc ça s'appelle Mon jour de chance,
1: ouais.
0: Et il ne faut pas rater.
1: Ouais, c'est une comédie comme savent le faire Hautecoeur et Sibleras, c'est imparable, c'est une mécanique absolument imparable, ça rit tout le temps. On a eu la chance, une chance inouïe d'avoir du monde en permanence depuis qu'on a commencé. Donc c'est vraiment, c'est rare, ça se fait de plus en plus rare les projets comme ça. Donc vraiment c'est une chance inouïe d'être là-dedans.
0: Jamais un coup de dé n'abolira le hasard.
1: Exactement. Et je précise que la mise en scène est de José Paul et qu'il est pour beaucoup dans le... Le succès et la tenue de la pièce.
0: José Paul, c'est une mécanique.
1: José Paul, c'est admirable. C'est quand on travaille avec lui, c'est comme faire un peeling. C'est-à-dire que vraiment, il vous gomme toutes vos petites béquilles, tous vos petits tics de comédien que vous avez pu amasser en 30 ans de carrière. Et on arrive frais et nouveau.
0: Mais ça, c'est merveilleux. Et tous les soirs.
1: Et tous les soirs.
0: Votre dernière pièce, le casse de l'année ?
1: Exactement, avec que j'ai coécrite avec Guillaume Mélanie et qui est en tournée.
0: En tournée, absolument. Voilà. En février, ça sera au Tigre Marny-les-Compiègne. En mars, Ça sera à Marly, en mars toujours à Vierzon, en mai au Théâtre Municipal de Lens, en juin au Capitole en Champagne, à Châlons-en-Champagne, et en juin toujours, le 27 juin, à Troyes au Cube.
1: Voilà, et c'est avec Boudère, Florence Savigna, Audrey Garcia, Thomas Hoff et Amélie Robert.
0: Voilà, et je tenais à donner ces dates parce que nous sommes très écoutés par RCF dans toutes ces villes. Et donc, si vous habitez à Troyes, à Châlons, à Lens, à Vierzon, à Marny et à Marly, eh ben, regardez bien.
1: N'hésitez pas, vous passerez une soirée délicieuse.
0: Vous passerez une soirée délicieuse, ça s'appelle le Casse de l'année et c'est signé Jean Franco et Guillaume Mélany. Et combien de personnes sur scène ?
1: Ils sont 5.
0: Bon, donc c'est vraiment du vrai théâtre.
1: Ouais, c'est un vrai boulevard. Bon. Voilà, ça n'arrête pas.
0: Merci Jean Franco d'être venu présenter votre livre.
1: Merci pour votre invitation.
0: Un premier roman après bientôt 30 années de théâtre. Cela s'intitule Le Monde est petit. C'est publié chez Novice et c'est vraiment une grande réussite et une grande fraîcheur. Dernière question pour la route. Qui voulez-vous rencontrer en 5 poignées de main ?
1: Qui j'aimerais rencontrer là en 5 poignées de main ? Vanessa Paradis, parce que je suis fou amoureux d'elle depuis que j'ai 16 ans.
0: Vanessa, si vous nous écoutez, voilà, on va accélérer les choses. Merci également à Cédric Cobat pour la réalisation, François Dieudonné, Philippe Malpeuch, Camille Meillère pour la réussite technique de notre rendez-vous. Demain, c'est mercredi, je vous emmène au cinéma. D'ici là, prenez soin de vous et des autres. Soyez heureux, c'est urgent. Je vous embrasse.

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1: Le génie du christianisme vous propose aujourd'hui le prophétisme politique de Jeanne d'Arc. Et pour évoquer cette question qui peut paraître un petit peu technique mais qui est passionnante, nous avons la chance et l'honneur de recevoir l'abbé Jacques Olivier. Bonjour père.
2: Bonjour.
1: Alors vous êtes l'auteur d'une grande et bonne thèse de doctorat qui heureusement a été publiée aux éditions du CERF en 2021 qui s'intitule « Le prophétisme politique et ecclésiastique de Jeanne d'Arc », donc une thèse extrêmement sérieuse, documentée. Vous êtes aussi docteur en théologie, vous êtes philosophe. Alors, une première question peut-être un peu provocante et qui vient de la Lorraine que j'étais. Jeanne d'Arc guerrière, je l'ai appris à l'école. Jeanne d'Arc martyr, je l'ai appris à l'église. Mais alors prophétesse, j'avoue que honnêtement, je ne vois pas. Alors comment avez-vous découvert que Jeanne pouvait être qualifiée de véritablement prophète ?
2: C'est une très bonne question et la réponse c'est que quand on s'interroge sur la place de Dieu chez Jeanne d'Arc, c'est là qu'on arrive. Ah. Pourquoi ? Parce que on a dans l'histoire de Jeanne d'Arc, en tout cas comme catholique, eh bien cette place des voix, et donc Saint-Michel, Sainte-Catherine, Sainte-Marguerite, tout ce cortège angélique divin qui vient auprès de Jeanne d'Arc, et donc Dieu qui intervient, et on peut se demander pourquoi.
1: Oui,
2: à quoi ça sert ? Pourquoi Dieu intervient dans l'histoire ?
1: Oui, c'est finalement une autre vision de Jeanne d'Arc que l'on voit souvent en tant qu'historien militaire, en tant qu'historien. On se débarrasse assez souvent, enfin moi je me souviens de maîtres à l'université qui se débarrassent des voix en disant, bon en gros on n'a rien à en dire, mais vous vous êtes posé vraiment la question du pourquoi des voix.
2: Voilà. Oui, pourquoi Dieu interviendrait dans l'histoire ? Parce que ce que vous dites est juste. Mais si on élimine Dieu de l'équation, alors on ne comprend plus cette équation. Et toutes les théories plus ou moins étonnantes et fausses historiquement sur un petit peu une Jeanne folle, illuminée, voire toutes les théories absurdes autour de la bâtardise ou de la survivance, tout ça en fait veut éliminer Dieu mais ne donne pas beaucoup de vraies explications.
1: Donc on revient au cœur finalement de la réalité historique, d'où la question que vous posiez, Dieu qui intervient dans l'histoire du côté des Français, pourquoi ? Est-ce que c'est pas un petit peu gênant ?
2: Eh bien oui, et c'est pour ça que Dieu n'intervient pas, désolé de donner cette réponse, aux côtés des Français.
1: Ah, très bien.
2: Et c'est pour ça qu'elle va être, que je suis arrivé à cette réponse de prophète, c'est que justement Dieu intervient dans l'histoire. Oui, et ça on l'a dans l'histoire de l'Ancien comme du Nouveau Testament, mais là, on est dans une question, finalement, dans ce 15e siècle, de légitimité dynastique, de pouvoir. Qui peut avoir le pouvoir ? Alors, il y a deux familles, on va dire, chrétiennes toutes les deux, d'ailleurs, qui se disputent le pouvoir, à savoir les Anglo-Bourguignons et puis le parti armagnac ou français. Bon. Et finalement, qui est le plus légitime à avoir le pouvoir ? Et on se dispute, et finalement, on pourrait dire avec le recul, indépendamment, j'espère ne choquer personne, mais en disant que finalement, ils ont tous des bons arguments pour ça, des deux côtés. C'est pas seulement les Français contre les Anglais. Et d'ailleurs, la population souffre de la guerre, mais c'est d'abord une question de pouvoir. Et c'est là que Jeanne intervient, et on peut se dire, mais Dieu n'intervient pas dans ces querelles-là d'habitude. Et il y a d'autres moments dans l'histoire de France, et du monde évidemment, où Dieu n'est pas intervenu, alors même qu'il y aurait pu y avoir des motifs. En tout cas, pas aussi directement. Mettons qu'au moment de la Révolution française, on a eu un changement dynastique fort entre la royauté d'abord et puis la Révolution ensuite. Et là, on n'a pas eu de messagère, d'envoyé de Dieu qui ait dit bah, « c'est celui-là qui a raison et l'autre qui a tort ». Pourquoi à ce moment-là ?
1: Voilà, oui. Alors, qu'est-ce que vous avez découvert ? Pourquoi Jeanne ? Pourquoi cet enfant du peuple ? Parce que, voilà, les biographies s'accordent au-delà de tous les délires divers et variés que vous avez évoqués, qu'on a vraiment la voix du peuple par l'intermédiaire de Jeanne. Qu'est-ce que ces voix angéliques nous disent ? Qu'est-ce que Jeanne nous dit au 15e ?
2: Alors, Jeanne, c'est effectivement une enfant du peuple. C'est une petite paysanne des Marches de Lorraine, c'est-à-dire qui est au bord de la France, qui touche à la Lorraine, dans cette vallée de la Meuse. Et c'est vraiment une toute petite jeune fille. Et on peut dire, je crois que c'est la première clé de Jeanne d'Arc, c'est que Dieu va agir à travers un moyen qui est faible pour faire quelque chose de grand. C'est là qu'on voit l'action de Dieu, et c'est peut-être pour ça qu'on en parle encore 600 ans après. C'est dans cette disproportion de ce qui se passe.
1: Je pense qu'effectivement, on ne se rend pas compte aujourd'hui ce que pouvait être le rien d'une petite bergère ou d'une petite jeune fille au fin fond de la Lorraine dans un espace européen déchiré par la guerre. C'est moins que rien, finalement.
2: Oui, c'est un tout petit village, Domrémy, à l'époque. Il y a peut-être, on dit, 5, voilà, je sais pas, peut-être 200 habitants environ. On n'est pas tout à fait sûr. On n'a pas beaucoup de traces écrites sur la vie à la campagne à cette époque-là. En tout cas, ça va changer sur Jeanne. On a beaucoup de sources après, à cause de ses procès. Et on sait quand même ce qui s'est passé. Et là, un jour, eh bien, elle reçoit cette visite du ciel. Et ça va durer pendant presque 5 années à Domrémy de formation, un peu dans le silence, un peu comme la vie cachée du Christ, où Saint-Michel, Sainte-Catherine, Sainte-Marguerite, il y a d'autres anges, hein, il y a un cortège angélique qui accompagne Saint-Michel. On sait qu'il y a également des apparitions de Saint-Gabriel à certains moments, et qui vont donner une certaine connaissance. La première chose qu'elles vont dire à Jeanne, on va t'apprendre à te gouverner. C'est-à-dire, il y a une forme d'éducation de Jeanne par le ciel, et qui va l'accompagner après, et finalement, toute la mission de Jeanne va être dans l'obéissance. Elle dira qu'il y a deux moments précis de désobéissance, mais tous les autres moments de sa vie, elle va obéir à ce que lui demande le ciel. Et ça, c'est très intéressant, c'est qu'on a à la fois l'humilité, une petite jeune fille, la simplicité, mais surtout l'obéissance dans tout ce qui se passe, et c'est pour ça qu'elle réussit et qu'il va y avoir cette épopée extraordinaire et aussi ce message extraordinaire, puisque c'est de ça qu'on va parler.
1: Oui. Alors, avant de parler du message, cette gouvernance, ça veut dire quoi? Transformer Jeanne en bonne chrétienne, mais elle devait peut-être l'être déjà pour avoir le privilège d'avoir ses voix, c'est l'entraîner à cette mission. Est-ce qu'on a une petite idée de ces années de silence et de formation?
2: Jeanne est très discrète sur le contenu de ses voix. Il y a sans doute de tout ça, il y a sans doute une intimité avec le ciel qui va grandir, cette obéissance. Jeanne n'est probablement pas informée à l'avance de tout ce qu'elle aura à faire, dans les grandes lignes, mais pas dans le détail. Ce qui est sûr, c'est qu'il y a cette intimité avec Dieu, sans doute cette confiance, cette proximité, et ça qui va la suivre toute sa vie.
1: Alors, prophétesse, c'est-à-dire qu'à un moment, il faut quand même sortir de ce silence. Alors, on connaît nos manuels d'histoire, vous avez aussi un numéro, ou plus exactement un hors-série de L'Homme Nouveau de février 2024 qui s'intitule Jeanne d'Arc, une jeune sainte pour notre temps, et ce sera peut-être notre conclusion, qui reprend les éléments biographiques et puis toute cette épopée militaire qui est absolument extraordinaire. À partir de quel moment on voit qu'elle devient prophète dans son histoire, c'est-à-dire pas simplement aller une jeune fille sur un cheval en train d'essayer de mobiliser des troupes, mais qu'il y a quelque chose d'autre.
2: Eh bien la prophétie, hein, qu'est-ce que c'est? C'est, on va peut-être définir le mot, ça va aider je pense les gens à comprendre, parce que dans l'idée de prophète, le même mot désigne des réalités assez différentes en français. Je vais te donner une définition, c'est la connaissance donnée par Dieu à un individu pour qu'il transmette ses connaissances à un groupe plus ou moins vaste.
1: D'accord.
2: Donc en fait, Jeanne reçoit quelque chose de Dieu, mais c'est pas pour elle, c'est pour le donner aux autres. Et c'est ça être prophète, c'est on reçoit quelque chose de Dieu, et là on peut penser dans l'Ancien Testament à tous les grands prophètes, Isaïe, Nathan, Saint Jean-Baptiste, etc. Bon. Et qui disaient quelque chose venant de Dieu. Dans le Nouveau Testament, on ne dit pas des choses nouvelles sur Dieu, puisqu'on ne peut rien surajouter au Christ, évidemment. Mais dans le Nouveau Testament, on peut donner ce titre de prophète, par exemple à des gens comme Sainte Catherine de Sienne, Sainte Bernadette, même à Lourdes, quand la Sainte Vierge vient la voir, lui dit des choses, et bien quand elle va les transmettre, Sainte Vierge, vous ferez passer à tout mon peuple, par exemple, à la Sède. Voilà, quand on a cette transmission à d'autres, c'est ça, on pourrait dire, un message prophétique, au moins au sens large, et c'est en ce sens qu'on peut dire que Jeanne est prophète.
1: D'autant que, corrigez-moi vraiment si je me trompe, l'éducation d'une bergère au fin fond de la Lorraine ne permet pas peut-être de rendre compte de tout ce dont Jeanne d'Arc parle lors de sa courte vie. Le simple fait que ce qu'elle dit peut-être au cours de sa vie n'est pas résumable finalement à quelque chose qu'elle aurait pu peut-être lire ou entendre en Lorraine. Peut-être une preuve que là on touche, on ne peut pas enlever Dieu de l'équation, comme vous le disiez.
2: Il y a une disproportion énorme entre Jeanne qui dit à son procès avoir appris sur les genoux de sa mère seulement le pater et l'ave, le Notre Père, je vous salue Marie, donc vraiment les minima des fondamentaux de la foi. Peut-être elle est pieuse, elle va à l'église, elle a entendu sans doute le prône l'une ou l'autre homélie, et c'est tout. Elle ne sait ni lire ni écrire à Domrémy, bien évidemment, et elle va être appelée à parler au roi, au prince, elle va être amenée à parler durant son procès à des hautes autorités de l'Église, et finalement à parler d'égal à égal. Et ça, c'est tout à fait étonnant, cette connaissance qu'elle a et qu'elle va transmettre, qu'elle va partager.

0: Nous avons le bonheur d'écouter l'abbé Jacques Olivier, auteur d'une thèse de doctorat, Le prophétisme politique et ecclésial de Jeanne d'Arc, paru en 2021 aux éditions Cerf. Plus accessible peut-être, en tout cas dans une première lecture, dans le hors-série de L'Homme Nouveau intitulé Jeanne d'Arc. Hein, vous avez publié dans cet ouvrage des articles qui permettent au moins une première approche de cette problématique très forte. Alors, Jeanne prophétesse, on a compris avant la pause que c'est une des découvertes finalement de votre travail, de manière brutale, qu'est-ce qu'elle nous dit et qu'est-ce qu'elle dit finalement à ces rois, à ces seigneurs auxquels elle parle finalement d'égal à égal, de manière très étonnante pour l'historien qui enlèverait Dieu de l'équation.
1: Alors l'historien, comme on l'a dit, s'attache d'abord aux signes, donc il regarde les victoires, les batailles, on pourrait dire quelque part, il regarde l'épopée extraordinaire, les signes qu'elle a pu donner, qu'on pourrait qualifier de presque miraculeux, en tout cas extraordinaire, étonnant, toutes ces victoires en dehors du cours habituel de l'histoire.
0: Je me souviens d'un événement qui a donné naissance aux hors-séries que je mentionne, avec des militaires, y compris des généraux, qui s'étonnaient de l'art militaire de Jeanne d'Arc en disant « mais c'est pas possible qu'une simple bergère soit plus douée en stratégie militaire que nous ». Ils étaient presque vexés d'ailleurs.
1: Et c'est un sujet étudié à l'école de guerre. Donc oui, tout à fait. On regarde souvent ce morceau-là et pas forcément beaucoup ce qu'elle a dit, alors que cette épopée extraordinaire, quelque part, c'est un petit peu sa crédibilité. Oui. Et on devrait l'écouter parce qu'elle a montré qu'elle était un témoin crédible qui venait de Dieu. Chez tous les prophètes, vous devez avoir des signes, des miracles, ou des prédictions, des annonces d'événements futurs qui appuient en fait

0: celle qu'elle vient donner tient en une phrase qui est « De par le roi du ciel ».
1: Ah.
0: On pourrait résumer, si vous voulez, ce message prophétique en une phrase. J'essaye d'être, on va l'expliquer évidemment.
1: Oui, c'est ce...
0: Mais cette phrase « De par le roi du ciel », c'est-à-dire toi, Charles, qu'elle va appeler le dauphin, c'est-à-dire le prétendant au trône, et non pas le roi tant qu'il n'est pas sacré, ton pouvoir, un vrai pouvoir, est donné par Dieu. Et Dieu m'envoie auprès de toi parce qu'il veut bien que ce soit toi le roi, à condition que tu lui fasses confiance.
1: D'accord, donc en fait, elle n'est pas du tout là et Dieu n'est pas là pour trancher une querelle dynastique et des arguties juridiques ou de lignage. C'est peut-être de rappeler, alors, corrigez-moi encore une fois si je me trompe, que le vrai pouvoir vient de Dieu et de Dieu seul.
0: Tout à fait. En tout cas, dans cette perspective de chrétienté du 15e siècle, on est dans un moment où on commence à se poser justement cette question de l'hérédité, de la loi. Est-ce que c'est pas davantage la loi d'être roi, fils du roi, mais qui est le plus fils? C'est le premier fils, le deuxième fils, mais est-ce que les filles sont légitimes aussi?
1: Bon. Est-ce que ça peut passer par les filles, les cousins, etc.? Donc là, ça devenait très compliqué, effectivement.
0: On se pose cette question de l'hérédité.
1: Ouais.
0: Voilà, de la loi héréditaire. Aujourd'hui, d'une manière plus moderne, on se poserait la question, par exemple, de la démocratie, le pouvoir du peuple, de l'élection.
1: Je ne suis pas sûr qu'à Sciences Po Paris, l'idée que tout ça vienne de Dieu soit très très populaire, effectivement.
0: C'est ça. Dans d'autres moments de l'histoire, on a pu se poser la question, ou plus exactement, s'est imposé le droit du plus fort.
1: Oui.
0: J'ai la plus grande armée, le plus d'argent, et c'est ça qui me donne le pouvoir. Jeanne ne vient pas dire ça. Elle vient dire que le pouvoir est donné par Dieu, et donc que ce qui fait le roi, c'est le sacre. Et on voit bien que s'il faut passer par Orléans pour, en quelque sorte, parce qu'il y a urgence et parce que ça va être un signe, cette victoire qu'il faut l'écouter, la chose qui est son leitmotiv et qui va arriver très très vite, seulement 3 mois après Orléans, donc le 17 juillet, on va avoir ce sacre à Reims, elle emmène, elle force presque, enfin elle pousse, elle insiste pour que le roi aille se faire sacré.
1: Et pourquoi le roi, ou en tout cas le dauphin en l'occurrence à cette époque, pouvait éprouver quelques réticences à ce sacre? Parce qu'on a l'impression que Jeanne, effectivement, le prend par la main et lui force la main.
0: Alors, ce n'est pas des réticences. C'est plutôt que le sacre commence à apparaître dans ces querelles un petit peu de légistes comme quelque chose de secondaire. Donc, ça tombe presque un peu en désuétude. Alors, bien sûr, on y va, mais ce n'est plus la chose principale et première.
1: D'accord, donc on est dans une royauté, elle est presque moderne d'une certaine manière, où on est du côté de la loi et de l'hérédité, et on perd la dimension religieuse, sacrée, ce n'est plus le lieutenant de Dieu sur terre au sens littéral du terme.
0: Tout à fait, on peut dire en ce sens que le 15e est une forme de tournant, 15e siècle est une sorte de tournant entre la perspective sacrale de la chrétienté médiévale et une perspective plus moderne qui va finalement s'établir à partir principalement de la Renaissance et qui conduit à ce que nous connaissons aujourd'hui. Et donc finalement, ça commence à tomber en désuétude. Et c'est intéressant de voir que dans cette querelle de légitimité, aucun des deux, ni le prétendant anglo-bourguignon, ni le prétendant armagnac français, n'a souhaité se faire sacrer. Sachant que chacun des deux a la moitié de ce qu'il faut. Donc ils auraient chacun pu bricoler un sacre pour se donner une forme de légitimité et aucun des deux ne l'a fait.
1: Alors quand vous dites la moitié de ce qu'il faut, qu'est-ce qu'il faut pour qu'un sacre soit valide d'une certaine manière?
0: Eh bien, le sacre, c'est une onction donnée par l'Église dans un certain cadre, avec un certain rituel à l'époque. Et pour ce qui concerne la France, dans d'autres pays ça pourrait être autrement, en France, le sacre est fait par l'archevêque de Reims. Donc dans la cathédrale de Reims, donc il y a une personne qui est l'évêque qui consacre, si vous voulez, et puis un lieu, la cathédrale de Reims, et puis on a un cérémonial qui inclut ce qu'on appelle les régalias, donc je parle la couronne, le sceptre, la main de justice, etc.
1: Alors, c'est une question totalement idiote. Est-ce que pour l'Église, le sacre est une forme de sacrement? Est-ce que ça va jusque-là? Qui serait uniquement réservé d'ailleurs à la royauté, ou est-ce que on est dans quelque chose de plutôt de l'ordre de la bénédiction? Quel est le statut exact?
0: Alors la question se pose au Moyen-Âge,
1: oui.
0: On va dire en tout cas au 15e siècle, elle est encore un peu ouverte, pour nous elle ne l'est plus. On pourrait répondre aujourd'hui que c'est pas un sacrement, que c'est un sacramental,
1: oui.
0: Une bénédiction. À l'époque, la question s'est un petit peu posée parce qu'effectivement, en tout cas pour la France, le sacre du roi de France ressemble vraiment de très près au sacre d'un évêque, si vous voulez. Et on a pu appeler ça le 8e sacrement de manière impropre. Mais enfin, en tout cas, on voit bien que ça ressemble. C'est vraiment Dieu, on va dire le Christ plus exactement, le Christ roi, comme roi du ciel et de la terre, délègue une partie de son pouvoir au roi de France.

0: qui est donc appelé de fait le lieutenant, le tenant-lieu, celui qui, on dit pas le vicaire, on dit le lieutenant, on dira vicaire pour le pape.
1: Pour le pape, parce que ne mélangeons quand même pas tout de suite le politique et le religieux.
0: Qui est donc le lieutenant de Dieu pour cette terre de France. Et c'est marqué par le sacre. Alors je disais, Charles VII, il a la moitié parce que dans ses fidèles à Bourges, à la cour de Bourges, il y a l'évêque de Reims qui s'appelle Regnault de Chartres. Je suis désolé, il s'appelle pas Regnault de Reims, mais enfin bon. Voilà, en tout cas, donc lui, il a dans ses valises celui qui pourrait donner l'onction. Et le prétendant anglo-bourguignon, il a la cathédrale de Reims et les régalias.
1: Ah oui, d'accord, donc vraiment la moitié.
0: Chacun a la moitié. Donc chacun aurait pu se faire un petit sacre dans son coin en disant, c'est moi qui ai raison.
1: Voilà,
0: et aucun des deux n'a pensé que c'était déterminant dans cette querelle dynastique.
1: D'accord. Alors...
0: Et c'est là quelque chose de profond chez Jeanne, quand elle vient dire, mais ce qui est important et ce qui va faire le roi, c'est le sacre. Et toute son épopée militaire, et le dauphin Charles, il accepte. En fait, il dit d'accord. Il dit d'accord, je fais confiance à Dieu. Ça se passe assez tôt dans la mission de Jeanne, 2-3 jours après son arrivée à Chinon. Bon, Jeanne l'a convaincue par ce qu'elle lui a dit, quelques secrets qu'elle lui a révélés, etc.
1: Alors, on peut préciser que personne ne sait vraiment ce que Jeanne a dit au dauphin pour être convaincue. Parce que là aussi, on a toute une littérature qui explique ce qu'ils se sont dit. On n'a aucune source, on ne sait pas.
0: Il n'y a pas de certitude. Voilà. Il y a un témoignage néanmoins qui dit que Jeanne aurait, je mets au conditionnel, puisqu'il y a un seul témoignage qui pas certain que Jeanne aurait révélé au roi certains secrets d'une prière qu'il aurait pu faire. Le contenu de la prière, on n'en sait rien. En tout cas, elle a su convaincre qu'elle venait de Dieu en lui disant des choses qui l'ont touchée. Et là, elle va obtenir de lui qu'il offre son royaume à Dieu, qu'il lui consacre, c'est ce qu'on appelle la donation du royaume à Dieu. Donc le dauphin donne son royaume et en fonction de ça, comme il l'a fait, et comme il accepte que ce soit bien Dieu qui est le vrai roi de France, eh bien Dieu, en échange, va lui donner, si vous voulez, la victoire. Et là, on aura l'épopée extraordinaire de Jeanne d'Arc, Orléans, toute la chevauchée de Reims. On part quand même, et en 3 semaines, on va une conquête de 3 villes, d'un territoire immense, jusqu'à l'ouverture des portes de Reims, et le sacre le 17 juillet. Une épopée tout à fait extraordinaire, qui est presque, quand on regarde de près, presque plus impressionnante, on ne le raconte pas souvent, mais plus impressionnante que la libération d'Orléans.
1: Oui, tout à fait.
0: Parce que c'est une conquête très importante, et à l'époque, prendre une ville, on voit bien, les Anglais mettent des mois à prendre Rouen, mettent des mois à prendre Orléans, et là, Jeanne, dans quelques jours, elle prend Châlons, Troyes et Reims.
1: Et qui plus est, à cheval, et je me souviens effectivement des cavaliers émérites qui disaient, en évoquant cette épopée, qu'il faut imaginer une jeune femme physiquement en train de traverser toute la France en plein milieu de l'occupation bourguignonne, anglo-bourguignonne, pour réussir cet exploit.
0: Avec une armée, une dimension logistique effectivement tout à fait incroyable. Donc on voit bien que ça dépasse, on pourrait dire, les lois militaires de l'époque. Donc on est au cœur de cette mission, de ce message. On peut parler de miracle, oui, je crois. On pourrait dire que son épopée extraordinaire est dans l'ensemble un miracle, et c'est bien ça que l'on contemple, je crois, dans la plupart des livres et de si on s'étonne autour de Jeanne d'Arc.
1: Alors, on comprend bien le cœur du message, j'allais dire, au XVe siècle, qui explique miraculeusement, finalement, le dauphin devenu roi et reconquérant ses terres. Est-ce que cette prophétie, ce rôle de prophète politique se limite au XVe siècle? Est-ce qu'elle a quelque chose à nous dire aujourd'hui? Peut-être question un peu glissante, mais qui me paraît importante.
0: Eh bien, la question de l'autorité, du pouvoir qui est au service du bien commun, ce pouvoir du roi qui est au service de son peuple, c'est pas un pouvoir de dictature, c'est un pouvoir de service. Bien sûr que cette mission de Jeanne, ce pouvoir qui est donné par Dieu pour cela, ça donne quand même ça pourrait donner une orientation, sans doute encore aujourd'hui, où évidemment on se pose parfois la question de qu'est-ce qui fédère, qu'est-ce qui rassemble les gens, qu'est-ce qui rassemble un peuple sous une autorité et qui fait que cette autorité bonne puisse être acceptée. Alors là, il y a certainement des choses à relire, et ce qui était vrai au XVe siècle, enfin, pour ma part, je crois, elle est toujours aujourd'hui, même si le contexte a changé.
1: Oui, parce que c'est vrai que Jeanne d'Arc n'a été canonisée qu'en 1920, est une patronne secondaire de la France, finalement, depuis seulement le XXe siècle. On a quand même l'impression qu'il faut revenir au message de Jeanne dans les périodes de crise, et c'est peut-être une période aujourd'hui qui mériterait d'une relecture attentive de l'épopée de Jeanne.
0: Oui, sans doute. Et on a besoin de Jeanne d'Arc aujourd'hui. On va dire qu'elle est beaucoup invoquée, parfois même récupérée un peu trop, et pour des choses qu'elle n'a pas faites et pas dites. En revanche, j'irai jusqu'à dire que cette modernité de Jeanne, vous voyez, si ça n'arrive que maintenant, c'est aussi parce que son message a été un peu perdu. Parce que après le sacre de Reims, une fois qu'il est roi, eh bien Charles VII va un peu la lâcher quand même. Et maintenant qu'il est roi et qu'il a reçu ce qu'il fallait, il va se détourner d'elle, il va plus vraiment écouter Dieu. Et on voit d'ailleurs que bien finalement les grandes victoires, c'est un peu fini aussi. Et donc c'est fini, non pas parce que Dieu ne l'avait pas promis. Dieu avait promis deux autres grandes victoires en moins de 2 ans, donc qui étaient la libération totale du royaume et le retour du duc d'Orléans. Et ça n'arrive pas. Et ça n'arrive pas parce que le roi, quelque part, se détourne. Et il voudrait bien que Jeanne devienne plutôt soldat du roi. C'est ce qui est un petit peu le signe de ce qu'il lui donne comme arme, d'ailleurs, qui à sa famille, en tout cas. Et alors que Jeanne, elle, veut toujours être soldat de Dieu, au service du roi du ciel. C'est ça qu'elle apporte. Elle n'est pas au service directement du roi lui-même.
1: Merci infiniment, Père Jacques-Olivier. Prophétisme politique et ecclésial de Jeanne d'Arc. Jeanne d'Arc, une sainte pour notre temps et un message qu'on devrait effectivement méditer. Merci à notre technicien et à la semaine prochaine.

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2: Bonjour et bienvenue à l'École de la prière, une émission qui vise à vous introduire à l'art de la prière. Aujourd'hui, j'ai le grand plaisir de recevoir Jean-Luc Muntz, qui est l'ancien responsable de CARIS, l'institution qui est en charge de la coordination, disons, du renouveau charismatique, qui est l'auteur du livre « Veronica O'Brien, une vie dans le feu de la mission » aux éditions Emmanuel. Et il est également le président de la commission historique
3: du procès de béatification de Veronica.
2: De Veronica O'Brien. Bonjour Jean-Luc Muntz.
3: Bonjour.
2: Alors aujourd'hui, nous n'allons pas parler directement de Veronica O'Brien, mais d'un traité spirituel qui lui était très cher, comme au cardinal Sunens également, et qui est le traité de l'abandon à la divine providence qui a longtemps été attribué à un jésuite, le père Jean-Pierre de Caussade, un jésuite du XVIIIe siècle. Mais il y a eu une réévaluation qui tendrait à l'attribuer à une autre personne. Vous allez nous en parler. Alors, qu'est-ce que le traité de l'abandon à la divine providence, qui, je le dis, est donc édité soit in extenso dans une collection de spiritualité là, aux éditions jésuites, mais qui se trouve aussi réduit à l'essentiel pour le grand public aux éditions Fiat, ça s'appelle « L'abandon à la providence divine », extrait de l'ouvrage du père Ramière avec la préface du cardinal Sunens.
3: Et si vous voulez, chers auditeurs, vous pouvez le trouver in extenso sur Internet sans avoir à acheter rien du tout.
2: D'accord.
3: Hein, si vous tapez « Traité d'abandon à la divine providence » de Jean-Pierre de Caussade, le texte est publié.
2: D'accord.
3: Si vous êtes capable de lire sur l'écran, ça marche.
2: D'accord.
3: Mais donc... Je vous ai déjà parlé dans des émissions précédentes de Veronica qui avait un désir d'abandon à la divine providence qui s'enracine aussi dans le Fiat de Marie. Donc elle a fait un chapelet qui s'appelle Fiat. Elle
2: alors
3: a fondé
2: le Fiat,
3: une association,
2: ça veut dire en latin qu'il me soit fait
3: selon ta parole.
2: Une
3: bonne traduction, ce serait ainsi soit-il, que ta volonté soit faite. Et donc...
2: C'est le grand oui, l'acquiescement au projet de Dieu.
3: Et ce traité de Jean-Pierre de Caussade sur l'abandon à la divine providence, c'est en fait un grand fiat, un grand Seigneur, fais ta volonté en moi, je m'abandonne. Le mot abandonner, je m'abandonne à toi. Hein. On pourrait dire que c'est l'équivalent moderne de l'imitation de Jésus-Christ. Mmh. Et que ce livre a formé et... soutenu la vie spirituelle de Charles de Foucault, qu'il avait comme livre de chevet, ou bien de grands intellectuels comme Urs von Balthasar, ou bien, influencé par Veronica elle-même, le roi Baudouin. On voit qu'il y fait référence régulièrement dans ses notes personnelles. Hein. Ce livre a été publié après la mort du père jésuite, Jean-Pierre de Caussade, hein, qui a vécu entre 1675 et 1751. Hein, et il a été publié dans une version remaniée par Henri Ramière, un autre jésuite.
2: Ce qui est intéressant, juste, c'est que c'est vrai que c'est un siècle, le 18e siècle, c'est un siècle où après la querelle du quiétisme, il n'y a quasiment plus de textes mystiques, on se méfie énormément de la mystique. Donc c'est vraiment un des rares traités spirituels de cette époque.
3: Qui est sur le fil du rasoir.
2: Ouais.
3: Parce que, si vous le lisez, on va en reparler, mais cet abandon peut vite devenir du quiétisme. Hein. Je m'abandonne et tu fais ce que tu veux et moi je ne fais rien. Alors ça, c'est pas, on est dans ce qui est condamné par l'Église.
2: Oui.
3: Mais c'est pas ça que... C'est très fin, en fait, ce que propose de Caussade ou l'auteur anonyme.
2: Oui, qui serait peut-être une femme laïque.
3: Peut-être une femme laïque qui est de l'entourage de Madame Guyon. Alors, j'aime beaucoup souligner ça parce que Veronica O'Brien, qui aimait beaucoup ce livre, était une femme laïque. Missionnaire laïque, hein. Et je suis sûr que ça devait lui faire plaisir de penser que une femme laïque pouvait influencer, aider les gens à se rapprocher de Dieu, à s'abandonner à lui. Alors dans ce livre, il y a beaucoup de perles. Si vous le lisez, en fait, je vous déconseille vivement de le lire d'une traite.
2: Ah oui, la première phrase, je me souviens, est extrêmement marquante. Dieu parle encore aujourd'hui comme il parlait à nos pères lorsqu'il n'y avait ni directeur ni méthode. La fidélité à l'ordre de Dieu faisait toute la spiritualité, mais elle n'était pas réduite en art qui renfermerait tant de préceptes, d'instructions et de maximes. Et oui, c'est une sorte de dépouillement, de simplicité, de retour à l'essentiel qui est magnifique.
3: Alors, il y a quelques perles qu'on peut ressortir pour donner envie peut-être à nos auditeurs de le lire. Hein. Moi, ce qui me frappe, c'est d'abord l'importance du moment présent. Le moment présent est le sacrement de la présence de Dieu. Il ne faut pas le chercher dans les grandes choses. Il est caché dans le quotidien, comme il l'était dans la vie de Joseph, de Marie et de Jésus, que les habitants de Nazareth ont trouvé des gens normaux. Ils n'ont rien vu. Je vous cite, « Ô pain des anges, manne céleste, perle évangélique, sacrement du moment présent. Tu donnes Dieu sous des apparences aussi viles que la crèche, le foin et la paille. » Référence à la naissance à Bethléem. Hein. « Mais à qui le donnes-tu ? Dieu se révèle aux petits dans les plus petites choses. » Alors, vous voyez, ça c'est...
2: Oui, en fait, tous les événements de notre vie, dit Cossat, sont comme l'ombre du puissant par lequel le Saint-Esprit façonne en nous le Christ.
3: C'est vrai. Et alors vient la condition, qui est la foi. En fait, si je veux discerner l'action de Dieu dans ma vie, dans les événements heureux ou malheureux de mon quotidien, il faut que je mette les lunettes de la foi, parce que sinon je ne vois rien. Et Cossat qui dit ceci, « Si nous percions le voile et si nous étions vigilants et attentifs, Dieu se révélerait sans cesse à nous et nous jouirions de son action en tout ce qui nous arrive. À chaque chose, nous dirions, c'est le Seigneur. Et nous trouverions dans toutes les circonstances que nous recevons un don de Dieu. » Mais ça, c'est une question de regard de foi. En fait, ce que je viens de vous lire, c'est simplement une explicitation de la parole de Romains 8, 28, « Tout concourt au bien de ceux qui aiment Dieu », ou bien la parole de Sainte Thérèse, « Tout est grâce ». Tout est grâce, mais il faut le voir, parfois il y a des grâces qui sont difficiles à avaler.
2: D'où l'appel à la vigilance, veillez, vous ne savez ni... Oui.
3: Et donc, aussi, un autre point que Cossat, ou je ne sais pas qui l'a écrit, souligne, et qui est, je pense, fondamental, c'est que pour pouvoir voir l'action de Dieu en tout, y compris quand les choses ne sont pas tellement positives, parce que parfois on a des événements terribles qui nous arrivent, alors ce n'est possible que si nous avons cette conviction que Dieu ne peut rien permettre qui ne va pas concourir à notre bien. Et donc, il peut transformer le mal en bien. Et donc, vous savez, là, on a une phrase que j'ai soulignée ici parce que je la trouve extraordinaire. Mais plus l'action de la créature est malveillante, plus celle de Dieu la rend avantageuse. Alors là, ça veut dire que vous pouvez avoir un ennemi peut-être un grand mot, mais une personne qui vous veut du mal et qui essaye de vous faire du mal. Et là, Cossat nous dit, eh bien, plus cette personne veut vous faire du mal, plus Dieu va la rendre avantageuse. Tandis que l'instrument humain s'efforce de nuire, le divin tourneur, celui qui fait tourner le potier, entre les mains de qui il est, donc cet ennemi, il est dans les mains de Dieu aussi, eh bien, Dieu va se servir de sa malice pour même ôter à l'âme ce qui lui est préjudiciable. Donc, il va transformer le mal qu'on veut vous faire en bien.
2: Ça me rappelle une émission qu'on avait fait il y a longtemps avec Diadoc de Fautissé, non ? Sur l'ennemi qui est le médecin de notre âme. Non.
3: C'était avec Dorothée de Gaza qui dit ça aussi. Mais donc, en fait, si vous voulez, merci de dire ça, parce que ça montre que au XVIIe siècle, on est toujours dans la lignée des pères de l'Église, des abbats, etc., qui ont toujours dit ça. Et donc, la question, c'est est-ce que je vais m'abandonner à la volonté de Dieu ? Et là, je pense que c'était vraiment le cœur de ce que Véronica O'Brien voulait vivre. L'âme de foi qui sait le secret de Dieu demeure tout à fait en paix. Et tout ce qui se passe en elle, au lieu de l'effrayer, la rassure. Donc, quels que soient les événements auxquels vous faites face, vous savez que Dieu est là. Peut-être que ce n'est pas très visible, peut-être que c'est même assez difficile à avaler, mais il est là. Alors, Cossat continue avec cette phrase, « Intimement persuadée que c'est Dieu qui la conduit, elle prend tout pour grâce et elle vit dans l'oubli d'elle-même. » Tout est grâce. Vous voyez, c'est Sainte Thérèse, ce sont les saints. Et donc, la conclusion de tout ça, c'est que, eh bien, si tout est grâce, si Dieu est tout-puissant dans ma vie, s'il peut tout piloté avec ma participation. Hein. N'oubliez pas qu'on n'est pas dans le quiétisme. Ce n'est pas « Dieu, je te laisse tout faire et moi je ne fais rien ». Non, je participe pleinement. D'ailleurs, mon abandon est actif. Mais je vais me accepter la situation et laisser Dieu agir. Alors l'art de l'abandon n'est que celui d'aimer, nous dit Caussade. L'amour divin accorde tout à qui ne lui refuse rien. Et comme il inspire tous les désirs d'une âme qui ne vit que de lui, il ne saurait refuser de les exaucer. L'amour peut-il ne pas vouloir ce qu'il veut? Et donc, la clé, au fond, pour comprendre ça, c'est de regarder la Vierge Marie. Et c'est là qu'on comprend qu'une grande amoureuse de la Vierge Marie, comme Véronica, a pu être très attirée par cela. Parce que nous, comme chrétiens, souvent, on cherche Dieu dans l'extraordinaire. On aimerait bien le Tabor perpétuel. Eh bien, avec lui, c'est pas du tout ça. C'est la vie commune. Et le père de Caussade le dit très bien, tout le commun devient extraordinaire, et c'est pour ça qu'il ne paraît pas extraordinaire. Hein. La Vierge Marie a eu une vie très ordinaire, hein, et pourtant, elle a vécu la vie la plus extraordinaire du monde, mais personne n'a rien vu.
2: Merci beaucoup Jean-Luc Mounz de nous avoir présenté cette édition de L'abandon à la Providence divine, un traité spirituel du XVIIIe siècle qui a longtemps été attribué au père de Caussade et qui est édité aux éditions Fiat, mais dans différentes éditions. Vous le trouvez également en accès libre sur Internet. Merci chers auditeurs de votre attention. Je vous donne rendez-vous à la semaine prochaine. Et d'ici là, j'espère vous retrouver dans le mensuel Prier qui vous forme à la prière, qui vous informe sur le monde de la prière et qui vous propose avec Prier au quotidien un petit livret pour méditer l'évangile chaque jour avec les plus grands saints. N'hésitez pas à découvrir le magazine sur la boutique de Prier sur Internet et à vous y abonner. À très bientôt. Au revoir.
4: Dans un instant, place à Bruno Fuma pour faire un point sur l'histoire.

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1: Aujourd'hui, nous sommes le 21 juillet. Débutée en 1946, la guerre d'Indochine oppose la France au Viet Minh dirigé par Ho Chi Minh. Après la chute du camp retranché français de Dien Bien Phu, les deux parties signent les accords de Genève mettant fin au conflit. Officiellement datés du 20 juillet 1954, ils sont en réalité signés le 21 vers 4h du matin.
2: Le chef du gouvernement français pouvait tenir sa promesse. Au jour de l'échéance, le cessez-le-feu en Indochine allait être proclamé. Cet accord, qui clôt sur un acte positif la conférence de Genève, est un éclatant succès personnel pour M. Mendès France, dont la ténacité a fait une profonde impression sur l'opinion mondiale. Certes, l'accord contraint la France à des sacrifices douloureux, mais pouvait-il l'être davantage que la perte des 92 000 combattants de l'Union française tombés dans cette guerre sans espoir?
1: À la suite de ces accords, la France perdra tous ses liens avec l'Indochine, laissant ce territoire sous influence des États-Unis, de la Chine et de l'Union soviétique. C'est l'une des aventures humaines les plus incroyables. Poser un homme sur la Lune. Après une décennie de compétition entre soviétiques et américains, le soir du 20 juillet 1969, le LEM d'Apollo 11 des Américains tente de se poser sur le sol lunaire. À son bord, Neil Armstrong, son commandant, et Buzz Aldrin, son pilote.
3: Vous êtes au sol, Igor.
4: Houston, ici la base de la tranquillité. L'Eagle s'est posé.
3: Compris, Hydra. Tranquillité, on confirme que vous êtes au sol. Il y a un tas de cas qui commençaient à devenir bleus ici. On recommence à respirer, merci beaucoup.
5: Un atterrissage bien en douceur.
1: À 3h56 du matin, le 21 juillet, Neil Armstrong descend l'échelle du LEM.
6: Ok, Neil, on peut maintenant te voir descendre l'échelle.
7: On est un peu loin de la surface, mais c'est adéquat pour remonter.
6: Compris, bien.
7: Faire un bon petit saut. Je suis au bas de l'échelle. Les coupelles du module lunaire se sont seulement enfoncées d'à peu près 1 ou 2 pouces. Je vais descendre du module maintenant. C'est un petit pas pour l'homme, mais un pas géant pour l'humanité.
1: Extrait du film First Man. Armstrong sera rejoint sur la surface lunaire par Aldrin. Au total, Armstrong passera 2h31 sur le sol lunaire. Les autres hommes se poseront sur la Lune dans le cadre des missions Apollo jusqu'en 1972.
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1: Côté culture, c'est le 21 juillet 1899 que voyait le jour Ernest Hemingway, écrivain, journaliste et correspondant de guerre américain. Il reçoit en 1953 le prix Pulitzer, puis le prix Nobel de littérature en 1954. Il meurt en 1961. Et puis la famille Berryer accueillait le 21 juillet 1926 un petit Simon, plus connu sous le nom de Sim. Il reste célèbre pour ses interprétations parodiques comme la baronne de la tranche en biais. Il participe également à de nombreuses émissions de télévision. Sim disparaît en 2009.

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1: Bonjour, aujourd'hui nous fêtons un capucin italien et docteur de l'église, saint Laurent de Brindisi. Né en 1559, il avait été confié une fois orphelin aux franciscains de sa ville natale. Entré dans l'ordre des capucins et ordonné prêtre en 1582, il apprit les langues mortes et les langues modernes, ce qui lui permit d'avoir un large apostolat. Il œuvra beaucoup pour la paix et fut aussi un prédicateur hors pair grâce à ses grandes connaissances bibliques et à sa culture rabbinique que même les rabbins saluaient. Il exposait la doctrine catholique avec une clarté qui, selon le pape Benoît XVI, touchait les humbles et également les chrétiens ayant adhéré à la réforme, en Allemagne notamment. Nous fêtons aussi aujourd'hui les Victors. Victor, prénom d'origine latine qui veut dire « le victorieux ». Saint Victor vécut au IIIe siècle à Marseille. Pour certains, c'est un officier romain, mort martyr. Pour d'autres, c'était un évêque de Marseille. Il vécut à une époque où Eusèbe de Césarée raconte qu'on détruisait les églises jusqu'à leur fondation, qu'on jetait les écritures saintes au feu et qu'on jetait au fer les chefs de l'église. Ce dont nous sommes sûrs, c'est qu'un monastère portant le nom de Saint Victor fut édifié vraisemblablement par Saint Cassien en 415 à proximité des tombeaux des martyrs de Marseille. À l'époque, l'abbaye Saint-Victor n'était pas dans la ville, mais face à elle. Au cœur du Moyen-Âge, de 950 à 1150, l'abbaye rayonne dans toute la Provence. C'est l'âge d'or du monastère et des bénédictins s'y installent. La noblesse provençale donne beaucoup de biens à Saint-Victor pour que les moines prient pour leurs défunts. Alors peu à peu, toute la rive sud du Vieux-Port leur appartient. Et l'abbaye bénéficie aussi d'un avantage exceptionnel en relevant directement du Saint-Siège et non de l'évêque du lieu. Et ce n'est qu'au XIVe siècle que l'abbaye prendra un aspect défensif. Elle est aujourd'hui une église paroissiale très chère aux Marseillais. Et dans ses catacombes sont vénérés Saint-Lazare et Sainte-Marie-Madeleine, que nous fêterons demain. Alors un clin d'œil tout spécial à tous les auditeurs de cette si belle ville de Marseille, ainsi qu'aux Belges, dont c'est la fête nationale aujourd'hui.
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3: En ce temps-là, comme Jésus parlait encore aux foules, voici que sa mère et ses frères se tenaient au dehors, cherchant à lui parler. Quelqu'un lui dit « Ta mère et tes frères sont là, dehors, qui cherchent à te parler. » Jésus lui répondit « Qui est ma mère et qui sont mes frères ?» Puis, étendant la main vers ses disciples, il dit « Voici ma mère et mes frères. » Car celui qui fait la volonté de mon Père qui est aux cieux, celui-là est pour moi un frère, une sœur, une mère. »

Bonjour, amis au-delà du micro. Dans le court passage que nous venons d'entendre, Jésus élargit sa famille charnelle à tous ceux qui font la volonté du Père, comme nous le disons chaque jour dans le Notre Père. Peut-être est-ce l'occasion de purifier en nous ce que nous entendons par « volonté du Père ». Il y a bien longtemps, on m'avait parlé de ceux qui, priant le Notre Père, omettent cette phrase. Ne me dites pas que nous ignorons quelle est la volonté du Père. La volonté du Père, dit Jésus en saint Jean, c'est que le monde soit sauvé par lui et pas condamné. La volonté du Père, c'est de sauver tous les hommes, comme l'écrit Paul à Timothée. La volonté du Père, c'est de faire de nous ses fils et ses filles adoptifs grâce à Jésus, le Fils unique. Nous connaissons la manière de mettre en pratique cette volonté. Tu aimeras le Seigneur ton Dieu de tout ton cœur et ton prochain comme toi-même. Aujourd'hui, quand nous allons nous mettre concrètement au service de cette volonté, c'est-à-dire quand nous regarderons tous ceux que nous croiserons, français ou non, pratiquants ou non, ennemis ou adversaires, quand nous les regarderons comme étant tous désirés par le Père, quand nous agirons en nous-mêmes comme de vrais fils et filles de Dieu, c'est-à-dire comme des frères universels, y compris envers ceux pour qui nous n'avons pas d'affection, alors, à ce moment-là, nous pourrons entendre le Christ nous dire personnellement « Tu es pour moi non seulement mon frère et ma sœur, mais tu es aussi pour moi ma mère. » Vous vous rendez compte? Être pour Jésus l'équivalent de Marie, si nous acceptons de faire la volonté du Père, ça laisse rêveur, non? À demain.

Notre Père, qui es aux cieux, que ton nom soit sanctifié, que ton règne vienne, que ta volonté soit faite sur la terre comme au ciel. Donne-nous aujourd'hui notre pain de ce jour. Pardonne-nous nos offenses, comme nous pardonnons aussi à ceux qui nous ont offensés. Et ne nous laisse pas entrer en tentation, mais délivre-nous du mal. Car c'est à toi qu'appartiennent le règne, la puissance et la gloire, pour les siècles des siècles. Amen.

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3: Le credo, pour dire « je crois », prononcé à chaque messe, c'est une profession de foi qui nous aide à proclamer notre foi, à nous rassembler, à comprendre ce en quoi nous croyons. Mais pourquoi y a-t-il deux textes et quelle est leur importance dans la liturgie? Voilà des questions auxquelles nous allons essayer de répondre avec vous, sœur Moïsa, bonjour.
4: Bonjour Madeleine.
3: Vous êtes membre du comité de rédaction de la revue Vie consacrée, vous êtes aussi sœur des Fraternités de Jérusalem. Et justement, vous donnez un cours aux facultés Loyola Paris, un cours intitulé « Le credo ». Pourquoi faire? Alors, on va réécouter ces textes au cours de l'émission, ces textes dont nous allons parler toute la semaine. Mais avant, pour bien comprendre, il y a un ordre chronologique, il y a ce qu'on appelle le symbole des apôtres, et puis environ deux siècles après, il y a le concile de Nicée qui va établir un second credo. Je ne sais pas s'il faut le dire comme ça, mais pourquoi le second texte n'a pas pris la place du premier? Pourquoi est-ce qu'on a gardé les deux textes, sœur Moïsa?
4: Alors, on a deux credos à dire le dimanche. Eh bien, justement, je pense que c'est une richesse et ça dit quelque chose aussi de ce qu'est le credo. C'est-à-dire, ce n'est pas une formule magique que on pourrait maîtriser et une fois qu'elle serait dite, eh bien, c'est bon, on a coché toutes les cases de la foi, on est un bon chrétien avec la foi qui convient.
3: Mais ça, c'est le cas du Notre Père. Il n'y a qu'un seul Notre Père.
4: Il n'y a qu'un seul Notre Père. Donc, deux textes de symboles de foi. Et notre foi se situe pleinement dans l'un et pleinement dans l'autre. Il ne s'agit pas de dire « trouvez-vous un point médian entre les deux et ce sera bon ». Il s'agit d'habiter chacun de ces textes, de les découvrir pour ce qu'ils sont eux-mêmes. Il y a des choses qui sont dites dans chacun de manière unique, c'est-à-dire c'est pas il y en a un qui est plus court et l'autre qui est plus long, ce qui est vrai quand même dans la longueur, mais chacun a des accents propres qui correspondent à des traditions propres. Le credo, le symbole des apôtres est plus occidental et le symbole de Nicée-Constantinople vient d'une tradition plus orientale. On peut dire que le symbole des apôtres est plus ancien. En tous les cas, il ne remonte pas aux apôtres. Ça, c'est une belle légende. Qui a une vérité en elle-même, c'est-à-dire il s'agit de se rattacher à la foi des apôtres et à des vérités qu'ils partageaient.
3: Mais c'est quand même le plus ancien.
4: Il est plus ancien en ce qu'il s'appuie plus directement sur la liturgie pascale dans laquelle les catéchumènes qui sont en train d'être baptisés proclament leur foi. Mais en même temps, il a été transmis, élaboré après jusqu'au 7e siècle. Donc il y a aussi, au contraire, une dimension plus récente que le symbole de Nicée-Constantinople qui s'est fixé à un premier moment autour du concile de Nicée et à un deuxième moment, essentiellement pour le troisième article, oui, surtout sur l'Esprit-Saint, au moment du concile de Constantinople en 381.
3: Qui a suivi le concile de Nicée.
4: Alors une dernière chose sur le fait d'avoir deux textes comme ça, c'est un peu une constante dans la foi chrétienne. Nous avons quatre évangiles. Ces quatre évangiles ne racontent pas la même histoire. Mais nous avons deux credos. Et notre foi habite ces écarts comme une occasion de liberté, comme une invitation à interpréter, à nous situer nous-mêmes personnellement à l'intérieur de quelque chose qui n'est pas un moule contraignant avec des paroles toutes faites qu'il suffirait de réciter, qu'on les comprenne ou pas. Mais il faut se tenir à l'intérieur de quelque chose qui est varié.
3: Parce que ces credos, en fait, ça on l'oublie un peu, mais ils ont fait l'objet d'échanges, de discussions, d'allers-retours. C'est des textes qui sont figés, Mais ils ont été l'objet de discussions même assez fortes. 300 évêques qui cherchent à établir un texte, c'est des heures et des heures pour arriver à pouvoir dire quelque chose de l'au-delà.
4: Oui, oui, on sait en effet, hein, l'histoire raconte que les discussions étaient plutôt musclées, en tous les cas autour du Concile de Nicée, avant, etc., avec les controverses avec les partisans d'Arius. Les discussions allaient bon train, il paraît même au café de la place du village. Quoi. Les gens parlaient théologie, se disputaient littéralement autour des questions théologiques qui faisaient l'objet des discussions du bar de commerce. Quoi.
3: Donc un chrétien peut avoir cette attitude, se dire, mais oui, mais vous dites qu'un seul père, est-ce que dans quelle mesure c'est un seul père et créateur, etc.
4: Dans quelle mesure le Fils est Dieu, dans quelle mesure peut-on dire ça de l'Esprit. Enfin, toutes ces questions-là étaient extrêmement virulentes et ont donné lieu à des débats, et à des débats beaucoup sur les mots aussi, c'est vrai. Mais ça n'est pas seulement les mots qui sont en cause, c'est ce qu'on cherche à dire à travers ces mots.
3: Alors, est-ce que ces deux textes, vous disiez, il ne s'agit pas uniquement de la longueur des textes, le symbole des apôtres est en effet plus court, mais est-ce que dans la structure, on trouve des points communs ou au contraire, il y a quelque chose d'un peu nouveau dans chacun d'eux ?
4: Alors, sur des points précis, il y a des éléments qui sont propres à chacun des credos. Le développement est quand même sensiblement le même. Alors, ce que je trouve intéressant, c'est que quand on découvre le credo ou quand on le proclame dans l'assemblée dominicale, on peut avoir l'impression que c'est une liste d'affirmations, une longue liste d'affirmations. On a toujours peur d'en oublier un morceau. Ça se succède comme ça. En réalité, le credo contient trois articles, pas davantage. Un article sur le Père, un article sur le Fils et un article sur l'Esprit Saint qui lui-même se déploie dans la vie de l'Église et jusque dans l'éternité, en fait. Hein. Donc ça, c'est déjà extrêmement intéressant de se rendre compte que notre foi est structurée, parce qu'il s'agit bien de montrer la structure de la foi, le credo donne ça, hein. Notre foi est structurée comme une foi trinitaire, et il n'y a pas d'autre structure à chercher.
3: Trinitaire, Père, Fils, Saint-Esprit.
4: Père, Fils et Saint-Esprit. Il n'y a pas d'autre structure à chercher. Et même l'article sur l'Église est en réalité compris à l'intérieur de celui sur l'Esprit-Saint. Et ça dit énormément de choses de la manière dont nous pourrons comprendre l'article sur l'Église, mais aussi de ce qu'est l'Esprit-Saint. Ça, je trouve que ça repositionne un petit peu les choses.
3: Alors je vous propose qu'on écoute le credo, qui est dit le symbole des apôtres. Vous le disiez, qui serait le plus ancien, mais en fait, qui est un des textes qui a connu une évolution.
5: Je crois en Dieu, le Père Tout-Puissant, Créateur du ciel et de la terre, et en Jésus-Christ, son Fils unique, notre Seigneur, qui a été conçu du Saint-Esprit, est né de la Vierge Marie, a souffert sous Ponce Pilate, a été crucifié, est mort et y a été enseveli et descendu aux enfers. Le troisième jour est ressuscité des morts, est monté aux cieux, est assis à la droite de Dieu, le Père Tout-Puissant, d'où il viendra juger les vivants et les morts. Je crois en l'Esprit Saint, à la Sainte Église catholique, à la communion des saints, à la rémission des péchés, à la résurrection de la chair, à la vie éternelle. Amen.

0: Sœur Moïsa, on est toujours avec vous pour évoquer le credo. On le disait, il y a deux credos, deux textes aujourd'hui dans l'Église catholique. Le premier, c'est le symbole des apôtres. Le deuxième, c'est le symbole de Nicée-Constantinople. Et on va l'écouter.
1: Je crois en un seul Dieu, le Père Tout-Puissant, Créateur du ciel et de la terre, de l'univers visible et invisible. Je crois en un seul Seigneur, Jésus-Christ, le Fils unique de Dieu, né du Père avant tous les siècles. Il est Dieu, né de Dieu, lumière, né de la lumière, vrai Dieu, né du vrai Dieu, engendré, non pas créé, consubstantiel au Père, et par lui tout a été fait. Pour nous les hommes et pour notre salut, il descendit du ciel. Par l'Esprit Saint, il a pris chair de la Vierge Marie et s'est fait homme. Crucifié pour nous sous Ponce Pilate, il souffrit sa passion et fut mis au tombeau. Il ressuscita le troisième jour, conformément aux Écritures, et il monta au ciel. Il est assis à la droite du Père. Il reviendra dans la gloire pour juger les vivants et les morts, et son règne n'aura pas de fin. Je crois en l'Esprit Saint, qui est Seigneur et qui donne la vie. Il procède du Père et du Fils. Avec le Père et le Fils, il reçoit même adoration et même gloire. Il a parlé par les prophètes. Je crois en l'Église, une sainte, catholique et apostolique. Je reconnais un seul baptême pour le pardon des péchés. J'attends la résurrection des morts et la vie du monde à venir. Amen.
0: Sœur Moïsa, on a entendu les deux textes. Qu'est-ce qui vous marque, vous, encore aujourd'hui, en les écoutant ?
2: Alors moi, j'avoue que je redécouvre la portée, la force de ce texte, et en particulier de celui du symbole de Nicée-Constantinople, puisque c'est celui que nous travaillons dans le cours que je donne avec Geneviève. La formule en particulier, au milieu de l'article, du deuxième article sur le Fils, « Pour nous les hommes et pour notre salut, il descendit du ciel ». Ça, c'est une formule qui n'est pas présente dans le symbole des apôtres, qui est propre au symbole de Nicée-Constantinople, et qui oriente vraiment la compréhension de qui est le Fils pour nous, et donc de qui est Dieu pour nous, puisque c'est poser le mystère de l'incarnation comme la base, le fondement, la pierre miliaire de notre foi. Dieu n'est pas un Dieu qui demeure insensible à ce que nous vivons, au sort de l'homme, à sa destinée, à son salut, mais qui nous rejoint dans l'épaisseur de notre histoire, de notre humanité, pour nous les hommes et pour notre salut. Je trouve que cette phrase-là, qui articule vraiment la première partie de l'article, c'est vraiment ce qu'on appelle la théologie, c'est-à-dire les liens qui existent entre le Père et le Fils. Ça peut paraître extrêmement abstrait, avec des formules un peu impressionnantes. Lumière née de la lumière, vrai Dieu né du vrai Dieu, engendré, non pas créé. Qu'est-ce que c'est que cette distinction ? Bon, tout ça, on peut se sentir un petit peu dépassé peut-être par les formules. Mais tout d'un coup, il y a comme une sorte de coup de gong qui arrive au milieu de l'article et qui dit, mais tout ça, tout ce qu'on vous dit là, du mystère de Dieu éternel, du lien du Père et du Fils, c'est pour nous les hommes et pour notre salut. Et à ce moment-là, on a le déploiement. Alors pas le récit, c'est pas un nouvel évangile, c'est juste le mystère de la foi dans l'incarnation, la passion, la résurrection, c'est-à-dire ce qui fait que nous sommes sauvés pour nous les hommes et pour notre salut.
0: Merci beaucoup Sœur Moïsa de nous avoir reçus ici aux facultés Loyola Paris pour évoquer justement ce que sont ces deux credos. Merci à vous, on vous retrouve demain.

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1: Bonjour, aujourd'hui nous fêtons un capucin italien et docteur de l'Église, saint Laurent de Brindisi. Né en 1559, il avait été confié une fois orphelin aux franciscains de sa ville natale. Entré dans l'ordre des capucins et ordonné prêtre en 1582, il apprit les langues mortes et les langues modernes, ce qui lui permit d'avoir un large apostolat. Il œuvra beaucoup pour la paix et fut aussi un prédicateur hors pair grâce à ses grandes connaissances bibliques et à sa culture rabbinique que même les rabbins saluaient. Il exposait la doctrine catholique avec une clarté qui, selon le pape Benoît XVI, touchait les humbles et également les chrétiens ayant adhéré à la Réforme, en Allemagne notamment. Nous fêtons aussi aujourd'hui les Victors. Victor, prénom d'origine latine qui veut dire « le victorieux ». Saint Victor vécut au IIIe siècle à Marseille. Pour certains, c'est un officier romain, mort martyr. Pour d'autres, c'était un évêque de Marseille. Il vécut à une époque où Eusèbe de Césarée raconte qu'on détruisait les églises jusqu'à leur fondation, qu'on jetait les écritures saintes au feu et qu'on jetait au fer les chefs de l'église. Ce dont nous sommes sûrs, c'est qu'un monastère portant le nom de Saint Victor fut édifié vraisemblablement par Saint Cassien en 415 à proximité des tombeaux des martyrs de Marseille. À l'époque, l'abbaye Saint-Victor n'était pas dans la ville, mais face à elle. Au cœur du Moyen-Âge, de 950 à 1150, l'abbaye rayonne dans toute la Provence. C'est l'âge d'or du monastère et des bénédictins s'y installent. La noblesse provençale donne beaucoup de biens à Saint-Victor pour que les moines prient pour leurs défunts. Alors peu à peu, toute la rive sud du Vieux-Port leur appartient. Et l'abbaye bénéficie aussi d'un avantage exceptionnel en relevant directement du Saint-Siège et non de l'évêque du lieu. Et ce n'est qu'au XIVe siècle que l'abbaye prendra un aspect défensif. Elle est aujourd'hui une église paroissiale très chère aux Marseillais. Et dans ses catacombes sont vénérés Saint-Lazare et Sainte-Marie-Madeleine que nous fêterons demain. Alors un clin d'œil tout spécial à tous les auditeurs de cette si belle ville de Marseille, ainsi qu'aux Belges, dont c'est la fête nationale aujourd'hui.

En ce temps-là, comme Jésus parlait encore aux foules, voici que sa mère et ses frères se tenaient au dehors, cherchant à lui parler. Quelqu'un lui dit, « Ta mère et tes frères sont là, dehors, qui cherchent à te parler. » Jésus lui répondit, « Qui est ma mère et qui sont mes frères ?» Puis, étendant la main vers ses disciples, il dit, « Voici ma mère et mes frères. » Car celui qui fait la volonté de mon Père qui est aux cieux, celui-là est pour moi un frère, une sœur, une mère. »

Bonjour, amis au-delà du micro. Dans le court passage que nous venons d'entendre, Jésus élargit sa famille charnelle à tous ceux qui font la volonté du Père, comme nous le disons chaque jour dans le Notre Père. Peut-être est-ce l'occasion de purifier en nous ce que nous entendons par « volonté du Père ». Il y a bien longtemps, on m'avait parlé de ceux qui, priant le Notre Père, omettent cette phrase. Ne me dites pas que nous ignorons quelle est la volonté du Père. La volonté du Père, dit Jésus en saint Jean, c'est que le monde soit sauvé par lui et pas condamné. La volonté du Père, c'est de sauver tous les hommes, comme l'écrit Paul à Timothée. La volonté du Père, c'est de faire de nous ses fils et ses filles adoptifs grâce à Jésus, le Fils unique. Nous connaissons la manière de mettre en pratique cette volonté. Tu aimeras le Seigneur ton Dieu de tout ton cœur et ton prochain comme toi-même. Aujourd'hui, quand nous allons nous mettre concrètement au service de cette volonté, c'est-à-dire quand nous regarderons tous ceux que nous croiserons, français ou non, pratiquants ou non, ennemis ou adversaires, quand nous les regarderons comme étant tous désirés par le Père, quand nous agirons en nous-mêmes comme de vrais fils et filles de Dieu, c'est-à-dire comme des frères universels, y compris envers ceux pour qui nous n'avons pas d'affection, alors, à ce moment-là, nous pourrons entendre le Christ nous dire personnellement « Tu es pour moi non seulement mon frère et ma sœur, mais tu es aussi pour moi ma mère. » Vous vous rendez compte? Être pour Jésus l'équivalent de Marie, si nous acceptons de faire la volonté du Père, ça laisse rêveur, non? À demain.

Notre Père, qui es aux cieux, que ton nom soit sanctifié, que ton règne vienne, que ta volonté soit faite sur la terre comme au ciel. Donne-nous aujourd'hui notre pain de ce jour. Pardonne-nous nos offenses, comme nous pardonnons aussi à ceux qui nous ont offensés. Et ne nous laisse pas entrer en tentation, mais délivre-nous du mal. Car c'est à toi qu'appartiennent le règne, la puissance et la gloire, pour les siècles des siècles. Amen.

0: L'ange du Seigneur apporta l'annonce à Marie.
1: Et elle conçut du Saint-Esprit. Je vous salue Marie, pleine de grâce. Le Seigneur est avec vous. Vous êtes bénie entre toutes les femmes, et Jésus, le fruit de vos entrailles, est béni. Sainte Marie, Mère de Dieu, priez pour nous pauvres pécheurs, maintenant et à l'heure de notre mort.
0: Voici la servante du Seigneur.
1: Qu'il me soit fait selon votre parole. Je vous salue Marie, pleine de grâce. Le Seigneur est avec vous. Vous êtes bénie entre toutes les femmes, et Jésus, le fruit de vos entrailles, est béni. Sainte Marie, Mère de Dieu, priez pour nous pauvres pécheurs, maintenant et à l'heure de notre mort.
0: Et le Verbe s'est fait chair.
1: Et il a habité parmi nous. Je vous salue Marie, pleine de grâce. Le Seigneur est avec vous. Vous êtes bénie entre toutes les femmes, et Jésus, le fruit de vos entrailles, est béni. Sainte Marie, Mère de Dieu, priez pour nous pauvres pécheurs, maintenant et à l'heure de notre mort.
0: Priez pour nous, Sainte Marie, Mère de Dieu,
1: afin que nous soyons rendus dignes des promesses du Christ.
0: Daignez, Seigneur, répandre votre grâce dans nos âmes, afin qu'ayant connu par la voix de l'ange l'incarnation de votre Fils Jésus-Christ, nous puissions parvenir par sa passion et par sa croix à la gloire de sa résurrection, par le même Jésus-Christ, votre Fils, notre Seigneur. Amen.

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2: Bonjour et bienvenue, je suis très heureux de vous retrouver comme chaque matin au cœur de l'été. Les températures deviennent plus clémentes, il fait presque frais au réveil, ça fait le plus grand bien du monde. Vous en profitez pour vous reposer, peut-être pour mettre la pédale douce sur le rythme effréné que vous vivez pendant l'année. Mais nous, fidèles au poste, on vous accompagne jusqu'à 9h pour la matinale et tout au long de la journée. Au programme ce matin, comme chaque jour, on vous propose des idées sorties des livres et on continue de vous informer sur l'actualité et l'actualité chrétienne en particulier. Soyez les bienvenus, on est ensemble jusqu'à 9h. Nous sommes aujourd'hui le mardi 21 juillet. Très bonne fête au Laurent, au Victor et au Daniel. 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Et les informations avec vous, Mathias Trout. Bonjour Mathias.
3: Bonjour.
2: À la une ce matin, les réseaux sociaux seront-ils interdits aux moins de 15 ans?
3: Le Parlement devrait définitivement adopter cet après-midi un texte en ce sens. Ce serait une première en Europe. Emmanuel Macron souhaite une mise en application dès septembre. La loi d'urgence agricole, elle, a été adoptée. Cette nuit, les néonicotinoïdes obtiennent une dérogation pour leur retour. Les rebelles houthis du Yémen menacent d'ouvrir un nouveau front dans la guerre au Moyen-Orient. Ils annoncent un blocus contre les navires saoudiens qui tentent de contourner le détroit d'Ormuz, et puis un Tour de France qui reprend la route après un jour de repos et de polémique à cause du contrôle antidopage sur les deux leaders à 2h du matin dimanche. 16e étape autour du lac Léman pour lancer la dernière semaine aujourd'hui.
2: Une commission sur le parcours du père Jean-Marie Petitclerc, 8 mois après son suicide. Les détails dans 10 minutes avec Pauline de Torsiac, la suite de l'information sur RCF Notre-Dame.
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5: Bonjour Pierre-Hugues, bonjour à toutes, bonjour à tous. À la une ce matin en Isère, après la mort de Joris dans le nord du département, l'émotion de ses proches. Ils lancent un appel à témoins, persuadés que le jeune homme de 21 ans s'est donné la mort après des années de harcèlement raciste dans son petit village, vous l'entendrez. Dans le reste de votre actualité, l'industrie tente de se rendre un peu plus verte. Le cimentier Vica gère l'un des sites les plus polluants de France et s'est lancé dans un vaste projet zéro émission d'ici 2030 et qui a reçu la visite des services de l'État hier et puis tout au long du mois de juillet. On vous accompagne en concert en Isère. Aujourd'hui, direction l'un des plus beaux villages de France, face au Vercors, la cité médiévale de Saint-Antoine-l'Abbaye et son festival Texte en l'air. Ce sera juste après votre météo du jour, entre grand soleil et température plutôt clémente. Mais d'abord, la mort du jeune Joris émeut bien au-delà de l'Isère. Cet Isérois de 21 ans se serait suicidé il y a une semaine après des mois de harcèlement raciste en raison de ses origines arabes dans son village de Châtonnet, selon ses proches. La famille pense que le jeune chariste aurait subi l'humiliation de trop. Pendant une soirée le 30 juin dernier, ils ont lancé un appel à témoins. L'oncle du jeune homme a notamment pointé du doigt les grosses corges, je cite, du Rassemblement National dans le secteur. Pour l'association SOS Racisme, mais il ne s'agit pas d'un simple fait divers. Elle dénonce de son côté une multiplication des discriminations et des actes racistes, notamment dans le nord du département. Une enquête est en cours pour déterminer les circonstances de la mort du jeune homme. On vous en parlait également hier à Grenoble après avoir vu son concert perturbé par des défenseurs de la cause palestinienne samedi soir pendant le festival du cabaret frappé organisé par la ville. La DJ Barbara Butch a signé hier soir une tribune dans le journal Le Monde. Une frontière a été franchie, selon elle, celle qui sépare, je cite, la protestation de la coercition, le désaccord de l'intimidation et la parole de la violence. C'est ce qu'a estimé l'artiste, notamment connu pour sa prestation en ouverture l'ouverture des Jeux de Paris en 2024. Les militants grenoblois soutenus par la France Insoumise dénonçaient le soutien apporté par la DJ à la loi Yadan qui proposait de créer un délit pour remise en cause de l'État d'Israël dans l'idée de lutter contre l'antisémitisme, réveillant ainsi le débat de l'antisionisme. C'est un dossier que le préfet de région veut placer au sommet de sa pile. Il était en visite hier chez le cimentier Vica à Montalieu-Versieux dans le Nord-Isère pour parler décarbonation de l'industrie. Ici, le groupe isérois exploite l'un des 50 sites français les plus polluants. L'année dernière, un vaste projet qui ambitionne d'en faire la première usine bas carbone de France a été lancé. Objectif, réussir à capter la totalité des émissions de l'usine, 1 200 000 tonnes par an tout de même. Christian Domary est responsable du projet, il dessine pour nous les contours de ce chantier.
6: Il s'agit de monter une chaîne complète qui démarre donc par la cimenterie Vica de Montalieu, où là on va construire une usine dans l'usine pour capter le CO2. C'est une captation qui se fait par cryogénie. Et ensuite, ce CO2, il est injecté dans un pipeline qui passe pas loin de la cimenterie, à une vingtaine de kilomètres, et qui existe. C'est des anciens pipelines d'hydrocarbures qui ne servent plus. Et ce pipeline, il descend jusqu'à Fos-sur-Mer. Il rejoint un site existant transformé en terminal de liquéfaction de CO2 afin de pouvoir charger ce CO2 sur des navires, afin ensuite d'emmener ce CO2 sur des sites de stockage. Et il serait ici de façon définitive. Dans le CO2 qu'on capte, il y a du CO2 qu'on ne peut pas réutiliser, qui vient soit de la roche, soit des combustibles fossiles, mais une autre partie du CO2 qui vient de la combustion de biomasse. Et ce CO2, on peut en effet lui donner une seconde vie et l'utiliser pour fabriquer des carburants ou des produits chimiques sur le territoire. Il y a des entreprises qui se montent là-dedans. Ce CO2-là, qui représente à peu près 20% des émissions de la cimenterie, on n'irait pas le stocker pour revendre le CO2.
5: Coût total estimé près d'1 milliard d'euros d'ici 2030. Le groupe Vica espère réunir des aides de l'État et de l'Europe au moins à hauteur de 50%. L'entreprise dit aussi plancher sur l'utilisation des eaux de la station d'épuration voisine pour limiter ses prélèvements naturels. Une nouvelle unité dédiée à l'autisme ouvre ses portes au CHU de Grenoble, inaugurée il y a près de 3 mois au centre hospitalier Alpizère de Saint-Égrève. L'unité Daniel Tamé accueille des adultes atteints de troubles du spectre de l'autisme, aussi appelé TSA. Cette unité propose une prise en charge et une évaluation médicale, psychiatrique et neurodéveloppementale. Isabelle Palacios, psychiatre, est responsable de cette nouvelle unité. Isabelle Palacio, responsable de l'unité TSA du CHAI de Saint-Égrève, était au micro de Juliette Balzer. Une unité qui s'occupe des adultes atteints de troubles de l'autisme. On pourra le réentendre dans l'invité du jour, notamment à 7h32, petit problème technique. 7h32 donc, pour en savoir plus sur cette unité du CHU de Grenoble. Et puis ce sera également dans votre journal de 8h si vous êtes encore avec nous, à ne pas manquer donc 7h32 pour cet invité du jour. Et puis on termine avec du sport, là au moins pas de problème technique, en tout cas on l'espère. L'Isère est au cœur de la dernière semaine du Tour de France, vous l'avez entendu, et qui s'ouvre cette semaine avec 4 étapes sur notre territoire à partir de demain, de Voiron au mythique lacet de l'Alpe d'Huez en passant par Bourdoisan. Attention hein, toutefois, si vous prenez la route cette semaine sur les routes iséroises, car les restrictions sont nombreuses à l'approche du peloton. Et tous les aménagements sont consultables sur le site de la préfecture ou du département pour connaître toutes les déviations, mais aussi tous les transports en commun mis en place pour vous permettre d'effectuer vos déplacements en toute sérénité, notamment aux abords de Voiron, de Chambéry, mais aussi de la Côte-Saint-André et de Bourdoisan. Et c'est l'heure de jeter un coup d'œil à votre météo. Aujourd'hui encore, une journée bien ensoleillée partout sur notre territoire et pour toute la journée. Et on se réveille même avec des températures très clémentes, des nuits beaucoup plus agréables, entre 21 et 24 degrés attendus pour ce mardi matin. Cet après-midi, le thermomètre va pointer à 23 degrés à Villard-de-Lans, 25 du côté de la Mure, 27 pour Pontcharrat, mais également à la Côte-Saint-André du côté de Villefontaine, 28 si vous êtes du côté de Vienne. 28 aussi pour la Tour du Pin et 29 le maximum attendu sur le Pays Voironnais, la Bièvre et le bassin grenoblois. Et vous le savez maintenant, tout au long du mois de juillet, on vous emmène découvrir les concerts et les festivals de l'été dans notre beau département. Et quoi de mieux que l'un des plus beaux villages de France, tout simplement pour aller écouter un peu de musique. Le village médiéval de Saint-Antoine-l'Abbaye accueille, comme chaque année, Texte en l'air, le festival du 22 au 26 juillet, 5 jours et 5 nuits de fête autour des mots, des contes, du théâtre et de la poésie face aux belles falaises du Vercors. Côté musique, demain soir, c'est la chanson onirique et indocile de la chanteuse, interprète et compositrice Lula Helt qui ouvrira le bal au son de la contrebasse. On l'écoute ce matin.

0: Voilà, Lula Elt qui sera en ouverture du festival Texte en l'air à Saint-Antoine-l'Abbaye. Ça commence demain et ce sera jusqu'au 26 juillet. Quant à moi, je vous donne rendez-vous à 7h29 pour la météo.
1: 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Soyez les bienvenus. Merci de nous avoir rejoints pour écouter une bonne nouvelle, de l'information positive. On va partir dans le Haut-Rhin, découvrir une belle initiative dans quelques instants. Mais d'abord, c'est l'actualité chrétienne et une nouvelle présidente à la tête de la commission reconnaissance et réparation. Il s'agit de Brigitte de Barnardi, contrôleuse générale des armées, et elle succède au magistrat Antoine Garapon, qui a été nommé par la ville de Paris à la tête d'une commission d'enquête sur les violences sexuelles dans le périscolaire. C'est lui aussi qui présidera une autre commission d'enquête, celle sur le parcours du père Jean-Marie Petitclerc. Commission qui vient d'être lancée, Pauline Torsiac, 8 mois après le suicide du prêtre salésien.
2: Oui, à l'origine de cette commission d'enquête indépendante, la congrégation des Salésiens de Don Bosco et la famille du prêtre, ses trois frères et sœurs. Son objectif, relire le parcours de Jean-Marie Petitclerc, condamné un mois avant sa mort pour voyeurisme, des faits qu'il contestait. Il avait fait appel de ce jugement, les précisions du père Xavier Ernst, provincial des Salésiens de Don Bosco.
3: Nous sommes en contact étroit entre la famille salésienne, les Salésiens de Don Bosco, et la famille de Jean-Marie, donc en particulier ses deux frères et sa sœur, avec qui depuis le mois de janvier, nous réfléchissons à la mise en place d'une commission indépendante, un travail de justesse justement qui puisse nous aider à mettre en lumière à la fois les zones d'ombre et de lumière de la personnalité de Jean-Marie Petitclerc et à la fois de pouvoir mesurer la recevabilité de ses écrits. Nous avons été heureux que la CRR, la Commission Reconnaissance et Réparation, ait accepté cette mission-là et en l'occurrence que cette commission indépendante puisse être présidée aussi par Antoine Garapon, ancien magistrat, ancien président de la CRR, ce qui donne de la crédibilité évidemment et une assise certaine à ce travail.
2: La commission a prévu de recueillir les témoignages de ceux qui le souhaitent jusqu'au 30 septembre à l'adresse mail suivante commission.jmpetitclerc@crr.contact. Ces témoignages serviront exclusivement à nourrir la rédaction d'un rapport. Rapport qui devrait ensuite être remis en janvier 2027 aux Salésiens et à la famille de Jean-Marie Petitclerc.
3: C'est important pour cette commission indépendante de pouvoir recevoir un maximum de témoignages avec toutes les nuances nécessaires de toutes les personnes qui souhaitent dire un mot, exprimer quelque chose de ce qu'elles ont pu vivre ou percevoir de leur vécu avec le père Jean-Marie Petitclerc à différents niveaux, que ce soit au niveau professionnel, éducatif, que ce soit des anciens jeunes qui ont pu participer à certains camps, que ce soit la famille bien sûr, les confrères, les autres membres de la famille salésienne, des amis, des proches et moins proches. Il s'agit pour nous, c'est-à-dire les Salésiens de Bosco, comme pour la famille de Jean-Marie, de pouvoir en tirer les enseignements utiles dans tous les sens, notamment pour la poursuite de notre travail éducatif et pastoral auprès des jeunes qui nous sont confiés.
2: Polytechnicien devenu prêtre et éducateur spécialisé, le père Jean-Marie Petitclerc a consacré sa vie aux jeunes des quartiers populaires. Il a fondé en 1995 l'association Valdoco, association dans laquelle il tentait de prévenir la délinquance dans les banlieues de Paris et Lyon, formait des médiateurs sociaux et aider des jeunes en grande difficulté. Le Valdoco compte aujourd'hui 5 établissements à Argenteuil et Lyon.
1: Merci Pauline de Torsiac pour l'actualité chrétienne à retrouver en podcast sur rcfnotredame.fr. Il est 7h14 sur RCF Notre-Dame. À suivre, un conseil pour votre lecture d'été. Nous serons à la librairie La Procure de Bordeaux. Mais d'abord, la bonne info, comme chaque matin avec vous Mathias Troude. Et vous nous emmenez dans l'Est.
4: C'est un centre social flambant neuf en Alsace, une première dans son département. Ça s'appelle La Forge. C'est un tiers-lieu qui répond à beaucoup de problématiques de la ruralité. Il fait centre social donc, mais aussi maison de santé, café associatif, bureau de poste, boutique de produits locaux, le tout en maintenant le lien social. Bonjour Hélène Jordan.
5: Bonjour.
4: Vous êtes la directrice de ce centre social La Forge. Est-ce que je l'ai bien décrit ? Peut-être que vous pourriez compléter mon énoncé pour les auditeurs les plus citadins d'entre nous.
5: Alors exactement, vous l'avez bien décrit. Donc notre centre social est le premier centre social rural du Haut-Rhin. Donc pour nous, il faut vraiment que ce soit un lieu de vie au maximum. Et c'est vraiment de faire du centre social un lieu de vie pour les habitants, par les habitants. Donc on a deux bâtiments, un bâtiment qu'on appelle lieu de vie et un

0: aussi un point relais où les personnes peuvent venir faire des démarches en ligne, s'intéresser à ce qui se passe pour accéder à leurs droits et rencontrer surtout des habitants, leurs voisins qu'ils ne rencontrent plus forcément.
1: Et quel bilan vous tirez de ces premières semaines d'ouverture alors?
0: Alors, ça fait 3 semaines qu'on est ouvert au public. On est très contents. On pensait vraiment créer un engouement au début parce que forcément, par curiosité, le bâtiment est en travaux depuis quelques années. Et vraiment, on se rend compte que c'est déjà devenu un lieu de vie, un lieu de rencontre. Les personnes se donnent rendez-vous, viennent prendre un café ensemble, viennent échanger des lectures, échanger des souvenirs. Et c'est vraiment pour nous l'objectif de ce lieu. Depuis le début des vacances, on a beaucoup de familles qui passent aussi du temps ici pour se retrouver, venir partager un jeu, venir faire quelques courses. Voilà, c'est vraiment l'objectif de ce lieu. De redonner vie au centre du village.
1: Votre centre social, il s'appelle La Forge, car il reprend le bâtiment de l'ancienne forge de la famille Müller. Est-ce qu'il y avait un héritage à prolonger, justement?
0: Alors, pour nous, c'est chouette de prolonger cet héritage puisque la famille est encore présente juste à côté. Ils ont participé aux différents travaux. On a gardé historiquement de nombreuses pièces de la forge, le soufflet. On a recréé l'âtre de la forge qui nous servira de cheminée pendant les longues soirées d'hiver. On pourra réaliser des animations autour du feu. On a pu garder plusieurs outils aussi qui ont été mis en valeur pendant nos journées citoyennes, donc qui ont rassemblé 420 personnes cette année, une quarantaine de personnes sur le chantier de la forge. Et on a souhaité garder ce nom qui est aussi symbolique pour nous puisque c'est un lieu qui nous permettra de continuer à forger les énergies positives et les nouveaux projets des habitants.
1: Alors, quelle est la part d'employés et de bénévoles que vous avez sur le site? Comment on fait pour que le modèle économique soit pérenne avec tout ça?
0: Alors, notre centre social a été agréé depuis cette année. Donc, c'est une nouveauté pour nous aussi. Avant, c'était une association uniquement gérée par des bénévoles. Donc, nous sommes 2 salariés pour l'instant au niveau de l'association et nous avons plus d'une vingtaine de bénévoles très engagés sur les différentes sections, que ce soit le café, l'espace bibliothèque. L'idée, c'est que chacun vienne et y trouve son compte et puis participe à son niveau avec ce qu'il aime faire et dans le partage de ses compétences.
1: Ces professionnels de santé, est-ce qu'ils sont originaires de la région ou est-ce qu'ils ont été difficiles peut-être à convaincre de venir, je sais pas si c'est un désert médical?
0: Alors, les professionnels de santé sont à l'origine du projet avec la commune, puisque c'est eux qui ont contacté la commune il y a 4 ans au départ du projet pour s'installer tous ensemble, puisque ce sont des amis de la fac de médecine qui souhaitaient s'installer ensemble. Et le projet a grandi autour d'eux et aujourd'hui, ils ont réussi à convaincre d'autres professionnels de santé de venir s'installer. Et c'est vraiment une force pour le territoire. Ça apporte aussi une nouvelle dynamique. Et puis, les habitants se sont évidemment saisis assez rapidement de cette nouvelle offre de service qui rajoute encore une flèche à ce nouveau lieu.
1: Et combien tout ça a coûté? Comment ça a été financé?
0: Alors, c'est un gros projet pour un petit village, puisque c'est vrai que nous sommes un village de 1200 habitants. Donc, c'est un projet qui a coûté 6 millions d'euros et ça n'aurait pas pu être possible sans les différentes aides que nous avons eues. On a bénéficié du soutien de l'Europe, de l'État, de la région, du département, de l'agglomération, de la commune et de la caisse d'allocation familiale du Haut-Rhin qui nous ont beaucoup soutenus dans ce projet.
1: D'accord. Merci beaucoup Hélène Jordan, directrice du centre social La Forge dans le Bas-Rhin.
2: Et merci à vous Mathias Troud, on vous retrouve dans quelques minutes Mathias pour les informations.
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2: 7h19 sur RCF Notre-Dame, le conseil lecture. Même si on a tous beaucoup de livres en attente sur notre table de nuit, ça n'empêche, il faut renouveler le stock. Et pour notre coup de cœur, notre libraire à l'air libre du jour, nous partons à Bordeaux découvrir un roman policier qui se passe au Vatican. C'est dans La maison de mon père de Joseph O'Connor, présenté par Marie de Tournemire de la librairie La Procure à Bordeaux. Présentation de Clément Guerre.
4: Bonjour à tous, je vous emmène aujourd'hui à la librairie La Procure à Bordeaux, librairie diocésaine située à la maison Saint-Louis-Beaulieu. On y trouve des livres religieux, mais pas que, d'excellents romans aussi. Et pour en parler, la libraire, bonjour Marie de Tournemire.
5: Bonjour Clément.
4: Alors le roman que vous avez choisi de nous présenter cet été, votre coup de cœur, c'est le roman Dans la maison de mon père. Déjà, ça parle de quoi?
5: Dans la maison de mon père, donc c'est un thriller historique de Joseph O'Connor, qui est un auteur irlandais. Et il nous fait découvrir un fait historique méconnu. On est au Vatican et depuis le Vatican, il y a un réseau de résistance qui va se créer par un prêtre irlandais qui s'appelle Hugh O'Flaherty. Et Hugh O'Flaherty, en fait, il a des hautes fonctions au Vatican, donc ce qui va être un avantage parce que, si vous vous souvenez, en 1942, Rome a été envahie par les nazis Et en fait,

0: le Vatican, lui, est un terrain neutre. Donc c'est un avantage pour ce prêtre qui va pouvoir imaginer un réseau de résistants. L'autre avantage, c'est qu'il connaît Rome comme sa poche. Donc il va nous emmener dans ses petites rues, il va créer ce réseau. L'idée, c'est de sauver des milliers de vies, des prisonniers de guerre, des soldats alliés évadés, des résistants, des juifs. Ce roman est un best-seller. Il a eu un grand retentissement. Et après, ce qui est captivant, en fait, quand on le lit, c'est qu'à la fois, on a vraiment une grande qualité littéraire d'écriture, mais c'est aussi très captivant. Donc, on a vraiment les deux côtés.
1: On est dans un thriller, donc c'est le suspense qui va nous faire rester, c'est ça, hein ?
0: Bien sûr, parce qu'en fait, le rythme est haletant. On peut imaginer ce réseau qui grandit à partir donc, du Vatican, sous la houlette donc, de ce prêtre rebelle. Et à mesure que le réseau de résistance grandit, eh bien, l'étau se resserre parce que le chef de la Gestapo, là, dans le collimateur, et donc, petit à petit, voilà, le Vatican est encerclé comme dans un étau. Donc, il y a une véritable chasse du chat et de la souris entre ces deux personnages, donc le prêtre, Hugh O'Flaherty, et Hauptmann. C'est pas son vrai nom, parce que l'auteur expliquait qu'en fait, il avait une telle aversion pour ce chef de la Gestapo qu'il ne pouvait même pas écrire son nom. Son vrai nom est Kepler, mais dans le livre, c'est Hauptmann qui, évidemment, va tout faire pour pouvoir saboter ce réseau de résistance.
1: Et Marie de Tournemire, pourquoi ça va plaire à nos auditeurs ? Pourquoi ce livre, il vous a beaucoup plu ?
0: Ce qui m'a plu, c'est son originalité. En fait, il y a une grande musicalité dans le livre qui est là et qui accompagne le récit. Finalement, comme dans un film à suspense, c'est ça qui est extraordinaire. Et la musicalité, elle est partout. La musicalité, elle est déjà dans l'idée très originale du camouflage du réseau de résistance. En fait, on parle de Hugh O'Flaherty, mais c'est une tête qui est composée d'amis, des hommes et des femmes. C'est tout un noyau qui est à la tête de ce réseau de résistance. Et puis, ils vont avoir l'idée de créer une chorale de chants sacrés. Et c'est le camouflage. Donc, il faut les imaginer, cette tête de réseau, se retrouver dans le bâtiment qui jouxte la basilique Saint-Pierre de Rome. Ils répètent, et pendant les répétitions, les voix s'élèvent, et le prêtre, lui, au contraire, murmure à voix basse, en passant de choriste en choriste, pour à la fois leur délivrer leur mission, et en même temps récolter un maximum d'informations.
1: Ben, je rappelle le nom du livre, ça donne bien envie, Dans la maison de mon père, hein, c'est votre roman, coup de cœur. Merci beaucoup Marie de Tournemire. Je rappelle que vous êtes libraire donc à la Procure à Bordeaux, 145 rue de Saint-Genest. Très bon été à vous.
2: Et merci à vous Clément Guerre de RCF Bordeaux. À suivre, on va partir dans l'Ain, où nous emmène notre radio-guidage du jour à Ambronay, une petite cité de caractère. Mais avant cela, je vous laisse avec le choix de Pierre-Henri Paget, notre réalisateur. C'est Voyou qui interprète deux oiseaux.

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0: Deux oiseaux, c'était le groupe Voyou ce matin pour accompagner notre réveil sur RCF Notre-Dame. Et ce qui accompagne aussi notre réveil, c'est nos balades, radio-guidage. Ce matin, je vous emmène dans l'Ain, où l'abbaye d'Ambronay est célèbre pour le festival de musique ancienne. Mais le centre culturel de rencontre fait vivre ce lieu toute l'année. Et quelle est cette abbaye? Quel patrimoine l'entoure? C'est ce que nous propose Xavier Jacquet aujourd'hui dans Radio-Guidage. Une visite de cette petite cité de caractère un jour d'été où se croisent enfants et leurs parents.
1: Bonjour, vous visitez?
2: Je suis d'Ambronay et là c'est les petits-enfants.
1: Il y a une petite visite à chaque fois à l'abbatiale d'Ambronay?
2: Disons, la prière du matin. Voilà. Puis il fait frais, on en profite, comme ça on va au parc et puis on fait la petite prière.
1: À quoi ça ressemble cette abbatiale, l'abbaye, le centre culturel de rencontre, le village d'Ambronay?
2: Bah, ça a un cachet rien que par l'abbatiale déjà, parce que l'abbatiale c'est un monument historique et puis surtout qui a toute une histoire. La prière des moines qui étaient là autrefois. Donc il y a quelque chose du passé qui est là et qui est toujours debout, justement, et qui aspire un peu pour les personnes qui passent au silence, je dirais, à la prière. Voilà, en gros. Et ça donne un petit peu ce côté touristique aussi au village.
1: Bonne journée à vous. Merci.
3: Alice, mets ton pied sur la tache rouge, là. Oh, il est rouge. Je pense que si maman se met là, son pantalon devient rouge.
2: Essaye.
3: Les enfants, la tache rouge qu'on a sur le sol, elle vient directement de la lumière du soleil. Le soleil passe à travers les vitraux et renvoie la couleur sur le sol. Et c'est comme ça qu'on décore à la fois les murs avec les vitraux et à la fois l'intérieur de l'église. Et ça, ça a beaucoup d'importance au Moyen-Âge. La lumière, c'est le Christ, c'est là où il est pour les croyants. Et donc, ça le renvoie à l'intérieur de l'église.
0: Voilà, vous écoutiez Xavier Jacquet dans Radio Guidage à retrouver en intégralité. Ce sera à 10h sur RCF Notre-Dame.
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0: C'est 7h29, la météo, Mathias, c'est le sud du pays, toujours en vigilance jaune et orange canicule.
8: 6 départements dont la Corse sont en orange de Perpignan à Nice. On atteindra localement les 37 degrés. Les deux tiers nord de la France sont eux plus conformes au normal de saison. Une quinzaine de degrés actuellement, autour de 25 dans l'après-midi.
0: À suivre les informations avec vous, Mathias.
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0: 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L'actualité en France, Mathias, c'est la session parlementaire estivale qui s'accélère.
8: Pas moins de 6 textes doivent être définitivement adoptés aujourd'hui, dont la loi d'urgence agricole. Ce texte inflammable donne la priorité à l'agriculture plutôt qu'à l'environnement. Quant au stockage de l'eau et à la gestion de l'eau, il facilite la construction de bâtiments d'élevage, renforce le poids des producteurs face aux industriels dans la négociation des prix et surtout réintroduit 2 pesticides interdits en France mais pas en Europe sous dérogation. La France pourrait devenir le premier pays d'Europe à interdire les réseaux sociaux aux moins de 15 ans. Vote aujourd'hui aussi du Parlement. Des incertitudes demeurent. Comment vérifier l'âge? Est-ce compatible au droit français, européen? quid de l'anonymat sur Internet. À noter que la loi fait porter la responsabilité aux plateformes et ne prévoit aucune sanction pour les parents ou les enfants. L'opposition de gauche alerte sur des flous juridiques et des possibles effets de bord.
0: Centre de commandement militaire port, site de lancement de missiles, système de défense antiaérien.
8: Ce sont les cibles frappées par l'armée américaine dans une 10e nuit de bombardement contre l'Iran. Les gardiens de la Révolution affirment avoir répliqué sur plusieurs bases américaines et installations radars dans le Golfe. Ils disent aussi avoir arrêté 2 pétroliers. Journée particulièrement meurtrière dans les bombardements en Ukraine et en Russie. Cette fois, hier, au moins 14 personnes sont mortes. 6 dans la région russe de Belgorod, 8 dans plusieurs régions ukrainiennes. Autant de dossiers que devra reprendre le gouvernement d'Andy Burnham. Le nouveau Premier ministre britannique a pris ses fonctions hier. Il réunit son gouvernement ce mardi. Le roi du Nord, comme il est surnommé, a constitué un gouvernement sans grande surprise et sans proche du sortant Keir Starmer. Il a érigé un plan en 10 ans promettant de mettre fin au sans-abrisme tout en restant prudent sur l'économie.
0: Merci beaucoup Mathias Trout pour les informations. On vous retrouve dans une demi-heure à 8h pour un nouveau point sur l'information. 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
6: Focus ce matin sur le centre hospitalier Alpes-Isère de Saint-Égrève. Depuis quelques mois, l'unité Daniel Tamet accueille des adultes atteints de troubles du spectre de l'autisme, TSA, une unité de Silly qui propose une prise en charge et une évaluation médicale, psychiatrique et neurodéveloppementale. Pour en parler, notre journaliste Juliette Balzer reçoit Isabelle Palacios, psychiatre et responsable de l'unité TSA du centre hospitalier Alpes-Isère. Le focus du jour en Isère. Juliette Balzer.
9: Aujourd'hui, parler de la psychiatrie, d'hospitalisation est très souvent mal perçu. La psychiatrie demeure l'un des sujets tabous de la médecine et c'est d'ailleurs l'un de ses parents pauvres. Le 2 avril 2026, vous avez inauguré une unité spéciale TSA. Est-ce que vous pourriez nous dire un peu plus sur cette unité, pourquoi l'avoir créée, à quoi ça sert ?
10: Donc moi, à l'origine, je suis effectivement pédopsychiatre et j'ai beaucoup accompagné des enfants porteurs de TSA avec ou sans retard de développement. Et en fait, j'accompagnais aussi les parents, dont beaucoup de mamans qui traversent des épisodes dépressifs, qu'elles aient ou non effectivement un diagnostic de TSA. Et petit à petit aussi, avec l'évolution du diagnostic TSA à l'âge adulte, on s'aperçoit il y a beaucoup de femmes avec un fonctionnement TSA qui ont un diagnostic assez tardif, jeune adulte, voire 30 ans, 40 ans. Hein. Dernièrement, on a eu aussi une présentatrice télé assez connue qui a effectivement pu témoigner de ce diagnostic tardif. Et ce diagnostic tardif TSA, il va généralement de pair malheureusement avec vulnérabilité à la dépression, à l'épuisement. C'est pas une fatalité, mais c'est vrai que la vie est parfois plus fatigante, plus difficile pour les personnes qui ont un fonctionnement TSA. D'où l'idée d'établir, de pouvoir proposer une offre de soins, une unité spécialisée avec une double expertise santé mentale et troubles du neurodéveloppement, TSA et TDAH. Donc,
9: pourquoi pas un hôpital plus classique ? Pourquoi c'était vraiment important de créer cette unité en fait ? Qu'est-ce qui manquait avant ?
10: Ce qui manque avant, c'est aussi une histoire de la psychiatrie, c'est-à-dire que le diagnostic TSA et troubles du neurodéveloppement, finalement, ça a beaucoup été l'histoire de la pédopsychiatrie, alors avec parfois les retards, les dérives qu'on a pu connaître avec la psychanalyse qui n'est pas ajustée au niveau clinique au fonctionnement TSA et des troubles du neurodéveloppement. Mais finalement, la psychiatrie adulte s'est peu emparée du sujet. Aussi parce qu'effectivement, les collègues psychiatres adultes doivent faire face à accompagner beaucoup de personnes avec d'autres problématiques de santé mentale comme la schizophrénie ou les troubles bipolaires. Et déjà, l'offre de soins est saturée en psychiatrie générale pour accompagner ces personnes qui ont ces difficultés-là. Donc l'idée, c'était vraiment de proposer des soins intensifs pour des personnes qui en ont besoin, qui ont un diagnostic de TSA ou fortement suspecté. Donc on accompagne des personnes qui ont vraiment besoin d'une hospitalisation. Donc c'est principalement une entrée malheureusement par une crise suicidaire par exemple, ou des troubles anxieux majeurs. On a une grande majorité de patients qui ont moins de 25 ans. Donc généralement, c'est plutôt le profil jeune étudiant, très bon élève et qui s'épuise et qui part en dépression sévère ou en troubles anxieux importants après le bac.
9: Quelles sont les spécificités et les modes de soins du coup particuliers qui sont proposés par cette unité ?
10: Dans cette unité, on a effectivement, comme je vous l'ai dit, une double expertise. Donc on a l'expertise, on va dire, qui est classique, psychiatrique, où on va évaluer, moi d'un point de vue médical, du coup, les problématiques de santé mentale, confirmer est-ce qu'il y a un TSA, un TDAH associé, est-ce qu'il y a un trouble anxieux, est-ce qu'il y a des TOC, est-ce qu'il y a une dépression. Et puis, en accompagnant avec vraiment un accompagnement spécifique, trouble du neurodéveloppement, TSA, tout simplement parce qu'il y a des soins qui sont plus efficaces. Les soins plus efficaces, déjà, c'est un abord, alors je ne peux pas parler jargon, mais un abord plus en TCC, thérapie cognitivo-comportementale. En gros, on ne va pas être dans l'interprétation comme la psychanalyse, on va vraiment être très précis avec des stratégies qui fonctionnent. Voilà. Et puis, on va établir aussi quel est le fonctionnement du TSA, le retentissement de la personne, pour notamment beaucoup travailler sur la fatigabilité, les interactions sociales, l'aspect sensoriel, où c'est vraiment, effectivement, si déjà ça, ce n'est pas acquis, c'est sûr que le risque d'épuisement et de burn-out autistique risque de se reproduire. Donc c'est vraiment une prise en charge globale, et il faut vraiment que les soignants dans cette unité aient vraiment cette double connaissance TSA et psychiatrie.
11: Vous êtes parlé des soignants, justement. Vous êtes à peu près combien de soignants aujourd'hui dans cette unité au niveau du temps aussi, d'accompagnement, comment ça se passe en fait?
10: Donc concrètement, nos durées moyennes d'hospitalisation, c'est un mois et demi. Après, on propose parfois quelques suivis en post-hospitalisation, mais très peu, parce qu'effectivement, on n'a pas notre grand... Ce qui manque, avant de parler de tout ce qu'on fait, ce qui manque à cette hospitalisation, c'est effectivement un suivi de consultation qu'on n'a pas les moyens de faire. Donc très souvent, les personnes sont suivies en libéral ou dans les CMP. Après, à l'intérieur de l'unité, donc on a une équipe d'infirmiers jour et nuit, et il y a effectivement psychologues, neuropsychologues, psychomotriciens et du coup psychiatres. Voilà, donc on est une équipe pluridisciplinaire avec bien sûr assistante sociale. Je risque d'en oublier. Donc on est vraiment une équipe nombreuse. Pour l'instant, cette unité, il n'y a actuellement que 6 lits et on va ouvrir ensuite 12 lits parce qu'elle a une histoire particulière, cette unité, c'est qu'elle est, figurez-vous, elle est coupée en deux parce qu'il y a encore 4 personnes qui ont un retard intellectuel important, qui sont en attente de construction d'un foyer. Et ça, c'est aussi l'histoire de la psychiatrie, c'est de voir qu'il y a des personnes encore adultes, vulnérables, qui sont en situation de handicap, qui sont encore hospitalisées au long cours. Donc on travaille aussi en plus pour que ces personnes aient la question d'un foyer. Et du coup, après, toute l'unité TAMET aura 12 lits.
12: Une interview signée Juliette Balzer pour RCF Isère à l'unité Daniel Tamet qui prend en charge des adultes atteints du trouble du spectre de l'autisme.
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14: Le musée de la Grande Chartreuse, ancien lieu de vie des frères chartreux, vous propose une plongée au cœur de la vie monastique. 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Situé à Saint-Pierre-de-Chartreuse, à 2 km du monastère, le musée est ouvert tous les jours de 10h à 12h30 et de 14h à 18h30, sauf le dimanche de 14h à 18h30.

0: 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Apaiser les patients atteints de troubles neurocognitifs avec une harpe, c'est possible. C'est le rôle de l'harpe thérapeute, dont le diplôme n'existe pour l'instant qu'aux États-Unis, en Touraine pourtant. Il en existe un qui mène actuellement une recherche. C'est à la maison de retraite Villa Éléonore à Montlouis-sur-Loire. Et vous êtes allé le rencontrer, Zoé Blutel.
1: Renaud Kuhlmann a été formé au métier d'harpe thérapeute aux États-Unis, comme c'est le cas pour la quinzaine d'entre eux qui existent en France aujourd'hui. La harpe aurait des vertus particulièrement apaisantes. Renaud en teste chaque semaine les fruits sur les patients atteints d'Alzheimer.
2: Donc moi je vais m'installer près d'eux, ils vont être un peu en arc de cercle. Voilà, ils circulent, ils vivent leur vie, ça y a pas de souci. Puis moi voilà, je vais essayer de créer une atmosphère sonore thérapeutique pour essayer voilà de créer quelque chose de doux, d'apaisant. Il y en a certains qui vont rester sur place, qui vont être très à l'écoute. En général, il y a une forme d'apaisement qui apparaît à ce moment-là. Donc moi, je m'adapte, c'est-à-dire que si je sens que c'est un petit peu agité, je vais essayer de faire un mode un peu d'ancrage. Et si je vois que le mode d'ancrage fonctionne, après, on va partir sur quelque chose de plus, on va dire, relaxant. Pour après finir sur quelque chose d'un peu très joyeux, quoi, très, très agréable à l'écoute. Voilà, le but, ça va être aussi de regarder un peu par rapport à leur réaction.
1: Sandrine Pointreau est la psychologue de la Villa Éléonore. Elle explique que l'établissement a tout de suite accepté cette thérapie, préférant favoriser les interventions non médicamenteuses sur les patients.
3: Au début, j'étais assez naïve parce que voilà, je ne connaissais pas du tout autant la musicothérapie hein, au sens large. Là, c'est bon. La harpe, je n'avais pas trop de retour dessus. Et effectivement, ce qu'on a pu voir lors du stage, et c'est vraiment par l'expérimentation, on s'est rendu compte qu'il y avait un apaisement qui était présent, une détente. Renaud est intervenu sur les premiers temps en individuel auprès de personnes qui avaient des troubles cognitifs très avancés, où il n'y avait plus de communication, plus de contact. Enfin, vraiment, les personnes étaient dans leur monde, dans leur bulle. Et on a pu se rendre compte qu'il y avait des réactions, de marquer le rythme ou d'intervenir. On a une dame qui parlait plus du tout et qui d'un coup a demandé à sa fille comment on allait payer le musicien. On voit des personnes qui sont moins anxieuses, qui vont moins errer ou déambuler. Renaud se calant à l'atmosphère générale, contrairement à un CD ou une musique qui passe là, il peut accélérer ses notes et son rythme en fonction de l'ambiance pour ensuite aller vers quelque chose d'apaisant. Et il est présent, la harpe est un instrument qui en impose aussi. Donc voilà, ça concourt à un mieux-être sur l'instant, au moins sur l'instant.
1: Si les bienfaits de la harpe sont déjà visibles dans cet EHPAD, la harpe thérapie, elle, n'est pas encore reconnue en France.
2: Elle est reconnue aux États-Unis depuis 2008, suite à diverses études scientifiques qui ont validé la formation, le protocole des cours et tout ce qui s'ensuit. Et donc c'est pour ça que pour l'instant, on essaye, nous, à notre niveau, d'être un peu les porte-parole de cette musicothérapie qui est une musicothérapie réceptive, qui n'est pas musicothérapie active, qui est actuellement est reconnue en France, la musicothérapie active.
1: Au total, Renaud effectuera 12 semaines de recherche dans cet EHPAD pour détecter l'impact réel de ses interventions auprès des patients. Il intervient également auprès d'une unité de soins palliatifs à l'hôpital de Blois.
0: Merci beaucoup Zoé Blutel de RCF Touraine. Et avant la prière du matin, nous retrouvons Bruno Fuma. Vous connaissez le concept, il est simple, on prend la date du jour, mardi 21 juillet, et nous regardons ce qui s'est passé ce jour dans l'histoire.
4: Ce jour dans l'histoire.
5: Aujourd'hui, nous sommes le 21 juillet. Débutée en 1946, la guerre d'Indochine oppose la France au Viet Minh dirigé par Ho Chi Minh. Après la chute du camp retranché français de Dien Bien Phu, les deux parties signent les accords de Genève mettant fin au conflit. Officiellement datés du 20 juillet 1954, ils sont en réalité signés le 21 vers 4h du matin.
6: Le chef du gouvernement français pouvait tenir sa promesse. Au jour de l'échéance, le cessez-le-feu en Indochine allait être proclamé. Cet accord, qui clôt sur un acte positif la conférence de Genève, est un éclatant succès personnel pour M. Mendès France, dont la ténacité a fait une profonde impression sur l'opinion mondiale. Certes, l'accord contraint la France à des sacrifices douloureux, mais pouvait-il l'être davantage que la perte des 92 000 combattants de l'Union française tombés dans cette guerre sans espoir.
5: À la suite de ces accords, la France perdra tous ses liens avec l'Indochine, laissant ce territoire sous influence des États-Unis, de la Chine et de l'Union soviétique. C'est l'une des aventures humaines les plus incroyables. Poser un homme sur la Lune. Après une décennie de compétition entre soviétiques et américains, le soir du 20 juillet 1969, le lunar d'Apollo 11 des Américains tente de se poser sur le sol lunaire. À son bord, Neil Armstrong, son commandant, et Buzz Aldrin, son pilote.
7: Vous êtes au sol, Igor.
8: Houston,
7: Ici la base de la tranquillité. L'Eagle s'est posé.
8: Compris, Hydra. Tranquillité. On confirme que vous êtes au sol. Il y a un tas de cas qui commençaient à devenir bleus ici. On recommence à respirer. Merci beaucoup.
9: Un atterrissage bien en douceur.
5: À 3h56 du matin, le 21 juillet, Neil Armstrong descend l'échelle du LEM.
10: Ok, Neil, on peut maintenant te voir descendre l'échelle.
11: On est un peu loin de la surface. Mais c'est adéquat pour remonter.
10: Compris, bien.
11: Je vais faire un bon petit saut. Je suis au bas de l'échelle. Les coupelles du module lunaire se sont seulement enfoncées d'à peu près un ou deux pouces. Je vais descendre du module maintenant. C'est un petit pas pour l'homme, mais un pas géant pour l'humanité.
5: Extrait du film First Man. Armstrong sera rejoint sur la surface lunaire par Aldrin. Au total, Armstrong passera 2h31 sur le sol lunaire. 10 autres hommes se poseront sur la Lune dans le cadre des missions Apollo jusqu'en 1972.
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5: Côté culture, c'est le 21 juillet 1899 que voyait le jour Ernest Hemingway, écrivain, journaliste et correspondant de guerre américain. Il reçoit en 1953 le prix Pulitzer, puis le prix Nobel de littérature en 1954. Il meurt en 1961. Et puis la famille Berryer accueillait le 21 juillet 1926 un petit Simon, plus connu sous le nom de Sim. Il reste célèbre pour ses interprétations parodiques comme la baronne de la tranche en biais. Il participe également à de nombreuses émissions de télévision. Sim disparaît en 2009.

0: et trouve la voie.
1: Merci beaucoup Bruno Fuma, ce jour dans l'histoire avec nous chaque matin pour tout savoir ce qui s'est passé le 21 juillet dans l'histoire.
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1: En plus, Bruno Fuma nous a emmenés sur la Lune ce matin, c'est merveilleux, avec quelques notes de musique avant la prière du matin et l'évangile du jour qui sera commenté par le père Jean-Paul Caz. Merci pour votre fidélité à RCF Notre-Dame. Je vous laisse donc avec, pour de bon, Mathieu Deslongchamps.

0: Mathieu Deslongchamps, pour de bon, le choix de Pierre-Henri Paget ce matin, la prière du matin à suivre.
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0: Il est précisément 7h50 sur RCF Notre-Dame. Très bon début de journée. Saint-Laurent de Brindisi à l'honneur aujourd'hui. Isabelle Delaunay va nous faire découvrir ce docteur de l'Église. Peut-être pas si connu que ça, en tout cas moins célèbre qu'une Hildegarde de Bingen, Irénée de Lyon, Thérèse de Lisieux ou Catherine de Sienne. Ce sera après notre prière du matin et je vous propose de prendre le temps d'écouter la parole de Dieu, l'évangile de Saint Matthieu au chapitre 12, les versets 46 à 50. « Qui est ma mère et qui sont mes frères ?» s'interroge Jésus devant la foule. Le père Jean-Paul Caz nous accompagne pour mieux comprendre l'évangile du jour.

En ce temps-là, comme Jésus parlait encore aux foules, voici que sa mère et ses frères se tenaient au dehors, cherchant à lui parler. Quelqu'un lui dit, « Ta mère et tes frères sont là, dehors, qui cherchent à te parler. » Jésus lui répondit, « Qui est ma mère et qui sont mes frères ?» Puis, étendant la main vers ses disciples, il dit, « Voici ma mère et mes frères. » Car celui qui fait la volonté de mon Père qui est aux cieux, celui-là est pour moi un frère, une sœur, une mère.

Bonjour, amis au-delà du micro. Dans le court passage que nous venons d'entendre, Jésus élargit sa famille charnelle à tous ceux qui font la volonté du Père, comme nous le disons chaque jour dans le Notre Père. Peut-être est-ce l'occasion de purifier en nous ce que nous entendons par « volonté du Père ». Il y a bien longtemps, on m'avait parlé de ceux qui, priant le Notre Père, omettent cette phrase. Ne me dites pas que nous ignorons quelle est la volonté du Père. La volonté du Père, dit Jésus en saint Jean, c'est que le monde soit sauvé par lui et pas condamné. La volonté du Père, c'est de sauver tous les hommes, comme l'écrit Paul à Timothée. La volonté du Père, c'est de faire de nous ses fils et ses filles adoptifs grâce à Jésus, le Fils unique. Nous connaissons la manière de mettre en pratique cette volonté. Tu aimeras le Seigneur ton Dieu de tout ton cœur et ton prochain comme toi-même. Aujourd'hui, quand nous allons nous mettre concrètement au service de cette volonté, c'est-à-dire quand nous regarderons tous ceux que nous croiserons, français ou non, pratiquants ou non, ennemis ou adversaires, quand nous les regarderons comme étant tous désirés par le Père, quand nous agirons en nous-mêmes comme de vrais fils et filles de Dieu, c'est-à-dire comme des frères universels, y compris envers ceux pour qui nous n'avons pas d'affection, alors, à ce moment-là, nous pourrons entendre le Christ nous dire personnellement « Tu es pour moi non seulement mon frère et ma sœur, mais tu es aussi pour moi ma mère. » Vous vous rendez compte? Être pour Jésus l'équivalent de Marie, si nous acceptons de faire la volonté du Père, ça laisse rêveur, non? À demain.

Notre Père, qui es aux cieux, que ton nom soit sanctifié, que ton règne vienne, que ta volonté soit faite sur la terre comme au ciel. Donne-nous aujourd'hui notre pain de ce jour. Pardonne-nous nos offenses, comme nous pardonnons aussi à ceux qui nous ont offensés. Et ne nous laisse pas entrer en tentation, mais délivre-nous du mal. Car c'est à toi qu'appartiennent le règne, la puissance et la gloire, pour les siècles des siècles. Amen.

0: Je suis ton enfant, le groupe Glorious. Ce matin, le père Jean-Paul Cazes, prêtre du diocèse de Nanterre, faisait le commentaire de l'évangile du jour. 7h56 sur RCF Notre-Dame et nous retrouvons Isabelle Delaunay pour le Saint du jour. Bonjour Isabelle.
1: Bonjour, aujourd'hui nous fêtons un capucin italien et docteur de l'Église, Saint Laurent de Brindisi. Né en 1559, il avait été confié une fois orphelin aux franciscains de sa ville natale. Entré dans l'ordre des Capucins et ordonné prêtre en 1582, il apprit les langues mortes et les langues modernes, ce qui lui permit d'avoir un large apostolat. Il œuvra beaucoup pour la paix et fut aussi un prédicateur hors pair grâce à ses grandes connaissances bibliques et à sa culture rabbinique que même les rabbins saluaient. Il exposait la doctrine catholique avec une clarté qui, selon le pape Benoît XVI, touchait les humbles et également les chrétiens ayant adhéré à la Réforme, en Allemagne notamment. Nous fêtons aussi aujourd'hui les Victors. Victor, prénom d'origine latine qui veut dire « le victorieux ». Saint Victor vécut au IIIe siècle à Marseille. Pour certains, c'est un officier romain, mort martyr. Pour d'autres, c'était un évêque de Marseille. Il vécut à une époque où Eusèbe de Césarée raconte qu'on détruisait les églises jusqu'à leur fondation, qu'on jetait les écritures saintes au feu et qu'on jetait au fer les chefs de l'église. Ce dont nous sommes sûrs, c'est qu'un monastère portant le nom de Saint-Victor fut édifié vraisemblablement par Saint Cassien en 415 à proximité des tombeaux des martyrs de Marseille. À l'époque, l'abbaye Saint-Victor n'était pas dans la ville mais face à elle. Au cœur du Moyen-Âge, de 950 à 1150, l'abbaye rayonne dans toute la Provence. C'est l'âge d'or du monastère et des bénédictins s'y installent. La noblesse provençale donne beaucoup de biens à Saint-Victor pour que les moines prient pour leurs défunts. Alors peu à peu, toute la rive sud du Vieux-Port leur appartient. Et l'abbaye bénéficie aussi d'un avantage exceptionnel en relevant directement du Saint-Siège et non de l'évêque du lieu. Et ce n'est qu'au XIVe siècle que l'abbaye prendra un aspect défensif. Elle est aujourd'hui une église paroissiale très chère aux Marseillais. Et dans ses catacombes sont vénérés Saint Lazare et Sainte Marie-Madeleine, que nous fêterons demain. Alors un clin d'œil tout spécial à tous les auditeurs de cette si belle ville de Marseille, ainsi qu'aux Belges, dont c'est la fête nationale aujourd'hui.
0: Merci beaucoup Isabelle Delaunay. Dans 10 minutes, l'invité de la matinale avec Louis Dauphren, nous parlerons intelligence artificielle. Louis Dauphren qui reçoit ce matin Gilles Babinet.
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0: Mardi 21 juillet, nous fêtons aujourd'hui Saint Laurent de Brindisi. 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Et à la une, Mathias Roux, de la France peut devenir une pionnière en Europe.
4: Premier pays à interdire les réseaux sociaux au moins de 15 ans, l'Assemblée nationale et le Sénat votent sur le texte cet après-midi. Emmanuel Macron souhaite une mise en application dès septembre. La loi d'urgence agricole pourrait avoir raison de la ministre de la Transition écologique. Monique Barbu pourrait démissionner alors que le Parlement s'apprête à réintroduire deux pesticides controversés. Donald Trump prévient, l'Iran paiera le prix fort pour chaque soldat américain tué par l'Iran. menace suivie d'une dixième nuit de frappe entre la République islamique et les États-Unis. Et puis le Tour de France démarre son ultime semaine, la traversée des Alpes continue à l'ombre d'une polémique sur les contrôles antidopage de Tadej Pogacar et Jonas Vingegaard.
0: Dans 10 minutes, Gilles Babinet, l'invité de la matinale, à tout de suite.
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5: Mais pour l'heure, votre actualité en Isère. Bienvenue si vous nous rejoignez à la une ce matin. Après la mort de Joris dans le nord du département, l'émotion de ses proches, il lance un appel à témoins. Persuadé que le jeune homme de 21 ans s'est donné la mort après des années de harcèlement raciste dans son petit village. Dans le reste de votre actualité, l'industrie tente de se rendre plus verte. Le cimentier Vicat gère l'un des sites les plus polluants de France et il s'est lancé dans un vaste projet zéro émission d'ici 2030. Projet qui a reçu la visite des services de l'État hier. Et puis tout au long du mois de juillet, vous le savez, on vous accompagne en concert dans le département. Aujourd'hui, direction l'un des plus beaux villages de France face au Vercors, la cité de Saint-Antoine-l'Abbaye et son festival Texte en l'air. Ce sera juste après votre météo du jour entre grand soleil et température plutôt clémente. Mais d'abord, la mort du jeune Joris émeut l'Isère et au-delà. Ce jeune de 21 ans se serait suicidé il y a une semaine après des mois de harcèlement raciste en raison de ses origines arabes dans son village de Châtonnet, selon ses proches. La famille pense que le jeune chariste aurait subi l'humiliation de trop pendant la soirée du 30 juin dernier. Ils ont lancé un appel à témoins. L'oncle du jeune homme a notamment pointé du doigt, je cite, les gros scores du Rassemblement National dans le secteur. Pour l'association SOS Racisme, il ne s'agit pas d'un simple fait divers. Elle dénonce de son côté une multiplication des discriminations et des actes racistes, notamment dans le nord de l'Isère. Une enquête est en cours pour déterminer les circonstances de la mort du jeune homme. On vous en parlait également hier à Grenoble après avoir vu son concert perturbé par des défenseurs de la cause palestinienne samedi soir pendant le festival du cabaret Frappé organisé par la ville de Grenoble. La DJ Barbara Butch a signé hier soir une tribune dans le journal Le Monde. Selon elle, une frontière a été franchie, celle qui sépare la protestation de la coercition, le désaccord de l'intimidation, la parole de la violence. C'est ce qu'a estimé l'artiste, notamment connu pour sa prestation en ouverture des Jeux de Paris en 2024. Les militants grenoblois soutenus par la France Insoumise dénonçaient le soutien apporté par la DJ à la loi Yadan, une loi qui proposait de créer un délit pour remise en cause de l'État d'Israël dans l'idée de lutter contre l'antisémitisme, réveillant ainsi le débat de l'antisionisme. Le texte a depuis été rejeté. C'est un dossier que le préfet de la région veut placer au sommet de sa pile. Il était en visite hier chez le cimentier Vicat à Montalieu-Vercieux en Isère pour parler décarbonation de l'industrie. Car ici, le groupe isérois exploite l'un des 50 sites français les plus polluants. Alors l'année dernière, un vaste projet qui ambitionne d'en faire la première cimenterie bas carbone de France a été lancé. Objectif, réussir à capter la totalité des émissions de l'usine, 1 200 000 tonnes par an tout de même. Christian Domary, responsable du projet, dessine pour nous les contours de ce chantier.
6: Il s'agit de monter une chaîne complète qui démarre donc par la cimenterie Vicat de Montalieu, où là on va construire une usine dans l'usine pour capter le CO2. C'est une captation qui se fait par cryogénie. Et ensuite, ce CO2, il est injecté dans un pipeline qui passe pas loin de la cimenterie, à une vingtaine de kilomètres, et qui existe. C'est des anciens pipelines d'hydrocarbures qui ne servent plus. Et ce pipeline, il descend jusqu'à Fos-sur-Mer. Il rejoint un site existant transformé en terminal de liquéfaction de CO2 afin de pouvoir charger ce CO2 sur des navires, afin ensuite d'emmener ce CO2 sur des sites de stockage. Et il serait ici de façon définitive. Dans le CO2 qu'on capte, il y a du CO2 qu'on ne peut pas réutiliser, qui vient soit de la roche, soit des combustibles fossiles, mais une autre partie du CO2 qui vient de la combustion de biomasse. Et ce CO2, on peut en effet lui donner une seconde vie et l'utiliser pour fabriquer des carburants ou des produits chimiques sur le territoire. Il y a des entreprises qui se montent là-dedans. Ce CO2-là, qui représente à peu près 20% des émissions de la cimenterie, on n'irait pas le stocker pour vendre le CO2.
5: Coût total estimé près d'1 milliard d'euros d'ici 2030. Le groupe Vicat espère réunir des aides de l'État et de l'Europe au moins à hauteur de 50%. L'entreprise dit aussi plancher sur l'utilisation des eaux de la station d'épuration voisine pour limiter ses prélèvements naturels. Une nouvelle unité dédiée à l'autisme ouvre ses portes au CHU de Grenoble, inaugurée il y a près de 3 mois au centre hospitalier Alpizère de Saint-Égrève. L'unité Daniel Tamet accueille des adultes atteints de troubles du spectre de l'autisme, aussi appelé TSA. Cette unité propose une prise en charge et une évaluation médicale, psychiatrique et neurodéveloppementale. Isabelle Palacios, psychiatre responsable de l'unité, était notre invitée ce matin sur RCF Isère.
7: L'idée, c'était vraiment de proposer des soins intensifs pour des personnes qui en ont besoin, qui ont un diagnostic de TSA ou fortement suspecté. Donc on accompagne des personnes qui ont vraiment besoin d'une hospitalisation. Donc c'est principalement une entrée malheureusement par une crise suicidaire, par exemple, ou des troubles anxieux majeurs. Voilà, on a une grande majorité de patients qui ont moins de 25 ans. Donc généralement, c'est plutôt le profil jeune étudiant, très bon élève et qui s'épuise et qui part en dépression sévère ou en trouble anxieux important après le bac. Dans cette unité, on a l'expertise classique, psychiatrique, où on va évaluer, moi d'un point de vue médical, les problématiques de santé mentale, confirmer est-ce qu'il y a un TSA, est-ce qu'il y a un trouble anxieux, est-ce qu'il y a des TOC, est-ce qu'il y a une dépression. Et puis en accompagnant avec vraiment un accompagnement spécifique. En gros, on ne va pas être dans l'interprétation comme la psychanalyse, on va vraiment être très précis avec des stratégies qui fonctionnent. Et puis, on va établir aussi quel est le fonctionnement du TSA, un retentissement de la personne.
5: Des propos recueillis par Juliette Balzer et l'unité Daniel Tamet qui devrait également être renforcée dans les prochains mois avec l'ouverture de 6 lits supplémentaires. Et puis en sport, l'Isère est au cœur de la dernière semaine du Tour de France. Cycliste après 4 étapes sur notre territoire, ça commence demain. De Voiron au mythique lacet de l'Alpe d'Huez en passant par Bourdoisan. Attention hein, toutefois si vous prenez la route cette semaine sur nos routes iséroises car les restrictions sont nombreuses à l'approche du peloton. Tous les aménagements sont consultables sur le site de la préfecture ou du département, ainsi que toutes les alternatives en transport en commun. L'heure de jeter un coup d'œil à votre météo. Et aujourd'hui, c'est tout simple. Du soleil, pas un nuage à l'horizon. Et ce, pour toute la journée. On a aussi passé une nuit un petit peu plus agréable avec des températures sous la barre des 20 degrés. Ça continue ce matin entre 20 et 24 attendus au thermomètre. Et cet après-midi, les températures resteront clémentes avec 25 degrés pour Villard-de-Lans, 27 pour Pontcharra, Villefontaine ou encore la Bièvre. Il fera 28 si vous êtes du côté de Saint-Marcellin et de Vienne, 29 le maximum attendu sur le Pays Voironnais et le bassin grenoblois. Et vous le savez maintenant, tout au long du mois de juillet, on vous emmène découvrir les concerts et les festivals de l'été dans notre beau département. Et quoi de mieux que l'un des plus beaux villages de France pour aller écouter un peu de musique? Le village médiéval de Saint-Antoine-l'Abbaye accueille Texte en l'air du 22 au 26 juillet, le festival Texte en l'air. 5 jours et 5 nuits de fêtes autour des mots, du théâtre et de la poésie face aux falaises du Vercors. Et côté musique, demain soir, c'est la chanson onirique et indocile de Lula Elt qui ouvrira le balle.

0: Le festival Texte en l'air, ça commence demain et ce sera jusqu'au 26 juillet à Saint-Antoine-l'Abbaye. Toutes les informations sont à retrouver sur le site du festival. Quant à moi, je vous souhaite une très belle journée à l'écoute de RCF et Radio Notre-Dame.
1: RCF Notre-Dame, il est 8h10, une nouvelle présidente à la tête de la commission reconnaissance et réparation. Nous évoquerons aussi la commission d'enquête sur le parcours du père Jean-Marie Petitclerc dans quelques instants avec Pauline de Torsiac. Mais d'abord l'invité de la matinale avec vous, Louis Dauphren. Vous recevez ce matin Gilles Babinet, entrepreneur autodidacte, ancien président du Conseil national du numérique. Il publie Le péril IA, devenir des machines ou rester vivant, aux éditions Le Passeur.
2: Oui, vaste question. Alors quand il y a un feu de forêt, bah écoutez, on a chaud, ça fait des images. Quand il y a la canicule, on l'éprouve, on transpire. Mais parler de l'IA, c'est beaucoup plus difficile parce qu'après tout, nos sens ne sont pas mis à l'épreuve. C'est difficile peut-être même d'en avoir peur parce que le caractère insidieux de l'IA, protéiforme, d'une certaine façon invisible, désarme la réflexion. Alors on a besoin de personnes justement qui connaissent parfaitement le sujet et qui nous permettent de prédire peut-être ce que sera l'avenir. Tenez, ce week-end se tenait à Shanghai la conférence mondiale sur l'intelligence artificielle où des entreprises chinoises ont présenté des téléphones dits agentiques, capables de réserver un taxi ou de commander un repas sans ouvrir une application. C'est aussi la guerre des modèles. Les Chinois, encore eux, venant d'en lancer Kimi 3, modèle ouvert, téléchargeable, modifiable et gratuit, qui met la pression sur les acteurs américains tels que Anthropic et OpenAI. Quelle que soit la vitesse de sa propagation, donc on sait que l'IA transforme et va de plus en plus transformer notre rapport à la vérité et au vivant. Le pape en a déjà parlé, Gilles Babinet aussi. Bonjour Gilles Babinet.
3: Bonjour.
2: Merci d'avoir accepté notre invitation avec donc ce titre qui représente peut-être une forme de conversion pour vous. Parce que quand vous écrivez Le péril IA, devenir des machines ou rester vivant, c'est aux éditions du Passeur. Vous avez un peu changé de point de vue sur le sujet, non ?
3: Oui, j'ai changé de point de vue parce que je crois que au travers des années, ce que j'ai surtout vu, c'est l'inconséquence des grands leaders de la Silicon Valley. Et me semble-t-il, je suis toujours optimiste sur le potentiel de la technologie et de l'intelligence artificielle. Mais il faut comprendre que les grandes technologies, dont l'intelligence artificielle, viennent aussi avec des risques et qu'il faut savoir les cerner pour éviter qu'ils deviennent trop importants.
2: Alors, est-ce qu'il y a besoin d'université populaire sur le sujet? Je dis cela parce que vous avez créé la mission Café IA dédiée à la médiation populaire à l'égard de l'IA. Il y a besoin de l'expliquer?
3: Oui, il y a vraiment besoin de l'expliquer. C'est absolument fondamental que, comme c'est une technologie qui touche absolument tout, il faut que ce soit des choix démocratiques que l'on fasse ensemble. Il y a beaucoup de superstitions, beaucoup d'inquiétudes non fondées à l'égard de l'intelligence artificielle. Et on a monté ce mécanisme. On espère pouvoir faire 8000 Café IA cette année dans toute la France. C'est beaucoup. Hein.
2: Sous quelle forme ?
3: Ce sont des petits, des rencontres de 25-30 personnes à chaque fois, où les gens peuvent poser toutes les questions qu'ils veulent sur le sujet. On le fait avec l'appui beaucoup d'acteurs territoriaux, des associations, des institutions territoriales. C'est fantastique.
2: Alors il y a un paradoxe à dire que ça va complètement modifier notre quotidien. Et puis de demander aux gens de poser des questions sur cette réalité dont on peut penser qu'ils la jugent impalpable.
3: Oui, c'est très palpable. Hein. Vous avez de l'IA partout déjà. J'avais compté jusqu'à midi, en mettant à part mon ordinateur de bureau, je crois que j'avais utilisé une vingtaine d'applications, de services avec de l'IA, pas seulement dans mon téléphone, en seulement une matinée. Donc c'est très présent et il faut comprendre ce que ça fait. En positif et les risques que ça induit.
2: Pourquoi un péril ?
3: Parce que c'est civilisationnel en réalité. Je pense que jamais l'humanité n'a été confrontée à quelque chose d'aussi soudain et qui peut finalement mettre fin à sa nature profonde. Dans la Silicon Valley, il y a tout un tas d'acteurs transhumanistes qui considèrent que le futur de l'humanité, c'est se transposer dans le silicone. Et je veux dire quelque chose qui est un peu étonnant, c'est que finalement, ça découle d'une culture, et pardon, c'est un clin d'œil, mais je pense très ancré dans le protestantisme, qui est l'idée que finalement, la transcendance de l'humanité, c'est de produire. Et c'est évidemment problématique, parce que je pense que l'encyclique du pape en parle notamment, c'est que, ben, en fait, les humains qui ne sont pas forcément les plus intelligents, les plus productifs, etc., ils ont une valeur, en tout cas, une valeur qui n'est pas appréciée de la même façon, suivant qu'on se place du point de vue de l'encyclique du pape ou du point de vue des productivistes transhumanistes de la Silicon Valley.
2: Et Gilles Babinet, il y a une sorte de noce aux États-Unis entre la culture californienne dont vous parlez et puis les libertariens, par exemple. Ce sont deux cultures qui se rencontrent sur ce sujet.
3: Alors ça, effectivement, c'est le sujet qui m'a passionné. C'est vraiment comment une culture collectiviste et plutôt finalement spiritualiste de la Silicon Valley des années 60-70 est devenue individualiste et extrêmement matérialiste. Comment cette évolution s'est faite au travers de 60 ans ? C'est l'objet de quelques chapitres dans ce livre. Mais aujourd'hui, c'est extrêmement brutal et c'est pas forcément bienveillant à l'égard du principe même d'exceptionnalisme de l'humanité.
2: Votre livre, Gilles Babinet, est sorti au moment de l'encyclique du pape. On vous a demandé de la commenter même.
3: Oui, ça a été assez drôle. C'est-à-dire, au bout d'une semaine, l'encyclique sort. Et tout d'un coup, j'ai plein de gens qui m'appellent en me disant

0: mouvement cyclique. Et donc, si vous voulez, c'était quelque part un peu un marchepied pour ces idées, avant même de parler de mon livre. Et j'étais très heureux qu'elle fasse autant de bruit. Et finalement, c'était assez étonnant parce que je pense que ça a été perçu dans le monde entier comme vraiment quelque chose qui démontrait la modernité de ce nouveau pape sur ces sujets d'avant-garde.
1: On mesure, Gilles Babinet, donc les dangers de l'IA. Si on cite par exemple la manipulation de l'opinion, la surveillance de masse, évidemment, l'automatisation de toutes les décisions, les discriminations algorithmiques, etc. D'ailleurs, vous expliquez que les biais algorithmiques, enfin, un algorithme, c'est forcément un biais, puisqu'il est porteur d'une culture et il travaille sur des corpus qui sont des biais en soi. Tout cela, vous l'expliquez. Est-ce qu'on peut imaginer que l'IA, en fait, transcende tous les clivages politiques, finalement, que tout le monde soit d'accord? Est-ce qu'il y a un constat commun?
0: Non, je pense pas. Je pense que c'est l'occasion d'affrontement. Et je le souhaite d'ailleurs. C'est-à-dire que la pire des choses, c'est qu'il y a un consensus sur ce sujet. C'est un sujet, encore une fois, civilisationnel. Et il doit être l'objet de débat. Il doit nous pousser à être meilleur que ce que l'on est. Si vous voulez, moi je vois qu'il y a beaucoup d'ignorance sur ce sujet, à tous les niveaux d'ailleurs. Au niveau politique, au niveau des cafés IA. Et donc le vrai sujet, notamment pour les Européens, les Français, c'est d'en profiter pour se dire, finalement, c'est quoi notre utopie? Maintenant qu'on a des technologies qui vont pouvoir faire plein de choses qui étaient compliquées à faire jusqu'à présent, mais qu'est-ce qu'on fait de ce surcroît de productivité? À quoi on l'affecte? Est-ce qu'on l'affecte au consumérisme, à la dépendance? Ou est-ce que des enjeux comme justement le vieillissement de la population, comme les enjeux d'environnement, les enjeux de sécurité, on en profite pour les traiter avec cette technologie.
1: Vous aviez remis, Gilles Babinet, un rapport IA, notre ambition pour la France.
0: Oui, j'ai participé de cette commission qui a remis son rapport il y a maintenant un an et demi. C'était un rapport très holistique sur qu'est-ce qu'il faut faire en France. Moi, j'étais assez fier de ce rapport parce que je pense qu'il contenait de très très bonnes recommandations. Je pense qu'aujourd'hui, pour moi, le principal enjeu, c'est de faire en sorte qu'il y ait une compréhension populaire. C'est-à-dire que vraiment, on comprenne qu'on a le choix. On n'est pas obligé de suivre ce qui se passe aux États-Unis et on peut faire quelque chose de puissant.
1: De quelle manière se démarquer?
0: Moi, pour moi, c'est vraiment notre rapport à l'individu. C'est-à-dire que, est-ce qu'on considère que la société, ce qu'on pourrait appeler la démocratie libérale est une fin en soi? Démocratie libérale, elle comprend la notion d'individualisme comme fin en soi. C'est-à-dire le fait que j'ai ma liberté pleine et entière et que finalement le groupe et le collectif sont secondaires, ça pour moi c'est l'une des raisons pour lesquelles aux États-Unis 40% des gens au cours de leur vie vont prendre des antidépresseurs. Et c'est la démonstration que ce modèle est arrivé un petit peu à son aboutissement et qu'il faut passer à quelque chose d'autre. Je pense que...
1: Et c'est quoi le quelque chose d'autre si on quitte le rêve de l'autonomie?
0: C'est de remettre le collectif quelque part. C'est-à-dire qu'on a besoin de collectif. Si on regarde, et c'est la première page de mon livre parle de ça, on vient d'un monde préhistorique. 98% du temps d'Homo sapiens, c'est un monde préhistorique où le collectif est central.
1: Le rituel, le symbolique.
0: Le rituel, le symbolique, exactement, est central au cœur de cette humanité. Et donc, il faut reconnaître ça. Si on considère que finalement, la pensée analytique et l'individu sont la quintessence de l'individu, c'est la fin de l'humanité. C'est pas autre chose. Et on a peu de temps, c'est-à-dire que, vu la vitesse d'évolution de ces technologies, il faut que ce débat apparaisse immédiatement. Avec la fin de l'URSS, le débat est devenu, moi, ce que j'appelle un peu fukuyamien, c'est-à-dire polarisé sur cette idée que...
1: La fin de l'histoire.
0: La fin de l'histoire et l'individu étaient l'objectif. Je pense que c'est une erreur absolument fondamentale. Démontré aujourd'hui, finalement, par le fait que la montée des populismes, des rancœurs, de gens malheureux, est quelque chose d'extrêmement présent. Il faut prendre acte de ça, mais plutôt rapidement.
1: La question, c'est, et c'est l'une de mes dernières questions, la question, c'est qui doit en prendre acte, qui peut, qui même a une prise sur le phénomène?
0: Si vous voulez, c'est aujourd'hui, ceux qui ont un prise sur le phénomène, c'est les réseaux sociaux. Les réseaux sociaux, c'est les tycoons de la Silicon Valley. Eh bien, il faut réussir à dépasser ça. L'encyclique du pape, finalement, c'est un credo politique extrêmement puissant. Il faut qu'il soit relayé. Il faut qu'on refasse de la politique avec un grand P. Moi, je ne suis qu'un modeste contributeur avec cet ouvrage. Mais encore une fois, je pense que c'est une conscience collective. Et Café IA, c'est ma contribution pour essayer de faire en sorte...

0: sorte que on dépasse la situation actuelle.
1: Mais on va vous dire que c'est un point de vue religieux sur un phénomène démocratique d'émancipation. Vous voyez, la légitimité à pouvoir s'en emparer, et le pape lui-même, même s'il est un chef d'État, ne peut pas aller plus loin que son encyclique.
0: Oui, c'est déjà beaucoup. Et je pense que le pas d'après, c'est de comprendre, finalement, dans notre petite situation, à passer nos 5h15 sur notre smartphone, et le fait qu'on est plus que Robert Putnam appelle des conversations désagréables, c'est-à-dire 2 heures de temps où on était confronté avec des gens qu'on n'avait pas choisis dans la société avant l'écran, c'est-à-dire il y a 70 ans, eh bien, c'était aussi ça qui faisait le sens commun de la démocratie, et qui faisait du collectif, et qui faisait que finalement, on n'était pas si malheureux. Ça a disparu, c'est en train de disparaître.
1: L'art de la conversation, c'est aussi un mode peut-être pour le café IA, c'est le contact direct.
0: Exactement, c'est pour ça qu'on a tenu à ce que ce soit physique, c'est parce qu'on savait qu'on doit remettre de la confrontation pour faire en sorte que finalement on ait des points de vue complexes et élaborés.
1: Merci Gilles Babinet, autour du péril IA, devenir des machines ou rester vivant, avec un point d'interrogation quand même, aux éditions du Passeur. Je rappelle que vous êtes multi-entrepreneur, autodidacte, que vous avez présidé le Conseil National du Numérique, et donc c'est Café IA dans toute la France. À bientôt.
0: Merci.
2: Et merci à vous Louis Dauphren. C'est à retrouver sur le site rcfnotredame.fr.
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2: 8h22, une nouvelle présidente à la tête de la commission reconnaissance et réparation, Brigitte de Barnardi, contrôleuse générale des armées. Elle succède au magistrat Antoine Garapon qui présidera une commission d'enquête sur le parcours du père Jean-Marie Petitclerc, Pauline de Torsiac.
4: Oui, à l'origine de cette commission d'enquête indépendante, la congrégation des Salésiens de Don Bosco et la famille du prêtre, ses 3 frères et sœurs. Son objectif, relire le parcours de Jean-Marie Petitclerc, condamné 1 mois avant sa mort pour voyeurisme, des faits qu'il contestait. Il avait fait appel de ce jugement, les précisions du père Xavier Ernst, provincial des Salésiens de Don Bosco.
5: Nous sommes en contact étroit entre la famille salésienne, les Salésiens de Don Bosco, et la famille de Jean-Marie, donc en particulier ses 2 frères et sa sœur, avec qui depuis le mois de janvier, nous réfléchissons à la mise en place d'une commission indépendante, un travail de justesse justement qui puisse nous aider à mettre en lumière à la fois les zones d'ombre et de lumière de la personnalité de Jean-Marie Petitclerc, et à la fois de pouvoir mesurer la recevabilité de ses écrits. Nous avons été heureux que la CRR, la Commission Reconnaissance et Réparation, ait accepté cette mission-là, et en l'occurrence que cette commission indépendante puisse être présidée aussi par Antoine Garapon, ancien magistrat, ancien président de la CRR, ce qui donne de la crédibilité évidemment et une assise certaine à ce travail.
4: La commission a prévu de recueillir les témoignages de ceux qui le souhaitent jusqu'au 30 septembre à l'adresse mail suivante commission.jmpetitclerc@crr.contact. Ces témoignages serviront exclusivement à nourrir la rédaction d'un rapport. Rapport qui devrait ensuite être remis en janvier 2027 aux Salésiens et à la famille de Jean-Marie Petitclerc.
5: C'est important pour cette commission indépendante de pouvoir recevoir un maximum de témoignages avec toutes les nuances nécessaires de toutes les personnes qui souhaitent dire un mot, exprimer quelque chose de ce qu'elles ont pu vivre ou percevoir de leur vécu avec le père Jean-Marie Petitclerc à différents niveaux, que ce soit au niveau professionnel, éducatif, que ce soit des anciens jeunes qui ont pu participer à certains camps, que ce soit la famille bien sûr, les confrères, les autres membres de la famille salésienne, des amis, des proches et moins proches. Il s'agit pour nous, c'est-à-dire les Salésiens de Bosco, comme pour la famille de Jean-Marie, de pouvoir en tirer les enseignements utiles dans tous les sens, notamment pour la poursuite de notre travail éducatif et pastoral auprès des jeunes qui nous sont confiés.
4: Polytechnicien devenu prêtre et éducateur spécialisé, le père Jean-Marie Petitclerc a consacré sa vie aux jeunes des quartiers populaires. Il a fondé en 1995 l'association Valdoco, association dans laquelle il tentait de prévenir la délinquance dans les banlieues de Paris et Lyon, formait des médiateurs sociaux et aider des jeunes en grande difficulté. Le Val-de-Caux compte aujourd'hui 5 établissements à Argenteuil et Lyon.
2: Merci beaucoup Pauline de Torsiac. Dans quelques minutes, le journal de Radio Vatican avec un nouveau Premier ministre au Royaume-Uni, le programme du travailliste Andy Burnham. À la une du journal de Xavier Sartre, ce sera à 8h30. Mais d'abord, je vous emmène dans l'Ain, où l'abbaye d'Ambronay est célèbre pour le festival de musique ancienne, mais le centre culturel de rencontre fait vivre ce lieu toute l'année. Xavier Jacquet, dans Radio Guidage, nous emmène dans cette petite cité de caractère.
6: Bonjour. Vous visitez ?
7: Je suis d'Ambronay et là, c'est les petits-enfants.
6: Il y a une petite visite à chaque fois à l'abbatiale d'Ambronay ?
7: Disons, la prière du matin. Voilà. Puis il fait frais, on en profite, comme ça on va au parc et puis on fait la petite prière.
6: À quoi ça ressemble, cette abbatiale, l'abbaye, le centre culturel de rencontre, le village d'Ambronay ?
7: Bah, ça a un cachet rien que par l'abbatiale déjà, parce que l'abbatiale, c'est un monument historique et puis surtout qui a toute une histoire. La prière des moines qui étaient là autrefois. Donc il y a quelque chose du passé qui est là et qui est toujours debout, justement, et qui aspire un peu pour les personnes qui passent au silence, je dirais, à la prière. Voilà, en gros. Et ça donne un petit peu ce côté touristique aussi au village.
6: Bonne journée à vous. Merci.
8: Alice, mets ton pied sur la tache rouge, là. Oh, il est rouge. Je pense que si maman se met là, son pantalon devient rouge.
7: Essaye.
8: Les enfants, la tache rouge qu'on a sur le sol, elle vient directement de la lumière du soleil. Le soleil passe à travers les vitraux et renvoie la couleur sur le sol. Et c'est comme ça qu'on décore à la fois les murs avec les vitraux et à la fois l'intérieur de l'église. Et ça, ça a beaucoup d'importance au Moyen-Âge. La lumière, c'est le Christ, c'est là où il est pour les croyants, et donc ça le renvoie à l'intérieur de l'église.
2: Voilà, je vous donne rendez-vous à 10h pour cette balade de l'été, l'émission Radio Guidage.
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13: Et pour l'heure, votre météo en Isère pour ce mardi 21 juillet, c'est tout simple. Ce sera du soleil toute la journée, dès ce matin d'ailleurs, après une nuit agréable, plutôt fraîche. Les températures redescendent enfin sous la barre des 25 degrés. Ce matin, on attend entre 23 et 25 au plus fort de la matinée. Puis cet après-midi, le thermomètre va continuer de grimper, mais les températures restent très supportables et agréables. 24 degrés. Le minimum, ce sera du côté de Villard-de-Lans, 27 si vous êtes à Pontcharrat, à la Côte-Saint-André ou encore à Villefontaine, 28 pour Saint-Marcellin, la Tour-du-Pin et Vienne, et le maximum 30 degrés pour le Pays Voironnais et le bassin grenoblois. 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Très bonne journée à tous, à notre écoute.

0: Mais d'abord direction Rome pour le journal de Radio Vatican présenté par Xavier Sartre.
1: Entré en fonction du nouveau Premier ministre britannique hier, le travailliste Andy Burnham se projette sur le long terme et présente un plan sur 10 ans pour augmenter le pouvoir d'achat des ménages. Le Hamas choisit son nouveau chef, Khalil Alaya, un Gazaoui. Il est connu pour être une des principales figures de la branche politique et diplomatique du mouvement islamiste palestinien. La bande de Gaza, on en parlera aussi dans notre dossier, mais pour revenir sur la vie quotidienne des Palestiniens, 9 mois après l'instauration du cessez-le-feu, nous le ferons avec Monseigneur Chomali du Patriarcat latin de Jérusalem. La compagnie pétrolière Shell n'aura pas à payer pour nettoyer la pollution provoquée au Nigeria après des décennies d'exploitation. Le recours d'un roi coutumier a été rejeté par la justice nigériane. 100 000 personnes isolées du monde dans le nord du Chili après une tempête et des précipitations records, une dizaine de morts. Le gouvernement chilien n'hésite pas à comparer la situation sur place à celle d'un tremblement de terre.
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1: Bonjour. Après la solennelle audience à Buckingham Palace avec le roi Charles III, Andy Burnham a pris possession du 10 Downing Street. Le nouveau Premier ministre britannique se veut ambitieux. Devant la presse, devant sa nouvelle résidence, il a promis un plan sur 10 ans pour mener ses réformes, à commencer par aider les sans-abri et agir rapidement pour augmenter le pouvoir d'achat des ménages. Retour sur son programme avec à Londres Jean Jaffray.
3: Le nouveau Premier ministre promet de changer profondément le Royaume-Uni après plus de 40 ans de néolibéralisme économique. Andy Burnham n'est pas hostile aux nationalisations. Il envisage dans un premier temps de renforcer les pouvoirs des régulateurs pour faire baisser les coûts aux consommateurs. Dans les années 80, le secteur de l'eau a été privatisé. Les compagnies sont très endettées et accusées de polluer les rivières. Il veut réindustrialiser le pays, construire plus de logements sociaux dont le parc avait été privatisé sous Margaret Thatcher. Mais il ne pourra ignorer les contraintes fiscales et budgétaires. Les marchés ont déjà réagi, la livre s'est affaiblie et le coût du remboursement de la dette publique est en légère hausse. En politique étrangère, il s'engage à continuer d'aider l'Ukraine comme ses prédécesseurs. Par ailleurs, il a appelé Donald Trump et l'a invité à Manchester, dont il a été maire pendant 9 ans, lors du prochain sommet du G7 en 2027. Certes, il espère voir de son vivant le Royaume-Uni réadhérer à l'Union européenne, mais Bruxelles met en pause des discussions, attendant plus de clarté sur les intentions du Royaume-Uni. Enfin, il ne faut pas oublier que si Andy Burnham a rallié le soutien de 387 députés du Labour, entraînant la démission de Keir Starmer, le plus impopulaire des premiers ministres depuis 1977, c'est pour faire barrage à une possible accession au pouvoir du parti populiste anti-immigration réforme UK. Sans Nigel Farage, il n'y aurait pas eu de Brexit. Londres, Jean Jaffray, Radio Vatican.
1: Et première annonce concrète du nouveau gouvernement britannique ce matin, la TVA sur l'électricité des ménages l'hiver prochain est supprimée. Poursuite de la guerre dans le golfe Persique avec d'un côté les bombardements américains contre l'Iran pour la 10e nuit consécutive et de l'autre les tirs de missiles et de drones iraniens sur des cibles américaines présentes dans les pays riverains, notamment le Koweït. La reprise des hostilités entre Washington et Téhéran a poussé les rebelles Houthis au Yémen à annoncer un blocus maritime de l'Arabie Saoudite. Mais ils n'ont pas précisé comment ils comptaient s'y prendre. Certes, ces rebelles ont déjà par le passé posé des problèmes au passage des navires marchands entre la mer Rouge et l'océan Indien, mais rien ne dit pour l'instant qu'ils en soient encore capables. Le Hamas a un nouveau chef 2 ans après la mort de Yahya Sinwar, tué par l'armée israélienne lors de la guerre dans la bande de Gaza. Le mouvement islamiste palestinien a élu, après un vote secret et serré, Khalil Alaya. Il est surtout connu comme une des principales figures de la branche politique et diplomatique du Hamas. À Jérusalem, les précisions de Valérie Ferron.
4: Né en 1960 dans la ville de Gaza d'une famille conservatrice, il est l'un des fondateurs du Hamas en 1987. Faisant partie d'un groupe palestinien déclaré terroriste par Israël, il passera aliène et sera la cible de plusieurs tentatives d'assassinat. Beaucoup de membres de sa famille, dont son épouse, 5 de ses fils et plusieurs de ses petits-enfants ont été tués lors des différentes offensives israéliennes contre la bande de Gaza, dont un de ses fils en mai dernier. Ce Gaza Netanyahou est également connu pour sa participation à la vie politique palestinienne et a été élu député en 2006 lors des élections du Conseil législatif remportées par le Hamas, mais non reconnues par les Occidentaux, alliés de la puissance occupante israélienne. Khalil el-Arya est également le chef des négociateurs du Hamas pour mener à bien l'accord conclu en octobre l'an dernier sur un cessez-le-feu et la reconstruction de la bande de Gaza dans le cadre du plan Trump. Jérusalem, Valérie Ferron, Radio Vatican.
1: C'est aujourd'hui que Joseph Aoun, le président libanais, rencontre à Washington, à la Maison Blanche, son homologue américain Donald Trump. La résolution du conflit entre Israël et le Hezbollah et la présence militaire israélienne dans le sud du Liban seront au cœur des discussions. C'est un revers pour les populations locales et pour l'environnement. Au Nigeria, le recours d'un roi coutumier du delta du fleuve Niger contre la compagnie pétrolière Shell a été rejeté hier par un tribunal nigérian. Le roi demandait le blocage de la cession des actifs pétroliers terrestres de Shell. Il exigeait aussi que le groupe britannique répare les graves dégâts environnementaux qu'il a causés avant de quitter la région. À Abuja, les explications d'Ishaka Degboye.
5: Boubaraï Dakolo, monarque du royaume d'Ipetiama dans l'état de Bayelsa, au sud du Nigeria, estime que le groupe doit d'abord réparer les dégâts causés par plusieurs décennies d'exploitation pétrolière dans l'état du Nigeria.

0: J'ai, avant de quitter la région, les marées noires et les torchages du gaz y ont provoqué de graves dégâts environnementaux, rendant malades les populations et détruisant les moyens de subsistance liés à la pêche et à l'agriculture dans plusieurs zones du delta du Niger qui concentrent l'essentiel de la production pétrolière du Nigeria. Mais un juge de la Haute Cour fédérale de l'État de Bayelsa a estimé que la plainte était prématurée. L'avocat de Bouaba Idakolo a indiqué qu'il fera appel de la décision devant la Cour suprême du Nigeria. Une enquête de 4 ans menée par la Commission sur le pétrole et l'environnement de l'État de Bayelsa avait conclu en 2023 que le nettoyage de l'État nécessiterait 12 milliards de dollars américains, soit 10,5 milliards d'euros. Ishaka Deboye, Radio Vatican, Abuja.
1: Une dizaine de morts, près de 100 000 personnes coupées du monde. C'est le bilan d'une tempête qui sévit dans le nord du Chili depuis plusieurs jours, ce qui a poussé le président José Antonio Kast à décréter l'état de catastrophe dans la région. Les précisions à Santiago du Chili de Naïla de Rouané.
2: Selon les autorités chiliennes, il s'agit de la plus forte tempête enregistrée depuis 30 ans. Cela fait près d'une semaine que de fortes pluies et d'intenses rafales de vent s'abattent sur 10 des 16 régions du pays. De nombreuses routes ont été coupées, isolant ainsi près de 100 000 personnes. Les autorités comptent plus de 2 200 personnes sinistrées et des milliers d'habitations ont été endommagées. La maire de La Serena, une ville située à 600 km au nord de la capitale Santiago, décrit une situation dramatique. 2 personnes ont perdu la vie dans sa commune. La direction météorologique du Chili prévoit de nouvelles pluies pour les prochains jours. Et même si elles devraient être moins intenses, plusieurs experts s'inquiètent des risques importants de glissement de terrain à cause des sols gorgés d'eau. Le ministre des Travaux publics, des Transports et des Télécommunications a comparé à un tremblement de terre la situation que traverse en ce moment le nord du pays. Il évalue à plusieurs centaines de millions de dollars le coût des dégâts. À Santiago, Naïla de Rouané pour Radio Vatican.
1: En Espagne, ce sont les flammes qui préoccupent, celles d'incendies qui ont notamment ravagé 26 000 hectares à une centaine de kilomètres au nord de Madrid. Le parc naturel de la Sierra Norte en Castille-la-Manche est particulièrement touché. 28 hameaux ont été évacués par précaution. Un autre incendie près de Saragosse a déjà détruit, lui, 15 000 hectares. Au début du mois, 13 personnes avaient péri en Andalousie, dans le sud du pays, à cause d'un autre incendie. Une bonne nouvelle, en revanche, au Brésil concernant les incendies. En Amazonie, ils sont tombés en 2025 à leur plus bas niveau, après avoir atteint cependant leur sommet en 2024. Seuls, entre guillemets, 3,1 millions d'hectares sont partis en flammes l'année dernière. Ils étaient 15,8 un an avant. La sécheresse et les activités humaines avaient expliqué cette flambée. Avant de passer à notre dossier, ce petit rappel pour que vous nous écriviez, afin que nous en sachions plus sur vous, nos auditeurs. Pourquoi nous écoutez-vous? Que préférez-vous? Qu'est-ce que vous n'aimez pas? Eh bien, pour cela, vous pouvez donc nous écrire à cette adresse, français@vaticannews.va, français@vaticannews.va. Et nous revenons dans notre dossier sur la situation dans la bande de Gaza. Le territoire palestinien est théoriquement protégé par un cessez-le-feu entré en vigueur le 10 octobre 2025. Théoriquement seulement, car au cours des 9 derniers mois, les raids israéliens se sont poursuivis. Au cours de cette période, loin des premières pages des journaux, loin des écrans de télévision, le drame de Gaza et de ses habitants reste aujourd'hui intact. Selon un décompte du ministère de la Santé palestinien, plus de 1000 personnes, dont 265 enfants, ont été tuées par l'armée israélienne. 3400 personnes ont été blessées. Ces bilans sont jugés fiables par les Nations Unies, qui les ont repris dans un rapport publié début juillet. Alors, quelle est la vie quotidienne des habitants de Gaza? Nous avons posé la question à Mgr William Chomali. Il est le vicaire général et vicaire patriarcal latin pour Jérusalem et la Palestine.
3: Les gens de Gaza habitent maintenant dans 47% de Gaza, parce que les Israéliens ont conquis les 53%. Donc, il y a une densité démographique très grande. 80% de l'infrastructure est toujours détruite, et cela concerne les bâtiments, mais aussi l'eau et l'électricité. Beaucoup d'écoles, d'universités n'existent plus. beaucoup de gens, des milliers, habitent dans les tentes.
4: L'aide humanitaire n'arrive pas encore en quantité suffisante.
3: Quand on parle d'aide humanitaire, il faut parler de nourriture, aussi médicaments et tout ce qui est nécessaire pour survivre. Moi, je distingue entre nourriture et autre chose. Un peu de médicaments entre, mais pas tout ce qu'il faut. Maintenant, la nourriture entre à travers importation faite par les marchands. Il faut payer la nourriture. Elle arrive d'Israël. Le patriarche est allé en juin et il a trouvé que le marché a plus de choses à manger que pendant sa dernière visite avant Noël, où j'étais avec lui. À ce moment-là, j'ai vu avec mes yeux qu'il y avait quelque chose, des magasins. Les magasins, ça veut dire une tente ou deux tentes l'une à côté de l'autre, c'est tout. Ce n'est pas un supermarché.
4: Il y a des marchands, il y a des tentes et cette nourriture est vendue. Mais il faut que les Gazaouis aient les moyens de l'acheter. Or, est-ce qu'ils travaillent? Est-ce qu'ils ont des revenus? Est-ce qu'ils arrivent à survivre? Est-ce qu'ils arrivent à payer cette nourriture?
3: Il y a beaucoup d'employés qui travaillaient et qui recevaient un salaire, surtout du gouvernement palestinien, parce qu'ils étaient enseignants dans les écoles ou employés dans diverses structures. Ils continuent à recevoir leur salaire. Nos enseignants qui enseignaient dans notre école continuent à recevoir leur salaire. Donc beaucoup de gens, peut-être un peu plus que la moitié, ont un salaire, mais le reste, il faut les aider avec l'argent maintenant. Avant, on aidait en donnant de la nourriture. Maintenant, on peut aider en donnant de l'argent pour qu'ils puissent acheter de la nourriture, ce que nous faisons avec nos paroissiens qui se trouvent dans le complexe de la paroisse latine de Gaza.
4: On devrait être aujourd'hui dans la phase 2 du plan de paix américain qui prévoit la démilitarisation du Hamas et normalement le lancement aussi de la reconstruction, le déblocage de fonds pour la reconstruction. Où on en est de ce côté-là?
3: La reconstruction est liée à la démilitarisation. Mais pratiquement, il n'y a pas eu la première phase qui est la démilitarisation. Hamas existe encore dans le district. Ce sont eux qui contrôlent la sécurité dans la partie habitée par les Gazaouis. Donc la reconstruction ne recommence pas. Et il y a un petit détail, les enfants qui n'ont rien à faire, ils ne vont pas à l'école, ils vont ramasser le bois, les clous, tout ce qui est peut-être réutilisable pour le vendre. Mais l'année prochaine, nous avons pensé ouvrir notre école à la paroisse de la Sainte Famille pour arriver à un chiffre assez haut, 2000 enfants à scolariser. D'abord, ils ne restent pas inactifs sans rien faire dans la rue. Ils apprennent quelque chose, c'est important. Ils peuvent oublier lentement le choc et le traumatisme de la guerre.
1: Interrogé par Jean-Charles Puzolu, Monseigneur William Chomaly, vicaire général et vicaire patriarcal latin pour Jérusalem et la Palestine, était ce matin l'invité de Radio Vatican.
5: 8h44 sur RCF Notre-Dame, avant la prière du matin, le conseil lecture après le journal de Radio Vatican. Même si on a tous beaucoup de livres en attente sur notre table de nuit, vous souffrez sans doute du même mal que moi. Ça n'empêche, il faut renouveler le stock et pour notre coup de cœur libraire à l'air libre du jour, nous partons à Bordeaux découvrir un roman policier qui se passe au Vatican. C'est dans La maison de mon père de Joseph O'Connor. Il est présenté par Marie de Tournemire de la librairie La Procure à Bordeaux. Présentation de Clément Guerre.
6: Bonjour à tous, je vous emmène aujourd'hui à la librairie La Procure à Bordeaux, librairie diocésaine située à la maison Saint-Louis-Beaulieu. On y trouve des livres religieux, mais pas que, d'excellents romans aussi. Et pour en parler, la libraire, bonjour Marie de Tournemire.
7: Bonjour Clément.
6: Alors le roman que vous avez choisi de nous présenter cet été, votre coup de cœur, c'est le roman Dans la maison de mon père. Déjà, ça parle de quoi?
7: Dans la maison de mon père, donc c'est un thriller historique de Joseph O'Connor, qui est un auteur irlandais. Et il nous fait découvrir un fait historique méconnu. On est au Vatican et depuis le Vatican, il y a un réseau de résistance qui va se créer par un prêtre irlandais qui s'appelle Hugh O'Flaherty. Et Hugh O'Flaherty, en fait, il a des hautes fonctions au Vatican, donc ce qui va être un avantage parce que, si vous vous souvenez, en 1942, Rome a été envahie par les nazis et en fait, le Vatican, lui, est un terrain neutre. Donc c'est un avantage pour ce prêtre qui va pouvoir imaginer un réseau de résistants. L'autre avantage, c'est qu'il connaît Rome comme sa poche. Donc il va nous emmener dans ces petites rues, il va créer ce réseau. L'idée, c'est de sauver des milliers de vies, des prisonniers de guerre, des soldats alliés évadés, des résistants, des juifs. Ce roman est un best-seller. Il a eu un grand retentissement. Et après, ce qui est captivant, en fait, quand on le lit, c'est qu'à la fois, on a vraiment une grande qualité littéraire d'écriture, mais c'est aussi très captivant. Donc, on a vraiment les deux côtés.
6: On est dans un thriller, donc c'est le suspense qui va nous faire rester, c'est ça, hein ?
7: Bien sûr, parce qu'en fait, le rythme est haletant. On peut imaginer ce réseau qui grandit à partir donc, du Vatican, sous la houlette donc, de ce prêtre rebelle. Et à mesure que le réseau de résistance grandit, eh bien, l'étau se resserre parce que le chef de la Gestapo, là, dans le collimateur, et donc, petit à petit, voilà, le Vatican est encerclé comme dans un étau. Donc, il y a une véritable chasse du chat et de la souris entre ces deux personnages, donc le prêtre, Hugh O'Flaherty, et Hauptmann. C'est pas son vrai nom, parce que l'auteur expliquait qu'en fait, il avait une telle aversion pour ce chef de la Gestapo qu'il ne pouvait même pas écrire son nom. Son vrai nom est Kepler. Mais dans le livre, c'est Hauptmann qui, évidemment, va tout faire pour pouvoir saboter ce réseau de résistance.
6: Et Marie Tournemire, pourquoi ça va plaire à nos auditeurs ? Pourquoi ce livre, il vous a beaucoup plu ?
7: Ce qui m'a plu, c'est son originalité. En fait, il y a une grande musicalité dans le livre qui est là et qui accompagne le récit. Finalement, comme dans un film à suspense, c'est ça qui est extraordinaire. Et la musicalité, elle est partout. La musicalité, elle est déjà dans l'idée très originale du camouflage du réseau de résistance. En fait, on parle de Hugh O'Flaherty, mais c'est une tête qui est composée d'amis, des hommes et des femmes. C'est tout un noyau qui est à la tête de ce réseau de résistance. Et puis, ils vont avoir l'idée de créer une chorale de chants sacrés. Et c'est le camouflage. Donc, il faut les imaginer, cette tête de réseau, se retrouver dans le bâtiment qui jouxte la basilique Saint-Pierre de Rome. Ils répètent, et pendant les répétitions, les voix s'élèvent, et le prêtre, lui, au contraire, murmure à voix basse, en passant de choriste en choriste, pour à la fois leur délivrer leur mission, et en même temps récolter un maximum d'informations.
6: Ben, je rappelle le nom du livre, ça donne bien envie, Dans la maison de mon père, hein, c'est votre roman, coup de cœur. Merci beaucoup Marie de Tournemire. Je rappelle que vous êtes libraire donc à la Procure à Bordeaux, 145 rue de Saint-Genès. Très bon été à vous.
5: Et très bon été à vous aussi, Clément Guerre. Merci beaucoup pour ce conseil lecture, Clément Guerre de RCF Bordeaux. À suivre la prière du matin, et on écoutera l'évangile du jour, et puis on se retrouve avec le saint du jour, Isabelle Delaunay, dans 10 minutes. Restez bien sur RCF Notre-Dame.
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5: h 50 sur RCF Notre-Dame, très bon début de journée. Saint-Laurent de Brindisi à l'honneur aujourd'hui. Isabelle Delaunay va nous faire découvrir ce docteur de l'Église, peut-être pas si connu que ça, en tout cas moins célèbre qu'une Hildegarde de Bingen, Irénée de Lyon, Thérèse de Lisieux ou Catherine de Sienne. Ce sera après notre prière du matin. Je vous propose de prendre le temps d'écouter la parole de Dieu, l'évangile de Saint Matthieu au chapitre 12, les versets 46 à 50. « Qui est ma mère et qui sont mes frères ?» s'interroge Jésus devant la foule. Le père Jean-Paul Caz nous accompagne pour mieux comprendre l'Évangile.
10: En ce temps-là, comme Jésus parlait encore aux foules, voici que sa mère et ses frères se tenaient au dehors, cherchant à lui parler. Quelqu'un lui dit: ta mère et tes frères sont là, dehors, qui cherchent à te parler. Jésus lui répondit: « Qui est ma mère et qui sont mes frères ?» Puis, étendant la main vers ses disciples, il dit « Voici ma mère et mes frères. Car celui qui fait la volonté de mon Père qui est aux cieux, celui-là est pour moi un frère, une sœur, une mère. »

Bonjour, amis au-delà du micro. Dans le court passage que nous venons d'entendre, Jésus élargit sa famille charnelle à tous ceux qui font la volonté du Père, comme nous le disons chaque jour dans le Notre Père. Peut-être est-ce l'occasion de purifier en nous ce que nous entendons par « volonté du Père ». Il y a bien longtemps, on m'avait parlé de ceux qui, priant le Notre Père, omettent cette phrase. Ne me dites pas que nous ignorons quelle est la volonté du Père. La volonté du Père, dit Jésus en saint Jean, c'est que le monde soit sauvé par lui et pas condamné. La volonté du Père, c'est de sauver tous les hommes, comme l'écrit Paul à Timothée. La volonté du Père, c'est de faire de nous ses fils et ses filles adoptifs grâce à Jésus, le Fils unique. Nous connaissons la manière de mettre en pratique cette volonté. Tu aimeras le Seigneur ton Dieu de tout ton cœur et ton prochain comme toi-même. Aujourd'hui, quand nous allons nous mettre concrètement au service de cette volonté, c'est-à-dire quand nous regarderons tous ceux que nous croiserons, français ou non, pratiquants ou non, ennemis ou adversaires, quand nous les regarderons comme étant tous désirés par le Père, quand nous agirons en nous-mêmes comme de vrais fils et filles de Dieu, c'est-à-dire comme des frères universels, y compris envers ceux pour qui nous n'avons pas d'affection, alors, à ce moment-là, nous pourrons entendre le Christ nous dire personnellement « Tu es pour moi non seulement mon frère et ma sœur, mais tu es aussi pour moi ma mère. » Vous vous rendez compte? Être pour Jésus l'équivalent de Marie, si nous acceptons de faire la volonté du Père, ça laisse rêveur, non? À demain.

Notre Père, qui es aux cieux, que ton nom soit sanctifié, que ton règne vienne, que ta volonté soit faite sur la terre comme au ciel. Donne-nous aujourd'hui notre pain de ce jour. Pardonne-nous nos offenses, comme nous pardonnons aussi à ceux qui nous ont offensés. Et ne nous laisse pas entrer en tentation, mais délivre-nous du mal. Car c'est à toi qu'appartiennent le règne, la puissance et la gloire, pour les siècles des siècles. Amen.

0: Je suis ton enfant, le groupe Glorious, c'est le père Jean-Paul Cazes, prêtre du diocèse de Nanterre, qui faisait le commentaire de l'évangile du jour, l'évangile de Saint Matthieu. 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J'espère que votre début de journée se passe bien. Merci d'être à l'écoute de RCF Notre-Dame. Vous allez retrouver dans quelques minutes une passionnante interview dans l'émission Visage. Mais d'abord, c'est Isabelle Delaunay qui est avec nous, le saint du jour.
1: Bonjour, aujourd'hui nous fêtons un capucin italien et docteur de l'Église, saint Laurent de Brindisi. Né en 1559, il avait été confié une fois orphelin aux franciscains de sa ville natale. Entré dans l'ordre des Capucins et ordonné prêtre en 1582, il apprit les langues mortes et les langues modernes, ce qui lui permit d'avoir un large apostolat. Il œuvra beaucoup pour la paix et fut aussi un prédicateur hors pair grâce à ses grandes connaissances bibliques et à sa culture rabbinique, que même les rabbins saluaient. Il exposait la doctrine catholique avec une clarté qui, selon le pape Benoît XVI, touchait les humbles et également les chrétiens ayant adhéré à la Réforme, en Allemagne notamment. Nous fêtons aussi aujourd'hui les Victors. Victor, prénom d'origine latine qui veut dire « le victorieux ». Saint Victor vécut au IIIe siècle à Marseille. Pour certains, c'est un officier romain, mort martyr. Pour d'autres, c'était un évêque de Marseille. Il vécut à une époque où Eusèbe de Césarée raconte qu'on détruisait les églises jusqu'à leur fondation, qu'on jetait les écritures saintes au feu et qu'on jetait au fer les chefs de l'église. Ce dont nous sommes sûrs, c'est qu'un monastère portant le nom de Saint-Victor fut édifié vraisemblablement par Saint Cassien en 415 à proximité des tombeaux des martyrs de Marseille. À l'époque, l'abbaye Saint-Victor n'était pas dans la ville mais face à elle. Au cœur du Moyen-Âge, de 950 à 1150, l'abbaye rayonne dans toute la Provence. C'est l'âge d'or du monastère et des bénédictins s'y installent. La noblesse provençale donne beaucoup de biens à Saint-Victor pour que les moines prient pour leurs défunts. Alors peu à peu, toute la rive sud du Vieux-Port leur appartient. Et l'abbaye bénéficie aussi d'un avantage exceptionnel en relevant directement du Saint-Siège et non de l'évêque du lieu. Et ce n'est qu'au XIVe siècle que l'abbaye prendra un aspect défensif. Elle est aujourd'hui une église paroissiale très chère aux Marseillais. Et dans ses catacombes sont vénérés Saint Lazare et Sainte Marie-Madeleine, que nous fêterons demain. Alors un clin d'œil tout spécial à tous les auditeurs de cette si belle ville de Marseille, ainsi qu'aux Belges, dont c'est la fête nationale aujourd'hui.
0: Eh bien, une grande pensée pour tous nos auditeurs belges une fois. Non, pardonnez-moi cet accent, j'avais pas le droit de le faire, je l'ai fait quand même. Merci beaucoup Isabelle Delaunay, merci à tous de nous avoir suivis. Je vous donne rendez-vous aujourd'hui à 18h avec Melchior Gormand pour le 18-19 de l'été. Moi, je vous retrouve demain matin à partir de 7h. Merci à Pierre-Henri Paget qui faisait la réalisation de cette matinale. Je vous laisse avec Thierry Lyonnais pour eux, un nouvel épisode de Visage.
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0: Denise Bombardier, bonjour. Depuis plus de 30 ans, vous êtes l'une des journalistes les plus célèbres du Québec. Vos interventions, aussi bien à Radio-Canada que dans le Grand Journal du Québec, percutent, font grincer des dents, mais personne ne reste indifférent. Alors je suis heureux de vous recevoir à l'occasion de la parution en France de votre Dictionnaire amoureux du Québec aux éditions Plon, un livre qui nous permet à la fois de mieux vous connaître, vous l'enfant de la Révolution tranquille, mais aussi de mieux connaître votre belle province au-delà des clichés. Alors avant de parler du Québec, faisons un peu plus connaissance avec vous. Vous avez déclaré récemment, dans une interview, que vous veniez d'un milieu très démuni et que vous étiez une parvenue. Okay, qu'est-ce que vous mettez sur ce mot de parvenue ?
1: Ah, je suis parvenue au sens littéral du terme. Là où je suis, j'y suis parvenue à force de travail, à force de curiosité intellectuelle et tout. Parce que moi, je viens d'un milieu où les gens n'étaient pas... Personne dans ma famille, sauf ma mère, qui était la dernière de 11 enfants, mais toutes mes autres tantes étaient à peu près analphabètes. Elles n'étaient pas analphabètes, mais elles avaient été à l'école 2 ans, 1 an, 2 ans, 3 ans, maximum.
0: Donc, en vous entendant, on comprend tout de suite que vous n'êtes pas de la célèbre famille Bombardier, inventeur du motoneige, propriétaire d'une multinationale.
1: Je ne suis pas la branche de l'héritage, mais puisque vous en parlez, c'est le même ancêtre et que mon père était un cousin. Et le cousin de celui qui a inventé, au fond, qui a révolutionné tout le transport dans le Grand Nord, puisqu'il a inventé la chenillette, et après la motoneige, et après tout ce qui est venu, quoi, des trains, les avions, les wagons de métro.
0: Et vous avez le même ancêtre, hein, André Bombardier, arrivé en 1700.
1: Arrivé en 1679. Oui. Voilà. Donc, ça fait longtemps qu'on a les pieds en Nouvelle-France. C'était la Nouvelle-France.
0: Et ça, c'est important, je dirais,
1: ce sont les racines.
0: C'est fondamental.
1: C'est plus que fondamental. C'est
0: votre identité.
1: Ça fait partie de l'ADN, culturel en tout cas.
0: En lisant ce Dictionnaire amoureux du Québec, bien sûr, on apprend plein de choses sur le Québec, mais on en apprend aussi beaucoup sur vous. Vous racontez que vous avez eu une éducation à l'eau bénite.
1: Une enfance à l'eau bénite. Oui, parce que je suis de la génération où s'exprimait dans toute sa gloire, dans toute sa puissance et sa flamboyance l'éducation catholique telle que personne ne peut l'imaginer dans d'autres pays catholiques, parce que c'était une éducation très particulière. C'était une éducation faite par des gens, en tout cas pour ce qui est des filles. Parce que chez les garçons, évidemment, ils avaient des profs qui étaient des jésuites, donc qui avaient fait des études. Mais nous, les religieuses qui nous enseignaient quand j'étais toute petite, ces religieuses-là, elles avaient à peine plus... elles étaient à peine plus éduquées qu'on l'était, évidemment, en première année. Mais elles avaient fait, je sais pas combien d'années d'études. Donc, elles n'étaient pas savantes, elles n'étaient pas instruites. Et elles nous transmettaient, à travers, évidemment, les enseignements des clercs et de la hiérarchie, nous enseignaient une morale, une conception de la vie qui était complètement, mais alors, rétrécie. Ce n'est pas une éducation... Comment vous dire, ce n'est pas une éducation chrétienne qu'on a eue d'abord, c'est une éducation catholique bornée. Voilà.
0: Et ça, on a du mal à l'imaginer France. Jusqu'à ce qu'on appelle la Révolution tranquille, dont nous allons parler, l'Église était omniprésente,
1: omniprésente
0: dans la vie des Québécois.
1: Oui. Mais elle était omniprésente, mais avec le recul, et c'est pour ça que je me distingue certainement d'une partie des intellectuels québécois, avec le recul, il faut bien admettre que sans l'Église, je ne serais pas là pour vous parler français. Sans les religieuses qui m'ont enseigné, je ne serais pas là pour vous parler français. Donc, c'est sûr qu'elle défendait, la foi et la langue.
0: Hein? Elle était intimement liée à l'identité québécoise.
1: Complètement. L'identité se définissait par la foi et la langue. C'est pour ça qu'un jour, quand j'ai rencontré un grand sociologue américain qui, en fait, est en Israël maintenant, c'est un juif new-yorkais, que j'avais étudié en sociologie. Moi, je croyais qu'il y avait 102 ans, parce qu'il écrivait des livres qui étaient des références pour tous les étudiants en sociologie de l'Amérique du Nord, et ici aussi, parce qu'il est traduit, Eliot Katz, et il m'a demandé de lui expliquer le Québec. Et je lui ai expliqué ce qui s'était passé. La Révolution tranquille, le rejet de l'Église. Il m'a dit, Alors comme ça, vous avez perdu la moitié de votre identité. Comment vous allez reconstruire cela ?
0: Vous l'écrivez dans votre livre, dans l'avant-propos d'ailleurs, vous dites « Le Québec, en se délestant de la religion avec une fulgurance jamais enregistrée dans l'histoire d'un peuple, a perdu la moitié de son identité. »
1: Oui, je crois ça profondément. Et je crois que ça explique la perte des repères après.
0: Aujourd'hui, c'est ça, vous le sentez au Québec ?
1: Ah ben oui, parce que ça prend du temps avant de s'en rendre compte. Ça s'est fait tellement vite chez nous que cette espèce de frénésie de tout faire sauter en même temps, on n'a pas pensé aux conséquences, évidemment. Vous savez, à un moment donné, dans les années 60, à la fin des années 60 et au début des années 70, les prêtres sortaient, ça sortait à la pochetée, comme on dit chez nous.
0: Oui, vous le dites sur une classe, parfois il y avait un tiers des garçons qui voulaient être prêtres, hein, qui voulaient rentrer au séminaire.
1: Traditionnellement, au baccalauréat, il y avait un tiers des garçons qui s'en allaient au grand séminaire.
0: Incroyable. C'est sûr. Et aujourd'hui
1: Ben je crois pas qu'il y en ait 5 à Montréal qui sont entrés au grand séminaire. Et en plus, je crois que c'est des étrangers. Et en plus, je sais que dans 2 cas, ce sont des gays. Donc, c'est des marginaux. Donc, ça a compliqué, évidemment, un peu les autorités. Mais enfin, ils ont réglé le problème, j'imagine.
0: Cette révolution tranquille, j'aimerais vraiment qu'on en parle. Vous consacrez toute une entrée dans votre dictionnaire amoureux, et c'est vrai que c'est fondamental. En France, on ne sait pas trop ce que c'est, on en a vaguement entendu parler si on s'intéresse.
1: Parce que vous ne savez pas ce que c'est qu'une révolution tranquille, c'est pour ça.
0: Nous, on connaît que des révolutions non tranquilles.
1: C'est ça. Vous pendez, vous.
0: Nous, on décapite.
1: Vous décapitez, oui. Vous décapitez, puis vous pendez, puis vous
0: tuez. Alors,
1: vous,
0: cette révolution tranquille, on va dire en gros dans les années 60, 70.
1: Dans les années 60, j'ai vécu mes 20 ans dans la révolution tranquille. Donc, c'est pour ça que parfois, au Québec, on me dit « Mais vous êtes nostalgique. » Je ne suis pas nostalgique, je sais exactement ce qui s'est passé. C'était tellement euphorisant. On était dans une sorte... C'est comme si on avait été ivre. On vivait dans une sorte d'ivresse de changement tous les jours. Je veux dire... Bon, d'abord...
0: Et donnez-nous des exemples.
1: Ben, je vais vous donner des exemples. Il n'y avait pas de ministère de l'Éducation. C'était le département de l'instruction publique et ça relevait de l'Église. Parce qu'il n'y avait pas de... l'Université de Montréal, par exemple, était une université pontificale. Donc, le recteur était nommé par Rome. Donc, du jour au lendemain, tout ça saute. Alors, donc, c'est évident. Alors, pas de ministère de l'Éducation. Le gouvernement qui se fait élire en 1960, le gouvernement libéral, en fait une promesse électorale. Alors, il est élu en juin 1960. Je crois que un an et demi après... voilà, un jour, je me lève le matin, j'ouvre le journal, paf, le ministère de l'Éducation est créé. Il y avait une commission de la censure pour le cinéma. Nous, on voyait pas vos films, parce que dans vos films français, vous mettiez toujours des hommes et des femmes couchés ensemble dans un lit. Mmh. Alors ça marchait pas, ça passait pas
0: la censure
1: au Québec.
0: Qui était tenue par l'Église également.
1: Voilà, exactement. Et alors donc,
0: mais tout comme ça, j'ai l'impression, la santé, l'éducation...
1: Tout. Les hôpitaux étaient... Oui, mais vous savez, quand on voit les hôpitaux aujourd'hui, je vous assure que c'était mené d'une main de maître, pour ne pas dire de maîtresse, parce qu'il y avait des religieuses qui dirigeaient les hôpitaux, et elles, c'était des maîtresses femmes aussi, parce que ceux qui étaient dans la hiérarchie, sauf les autorités, je dirais, la grande hiérarchie, il n'y avait que des hommes, ça, évidemment. Mais pour ce qui était des religieuses qui dirigeaient leur couvent, vous avez là le prototype de la femme québécoise, des femmes puissantes et fortes. Et moi, j'ai fait, il y a peut-être 20 ans, j'ai fait un documentaire qui s'appelle « Adieu, mes sœurs », pour parler de ce phénomène, du non-renouvellement des vocations religieuses. Et il y a une des religieuses qui a été membre de la commission, justement, qui a tout réformé l'éducation au Québec. Après, on a tout réformé le contenu des programmes et tout. Et elle m'a dit, mais moi, je suis entrée chez les religieuses parce que, vous savez, nos intentions ne sont pas, je me souviens, elle a dit, nos intentions ne sont pas toujours pures, pures, pures. Elle dit, moi, je ne voulais pas avoir 14 enfants. Elle avait fait des études, elle venait d'un milieu bourgeois. Je ne voulais pas être une femme à la maison.
0: Ce qui était la réalité québécoises avant les années 60.
1: Mais bien sûr.
0: Elles devaient se marier et avoir beaucoup d'enfants.
1: Oui.
0: Ça aussi, ça venait d'où, ce fait d'avoir beaucoup d'enfants ?
1: C'est ce qu'on appelle la revanche des berceaux. Ça vient de la conquête. Je dirais, on a perdu la guerre, mais on a gagné la démographie.
0: Donc face aux Anglais, il fallait que les francophones aient beaucoup plus d'enfants que les autres.
1: Mais bien sûr. Parce que les francophones, c'était des catholiques. N'oubliez pas qu'à l'époque, c'était catholique-protestant. C'est comme ça que c'était vu.
0: Donc, il y avait, c'est ça. Les Anglais protestants, et les francophones.
1: Oui. Et, oui, exact. Catholique. On savait qu'il y avait des Irlandais, ça c'était spécial, qui étaient catholiques, mais eux aussi détestaient les Anglais, alors ça allait. Ça correspondait au schéma, si vous voulez. Alors donc, cette révolution, en l'espace de 10 ans, je vous dirais, à peu près toutes les institutions qui étaient dirigées par l'Église, ces institutions se sont totalement transformées, ce sont les laïcs qui ont pris la place. Mais qui étaient les laïcs qui étaient formés ? Et très formés, et qui avaient déjà géré et administré les institutions, c'était des clercs. Et bien, ce que je vous explique, c'est que ces clercs-là, ils sont sortis, puis ils se sont retrouvés à la tête, par exemple, le ministère d'Éducation. On a retrouvé énormément de grands pédagogues qui étaient d'anciens prêtres, qui sont allés travailler, qui ont tout de suite trouvé un...
0: Parce que cette révolution tranquille a été aussi la révolution de l'Église catholique à cette époque-là, durant le Concile de Vatican II, et beaucoup de prêtres ont quitté, et des religions ont quitté les ordres à ce moment-là.
1: Mais bien sûr, je raconte dans le dictionnaire amoureux, moi, que j'enseignais à un moment donné, au début, parce que j'étais mariée avec un étudiant qui lui étudiait. On avait fait une entente. Quand il finissait, moi, je commençais. C'est à ce moment-là qu'on s'est séparés. Mais peu importe, c'est l'anecdote. Mais la religieuse, le vendredi, elle est partie. Elle était habillée, non pas en religieuse, parce qu'il y avait eu Vatican II. Donc, mais comme les sœurs s'habillent quand... on sait que c'est des religieuses. Elles ont l'air des religieuses. Ne se maquillent pas, un truc gris. Elle a quitté le vendredi. Elle a dû dire bonne fin de semaine à tous ses étudiants. Le lundi matin, elle est entrée en classe. D'abord, elle s'appelait sœur Sainte-Rose du Dégelé, ou je sais pas, moi. Et alors, donc, elle est arrivée en classe, habillée, là, avec des vêtements, en plus, des vêtements...
0: Des couleurs bien flashy.
1: Mais oui, bien sûr, c'est, on le sait.
0: Des
1: talons cubains, comme on disait à l'époque. Je me souviens. Et elle s'était achetée durant le week-end. Enfin, elle avait dû l'acheter avant. Elle s'était achetée et... Elle arrive et elle stationne dans le stationnement de l'école une voiture, une Pontiac vert pomme. Et les enfants, qui avaient 13-14 ans, parce que c'était au secondaire, ils devaient faire comme si de rien n'était.
0: D'un seul coup, mais c'était un choc, ça, non ?
1: J'imagine
0: que ça a été un choc psychologique pour beaucoup de gens au Québec à ce moment-là. Ça a été violent, quelque part.
1: Mais ça a été très violent. Mais cette violence-là, c'est une violence très, très contenue. Au début, tout le monde était dans l'euphorie. Tout le monde était dans l'excitation. On était comme des, vous savez, des petits chiens fous, là. Mais c'était comme ça, parce qu'il y avait une sorte de liberté. Et avec, comme, quand il n'y en a pas eu assez, qu'on lève le couvercle, ça explose d'une certaine façon. Et c'est sûr qu'il y a eu des drames personnels très, très importants. Et c'est ce qui explique aussi que cette génération qui a connu cette révolution n'ont pas transmis à leurs enfants les valeurs, certaines des valeurs qui demeurent des valeurs universelles et fondamentales qui nous ont été transmises à travers la religion. Et c'est pourquoi au Québec, les gens, je dirais les francophones de souche, ont un problème avec la... Vous dites le mot religion, chez nous, les gens, ils dégainent. Vous dites le mot pape, ils disent peut-être pas avec François, mais et encore. Vous dites le mot pape, ils disent pédophile. Vous voyez, il y a une sorte de... C'est resté parce qu'il y a des gens...
0: Et une agressivité.
1: Oui.
0: C'est-à-dire que ça n'a pas été réglé
1: encore.
0: Non.
1: Mais alors, ça, c'est ce que j'explique constamment.
0: C'est dans votre génération ou ceux qui ont, 60-50 ans aujourd'hui...
1: Le problème, c'est que les jeunes d'aujourd'hui, c'est ce qu'ils disent aussi.
0: Ils répètent ce que leurs parents ont dit.
1: Mais évidemment, et ils ne connaissent pas. Le cardinal Ouellet, qui a failli être pape, c'est pas qu'il était candidat quand même, m'a raconté, parce que lui, il était parti en Amérique du Sud, il a été missionnaire, je crois, et puis après, il s'est en allé à Rome, il est devenu un prince de l'Église, et il est revenu à Québec, comme archevêque de Québec, cardinal archevêque de Québec. Il est allé visiter, quelques temps après son arrivée, donc ça fait longtemps qu'il n'avait pas vu le Québec. On l'a amené dans une école secondaire, on a réuni les enfants de 13-14 ans, 15 ans, et pour faire une conférence. Ils l'ont vu arriver dans la cour de récréation ou devant avec son chauffeur. Alors les questions c'était de cette nature. Ça a l'air que vous avez une bonne job vous. Ça paye-tu votre job puis vous avez un chauffeur en plus de ça avec un beau char. Les enfants n'avaient, vous rendez compte? Moi ça me fait
0: mal.
1: Ils n'ont aucune
0: sur la religion, sur la spiritualité.
1: Absolument pas.
0: Rien.
1: Ils ont ils sont déculturés par rapport à l'histoire religieuse.
0: Et ça, ça vous fait mal ?
1: Moi, ça me. C'est, vous savez, être Québécois, les Québécois, on dit, ils sont de bonne humeur, j'en parle dans. Je dis, méfiez. Ne vous fiez pas aux apparences. Les Québécois sont très de bonne humeur, très joviaux,
0: très joyeux.
1: Ils ont l'air joyeux. Mais en fait, il y a derrière ça une perte des repères et une tentative de construire autre chose, mais on ne construit pas ça en 10 ans puis en 20 ans.
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0: Denise Bombardier, nous poursuivons sur RCF cette émission au visage en votre compagnie pour mieux connaître le Québec. Je rappelle que vous venez d'écrire le dictionnaire amoureux du Québec pour nous faire connaître cette belle province. J'aimerais qu'on parle des femmes. On vous connaît bien au Québec, Denise Bombardier, pour votre féminisme, votre engagement. Mais j'ai trouvé que c'est un féminisme modéré. Alors,
1: moi, je suis très modérée pour les Québécois. Moi, je me fais attaquer par les féministes radicales au Québec.
0: Ouais, c'est ce que j'ai découvert.
1: Depuis le début.
0: Alors, parlons d'abord, on vient d'évoquer cette révolution tranquille.

0: langue maternelle, ça prend un sens encore plus important chez nous. Parce que la langue a toujours été, a toujours été en danger. On se vit comme ça en Amérique du Nord.
1: Et c'est votre mère qui vous a fait aimer la langue française.
0: Hein, ah, mais ma mère m'a fait prendre des cours de diction. Parce que ma mère disait, quand on s'exprime bien, et qu'on sait des choses. Ma mère m'a transmis le désir de connaître. Quand on s'exprime bien et on sait des choses, on est plus important que les autres. Elle voulait pas dire qu'on voulait écraser les autres. Ce qu'elle me disait, c'est qu'il fallait que je sorte de ce milieu, parce que elle aurait voulu en sortir et elle n'en est pas sortie finalement. Bien qu'elle ait fait 11 ans d'études, elle est obligée de se marier. Et je crois qu'elle était enceinte de moi, mais elle a jamais voulu me le dire, même sur son lit de mort. Vous voyez un peu oui, quand même. Elle aurait pu me le dire. Je dis, arrête donc, maman, je le sais. Voyons, tu fais des calculs. Je sais même pas à quel moment tu t'es mariée et tout. Bon, elle a jamais voulu. Bon. Et elle a quitté l'église, comme toutes mes tantes. Toutes ces femmes ont arrêté d'aller à l'église dans les années 70. Vous voyez ça, des femmes de 60 ans qui arrêtent d'aller à l'église et qui ont toujours été éduquées.
1: Mais elles ont rejeté, je dirais, l'institution religieuse ou elles ont rejeté la foi? Elles ont gardé une dimension religieuse en elles, une dimension spirituelle en elles?
0: Ces tantes-là, pas beaucoup, je dois dire. Elles exprimaient pas beaucoup la foi.
1: Et votre mère?
0: Ma mère, à la fin de sa vie, je ne sais pas. Vous voyez? Je ne sais même pas.
1: On dit souvent qu'au Québec, vous avez jeté le bébé avec l'eau du bain.
0: Oui, mais c'est parce qu'elles n'étaient pas capables de distinguer. Probablement que c'était parce qu'elles n'étaient pas capables de faire la distinction entre l'institution et Dieu.
1: Comme beaucoup
0: parce
1: de gens.
0: Parce que ce qu'elles avaient, vous savez, toutes ces femmes qui sont allées se confesser pour dire qu'elles contrôlaient les naissances, elles allaient se confesser. Et que les curés se mettaient à crier dans le confessionnal, et c'était dans des églises de campagne où tout le monde entendait, quoi. Mmh. Et qui voulaient pas leur donner l'absolution. Des femmes qui ont vécu ça, et qui retournaient à la maison. Ma mère, moi, s'est confessée, ça, elle me l'a dit. Elle s'est confessée parce que mon père, qui était totalement incroyant, limitait les naissances. J'en ai déduit qu'il limitait les naissances. Donc, elle s'est confessée de ça. Et le prêtre l'a tellement engueulée, mais qu'elle n'est plus jamais allée se confesser après. Ah oui, et le médecin lui avait dit, si vous avez... Ah, c'était pour le deuxième enfant, c'était pour la naissance de mon petit frère. Il lui a dit, le médecin a dit, si vous avez d'autres enfants, vous risquez de mourir. Elle a dit ça, et le prêtre lui a dit, eh bien, vous faites votre devoir. Voilà, c'était comme ça. Mm-hmm. Alors donc, c'est pour ça aussi que les femmes avaient du ressentiment vis-à-vis... Mais que la femme québécoise... La façon dont elle parle des hommes, c'est parfois assez négatif, mais je crois que ça vient de là. Ça vient de ces fatwas, hein, on pourrait appeler ça comme ça aujourd'hui, que les prêtres lançaient aux femmes qui n'entraient pas dans le dogme, qui n'appliquaient pas la doctrine.
1: Alors, pour revenir sur la place des femmes, très concrètement, dans la vie québécoise, alors c'est difficile, effectivement, d'écarter la dimension religieuse, mais vous dites que dans le système québécois, on est assez proche du matriarcat.
0: Ah, je crois que c'est un matriarcat psychologique.
1: Et que c'était le cas avant la Révolution tranquille, et que c'est encore le cas aujourd'hui.
0: Oui, parce que...
1: Alors, qu'est-ce que vous voulez dire par matriarcat?
0: Mais je veux dire que c'est une des seules sociétés, parce que je ne sais pas dans quelle société sur la Terre ça existe, où les femmes, à un moment donné de notre histoire, les femmes étaient plus instruites que les hommes. Parce que la très grande majorité des hommes c'était des paysans, c'était on appelait ça des cultivateurs ou des bûcherons. Ils partaient faire la drave. Ils partaient 6 mois par an pour aller travailler dans le Nord. Bon. Pour aller bûcher et ou alors ils avaient des terres, ils étaient cultivateurs. Ils n'avaient pas été à l'école.
1: Donc les femmes en savaient plus que...
0: Donc les femmes avaient fait quelques années d'école. Moi, ma mère, elle enseignait à lire et à écrire à son propre père. C'est quand même très émouvant. Hein?
1: Et au sein de la famille, elles avaient vraiment une place importante. Oh, parce qu'on a quand même l'image du Québécois qui est un peu le père de famille.
0: Mais le père est absent. Si vous lisez la littérature québécoise jusqu'après les années 60, quand tout à coup il y a d'autres imaginaires qui se sont exprimés, l'homme est, quand il n'est pas absent, il est lâche, il est saoul et il peut être violent.
1: Pas une belle image des hommes, quoi.
0: Et je vais vous dire une chose, il y a des téléromans, hein, des feuilletons télévisés jusque dans les années 80, Il y avait un feuilleton en particulier écrit par une femme qui a été ministre, Lise Payette, qui a été ministre dans le gouvernement de Monsieur Lévesque, du Parti québécois, et qui a écrit

0: des feuilletons quand elle a quitté la politique. Et dans ces feuilletons, l'image des hommes était si terrible que les acteurs, les jeunes acteurs qui devaient jouer ces rôles-là, à un moment donné, ont rendu public une sorte de pétition en disant « on ne veut plus représenter des hommes lâches, faibles, débiles ». C'est à ce point-là. Ah ben oui.
1: Et alors, qu'est-ce que la Révolution tranquille a changé sur la place de la femme dans la société québécoise?
0: Ben, d'abord, la Révolution tranquille est arrivée, la pilule est arrivée en même temps, c'est pas nous qui l'avons inventée, mais comme je dis parfois, nous, au lieu d'en prendre une pilule, on en prenait deux pour être sûr que ça marchait. Donc, il y a eu une chute de la natalité.
1: Ce qui est encore le cas aujourd'hui. Hein.
0: Ah ben là, aujourd'hui, si on n'a pas l'immigration, alors ça pose toutes sortes de problèmes.
1: Tout à l'heure,
0: on en parlera. Ouais. C'est sûr, ça s'est arrêté.
1: Grosse baisse de la natalité.
0: Ma mère, ils étaient 11 enfants, moi j'ai eu un fils.
1: Et la plupart des Québécois.
0: Et la plupart des Québécois, c'est comme ça. Je ne sais pas, mais c'est parce qu'il faut voir, l'apport des femmes immigrantes dans le taux actuel, mais c'est pas comme ici. Ici, les jeunes filles, elles veulent deux enfants. Et ici, les jeunes femmes, même celles qui travaillent, j'en connais beaucoup des enfants de mes amis ici, elles veulent deux enfants. Chez nous, non. Et il y a beaucoup de femmes qui font l'éloge de la non-maternité. Ça, moi, ça me... Je trouve ça très, très... Ça me dérange beaucoup, beaucoup, beaucoup.
1: Et alors, la relation entre hommes-femmes... Moi, je vais prendre l'entrée dans les femmes québécoises. Vous avez dans votre dictionnaire amoureux les femmes québécoises. Et vous écrivez ceci. « La tête enracinée dans le 21e siècle et le cœur dans le 19e siècle, avec les hommes, les femmes peuvent être tour à tour frondeuses, enjôleuses, dures, maternelles, injustes ou mentes religieuses. » Leur relation avec le sexe fort se déroule souvent sur le mode frontal. Fini la soumission du temps de leurs ancêtres, ce qui, évidemment, ne les met pas à l'abri des déboires amoureux. Elles se consolent mutuellement, car l'amitié féminine, à tous âges, est devenue le ciment affectif qui les relie et les aide à vaincre la peur de la solitude, risque inhérent qui guette les femmes affranchies.
0: Voilà, c'est ça.
1: C'est dur comme tableau quand même.
0: Oui. Et les femmes, et c'est dur d'être une femme de 45 ans, par exemple, de nos jours, très scolarisée, avec une profession intéressante. Le nombre de femmes seules, il y a cette longue plainte des femmes seules.
1: Ou qui élèvent seules leurs enfants aussi.
0: Ah ça, il y en a beaucoup qui ont décidé d'en adopter seules, oui, effectivement.
1: On l'a vu récemment dans le film de Mommy, bon, qui est un film particulier,
0: oui.
1: Une femme
0: oui.
1: qui
0: mais
1: qui
0: ça, dit
1: seule,
0: quel, ça, dit, ça dit quelque chose du Québec, le film Mommy, c'est sûr. Voilà, cette relation fusionnelle terrible là, c'est entre
1: la mère, et son,
0: la mère et son fils, le fils gay. C'est pour ça que vous savez, un jour, j'ai des amis gays en France qui m'ont dit, moi, quand on est au Québec, on est tellement bien, c'est formidable, on est très bien accueillis. Même Bertrand Delanoë un jour m'a dit, tu sais, Montréal, on adore aller à Montréal. Moi, je pense que c'est parce que c'est un matriarcat. Puis qu'au fond, les mères québécoises, parce que j'en ai vu en plus de ça, les mères québécoises préfèrent que leur fils devienne gay, c'est-à-dire se mettre avec un garçon, plutôt que d'avoir la compétition d'une belle fille. Moi, je vais jusque-là. Enfin, c'est pas prouvé, c'est pas prouvé scientifiquement, mais je vous assure.
1: Mais on se souvient tous du livre célèbre de Guy Corneau. Père manquant,
0: oui,
1: fils manqué.
0: Oui, oui, oui.
1: Ça a été un grand succès en France.
0: Même en France, oui,
1: et
0: je sais.
1: Il a dépassé.
0: Oui, parce que la société française, c'est pas une société matriarcale. Hein.
1: On est encore patriarcale, nous.
0: Bon, bien sûr, c'est sûr. Les Américains aussi. Je veux dire, je vois pas ça. Moi, je vis une partie de l'année aux États-Unis, je connais bien les Américains. La société américaine, c'est pas comme ça non plus.
1: Mais alors, ça veut dire quoi? Que ce système matriarcal met un peu la société en danger?
0: Ben, c'est-à-dire que... Mais venez pas au Québec pour dire que si les femmes avaient fait un peu plus leur devoir, on aurait moins de problèmes de natalité. Si vous faites ça, on vous remet dans l'avion le soir même. Hein. Je vous préviens, vous pouvez pas. C'est interdit de dire ça. Mais il faut dire que c'est parce que les femmes ont cessé d'être d'abord des mères. Voilà. Et qu'elles sont devenues instruites. Et qu'en plus... elles ont, par leur volonté, et je serais mal placée pour m'exclure de cela. Moi, j'ai pris la place des hommes, littéralement, quand j'ai commencé à la télévision. J'étais la première femme qui faisait des entrevues politiques, qui avait une émission politique, et c'est moi qui interviewais tous les politiques. Est-ce que vous pensez que mes camarades hommes aimaient ça? Ils m'ont dit, oh mon Dieu, très bien, attention, on va te mettre un petit tapis encore plus épais pour que tu t'assoies sur la chaise. C'était pas comme ça. Donc on les dérangeait et on les déstabilisait. Et moi j'ai un fils qui est cinéaste d'ailleurs et qui a fait un film qui est une adaptation libre de la nouvelle de Turgenev, Premier amour. Et j'ai vu tout à coup, parce que moi je vois des choses que les gens ne voient pas. Je vois la mise en scène des sentiments, l'importance je veux dire, l'espèce de désir que l'amour dure, parce qu'en plus je me suis divorcée, donc il a subi ça. Moi je fais pas l'éloge du divorce, bien que je me sois divorcée, mais moi je fais pas l'éloge de ça. Mais ça venait.
1: Et lui, donc, il exprimait son rêve du couple uni.
0: C'est-à-dire qu'on le voit, il met toujours des enfants dans ses films. Il y a toujours des enfants. Et des enfants qui ont des chocs à cause des adultes.

0: Denise Bombardier, pour suivre cet entretien, on a parlé des femmes. Moi, j'aimerais qu'on parle des hommes québécois. Mmh. Dans votre dictionnaire amoureux, il y a une entrée sur les hommes québécois. C'est pas facile pour un homme aujourd'hui de trouver sa place face aux femmes Québec et dans la société québécoise.
1: Oui, bien qu'on n'ait pas encore l'égalité salariale et tout, bien que les femmes soient minoritaires à l'Assemblée nationale, mais on peut quand même pas faire des lois. Moi, j'ai déjà écrit, on peut quand même pas obliger les femmes avec des lois, les obliger à faire de la politique, puis si elles veulent pas, on les fout en prison. Ouais. Je veux dire, c'est...
0: Non, mais on a l'impression qu'il faut protéger les hommes au Québec.
1: Moi, c'est mon sentiment. Mmh. Moi, au début, sans m'en rendre compte, j'ai bien constaté que ma position très très modérée sur la place de l'homme dans la société québécoise, c'était une façon de protéger les hommes, oui. Parce que j'ai un fils et que je l'aime et je vois bien sa fragilité. Et je vois bien comment les jeunes filles se comportent. Et je vois bien les conséquences de fragiliser les hommes. En fait, le combat féministe, c'est pas pour que les hommes deviennent, eux, écrasés. C'est pas pour ça. Mais c'est vrai que...
0: Mais il n'y avait pas un côté revanche chez les féministes des années 60-70 et puis ce désir un peu d'écraser les hommes, non?
1: Pas des écrasés.
0: Soumettre.
1: Ouais, c'est seulement les femmes qui n'aiment pas les hommes. Mais de ne plus se laisser... d'être totalement libre et de ne plus se laisser imposer quoi que ce soit par un homme.
0: Vous écrivez que les hommes au Québec ont parfaitement intégré les valeurs d'égalité des sexes. Et vous écrivez « Les Québécois d'antan étaient soumis à leur mère l'Église, à leur propre mère, une fois mariée, à leur épouse. Cette trinité maternante a modelé le caractère masculin. Il serait imprudent d'affirmer que ce trait a disparu du seul fait de la perte du pouvoir de l'Église.
1: Oui. »
0: Donc l'homme est toujours soumis quelque part à une image maternelle au Québec.
1: Enfin, il s'en défend dans sa façon de se défendre. Disons, le paroxysme de ça, c'est dans le film de ces momies. Mm-hmm. N'est-ce pas? C'est le paroxysme de ce que j'ai décrit.
0: Mais du coup, il y a de la violence.
1: Mais bien sûr. Mais la violence intérieure est terrible. Terrible. C'est pour ça que c'est douloureux d'être Québécois. Quand on est un peu lucide. Quand on veut pas le voir, puis qu'on pense que tout l'avenir est dans Internet, quand vous pesez sur des boutons, puis que la mémoire n'existe plus, et puis que la devise du Québec, je me souviens, c'est désuet, puis oubliez ça, et que le passé est dépassé, c'est sûr que vous avez pas, vous croyez ne pas avoir de problème.
0: Mais c'est alors votre côté jovial, joyeux, tout ça, c'est quoi? C'est un masque? C'est une façade?
1: Ça fait partie de
0: c'est une survie.
1: De l'énergie dont on a eu besoin. Pour survivre, nous, Français en Amérique du Nord, il fallait se battre pour ça. Et on s'est battu jusqu'à maintenant. Le problème, c'est l'avenir, mais ça, c'est autre chose. Mais on s'est battu.
0: Oui, mais vous aviez un ennemi extérieur avant. C'était les Anglais.
1: Oui.
0: Aujourd'hui, vous l'avez plus, cet ennemi extérieur.
1: Non, c'est ça.
0: On a l'impression que c'est votre démon intérieur qui vous fait vous battre. Ce que vous venez de nous décrire.
1: Quelque part, parce que parce que si on n'est pas apaisé par rapport à notre héritage passé, si on ne peut pas s'apaiser de ce qui nous a blessés, on n'a pas d'avenir. On est constamment dans le ressentiment.
0: Mais alors le « je me souviens » qui est sur les plaques d'immatriculation des voitures, c'est « je me souviens de quoi ?» Si vous rejetez tout ça, tout ce passé.
1: Mais voilà, mais ça c'est la question qu'on pose, c'est la question que j'ai posée, que je pose moi aussi. Moi, je me souviens qu'il y a des hommes québécois qui ont travaillé, qui ont sué pour faire vivre des familles de 12, 14 et 16 enfants. Moi, je pense qu'il y avait quelque chose d'admirable là-dedans. Hein? C'était des gens qui se sacrifiaient. Et ce qui est extraordinaire, il y a un phénomène extraordinaire au Québec, c'est dans ces familles pauvres, parce que c'est pour ça qu'on a été pauvres. C'est qu'on était, il y avait bien trop d'enfants. Si vous avez deux enfants, vous pouvez vivre et puis en plus vous pouvez économiser et puis vous pouvez. Mais si vous en avez 16, mais c'était comme ça la grandeur du Québec. Et moi je pense vraiment qu'on est exceptionnel dans la mesure où dans chaque famille, chaque grande famille, les pères ou les mères ou les pères et mères décidaient de choisir un enfant qui était doué. Et de l'envoyer s'instruire. À l'intérieur de cette génération.
0: Et c'était à l'intérieur de l'Église. Pour s'instruire, non? À l'époque.
1: Il y avait l'Église, mais il y avait aussi les notables de la place qui payaient. Il y avait les avocats. Il y avait le médecin qui en prenait un petit, là, un petit. Évidemment, qui prenait que des garçons. c'est sûr. Bon. Et que les filles, ben, elles, elles étaient faites pour...
0: Pour se marier.
1: Pour se marier, être infirmière. T'es pas médecin, infirmière. Hein? Bon, c'est clair. Maîtresse d'école, pas prof d'université, bon. Mais c'est certain que les hommes se sont battus et,
0: vous êtes
1: et ont fait vivre leurs enfants.
0: Vous êtes entendue, Denise Bombardier, quand vous dites ça au Québec?
1: Je suis...
0: On se dit, ça y est, c'est une, allez, c'est une nostalgique.
1: On ne dit pas tout à fait ça, parce que je dérange. En fait, je dérange. Mm-hmm. Mais moi, j'ai pris cette position-là, parce qu'intellectuellement, je trouve que c'est la position la plus, comment dire, la plus risquée et la plus confortable pour moi. Mm-hmm.
0: Mais vous êtes seule ou d'autres personnes vous suivent ?
1: On n'est pas beaucoup qui avons ce regard-là, je dois dire.
0: Parce que moi, j'ai trouvé qu'il y avait beaucoup de lucidité dans votre livre, à la fois sur tous les apports bénéfiques de l'Église dans le passé, et puis aussi toutes les perversions qu'il y a eu au sein de l'Église et la pression sur le peuple québécois. Même chose dans le féminisme, tous les apports positifs du féminisme, et puis les excès, abus, et ce que vous venez nous décrire sur l'effet sur les hommes.
1: Moi, je dis
0: c'est
1: toujours,
0: assez équilibré, hein, votre regard.
1: Moi, je dis toujours à mes compatriotes, mais vous voyez bien quand on est sorti de l'Aubénite, il fallait qu'ils nous donnent des instruments pour nous révolter quand même. Quand j'étais étudiante, moi, je me suis révoltée. On se révoltait. On voulait... Moi, j'ai écrit un éditorial parce qu'on avait un aumônier à l'Université de Montréal, encore, à cette époque. C'était avant que l'université perde son statut et devienne une université laïque. Et j'avais écrit... l'aumônier était payé par l'association étudiante à l'université. Moi, j'étais à l'université à ce moment-là. J'ai écrit un éditorial dans le journal étudiant un mardi. Et on s'est dit, on avait fait des réunions, on s'est dit, dans 3, 4, 5 ans, mais il y a une réunion de l'association étudiante la semaine suivante, ils abolissent le salaire de l'aumônier. Je suis convoquée à l'archevêché par son éminence, le cardinal Léger. Je suis convoquée. Et j'arrive là, et j'étais gonflée quand même, mais avec un photographe, pour être bien sûr que tout serait documenté. Et son secrétaire m'a introduit dans une pièce où il y avait son trône. Il est entré. Il m'a tendu
0: sa main
1: pour que
0: la bague.
1: Oui. Et j'avais gagé que je le ferais pas. Donc on a pris la photo. Moi j'ai tourné ma main, mais très poliment. Enfin on n'était pas. C'est pas comme maintenant. Maintenant ils sont très très agressifs. Moi j'étais d'une extrême politesse. J'étais très impressionnée en même temps. Il s'est assis sur son trône. Il a dit, ma chère enfant. Vous faites pleurer mon cœur de père. Vous savez que ça déstabilise, d'autant plus que moi, mon père, j'ai eu des conflits avec, j'étais en conflit avec lui toute ma vie. Mais enfin, mon père, c'est mon fond de commerce de mes romans, quoi. Alors donc, et là, il m'a expliqué pourquoi, et moi, je m'entends discuter, mais il discutait avec moi d'égal à égal. Il m'écoute, et je m'entends essayer de le convaincre que l'Église doit tout lâcher, et que maintenant, c'est les laïcs qui doivent. C'est quand même incroyable, vous voyez. Il y a pas. Nommez-moi un pays où ça peut arriver, où ça aurait pu arriver dans un contexte pareil. Il y en a aucun. Donc le Québec est exceptionnel.
2: Visage, Thierry Lyonnais.
0: Denise Bombardier, nous poursuivons avec vous sur RCF cette découverte du Québec, de votre histoire aussi personnelle à travers ce dictionnaire amoureux où vous nous partagez votre expérience, votre connaissance du Québec. Moi, j'aimerais que vous nous aidiez à faire tomber toutes ces fausses images qu'on a sur le Québec, tous ces stéréotypes qu'on a sur le Québec. Ce dictionnaire amoureux y participe beaucoup. Première affirmation qu'on a souvent, c'est « Ah, les Québécois sont nos cousins ». Alors, est-ce que vous acceptez cette idée ? Est-ce que vous êtes nos cousins français du Québec ?
1: Ma génération, oui, mais après, oubliez cela. Les nouvelles générations, ils ne vivent pas ça comme ça du tout. D'abord, eux, ils pensent qu'ils sont internationaux. Ils sont dans la mondialisation de la culture. Les racines... Ils disent, je suis québécois, je veux rester québécois, mais ça s'arrête là. Donc, et eux, ils sont connectés. Virtuellement à la terre entière. Alors,
0: donc pas plus attachés à la France.
1: Ils n'ont pas l'affection que dans laquelle on a été. Moi, j'ai été éduquée dans l'affection de la France, quand même. D'abord, ne serait-ce que parce que dès que j'ai commencé à lire, je lisais des romans qui se passaient en France. Et pour moi, c'était la liberté parce que ça me sortait du climat de ma famille. Je veux dire, ce sont les romans français, des livres, La Comtesse de Ségur, des histoires qui se passaient dans des châteaux, qui me sortaient ce que je vivais à la maison.
0: Et c'est beaucoup moins le cas aujourd'hui. Les jeunes Québécois sont plus tournés vers les États-Unis.
1: Ah oui, de toute façon, je vous dirais, les jeunes Français aussi, puisqu'ils chantent en anglais, encore plus que nous. Mais c'est certain.
0: Alors, beaucoup de Français qui arrivent au Québec pour la première fois s'attendent à trouver des Français avec un accent un peu différent, mais des Français en Amérique du Nord. Et puis, c'est le choc, ils se disent, mais non, sont des Nord-Américains.
1: Oui, ça c'est, je sais. Mais maintenant, quand même, ça commence à se savoir, si vous voulez. Mais ils adorent ça, parce que moi, je le vois avec le dictionnaire amoureux, quand même, je fais les salons du livre. Et les gens qui viennent me trouver, ils sont allés au Québec. Plusieurs qui viennent acheter le livre sont allés au Québec, veulent aller au Québec, ont des enfants qui y vont, et qui partent et qui veulent plus revenir. Il y en a un, il y a 15 jours à Taloir, un monsieur qui s'est mis à pleurer devant moi, il m'a dit, mon petit-fils est au Québec. Puis il commence à pleurer. Moi, j'ai dit, mais vous savez, il va être bien accueilli. Mais il m'a dit, oui, mais il ne veut plus revenir en France. Mmh. Vous voyez ? Donc, c'est des gens qui connaissent un peu le Québec.
0: C'est l'affirmation que vous êtes des Nord-Américains.
1: Oui, nous sommes des Nord-Américains. Ça je m'en suis rendu compte en arrivant ici.
0: Au niveau des mentalités.
1: Je vais vous dire une chose. On vit dans un pays d'espace. Notre espace mental n'est pas le vôtre.
0: La vastitude.
1: Voilà. Mmh. Et notre histoire est moins longue que la vôtre. On a plus de géographie que d'histoire, finalement.
0: Donc, comme les Américains, quoi.
1: Différemment, parce que nous ne sommes pas dans ce qu'on appelle aux États-Unis un melting pot. Ça, c'est sûr. Donc, mais c'est vrai qu'on a une approche. Et puis, on est une société jeune, quand même.
0: Il y a beaucoup de choses là. J'aimerais qu'on développe un peu l'aspect donc vastitude,
1: oui.
0: Ce grand territoire, espace. Qu'est-ce que ça crée dans les mentalités, ça ?
1: Mais ça fait que notre façon de voir les choses est plus large. Elle n'est pas. Comment vous dire ? Vous pensez en fonction de corridors. Vous vous installez dans des corridors. Nous, il n'y a pas de corridors. On choisit où on veut s'installer. En ce sens-là, on est plus libre. Je veux dire, on a une liberté de penser qui est plus libre que la vôtre.
0: Je pense spontanément au fait que vous déménagez beaucoup, pas seulement le 1er juillet.
1: Est-ce
0: que c'est lié à ça ? Vous êtes moins attaché à un lieu ?
1: Mais moi, ça m'a toujours frappé en France que les gens y habitaient le même appartement depuis 5 ans, 60 ans. Chez nous, c'est très rare que vous allez trouver des gens comme ça. Il faut que ça bouge. D'ailleurs, on dit « faut que ça déménage ». Ça devient une expression pour dire « faut que ça bouge mm-hmm. ». Et à Montréal, ça, c'est un phénomène quand même. Les gens déménagent tous les ans. Les baux se terminent et puis il y a une journée où tout le monde déménage en même temps. C'est ahurissant. Oui.
0: Puis c'est vrai que la notion de distance n'est pas du tout
1: la même. Non, la notion de distance,
0: c'est pas... Vous prenez votre char, comme vous dites, votre voiture, et puis hop, vous faites facilement 200, 300 kilomètres.
1: Oh bah oui.
0: C'est pas grand-chose.
1: Non, 300 kilomètres, c'est pour aller dîner mm-hmm. et puis pour revenir. Mais il y a des gens qui partent de l'Abitibi, ça fait à peu près 600, 700 kilomètres, qui viennent à Montréal voir une partie de hockey et qui retournent la nuit. Pendant la nuit.
0: Et ça fait combien de kilomètres, ça ?
1: Mais ça doit faire 1200 kilomètres. Mm-hmm.
0: Et alors, une autre dimension, Denise Bombardier, qui est importante chez les Québécois, c'est la place de l'hiver, la neige et l'hiver. Alors ça, j'aimerais aussi que vous nous aidiez à comprendre en quoi ça vous a constitué cet hiver. C'est qui ? C'est Gilles Vigneault qui dit « Mon pays, ce n'est pas un pays, c'est l'hiver
1: oui. ».
0: C'est vrai, ça ?
1: Oui, c'est vrai, mais encore là, les gens n'en sont pas très conscients, sauf que l'hiver dernier... où il a fait, en janvier et en février à peu près, ça a donné à peu près 15 jours, 15 à 20 jours, moins 35 à Montréal, à part le facteur vent, parce que nous, quand on donne la température, il faut donner le facteur vent par-dessus. Là, moi qui suis maintenant en Floride, hein, parce que c'est ça qui se passe aussi, c'est qu'il y a 1,5 million de Québécois qui s'installent 6 mois moins un jour en Floride. Le moins un jour, c'est parce qu'autrement, ils perdent leur assurance maladie. Et il y a un demi-million qui vient en Floride l'hiver. Pour fuir.
0: Mais alors cet hiver, vous l'aimez ou vous l'aimez pas
1: On l'aime quand on est jeune, puis qu'il fait pas trop froid, puis qu'on fait du sport. Mais il arrive un moment où, de toute façon, même les jeunes maintenant, du moins 35, là, les jeunes, puis surtout sont plus douillets que les anciennes générations, ils supportent pas ça non plus. Je veux dire, c'est insupportable, c'est inhumain. L'hiver, c'est le moment où on fait comme les ours, finalement. Hein? On hiberne. Vous ne verrez jamais, en hiver, le soir, il n'y a personne dans les rues. Et j'ai une amie parisienne qui est née en Algérie, en plus, ça ne l'aidait pas. Pour ça, qui est venue, qui voulait aller l'après-midi, faisant un soleil radieux. Elle m'a dit, en plein mois de février, elle m'a dit, je vais aller me balader. J'ai dit, mais tu peux bien aller te balader, moi, je sors pas. Elle m'a dit, mais vous êtes fous, c'est très beau. Elle est sortie, elle m'a appelée en pleurs. Elle était à l'angle, elle était à l'intersection de ma rue. Elle dit, je suis gelée, je peux plus avancer, puis je peux plus reculer. Alors, je suis allée chercher sur le... Elle était complètement sidérée, quoi. Hein? Eh bien, ce froid-là... Ça a des conséquences, parce que l'hiver, on peut pas se révolter, on peut pas descendre dans la rue, ce que les Québécois aiment beaucoup faire.
0: Il y a pas de manifestation.
1: Essayez de convoquer des, essayez de faire descendre 10 000 personnes quand il fait moins 25 pour manifester contre quelque chose, vous en trouverez pas. Donc, il y a une sorte de glaciation qui se fait, une espèce de lourdeur qui s'installe, et il y a toutes les... Alors, au mois de février, c'est le mois où il y a le plus de... Il y a plus de gens qui prennent des congés maladie. Oui, les gens ne vont pas travailler.
0: On déprime,
1: ils sont... Ah, il y a une déprime terrible. Et ça se sent, d'ailleurs. Ça se sent. Et il y avait même un professeur de McGill... qui était contre, enfin qui voulait parler de la langue parlée au Québec et qui était pas très très sympathique à notre cause et qui avait expliqué que si les Québécois parlaient comme ça, que c'est parce que il y avait la bouche gelée à cause de l'hiver. Et lui, il avait défendu ça dans un colloque. Enfin, il a fait rire de lui. Mais c'est sûr que l'hiver, on fait pas de causette dans la rue. Alors donc, on se voit pas. Parce qu'on est toujours enfermé. La seule chose qu'on veut... Et moi, quand je vois les gens qui vont au théâtre l'hiver, hein, qui s'en vont et qui sont obligés après de retourner dans leur auto, et l'auto, ça, et puis en plus, l'auto part pas. Mais il faut être des héros ou des défenseurs exceptionnels de la culture pour s'en aller au théâtre.
0: Et ça joue sur le caractère, ça.
1: Ah oui, ça joue sur le caractère.
0: Et ça a développé, par exemple, je pense à une chose, la patience. Parce que quand l'hiver est long chez vous, ça dure vraiment longtemps. Est-ce qu'on devient plus patient? Pas spécialement.
1: Les nouvelles générations sont absolument impatientes. Donc ça devient encore un peu plus intolérable pour eux, c'est sûr. Parce que moi, je suis très très étonnée de voir des gens de 20 ans qui disent hey, moi l'hiver, je veux plus rien savoir de l'hiver. Nous, on adorait ça. Moi, je faisais du ski, on faisait de la traîne sauvage à Montréal, sur la montagne.
0: Mais c'est plus le cas aujourd'hui, les
1: gens. Ceux qui font ça, c'est des immigrants. Ce sont les immigrants qui vont descendre parce qu'ils ne savent pas ce qui les attend d'une certaine façon.
0: Alors, Denise Bombardier, justement, ces immigrants, on le disait, jusqu'à la Révolution tranquille, jusqu'aux années 60-70, dans chaque famille québécoise, il y avait 10, 11, 15 enfants. Terminé. Aujourd'hui, c'est un maximum deux enfants par famille, sauf chez les migrants. Et du coup, vous recevez beaucoup de migrants. Comment se passe l'accueil de ces migrants dans cette identité forte des Québécois?
1: Je suis frappée à quel point ça se passe bien, sauf pour un type d'immigrants. Ce sont les musulmans radicaux qui ont des exigences religieuses. Parce que, après tout ce qu'on s'est dit... Nous sommes débarrassés de la religion, de tous les aspects négatifs de la religion, des contraintes que ça supposait, le sentiment de la culpabilité, l'exclusion de ceux qui ne sont pas nous et tout. Et quand on a des gens qui viennent et qui viennent publiquement revendiquer en s'appuyant sur la Charte des droits, des accommodements que l'on juge irraisonnables, n'est-ce pas?
0: Comme quoi, par exemple, quoi?
1: Ben, par exemple...
0: Le port du voile, c'est aussi un problème chez vous.
1: Oui, mais le gouvernement actuel, lui, ne veut pas interdire les signes ostentatoires religieux aux juges, aux policiers, en fait, à tous ceux qui sont en autorité, ils ne veulent pas le faire.
0: Donc ça veut dire qu'une policière québécoise voilée, c'est possible?
1: Mais ça va être possible parce qu'il y a un projet de loi qui est déposé là, qui va être déposé à l'automne. Donc, mais je sais que la majorité des Québécois n'est pas d'accord avec ça.
0: Et c'est une source de tension, cette présence des immigrés.
1: Oui.
0: Alors donc
1: oui.
0: Spécifiquement des musulmans, on va dire.
1: Oui, mais c'est ça qui est terrible parce que la majorité des immigrants musulmans qui viennent, ils viennent justement. Il y en a un nombre important qui viennent parce qu'ils veulent quitter ça, ils veulent fuir ça. Et ils arrivent à Montréal et ils se retrouvent avec des revendications d'imams qui sont très tenitruants, qui lancent des fatwas, mais qui lancent des poursuites judiciaires pour diffamation au maire de Montréal, par exemple, qui a dit qu'on voulait pas de gens pour causer des désordres sociaux. Voyez, alors donc c'est très délicat et c'est difficile à gérer.
0: Et sur l'aspect de la langue, parce qu'on a vu que l'identité québécoise passait beaucoup par la langue, et quand on a des migrants qui arrivent des quatre coins du monde, ils parlent pas le français. Ils apprennent le français et ils deviennent québécois en apprenant le français.
1: Ils sont obligés d'envoyer leurs enfants à l'école française jusqu'à la fin du secondaire, mais pas pour le collège. Et une proportion importante d'entre eux, quand les enfants ont terminé le secondaire, ils s'en vont dans les écoles publiques, dans les collèges publics. Et là, ils passent à l'anglais. Mais ils ont appris le français. Mais vous savez, on ne peut pas, quand même pas...
0: Et y a des... Mais dans la rue, dans la vie quotidienne, vous parlez, 98% des gens parlent français au Québec.
1: Oui, mais Montréal est une ville où on a basculé sous le 50% de francophones. On est 49% et 51% ce sont à la fois des anglophones et des allophones. Mais c'est sûr que les enfants apprennent le français avec leur... Et à la maison, les enfants vont presque enseigner le... parler français à leurs parents.
0: Un autre aspect que je ne comprends pas bien, Denise Bombardier, au Québec, c'est que quand on rencontre des Québécois, il y en a pas mal qui sont nationalistes, qui voudraient... un Québec libre, on se souvient de ce célèbre discours, nous en parlez d'ailleurs dans votre dictionnaire amoureux. Et deux fois, votre pays a refusé d'être indépendant,
1: voilà.
0: En 1980, 1995. Pourquoi ça, on ne comprend pas bien. Vous voulez être indépendant et en même temps, vous ne voulez pas l'être?
1: Parce que les Québécois sont des gens qui appartiennent à l'Occident. Ils ont des choses à perdre. S'ils font des... Parce que regardez la plupart des pays qui ont fait leur indépendance. Ce sont des pays, il y avait beaucoup de pays en Afrique. Bon, c'était un transfert de bourgeoisie, quoi. Bon. Et puis, les populations étaient pauvres. Mais quand on est nord-américain, on est plus prudent. Et les Québécois sont minoritaires. Alors ça, c'est un aspect très important. Je veux dire, ce qu'il y a aussi dans la culture québécoise, c'est une culture de minoritaire.
0: Vous êtes minoritaire au sein du Canada. Oui, mais oui. Si vous devenez indépendant, vous serez majoritaire.
1: Oui, mais on ne peut pas devenir indépendant comme ça en Amérique du Nord sans penser que ça va déstabiliser l'Amérique du Nord. D'abord que le Canada...
0: Évidemment, petit Québec va déstabiliser l'Amérique du Nord.
1: Est-ce que vous croyez que les Américains souhaitent que le Québec soit indépendant? Je ne suis pas sûre. D'ailleurs, les arguments, c'était de dire... aux États-Unis, ils disaient ça va être un nouveau Cuba. Quoi. Il y avait peur parce que les Québécois sont plus à gauche que le reste du Canada. Il faut dire ça aussi. En fait, les Québécois, ils ont... ils ressemblent aux Français. Sur le plan politique, ils ressemblent aux Français aussi. Ils sont plus idéologiques.
0: Mais sur le plan profond, on le disait, ils sont plutôt... nord-américain.
1: Oui.
0: Vous êtes quand même des consommateurs, vous êtes quand même...
1: Oui,
0: très,
1: ouais, mais c'est pour, ça que, très, c'est pour ça que
0: très,
1: ça passe pas.
0: Nord-américain.
1: Mais c'est pour ça que ça n'a pas passé. Parce que ça n'a pas passé parce que les gens avaient peur. Ils avaient peur à leur fonds de pension. Les fonctionnaires qui travaillaient au fédéral se disaient est-ce qu'on va, on aura plus de travail. Et ils avaient peur à leur retraite. Je veux dire, ce sont ces réalités-là qui ont retenu une partie des gens.
0: J'entends derrière le sécuritaire.
1: Oui.
0: Cette expression qu'on entend sur le Québec, le sécuritaire.
1: Oui, absolument.
0: Vous avez besoin de sécurité, en fait.
1: Et moi, j'ai voté deux fois oui, mais je ne voterai plus, je crois. Parce que je sais le traumatisme que ces deux noms-là a provoqué chez les Québécois, sans qu'ils veuillent l'admettre.
0: Ça veut dire que bientôt, vous allez être absorbé par les anglophones qui vous entourent?
1: Nous avons perdu par rapport à notre survivance. Nous avons perdu la bataille de la démographie. Ce sont les nouveaux arrivants qui seront les Québécois de demain qui décideront, avec des Québécois de souche qui, eux, sont divisés. Parce que ce qui arrive aussi, il faut que vous le sachiez, c'est quand s'il y avait un référendum, 99% des anglophones votent non, 98% des allophones votent non. Donc, vous avez déjà un bloc de 20%, ce qui veut dire qu'il faudrait qu'il y ait 65% de Québécois francophones qui disent oui. Or, on est divisé entre nous. Et on est divisé depuis le début, depuis la Confédération. Alors, moi, je dis, on a perdu la bataille. C'est pour ça que je vous dis que c'est douloureux et que qu'un Québécois, c'est un être plus complexe qu'il n'en a l'air ou que ce qu'il affiche.
0: En tous les cas, vous nous aidez à mieux comprendre cette complexité des Québécois. Merci beaucoup. Comme on dit chez vous, je vais me coucher moins niaiseux ce soir.
1: Oui, ah, bah vous connaissez l'expression.
0: Grâce à vous et grâce à ce dictionnaire amoureux du Québec que vous avez publié aux éditions Plon. Puis bon séjour chez nous quand même, parce
1: merci.
0: Que vous êtes bienvenue en France.
1: Ah ben, je suis chez moi.
0: Oui, on le sent.
1: N'oubliez pas, mon ancêtre est né à Lille en 1679.
0: Je me souviens. Merci Denise Bombardier.
1: Merci beaucoup de cet entretien.

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0: Est-ce que je peux vous demander du coup votre nom? Vous aviez pris des places, c'est ça, pour la visite?
1: Oui.
0: Donc l'atelier ensuite, hein, c'est ça?
1: Oui.
2: C'est avec la même personne?
1: Non, c'est moi qui démarre et ensuite c'est mes collègues Alice et Mathilde pour la partie musicale.
0: Mais c'est toutes les trois des personnes très gentilles et qui savent bien s'y prendre avec les enfants.
3: Donc là j'en ai un et sur la deuxième.
2: Eh ben alors du coup je me suis trompée parce que j'ai...
1: Alors bonjour à toutes et à tous. Donc je m'appelle Marie. Il y a Xavier avec moi. Vous avez pu remarquer qu'il y a un drôle d'engin rouge là. C'est juste qu'il enregistre un petit peu pour un reportage sur RCF. Et donc vous vous appelez comment? Moi j'ai dit je m'appelle Marie.
4: C'est maman qui dit? Cali. Calypso, tu dis je m'appelle Calypso. Et moi maman je m'appelle Stéphanie.
5: Moi c'est Annick.
6: Et moi c'est Aurore.
1: Alors figurez-vous que la nuit dernière, Clément, un petit garçon, a l'habitude, quand il s'endort, après son histoire avec sa maman, de partir dans un pays merveilleux, pays des rêves. Et dans ce pays, il voyage loin, où il y a des bâtiments très jolis qu'on peut visiter. Et la nuit dernière, donc, il était là, à Ambronay. Et il s'est réveillé d'un coup, et il a perdu son doudou, Piccolo, perdu en plein milieu de la nuit. Qu'est-ce qu'on pourrait faire pour l'aider? C'est l'aider à le retrouver, non? Parce que comment il va faire la sieste, sinon?
7: Marie Rande, médiatrice du patrimoine au Centre culturel de rencontres d'Ambronay, est en train de débuter une visite dédiée parents-enfants, enfants âgés de 2 à 4 ans, devant l'entrée de l'abbatiale d'Ambronay, après avoir monté quelques marches.
1: On m'a appelé? Et oui, c'est moi. Qu'est-ce que vous voulez? Vous cherchez quelqu'un et vous cherchez quelque chose?
7: Marie Ronde tient dans sa main droite une marionnette, frère Jacques.
1: Ben moi, je l'ai vue l'année dernière. Oh, c'est un doudou farceur. Oh. Figurez-vous qu'il fait des blagues et il m'a laissé des photos de ses cachettes.
7: Pendant ce temps, nous entrons dans l'abbatiale, fondée en l'an 800 par Barnard de Romans, officier de Charlemagne, qui sera canonisé en 944. Ambronay, c'est à 45 minutes environ au nord de Lyon, à 25 minutes à l'est de Bourg-en-Bresse, dans l'Ain, adossé au contrefort de la chaîne du Massif du Jura, qui vient jusque dans l'Ain. Et dans ce reportage, nous allons accompagner cette visite Piccolo, également un atelier pour les enfants âgés de 0 à 4 ans, Bulle de son. À l'occasion de cette journée d'été, il y a aussi des musiciens professionnels qui sont en masterclass avec un directeur d'ensemble et un stage vocal. Bonjour. Vous visitez?
8: Je suis d'Ambronay et là, c'est les petits-enfants.
7: Il y a une petite visite à chaque fois à l'abbatiale d'Ambronay?
8: Disons, la prière du matin. Voilà. Puis, fait près, on en profite. Comme ça, on va au parc et puis on fait la petite prière.
7: À quoi ça ressemble, cette abbatiale, l'abbaye, le centre culturel de rencontre, le village d'Ambronay?
8: Ben, ça a un cachet rien que par l'abbatiale déjà, parce que l'abbatiale, c'est un monument historique et puis surtout qui a toute une histoire. La prière des moines qui étaient là autrefois. Donc il y a quelque chose du passé qui est là et qui est toujours debout, justement, et qui aspire un peu pour les personnes qui passent au silence, je dirais, à la prière. Voilà, en gros. Et ça donne un petit peu ce côté touristique aussi au village.
7: Bonne journée à vous. Merci.
1: Alice, mets ton pied sur la tache rouge, là. Oh, il est rouge. Je pense que si maman se met là, son pantalon devient rouge.
8: On essaye.
1: Les enfants, la tache rouge qu'on a sur le sol, elle vient directement de la lumière du soleil. Le soleil passe à travers les vitraux et renvoie la couleur sur le sol. Et c'est comme ça qu'on décore à la fois les murs avec les vitraux et à la fois l'intérieur de l'église. Et ça, ça a beaucoup d'importance au Moyen-Âge. La lumière, c'est le Christ, c'est là où il est pour les croyants. Et donc, ça le renvoie à l'intérieur de l'église. On n'a toujours pas notre doudou. Hein.
9: Alors, voilà. Qu'est-ce que je fais?
1: Allez, voilà. Il était au pied de ces vitraux. Donc ça, c'est les fenêtres où il y a des morceaux de verre qui, du coup, vont pouvoir permettre à la lumière de rentrer dans l'église. Tu prends un morceau de quelle couleur, là?
10: Orange.
1: Ok, orange. Et le visage de maman, du coup, se retrouve transformé. Donc voilà, les fenêtres sont colorées dans les églises. Donc là, on a tout un ensemble de matériaux qui servent à construire les abbayes. On a vu qu'on avait des vitraux aux fenêtres. Là, on a beaucoup, beaucoup, beaucoup de pierres pour construire les murs. Et puis, on a vu qu'on pouvait retrouver à l'intérieur des meubles en bois avec du tissu. Et surtout, on a retrouvé
5: Piccolo.
9: Piccolo.
7: Vous êtes normandais ou pas du tout?
1: Du tout.
7: Vous êtes la maman d'Alice, c'est ça, qui a quel âge?
1: Presque 4 ans.
7: C'est fréquent de l'emmener dans des lieux à visiter, elle aime ça?
1: Là, c'est la première fois, mais oui, elle aime bien découvrir un peu tout.
7: C'était bien, Alice? C'était comment?
5: Bien.
7: Et vous, madame, c'est la première fois que vous venez à Embrunet?
6: J'étais venue une fois écouter des contes.
7: Et le lieu, vous le trouvez comment?
6: Très beau.
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7: Comment tu t'appelles?
11: C'est Ethan.
7: Quel âge il a?
11: Il a 13 mois.
7: Qu'est-ce qui vous a poussé à emmener Ethan ici pour cet atelier Bulle de son qui va commencer, animé par le Centre culturel de rencontre d'Embrunet?
11: J'aime beaucoup la musique, je fais du piano et je remarque qu'il est très sensible à la musique aussi, qu'il a tendance à être très intéressé dès qu'il y a de la musique, que ce soit quelque chose qu'on joue, qu'on chante. Alors il tape dans les mains, il fait des vocalises pour l'instant et il joue du piano sur la pointe des pieds à la maison.
7: Peut-être futur musicien ici pour le festival d'Embrunet.
11: Je ne veux pas lui mettre la pression, mais...
12: On est ravis de vous accueillir aujourd'hui. Et là, on va vous emmener dans la salle d'activité. Alors, on va faire un petit peu de chemin. Alors, moi, je suis Mathilde Houdin. Je m'occupe de l'action culturelle.
7: Et vous êtes accompagnée de...
13: Alice de Villeblanche. Je suis attachée d'action culturelle et de médiation.
7: Tu as quel âge, toi?
13: T'as quel âge, Louise? Tu as 20 mois?
7: Et à peine plus âgée que Tan. Musicienne aussi, déjà?
13: Elle a des petits instruments qu'elle secoue et qu'elle jette. Mais je lui fais découvrir tout ce qu'on peut sur le territoire. On s'intéresse, on est curieuse.
12: Alors, on va rentrer dans la salle. Vous allez voir, il y a des petits coussins où on peut s'installer.

0: Voilà, on s'éloigne de cet atelier bulle de son qui commence avec les animatrices qui venaient d'ouvrir une sorte de valise magique contenant toutes sortes d'objets, de matériaux, avec, j'imagine, des bruits tout aussi variés pour aiguiser la curiosité de ces enfants. Et puis on vous retrouve, Marie-Rande, et cette fois on ne va pas à la recherche du doudou Piccolo, on va visiter ce lieu qu'est l'abbaye d'Ambrenay, avant de poursuivre sur les immédiats environs dans le village, dans Radio Guidage sur RCF Notre-Dame. Voilà, on est arrivé dans un long couloir. Marie-Rande, vous êtes médiatrice du patrimoine pour le Centre culturel de rencontre d'Ambrenay. Et là, on est dans un long couloir au plafond, presque à la Chagall, avec plusieurs portes sur notre gauche, un sol d'allée. Nous sommes où aujourd'hui et nous aurions été où il y a 1200 ans, puisque l'abbatiale d'Ambrenay a été fondée en 800.
1: Ici, vous êtes dans un lieu où on a toujours dormi. Dans un premier temps, cette grande aile sud servait de dortoir. Ensuite, les mauristes, quand ils sont arrivés au XVIIe, en ont fait des cellules monastiques. Et puis après, le départ des moines en 1791, on va transformer les lieux en prisons. Ça va être des logements privés, des logements sociaux par la suite. Et ce que vous avez sous les yeux, ça va finalement être de la restauration d'inspiration mauriste, telle que c'était donc à cette époque du XVIIe siècle. Donc on a retrouvé lors des restaurations des très jolies cheminées Louis XV, Louis XVI. Les portes ont été démultipliées par rapport à une porte historique. Et tout ce qui est moulure aussi, ça a été refait vraiment à l'identique. Et le plafond très coloré qui nous égaye les lieux. C'est une œuvre d'art qui fait 49 mètres de long par une artiste qui s'appelle Charlotte de Namur, qui se sert des monuments un peu comme d'un châssis. Elle fait des œuvres XXL. Et donc là, son œuvre, elle attrape un bout de ciel, puisqu'on a vraiment des couleurs vives. Et la seule forme figurée, c'est le soleil. On voit des cercles orange. Et c'est pour parler de l'évaporation de l'eau et sensibiliser autour du réchauffement climatique.
0: Puis en passant, on croise Marina Roche-Lécart. Vous êtes directrice de tout ce qui est animation du territoire, c'est ça?
2: Du pôle territoire et participation, oui.
0: Parce qu'il se passe des choses aussi, le plus possible avec les communes autour.
2: Ah oui, c'est très important. Ben, on est un outil pour le territoire. On a une mission aussi de service public. Donc, autour des résidences d'artistes qu'on accueille, on développe un certain nombre de projets et des activités d'action culturelle et territoriale, d'éducation artistique, de formation aussi, autour de la formation interprofessionnelle notamment, et sur la valorisation des patrimoines.
0: Et le bruit que nous entendions, c'était la phase essorage de l'ensemble des machines à laver. Bien évidemment, comme il y a les chambres des artistes, ils lavent aussi leur linge, ou on leur lave le linge, voilà. On est ressorti et on va surplomber le cloître. Quels ont été les usages ici du site une fois que les moines sont partis en 1791?
1: De 91 à 98, ça a été une maison d'arrêt pour des détenus contre-révolutionnaires. Donc il faut s'imaginer le cloître, lieu de méditation, de prière pour les moines, qui devient un lieu de promenade pour les prisonniers. Et 1798, fin de l'usage en tant que maison d'arrêt. Et là, on va revendre tout ce patrimoine bâti. Ça va être loti. Il faut s'imaginer le cloître divisé en 2, 3, 4 propriétaires privés. Un escalier voit le jour pour desservir tous ces logements. Et c'est une commune agricole, donc on va servir du cloître pour entreposer la charrette, faire sécher le bois.
0: Le cloître va devenir une grange. Il va y avoir une école de filles, il va y avoir un hospice, il va y avoir de l'habitat pour les soldats. Pendant la Deuxième Guerre mondiale, voilà. Je crois aussi qu'il y a des aviateurs qui viennent.
1: C'est ça, on a trouvé un mur de graffiti datant de 1944 avec le nom du soldat, sa date d'arrivée, sa date de départ.
0: Et puis après, logements sociaux, fruitière à fromage dans la tour, c'est ça?
1: Oui, tout à fait. Vraiment... La tour a la particularité d'avoir un mur extrêmement épais à sa base, 4,50 m d'épaisseur, donc c'est parfait pour affiner le fromage.
0: Ça marche aussi pour avoir du frais pendant les canicules ou pas?
1: Mais on capte pas le wifi. Ça pourrait, mais... Ouais.
0: Et puis, on passe encore quelques années, 1980, le début du festival consacré à la musique ancienne, que tous les amateurs de cette musique connaissent, ce festival d'Ambrenay. Et puis, ce lieu qui appartient à qui aujourd'hui?
1: Eh bien, c'est partagé entre la commune, pour tout ce qui est affecté au culte, donc l'église, le presbytère, le cloître, la salle capitulaire, et tout le reste appartient au conseil départemental qui le met à disposition de cette association qui a commencé les premiers concerts, donc il y a 47 ans maintenant.
0: Centre culturel de rencontre, le statut, c'est dans les années...
1: En 2003, on était labellisé Centre culturel de rencontre, un label d'État qui vise les associations qui cherchent à travailler à la restauration du site au travers un projet artistique.
0: Et donc là, on surplombe le cloître avec son carré de pelouse. Est-ce qu'architecturalement, cette abbaye, cette église ont quelque chose de particulier en dehors de la qualité de l'acoustique de l'abbatiale qui a permis la naissance de ce festival.
1: Le cloître, déjà, il a la particularité d'avoir deux niveaux, ce qui est assez rare. Habituellement, on se cantonne vraiment à un rez-de-chaussée. Là, on a un magnifique niveau de style gothique flamboyant sur la partie basse. Et puis, la partie supérieure, elle a été aménagée par les mauristes, donc qui datent de la transition fin 17e, début 18e siècle, avec des colonnes un peu galbées. Et il fallait s'imaginer ce cloître avec des plafonds peints à la française.
0: L'œuvre qui est au plafond du couloir des chambres des artistes, finalement, elle a un lien aussi avec l'histoire de ce lieu.
1: Elle fait complètement écho au plafond renaissant qu'on aurait dû avoir dans le cloître et qu'on a dans l'escalier monumental.
0: Alors, en Brenais, évidemment, il y a des visites libres, il y a des visites guidées, mais pour ce jour d'été, il se trouve qu'il y avait les animations dédiées aux tout-petits avec la visite, la recherche du doudou piccolo que vous animiez pour les 2-4 ans, et puis cet atelier bulle de son pour les enfants de 0 à 4 ans. C'est le but du CCR, du Centre culturel de rencontre, c'est d'éveiller à la musique, à la curiosité, tous les âges de la vie.
1: Voilà, on cherche vraiment à s'ouvrir à tous, dès 0-2 ans par rapport à l'atelier bulle de son et dès 2 ans par rapport à la visite. Après, tout l'été, on a cette recherche-là de s'ouvrir notamment aux familles. Enfin, il y a deux visites familles, une où on cherche un livre d'heures avec des défis à relever pour les 7-11 ans, et puis une où on va rechercher les animaux et on raconte un peu leurs caractéristiques, leurs symboliques pour les 6-10 ans. Et au-delà de ça, il y a les visites pour le tout public, l'habillé aux 5 sens, où là, on s'amuse à goûter des saveurs médiévales, à sentir les plantes médicinales et à éveiller les sens, mais même des adultes.
0: L'église elle-même, elle a un cachet particulier.
1: On a la chance d'avoir encore les stalles des moines qui datent du 15e siècle, qui sont à leur emplacement d'origine, avec plein de sculptures assez intrigantes. On a aussi des restes de peinture murale.
0: Et d'ailleurs, nous sommes passés des hauteurs du cloître, tout en conversant, nous sommes de retour dans cette abbatiale, en direction des stalles.
1: Donc là, voilà, on a une quarantaine de stalles, ce qui nous laisse imaginer voilà, la communauté allant de 40 à 60 moines à peu près, parce qu'il y en a certaines qui ont brûlé. Et elles ont chacune une miséricorde différente. La miséricorde, c'est la petite sculpture sur laquelle le moine s'asseyait sans avoir la position de repos.
0: Ni debout, ni assis.
1: Voilà. Et donc, chaque miséricorde, on peut avoir un escargot, un visage humain, on peut avoir un monstre, un singe, voilà. Et c'était le moine occupant la stalle qui choisissait la sculpture de sa miséricorde. Mais on ne sait pas pourquoi il choisirait un bœuf ou...
0: Ah oui, il n'y a aucun document qui renseigne. On s'apprête à quitter l'église, mais le long du mur, vous attirez mon regard sur une fresque, une portion de fresque, à moitié effacée, à moitié visible.
1: Là, on est sur des peintures murales qui datent du 13e, et il y a eu un incendie au 15e qui a fait des ravages. On ne sait pas pourquoi, on a une petite partie préservée, mais ça nous permet d'évoquer le fait qu'au Moyen-Âge, les églises étaient couvertes de peinture, et c'était la couleur de la pierre qu'on ne voyait pas.
0: En ce jour d'été, il n'y a pas que les petits qui visitent, il y a des adultes. Merci à vous, Marie-Ande.
1: Merci.
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0: Voilà, on vous a rejoint, Marina Rochelka. On va aller voir les adultes. On va pousser la porte et on va arriver à quoi ?
2: On a des chanteurs qui répètent avec Damien Guillon sur un répertoire baroque. Ce sont des professionnels qui suivent une masterclass.
0: D'accord, de chant.
2: Damien Guillon, oui, tout à fait.
4: Et en essayant que ce soit pas IA, IA, ok. Le même endroit
2: oui.
0: Pendant que votre collègue est en train de prendre un cours en solo, vous vous attendez de passer. Vous êtes déjà passé.
5: On attend de passer, mais surtout on s'imprègne de chaque détail et on apprend aussi sur le tas en fonction des différentes difficultés que peuvent rencontrer ou facilités que peuvent rencontrer les chanteurs. Nous sommes tous en fin d'études en chant. En chant baroque pour la plupart et puis en chant lyrique pour d'autres. Et nous suivons la masterclass de Damien Guillon, contre-ténor et chef français qui est très inspirant et qui nous aide à structurer notre pensée musicale, notre technique, notre connaissance de la stylistique baroque. Là, on est vraiment autour d'Endel et de ses contemporains.
0: Et puis en septembre, vous passez sur scène pour le Festival d'Ambrenais ?
5: Non, mais dans quelques années peut-être, avec plaisir.
0: Et là, retour à nouveau dans l'église, et il se passe quoi là ? On voit quelques adultes.
2: On a un un stage autour des pratiques vocales et chorales avec Pierre-Louis Retta pour diriger des amateurs. Et donc là, ça fait une petite semaine qu'il travaille avec eux. Ils sont 28 en tout, chanteurs et instrumentistes aussi.
0: Le fait qu'il y ait ce festival connu des amateurs de la musique ancienne, de la musique baroque, ça attire beaucoup, c'est un levier pour organiser ce type de masterclass, aussi bien avec les pros que de stages avec les amateurs, musiciens ou chanteurs.
2: Tout à fait. Alors en fait, on est dans deux dynamiques différentes. Pour ce qui concerne la masterclass, le travail qui est effectué cette semaine, il prépare celui de l'académie.

0: parle de lui-même. Hein. Quand on parle de musique savante, c'est déjà assez excluant, etc. Donc là, c'est évidemment le récit inverse qu'on essaie de mener et qu'on mène avec toutes ces personnes, voilà, qu'on rencontre tout au long de l'année sur différents projets.
1: On viendra, parce que là, ils finissent l'installation. Donc on va parler d'Embrunep avec Élodie Wimmer, adjointe notamment au tourisme, qui a aussi fait partie des habitants et habitantes qui assurent régulièrement des visites patrimoniales dans le village.
0: Ouais, on fait des balades patrimoniales avec les habitants. Ce patrimoine, il appartient à tout un chacun. Et donc, on essaie de rassembler, faire en sorte que les habitants puissent prendre part et aussi animer ce patrimoine.
1: Voilà, on va s'éloigner et on reviendra pour ponctuer ce radioguidage sur RCF Notre-Dame à Embrunep, dans l'Ain. Embrunep, connu pour son festival de musique ancienne. On sort de l'abbaye. Un chien, deux landaus, et puis les grandes personnes qui sont à côté. Vous venez visiter le site? Pas du tout. Ah, vous faites partie des choristes et vous attendez qu'on vous autorise d'entrer, c'est ça?
2: Non, on n'attend même pas l'autorisation.
1: Vous venez d'où?
2: On vient de Grenoble.
3: Autour de Bourg-en-Bresse.
1: Local de l'étape.
3: Ouais.
1: Et vous venez régulièrement ou c'est votre premier stage ici?
2: C'est le premier stage, parce que c'est la première fois que le stage est organisé de cette façon.
1: Vous faites partie de chœurs qui ont au répertoire la musique ancienne, c'est ça?
2: Oui.
1: Et donc là, c'est le dernier jour.
2: C'est le dernier jour.
1: Et ce soir, c'est avec les professionnels.
2: Ce soir, c'est le grand
1: soir. Je repasse devant deux poussettes et deux mamans, et deux des participants de cet atelier bulle de son, donc Ethan, qui suce son pouce, et puis...
4: Baptiste.
1: Alors c'était comment, cet atelier?
5: Eh ben, c'était une super expérience avec les enfants. Les animatrices étaient hyper investies, nous ont chanté des chansons japonaises en swahili et les enfants étaient très curieux, ils ont pu jouer avec plein d'instruments.
1: Et Baptiste continue à chanter. Et les mamans vont revenir poursuivre des ateliers chant ou des visites ici à Embrunep? Ça a donné envie ou vous connaissiez déjà?
4: Moi je suis d'Embrunep donc je connais un petit peu effectivement ce qui se fait, surtout au mois de septembre puisqu'il y a le festival d'Embrunep.
1: Vous en êtes une fidèle?
4: Une fidèle non, mais je suis très curieuse chaque année, on jette un coup d'œil à chaque fois sur la programmation et je sais que pour les enfants, ils organisent des choses. Donc cette année, pourquoi pas? Il aura presque un an, donc on tentera. Et on a entendu qu'il y avait un atelier pour les bébés, un atelier danse. Après le son, le chant, on va faire de la danse.
1: Ceux qui disent Embrunep, bah, c'est le festival. Qu'est-ce que vous diriez-vous en tant qu'habitante?
4: Bah, je dirais que c'est pas que ça, c'est aussi un patrimoine. Embrunep, on a une magnifique abbaye qu'il faut venir voir. Et puis non, c'est une ville très tranquille où il y fait bon vivre, surtout pour les jeunes parents. Nous, on est très heureux d'avoir pu acheter ici et de vivre dans cette commune parce qu'elle est très dynamique. Donc on est très satisfaits, et même avec les commerces de proximité, tout ça.
1: C'est quoi votre coin préféré? Une fois qu'on a vu l'abbatiale, il faut aller où?
4: Alors moi, j'aime beaucoup Salaport, tout en haut de la ville. C'est une forêt, c'est un domaine où il y a des châtaigniers. Donc nous, on adore aller se promener là-bas au mois d'octobre-novembre pour ramasser les châtaignes. Il y a du muguet aussi, donc avril-mai. Donc c'est un endroit qu'on aime particulièrement pour aller se promener.
1: Baptiste est un blagueur. En fait, il chante, il cause. Quand le micro ne lui est pas tendu et quand on lui tend le micro, il devient silencieux, hein, Baptiste. Et vous, madame, vous êtes déjà venue à Embrunep?
5: Je suis déjà venue à Embrunep. J'ai une amie qui chante à la chorale d'Embrunep qui m'en a beaucoup parlé en bien. Là, c'était une super découverte et puis je resterai informée pour les prochaines.
1: Merci à vous. Merci, Baptiste.
4: Toujours pas.
1: Voilà, je vais voir dans ce radioguidage Embrunep sur Radio RCF Notre-Dame à l'ombre des arbres. Élodie Wimmer, élue d'Embrunep depuis donc à peu près maintenant 4 ans, puisque vous avez fait quelques années du mandat précédent.
6: Voilà, j'étais conseillère municipale, déléguée petite cité de caractère. Et là, aux élections de 2026, on m'a demandé de venir adjointe à l'urbanisme, au patrimoine, au tourisme, le lien avec le CCR. Donc voilà, donc moi je suis professeure d'histoire-géographie au collège de Pont-d'Ain.
1: Voilà, la cloche sonne tous les quarts d'heure.
6: Et donc, le village, depuis 2019, fait partie des petites cités de caractère, qui est une association nationale qui regroupe des élus sur tout le territoire, qui a débuté en Bretagne et qui, aujourd'hui, a un point en Auvergne-Rhône-Alpes.
1: Il faut quoi pour avoir ce label petite cité de caractère?
6: Nous sommes auditionnés. Nous avons une commission de contrôle qui s'effectue tous les 5 ans.
1: Oui, parce que c'est pas définitif.
6: Tout à fait. Donc, cette commission de contrôle, elle vient. Déjà, il faut avoir un patrimoine qui peut être comme nous ici l'abbatiale, mais pas seulement, une conservation des différentes maisons, de différentes huisseries importantes. Et ces petites cités de caractère ont un site national qui nous permet d'avoir une vision nationale. Et justement, ces dernières années, les petites cités de caractère nous ont donné la possibilité, financière notamment, de pouvoir réaliser un livret touristique. Ce livret touristique, il a été réalisé avec des élus, des habitants.

0: le CCR, qui nous ont permis de rédiger de courts textes, de pointer dans un premier temps 15 points et de réaliser une carte.
1: Voilà, on a une vue plongeante sur le village d'Ambronnet en début de ce livret. Ce label, il y a combien de communes qui l'ont aujourd'hui ou
0: en
1: à peu près ?
0: En Auvergne-Rhône-Alpes, on est 44.
1: Et au niveau national ?
0: C'est beaucoup plus important.
1: On vient à Ambronnet, soit pour le festival, on traverse, puis on voit qu'il y a une abbatiale, on a la curiosité d'aller pousser la porte et essayer peut-être aussi d'y trouver de la fraîcheur dans cet été caniculaire. Mais une fois qu'on a fait ça, qu'est-ce qui est à voir? Parce qu'effectivement, j'ai le plan, cette vue plongeante sous les yeux avec ces 16 points qui vont de l'abbaye au jardin de l'abbaye. Donc on peut faire une petite balade en restant dans le cœur du village. Il y a combien d'habitants à Ambronnet?
0: On a presque 3000 habitants à Ambronnet.
1: Mais dans ce périmètre du plan, c'est la partie ancienne?
0: C'est la partie ancienne. On est sur même pas 1000 habitants en ce qui concerne le bourg. Parce que c'est un village qui est très étendu. Il y a plusieurs hameaux. C'est une des plus grandes communes de l'Ain. Donc là, on est vraiment dans le bourg historique.
1: Qu'est-ce qu'on peut voir?
0: Dans ce bourg historique, il y avait deux choses. Donc, on a parlé du CCR qui occupe l'abbaye, qui est l'ancienne fortification. Et puis, il y avait une deuxième fortification tout autour, qui est la fortification de la ville d'Ambronnet. Donc, à l'intérieur.
1: Est-ce que c'est le chemin qu'on voit fait tout le tour là de centre-village? Il y avait les fortifications à cet endroit.
0: Les fortifications de la ville. Donc, avec les fortifications de la ville, on avait quatre portes. Une porte au nord qui s'appelle la porte de la Conche, qui n'est plus visible aujourd'hui parce qu'elle a été détruite. Celle qui nous reste, c'est la porte ouest, qui était la porte principale de la ville. On est en train de faire des travaux pour embellir tout ce site-là, qui est la porte de la Gargouille, entrée principale au Moyen-Âge. On avait la porte sud, qui était la porte des Ravinelles, qui elle aussi a été détruite, et la porte est, qui était la porte de Merland. Donc quatre portes qui permettaient d'entrer dans la ville. Cette ville a gardé ses maisons qui sont attenantes les unes aux autres. Et surtout, la particularité, c'est ces petites venelles qui permettent de passer d'un endroit à l'autre de la ville de façon très piétonne. Et
1: voilà, qui sont des rues très étroites.
0: Très étroites. On a aussi nos moulins qui, eux, étaient dans les faubourgs depuis le Moyen-Âge. Donc, on avait deux moulins. Un moulin pour le blé et un moulin pour le maïs, pour faire les gaudes, comme ils appellent ici.
1: Et je vois qu'il y a plusieurs tours.
0: On a plusieurs tours, donc c'était des tours de défense. La tour Dauphine et la tour des archives, c'était les tours de défense de l'abbaye, du monastère. Alors que la ville, elle, s'était dotée d'autres tours. Donc on a la tour Vézoux, on a la tour du Munet, qui a été en partie aussi détruite.
1: Alors, Élodie Wimmer, quel est votre coin préféré?
0: J'adore la porte de la Gargouille, parce que c'est l'endroit moyenâgeux par excellence. Je veux bien vous y emmener.
1: C'est loin d'ici?
0: Oh, allez, 5 bonnes minutes à pied, les petites venelles. Et en fin de compte, la municipalité, on a engagé des grands travaux. On est en train d'essayer de déminéraliser un petit peu tout ça, de faire des pénures végétalisées, et puis de rendre beaucoup plus accueillant cet ancien village médiéval, quoi. Donc là, on va pouvoir passer par ces petites venelles. Mais ces venelles, aujourd'hui, elles sont en travaux pour un certain nombre, mais elles vont être toutes refaites d'ici l'automne.
1: On laisse l'abbatiale dans notre dos, on descend quelques marches, on se rapproche d'une des rues principales, en tout cas de la partie centre ancien. Et puis l'avantage, j'imagine, des venelles, c'est qu'elles sont, en tout cas pour certaines d'entre elles, selon l'heure, à l'ombre.
0: Elles sont à l'ombre totalement, alors on en a différentes. On en a certaines qui sont à l'air libre. On va passer par cette première venelle. Alors là, c'est une des venelles qui n'a pas encore été refaite, mais c'est une des venelles qui est couverte.
1: On tient à deux de front, hein, pas
0: voilà.
1: Plus.
0: Donc là, on arrive dans la zone des travaux.
1: Alors, on voit que c'est en chantier.
0: Là, c'est la place du Maquis. Les jeunes, le 8 juin 1944, les jeunes d'Ambronnet et des villages avoisinants vont se réunir ici pour lancer la libération du secteur, le Maquis de l'Ain étant très important. Et puis, on a une petite vue sur la plaine de l'Ain et la Dombe.
1: Voilà, en face de nous, si on va plus loin, en 45 minutes en voiture, on a Lyon.
0: Voilà, c'est ça. Donc là, si vous imaginez bien, ici sur la place du Maquis, on avait les fortifications de la ville. Et on va déboucher à notre droite sur la porte de la Gargouille, qui était la porte principale d'entrée de la ville.
1: On arrive effectivement au croisement du chemin du Bourgneuf que nous avons emprunté pour arriver à la montée de la Gargouille. Et là, il y a un passage voûté. Et c'est la porte de la Gargouille, c'est elle. Et la Gargouille, elle est où?
0: Enfin, écoute, il n'y a pas de Gargouille. Et on a les entrées de la ville qui sont ici. On voit encore les emplacements des portes. Et après, on arrivait dans cette rue qui était une rue marchande. On a une maison à gauche qui est reconnue historiquement, où les volets s'abaissaient et où ils pouvaient faire du commerce.
1: On va retourner vers l'abbaye.
0: Vous voyez, à gauche débouche encore une autre venelle qui vient d'être restaurée, couverte elle aussi, qui nous permet de traverser le village de façon assez rapide, sans employer forcément les rues passantes.
1: On peut prendre les raccourcis.
0: Tout à fait.
1: Ambronay, dans l'Ain, célèbre pour son festival de musique ancienne chaque automne. Vous pouvez vous arrêter, voilà, à 45 minutes au nord de Lyon, 25 minutes à l'est de Bourg-en-Bresse, ville préfecture. Et voilà, on gravit une énième fois les marches qui conduisent à l'abbaye ciel d'Ambronay, avec ses chanteurs amateurs qui passent leur dernière journée d'un stage sur la pratique vocale. Merci d'avoir écouté ce radio-guidage à Ambronay.

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3: Bonjour, je vous retrouve en effet avec beaucoup de plaisir, c'est Oh Happy Day.

Réjouissez-vous et jubilez de nouveau. Voici au Happy Day, un jour de joie, j'espère pour vous, où vous retrouvez votre programme de gospel, de soul sur RCF. Et en introduction, c'était notre disque rare de la semaine, le disque vinyle non réédité en disque compact, ici sur un tout petit label privé qui s'appelait His Way, publié en 1979 par un artiste dénommé Ricky Womack et son ensemble The Christian Essence, l'essence chrétienne. Alors Bobby Womack a formé son ensemble en 1976. En Californie du Sud, ils sont installés à San Diego, donc c'est vraiment tout au sud de la Californie. C'est un ensemble mixte de 8 membres. Womack lui-même est né à Omaha, dans le Nebraska, et il est diplômé en musique des universités du Nevada, de Las Vegas et de l'université de San Diego. Alors le gospel de Womack a pu en son temps être qualifié de contemporain en 79 quand cet album a été enregistré, dans la lignée des mentors californiens du genre Edwin Hawkins et Andre Crouch, avec aussi une forte inspiration venant du côté de Al Green, qui, rappelons-le, est également pasteur et a enregistré lui-même plusieurs albums de gospel. Donc le morceau que Ricky Womack interprétait avec son Christian Essence est C'est intitulé « Say you love him, dites que vous l'aimez ». Le hymne avec un grand H, c'est bien sûr Jésus. Et voici donc notre programme cette semaine que j'axe autour du gospel contemporain, justement, après cette introduction de ce qui était contemporain à la fin des années 70. Eh bien, nous allons entrer dans le nouveau millénaire, le 21e siècle, avec des enregistrements de gospel vraiment contemporains, au travers d'une série de disques compacts, de double CD publiés entre 1998 et 2019, intitulé Wow Gospel. Wow, c'est tout simplement cette onomatopée qui exprime l'admiration. Wow Gospel. Et ce sont des compilations, des anthologies, je préfère ce terme, d'une trentaine de morceaux à chaque fois pour proposer un panorama de ce qui s'est fait de mieux ou de plus commercial, dirions-nous, lors de l'année écoulée. Donc j'ai choisi pour vous quelques années dans cette série Wow Gospel. Et nous allons commencer avec le premier volume publié en 1998. Alors, ils ouvraient leur premier CD avec l'un des plus représentatifs artistes du gospel contemporain, Kirk Franklin, et l'un de ses plus populaires succès intitulé Stomp. Alors, enregistré avec son groupe God's Property, le titre était paru à l'origine dans l'album God's Property from Kirk Franklin's New Nation, publié en 1997. C'est un titre en tempo rapide qui démontre toutes les influences qui nourrissent ce gospel du 21e siècle. Un gospel dit urbain qui mélange R&B, néo-soul, hip-hop, pop et rock également. Un gospel jeune pour un public rajeuni mais souvent mal compris et critiqué par les communautés des églises qui ont reproché à Kirk Franklin d'avoir introduit Satan dans son gospel. Eh bien, vous en jugerez, mais c'est le gospel contemporain. Voici donc le célèbre Stomp par Kirk Franklin and God's Property.

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1: Kirk Franklin et son groupe qui s'appelait God's Property, et le morceau était intitulé Stomp. Il était enregistré en 1997 et il figure donc dans le millésime 1998 de la série Wow Gospel dont je vous parlais et qui propose un fort à propos panorama de tout ce qui se fait de mieux en gospel en ce début de 21e siècle jusqu'en 2019, puisque la série s'est arrêtée, on ne sait pourquoi, en 2019. Donc Kirk Franklin figure abondamment dans cette série, dans 14 volumes de la série, ce qui démontre sa popularité dans ce style de gospel qui mélange hip-hop, R&B, mais qui reste aussi très fidèle à la tradition des ensembles vocaux de qualité tels qu'on les trouve dans le gospel. Kirk Franklin est né en 1970 au Texas, il est bien sûr toujours très actif, et pour point de repère, il faut rappeler que le Oh Happy Day de Edwin Rickensinger a été enregistré en 1967, donc Kirk Franklin, né en 70, est une nouvelle génération du gospel. Alors le gospel contemporain passe par une période très R&B et néo-soul et hip-hop, principalement dans les années 1990, avec des ensembles comme Commissioned, les Winans, Fred Hammond, Mary Mary, Yolanda Adams, Kirk Franklin lui-même. Mais aujourd'hui, il se fait plus mainstream avec le style dit Praise and Worship, louange et adoration, qui mêle des éléments de la soul, de la pop et parfois du rock, quitte à se confondre parfois avec ce qui est appelé Christian Contemporary Music, c'est-à-dire musique contemporaine chrétienne. Alors Kurt Carr est un bon exemple de ce style. Il a un certain talent pour tourner des mélodies accrocheuses, souvent propres à émouvoir et à mouvoir aussi ses auditeurs. C'est ce qu'on appelle du feel-good gospel, du gospel qui nous fait sentir bien. Il obtient un premier grand succès en l'an 2000 avec le titre In the Sanctuary. Eh bien, c'est ce titre que je vous propose de découvrir maintenant. Donc voici Kurt Carr, un et ses chanteurs dans In the Sanctuary.
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Nous vous louerons, nous te louerons, Seigneur, pour le reste de la journée aux Courtecartes et les Courtecartes Singers, donc enregistrés en l'an 2000 exactement, dans ce célèbre In the Sanctuary, enfin je dis célèbre, outre-Atlantique, dans les communautés africaines-américaines qui fréquentent le monde du gospel et qui se rendent très nombreux chaque samedi ou dimanche pour des célébrations dans des méga-églises qui sont plus des salles de concert d'ailleurs actuellement que de véritable lieu de culte. Voici donc, pour poursuivre, un autre artiste qui, une artiste plutôt, qui s'inscrit aussi dans la lignée du gospel contemporain et qui figure dans la série Wow Gospel, bien sûr, de très nombreuses fois, car elle est très populaire. Il s'agit de Tasha Cobbs, une jeune femme qui est née en Géorgie en 1981, qui était fille du bishop Fritz Cobbs, qui est mort en 2014, bishop c'est évêque, et d'une femme pasteur, Bertha Cobbs. Tasha chante et compose, premier album Smile en l'an 2010, puis un EP intitulé Grace qui sort en 2013 et qui comprend ce qui va devenir son premier grand hit et que je vous propose d'écouter. Break Every Chain, casser chaque chaîne, c'est son plus gros succès, vous disais-je. Puis elle sort un quatrième album intitulé Hymns en l'an 2022 sous le label Motown qui existe toujours avec sa série en particulier intitulée Motown Gospel et qui se concentre sur cette musique de gospel. Alors cette Tasha Cobbs a reçu de nombreuses récompenses. Elle a obtenu un Grammy Awards, elle a obtenu 15 Stellar Awards, 3 Billboard Music Awards, etc. etc. Et donc je vous propose d'écouter ce Break Every Chain. Alors il y a de la puissance in the name of Jesus, there is power in the name of Jesus, to break every chain. Il y a donc une force dans le nom de Jésus pour casser chaque chaîne. Des paroles assez simples, mais une mélodie en tempo lent qui est assez accrocheuse et donc qui a permis à Tasha Cobbs de remporter un très grand succès. Nous écoutons ce morceau, Break Every Chain.

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1: Break Every Chain, casser chaque chaîne par une jeune artiste, enfin qui atteint quand même la quarantaine maintenant. Elle est née en 1981, elle s'appelle Tasha Cobbs, mais elle fait partie d'une génération donc plus récente de chanteurs de gospel. Avec notre artiste suivant, nous revenons un peu en arrière d'une génération. Il s'agit de Hezekiah Walker, qui est né en 1962 à Brooklyn, donc quartier de New York. Et Walker est le plus souvent accompagné par son chœur qui s'appelle le Love Fellowship Crusade Choir. Alors, il enregistre dès 1987 et sa dernière production apparemment date de 2016. Il a aussi gagné des Grammy Awards, deux Grammy pour deux albums en 1994 et en 2001. Alors c'est de nouveau dans le style Praise and Worship, très similaire à celui de Kurt Carr que nous avons entendu précédemment. Et Walker connaît un beau succès avec une composition intitulée Every Praise, chaque louange, pour laquelle une intéressante vidéo, d'ailleurs tournée dans un quartier de Birmingham en Alabama, peut être vue sur YouTube. Donc je vous conseille d'aller voir Hezekiah Walker, Every Praise, extrait donc de l'album Azusa, The Next Generation, qui est sorti en l'an 2013. Alors nous écoutons ce morceau, Every Praise, par Hezekiah Walker.

0: Every Praise, chaque louange pour notre Dieu par Ezekiah Walker, un grand succès pour cet artiste dans extrait de son album en 2013, Azusa, The Next Generation. Alors pour terminer, eh bien nous allons évoquer un autre artiste qui est aussi très populaire actuellement, il s'agit de Ty Tribbett. C'est aujourd'hui l'un des acteurs de la scène gospel contemporaine parmi les plus charismatiques et les plus innovateurs. Comme signalé plus haut, l'ère du pur gospel, hip-hop et R&B est pratiquement révolue pour un gospel plus accessible avec des éléments de tradition, mais l'usage aussi des modes de la pop et du rock. Tribbett, qui est né en 1976 dans le New Jersey, émerge sur la scène du gospel en 1996, année où il organise son chœur G-A pour Greater Anointing, un ensemble qui se fait remarquer tout particulièrement pour son hyper-énergie lors de ses concerts. Un concert de Ty Tribbett est en effet une expérience unique dans ce monde du gospel. Tribbett lui-même, aujourd'hui âgé de 50 ans, se dépense sans compter et son dynamique ensemble choral, qui s'exprime également au travers de brillantes chorégraphies, est vocalement top niveau. Il est de plus accompagné par un orchestre souvent très fourni avec cuivre et cordes. C'est du grand spectacle et un témoignage supplémentaire de l'aspect protéiforme de ce genre musical que l'on désigne encore sous la appellation générique de gospel. Alors nous écoutons un extrait d'un morceau de Ty Tribbett enregistré live à Los Angeles en 2013. Le morceau s'appelle Nobody. Et c'est avec ce titre que nous devons déjà malheureusement refermer cette évocation du gospel contemporain. Mais nous y reviendrons car nous continuerons à exploiter cette série Wow Gospel dans de nouveaux numéros de Oh Happy Day. La réalisation technique était assurée par Mathieu Gualard.
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2: Bonjour à tous, bienvenue dans ce studio pour cette nouvelle édition des Racines du Présent, comme chaque semaine, en partenariat avec le quotidien La Croix. Nous sommes en codiffusion sur l'ensemble des radios chrétiennes. On entend souvent dire que les combats en Ukraine sont un condensé des guerres anciennes, faites de tranchées, de consommation géante de masse d'hommes, mais qu'elles sont aussi un condensé des nouvelles techniques les plus modernes de combat, sur terre et dans les airs. Et pourtant, le fantassin, celui qui est de tout temps à la pointe du combat rapproché, eh bien, il y joue toujours un rôle essentiel. Et ce rôle fait aujourd'hui l'objet d'analyses de plus en plus poussées. Avec notre invité, nous allons tenter d'y voir plus clair, notamment en remontant le cours de l'histoire de la guerre, de l'histoire des guerres. Michel Goya, bonjour. Merci beaucoup d'être avec nous. Vous êtes ancien officier des troupes de marine, docteur en histoire, et nos auditeurs vous connaissent bien sur l'écran de LCI, où vous êtes consultant. Vous publiez chez Perrin une théorie du combattant. Avec vous, nous allons donc remonter le cours de l'histoire des combats. Tuer ou être tué, ça reste la question essentielle.
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2: Michel Goya, dans votre livre, vous analysez à travers l'histoire la folie des combats, vous tentez d'analyser, voire d'objectiver la peur, les violences, et vous portez un regard quasiment clinique, un regard de chirurgien, presque d'entomologiste, sur les mille et une manières de combattre d'hier à aujourd'hui. Vous entraînez vos lecteurs dans les coulisses des combats, avant, pendant et après les affrontements. Alors votre livre s'ouvre sur le récit d'une embuscade tragique. Nous sommes en août 2008 dans la vallée d'Ouzbine. 12 soldats français vont laisser la vie. Et pour conclure cet épisode, vous expliquez, il s'est agi d'une entrée en guerre niée par le président de la République et le gouvernement qui ne veulent pas inquiéter les Français. Pourquoi avez-vous choisi cette embuscade dans la vallée d'Ouzbine en août 2008 en Afghanistan, Michel Goya, pour ouvrir votre livre?
3: Parce que cela permettait d'illustrer un dilemme particulier entre le fait que ce sont effectivement une certaine catégorie de soldats qui font les guerres, qui font la décision dans les guerres, qui font la victoire, c'est-à-dire ces soldats qui vont au plus près de l'ennemi, au plus près du combat, hein, c'est-à-dire qui vont, alors selon ma définition, qui vont volontairement dans le métier et d'aller dans les zones de mort. Voilà, c'est la zone de mort, c'est la zone où
2: les chances de survie sont très faibles.
3: Sont très faibles. Si vous faites rien de particulier, normalement, à la fin de la journée, si vous prenez aucune précaution, à la fin de la journée, vous êtes tué ou blessé. Et ces gens-là, ils vont volontairement, et ils y vont parce que, voilà, c'est leur fonction. Et ces soldats, ça c'est le premier élément, donc ils sont extraordinairement importants, et en même temps, un petit peu laissés de côté, je dirais, ou un peu presque méprisé, quoi. C'est, alors,
2: oui, le mot est fort.
3: D'entre eux, la plupart d'entre eux, ce sont des fantassins. Il n'y a pas que des fantassins, mais c'est quand même des combattants à pied, voilà, qui vont en contact. Mais ça peut être éventuellement des tankistes, ça peut être des gens d'engins blindés, ça peut être des sapeurs. Enfin, c'est tous ceux qui vont vraiment dans la fonction, vraiment d'aller au contact de l'ennemi. Et particulièrement ces simples fantassins à pied, c'est ils sont à la fois un peu négligés dans les programmes d'armement. C'est pas la priorité, c'est... et puis peut-être déprisé aussi, c'est-à-dire qu'on dit, bon, le fantassin, c'est l'homme le moins qualifié, finalement,
2: c'est un peu... C'est le bas de l'échelle.
3: C'est le bas de l'échelle, c'est la pitaille, c'est l'armée d'en bas, de certaines façons.
2: Mais voilà, pietaille...
3: et donc, ça éclate. Cette contradiction éclate un petit peu avec cette embuscade.
2: Alors, on va donner la parole, si vous le voulez bien, Michel Goya, à cette piétaille, à ces soldats d'en bas. On va écouter le témoignage d'un soldat du 8e RPIMA, dont le prénom est Mayeul. Et cet homme est venu au secours de ses camarades pris en embuscade. On va écouter l'émotion de son témoignage.
4: De souvenir, on est arrivé... Et en fait, ça n'a pas été une arrivée tranquille. On débarque des VAB, on voit ce qui se passe, on prend la température. Non, en fait, on est arrivé déjà à la radio pendant une heure. J'entendais, bah, là, il y en a un qui est mort. L'autre qui descend en courant, il a une balle dans la jambe. L'autre qui s'est pris une balle dans le dos, massage cardiaque. L'autre qui dit, bah, je détruis ma radio, je vais me faire prendre par les talibans. Enfin bon, on entendait tout un tas de choses, plus les tirs qui ont tous les sens. On s'est dit, bah, on va arriver là-bas, ça va être l'enfer. Mais ça va vraiment être l'enfer. Je me rappelle, il y a un mec devant moi, dans le VAB, qui a vomi tellement de pris par les tripes, de peur, il a vomi sur les caillebotis du VAB juste devant moi, tellement il avait peur, quoi. Nous on arme nos flingues, machin, on vérifie bien que tout va bien, tout est à portée de main, qu'on a tout bien rangé où il faut, comme il faut, etc. En fait, donc pendant le trajet, effectivement, du coup, ben, la radio, on entend tout ça, on entend que ça masse, ça meurt, ça tire, ça machin. Moi, j'étais complètement... J'étais dans un autre monde. Je pense vraiment à être arrivé là-bas avec la tête sur les épaules. Moi, j'étais pas... Déjà, j'avais pas de console Nintendo, donc déjà, ça, je risquais pas d'être dans un truc Call of Duty. Bon, j'étais quand même assez fanat de films de guerre, évidemment, mais j'avais quand même bien conscience que dans la vraie vie, ça se passe pas comme ça, mais... J'avais quand même la tête sur les épaules, je savais que je pouvais y passer et du coup je me suis dit je vais descendre du VAP. En fait, déjà je me suis dit, on trace pendant une heure, à tout moment le VAP peut péter, il y a 10 morts. Et donc je me faisais vraiment focus sur mon boulot. Ok, tu dois faire ci, tu dois rendre compte à ton chef de section, il se passe ça, prends des notes, à commencer à remplir des evasan, commencer à remplir des demandes d'appui mortier, des machins, des trucs. En fait je faisais ça, en fait je m'occupais. Je m'occupais pour pas penser justement à me faire zigouille à la sortie du VAP, quoi. Mais c'était, je pense que c'était d'ailleurs une ambiance, enfin, on était tous un peu pareil.
2: Voilà, nous étions en août 2008 dans la vallée d'Ouzbine en Afghanistan. C'était le témoignage de Mayeul, un soldat du 8e RPIMA qui est venu au secours de ses camarades pris en embuscade. Alors, Michel Goya, vous décrivez très très bien dans votre livre ce sentiment de peur, de tripes totalement congelées, anéanties, qui saisit ces hommes-là, qui sont pourtant entraînés. Mais vous expliquez aussi que ce jour-là, ils ont manqué de munitions, qu'ils n'avaient peut-être pas le matériel le plus adapté, Michel Goya.
3: Oui, alors à ce moment-là, j'étais au cabinet du chef d'état-major des armées. Deux ans plus tôt, en réalité, j'étais allé aussi en Afghanistan et j'avais fait notamment une analyse de la situation. On avait failli à ce moment-là envoyer une unité d'infanterie dans le sud du pays, aller au combat en réalité dans le sud du pays. On ne l'avait pas fait, mais j'avais expliqué que, attention, parce qu'on n'était peut-être pas prêt, à la fois psychologiquement, peut-être matériellement, à aller engager nos soldats au combat. Et finalement, le retour d'expérience suivant que j'ai fait, c'était sur cette embuscade en Afghanistan, à Ouzbine, et où je constatais ma grande colère que... on n'avait peut-être pas fait tout ce qu'on aurait pu, tout ce qu'on aurait dû faire pour que nos soldats soient, pour que une section d'infanterie française soit indestructible. Mm-hmm. On peut l'expliquer en détail. Hein, bien sûr qu'il y a eu un certain nombre d'erreurs, mais bon, l'erreur est inhérente à la guerre, au combat. Hein,
2: il ne faut jamais l'oublier.
3: Oui, on est dans un monde complet d'incertitude. Hein, mm-hmm. À partir du moment où vous êtes face à des ennemis qui sont intelligents, qui n'ont pas envie de mourir et qui vont tout faire pour...
2: Ou qui ont envie de mourir.
3: Ou qui vont encore envie de mourir, oui. Ou qui acceptent en tout cas la mort, oui. Ce qui complique encore plus les choses. Donc on n'est pas dans une science exacte, hein. On n'est même pas dans une science. Mais il y a eu un certain nombre de choses et ce que j'essaie d'expliquer, c'est que comme c'est quelque chose qui arrive assez régulièrement en fait, on s'aperçoit que un, les fantassins, les combattants rapprochés de manière générale sont indispensables. Mm-hmm. Deux, ce sont eux qui meurent. voilà, à une immense majorité, oui. C'est quand même eux qui payent le prix du sang. Et en même temps, et chaque fois qu'on paye le prix du sang, surtout en ce moment, ça provoque une réaction nationale. Et c'est ce qui s'est passé après cette embuscade. Hein. Ça a provoqué évidemment beaucoup d'émoi, à juste titre. Et donc je fais cette constatation. Écoutez, si la mort de 10 soldats français a un impact stratégique au sens militaire, c'est-à-dire important, national, mais dans ce cas-là, ces gens-là auraient dû recevoir une attention stratégique, une attention nationale. Elle devait être une priorité. Et c'est pas, voilà, et en fait, c'est pas le cas. Quoi.
2: Ils auraient dû être équipés du bon fusil, notamment le HK-416, au lieu du vieux FAMAS, et peut-être plus de munitions. C'est ce que vous expliquez
3: dans
2: votre livre. Oui, bien sûr,
3: après, on peut rentrer dans le détail, etc. Mais cet exemple, de l'arme, c'est assez typique un peu, à la fois de nos rigidités, de l'absence de priorité. Oui, les soldats en 2008 sont équipés du FAMAS, le fusil d'assaut, là, en service depuis 1979, donc c'est avec lequel j'ai servi toute ma carrière. Mais en 2008, on se dit, il est peut-être un petit peu ancien, quoi, peut-être un peu vieux, c'est très dur de le maintenir en état. Et on se dit, dès 2005 d'ailleurs, que il faut peut-être le remplacer. Bon, moralité, ils seront remplacés finalement en, je me souviens bien, je ne dis pas de bêtises, en 2018-2019. Donc 13 ans pour acheter finalement un fusil qui est même pas conçu. Il existait déjà en 2005.
2: C'est quoi? C'est la bureaucratie? C'est la lenteur des décisions administratives?
3: Oui, il y a de ça. Il y a de la pure bureaucratie. C'est-à-dire qu'on envoie des soldats à faire en guerre avec des procédures de temps de paix administratives qui restent des procédures de temps de paix. Il y a parfois un choc des cultures. Moi, j'étais engagé à Sarajevo en 1993 pendant le siège. On a eu quand même un certain nombre de pertes sur place comme casque bleu. Et en revenant au régiment, je vois une jeune femme arriver qui me dit, je suis le responsable hygiène sécurité du régiment. Est-ce que vous pouvez me dire quels sont les emplois qui sont dangereux dans votre unité? Je lui dis, tous. Pas principe.
2: Alors que vous reveniez de Sarajevo.
3: Oui, j'ai dit, pas principe, tous. Un soldat, c'est un métier forcément, par construction, à risque. On est des individus qui sont créés, qui ont été créés justement pour prendre des risques, pour défendre la nation. C'est pas forcément complètement toujours intégré. Puis il y a la bureaucratie, puis il y a le fait aussi, on y revient, le fusil d'assaut, par exemple, c'est pas un programme industriel majeur. Je veux dire, ça se compte en quelques centaines.
2: Ça ne coûte pas 1 million d'euros l'unité comme un missile.
3: Oui, voilà. ou des avions de combat, ce qu'on appelle des matériels majeurs. Mais paradoxalement, ça suscite moins d'attention de la part de tout le monde, parce que justement, c'est peut-être pas assez cher.
2: Vous exprimer au présent, Michel Goya, c'est toujours vrai aujourd'hui ce que vous avez vécu, vous, pendant votre expérience militaire?
3: Pas forcément. Il y a quand même, il faut le préciser, il y a quand même eu des progrès. Mais les progrès sont, et ça aussi, c'est une constance historique. Ils viennent lorsqu'on a, faire simple, ils viennent lorsqu'on a des morts. Je parlais de l'exemple de Sarajevo. Sarajevo, oui, on a eu une période où on s'est rééquipé, on a fait un effort en disant, parce qu'on voyait à la télévision des soldats mourir, français mourir. Et là, on s'est dit, il faut faire un effort. Finalement, en 2008, les soldats que l'on évoquait, ils sont équipés de la même façon que les miens en 1993. Donc finalement, on n'a pas fait beaucoup d'efforts.
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2: Au micro, Frédéric Mounier. Nous sommes aujourd'hui en conversation avec Michel Goya, ancien officier des troupes de marine, docteur en histoire, consultant sur LCI, pour son livre « Théorie du combattant ». C'est publié chez Perrin. Et donc, dans ce livre, Michel Goya, vous nous expliquez, vous nous décrivez les heures et les malheurs du combattant français, mais aussi de tous les combattants, ceux qui sont face à face. Ce sont donc les fantassins, ceux qui donnent leur vie. Alors, vous remontez l'histoire. Vous nous rappelez que pendant longtemps, on s'est beaucoup fusillé face à face. Vous avez un passage tout à fait viscéral dans votre livre qui raconte comment ça se passait la guerre au XVIIIe siècle. Il faut imaginer alors, je vous cite, tout ce que cette chorégraphie d'interminables fusillades demande comme courage stoïque à des hommes dont on exige qu'ils se tiennent debout face au feu, sans chercher à se protéger, dans le tonnerre assourdissant des tirs de toutes sortes, dans le hurlement des ordres, le hennissement des chevaux et les plaintes de détresse des blessés. Il faut accepter de voir les voisins et amis se faire frapper et déchirer et les remplacer sans broncher comme des automates. Tirer, pour ceux qui le peuvent, est souvent le seul moyen de faire quelque chose et ne pas se contenter de subir. C'était ça la vie du fantassin, pendant de longs siècles, Michel Goyon.
3: Bien sûr, c'était ça. Alors, il faut bien comprendre d'abord que le combattant approché, c'est un homme transformé. C'est un homme qui arrive, quand on arrive dans cette zone de mort, cette fameuse zone de mort, on se transforme. On n'est plus tout à fait pareil.
2: C'est-à-dire,
3: alors si on fait un peu de physiologie basique, tout part de l'amygdale cérébrale, au milieu du cerveau, qui est l'organe qui mobilise le corps en cas de danger. Et donc il est relié à la mémoire parce que c'est là où il puise les indices de danger. Il dit attention, là c'est dangereux. Et s'il considère qu'il y a quelque chose qui est effectivement dangereux dans l'environnement, il va mobiliser le corps. Je passe sur les détails, mais voilà, vous avez plus d'adrénaline, les battements de cœur commencent à s'amplifier. Enfin voilà, il essaie de vous transformer en super-héros.
2: Oui, et j'ai noté, Michel Goya, vous évoquez des phénomènes de prostration, d'incontinence, d'impuissance et de paralysie.
3: Oui,
2: c'est l'effet de la peur.
3: Oui, bien sûr. Alors tout ça, c'est de la peur, en fait. D'accord. On va dire tout simplement, c'est de la peur. Mais cette peur, elle est stimulante au départ, en tout cas. C'est-à-dire que voilà, vous transformez pour faire face, pour essayer de faire face à la menace. Et puis vous avez un deuxième processus qui intervient assez rapidement, qui est un processus plus intellectuel. Là, vous posez deux questions fondamentales, alors plus ou moins consciemment. C'est un, est-ce que je dois faire face? Est-ce que je dois y aller, faire face à cette menace, ou est-ce que je dois m'enfuir? Et donc c'est tout un ensemble d'obligations.
2: Tout dépend du conditionnement, j'imagine.
3: Oui. Il faut aller dans une zone de mort pour éventuellement se faire tuer ou tuer, ce qui est pas naturel du tout. C'est pas évident, c'est pas naturel. Donc il faut de bonnes raisons. Et ces bonnes raisons, sont des bonnes raisons sociales essentiellement. Vous y allez parce que pour votre honneur, parce que vous êtes entre de camarades, que vous n'avez pas envie de passer pour lâche. Vous y allez parce que vous faites partie d'un corps prestigieux et que quand vous portez l'uniforme, une tenue de légionnaire, de marsouin comme moi, enfin chasseur alpin, enfin d'un corps prestigieux.
2: Ça fait de vous un autre homme au sens
3: ça
2: propre.
3: Fait de vous un autre homme. Vous êtes c'est transformé ça. Socialement. Oui. Et en même temps, il y a un échange, si vous voulez. Il y a un échange de prestige, on va dire. Un échange, vous êtes obligé de faire honneur au corps que vous portez. Quand j'étais au 2e régiment d'infanterie de marine, vous avez un cahier. Vous avez les noms des 20 000 hommes qui sont morts dans ce régiment en portant la tenue que vous êtes en train d'endosser. Donc ça vous oblige.
2: Donc vous en êtes physiquement les héritiers.
3: Exactement. Donc tout ça vous oblige. Bon. Et ensuite, il y a une deuxième question, c'est est-ce que je peux faire face? Et là, je peux faire face, c'est tout un ensemble de raisons qui font est-ce que je suis compétent? Est-ce que je comprends déjà ce qui se passe?
2: Oui, déjà.
3: Ça, c'est pas forcément évident. Est-ce que je comprends? Est-ce que je peux faire face parce que je suis bien équipé, parce que je suis bien entraîné, tout simplement, je suis compétent, je maîtrise, je sais comment il faut faire, etc. Parce que j'ai confiance dans les gens qui sont autour de moi.
2: J'ai confiance dans mes chefs.
3: J'ai confiance dans mes chefs, dans les ordres qu'ils me donnent, dans ce brouillard, dans cette incertitude. J'ai confiance dans les décisions de mes chefs, etc., etc. Si vous répondez oui à ces deux questions, eh bien, a priori, il faut. Vous allez rester un peu du bon côté de la force, quoi. C'est-à-dire que cette mobilisation physique, elle sera plutôt positive.

0: devient dangereux pour le corps lui-même, c'est-à-dire que la menace principale devient la crise cardiaque, pour faire simple. Et dans ce cas-là, il y a un processus de blocage, de paralysie interne, qui bloque l'amygdale. Et comme l'amygdale, d'ailleurs, est reliée au cerveau, à la mémoire, ça vous bloque aussi sur des scènes particulières, c'est ce qu'on appelle des chocs, avec cette particulier qu'on sera souvent condamné à revivre la scène qui vous a figé, qui vous a terrorisé. Et donc, ce qui se passe, c'est que tous ces hommes sur le champ de bataille, ils se répartissent en gros ce qu'on appelle les acteurs, ceux qui sont actifs, qui comprennent, qui ont un rôle un peu positif, et puis ceux qui le sont plus passifs, des figurants qui sont derrière, qui ne sont pas inutiles, qui sont beaucoup moins, efficaces sur ce champ de bataille. Et ça, en amont, je pense qu'on en reparlera, ça suppose une formation particulière, une accoutumance, parce que aussi cette ambiance, on ne peut pas la reproduire en réalité à l'entraînement, à l'exercice en temps de paix.
1: Oui, donc, jamais pour de vrai.
0: Jamais pour de vrai, parce que vous ne mourrez pas dans un exercice, et ça change beaucoup de choses.
1: Même s'il y a des tirs à balles réelles.
0: Oui, alors c'est vrai, mais on essaie de se rapprocher un petit peu.
1: C'est une accoutumance, mais c'est pas la réalité.
0: Et pour revenir à votre exemple du XVIIIe siècle, c'est que vous imaginez tous ces soldats qui arrivent sur le champ de bataille, qui se voient, ils sont face à face.
1: Ils sont à courte portée,
0: c'est très dense.
1: Les fusils à l'époque portent à 80 mètres.
0: Oui, là, ce qu'on appelle la portée pratique, c'est-à-dire vous avez une bonne chance, si vous visez quelque chose, vous avez une bonne chance de le toucher. C'est 80 mètres. Et puis rajoutez, une fois que vous avez tiré, il y a beaucoup de fumée, de poussière, ça devient très vite très confus, mais on est vraiment face à face. Et ce qu'on demande aux soldats à l'époque, c'est de résister en réalité, de résister à la pression. Vous avez deux formes de courage en gros. Vous avez le courage un peu homérique, c'est-à-dire que vous allez au combat, vous allez au duel, vous allez à la rencontre de l'autre et puis vous battez, comme Achille et Hector directement. Et soit un courage stoïcien, c'est-à-dire qu'on vous demande de résister à la peur, tout simplement, à la pression de tout ce qui vous tombe dessus. Globalement, on met toujours en avant le courage, ce courage homérique. Mais en réalité, dans 90% des cas, on demande surtout aux gens de subir,
1: de résister
0: à l'énorme pression.
1: Alors, ce que vous décrivez, Michel Goya, c'est un processus que tous les fantassins connaissent depuis la nuit des temps, en fait, d'une certaine façon. Mais les outils de travail, si j'ose dire, du fantassin, les armes ont changé. Vous décrivez dans votre livre l'évolution du fusil et de la baïonnette lorsqu'on est passé du canon à amlisse au canon rayé, de la balle sphérique à la balle pointue, à la balle conique. Bref, lorsque le chassepot a fait son apparition sur le champ de bataille, ça a changé beaucoup de choses.
0: Ça change tout en réalité sur le champ de bataille. C'est-à-dire que d'un seul coup, vous vous trouvez une situation à Waterloo, en gros, là où vous tirez à 80 mètres face à face, vous tirez une fois, puis après, normalement, vous allez essayer d'aller au contact.
1: Il faut 30 secondes pour recharger.
0: Oui, donc je chargeais.
1: C'est long.
0: En face, ça veut dire que si en face ils ont tiré sur vous, vous avez 30 secondes pour pouvoir aller jusqu'à eux, sachant que c'est vraiment ce contact. Même si le combat, la baïonnette, tout ça, c'est un peu mythifié. Mais il faut vraiment, si on veut avoir des résultats, il faut souvent aller au contact.
1: Il faut aller
0: au choc. À Waterloo, vous pouvez le faire, malgré tout, 80 mètres, vous pouvez les franchir facilement. Mais d'un seul coup, vous vous retrouvez avec des armes qui ne tirent pas à 100 mètres, 80-100 mètres, mais qui tirent à 400 mètres. Et là, comment on fait? Comment on fait pour aller au contact sur 400 mètres c'est évidemment... Et ça va poser des problèmes incroyables jusqu'à même la Première Guerre mondiale.
1: Donc là, on est dans les années 1860-70.
0: Ça commence à partir du milieu du 19e siècle. Vous avez une vraie révolution militaire.
1: Une vraie révolution.
0: Qui va s'achever sans doute à la fin de la Seconde Guerre mondiale, où là, on transforme... Vous avez, dans un premier temps, et passe par plusieurs phases, cette révolution, mais premier temps, c'est l'augmentation de la puissance de feu. C'est-à-dire, vous prenez les soldats de Waterloo, et puis d'un seul coup, vous mettez des armes qui tirent beaucoup plus loin,
1: beaucoup plus vite,
0: qui sont beaucoup plus dangereuses. Alors, des fusils fusils d'abord, puis après vous allez introduire de l'artillerie, des mitrailleuses, vous allez introduire de l'artillerie à tir rapide, comme les canons de 75 qui tirent grosse puissance. Donc vous augmentez considérablement la puissance de feu, mais par ailleurs vous êtes toujours, vous combattez toujours à pied, et puis vous commandez toujours à la voix, hein, ou à cheval, ou c'est les mêmes soldats de Waterloo d'un seul coup avec des armes super puissantes, et ça pose évidemment énormément de problèmes, pas simplement les problèmes tactiques, hein, des problèmes aussi sociaux, comment on voit les individus, parce que

0: à partir de là, en gros, on se dit, comment on fait pour aller au contact, toujours, c'est ça le truc. La première solution, c'est de dire, qui est assez logique, c'est de dire, écoutez, on va se disperser. On va disperser les soldats et puis on va avancer comme ça. En dispersant, il y aura moins de pertes. On va essayer de s'adapter un peu au terrain, puis on va s'avancer vers l'ennemi.
1: Mais on entendra un peu moins les ordres.
0: Mais voilà, le problème, c'est que vous perdez le contrôle.
1: Oui.
0: Et on s'aperçoit que ça aboutit rarement à des véritables contacts. Et puis il y a ceux qui disent, tant pis, allez, on fonce. On y va et on fonce. D'après, il y aura des pertes, incontestablement, mais si on veut obtenir un résultat, il faut y aller, comme à la bataille de Solferino. Et donc, globalement, vous allez avoir tout ce débat jusqu'à la Première Guerre mondiale.
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3: Nous conversons aujourd'hui avec Michel Goya, ancien officier des troupes de marine, docteur en histoire, consultant sur LCI autour de son livre « La théorie du combattant » qui est publié chez Perrin. Michel Goya, vous nous expliquez depuis les siècles des siècles l'évolution des combats, notamment vu du côté de ceux qui sont pour vous au centre de l'affaire, c'est-à-dire les fantassins, les combattants à pied. Alors, vous avez évoqué l'évolution des armes, il y a aussi l'évolution des organisations. Vous nous rappelez, je vous lis, dans une armée aristocratique, on ne fait pas confiance aux soldats. Et donc, il y a une nécessaire mécanisation du soldat, alors que dans la jeune armée américaine de la guerre d'indépendance, puis dans l'armée révolutionnaire de la France, de la Révolution française, eh bien, le peuple devient un acteur légitime de la guerre. Ça aussi, ça a été une révolution essentielle.
0: Bien sûr. Alors, vous savez, quand on parle d'innovation, on concentre sur les innovations techniques. On parlait là d'évolution, par exemple, des fusils. Mais il y a aussi d'autres types d'innovations. Les innovations culturelles, le changement de regard sur les individus, ça peut transformer complètement les formes de combat, les organisations. Il peut y avoir des innovations de structure, des innovations sociales. Le service militaire, par exemple, c'est une innovation sociale. Et là, ce qui se passe, oui, c'est le changement de regard sur les individus, ça, c'est très important. Dans une armée aristocratique, voilà, vous êtes d'un régime aristocratique par principe, je dirais, c'est l'aristocratie qui a le privilège, qui a le monopole, le monopole de l'honneur.
1: Et le monopole du recrutement. On ne pouvait être officier que si l'on était issu d'une lignée.
0: Oui, fondamentalement, oui, c'est un peu évolué, mais fondamentalement, c'est ça. Et avec ce prétexte que disant, la classe aristocratique, elle est faite pour ça. Et on justifie ce monopole par le fait que les valeurs sont pour être courageux, pour faire simple.
1: Oui, ils sont nés pour donner leur sang bleu.
0: Exactement.
1: Voilà.
0: Et il faut être aristocrate. Et donc, par définition, les autres ne le sont pas. Et comme, malgré tout, les armées, il faut quand même constituer des armées d'un certain volume, on prend des volontaires, dont je crois que dans l'encyclopédie est inscrit que le soldat, c'est entendu le simple soldat, est recruté dans la partie la plus vile de la nation. Et donc ces individus, on considère qu'ils ne sont pas forcément courageux, donc sous la pression que l'on évoquait du combat, à la première occasion, ils vont fuir. En réalité, ils ne résisteront pas autant qu'un aristocrate à cette pression du combat. Et donc, pour ça, il faut les encadrer de très près, il faut les contrôler, il faut les surveiller. Et ça a des implications tactiques, c'est-à-dire que on va pas, si on gagne une bataille, par exemple, ce qu'on appelle la poursuite, l'exploitation, on ne va pas lâcher un peu ces soldats pour essayer d'aller le plus loin possible. Pour essayer de disloquer complètement, de détruire l'ennemi. Non, parce qu'on se dit, ils peuvent déserter, quoi. C'est une occasion pour eux de déserter.
1: Il y a toujours ce risque-là.
0: Oui, c'est de la peur de la désertion, en fait, fondamentalement. Et donc, on verrouille de très près et on mécanise les individus et on en fait des rouages. En plus, ça correspond aussi à une époque d'esprit scientifique. C'est l'époque des machines, le 18e siècle, les automates, les machines, les structures. La constitution américaine s'est conçue comme une machine, par exemple.
1: D'accord.
0: Avec c'est une grosse, une armée, c'est une grosse horloge, ou gros automate, et dans lequel cela doit être un rouage passif et qui obéit. Et puis d'un seul coup.
1: Et puis ça change.
0: Ça ça change. Alors effectivement, on parlait de la, ce que l'Américain appelle la révolution, hein,
3: la guerre d'indépendance. Oui.
0: C'est-à-dire que d'un seul coup,
3: soutenu par la France, il faut le rappeler.
0: Oui. D'un seul coup, on se dit voilà, dans une république, en fait, il y a les citoyens, et comme dans la république romaine ou les cités grecques, le citoyen défend la patrie. Et par principe, le citoyen a aussi des valeurs, il est patriote, tout simplement, il a des valeurs de courage.
3: Donc est-ce qu'il peut revendiquer une certaine autonomie à ce moment-là ?
0: Exactement, c'est-à-dire que le citoyen peut spontanément défendre la patrie. Alors ça se fait pendant la guerre d'indépendance, ce qui va avoir d'ailleurs des conséquences jusqu'aux États-Unis d'aujourd'hui, sur la valeur des miliciens, armés, qui va de lui-même, tout seul, presque, va défendre la patrie. Il n'y a pas besoin d'être encadré dans une armée professionnelle. Au passage aux États-Unis, d'ailleurs, on va se méfier de l'armée professionnelle parce que, pour des raisons politiques, et donc on va faire confiance plutôt à ces miliciens. Bon. Mais pendant la Révolution française aussi, quand on fait la levée en masse, quand on décrète la patrie en danger, on fait appel aux citoyens pour combattre, quand on s'aperçoit que, ces gens-là, les hommes du peuple, les roturiers, ils peuvent combattre courageusement. Ils peuvent avoir aussi des valeurs d'honneur, de patriotisme, etc. Et à partir du moment où vous faites appel, et c'est ça, c'est tout le sens d'ailleurs des théories de Clausewitz, c'est-à-dire que à partir du moment où vous faites appel au peuple pour constituer les armées, là, ça vous donne une puissance qui est absolument colossale. C'est-à-dire, tout simplement, vous avez de la masse. Et même tactiquement, vous pouvez introduire des choses qu'on ne pouvait pas faire avant. C'est-à-dire que vous introduisez des voltigeurs, des gens qui vont aller de manière un peu plus autonome combattre. Vous pouvez les poursuivre. Et ça, c'est tout le cœur un peu des victoires napoléoniennes. C'est-à-dire que vous pouvez poursuivre également l'ennemi, aller le traquer partout, et jusqu'à le détruire. Donc les batailles deviennent plus décisives.
3: Et avec une masse très importante, puisque vous nous rappelez, Michel Goya, que en 1790, l'armée française a pu compter jusqu'à près de 800 000 soldats. C'était absolument considérable par rapport aux armées royales.
0: L'Europe.
3: Oui, voilà.
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3: Aujourd'hui avec Michel Goya, ancien officier des troupes de marine, docteur en histoire, consultant pour LCI, autour de son livre « Théorie du combattant », c'est publié chez Perrin. Avec vous Michel Goya, nous remontons le cours de l'histoire et nous essayons de comprendre comment est-ce que nos armées peuvent évoluer, comment est-ce que nos soldats peuvent évoluer, d'où viennent-ils. Nous en étions vers la fin du 19e siècle et là il y a quand même des inventions fondamentales qui ont modifié la façon d'être du militaire, la façon de transmettre notamment, de transporter, c'est le chemin de fer, puis le télégraphe, puis le moteur à combustion. Tout ceci a changé.
0: Oui, a changé les formes de guerre. Mm-hmm. Il manque en français l'équivalent de warfare en anglais. En anglais, on distingue le war et la warfare, donc la guerre en tant que...
3: Et l'art de la guerre.
0: Et l'art de la guerre, d'une certaine façon. Bon. Mm-hmm. Bien comprendre que dans cet art de la guerre, vous avez un peu de niveau. Vous avez le niveau des batailles elles-mêmes, et puis après le niveau stratégique où comment on conduit les armées et on les amène au champ de bataille. Et ce qui se passe, c'est que sur le champ de bataille, effectivement, comme on le disait tout à l'heure, on fait du Waterloo mais avec des armes beaucoup plus puissantes. En revanche, au niveau le plus élevé, la révolution industrielle donne des instruments. D'abord, elle permet d'avoir des armées de masse, elle permet de nourrir des armées de plus en plus volumineuses, et elle permet de les faire évoluer par le chemin de fer. D'un seul coup, on peut déplacer des armées beaucoup plus facilement. Avec le télégraphe, on peut les commander aussi.
3: On peut transmettre des ordres.
0: Donc, c'est le temps des armées géantes, en réalité, des armées qui grossissent de plus en plus, jusqu'à la Première Guerre mondiale, où on se retrouve avec des armées de millions de...
3: Ce qu'on n'avait jamais vu dans l'histoire du monde.
0: C'est complètement inédit, oui, bien sûr. Mais sur le front, enfin sur le champ de bataille, les choses en réalité sont... Y a un décalage, si vous voulez. On peut avoir des armées géantes, mais sur le champ de bataille, c'est de plus en plus... on peut faire évoluer des armées, on peut les déplacer très vite à travers une nation. En revanche, sur le terrain, c'est de plus en plus lent.
3: Dans le face-à-face, oui.
0: Dans le face-à-face, c'est de plus en plus difficile. Oui. Et on revient toujours sur ce dilemme des 400 mètres.
3: Finalement.
0: C'est toujours pareil. Oui. Au bout du compte, c'est très compliqué. Et les batailles deviennent en réalité de plus en plus lentes, et de plus en plus, à la fois de plus en plus grandes, de plus en plus lentes, se dilatent d'une certaine façon dans l'espace, dans le temps. Elles sont très indécises, c'est souvent des coups qu'on fait avancer. C'est le cas, par exemple, pendant la guerre de 1970, où vous avez des armées.
3: 1870, oui.
0: Oui, 1870, oui. Entre l'Allemagne. Et la France, enfin la Confédération allemande et la France, où avec la Prusse en tête, où les Prussiens l'emportent parce qu'ils savent très bien manipuler.
1: Ils étaient organisés.
0: Mieux organisés. Ils savent très bien utiliser leurs armées au sens d'unité tactique sur le champ de bataille. Ça se déplace beaucoup mieux. Mais après, sur le champ de bataille, ils arrivent petit à petit à trouver un truc où ils arrivent à contourner, parce que l'attaque frontale, on va dire, ça marche pas très bien, quoi. Ça marche pas. On n'arrive pas à passer ces murs de feu, c'est très compliqué. Donc, on fait du contournement, on élargit, on essaie de passer par derrière, on essaie d'étouffer, on essaie d'encercler. Et c'est ce que font les Allemands autour de Metz, par exemple, autour de Sedan. Et c'est comme ça qu'ils obtiennent leur victoire.
1: Très rapidement.
0: Oui, bien sûr, en un mois. En un mois. Et ce qui est paradoxal, c'est que finalement, ils détruisent l'armée impériale française, qui était accessoirement la plus expérimentée du monde, et puis se retrouvent face à une forme armée improvisée qui, elle, va tenir 6 mois.
1: Et puis, il y a cette expérience absolument inouïe au sens propre de la Première Guerre mondiale, 1914-1918. On va écouter un extrait d'un documentaire de Jean-François Delassus, c'était en 2018, sur la bataille de la Somme. Et ceci nous dit beaucoup de choses. On écoute.
4: Pas tellement loin de Verdun, on s'est trouvé un nouveau casse-pipe. La bataille de la Somme. On a dit qu'elle a existé juste pour faire diversion. Peut-être. En changeant le théâtre des opérations, on soulage la troupe. Mais en réalité, cette attaque était manifestement préparée. En matière d'artillerie, c'est une première. On passe 8 jours d'affilée en préparatifs. Énorme. Un canon de 75, ça peut tirer 20 obus par minute. Il faut se représenter ces canons par milliers, placés tous les 12 mètres sur un front de 50 km, projetant les obus 8 jours durant. Dans la Somme, on a expédié 20 millions d'obus. Une moyenne de 10 obus par soldat ennemi posté en face. À ce régime, vous me direz, qui peut bien survivre de l'autre côté ? Le premier grand reportage de guerre est tourné par l'armée britannique. Puis projeté dans toute l'Angleterre, dans des camions sillonnant les campagnes et dans les salles de cinéma. Ce film récolte un succès incroyable. 10 millions d'Anglais le voient. Et ils voient quoi ? Des Tommies, forts d'une gigantesque préparation d'artillerie, se lancer en ce 1er juillet 1916 dans un assaut qui doit les mener tout droit à la victoire. Cruel revers, dès la première heure, 10 000 Britanniques tombent. Dès le premier jour, 20 000 perdent la vie. Au lieu de constater l'échec, le commandement anglais s'obstine encore et encore. 5 mois de plus. En Grande-Bretagne, le fameux reportage fait mouche. Un Tommy, de retour de permission, nous explique pourquoi. Les scènes de secours aux blessés, les visages harassés des soldats inspirent de la compassion.
1: Voilà, nous sommes en 2018, c'est un documentaire de Jean-François Delassus qui nous fait revivre la bataille de la Somme. Michel Goya, cette bataille de la Somme, vous en parlez dans votre livre, cette fameuse journée du 1er juillet 1916, plusieurs millions d'obus en une semaine et pourtant des dizaines de milliers de morts, c'est saisissant.
0: Oui, alors je trouve que mon grand-père a fait cette bataille et qu'il me l'a raconté. Il était dans ce premier jour, mais côté français, parce qu'on l'oublie souvent, mais il y avait quand même des Français qui ont participé à cette bataille, en grand nombre d'ailleurs, et globalement mieux que les Anglais. C'est un exemple que je cite aussi pour montrer la différence qu'il y a entre de qualité tactique, entre des Français qui sont là depuis 2 ans maintenant, qui combattent depuis 2 ans, qui ont accumulé des compétences, et les Britanniques qui ont encore une armée très neuve, de novices, à ce moment-là, et on voit tout de suite la différence sur le champ de bataille. Mais là, concrètement, ce qui se passe pendant la Première Guerre mondiale, c'est qu'on se retrouve dans une situation de blocage. Cette armée, il y avait le blocage tactique qu'on évoquait, c'est très difficile de franchir le mur de feu, la zone de mort, elle est devenue très, très large et très dure de la franchir, et en même temps, un blocage stratégique, c'est-à-dire que ces armées sont devenues tellement importantes qu'elles peuvent occuper tout l'espace. Mm-hmm. Et donc, vous avez un blocage complet de la mer du Nord à la Suisse pour le front de France. Et la question qui se pose, c'est comment on fait maintenant pour aller au contact et voire même essayer de franchir ces lignes de défense de plus en plus solides avec le temps. Et c'est à ce moment-là qu'on invente des spécialités ou des armes qui tirent hors du champ de bataille. C'est nouveau ça aussi, mm-hmm. C'est-à-dire que c'est l'introduction déjà de la guerre dans la troisième dimension. Alors on pense évidemment à l'aviation à ce moment-là, mais aussi simplement à les obus. Ouais. On ne sait pas, avant la Première Guerre mondiale, on ne sait pas envoyer des obus à 10 km avec précision. On l'apprend, pendant cette guerre. Et le principe de base qui apparaît très rapidement, c'est... il faut, pour pouvoir atteindre les défenseurs, il faut les neutraliser, au moins. C'est-à-dire, il faut neutraliser par les feux, quoi. C'est obligé.
1: Oui, préventivement.
0: Préventivement. Alors, si on peut les détruire, c'est ce qu'on a essayé de faire à la Somme, mais on s'aperçoit que ça ne marche jamais. Il y a toujours.
1: Oui, pourquoi ça ne marche pas ?
0: Parce que l'être humain est capable de s'adapter,
1: résister à un déluge de feu.
0: De résister au pire. Quoi. C'est-à-dire mais c'était déjà le cas à Verdun en février. Oui. Ce qu'on appelle les tempêtes de feu, c'est les Allemands qui ont, en février 1916 à Verdun, ont initié ce... donc eux, en 4 heures, ils balancent des centaines de milliers d'obus sur les positions françaises, puis ils partent à l'assaut, un peu l'arme à la bretelle, on se persuadait que finalement tous les Français ont été écrasés. Mmh. Eh bien non, vous avez encore des gens qui sont là, qui résistent.
1: Il y a quelque chose de fascinant dans cette résistance de l'humain.
0: Vous pouvez faire, au fur et à mesure que la guerre évolue, si on parle par exemple simplement du côté français, ce qui est très étonnant, c'est de voir que les moyens pour tuer des soldats français ne cessent d'augmenter pendant toute la guerre. Mmh. Le nombre de canons, de mitrailleuses, de moyens qu'il y a en face d'eux.
1: Sans oublier les lance-flammes, les gaz.
0: Oui, tout ce qui est, toutes les machines à tuer des Français, des soldats français. Et puis vous apercevez que les pertes diminuent en réalité par mois de combat. Les pertes les plus importantes, c'est au tout début de la guerre. Dans la guerre de tranchées, ça diminue de plus en plus avec le temps. Pourquoi ? Parce qu'on s'est adapté.
1: On se protège ?
0: On se protège, on s'enterre, on se camoufle, on a des tenues.
1: Vous dites que la pelle-pioche était un outil essentiel.
0: Ah oui, on utilise plus la pelle-pioche que le fusil.
1: À ce point-là.
0: Oui, bien sûr. L'être humain s'adapte aux milieux les plus extrêmes. Mmh. Et ça, il est difficile de faire plus extrême que ce milieu. Et on s'y adapte, et on trouve, on innove, on se transforme. On se dit, pour avancer, il faut neutraliser les mitrailleuses ennemies. C'est ça le problème tactique. Comment on fait pour faire taire toutes ces mitrailleuses qui sont en face de nous ? Si on arrive à les faire taire, on peut avancer. Donc on utilise d'abord l'artillerie, puis après, de plus en plus, l'infanterie elle-même se transforme. Utilise des armes elles-mêmes de plus en plus puissantes. Vous avez une transformation même des unités d'infanterie qui deviennent les fantassins deviennent un peu des sortes d'ouvriers spécialisés du feu. Quoi. Au début de la guerre, en 1914, une section française, c'est une quarantaine d'hommes alignés, tous pareils, avec un fusil Lebel, pantalon rouge, etc. En 1917, c'est plus du tout ça. Même 1916. C'est-à-dire qu'en l'espace de 2-3 ans, tout a changé. À la place, vous avez des hommes en tenue, que l'on connaît, tenue de poilu, casque d'acier, et avec des armes différentes, dans les fusils mitrailleurs, des choses comme ça. Ce qui introduit au passage une spécialisation, et une entraide mutuelle, ce qui n'existait pas forcément avant. Les uns dépendent des uns des autres. Celui qui a un fusil mitrailleur, il a besoin des gens pour le protéger, pour apporter des munitions. Celui qui lance les grenades, pendant qu'il lance les grenades, il ne peut pas tirer au fusil, donc il en faut d'autres qui sont là pour l'aider. Donc il y a tout un système d'entraide qui se met en place. Et puis surtout, vous avez une innovation, et on revient un petit peu aux innovations culturelles, qui changent un peu la donne, et on revient sur ce fameux débat, comment on fait pour franchir ces centaines de mètres sous le feu. Soit on y va très serré, mais on a des pertes, soit on y va très dilué, on perd le contrôle, les officiers perdent le contrôle sur les hommes, et bien on change de regard sur les sous-officiers, les sergents, ces hommes qui
1: deviennent des chaînons essentiels.
0: Exactement. Moi, mon premier métier dans l'armée, c'était chef de groupe de combat d'infanterie. C'est un métier qui a été inventé en 1917. Où on se dit, tiens, finalement, ces jeunes sergents-là, qui sont là juste pour faire appliquer les ordres, qui ne prennent pas de décision, qui sont derrière ce sergent, sergent rang, si on leur donnait des responsabilités. Donc, Donc au lieu, on va prendre la section, on la découpe en deux, puis après en trois, et on met un sergent à la tête, et puis ça aboutit à des dispositifs qui sont plus dilués, qui sont à la fois suffisamment denses pour pouvoir avancer, pour pouvoir fonctionner, et en même temps assez dilués sur le champ de bataille pour résister à la puissance de feu. Donc au lieu d'appliquer, d'attaquer en ligne, comme au début de la guerre, avec à un pas d'intervalle, ben maintenant on a des petits groupes, des petites équipes qui s'adaptent au terrain, qui évoluent, qui utilisent leurs armes pour s'approcher de l'ennemi et le neutraliser. Donc vous avez, là on arrive au sommet un petit peu de cette première phase de la révolution militaire, qui est celui de la puissance de feu, où on a, ça y est, on a des organisations, des structures qui sont modernes, qui sont après adaptées. On ne changera pas beaucoup. Oui. Le sergent.
1: Ce qu'on voit en ce moment en Ukraine, c'est un peu la même chose, d'une certaine façon.
0: Ça a changé un peu.
1: Vous y fait penser.
0: Oui, bien sûr. Ça, bien sûr.
1: Mais on est toujours dans le face-à-face humain.
0: Oui, mais complètement. Mais ce que je veux dire, c'est que ce chef de groupe de 1917, vous le téléportez aujourd'hui.
1: Oui.
0: Il comprend ce qui se passe.
1: C'est ça.
0: Vous le téléportez en 1914, il est paumé.
1: Oui.
0: Son métier n'existait même pas.
1: On est fasciné en vous écoutant, Michel Goya, sur cette extraordinaire ingéniosité et en même temps résilience de l'être humain lorsqu'il est en situation de tuer ou d'être tué.
0: Oui.
1: Il y a quelque chose qui se déploie formidablement, qu'on peut admirer ou craindre, mais en tout cas... Alors, on va venir à l'Ukraine dans quelques instants, avant de nous quitter, parce que cette conversation est absolument passionnante, mais il faudra bien y mettre un terme. Il y a eu quand même l'invention du feu nucléaire, de la bombe atomique, qui a complètement changé les affaires que vous décrivez là. Et pourtant, le fantassin reste à la base de l'édifice, Michel Goya. Comment vous faites le lien entre l'un et l'autre?
0: Oui, d'abord, le fantassin, le combattant rapproché, reste toujours indispensable. C'est ça, même en ambiance nucléaire. Alors, entre-temps, il y a eu une autre révolution. Il y a eu l'évolution de la mécanisation, ce qui permet de se déplacer sur le champ de bataille en véhicule blindé, par exemple, tout simplement. Donc là, on résout un certain nombre de problèmes, avec des véhicules à chenilles en particulier. On se retrouve dans une situation stratégique effectivement assez inédite avec la diffusion, le développement des armes nucléaires. Mais ces armes nucléaires n'empêchent pas le combat, en réalité. Lorsqu'on s'est doté d'un arsenal nucléaire dans les années 60, on s'est doté aussi d'une force, ce qu'on appelle un corps de bataille conventionnel, parce qu'on se dit, s'il n'y a pas ces soldats, s'il n'y a pas ces combattants rapprochés, l'ennemi nous attaque, et qu'est-ce qu'on fait avec nos armes nucléaires? On le foudroie à coups d'armes nucléaires, sachant que si en plus lui-même est doté de l'arme nucléaire, il va riposter. Bon, c'est un peu compliqué.
1: Donc nous étions prêts à accueillir l'ennemi soviétique sur notre sol, à cette époque-là.
0: L'ennemi soviétique, d'abord, il était proche, il faut le rappeler.
1: Oui.
0: Hein, il était en
1: Allemagne de l'Est. Le mur de Berlin était
0: tout près de chez nous. J'ai commencé ma carrière en pleine guerre froide et on s'entraînait tous les jours à combattre les soviétiques, en Allemagne en particulier, en République fédérale allemande, en se disant, on va essayer de les freiner autant que possible avant qu'ils arrivent sur le territoire national.
1: Les freiner?
0: Oui, les freiner, parce qu'il y avait une telle...
1: Que ça.
0: Il y avait une telle supériorité de volume qu'on n'imaginait pas pouvoir les vaincre sur le champ de bataille. Mm-hmm. Donc tout ce qu'on pouvait espérer, c'est les empêcher d'atteindre le Rhin. Et puis s'ils atteignaient le Rhin, les choses devenaient un peu très compliquées.
1: Alors, vous écrivez, à propos de la situation contemporaine que nous connaissons aujourd'hui, Michel Goya, vous écrivez « La communauté du combat rapproché qui regroupe tous les soldats destinés à combattre l'ennemi en le voyant de près et en lui tirant dessus directement, c'est ce dont nous parlons depuis le début de cette conversation, vous écrivez « Cette communauté du combat rapproché, aujourd'hui, n'a jamais été aussi réduite dans l'histoire du pays. 38 régiments, 40 000 hommes, et vous écrivez, Michel Goya, il n'y a plus suffisamment de véhicules pour équiper complètement tous nos régiments de combat en même temps. Dans un conflit de haute intensité, nous serions noyés. » J'imagine que vous avez pesé vos mots, Michel Goya.
0: Ah oui, c'est en fait d'abord une population de 66 millions d'habitants et qui repose... Pas que sur ces combattants rapprochés, mais on le voit bien en Ukraine. Hein,
1: L'ultime barrière.
0: Si vous n'avez pas ça, vous perdez la guerre, forcément. Ce sont ces soldats qui plantent les drapeaux ou qui défendent les drapeaux. Hein. Et à la fin de la guerre, on regarde où sont les drapeaux sur la carte quand on négocie. Si on réunit tous nos unités d'infanterie, de chars de bataille, les forces spéciales, etc., on aboutit à 30 000, 40 000 théoriques. grand maximum, sur une population de 66 millions d'habitants. On n'a jamais eu aussi peu pour autant d'habitants. Et en même temps, on est effectivement français, on n'est pas capable de les équiper tous. On a tellement réduit notre effort de défense, on a réduit nos moyens humains, mais on a surtout réduit nos moyens matériels. Et donc, on est, en gros, pour faire simple, on peut projeter au loin 15 000, 16 000, 17 000 hommes, tout équipés pour aller au combat rapproché.
1: Et on tient combien de temps ?
0: Ça dépend du champ de bataille, mais il faut bien comprendre que en Ukraine, les combattants rapprochés ukrainiens, tout compris, ça va peut-être jusqu'à 400 000, et ils en manquent. Les Ukrainiens ils estiment peut-être qu'il manque de 80 000 fantassins, par exemple, pour pouvoir vraiment tenir le front et pouvoir peut-être même refouler les Russes. Ce qui montre bien leur caractère, une fois indispensable, mais en soi et en nombre. Et donc, nous, avec nos 15 000, 17 000 combattants rapprochés déployables, quel effet stratégique on peut avoir sur un ennemi comme l'armée russe ?
1: On ne tiendrait pas très longtemps.
0: On manque incontestablement de volume. On va dire,
1: et vous écrivez que les chars Leclerc, qui sont l'orgueil de notre mécanisation, ne sont plus fabriqués et qu'ils sont cannibalisés les uns les autres pour les entretenir.
0: Oui, bien sûr.
1: Ceux qui nous restent.
0: Oui, oui. Alors, une des nouveautés, c'est que ce qu'on appelle les équipements majeurs, ils sont très difficiles maintenant à concevoir, à produire. C'est long. Pendant la Seconde Guerre mondiale, vous pouvez concevoir un char en un an, un avion de combat en deux ans. Maintenant, il faut multiplier ces chiffres par 10. Donc, on fait la guerre avec ce qu'on a. Et si possible, ce qu'on a en stock.
1: Le fameux canon César, il faut combien de temps pour le construire ?
0: Les délais ont été réduits, mais on était sur quelque chose de comme 18 mois.
1: 18 mois.
0: On fait de l'artisanat, en fait. C'est plus d'industrie de masse, on fait de l'artisanat.
1: C'est ça, c'est de la haute couture.
0: Oui, mais en ce qui concerne les matériels dits majeurs, les plus importants, en Ukraine, les Russes comme les Ukrainiens se battent avec ce qui avait été déjà en soute. Moi, quand je ferme un peu les yeux, je me dis, tiens, au moins au début de la guerre, en fait, c'est la guerre qu'on préparait en Allemagne, dans les années 80, c'est les mêmes équipements au début. Puis après, effectivement, la guerre s'est transformée, la forme de guerre s'est transformée, devenue une guerre de position, et avec évidemment l'introduction massive des drones, et maintenant de plus en plus des robots, qui changent justement ce combat rapproché. Alors qu'il y avait une certaine continuité depuis la Seconde Guerre mondiale, il y avait une sorte de plateau que je décris, où je décris par exemple la bataille de Dompère, une bataille blindée, mécanique, avec la 2e division blindée en 1944 contre d'autres unités blindées allemandes. Allemande. 40 ans plus tard, je fais des exercices, je suis dans la région, je fais exactement la même chose à l'entraînement. Donc ça ne change pas beaucoup. Et puis, 2023-2024, là vous avez la massification des drones, et là ça change complètement, ça change tout. Sur le combat rapproché, moi tout ce que j'ai pu apprendre en 35 ans de métier, je me sens un peu obsolète parfois, sur ce que je vois en Ukraine, ça transforme.
1: Qu'est-ce qui change le plus ?
0: Sur la ligne de front, ce qu'on appelle la ligne de contact. Quand vous êtes sur la ligne de contact, maintenant, il faut comprendre qu'au-dessus de vous, sur des kilomètres et des kilomètres, vous avez des drones.
1: C'est-à-dire des centaines de drones.
0: Oui, des centaines de drones. Et donc, vous avez des armes de précision. C'est comme si vous aviez des snipers dans le ciel, tout au-dessus de vous. Voilà. Et donc, si vous voulez avancer, il faudra, sur des kilomètres, on parlait de cette ligne de feu, les 400 mètres à franchir là, avec les nouveaux fusils. Il faut imaginer des kilomètres à franchir sous drone, sous surveillance et sous frappe de drone. Donc, c'est extraordinairement compliqué. Pour les défenseurs, c'est très compliqué aussi. On est obligé il y a de nouvelles adaptations. On est obligé à nouveau de décentraliser, par exemple, le combat rapproché. On voit que de part et d'autre, que ce soit les défenseurs ou les Russes, c'est des petites équipes de 3-4 hommes qui essaient de s'infiltrer face à des défenseurs qui sont dans des trous dilués sur une sorte de grand échiquier où ils sont également par petites équipes. Et ils compèrent en permanence avec des drones. Et de plus en plus, d'ailleurs, des robots terrestres. Les évacuations de blessés se font maintenant par des robots, partie.
1: Mais alors, si je vous entends bien, Michel Goya, tout ce que nous avons appris pendant nos différentes campagnes, y compris pendant nos opérations extérieures au Mali, Barkhane, Serval, tout ceci ne nous est plus très utile aujourd'hui, compte tenu de l'évolution des défis
3: qui s'offre à nous ?
0: Alors, tout ça est très utile. Ce qui est utile, c'est l'expérience. Et oui. Si possible, l'expérience du combat. Mmh. Et quand vous avez des soldats expérimentés qui ont connu le feu, pour faire simple, qui ont connu le feu, ça change quand même beaucoup de choses, très clairement, par rapport à ceux qui ne l'ont pas connu. Mmh. Ça, c'est évident. Avec cette particularité que cette expérience du feu elle-même, elle est très éphémère. Hein. Nos soldats, ils sont professionnels, ils restent quelques années en service, et puis après, ils partent. Quoi. Et donc, vous ne faites rien pendant, et finalement c'est heureux hein, qu'on ne fasse rien, qu'on ne soit pas engagé au combat, c'est quand même plus heureux. Mais si vous n'êtes pas engagé au combat, si vous n'avez pas d'expérience du feu pendant 4 ans, 5 ans, 6 ans, bah vous perdez énormément de compétences et de capacités. Donc ça, c'est déjà très important. Mais il faut, il faut apprendre maintenant à combattre sous drone, j'allais dire, avec les drones, sous les drones, contre des drones, contre des robots, etc. Donc il y a beaucoup de choses à réapprendre. Ce qu'on appelle la pratique, c'est la somme des compétences qu'on doit maîtriser.
3: Oui, qu'il faut acquérir.
0: C'est des habitudes qu'il faut changer maintenant.
3: Et puis alors, il y a aussi d'autres types de guerres que nous voyons aujourd'hui, pas très loin de chez nous, qui sont assez inédites. D'autres utilisations des armées, c'est par exemple ce qu'on voit en Israël, ce qu'on voit à Gaza, ce qu'on voit au sud Liban, les frappes israéliennes dans les pays voisins. Quel regard vous portez sur tout cela ? Est-ce que c'est de la haute technicité, Michel Goya ? Est-ce que ça dessine un avenir ? Est-ce que c'est riche d'enseignements pour tout le monde ? Ou est-ce que ce sont des impasses, Michel Goya ?
0: Non, mais bien sûr, c'est riche d'enseignements. Il faut observer ça de très près. Mais ce qui se passe, c'est que globalement, les Israéliens ont surtout fait confiance à des formes de guerre à distance. Pendant très longtemps, en disant nous avons une force de frappe aérienne qui est redoutable, qui nous permet.
3: Il faut rappeler les proportions. À partir de l'État d'Israël, c'est deux départements français. Oui. Et leur armée de l'air, c'est combien de chasseurs ?
0: C'est plusieurs centaines. En gros, c'est à peu près l'équivalent de l'armée de l'air française.
3: D'accord.
0: Donc, c'est une armée très, très puissante.
3: C'est une force de frappe considérable.
0: Oui, ils ont une très. Leur doctrine, en gros, c'est se dire c'est bouclier plus épée. Et l'épée, c'est essentiellement la force aérienne. En disant, cette force aérienne, finalement, elle risque pas grand-chose. Il n'y a aucun avion israélien qui a été abattu depuis des dizaines d'années. Quoi. On ne risque pas de perte, c'est ça que je voulais dire, surtout. Donc, on ne risque pas de perte et on peut frapper l'ennemi à distance. Donc, c'est apparemment tout bénéfice. Et puis, pour le reste, on se protège derrière une barrière de sécurité et donc l'ennemi ne peut pas nous atteindre, ne peut pas nous infliger de coups, de pertes véritables. On se protège avec les défenses antiaériennes. Donc, il y a tout ce... Et puis, on frappe à distance.
3: Bon. Et puis, il y a eu le 7 octobre.
0: Voilà. Alors, frapper à distance, oui, c'est... Alors, évidemment, je parle beaucoup des combattants rapprochés, je dis qu'ils sont indispensables à la victoire, dans l'immense majorité des cas. Mais c'est pas pour autant que le reste est inutile. Au contraire, c'est essentiel d'avoir une capacité de frappe à distance, ne serait-ce d'ailleurs que pour aider les combattants rapprochés. Mais faire reposer uniquement les choses là-dessus, ça a été ça, face à Gaza, contrôlé par le Hamas pendant des années. On faisait, ils appelaient ça la tombe de gazon, c'est-à-dire qu'il y avait une attaque du Hamas, par roquette essentiellement, parce qu'ils n'arrivaient pas à franchir, ou très peu, c'était très difficile. Et ensuite, on ripostait par une campagne aérienne, on tapait, on tuait un certain nombre de gens, et puis les choses s'arrêtaient là. Mais ça veut dire que ce n'est pas décisif.
3: C'est devenu massif.
0: Oui, alors c'est devenu massif. Encore une fois, il y a des effets. Hein. Quand vous frappez, faites la guerre à l'Iran, vous êtes en plus obligé de faire la guerre à distance. Mais il faut bien comprendre que c'est dur d'avoir des résultats stratégiques décisifs uniquement en tapant, en donnant des coups. De temps en temps, il faut planter le drapeau. Il faut y aller. Et donc, les Israéliens ont été obligés si vous voulez détruire véritablement le Hamas, il n'y a pas d'autre solution que de rentrer dans Gaza et de...
3: Et de raser.
0: De contrôler, en tout cas. Voilà, militairement, on dit, il faut contrôler Gaza, et puis là, vous allez disloquer le Hamas, et puis vous allez pouvoir le traquer, le détruire. Au moins, les Israéliens avaient la quantité nécessaire. Ils ont engagé des dizaines de milliers au maximum, ils ont engagé entre 40 000, 50 000 soldats dans Gaza. Alors, au maximum, on serait incapable de le faire.
3: Et combien d'obus, est-ce qu'on sait ?
0: Et après, en puissance de feu, ils ont énormément, par centaines de milliers, c'est une énorme puissance de feu. Aussi d'ailleurs pour économiser leurs combattants. C'est-à-dire, dès qu'il y a un problème, en gros, on balance de la puissance de feu. Ouais. Et comme ça, on transfère en réalité un peu le risque de nos soldats sur l'environnement, et dans cet environnement, il y a des civils.
3: Et il y a beaucoup de civils. Un grand merci à vous, Michel Goya. On pourrait continuer cette conversation pendant longtemps. Votre science de l'art de la guerre, je le disais au début de cette conversation, votre science presque clinique, chirurgicale, entomologiste, nous apprend beaucoup. Vous nous avez beaucoup appris sur l'histoire de la guerre, l'histoire du combat, l'histoire des combattants et ses enseignements pour aujourd'hui. Je rappelle le titre de votre livre, Théorie du combattant, c'est chez Perrin. Malheureusement, nous serons peut-être amenés à nous revoir pour poursuivre cette conversation, pour nous aider à comprendre ce qui se déroule sous nos yeux, cette guerre à la fois ancienne et en même temps très très contemporaine, ce qui se passe à nos portes. Il faut rappeler que le front ukrainien, c'est quoi? C'est 1000
0: km, 1200 km.
3: Voilà, c'est ça, ce qui est à peu près l'équivalent de ce que nous avons connu.
0: Pendant la Première Guerre mondiale, oui, c'est en France.
3: Voilà, c'est un petit peu comme si l'Est de la France était reporté... en Ukraine. Un grand merci à vous, merci Michel à vous. Goya. Vous pouvez évidemment retrouver cette émission ainsi que les références des livres de Michel Goya sur les sites de RCF et de Radio Notre-Dame. Vous pouvez nous écouter, nous réécouter à loisir en podcast, en balado-diffusion. Un grand merci à vous tous pour votre fidélité. Je vous dis à la semaine prochaine.

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2: Midi pile sur RCF Isère. Bienvenue si vous nous rejoignez à l'instant. On est ravis de passer ce petit quart d'heure avec vous pour parler d'actualité avec vous, Tiffaine Desloges. Bonjour.
3: Bonjour Nicolas, bonjour à toutes et à tous.
2: Et puis on partira ensuite du côté du CHU de Grenoble avec une nouvelle unité dédiée à l'autisme qui a été créée il y a près de 3 mois. On en parlera avec le reportage de Juliette Balzer. Et puis ce sera les rendez-vous habituels hein, de la mi-journée, mélophonie avec Clément Bonsignor qui nous parle après nous avoir parlé des samples dans la musique moderne hier, des intros d'exception aujourd'hui. Claude Muller et Annie Francou évoquent la figure d'Henri Ferrand, pionnier de l'alpinisme, avant de parler d'innovation sociale avec Marianne Bussy et son invité dans Parole de Leader juste avant 13h. Mais pour l'instant, bien voilà, place à l'actualité avec vous, Tiffaine, pour bien ce flash d'informations à la mi-journée. Et le parquet de Grenoble annonce ouvrir une enquête sur l'interruption du concert de Barbara Butch samedi au Cabaret Frappé.
3: Pour avoir, je cite, entravé l'exercice de la liberté de création artistique. Pour rappel, une centaine de militants soutenus par la France Insoumise ont protesté contre la DJ, dénonçant son soutien affiché à la loi Yadan qui proposait de créer un délit pour remise en cause de l'État d'Israël dans l'idée de lutter contre l'antisémitisme. Des projectiles ont été lancés sur scène et il y aurait eu un sabotage électrique contraignant Barbara Butch à quitter la scène après seulement 20 minutes de concert. De son côté, l'artiste, notamment connu pour sa prestation en ouverture des Jeux Olympiques de Paris en 2024, a signé une tribune dans le journal Le Monde. Elle écrit, je cite, « Une frontière a été franchie, celle qui sépare la protestation de la coercition, le désaccord de l'intimidation et la parole de la violence. »
2: Survenu il y a une semaine à Châtonnet, le décès du jeune Joris émeut au-delà de l'Isère.
3: Cet Isérois de 21 ans se serait suicidé après des mois de harcèlement raciste en raison de ses origines arabes, selon ses proches. La famille pense que le jeune chariste aurait subi l'humiliation de trop pendant une soirée des conscrits le 30 juin. Ils ont lancé un appel à témoins. L'oncle du jeune homme a pointé du doigt les gros scores du Rassemblement National dans le secteur. Pour l'association SOS Racisme, il ne s'agit pas d'un simple fait divers. Elle dénonce de son côté une multiplication des discriminations et des actes racistes, notamment dans le nord du département. Une enquête est en cours pour déterminer les circonstances de la mort du jeune homme. Le Tour de France arrive demain en Isère pour l'étape Chambéry-Voiron et en attendant, une vingtaine d'agriculteurs se retroussent les manches. Depuis hier, ils construisent à Saint-Albin-de-Volserre une fresque qui pourra être vue du ciel. Avec une cinquantaine de bottes de paille, des copeaux de bois et d'autres astuces, ils élaborent une toile 100% naturelle et éphémère. Elle sera tenue secrète jusqu'au bout, mais on peut déjà vous dire qu'elle représente les 4 saisons et les différentes productions du département.
2: Bon, écoutez, vous pourrez peut-être pas l'avoir du ciel, mais de la caravane du Tour,
3: oui,
2: Tiffaine.
3: Oui, moi, s'il y a des auditeurs qui seront sur le parcours, ils pourront peut-être me voir sur la caravane Cochonou.
2: Bah, voilà, comme ça, on a cité la marque qui vous accueille pour vivre cette caravane et cette étape du Tour de France. Donc, depuis la caravane entre Chambéry et Voiron, vous arriverez à Voiron un peu avant les cyclistes, du coup, et vous partirez aussi un petit peu avant eux pour nous faire vivre ça. Ça sera en direct demain, dans les midis, sur RCF Isère. On on termine avec un avis de recherche. On recherche une famille d'accueil pour deux cochons.
3: Oui, à Serpèze, à proximité de Vienne, Marnie Caterina avait construit un véritable havre de paix pour 70 animaux. Seulement voilà, les coûts d'entretien et des problèmes familiaux l'ont finalement décidé à se séparer de son sacré troupeau. Les vaches ont été récupérées par la fondation Brigitte Bardot, les oies et les canards sont dans les Flandres, mais il reste toujours deux cochons, Caserio et Cyril Dan. Et avec leurs 350 et 400 kilos, il faut avouer qu'ils prennent un peu de place. Ils ne rentreront pas dans notre studio, par exemple. Mais proches de l'homme, ils ne demandent que de la douceur. Seule règle d'adoption, garantir qu'ils ne finissent ni en jambon, ni en saucisson. Alors si ça vous intéresse, le contact se fait par Facebook sur le compte de Marnie Caterina.
2: Nous confirmer qu'il n'y a donc aucun lien avec l'information juste avant où vous serez sur la caravane du tour avec...
3: Je promets que ce ne seront pas ces cochons.
2: Ok, d'accord. Merci beaucoup. En tout cas, voilà, l'appel est lancé pour sauver Caserio et Cyril Dan. Et du côté de la météo, toujours pas de pluie à l'horizon, Tiffaine.
3: Et tout le Nord-Isère est en vigilance sévère au risque feu de forêt. L'ensemble des restrictions sont à retrouver sur isere.gouv.fr. Et donc du côté du ciel, c'est encore un grand ciel bleu qui nous attend aujourd'hui, Nicolas, avec un thermomètre qui ira de 23 degrés à Villard-de-Lans au plus frais, à 27 à Tesse et 29 à Grenoble et Voiron. Et contrairement à la semaine passée, ça redescend dans la nuit puisqu'il fera 19 au plus chaud à Grenoble.
2: Ce matin, il faisait presque frais. Finalement, c'est agréable. Merci beaucoup, Tiffaine. Et on vous dit eh bien, à demain sur les routes du Tour.
3: À demain.
2: Merci. Et c'est l'heure du focus du jour, midi 5 sur RCF Isère. Et donc, une nouvelle unité dédiée à l'autisme au CHU de Grenoble a été inaugurée il y a près de 3 mois, donc au centre hospitalier Alpes-Isère de Saint-Égrève, exactement, pour être plus précis, avec l'unité Daniel Tamé qui accueille des adultes atteints de troubles du spectre autiste de l'autisme, aussi appelé TSA. Une unité qui propose une prise en charge et une évaluation médicale, psychiatrique et neurodéveloppementale. Isabelle Palacio est psychiatre et responsable de l'unité. Elle est au micro de Juliette Balzer.
4: Le 2 avril 2026, vous avez inauguré une unité spéciale TSA. Est-ce que vous pourriez nous dire un peu plus sur cette unité, pourquoi l'avoir créée, à quoi ça sert ?
5: Donc moi, à l'origine, je suis effectivement pédopsychiatre et j'ai beaucoup accompagné des enfants porteurs de TSA avec ou sans retard de développement. Et en fait, j'accompagnais aussi les parents, dont beaucoup de mamans qui traversent des épisodes dépressifs, qu'elles aient ou non effectivement un diagnostic de TSA. Et petit à petit aussi, avec l'évolution du diagnostic TSA à l'âge adulte, on s'aperçoit il y a beaucoup de femmes avec un fonctionnement TSA qui ont un diagnostic assez tardif, jeune adulte, voire 30 ans, 40 ans. Dernièrement, on a eu aussi une présentatrice télé assez connue qui a effectivement pu témoigner de ce diagnostic tardif. Et ce diagnostic tardif TSA, il va généralement de pair malheureusement avec vulnérabilité à la dépression, à l'épuisement. C'est pas une fatalité, mais c'est vrai que la vie est parfois plus fatigante, plus difficile pour les personnes qui ont un fonctionnement TSA. D'où l'idée d'établir, de pouvoir proposer une offre de soins, une unité spécialisée avec une double expertise, santé mentale et troubles du neurodéveloppement, TSA et TDAH. Donc.
4: Pourquoi pas un hôpital plus classique ? Pourquoi c'était vraiment important de créer cette unité, en fait ? Qu'est-ce qui manquait avant ?
5: Ce qui manque avant, c'est aussi une histoire de la psychiatrie, c'est-à-dire que le diagnostic TSA et troubles du neurodéveloppement, finalement, ça a beaucoup été l'histoire de la pédopsychiatrie, alors avec parfois les retards, les dérives qu'on a pu connaître avec la psychanalyse qui n'est pas ajustée au niveau clinique au fonctionnement TSA et des troubles du neurodéveloppement. Mais finalement, la psychiatrie adulte s'est peu emparée du sujet. Aussi parce qu'effectivement, les collègues psychiatres adultes doivent faire face à accompagner beaucoup de personnes avec d'autres problématiques de santé mentale comme la schizophrénie ou les troubles bipolaires. Et déjà, l'offre de soins est saturée en psychiatrie générale pour accompagner ces personnes qui ont ces difficultés-là. Donc l'idée, c'était vraiment de proposer des soins intensifs pour des personnes qui en ont besoin, qui ont un diagnostic de TSA ou fortement suspecté. Donc on accompagne des personnes qui ont vraiment besoin d'une hospitalisation. Donc c'est principalement une entrée malheureusement par une crise suicidaire par exemple, ou des troubles anxieux majeurs. On a une grande majorité de patients qui ont moins de 25 ans. Donc généralement, c'est plutôt le profil jeune étudiant, très bon élève et qui s'épuise et qui part en dépression sévère ou en troubles anxieux importants après le bac.
4: Quelles sont les spécificités et les modes de soins du coup particuliers qui sont proposés par cette unité ?
5: Dans cette unité, on a effectivement, comme je vous l'ai dit, une double expertise. Donc on a l'expertise, on va dire, qui est classique, psychiatrique, où on va évaluer, moi d'un point de vue médical, du coup, les problématiques de santé mentale, confirmer est-ce qu'il y a un TSA, un TDAH associé, est-ce qu'il y a un trouble anxieux, est-ce qu'il y a des TOC, est-ce qu'il y a une dépression. Et puis, en accompagnant avec vraiment un accompagnement spécifique, trouble du neurodéveloppement, TSA, tout simplement parce qu'il y a des soins qui sont plus efficaces. Les soins plus efficaces, déjà, c'est un abord, alors je ne vais pas parler jargon, mais un abord plus en TCC, thérapie cognitivo-comportementale. En gros, on ne va pas être dans l'interprétation comme la psychanalyse, on va vraiment être très précis avec des stratégies qui fonctionnent. Voilà. Et puis, on va établir aussi quel est le fonctionnement du TSA, le retentissement de la personne, pour notamment beaucoup travailler sur la fatigabilité, les interactions sociales, l'aspect sensoriel, où c'est vraiment, effectivement, si déjà ça, ce n'est pas acquis, c'est sûr que le risque d'épuisement et de burn-out autistique risque de se reproduire. Donc c'est vraiment une prise en charge globale, et il faut vraiment que les soignants dans cette unité aient vraiment cette double connaissance TSA et psychiatrie.
6: Vous êtes avec des soignants, justement. Vous êtes à peu près combien de soignants aujourd'hui dans cette unité au niveau du temps aussi, d'accompagnement, comment ça se passe, en fait?
5: Donc, concrètement, nos durées moyennes d'hospitalisation, c'est un mois et demi. Après, on propose parfois quelques suivis en post-hospitalisation, mais très peu, parce qu'effectivement, on n'a pas notre grand... Ce qui manque, avant de parler de tout ce qu'on fait, ce qui manque à cette hospitalisation, c'est effectivement un suivi de consultation qu'on n'a pas les moyens de faire. Donc très souvent, les personnes sont suivies en libéral ou dans les CMP. Après, à l'intérieur de l'unité, donc on a une équipe d'infirmiers jour et nuit, et il y a effectivement psychologues, neuropsychologues, psychomotriciens et du coup psychiatres. Voilà, donc on est une équipe pluridisciplinaire avec bien sûr assistante sociale. Je risque d'en oublier. Donc on est vraiment une équipe nombreuse. Pour l'instant, cette unité, il n'y a actuellement que 6 lits et on va ouvrir ensuite 12 lits parce qu'elle a une histoire particulière, cette unité, c'est qu'elle est, figurez-vous, elle est coupée en deux parce qu'il y a encore 4 personnes qui ont un retard intellectuel important, qui sont en attente de construction d'un foyer. Et ça, c'est aussi l'histoire de la psychiatrie, c'est de voir qu'il y a des personnes encore adultes vulnérables qui sont en situation de handicap, qui sont encore hospitalisées au long cours. Donc on travaille aussi en plus pour que ces personnes aient l'acquisition d'un foyer. Et du coup, après, toute l'unité TAMET aura 12 nids.
2: Voilà, donc Isabelle Palacios, psychiatre et responsable de l'unité, donc cette fameuse unité dédiée à l'autisme du côté du CHU de Grenoble, ici plus précisément au centre hospitalier Alpizère de Saint-Égrève. Elle était au micro de Juliette Balzer. Allez, musique dans un instant, ça sera Mélophonie. On va parler d'intro d'exception en compagnie de Clément Bonsignor. On va en parler, on va en écouter bien sûr, hein, avec des intros qui ont marqué l'histoire, nous dira-t-il. Les histoires, tiens, du Dauphiné, justement, avec Henri Ferrand, pionnier de l'alpinisme. Il est à l'honneur aujourd'hui avec Claude et Annie. Et puis, parole de leader, on parle d'innovation sociale tout à l'heure à 12h45 avec l'invité de Marianne Bussy. Mais donc, tout de suite, un peu de musique, puisque vous le savez, au mois de juillet, on vous emmène découvrir les concerts et festivals de l'été dans notre département. Alors, quoi de mieux hein, que l'un des plus beaux village de France. Il a été nommé plus beau village de France d'ailleurs hein, pour aller écouter de la musique. Et oui, ce village médiéval de Saint-Antoine-l'Abbaye qui accueille la 10e édition du festival Texte en l'air. C'est du 22 au 26 juillet à partir de demain donc. Et nous, on vous propose d'écouter eh bien justement une chanson onirique et indocile de Lula Elt qui ouvrira cette 10e édition de Texte en l'air, 5 jours, 5 nuits de fête autour des mots, du théâtre et de la poésie face aux falaises du Vercors, c'est ce qui est proposé. Toutes les infos sur textenlair.fr.

Bonjour et bienvenue dans cette émission Mélophonie. Vous venez d'entendre Baba O'Reilly de The Who et cette boucle d'orgue inimitable, c'est Pete Townshend lui-même qui l'a programmée sur un synthé très primitif pour l'époque en 1971. Ce morceau devait au départ être la bande-son d'un projet d'opéra rock qui fut finalement abandonné et il est devenu l'un des plus grands morceaux d'ouverture de concert du groupe. On comprend aisément pourquoi. Et c'est cette capacité à hypnotiser dès les premières secondes, en tout cas à être reconnaissable, qu'on va explorer aujourd'hui dans cette émission Mélophonie. On la retrouve aussi dans le titre qui suit. On va dire que c'est le plus célèbre riff des années 2000.

Un riff qu'on chante, qu'on scande, qu'on hurle même dans les stades, ce n'est pas tous les jours qu'un morceau de rock devient un hymne planétaire. Seven Nation Army, c'est un riff de guitare joué sur une guitare accordée une octave plus bas pour sonner comme une basse. Jack White voulait que ça sonne sale, hypnotique, et bien le pari est réussi. Mais ce qui frappe aussi dans les intros que je vous ai sélectionnées, c'est parfois l'usage du son lui-même. Un effet, une ambiance, une construction sonore. Et Dire Straits en a fait un chef-d'œuvre.

Ce son de guitare si particulier qu'on a entendu dans l'intro, il est comme compressé, presque synthétique. Et bien en fait, Mark Knopfler l'a obtenu avec une Gibson Les Paul jouée à fond de Mediator et beaucoup de traitements de studio. L'intro dure plus d'une minute, mais impossible de décrocher, et puis la voix entre, et c'est une narration un peu désabusée du monde des rockstars vue par un livreur d'électroménager. On se quitte avec un classique de 1983, alors... C'est David Bowie qu'on va écouter, mais ce n'est pas Bowie qui joue la guitare d'intro, mais Neil Rogers, le fondateur de Chic. Bowie lui a demandé un tube qui fasse danser le monde entier. On peut dire que la mission est accomplie, il y a des riffs, des synthés, du mystère, du groove. Ces intros marquent car elles disent déjà tout en une seconde, et c'est le cas également dans cette chanson Let's Dance.

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1: Bonjour Claude.
2: Bonjour Annie.
1: À l'heure où les Grenoblois, les Dauphinois sont attirés plus que jamais par la montagne qui nous offre toutes ses beautés, nous allons parler d'un pionnier de l'alpinisme. Un pionnier, je crois, vraiment méconnu. Il s'appelait Henri Ferrand et vous allez nous rappeler justement sa mémoire.
2: Oh, c'est vrai qu'il est méconnu, Henri Ferrand. Vous parlez d'Henri Ferrand, tout le monde vous regarde avec des grands yeux. C'est qui celui-là ? Plus personne ne parle de lui, bien sûr. Et en plus, aucune rue ne porte son nom, ce qui est vraiment dommage. Hein. Parce qu'il fut un des Dauphinois les plus célèbres du 19e siècle.
1: Alors, on a vraiment du mal à l'imaginer, donc vous allez nous expliquer pourquoi. Je crois qu'il était un homme passionné de tout.
2: Ah ben oui, tout, absolument tout l'intéressait. Et celui qui vit le jour dans la capitale des Alpes le 1er mars 1853 s'intéressait, c'est vrai, à tout, à la science en plein essor, à l'alpinisme qu'il développa, au tourisme qui naissait, aux besoins de communication qui s'étendaient, n'hésitant pas à changer de profession chaque fois qu'il le fallait, ce qui nous surprend à nos jours. Hein. Il changeait de profession. Et oui, ça nous étonne. Et il était le fils du docteur Ferrand, également prénommé Henri.
1: Alors oui, il y avait beaucoup de gens qui portaient les mêmes noms et prénoms.
2: Et oui, alors, c'est vrai. Et son père, Henri Ferrand, s'était distingué pendant de nombreuses années en étant le président créateur et l'âme de la Société pour l'extinction de la mendicité par le secours à domicile, mais qui lui aussi fut trop vite oublié. Et de nos jours, quand on évoque très rarement Henri Ferrand pour ses bienfaits, on ne sait pas exactement si l'on parle du père ou du fils, mais c'est bien le fils que nous évoquons aujourd'hui.
1: Enfin, les deux avaient l'air quand même des personnalités très intéressantes.
2: Oh, c'est vrai, oui.
1: Alors, vous nous dites qu'il avait fait plusieurs métiers.
2: Et oui, Henri Ferrand, fils, donc, qui effectua de solides études à Grenoble, remportant en 1869, à l'âge de 16 ans, donc, le concours d'histoire des lycées de France, a fait, bien sûr, plusieurs métiers. Mais à cet âge, à 16 ans, donc, il n'hésitait pas à déclarer que ce sont les métiers du droit qui l'intéressaient. Alors, licencié de droit en août 1873, il se mit à chercher sa vraie voie pendant quelques années. Il s'intéressait à tout, et c'est vrai, hein, et hésitait beaucoup à s'engager à fond dans une voie. Hein. Aussi, tour à tour, il fut journaliste, politicien militant dans le Parti conservateur, avocat d'assises.
3: Vous vous rendez compte, hein, c'est des métiers qui ne se ressemblent pas pourtant.
2: Mais il allait finalement, au bout de quelques années, se renfermer dans ce qui l'intéressait le plus, la pratique professionnelle des affaires civiles et commerciales et la description des beautés alpestres du Dauphiné.
1: Et c'est là que nous en venons au sujet principal. Donc, cette beauté du Dauphiné l'attirait particulièrement. Et qu'est-ce qu'il en a fait, du coup ?
2: Et oui, c'est vrai. Et son père lui avait inculqué l'amour de la montagne et l'avait maintes fois emmené dans sa jeunesse sur les cimes de notre région. Aussi n'est-il pas étonnant de retrouver Henri Ferrand fils en 1874 parmi les fondateurs de la section Isère du Club Alpin Français et l'année suivante parmi les premiers adeptes de la Société des touristes du Dauphiné. Et il allait devenir le plus acharné propagandiste de l'Alpe et en même temps son historien. Il fut aussi un des fondateurs du tout premier syndicat d'initiative France, le syndicat d'initiative de Grenoble, pour faire connaître les beautés naturelles du Dauphiné et inviter tous les Français à les découvrir.

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1: Alors Claude, vous nous évoquez cet homme vraiment exceptionnel qui a fondé plein de choses différentes, hein, le syndicat d'initiative, le club alpin, plein de choses qui nous parlent à nous grenoblois. Et c'est aussi un homme qui écrivait, qui était historien, vous l'avez dit au départ. Donc, il a écrit des choses très importantes, justement.
2: Oui, bien sûr. Et en 1899, il publia chez Allier Frères, à Grenoble. C'était un grand imprimeur et un éditeur aussi, Allier Frères. Mais il a disparu, hélas. Eh bien, cet ouvrage fit autorité et dans lequel il déversait à flot son amour pour la montagne, laquelle était alors généralement considérée non pas comme un but intéressant à cause de sa beauté, mais comme un moyen nécessaire, désagréable à cause de sa longueur et des difficultés à franchir. Et c'est vrai, la montagne était considérée comme une barrière.
1: Oui, comme des dangers.
2: Alors il écrivit donc en 1899, « Tous nos ancêtres franchisseurs de col n'ont vu dans la montagne, dans les plus belles parties des Alpes, qu'une mauvaise barrière. »
1: Alors lui, cet Henri Ferrand, il va essayer de renverser la vapeur.
2: Ah oui, hein, oui.
1: Dire mais non, c'est pas ça la montagne.
2: Oui, et il va réussir, hein, Henri Ferrand fut un de ceux qui firent connaître et aimer la montagne. Il fut même leur chef de file. Et il s'attacha à la mettre à la portée de tout le monde par la parole, bien sûr, il faisait des conférences, et par la plume, il écrivait beaucoup, partout, il faisait des, donc, il allait faire des réunions partout, et il collaborait vraiment très activement à toutes les publications alpines, aux annuaires du Club Alpin Français, et à ceux de la Société des Touristes du Dauphiné, mais il collaborait aussi aux guides Baudecker et Joanne, qui étaient très importants à l'époque, et à de nombreuses revues aussi, et notamment au guide spécial des montagnes de Chartreuse et au guide cycliste des routes alpestres du Dauphiné. Et à d'autres revues encore que je ne peux pas citer. Hein. Et il fut un des rédacteurs du grand dictionnaire géographique de la France, un ouvrage que l'on ne connaît plus du tout aujourd'hui, mais lorsqu'il parut, tout le monde en a parlé, c'était pour tout le monde à l'époque un ouvrage extraordinaire. Il fit paraître successivement lui-même des ouvrages abondamment illustrés sur la Chartreuse, sur les Sept-Lots, sur l'Oisans, sur Belledonne, sur le Vercors et sur la Savoie méridionale. Des dizaines et des dizaines d'ouvrages. Et lors de la grande exposition de 1900 à Paris, il reçut une superbe médaille pour son œuvre. Il avait déjà publié 80 volumes ou grandes brochures consacrées aux Alpes. Vous vous rendez compte? 80 bouquins. Aujourd'hui, ça nous paraît...
1: Plus que vous, hein, Claude.
2: Ah, oui,
1: il vous a dépassé.
2: Oh oui, je n'arrive pas à sa cheville.
1: Et oui. Alors, il écrivait beaucoup. Vous dites qu'il était avocat, c'était quelqu'un qui savait parler, il faisait des conférences, il faisait plein de choses.
2: Et oui.
1: Donc il savait animer des réunions.
2: Ah oui, et il était vraiment demandé de partout. Hein. Il fut l'animateur notamment de nombreuses sociétés. En 1890, il était le président fondateur de la Société dauphinoise d'amateurs photographes. En 1892, il devenait président de la Société des statistiques de l'Isère. En 1894, il prenait la présidence, qu'il allait conserver pendant longtemps, de la Société des touristes du Dauphiné. Et en 1897, il était élu vice-président de l'Académie Delphinale et prononça à cette occasion un retentissant discours sur l'alpinisme. En 1905, il était nommé président du conseil départemental des sites et monuments historiques. Et encore, je ne vous cite pas tout, hein, des présidences, il était secrétaire général, il était conférencier, il était...
1: Alors, j'entends que c'était quelqu'un qui était présent partout, qui est très très érudit, etc. Mais quand on parle de l'alpinisme, On peut écrire sur l'alpinisme, mais il faut le pratiquer, le connaître.
2: Eh alors, bien sûr,
1: est-ce que c'était connaître. Quelqu'un qui pratiquait beaucoup
2: et... Oui. Oh, bien sûr. Lui était vraiment...
1: Il était tout le temps en montagne,
2: en
1: référent.
2: Il était tout le temps en montagne, oui.
1: Et
2: pour avoir écrit autant de livres sur notre région, hein, je vous parlais tout à l'heure du sapin, il fallait qu'il parcourt cette région.
1: Voilà, donc...
2: Donc c'était... Un grand alpiniste, lui aussi. Et bien sûr, on lui doit de très nombreuses premières, des premières qu'on a complètement oubliées de nos jours. Et celui qui fit tant pour faire connaître l'alpinisme et les hommes de notre région fut lui-même l'auteur de très nombreuses premières dans les Alpes, hein, qui sont devenues ensuite de grandes classiques. Des premières en montagne partout, en Chartreuse, Belledonne, dans le Vercors, en Savoie et dans les Hautes-Alpes. Il a fait des premières absolument partout.
1: Voilà, qui sont considérées aujourd'hui comme des choses pas très difficiles, mais comme personne n'allait en montagne à l'époque.
2: Et oui, parce qu'avant lui, la montagne, c'était une barrière, on essayait de l'éviter. Mais c'est vrai.
1: Alors, comment a-t-il terminé sa vie, Henri Ferrand ?
2: Eh bien, à la fin de sa vie, il était encore demandé un peu partout, pour faire des conférences, et non seulement en France, mais aussi il était demandé à l'étranger, car il était connu à l'étranger, pour avoir fait connaître aussi la montagne à l'étranger. Hein. Il était très connu en Italie, notamment en Suisse, tout ça, et puis même en Europe centrale et tout ça. Il était demandé de partout, c'est Henri Ferrand. Hein. C'est d'ailleurs, il fut lui aussi un membre éminent des clubs alpins suisses et italiens, de ce fait. Hein.
1: Bien sûr.
2: Et Henri Ferrand, c'était sans doute l'homme français le plus connu à travers l'Europe. Hélas, 100 ans après, il n'est plus connu du tout, même à Grenoble. Vous vous rendez compte, c'est dommage. Et je suis content aujourd'hui de lui rendre un grand hommage, parce que c'était un homme vraiment exceptionnel qui a fait connaître notre région, nos montagnes, et qui les a fait aimer aussi.
1: On lui doit beaucoup et on vous doit beaucoup. Merci beaucoup, Claude. La semaine prochaine, on restera dans le domaine de la montagne et on parlera du ski, hein, le Dauphiné, qui est le berceau du ski en France aussi.
2: La montagne en hiver.
1: Voilà, c'est ça. À la semaine prochaine, Claude.
2: Au revoir.

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2: Bonjour à toutes et à tous. Je suis ravie d'accueillir aujourd'hui Olivier Mars, qui est directeur de l'association Sainte-Agnès, qui gère l'harmonium à Saint-Égrève. Bonjour.
3: Bonjour.
2: On sait à quel point l'innovation sociale est clé pour réunir des univers parfois lointains et co-créer ainsi de nouveaux modes pour faire société. Et nous avons avec l'harmonium un projet d'innovation sociale qui fait ses preuves depuis 2 ans, un succès qui est reconnu. Au cœur du projet, c'est la création d'un environnement de travail partagé qui accueille des travailleurs en situation de handicap mental à l'ESAT de Sainte-Agnès et des entreprises du milieu ordinaire. C'est précisément une inclusion réciproque où, avec ou sans handicap reconnu, chacun fait un pas vers l'autre. On vous a rencontré il y a 2 ans exactement, juste après la création de l'harmonium. Mais pour ceux qui ne connaîtraient pas cette initiative exemplaire, on peut revenir un peu à la genèse avec cet environnement, cette création d'un environnement dédié et puis quelques chiffres qui sont liés à la situation aujourd'hui.
4: Oui, effectivement, on est parti d'un certain nombre de constats, notamment du fait que les personnes en situation de handicap connaissent un taux de chômage important. Donc le travail reste un élément d'exclusion important pour elles. La plupart des personnes qui ont un handicap mental et qui travaillent en ESAT, n'iront jamais travailler en milieu ordinaire. Le taux d'insertion d'un ESAT vers le milieu ordinaire est de l'ordre 1,5%. Et en même temps, ces personnes, elles ont une richesse relationnelle et une capacité d'humanité, d'humanisation absolument incroyable. Et on s'est dit, mais comment fait-on pour que ces personnes-là, elles puissent apporter aussi leur contribution à notre monde ? Et donc, on a imaginé un lieu, un outil dans lequel des personnes qui ne pourraient pas se rencontrer puissent se rencontrer. Donc, c'est ce l'harmonium, c'est une colocation du travail. Chacun a ses espaces de travail, mais au centre du bâtiment, nous avons des espaces communs dans lesquels nous faisons le pari qu'une rencontre va se faire et qu'on va apprendre à se connaître, à se reconnaître, créer du lien et donc changer de part et d'autre son regard. C'est ça l'inclusion, elle marche dans les deux sens. Si moi, du monde ordinaire, je ne fais pas un pas vers le monde protégé, l'inclusion ne pourra pas se faire. Voilà.
2: Parmi les personnes que vous accompagnez, quel est le niveau d'autonomie moyennement, par exemple, ceux qui vivent dans leur famille ou ceux qui vivent en institution ?
4: Alors, déjà, si elles travaillent, c'est qu'elles ont suffisamment d'autonomie pour pouvoir se débrouiller dans un environnement de travail simplifié, où les tâches sont simples, mais en règle générale, évidemment, elles ont accès à la parole et puis elles ont une liberté de déplacement. Hein. Certaines d'entre elles viennent en transport en commun, d'autres peuvent avoir, c'est une minorité, une petite voiture, hein, sans permis. Un certain nombre d'entre elles vivent dans leur propre logement, d'autres vivent en logement collectif. D'accord. Voilà. Et c'est très variable. Et surtout, ça va aussi évoluer avec le temps. Donc, il va falloir qu'on s'adapte à l'évolution de l'autonomie des personnes aussi dans le temps.
2: Donc, un projet qui associe des entreprises. Quelles sont les entreprises avec lesquelles vous collaborez et sur quel type d'activité ?
4: Alors, donc, on est 9 partenaires aujourd'hui. Nous nous appelons les harmonieux. Voilà. Et donc, il y a principalement une entreprise industrielle qui fabrique des capteurs thermiques. On a le Conservatoire Espace Naturel avec qui il y a une belle collaboration qui encore a eu lieu la semaine dernière pour aider les équipes du conservatoire à bâtir des clôtures dans des espaces naturels protégés. On a également une collaboration avec une société de communication, avec une société de conseil. L'idée, c'est unité de lieu. On va se connaître et on va du coup imaginer qu'à certains moments, une entreprise industrielle qui aura besoin de main-d'œuvre pourra nous utiliser ponctuellement ou structurellement. Voilà. Parce que ça fait sens dans son projet social aussi.
2: Bien sûr. Justement, revenons un petit peu à la parole de l'entreprise et les retours qui sont à la sortie de cette expérience qui est unique. J'ai rencontré des dirigeants qui étaient vraiment dithyrambiques sur le modèle, justement.
4: Ah, c'est ça la magie de la rencontre, hein, finalement, c'est de se dire, je fais le pari que des personnes qui ne se connaissent pas vont pouvoir vivre une rencontre en authenticité. C'est à ça que nous invitent les personnes en situation de handicap, l'authenticité. Et là où moi je vais mettre 3 heures à vous dire que finalement ça va pas si bien que ça, elles vont vous le dire tout de suite. Et c'est ça en fait, ce dont témoignent les entreprises, nos partenaires, c'est de dire, bah là, il y a quelque chose qui se vit. Alors, on n'est pas dans un environnement, on n'est pas chez les bisounours. Hein. C'est chacun a son business, chacun a ses impératifs d'économie, d'activité et de rentabilité, bien sûr. Et en même temps, il y a ce petit truc en plus, finalement, un peu comme dans le film, où on va pouvoir quand même prendre le temps de se rencontrer et d'imaginer de la valeur ajoutée ensemble. Voilà.
2: Mmh. Oui, parce que du côté de l'entreprise, il y a aussi cet apport... Par exemple, on peut penser que la flexibilité, c'est un sujet important. Quels sont peut-être les éventuels autres avantages ?
4: Alors, flexibilité, vous avez raison. La question aussi de ces personnes qui ont une envie de bien faire et une capacité à tenir une norme de tâches simple, simplifiée, mais avec une qualité excellente. Ces personnes-là, quand elles sont prises au dépourvu par un défaut, elles s'arrêtent. Donc, c'est extrêmement sécurisant pour l'entreprise. Et donc, on est capable aujourd'hui, à titre individuel, de mettre à disposition, effectivement, ou à titre plus collectif. Voilà.
2: Est-ce qu'on peut parler des parcours de formation ? Quels sont, alors, les parcours de formation, ils sont décidés par qui, avec qui, et puis les grandes lignes ?
4: Alors là, peut-être une petite différence avec l'entreprise classique, c'est-à-dire que dans une entreprise classique, je suis embauché sur un poste et je vais me former en fonction des impératifs et des stratégies d'entreprise. Et puis, si un jour mon job disparaît, ben, on va me dire « tu vas travailler ailleurs ». Là, ce n'est pas du tout le cas. Nous sommes au service du projet personnel de la personne. Donc, qu'est-ce que j'ai envie de faire et à quoi j'ai envie de me former ?
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2: Nous sommes avec Olivier Mars, qui est donc directeur de l'association Sainte-Agnès, qui gère l'harmonium à Saint-Égrève. On parlait des parcours de formation, des personnes que vous accompagnez, et on voit aussi que l'harmonium s'ouvre à d'autres types d'activités. Qu'est-ce qu'on peut dire ? Vous m'avez parlé d'un projet qui s'appelle le projet Ruche. Il y a un projet sur le relais postal. Voilà, essayez de nous faire découvrir ces activités autres.
4: Voilà, l'idée, c'est de dire que ces personnes-là, elles ont une vraie valeur ajoutée dans notre monde économique. Et donc, je peux venir à l'harmonium y chercher du service, même si je ne suis pas locataire de l'harmonium. Donc, typiquement, les habitants autour de Saint-Égrève et les entreprises peuvent aller chercher du service postal. Nous sommes relais postal, hein, labellisés par la Poste. Et donc, je peux faire mes envois. Je peux aussi louer des salles de séminaire. Ça, c'est important pour nous. L'idée, c'est de faire venir du monde pour que ces représentations-là qu'on a autour de la fragilité, elles puissent se vivre et s'expérimenter, en fait. Voilà. On a également ce projet Ruche, qui est avant tout pour les locataires au départ, mais qui permet autour d'un bénévolat d'activité de se rencontrer, parce que on peut se rencontrer par la parole, mais on peut se rencontrer aussi par l'activité tout simple, l'activité de jeu ou l'activité de s'occuper d'une ruche. Voilà, donc il y a le miel de l'harmonium, 60 kilos qui ont été récoltés l'année dernière. On espère que la récolte 2026 sera aussi belle.
2: Donc vous avez créé un label sur le miel de l'harmonium ?
4: Une petite marque, voilà.
2: D'accord.
4: Une petite marque, le miel de l'harmonium, voilà. Et qu'on vend effectivement en proximité, sur les réseaux de proximité. Voilà.
2: D'accord. Mmh. Vous parliez des entreprises qui sont autour de l'harmonium, ça représente beaucoup d'entreprises. Quel type d'entreprises ?
4: Alors oui, on est sur la zone d'activité Parc Écovance, donc on a pas mal d'entreprises, on a PhotoWeb notamment, voilà. Et donc, toute l'idée, c'est d'aller créer du lien avec ces personnes. On est chacun avec ces entreprises, on est chacun sur une zone d'activité et on voudrait, notre ambition, c'est aussi de faire vivre cette zone d'activité. On va organiser un petit déjeuner prochainement pour réunir tout le monde et se faire connaissance, parce qu'on est tous dans notre business, nos impératifs, à nous de jouer notre rôle, de créer du lien. Voilà, nous sommes créateurs de liens.
2: Dans votre parcours professionnel, vous avez déjà exercé des fonctions dans les ressources humaines. Et en tant que manager, la question de savoir comment se développer les uns, les autres, se posait déjà en vous. Et aussi la question de la rencontre. Comment on se rencontre vraiment dans l'entreprise ? Qu'est-ce qui change quand on a la responsabilité de piloter un projet comme ça, comme le projet de l'harmonium ? Et finalement, qu'est-ce qui a changé dans votre pratique managériale ?
4: Alors, la rencontre dans l'entreprise, elle se fait au service de la mission de l'entreprise. Enfin, nous sommes association, mais aussi entreprise, au même titre qu'une autre entreprise. Et donc, la rencontre, elle se fait au service de la mission. Voilà. Et donc, pour ça, comment je peux mieux collaborer avec mes collègues ? C'est en les connaissant un peu mieux et moi en me connaissant un petit peu mieux. Et c'est en travaillant sur moi, en favorisant du travail d'équipe, en favorisant de la compétence. Voilà, ça ne s'improvise pas de travailler en équipe, de collaborer efficacement en équipe. Et ça nécessite aussi un travail sur soi. Moi, je reste persuadé que plus nous sommes en responsabilité et plus nous devons nous former. Voilà. formation, ce n'est pas pour l'étage intermédiaire, hein, c'est pour l'étage du dessus. C'est l'image de l'escalier, je nettoie un escalier en commençant par le haut et pas par le bas, sinon ça va durer trop longtemps. Voilà. Et donc tout ça, bah, ça nécessite de se transformer. Moi, je me transforme au contact des personnes en situation de handicap. Je ne suis pas éducateur, je ne sais pas ce qu'il faut faire avec elles, mais je peux simplement faire une rencontre avec elles. Et finalement, comme dans le film Petit truc en plus, elles ont quelque chose à m'apprendre. Voilà. Est-ce que je considère l'autre comme ayant quelqu'un qui doit m'apprendre, qui peut m'apprendre quelque chose. Voilà. Et se transformer, c'est aussi de dire, je suis clair sur ma posture de manager, de leader. Un leader, c'est celui qui porte les enjeux, c'est celui qui crée un cadre sécurisé pour que la collaboration puisse se faire, et c'est quelqu'un qui va mettre en lumière ses équipes. Voilà. Si moi, je suis au clair là-dessus, à ce moment-là, je laisse un espace. L'harmonium, ce n'est pas moi qui l'ai imaginé. Je suis incapable d'imaginer ça. C'est les équipes qui l'ont imaginé. Par contre, quand l'idée a germé, mon job à moi, ça a été de porter ce projet-là avec les équipes.
2: L'harmonium, on peut dire qu'il représente un modèle assez unique aujourd'hui. Il pourrait être reproductible, ce qui pourrait sous-entendre de le poser en tant que modèle et donc de théoriser autour de ce modèle. Qu'est-ce que ça vous inspire ?
4: Alors, c'est un modèle qui est libre de droit, hein, on n'est pas propriétaire de ça. On n'a pas trouvé d'équivalent, effectivement, en France, mais effectivement, notre ambition pour nous, c'est nous pratiquons depuis 2 ans une inclusion réciproque avec un bâtiment qui s'appelle l'Harmonium. Il nous semblerait intéressant que le monde universitaire puisse s'intéresser à cette expérimentation pour peut-être théoriser autour de ça. Qu'est-ce qui se joue en termes de rencontres, en termes d'inclusion réciproque ? Et ça, nous semble-t-il, ça pourrait être un beau sujet d'étude. Donc on a pris des contacts, on espère que ça pourra aboutir, non pas pour dire qu'on est les meilleurs, mais simplement que nous avons quelque chose à témoigner de ce qui rend un monde plus fraternel, plus humain, plus inclusif en fait.
2: Pourquoi le monde universitaire ? Parce qu'il y a peut-être d'autres univers qui pourraient aussi vous aider à formaliser ce modèle ?
4: Tout à fait, c'est vrai, vous avez raison. Moi, un peu ce tropisme-là universitaire, mais tout à fait, oui, tout le monde est intéressant. Je ne dis jamais non à une rencontre, jamais non à une idée potentielle de partenariat. Voilà.
2: Est-ce que, par exemple, dans la région Rhône-Alpes, vous avez été sollicité pour rencontrer d'autres personnes qui étaient intéressées par ce modèle ?
4: Alors, oui, on a des collègues de notre secteur d'activité, du social au sens large, hein, puisque ça pose quand même un petit peu question, cette expérimentation-là. On est également en lien avec la chaire de l'IAE, Innovation et Capital Humain. Mmh. Voilà, donc je crois vraiment que d'autres expérimentations peuvent se faire et qui seront différentes de l'harmonium, et tant mieux, c'est très bien. Il y a une variété de choses possibles. Simplement, il faut être au clair sur l'ambition de ce projet-là, d'inclusion, qui pour moi ne peut être que réciproque. Sinon, elle ne marchera pas.
2: C'est évident. Alors, c'est le moment de la conclusion. Et pour conclure, et je vous remercie encore pour votre témoignage, j'aimerais voir comment vous percevez l'avenir de l'harmonium. Quelles sont les nouvelles pistes ? Et voilà, peut-être que vous avez d'autres projets dans les cartons.
4: Alors oui, on est jamais en panne d'idées et de projets. Moi, j'aime beaucoup ça. C'est vraiment cette idée d'inclusion réciproque que nous voulons promouvoir. Nous avons un projet d'ouverture de tiers-lieux avec une association locale à Saint-Martin-de-Vinou. Nous avons aussi un projet qui a pris cher à Fontaine avec une association qui fait de la réinsertion économique pour des femmes, notamment fragilisées. L'idée, c'est comment nous pouvons ouvrir nos murs et comment des milieux, encore une fois, qui ne se rencontrent pas, nos lieux d'hébergement, voilà, demain on imagine qu'on aura de l'habitat de droit commun adossé à nos lieux d'hébergement où vivent les personnes en situation de handicap, voilà. Mmh. Avec des espaces communs, des espaces mutualisés, voilà. Ouvrons, décloisonnons, mutualisons, imaginons ensemble, voilà. Moi, je ne sais pas ce qu'on va faire, mais par contre je sais comment conduire un processus pour amener à ça, voilà. Et après le résultat, on verra, je lâche là-dessus.
2: L'harmonium peut encore accueillir de nouvelles entreprises ?
4: Alors non, on est plein. Bon, voilà.
2: D'accord.
4: C'est plutôt une bonne nouvelle. En même temps, ça tournera sans doute. Hein. C'est la vie normale de l'entreprise. Par contre, bah, une entreprise qui cherche des locaux de séminaire, on a d'al dispo. Donc ça marche.
2: Très bien. Bah, écoutez, merci. Bravo pour ce témoignage. Et puis, beaucoup d'ouverture pour l'harmonium dans les années à venir. Voilà, nous étions avec Olivier Mars, qui est donc directeur de l'association Sainte-Agnès, qui gère l'harmonium à Saint-Égrève. Merci encore.
4: Merci à vous.

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1: Publication en italien d'un recueil de textes sur la paix de Léon XIV, le pape en signe lui-même la préface, il invite à embrasser la paix, premier don offert par Jésus ressuscité à ses disciples. Le Liban va-t-il connaître un peu de paix? Son armée commence à se déployer dans des zones convenues avec Israël, avec comme objectif de désarmer le Hezbollah. Le quotidien toujours très difficile des Palestiniens de la bande de Gaza, malgré 9 mois de cessez-le-feu intermittent, la population civile peine à se relever, manquant toujours de tout. L'Espagne confrontée une nouvelle fois ce mois-ci à un important incendie, cette fois à une centaine de kilomètres au nord de Madrid dans un parc naturel. Il faudra encore attendre plusieurs jours avant de le maîtriser.
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1: Bonjour, le pape invoque la paix sur la tombe de Saint-Benoît. Léon XIV s'est en effet rendu hier à l'abbaye du Mont Cassin au sud de Rome pour une visite privée. Il y a adressé une supplication pour la paix dans ces régions du monde marquées par le sang et les conflits, selon la salle de presse du Saint-Siège. Justement, dans un contexte mondial déchiré par les conflits, la course aux armements, quelle est la véritable force de l'Église? C'est tout le sens du nouvel ouvrage du pape Léon XIV intitulé « Désarmée et désarmante, la paix est un don ». Le livre est publié pour l'instant en italien par la librairie éditrice Vatican. C'est le pape lui-même qui en signe la préface, invitant chacun à embrasser le premier don que le Christ ressuscité a offert à ses amis et au monde entier, la paix. Les précisions de Jean-Vier Yaméogo.
3: Dans un contexte mondial déchiré par les conflits et la course aux armements, quelle est la véritable force de l'Église? C'est tout le sens du nouvel ouvrage du pape Léon intitulé « Désarmée et désarmante, la paix est un don ». Le livre est publié pour l'instant en italien par la librairie éditrice Vatican sous la direction d'Alexandre Banfi. Mais c'est le pape lui-même qui en fait la préface, invitant chacun à embrasser le premier don que le Christ ressuscité a offert à ses amis et au monde entier, la paix. La paix est un don du ressuscité, mais c'est aussi une responsabilité et elle suppose un effort, car le Christ lui-même a souffert. La paix se construit par des petits gestes quotidiens. La paix s'édifie à travers la vérité. Ce ne sont pas les armes atomiques qui apportent la paix, mais le désarmement. Un monde où les machines aussi sophistiquées et rapides soient-elles décideraient d'un bombardement sur des personnes sans défense serait vraiment effroyable, écrit le pape. La conscience d'un seul homme peut valoir le monde entier. Et Léon XIV termine sa préface avec l'invitation déjà lancée par Pie XI. Rendons grâce à Dieu de nous faire vivre en des temps difficiles. Maintenant, personne n'a le droit d'être médiocre. Que chacun fasse de la paix la cause de sa vie.
1: Jean-Vier Yaméogo. Et parmi ces pays marqués par le sang et les conflits, le Liban pris en étau entre le Hezbollah et Israël. Ce matin, le département d'État américain a annoncé le début de la mise en œuvre du dispositif dit des zones pilotes dans 3 localités du sud du pays. Conformément à l'accord cadre signé par le Liban et Israël fin juin à Washington, l'armée libanaise doit se déployer dans ces zones et prendre les mesures opérationnelles nécessaires pour assumer le désarmement du Hezbollah. Ces développements interviennent à quelques heures d'une rencontre entre le président Joseph Aoun et Donald Trump à la Maison-Blanche. À Beyrouth, Paul Khalife.
4: L'armée libanaise a annoncé le début de son déploiement à Zawtar el-Gharbiyeh, l'une des 3 localités englobées dans la première zone pilote au nord du fleuve Litani. Les 2 autres villages concernés par ce dispositif expérimental n'ont jamais été occupés par l'armée israélienne. Dans un bref communiqué, l'armée libanaise a appelé les citoyens à ne pas se rendre à Zawtar el-Gharbiyeh tant que la situation sécuritaire ne sera pas stabilisée. Les modalités de la mise en œuvre du dispositif des zones pilotes restent floues. L'accord prévoit la création d'une structure de coordination entre les armées libanaises et israéliennes sous l'égide des États-Unis. Une délégation militaire américaine présente à Beyrouth depuis 10 jours doit s'assurer du respect par le Liban de ses engagements, qui consistent à désarmer le Hezbollah et à démanteler ses infrastructures dans les zones pilotes. Des informations parues dans la presse libanaise indiquent qu'une annexe sécuritaire signée par le Liban et Israël comporte les noms de 3400 membres du Hezbollah qui ne seront pas autorisés à retourner dans leur village. C'est seulement si les États-Unis et Israël estiment que l'armée libanaise a bien rempli sa mission que les Israéliens entameront un retrait progressif du sud Liban. Le Hezbollah et un large éventail du spectre politique libanais ont rejeté l'accord cadre et son annexe sécuritaire qui n'a jamais été officiellement rendu public. Paul Khalife, Beyrouth, RFI pour Radio Vatican.
1: Pas de pause dans le reste du Proche et du Moyen-Orient. L'armée américaine a poursuivi ses bombardements sur l'Iran. L'Iran qui a lui continué d'envoyer missiles et drones sur les pays de la région qui abritent des bases ou des intérêts américains. C'est le cas de la Jordanie et de Bahreïn. Autre terre qui a connu le sang et les conflits, la bande de Gaza, dévastée par la guerre entre Israël et le Hamas. Voilà 9 mois qu'un cessez-le-feu a été conclu. Depuis le 10 octobre 2025, 1000 Palestiniens, dont 265 enfants, ont été tués par l'armée israélienne. Quant à la situation humanitaire de la population civile qui n'a nulle part pour se loger, elle ne s'est que très légèrement améliorée, comme en témoigne Mgr William Chomaly, vicaire général et vicaire patriarcal latin pour Jérusalem et la Palestine.
5: Les gens de Gaza habitent maintenant dans 47% de Gaza, parce que les Israéliens ont conquis les 53%. Donc, il y a une densité démographique très grande. 80% de l'infrastructure est toujours détruite. Et cela concerne les bâtiments, mais aussi l'eau et l'électricité. Beaucoup d'écoles, d'universités n'existent plus. Beaucoup de gens, des milliers, habitent dans les tentes. Quand on parle d'aide humanitaire, il faut parler de nourriture, aussi médicaments, et tout ce qui est nécessaire pour survivre. Moi, je distingue entre nourriture et autre chose. Un peu de médicaments entre, mais pas tout ce qu'il faut. Maintenant, la nourriture entre à travers importations faites par les marchands. Il faut payer la nourriture. Elle arrive d'Israël. Le patriarche est allé en juin et il a trouvé que le marché a plus de choses à manger que pendant sa dernière visite avant Noël, où j'étais avec lui. Au ce moment-là, j'ai vu avec mes yeux qu'il y avait quelque chose, des magasins. Les magasins, ça veut dire une tente ou deux tentes, l'une à côté de l'autre, c'est tout. Ce n'est pas un supermarché.
1: Des propos recueillis par Jean-Charles Puzolu. Le pape était aux Canaries il y a un peu plus d'un mois pour parler au monde du drame de l'immigration illégale. Eh bien, nouvel accident a été rapporté aujourd'hui par le Haut Commissariat pour les réfugiés. La semaine dernière, un naufrage a eu lieu au large de la Mauritanie. 144 personnes sont mortes ou sont portées disparues. L'embarcation était secourue le 18 juillet après avoir dérivé 25 jours sur l'océan Atlantique. Elle était partie de Gambie direction l'Espagne. Seules 38 personnes ont survécu. En Espagne, ce sont les flammes qui inquiètent. L'incendie qui ravage une partie de la Castille, à une centaine de kilomètres au nord de Madrid, ne faiblit pas et a désormais calciné 29 000 hectares, ce qui entraîne l'évacuation de 1 200 personnes. Mais la situation pourrait changer dans les prochaines heures. Les précisions de Louis Marsens.
6: Le plus grand incendie de la saison en Espagne, qui a démarré jeudi, ne sera pas maîtrisé avant plusieurs jours. Mais selon le président de la Castille, on commence, je cite, à voir la lumière, car les pompiers ont désormais adopté une stratégie offensive contre le feu. L'intervention cette nuit de 600 pompiers a permis de réduire l'avancée des flammes. Mais la situation demeure très compliquée. 34 villages ont dû être évacués, 14 autres sont confinés. En tout, 1 200 personnes ont dû quitter leur logement. Si le feu se stabilise aujourd'hui, certains habitants devraient pouvoir rentrer chez eux. Mais ce feu dans la région de Guadalajara est loin d'être le seul. On dénombre pas moins d'une vingtaine d'incendies actifs dans le pays, dont ceux de Teruel en Aragon et de Ségovie à l'ouest de Madrid, qui inquiètent les autorités. Ces incendies risquent malheureusement de se multiplier car l'Espagne fait face depuis ce mardi à une nouvelle vague de chaleur. Depuis le début de l'année, près de 110 000 hectares ont été ravagés par les flammes dans le pays. Barcelone, Luis Marsens pour Radio Vatican.
1: Recherche toujours en cours en Afghanistan, dans le nord-est du pays, d'une centaine de personnes toujours portées disparues après des inondations brutales dans une région montagneuse difficile d'accès. 23 morts ont été recensés ces derniers jours. Des fraudes aux examens universitaires sont en train de provoquer une crise politique majeure en Inde. Simple mouvement de colère au début, la protestation a pris de l'ampleur avec l'engagement du parti des cafards. Cela débouchait hier sur une manifestation massive réprimée violemment par la police. Les manifestants réclament le départ maintenant du ministre de l'Éducation. L'opposition entre maintenant dans la danse, son chef Rahul Gandhi venant d'appeler le Premier ministre Narendra Modi à la démission. Voilà. Voilà, c'est la fin de cette édition. Avant de se quitter, un petit rappel en ce temps de vacances. N'hésitez pas à nous écrire, à nous dire qui vous êtes, vous, nos auditeurs, à nous dire pourquoi vous nous suivez tous les jours, quelles sont vos remarques. Cela nous permettra de mieux vous connaître et de mieux vous servir. Pour cela, écrivez-nous à français@vaticannews.va. Voilà, excellente journée. Prochain retour de l'actualité, ce sera demain matin.
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Bonjour, 28 minutes de musique consacrée aux découvertes ou perles un peu oubliées de nos discothèques. On a plaisir à vous faire partager avec Antoine Noistron qui réalise cette émission. C'est les coups de cœur de Chris. C'est à la lettre G que nous sommes allés piocher cette semaine dans la discothèque. G comme Grazia Jou. Chanteuse, autrice, compositrice de formation classique, ses compositions croisent jazz et pop musique, sans oublier le blues. Des origines diverses, flamandes, italiennes, françaises et même new-yorkaises. Deux de ses albums vont tourner sur la platine de RCF. On débute ce coup de cœur par deux titres issus de son album Fragments, sorti en 2022. Des fragments comme des rêveries que nous allons parcourir ensemble avec Grazia Jou.

Grazia Giù, une artiste inclassable qui semble tout droit sortie d'un défilé de mode évoquant le Berlin des années Bowie. Elle est notre coup de cœur cette semaine sur RCF. Dans cet album intimiste et très personnel, Grazia Giù convoque quelques grands artistes du passé, figures tutélaires inoubliables, Patti Smith, Shirley Horn, Tom Waits, Ricky Lee Jones, Marianne Faithfull, Lou Reed et le Velvet Underground. C'est aussi un clin d'œil au recueil Fragments de Marilyn Monroe, autant d'univers musicaux et de textes qui seront toujours pour Grazia Giù des sources d'inspiration inépuisables. Un album réalisé sous la direction artistique de Daniel Ivan.

C'est l'album Fragment de Grazia Giù qui tourne sur la platine des coups de cœur sur RCF. On va se quitter sur deux derniers titres de son album Fragment et un morceau du dernier album Bright Darkness. Et sur ces mots de Grazia Giù, ma musique est l'expression d'un parcours de vie, l'écho d'une aventurière romantique, en dehors du système, peut-être. Étonné chaque jour, oui, c'est un voyage dans les songes et les tourments d'un univers construit avec tant de passion. Eh bien, écoutons-la et à la prochaine.

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2: J'aime vraiment bien la verte. C'est Cisa. Et c'est une ouvreuse qui l'a fait. Et elle fait ça très très bien. Une bonne Cisa. Pour sa première session d'ouverture, c'était parfait.
3: Pour Esprit d'équipe, nous sommes au centre sportif Berthe de Boissieu à Grenoble pour rencontrer le CAF Grenoble Isère et le club du mois par l'OMS Grenoble. Et on est là pour en apprendre un peu plus sur cette association, sur son histoire, sur son actualité. Et je me trouve en compagnie du président du club alpin français Grenoble Isère. Je suis avec Pierre Rueff. Bonjour.
4: Bonjour.
3: Dans un premier temps, je vous laisse vous présenter.
4: Disons que je fais de la montagne depuis toujours, depuis l'âge de 6 ans. Après avoir été membre, je suis devenu encadrant et puis maintenant je suis devenu dirigeant. Donc c'est un parcours normal dans un club, voilà.
3: Et vous présidez depuis fin 2021, c'est ça ?
4: C'est ça, ça va faire la cinquième année que je préside. Voilà. Et on a nous on fonctionne par ce qu'on appelle des Olympiades, c'est sur 4 ans. C'est-à-dire qu'on a des mandats de 4 ans, aussi bien le président que le comité directeur. Donc là, on a élu en décembre le nouveau comité directeur qui a élu son président, son secrétaire, son trésorier. Et c'est reparti pour 4 ans.
3: Ça vous apporte quoi ? Personnellement, d'où est venue l'envie ?
4: L'envie, c'est de faire participer les gens. Et en fait, le rôle de président, pour moi, c'est un rôle d'animateur. Je vais franchir le trait. Le président, il fait rien. Le président, il s'entoure de gens qui sont le plus compétents possible. Et en fait, c'est un chef d'orchestre qui regarde là où ça va pas. Et puis qui... c'est pas quelqu'un qui est en haut de sa chair et qui est Dieu en personne. C'est un animateur, pour moi, voilà. Donc mon rôle est un rôle d'animateur.
3: Est-ce que vous pouvez nous parler un petit peu de l'histoire du club ?
4: Ah oui, l'histoire du club, c'est un club, entre guillemets, je veux dire prestigieux. C'est un club qui a 150 ans. C'est un club, alors au départ, les gens qui faisaient partie du club alpin il y a 150 ans, que ce soit au niveau national qu'au niveau régional, étaient un club d'élite. Il faut savoir qu'au niveau, à l'époque, au niveau national, il y a des gens comme Georges Sand qui faisait partie du club, par exemple. Et puis, à Grenoble, au départ, ça a été Henri Duhamel, qui est une grande figure de la montagne, qui a introduit le ski en France, à Charrouse. Et puis après, il y en a eu d'autres. Alors, je parlais de Boineau de Caltelchac, qui a été la première ascension de la Meije, en compétition avec des Anglais. C'était un des rares sommets que les Anglais n'ont pas gravi. Et on va fêter les 150e anniversaire de la première ascension l'année prochaine, en août 2027. Voilà. Donc c'est un club qui a grandi et qui n'est plus devenu un club d'élite. Au club alpin maintenant, il y a des gens qui font de la montagne. Les plus jeunes doivent avoir à peu près 12 ans, les plus âgés approche la centaine. Il y a des encadrants qui ont plus de 80 ans, et puis il y a beaucoup d'encadrants qui ont une trentaine d'années. Donc en fait, il y a toutes les générations, une vingtaine d'activités, et il y a aussi des activités donc sportives, et il y a des activités culturelles et environnementales. Donc c'est un petit peu tout. Nos sports sont un peu particuliers parce que ce n'est pas que des sports, c'est des sports à risque. Et c'est aussi une culture montagne. Quand on est en montagne, il y a un environnement à protéger. Et donc, il faut faire attention à son environnement. Voilà. Il faut dire aux gens d'apprendre cette culture. Voilà. On a aussi une petite activité sur ce qu'on appelle les publics éloignés. C'est-à-dire qu'il y a des encadrants qui prennent des gens qui ne connaissent pas la montagne. Donc, ça peut être... Alors, c'est des gens qui ont eu des accidents de la vie. Et puis là, il y a aussi... On a une activité avec des immigrés qui sont là, qui ne font rien. Donc, de temps en temps, ils viennent avec nous. Et puis, ils passent une journée en montagne. Et il y en a, quand ils viennent d'Afrique, qui n'ont jamais vu la neige. Donc, ils découvrent ce que c'est que la neige.
3: Ça doit être un beau moment à voir.
4: Voilà, c'est ça. Mais il y en a qui demandent que ça, parce que d'abord, ils rencontrent des gens, et puis ça les change de rester enfermés dans un hôtel. Voilà. Et, bon, et puis on essaiera d'aller un petit peu plus loin avec d'autres organismes. Voilà.
3: Mais c'est quoi toutes les disciplines qu'on peut pratiquer au sein du club?
4: Alors, c'est, pour résumer, c'est tout ce qu'on peut faire en montagne. Donc on va commencer par... Le plus simple, bon, c'est tout ce qui est randonnée, c'est là où il y a le plus de gens. Après, au-dessus de la randonnée, bon, bah, y a l'alpinisme, y a l'escalade, y a le canyoning, des cours de pilates pour maintenir les gens en forme. Voilà.
3: Quel est le rapport le pilates et la montagne? Ça n'a pas trop de rapport.
4: Pour faire de la montagne, il faut être en forme. Ouais. Donc, et puis, il faut savoir être en forme. Donc, tout ce qui est autour et qui permet aux gens d'être en forme...
3: Se maintenir...
4: Par exemple, quand dans l'activité trail, il y a un kiné qui vient pour montrer aux gens comment s'entraîner sans se blesser et se préparer physiquement pour ne pas se blesser. Il y a aussi des conférences sur la nutrition pour savoir comment bien se nourrir en montagne. On ne s'amuse pas à faire une choucroute, manger une choucroute avant de partir en montagne, par exemple. Voilà, donc c'est un petit peu ça. Donc il y a pas mal de choses annexes de la montagne. Et puis à côté, il y a tout l'aspect, je dirais, culturel et environnemental. Culturel, c'est une fois par mois, on a une séance de cinéma sur des films de montagne. On participe activement aux rencontres montagnes de Grenoble. On a des rencontres et des conférences sur des thèmes de la montagne, du sensibilisation sur le milieu montagnard. Voilà. On travaille de temps en temps avec la NPO, avec Mountain Wilderness. Voilà, on fait un petit peu. Voilà. Bon, et sur l'environnement aussi, on a établi le bilan carbone du club. À partir de là, on a des actions, c'est-à-dire qu'on a une politique concernant le transport pour éviter de dégager trop de carbone. Donc quand on part en montagne, qu'on est nombreux, ben, on prend des cars. On a au minimum trois par semaine. Trois par semaine. On fait des bourses de vêtements pour éviter d'acheter des vêtements. On a des ateliers de réparation, d'entretien, de ski, de vêtements, de sacs à dos. Voilà, on essaye de... Puis on fait attention, des ateliers nutrition pour sensibiliser les gens de la façon de se nourrir. Voilà. Voilà un petit peu si je brosse les activités du club.
5: Allez Félix, ouais c'est ça, allez main droite. Main droite, ouais. Monte le pied, tourne la main gauche, ouais. Allez, main droite là. Super, Félix. Allez, pied dans la main. Le pied gauche dans la main gauche. Non, le pied gauche.
3: Parmi toutes les activités, il y en a forcément une ou plusieurs qui sont plus populaires et plus particulièrement chez les jeunes. On remarque qu'ils sont plus attirés vers les sports de performance comme le ski de randonnée ou l'alpinisme. Donc voilà, quel est le sport qui prédomine au sein du club alpin?
4: Alors là où il y a le plus de monde et de loin, c'est la randonnée. Mais alors la randonnée, on en fait le mardi, le jeudi, le samedi, le dimanche. Donc il y a plein de groupes qui font ça. Et il y en a le week-end où la moyenne d'âge est moindre que pendant la semaine. Bon. Par contre, bon, comme vous dites, les jeunes sont plus attirés par le ski de randonnée, l'alpinisme, l'escalade. Simplement, un encadrant en alpinisme, il ne prend qu'une personne, un maximum d'une cordée. Si vous faites de l'alpinisme, c'est trois. S'il a les épaules très larges et qu'il se sent très, il va prendre une cordée à côté, il sera une cordée de deux. C'est-à-dire qu'un encadrant, au grand maximum, il prendra 2 et 2, 4 personnes. En randonnée montagne, un encadrant prendra jusqu'à 10 personnes. Donc, en plus, en alpinisme ou en ski de randonnée, former un encadrant, ça demande beaucoup de temps, pas mal d'argent, de moyens, et il y a moins de gens. Tandis qu'en randonnée montagne, bon, les encadrants, on peut se former plus rapidement et il peut prendre plus de gens. À la fin de la semaine prochaine, il y a ce qu'on appelle la fête du ski de randonnée, où on prend 50 personnes, ils vont dans un centre de vacances, et puis à partir de là, on fait des sorties de ski de randonnée, et des soirées, voilà, c'est un petit peu... Mais en escalade, c'est la même chose. En escalade, y a des écoles de jeunes, donc ça commence à 13 ans, même à 10 ans en escalade. Mais après, il y a beaucoup de jeunes et de moins jeunes qui ont envie, mais c'est pareil, on est limité par les encadrants. Un encadrant peut surveiller 8 personnes, surtout quand c'est à l'extérieur. Donc voilà. Et puis c'est pareil, former un encadrant sur des grandes voies à l'extérieur, ça prend du temps.
3: C'est compliqué de former des encadrants, même d'en attirer.
4: Pour les attirer, on voit, ça se voit, c'est-à-dire que dans les groupes, on voit s'il y a des gens qui ont envie de transmettre, parce que être encadrant, c'est un peu comme un professeur, c'est-à-dire, et c'est peut-être pas ceux qui sont les plus forts, mais c'est ceux qui aiment le plus transmettre. Donc quand il y a quelqu'un qui a envie de transmettre quelque chose, et qu'on le voit, et qu'on le suscite, en général, il dit oui. Et puis ça se voit, si vous voulez. C'est le rôle des responsables d'activité, de détecter ces gens-là, de leur proposer, et puis de voir ce qu'ils font, parce que ça demande pas mal de contraintes et pas mal de responsabilités. Le club prend en charge tout l'aspect financier. On a la chance d'avoir un club qui fonctionne bien d'un point de vue financier, donc on prend en charge tout le coût de ces formations, aussi bien les coûts de transport que les coûts d'encadrement et tout ça. Voilà, il faut savoir que je suis en ski de randonnée parce que je suis en train de voir ça. Ça demande au minimum pratiquement 2 stages d'à peu près une semaine pour être formé. Voilà.
3: Par rapport aux adhérents, il y en a combien? Et au niveau de la parité, voilà, est-ce qu'il y a plus de filles, plus de garçons?
4: Alors, au point de vue le nombre, on termine en général l'exercice. Là, je pense que cette année, on va terminer aux alentours de 2200. L'année dernière, on était à 2153.
3: Ça augmente tous les ans?
4: Alors là, depuis que je suis au moins 5, puis même avant, ça doit faire une bonne dizaine d'années que ça augmente. Il y a eu une diminution à cause du Covid, mais pas tant que ça par rapport à d'autres sports, parce que c'est un sport de plein air. Donc, à part le moment où on était confinés chez nous, même le deuxième confinement, on a pu organiser des sorties. Donc en fait, ça a chuté un peu, mais pas tant que ça. Et on est reparti de 1800 jusqu'à maintenant. On va arriver, je pense, aux alentours de 2200. Et depuis donc, une bonne dizaine d'années, les effectifs ont augmenté. Voilà. Je pense que surtout après le Covid, les gens ont besoin d'aller à l'extérieur. Nous, notre terrain de jeu, c'est la montagne. C'est pas, je dirais, c'est pas une salle, c'est pas un stade, c'est la montagne. Donc les gens aiment aller à l'extérieur, et donc c'est vrai qu'il y en a eu beaucoup. Et ce que j'ai lu il n'y a pas longtemps, un article dans Le Monde, où après les Jeux Olympiques, la pratique sportive a augmenté de 2% sur toute la population française, et ça a profité à tous les sports de plein air, en priorité. Donc, on en a vu la retombée.
3: Et aussi les réseaux sociaux, ça participe beaucoup à sortir un peu en montagne. Enfin, moi, en tout cas, en tant que jeune, je vois que... c'est beaucoup plus à la mode, la montagne, qu'il y a quelques années.
4: Alors en fait, nous aussi, on a... Alors, au point de vue communication, effectivement, on communique aussi avec les réseaux sociaux. Mais c'est clair qu'il y a cette envie, pour à peu près toutes les populations, d'être à l'extérieur, d'aller dans des endroits qui sont assez beaux, et puis d'être dans la nature. Ça, c'est vrai. Certains sports comme l'alpinisme ou le ski de randonnée, ça demande quand même une certaine connaissance Et ça demande, alors il faut savoir, ça demande aussi des compétences physiques. Disons, il faut être en pleine forme, faire de la montagne. Alors, ça met en pleine forme et c'est en pleine forme. Je dirais qu'on devrait être subventionné par la sécurité sociale parce que les gens qui font de la montagne sont en pleine forme et restent en pleine forme jusqu'à très longtemps. Voilà. Nous, on a des encadrants, on a encore des gens qui ont beaucoup, pas mal, qui ont plus de 80 ans. Moi, l'année dernière, j'ai un des encadrants qui m'a dit « Pierre, j'ai 87 ans, je vais arrêter d'encadrer ». On veut dire qu'on peut en faire très longtemps.
5: Laurent, tu vérifies qu'elle ne touche pas la prise.
3: Et au niveau du coup de la parité
4: Au niveau de la parité, il y a presque la parité, on a à peu près 45% de femmes et 55% d'hommes. Mais par contre, c'est très variable en fonction des activités. Les activités comme l'alpinisme sont quand même plus masculines. Les activités ski de randonnée, il y a beaucoup d'hommes, mais il y a quand même pas mal de femmes. La randonnée, ils sont presque à la parité. Ça doit être 48-50, voilà. Le trail, ils sont presque à la parité. La marche nordique, il y a plus de femmes. Donc voilà, ça dépend des activités. Ce que je trouve bien, et je suis très heureux de tout ça, c'est qu'il y a de plus en plus d'encadrantes. Parce que bon, c'est bien d'avoir la parité, mais il y a, qu'on le veuille ou non, il y avait un plafond de verre où les femmes n'osent pas se mettre en avant. Donc on a créé au sein du club une section purement féminine qui s'appelle les collants pipelettes, et où ce n'est que elles font de la montagne qu'entre femmes pour qu'elles puissent voir qu'elles peuvent encadrer, elles peuvent être premières de cordée, et après elles reviennent, enfin qu'elles ont fait leur cycle, elles peuvent revenir au club et elles sont encadrantes. Il y en a qui ça débouche sur l'encadrement, et elles voient qu'elles peuvent aussi bien qu'un homme mener une cordée, un groupe de ski de randonnée et tout ça. Donc il y en a de plus en plus, hein. Il y en a dans toutes les disciplines. Il y en a en alpinisme, il y en a en ski de randonnée, il y en a en randonnée, voilà, les femmes, il y en a un peu partout. Il y en a aussi en tant que bénévole, mais il y en a en tant que cadre dirigeant, parce que au comité directeur, sur 14, il y a 5 femmes. C'est déjà mieux. On aimerait arriver à la parité. Donc petit à petit, ça augmente. Voilà.
3: De plus en plus, oui. On espère. Et par rapport à la moyenne d'âge.
4: Ah, la moyenne d'âge. Oh là, je ne sais pas. Là, j'ai vu le graphique.
3: Ouais, le pic chez les jeunes, chez les retraités.
4: Chez nous, il y a, on va dire qu'il y a deux pics. Il y a vraiment un endroit où il y a beaucoup de jeunes. Les jeunes sont plus nombreux, entre guillemets, les vieux, je vais dire ça comme ça. Mais les jeunes, que j'appelle jeunes, c'est, on va dire, de 25 à 45 ans. Et les vieux, c'est de 45 à 75 ans. Voilà. Donc là, je dirais qu'une moyenne d'âge, je dirais 40 ans, si je prends tout, mais... Mais effectivement, le club attire, je dirais, les jeunes. Il y a beaucoup de gens de 30-35 ans. Et la masse des jeunes augmente plus que la masse des gens plus anciens. Pour moi, c'est une satisfaction. Ça veut dire que le club attire les gens. Et quand, par exemple, pour les élections au comité de direction, on a eu plus de candidats que de postes à pourvoir. Alors que dans les activités, dans les associations sportives, en général, on a du mal à avoir des gens dans les comités directeurs. Moi, je suis dans d'autres clubs sportifs. Et donc là, on a eu plus de candidats au poste. Ça veut dire que même les gens s'intéressent à la vie du club. Et enfin, pour moi, c'est une grande satisfaction.
3: Est-ce que vous pouvez nous parler un petit peu des nouveautés, si on a cette année, ou de l'avenir du club? Qu'est-ce que vous prévoyez?
4: Il y a déjà quelque chose qui est parti, c'est d'avoir un comité d'éthique. Parce que comme partout, on parle beaucoup des problèmes d'agression, de tout type d'agression. Et donc, il faut faire attention. Chez nous, tous les encadrants ont eu des formations. Et donc là, on est en train de monter un comité d'éthique. Ce que j'aimerais aussi, c'est maintenant de mettre plus de convivialité dans le club. Donc créer un moment, une fois par semaine, où tous les gens puissent se rencontrer. Avant, ça existait parce qu'il n'y avait pas Internet. Or, le problème d'avoir un site, et on a un site qui est très bien fait, c'est que ça coupe les communications. Contrairement à ce qu'on peut voir, les gens, ils font tout grâce au site, ils peuvent s'inscrire, etc. Et donc, ça casse la communication. Et donc, voilà, ce que j'aimerais, c'est remettre de la communication et de la convivialité au sein du club. Ça, c'est une chose qui me tient à cœur. J'aimerais aussi, ça a failli partir, mais etc., c'est faire aussi une activité famille. C'est-à-dire que les familles au sein du club, on pourra faire des choses pour des familles, parce que les familles, c'est très bien, mais si on peut trouver une structure pour que les familles soient un peu à l'aise et amener leurs enfants et faire de la montagne en famille, ça serait bien. Donc voilà un petit peu sur quoi on peut aller. Puis après, je dirais au point de vue environnement, mais ça, il faudrait voir, c'est sensibiliser, donc voir aussi avec les refuges, sensibiliser, essayer de trouver des façons de sensibiliser le grand public à la montagne, enfin disons. Parce que la montagne, quand on fait de la montagne, on voit très bien le changement, ce qui se passe sur le changement climatique. C'est, en montagne, ça va beaucoup plus vite qu'en plaine. Les éboulements, le manque d'eau. Tout ça, quand vous parlez à un guide maintenant, il n'ose plus, il n'aime pas trop faire de la montagne au mois d'août parce qu'il n'a pas envie de se prendre une pierre sur la tête. Donc là, la pratique change. Maintenant, le mois de juin, c'est l'été équivalent du mois de juillet. Les mois de septembre, c'est l'été équivalent du mois d'août. Et puis au mois d'août, alors évidemment, ils sont en vacances, ils ont des clients, ils veulent faire quelque chose, mais ils n'aiment pas trop parce que c'est des... Ça devient, il y a plus de risques. Et il y a plus de risques un peu partout en montagne. Donc la montagne est vraiment un endroit où ça se voit. Tout le monde a entendu parler de ce qui s'est passé à la Bérarde il y a maintenant 2 ans. Voilà. Il faut savoir que le même jour, on devait nous fêter nos 150 ans à la Bérarde. Et puis une journée avant, heureusement, le préfet a fermé la vallée et puis on n'y est pas allé. Sinon, je ne sais pas ce qui serait passé.
3: Je vais finir avec une dernière question. Qu'est-ce que les gens viennent chercher ici au CAF ?
4: Ah, vaste question. Qu'est-ce que les gens viennent chercher en montagne ? Pourquoi monte-t-on en montagne ? Alors, je dirais que chacun va chercher un petit peu, ce qu'il a envie de voir. Je pense que les gens ont besoin de nature. La montagne, ça peut se voir d'un point de vue sportif, mais c'est plus qu'un sportif. C'est être en face de soi-même. Quand on est en face d'une paroi, on est en face de ses possibilités. Donc on s'entraîne pour monter, etc. Mais on est vraiment en face de ses priorités. Donc ça apprend la responsabilité. Ça apprend à vivre avec les autres, même si c'est souvent des sports individuels. On est toujours au sein de gens, puis il faut s'entraider en montagne. En montagne, il y a la notion de cordée, ou si, alors on a entendu parler d'un point de vue politique, mais ce n'est pas du tout ça. En fait, le premier de cordée, il est formé, mais il a été choisi. Il montre le chemin, et tout le monde est tendu vers le même but. Donc c'est un peu symbolique. Mais aller faire de la randonnée, c'est aussi voir des animaux, c'est aussi la gestion de l'eau, c'est aussi... Donc voilà, les gens vont chercher, il y a aussi la contemplation, tout simplement. C'est un peu la sérénité aussi. Donc voilà, chacun va aller chercher ce qu'il a envie de trouver en montagne. Les jeunes, c'est l'exploit sportif. D'autres, c'est plutôt la contemplation. D'autres, c'est l'accomplissement de soi-même. Donc voilà.
3: C'est un beau message pour la fin, en tout cas. Je vous remercie, Pierre Rueff. Je rappelle que vous êtes président du club alpin Grenoble-Isère.
4: Et moi, je vous remercie beaucoup. Et puis, bienvenue au club, si vous venez.
5: Alors moi, c'est Florent Garibald. Je suis moniteur d'escalade à Grenoble, au CAF, du coup, club qu'on présente aujourd'hui. Et là, je suis en cours avec les ados. Et après, sinon, je suis moniteur, j'encadre des gens en falaise, en salle et dans toutes les disciplines de l'escalade. Alors moi, là-bas, je suis ingénieur informaticien, donc je viens pas du tout de ce milieu-là. Et en fait, j'ai voulu quitter l'ordinateur et aller plutôt vers la transmission de ma passion du coup qui est l'escalade depuis 12 ans maintenant et pouvoir transmettre aux adultes comme aux enfants et aux ados ce que j'aime dans l'escalade et un peu ce que ça m'a permis aussi dans la vie, le développement personnel, surmonter un peu ses peurs, etc.
3: J'allais vous demander, ça vous apporte quoi d'être professeur ?
5: Transmettre, pouvoir voir aussi que les gens ils arrivent à s'épanouir autant dans le sport que dans d'autres choses. Dans d'autres choses, en fait, ça permet aussi de prendre confiance en soi, surmonter ses peurs, et c'est des choses qu'on a tous les jours à faire dans la vie. On fait face à ça tous les jours dans la vie, dans plein de sujets différents. Et donc, en fait, ça permet aux ados de se rendre compte qu'ils sont capables de faire beaucoup de choses, bien plus que ce qu'ils ne pensent. Et aux adultes aussi, d'ailleurs, parce qu'on est souvent enfermé dans notre petite routine et se rendre compte qu'on peut en sortant, on peut apprendre plein de choses et progresser.
3: Vous enseignez aux jeunes, mais aussi aux adultes, à tout le monde ?
5: Ouais, c'est ça, tout à fait. Donc là, au club, j'ai un groupe d'ados le mardi soir, et après, on a un groupe d'adultes qu'on suit toute l'année aussi, en falaise et en salle, auquel on va plus apprendre de la technique d'escalade que de la sécurité de base, parce que généralement, ils intègrent plus facilement au début et ils ont plus conscience du risque aussi. Et du coup, on a les ados et les adultes aussi, ouais, tout âge.
3: Comment ça se déroule alors un cours comme ça, par exemple ?
5: Là, on a un cours d'une heure et demie, donc c'est assez court, parce que c'est les créneaux du coup sur les gymnases à Berthe de Boissieu. Et on fait une heure d'escalade en voie, donc avec les cordes, les baudriers, et après on va faire une demi-heure d'escalade en bloc. Et après, chaque fois, je fais une séance en fonction de ce que j'ai envie qu'ils travaillent, qu'ils progressent. L'idée, c'est d'apporter du ludique. On voit très bien que les ados, en fait, ils ont besoin de jouer. Dès qu'il y a un jeu, des points, des histoires avec le jeu, des gages, etc., ça, ils aiment bien. Et l'idée, c'est d'essayer de mélanger le ludique avec la pédagogie et qu'ils puissent progresser en s'amusant, quoi.
3: Et donc, comment ça se passe l'hiver, vous faites en salle et l'été, vous faites plus en extérieur, c'est ça ?
5: En fait, ça dépend des groupes. Il y a des groupes, le groupe que j'ai, c'est que en salle toute l'année. Au moins, il n'y a pas de problématique météo. Et après, en juin, là, on va organiser un week-end où le groupe, on va l'amener en falaise. Mais c'est vraiment très ponctuel. Mais sinon, après, il y a d'autres groupes, du coup, le mercredi, par exemple, qui, eux, sont en falaise dès que possible. Et du coup, ils peuvent être même en falaise tout l'hiver, si l'hiver est ensoleillé, le mercredi après-midi, ils vont en falaise. Il y a très peu de salles d'escalade publiques.
3: Ah ouais ?
5: Globalement, ouais, c'est un vrai problème à Grenoble.
3: C'est bizarre, pourtant,
5: ouais.
3: C'est le lieu, quoi.
5: Ouais, c'est clair. Il y a très peu de salles d'escalade publiques et il y a énormément de pratiquants et pratiquantes. Nous, on arrive au point où on ne peut pas créer plus de créneaux d'escalade le soir parce qu'on n'a pas d'infrastructure. Même quand on va dans une salle privée, c'est blindé et c'est hyper désagréable pour nous en tant que prof et même pour les stagiaires, les élèves. Parce que on s'entend pas et c'est hyper complexe à organiser un cours, quoi. On y arrive parce que de toute façon on n'a pas le choix, mais c'est pas les meilleures conditions, quoi.
3: Voilà. C'est quoi les premières choses que vous enseignez aux débutants en escalade ?
5: C'est les nœuds d'encordement et l'assurage. Donc en gros, comment on met la corde sur, enfin enfiler un baudrier bien entendu avant tout, mais une fois qu'ils ont enfilé le baudrier, comment on s'encorde et comment on assure la sécurité de son partenaire ou sa partenaire en sécurité sur toute la voie, quoi.
3: C'est quoi les erreurs typiques qu'ils font en général ?
5: Un mauvais nœud, un descendeur mis dans le mauvais sens, et voilà. Et après, il y a des questions d'assurage aussi. Des fois, il lâche la corde à l'assurage, et voilà. C'est les plus grosses erreurs qu'on voit.
6: Moi, je m'appelle Théo Gerd.
7: Moi, je m'appelle Elias Guérin.
3: Vous avez quel âge ?
6: J'ai 14 ans. Moi, j'ai 13 ans.
3: Ça fait combien de temps que vous faites de l'escalade ?
6: Moi, ça va être ma 7e année.
7: Moi, j'en fais depuis tout petit, mais je sais pas exactement à combien de temps.
3: Vous faites d'autres activités au CAF ?
6: Au CAF, non.
7: Au CAF, je fais l'école d'aventure, moi. C'est un week-end sur deux, à peu près, on fait une sortie, soit escalade, soit canyoning, soit grande voie en extérieur. Ça varie.
6: Moi, j'aime bien j'aimais beaucoup grimper quand j'étais enfant. Du coup, l'escalade, ça me plaît, on va dire.
3: Ça fait avec ta famille
6: Avec ma tante, oui. Ça permet de défouler un peu.
7: Moi, j'aime bien l'escalade, j'en fais depuis que je suis tout petit. Et ma famille, ils en font aussi beaucoup, donc j'en fais avec eux.
3: Et c'est la fin de ce reportage consacré au club alpin français Grenoble-Isère, élu club du mois par l'OMS Grenoble.

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1: Sylvain Gasser, bonjour.
2: Bonjour Madeleine.
1: Vous êtes assomptionniste, éditeur à Prions en Église, musicologue et critique musicale. Alors, on va retourner auprès de Coëlette pour essayer de mieux comprendre ce qu'il essaye de nous dire. Mais avant, un mot sur ce livre de 12 chapitres. Comment est-ce que vous expliquez, Sylvain Gasser, que ces mots, ces grands principes, pleins de lucidité, aient pu traverser les siècles, c'est-à-dire entre le 3e siècle avant Jésus-Christ et aujourd'hui?
2: Ben, il a déjà traversé tout le peuple hébreu qui est dans un univers maintenant grec. On est 3 siècles avant Jésus-Christ. Donc la Palestine est envahie par l'Empire grec qui montre la richesse de sa culture, de sa pensée. C'est le temps des grands philosophes antiques qu'on étudie au lycée ou même plus tard en philosophie. Et donc le peuple juif a essayé de comprendre aussi comment, à partir de cette richesse culturelle et de pensée, on pouvait aussi trouver un nouveau chemin qui nous conduit vers Dieu. Parce que la vie pour un juif, c'est la vie auprès de Dieu, c'est tout ce qui peut nous conduire à Dieu. Et on trouve effectivement dans la Bible ce récit, ce petit traité, ces propos, en tout cas d'un vieil homme sage, très certainement un peu désabusé, en tout cas à la première lecture, qui semble donner des conseils à des jeunes gens, plutôt de l'élite sociale de ce temps-là, pour justement ouvrir un chemin de vie, un chemin de compréhension nouvelle, parce que l'humanité avance, et elle avance avec toujours plus de questions.
1: Pour autant, il ne parle pas effectivement beaucoup de Dieu. C'est ça qui est un peu curieux. Vous dites, ça change de l'ambiance grecque, entre guillemets. Pour autant, on ne baigne pas non plus dans des assertions qui seraient très baignées de Dieu.
2: C'est vrai. C'est un texte qui, à première lecture, nous apparaît un peu mi-profane. C'est-à-dire qu'il doute beaucoup de grandes questions, mais il est aussi mi-religieux parce qu'il se dit qu'il faudrait tout de même honorer et craindre Dieu. Et c'est cette ambivalence, moi, qui me fascine dans la lecture de Coëlette.
1: Alors, on va se plonger dans le chapitre 2. La semaine dernière, on a pu plonger dans le premier chapitre. C'était vraiment passionnant parce qu'on retrouvait toute vanité des vanités, tout est vanité, rien de nouveau sous le soleil. Cette fois-ci, on arrive dans un chapitre 2, où l'idée, c'est que, après tout, vivons à fond pour connaître vraiment toutes les saveurs de cette vie. Soyons un glouton de la vie, on pourrait presque dire. Essayons tous les plaisirs sans limite, quitte à tomber dans la démesure. Je cite le verset 3. « Je résolus de m'adonner au vin tout en poursuivant la sagesse et je me livrai à la démesure. » Le verset 10 du chapitre 3. « Rien de ce que mes yeux convoitaient, je ne l'ai refusé. Je n'ai privé mon cœur d'aucune joie. » Et puis après, il parle de se réjouir et de prendre du bon temps dans sa vie. Vraiment, c'est sans limite. Et pourquoi pas ?
2: Oui, alors, tel que vous le présentez, on a l'impression qu'on a affaire à un traité hédoniste. Goûtons les plaisirs de la vie, une sorte de carpe diem biblique, finalement. Et c'est aussi en ce temps-là qu'on met en place toute cette pensée épicurienne. Néanmoins, il y a, à travers tous ces exemples très savoureux, la question fondamentale du sens de la vie, qui est aussi liée au temps qui nous mène et qui nous conduit inexorablement vers la mort. Et la leçon qu'on pourrait déjà retenir de Coëlette, c'est qu'il ne tente pas de donner un sens à la vie, comme nous aimons le faire aujourd'hui, mais plutôt de voir où se situe la saveur de la vie. Alors, il y a effectivement tous ces exemples que vous donnez et qu'il cite. Néanmoins, il va avoir après des propos plus durs en disant que tout cela à bien réfléchir n'est que vanité.
1: Alors, il essaye effectivement de basculer plutôt dans la mesure. Ne sois pas juste à l'extrême. Ne fais pas le sage à l'excès. Alors finalement, sa conclusion, c'est quoi ? C'est qu'il a cherché à goûter la vie, en tout cas à voir la vie comme peut-être quelque chose dont il faudrait tirer le plus de plaisir. Ensuite, on comprend que finalement, c'est peut-être plutôt la mesure qu'il faudrait adopter. Et on a le sentiment qu'il va chercher à tâtons comment être un sage, comment le faire par la raison, peut-être plus par l'expérience, mais par la raison cette fois-ci.
2: C'est effectivement une pensée à tâtons, c'est très juste cela. C'est quelqu'un qui va avoir des propos différents de ce qu'on entendait chez les prophètes, qui eux ont une parole sociale et politique cinglante, parce qu'ils doivent dénoncer les injustices du temps, parce que l'injustice, c'est l'exploitation du pauvre, du petit, pour qui le Seigneur... notre Seigneur Dieu finalement vient guérir et vient bénir les petits. Là, on est dans une toute autre dimension, cette dimension un peu de comment la plurivalence de toutes nos expériences peut dire quelque chose aussi de notre recherche vers Dieu. Dieu n'est pas que confiné dans les choses très ascètes, très difficiles, ou avec beaucoup de contraintes. Il peut aussi se trouver dans les expériences de plaisir. Mais l'expérience de plaisir n'est jamais une fin en soi. D'où la mesure, effectivement, qu'il proclame.
1: On comprend aussi qu'il va être arrêté par ses propres limites, parce qu'il dit « Avec la sagesse, j'ai expérimenté toutes ces choses. J'ai dit, je veux être un sage, mais c'était loin de ma portée. » Alors, quelles sont en fait les limites pour accéder à la sagesse?
2: Je ne sais pas si on peut parler de limites. C'est quelqu'un qui prend conscience qu'il a des limites dans sa pensée, dans son intelligence, aussi dans ses expériences, et qui, plutôt que de s'en complaire ou de le regretter, considère que c'est cela sa condition humaine. Alors ça pourrait être presque le sens absurde de la vie. Finalement, si tout ce que je fais doit disparaître parce qu'à la fin, je serai bien mort, à quoi cela sert? D'où l'importance des premiers mots, et qu'on trouve 23 fois dans le livre de Qohelet, c'est « vanité des vanités », tout cela est vain, tout cela n'est que buée.
1: Alors, Sylvain Gasser, il y a aussi cette difficulté à embrasser tout le monde, c'est-à-dire à comprendre toute cette œuvre, l'œuvre de Dieu. Il dit « Plus l'homme se fatigue à chercher, moins il trouve. Même si le sage affirme savoir, il ne pourra pas trouver. » Ça, vous dites que ce n'est pas une limite, mais quelque part, est-ce que vous diriez que c'est pour autant un exercice d'humilité, peut-être ?
2: Oui, l'humilité, ce serait déjà un jugement qu'on porterait à cette démarche. Cela ressortit surtout au bon sens. Quelle est finalement... Plus je cherche, plus je découvre que je sais de moins en moins, et plus j'ai envie de poursuivre cette recherche. Et c'est cela qui est le plus intéressant, c'est ce temps de la recherche. Ailleurs, dans le Cantique des Cantiques, ce serait le temps du désir, non pas arriver, mais chercher et avancer. Et ça, c'est une démarche spirituelle, très humaine et rationnelle aussi, qui est importante pour nous aujourd'hui. Parce que nous, aujourd'hui, nous avons un désir de totalité. Nous voulons tout posséder, tout avoir, tout comprendre d'emblée. Et donc, on cherche des trucs pour y arriver. Et de fait, on sait très bien que ça ne marche pas, mais Qohelet va nous dire, mais le plus important, c'est regarde-toi qui tu es, vois aussi tes propres limites, vois aussi l'homme que tu es dans tes fragilités, et c'est cet homme-là finalement qui cherche, et c'est cela le plus précieux, ta propre recherche.
1: Alors on va écouter justement une partie de ce texte, parce que c'est en 12 chapitres, c'est le livre de l'Ecclésiaste, qu'on appelle aussi le livre de Qohelet, et je vous propose qu'on écoute le chapitre 3, il est lu par Christian Morague, et on va y apprendre aussi une autre façon de voir la vie.
0: Il y a un temps pour tout et un temps pour chaque chose sous le ciel. Un temps pour donner la vie et un temps pour mourir. Un temps pour planter et un temps pour arracher. Un temps pour tuer et un temps pour guérir. Un temps pour détruire et un temps pour construire. Un temps pour pleurer et un temps pour rire. Un temps pour gémir et un temps pour danser. Un temps pour jeter des pierres, et un temps pour les amasser, un temps pour s'étreindre, et un temps pour s'abstenir. Un temps pour chercher, et un temps pour perdre, un temps pour garder, et un temps pour jeter. Un temps pour déchirer, et un temps pour coudre, un temps pour se taire, et un temps pour parler. Un temps pour aimer, et un temps pour ne pas aimer, un temps pour la guerre, et un temps pour la paix. Quel profit le travailleur retire-t-il de toute la peine qu'il prend? J'ai vu la besogne que Dieu impose aux fils d'Adam pour les tenir en haleine. Toutes les choses que Dieu a faites sont bonnes en leur temps. Dieu a mis toute la durée du temps dans l'esprit de l'homme, mais celui-ci est incapable d'embrasser l'œuvre que Dieu a faite du début jusqu'à la fin. J'ai compris qu'il n'y avait rien de bon pour les humains, sinon se réjouir et prendre du bon temps durant leur vie. Bien plus, pour chacun, manger et boire et trouver le bonheur dans son travail, c'est un don de Dieu. Je le sais, tout ce que Dieu fait à jamais demeurera. À cela, il n'y a rien à ajouter, rien à retrancher. Dieu fait en sorte que l'on craigne en sa présence ce qui a déjà été, ce qui sera, a déjà existé. Dieu fera revenir ce qui a passé. J'ai vu encore sous le soleil la corruption sur le siège du droit, la corruption sur le siège de la justice. Je me suis dit, le juste et l'injuste, Dieu les jugera, car il y a un temps pour chaque chose et un jugement pour chaque action. Je me suis dit à propos des fils d'Adam, Dieu les met à l'épreuve pour leur montrer qu'ils sont comme les bêtes. Car le sort des fils d'Adam et celui de la bête sont un seul et même sort. Comme est la mort de l'un, ainsi la mort de l'autre, ils ont tous un seul et même souffle. L'homme n'a rien de plus que la bête. Tout est vanité. Tout va vers un même lieu, tout est tiré de la poussière et tout retourne à la poussière. Qui sait où va le souffle des fils d'Adam ? Montait-il vers le haut tandis que le souffle de la bête descendrait vers la terre ? Je ne vois rien de mieux pour l'homme que de jouir de son ouvrage, car tel est son lot. Qui donc l'emmènera voir ce qui est, après lui, sera.
1: Alors, on entendait Christophe Morague nous lire ce chapitre 3 du livre de l'Ecclésiaste. Sylvain Gasser, il est beaucoup question de la mort. Est-ce que c'est là que se résout l'énigme du sens de la vie ?
2: Je ne sais pas, et Coëlette non plus. Mais il sait que tout ce que nous faisons, toutes nos actions, de toute façon, n'empêcheront pas la mort de venir. On pourrait dire que le seul destin, et je précise bien le mot de destin, qui incombe à un croyant, qu'il soit juif, qu'il soit chrétien, c'est la mort. Nous sommes destinés à mourir un jour. En revanche, toutes les destinées que nous pouvons avoir dans notre vie sont toujours de l'ordre de notre liberté. Je peux toujours changer le cours de ma vie, sauf la mort. Donc ça, c'est vraiment le destin qui s'abat. Alors plutôt que de cogner la tête contre ce mur, c'est de voir un peu, faire la relecture de toute sa vie, et voir cette vie, de quoi elle est composée. Et est-ce que tout cela a du sens ? Parce que n'oublions pas que, en fin de compte, nous irons vers la mort. Et donc, c'est la question, effectivement, du jugement que l'on pourrait porter sur nos actions, bonnes ou mauvaises. Donc ça, c'est déjà un jugement sur la vie. Et on voit derrière cela, j'ai en tête, bien sûr, le jugement dernier, qui montrera bien ceux qui auront fait des actions bonnes seront récompensés, ceux qui n'ont pas fait les bonnes actions seront, au contraire, rejetés dans le feu éternel. Mais pour Coëlette, cette mort qu'il voit arriver, sans la craindre d'ailleurs, cette mort tente pour lui, enfin, il tente, par cette mort-là, de donner finalement mettre de l'ordre dans toutes les actions de sa vie, d'où cette magnifique réflexion sur le temps.

0: Qu'est-ce qu'on peut comprendre avant d'explorer, c'est vrai, tout ce volume sur le temps, qu'est-ce qu'on peut comprendre de la mort quand il la place sur le même plan que celui de la bête?
1: C'est parce que la mort concerne les vivants. Et les vivants dans la Bible concernent bien sûr l'homme, mais aussi les bêtes. Il ne faut jamais oublier que, nous ne l'avons pas oublié, nous, pour le coup, c'est que les bêtes font partie de la création animée d'un souffle vivant. Et donc, il met à part égale l'homme qui meurt, la bête qui meurt. Alors, bien sûr, il y aura des états différents de vie, c'est sûr. Mais il n'oublie pas aussi cette solidarité que nous devons avoir, nous aussi, avec le règne du vivant et le règne animal.
0: C'est vrai que la question du temps, elle est omniprésente dans ce chapitre 3. Elle est même très intéressante, parce que c'est tout un passage qui vient nous raconter comment est-ce que les choses s'ordonnent et comment est-ce qu'elles ont leur temporalité. On pourrait résumer par le fait qu'il y a effectivement, il y a un temps pour chaque chose. Qu'est-ce que vous retenez, vous, de
1: Alors
0: de
1: déjà, une chose qui me rassurerait quand j'entends ce très beau passage, c'est que la succession de nos actions, bonnes ou mauvaises, puisqu'il les met en regard chaque fois, en tant que telle, n'a pas de sens. De toute façon, nous avons commis et nous commettrons des actions mauvaises. Un temps, la guerre. Un temps, haïr. Un temps, jeter la pierre. Un temps, détester. Nous n'y échappons pas. Et à côté de cela, il y a aussi le temps où nous construisons, nous aimons, nous recousons. Il y a aussi, donc, c'est ce balancement permanent qu'il nous rend visible, parce qu'on se dit, mais moi, dans ma vie, je cherche plutôt les bonnes actions que j'ai faites et j'ai plutôt envie de continuer en ce sens-là. C'est la dimension morale que je donne à ma vie. Mais en fait, il dit, il y a tout cela qui constitue le sens d'une vie. Donc, premièrement, nous n'y échappons pas. Néanmoins, il essaye de comprendre que c'est au gré de ces événements que nous tentons, tant bien que mal, de donner un sens à cette vie qui, au départ, nous échappe et que nous ne possédons pas.
0: Mais alors, est-ce qu'il met sur le même plan détruire et construire, coudre et déchirer? Est-ce que vous pensez que c'est, quelque part, ils ne hiérarchisent pas? Au fond, tout se vaut. Est-ce que c'est ça la conclusion?
1: C'est pas que tout se vaut. De toute façon, nous commettons le bien comme le mal. Et lui va plutôt mettre en avant l'entre-deux. C'est parce que nous commettons le mal que nous voulons faire le bien, que nous voulons pardonner, que nous voulons nous redonner une chance, que nous voulons rebondir. Et c'est parce que nous sommes assoiffés de faire le bien que nous mesurons aussi la puissance du mal qui est aussi au cœur de notre vie et qui révèle surtout la fragilité de mon existence et Colette dira la vanité même de cette existence.
0: Alors c'est vrai que tous ces aphorismes finalement nous parlent un peu dans chacun des moments de nos vies, un temps, oui il y a un temps pour se taire, il y a un temps pour ne pas aimer, il y a un temps pour perdre, hein, et peut-être qu'on a oublié qu'il y avait aussi ces temps-là et qu'ils nous construisaient aussi.
1: Mais évidemment, parce que nous sommes dans une société où nous sommes assoiffés de faire des choses, de réaliser des œuvres, de considérer que notre identité humaine, elle ne peut se décrire que par rapport à l'œuvre que nous laisserons, la mémoire que nous laisserons, les traces patrimoniales que nous transmettrons. Vanité. Vanité, vanité, une fois de plus, Coëlette est là pour le dire. Mais il va plutôt montrer qu'il y a toujours ces deux extrêmes. On va dire tuer et donner la vie, deux extrêmes. Très bien. Néanmoins, il va montrer que si on reste que dans le temps de tuer, c'est le retour au temps barbare, le retour au chaos, c'est-à-dire au chaos des origines, où tout, finalement, peut sombrer dans une sorte de grand néant. Et parce qu'il y a cet avertissement, attention, ne retombons pas dans ce temps du chaos, qu'il y a la possibilité, et que nous désirons au plus profond de nous-mêmes, entrer dans un temps de construction, dans un temps d'amour, dans un temps de réconciliation.
0: Sur ce dernier verset, au verset 22 de ce chapitre 3, « Je ne vois rien de mieux pour l'homme que de jouir de son ouvrage, car tel est son lot. » Qui donc l'emmènera voir ce qui, après lui, sera Sylvain Gasser? Est-ce que vous avez la réponse?
1: Ben non, si Colette ne l'a pas, je ne vais pas avoir l'outrecuidance de répondre à cela. Nous ne savons rien. Nous ne savons rien de ce que nous laisserons sur Terre, de ce que sera la vie après la mort. Néanmoins, je reprends une idée de Maurice Zindel, ce grand spirituel du XXe siècle, qui a aussi réfléchi sur ce sens de la vie que nous voulons donner. Et devant des retraitants à qui il prêchait, il disait « La question de la vie après la mort n'est pas la question qui doit nous hanter en tant que telle. » Il dit « Ça, c'est la question de Dieu. C'est Dieu qui nous promet que la mort n'est pas la fin de tout et qu'une vie est possible après. » Très bien. Donc, il dit « Le plus important, c'est de savoir s'il y a une vie avant la mort. » Et c'est là qu'on va commencer à faire tout ce travail de relecture, ce travail de vérification. Qu'est-ce que j'ai déjà fait de ma vie ? Il ne s'agit pas de chercher un sens de ma vie pour lui-même. Il y a beaucoup de... Aujourd'hui, dans le développement personnel, on développe ce genre d'idées, mais le plus intéressant, regardons ce que j'ai fait. Non pas comme une grande œuvre, regardons la banalité des actions que j'ai commises dans ma vie, regardons ce que cela a dit de moi, comment cela m'a construit, et c'est là que l'on verra si nous avons vraiment vécu, ou au contraire, si nous avons finalement surfé sur les éléments qui nous entraînaient dans l'actualité complètement ridicule de ce monde-là, qui frise presque l'absurdité, au contraire, si nous avons tenter de construire quelque chose à partir, parfois aussi, de la vanité des événements qui nous arrivent.
0: Est-ce qu'il y a une vie avant la mort ? C'est intéressant, cette citation que vous donnez de Maurice Zindel, du XXe siècle, hein, c'est ce théologien du XXe siècle. Justement, dans cette vie, nous amassons. Ça, c'est quelque chose, dans l'ordre des choses, justement, sur la richesse, sur le fait d'amasser, sur le fait de faire des efforts pour obtenir, posséder. Qu'est-ce qu'il nous dit ? Je sais qu'au chapitre 4, Coëlette écrit « Mieux vaut une pleine main de repos que deux pleines poignées d'efforts à la poursuite du vent ». Qu'est-ce qu'il nous dit sur nos vies qui amassent ?
1: Alors, la vie qui amasse pourrait être soumise à un jugement. Finalement, il y a un dicton populaire qui dit « mais nous ne l'emporterons pas au paradis ». Donc, mais malgré cela, même si nous signons tous ce proverbe ou ce dicton, nous amassons, pensant que nous serions tout puissants. C'est toujours une question de toute puissance de notre humanité qui veut toujours recommencer à zéro une construction, quelque chose que je laisserai. Il y a quelque chose de vaniteux là-dedans et d'orgueilleux aussi. C'est aussi cette alerte que donne Coëlette. Mais la question, c'est quelles que soient les choses que nous aurons amassées, de toute façon, ce n'est pas cela qui dira le sens de ma vie qui doit rester toujours une recherche et un désir, non pas un désir d'amasser des biens, mais un désir finalement d'arriver à accueillir la vie même que je reçois de Dieu. Et c'est vrai que Dieu est quasiment absent de ce texte. En tout cas, on le voit très peu. Mais c'est aussi une manière de dire, prenons l'ensemble de mon humanité, qu'est-ce que je peux dire de moi et où se situe mon désir, ma recherche des biens qui vont durer. Et les biens qui vont durer, ce n'est pas les maisons que j'ai construites, ce n'est pas l'argent que j'aurai accumulé, mais c'est peut-être surtout les relations profondes d'amour que j'aurai laissées. C'est cela aussi que nous voulons laisser, que nous désirons. Et d'une certaine manière, Coëlette parle beaucoup d'amour dans son texte.

0: Alors, il parle aussi d'insatisfaction. Qui aime l'argent n'a jamais assez d'argent. Qui aime l'abondance ne récolte rien.
1: On retrouve ici toute la sagesse des proverbes, c'est-à-dire cette sagesse populaire, cette vox populi, qui finalement tente aussi de trouver une sorte de spiritualité simple, accessible, parce qu'à travers les proverbes, il est dit encore quelque chose de la parole de Dieu que nous adressons à notre, au peuple, au temps qui est le nôtre, mais aussi que nous recevons de Dieu. C'est toutes ces petites sagesses-là qui ne sont pas loin de la sagesse même de Dieu. La sagesse, dans la Bible, c'est Dieu lui-même. C'est la sagesse, elle est vivante, elle est une parole qui construit. Je désire la sagesse, dira Salomon, je désire effectivement que Dieu soit pleinement au cœur de ma vie. Mais cela passera aussi par les médiations humaines qui sont ici caractérisées par les dictons, par les grands penseurs. Et n'oubliez pas, nous sommes dans un monde grec et Coëlette a été fasciné, évidemment, par les grands philosophes avec leurs pensées ou épicuriennes ou stoïciennes.
0: Et alors, la relation, c'est à l'inverse, c'est aussi la critique de la solitude. Voici un homme seul, sans personne, ni frère, ni fils, qui travaille à n'en plus finir, toujours avide de plus de richesses. Elle n'a pas de sens, cette solitude, cet isolement peut-être plutôt.
1: J'ai envie de dire oui, elle n'a pas de sens maintenant. Il faut se mettre à la place de la personne qui est seule. La solitude, enfin, c'est plutôt l'isolement que la solitude. Cet isolement-là ne porte pas fruit. Quand dans la Genèse, nous lisons que pour l'Adam, il n'est pas bon qu'il soit seul, je lui faire comme un vis-à-vis qui lui soit assorti, et ça deviendra la femme. Mais cette solitude-là, effectivement, c'est déjà une forme de mort, parce qu'elle ne porte pas fruit, elle n'est pas féconde. Enfin, cet isolement. Parce que la solitude, c'est quelque chose, c'est une vertu pour moi, c'est-à-dire cette capacité aussi à accueillir notre part de solitude dans la vie, le sens que je donne à ma propre vie, indépendamment des liens et des engagements que j'aurais contractés, soit avec mon époux ou mon épouse, soit dans le cadre d'une vie religieuse ou d'autres engagements qui existent.
0: La vie elle-même, elle est sacrée au-delà finalement de ce qui peut nous arriver aussi.
1: Nous naissons seuls, nous mourons seuls, mais il y a cet entre-deux où nous avons aussi une vie sociale, une vie de rencontre avec les aléas aussi que représentent ces rencontres. Ces rencontres peuvent nous faire du mal, elles peuvent nous élever, et une fois de plus, on retrouve un temps pour aimer, un temps pour détruire, un temps pour subir, un temps pour donner. Enfin, on voit bien que là, on retrouve de nouveau ce cadre qu'est la vie et qui nous est offerte à travers toujours ce balancement du temps avec une énorme abondance. Moi, finalement, ça me rassure qu'on puisse me dire il y a un temps pour haïr. Parce que oui, il y a des moments où je peux avoir des pensées mauvaises sur quelqu'un, je peux avoir un jugement péremptoire sur quelqu'un, je peux le regretter par la suite, mais j'ai eu ce temps-là. Ce n'est pas la fin du monde. Je considère que ça fait aussi partie de mon humanité. Mais il y a le pendant, un temps pour réconcilier, un temps pour panser la plaie qui a été ouverte, pour que justement cette vie, petit à petit, prenne de l'assise, de la solidité, et qu'elle puisse aussi avoir une saveur, un goût profond pour moi.
0: Alors, c'est vrai qu'il y a aussi ce moment... on a parlé de la richesse, hein, on a parlé du fait d'amasser... Et j'allais dire, et Dieu, au chapitre 6, mais Dieu ne lui a pas laissé le temps d'en profiter. Qu'est-ce que ça veut dire, profiter? C'est un mot qu'on retrouve d'ailleurs beaucoup dans ce livre de l'Ecclésiaste, Sylvain Gasser. Qu'est-ce que profiter de la vie? Qu'est-ce que faire du profit? Quel profit pour l'homme? Au fond, Dieu, à quoi est-ce qu'il nous invite?
1: Il nous invite en tout cas à une énorme ouverture de soi vers les autres, ce qu'on appellerait l'altérité. Comme chrétien, je pourrais résumer ma foi chrétienne avec quatre mots, jamais sans les autres. Ça, c'est le message du Christ. Et à partir de là, il suffirait de subordonner toutes nos actions avec ces quatre mots, tout ce que je fais, tout ce que je pense, tout ce que je vis, jamais sans les autres. Eh bien, on voit bien que c'est les autres aussi qui nous permettent de nous construire. Ça n'empêche pas qu'il y ait des tempéraments plus solitaires, qu'il y ait des tempéraments qui finalement n'ont pas trop besoin des autres. Mais Coëlette nous met en garde. C'est quelqu'un qui nous dit attention, profitez à titre personnel des biens de ce temps, c'est une forme de jouissance. Il dit cela n'apporte pas grand-chose à la vie. En tout cas, il y voit aussi une forme profonde de vanité. Et on retrouve un pendant dans l'Évangile, quand le Christ va dans la parabole du bon gestionnaire, celui qui a amassé beaucoup de grains, donc la récolte était abondante. Et voilà cet homme qui a doublé de hauteur les silos, qui a doublé la masse de sa moisson et qui se réjouit. J'ai bien travaillé, maintenant je vais me reposer, je vais festoyer. Et voilà que Dieu lui dit, mais pauvre idiot, cette nuit je reprends ta vie. Alors ce n'est pas parce qu'il a accumulé des richesses qu'il y aurait un jugement de Dieu, c'est parce que cet homme est déjà mort. Parce qu'il ne voit le résultat qu'à partir de son propre ego. C'est moi, je. Il dit, mais dans ce cas tu n'as plus besoin des autres, et cette vie est déjà une mort à soi. Il aurait pu dire, mais maintenant je vais convoquer tous mes ouvriers, nous allons ensemble faire la fête, parce que c'est grâce à eux que nous avons pu effectivement œuvrer pour doubler effectivement les gains de la récolte. Et Dieu lui dit, mais si tu n'entres pas dans cette relation profonde avec les autres, tu es déjà mort. Ce n'est pas une punition, mais tu es déjà mort. Et ce profit ou cette jouissance pour elle-même ne porte pas fruit.
0: Ah, on arrive à la conclusion au chapitre 11 et chapitre 12. Éloigne de ton cœur le chagrin, écarte de ta chair la souffrance, car l'adolescence et le printemps de la vie ne sont que vanité. On a envie de dire si c'était si simple que ça.
1: Ben, c'est un vieux qui parle, c'est un sage qui parle, c'est quelqu'un qui finalement a sans doute accumulé beaucoup d'expérience et qui est dans le temps de la transmission. On pourrait se dire, mais finalement, n'y a-t-il pas aussi une vanité à vouloir laisser par écrit ce qu'il nous laisse et à nous laisser ses quelques conseils? Mais c'est quelqu'un qui se dit aussi qu'il transmet une sagesse, parce qu'il voit bien que les jeunes gens à qui il parle, l'assemblée, puisque Qohelet c'est l'assembleur, le sermonneur, celui qui parle avec le verbe haut, eh bien, il se rend bien compte que ses paroles, il va laisser un patrimoine. Même s'il repère que tout cela est vain, lui-même, finalement, oui, va contredire finalement ce qu'il a dit. Mais peut-être qu'on ne peut pas faire autrement. Et nous bénéficions effectivement de cette grande sagesse qu'il nous livre.
0: Et pour conclure ces paroles, là, c'est Qohelet qui parle. « Tout est tout bien considéré, crains Dieu et observe ses commandements. Tout est là pour l'homme. » On est à la conclusion. Sylvain Gasser, Dieu, tout est là pour l'homme.
1: Oui, c'est de fait. Qohelet ne pose aucun jugement, il ne nous juge pas, même si on a des propos qui pourraient un peu nous culpabiliser, il ne juge pas, mais il se met sous le jugement de Dieu, c'est-à-dire sous la loi de Dieu, sous la parole profonde. Il dit, un moment viendra où tout apparaîtra en pleine lumière, toutes tes actions prendront force, prendront saveur, c'est un mot qu'il utilise, seront en pleine lumière. Et c'est cela finalement qui peut nous réjouir au terme de cette pensée qui, je répète, à première lecture, peut nous paraître un peu désabusée, sinon désenchantée. Et il dit, mais la crainte de Dieu, c'est simplement de se mettre sous l'aile de Dieu, sous la protection de Dieu, parce que finalement cette vie-là, même si elle paraît vaine, n'aura pas été vaine en tant que telle, elle aura aussi porté un fruit, si tu te places bien sous l'aile, sous la protection, sous le regard de Dieu, sous la parole en fait de Dieu.
0: Livre passionnant que nous avons lu avec vous, Sylvain Gasser. C'est le livre de Qohelet, c'est le livre de l'Ecclésiaste qu'on trouve dans l'Ancien Testament. 12 chapitres, plein de sagesse. Et il faut aller jusqu'au bout.
1: Jusqu'au bout, oui. Sinon, on reste le temps. Il ne faut pas le lire d'une seule traite. Il faut savourer ces versets qui finalement évoluent au gré de notre lecture, s'arrêter sur les versets, les savourer parce qu'ils sont pleins de sagesse, pleins de bon sens et parfois ils nous provoquent aussi.
0: Oui. Merci beaucoup Sylvain Gasser. Je rappelle que vous êtes assomptionniste, éditeur à Prion en Église, musicologue et critique musicale. Vous êtes aussi l'auteur de plusieurs ouvrages, dont l'un qui porte sur le livre de Job. Merci à vous.
1: Merci Madeleine.

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6: Bonjour et bienvenue à l'école de la prière, une émission qui vise à vous introduire à l'art de la prière. Aujourd'hui, j'ai le grand plaisir de recevoir Jean-Luc Mounz, qui est l'ancien responsable de CARIS, l'institution qui est en charge de la coordination, disons, du renouveau charismatique, qui est l'auteur du livre « Véronica O'Brien, une vie dans le feu de la mission » aux éditions Emmanuel. Et il est également le président de la commission historique
7: du procès de béatification de Véronica.
6: De Véronica O'Brien. Bonjour Jean-Luc Mounz.
7: Bonjour.
6: Alors aujourd'hui, nous n'allons pas parler directement de Véronica O'Brien, mais d'un traité spirituel qui lui était très cher, comme au cardinal Sununz également, et qui est le traité de l'abandon à la divine providence qui a longtemps été attribué à un jésuite, le père Jean-Pierre de Caussade, un jésuite du XVIIIe siècle. Mais il y a une réévaluation qui tendrait à l'attribuer à une autre personne. Vous allez nous en parler. Alors, qu'est-ce que le traité de l'abandon à la divine providence qui, je le dis, est donc édité soit in extenso dans une collection de spiritualité là, aux éditions jésuites, mais qui se trouve aussi réduit à l'essentiel pour le grand public aux éditions Fiat, ça s'appelle « L'abandon à la providence divine », extrait de l'ouvrage du père Ramière avec la préface du cardinal Sununz.
7: Et si vous voulez, chers auditeurs, vous pouvez le trouver in extenso sur Internet sans avoir à acheter rien du tout.
6: D'accord.
7: Hein, si vous tapez « Traité de la d'abandon à la divine providence » de Jean-Pierre de Caussade, le texte est publié.
6: D'accord.
7: Si vous êtes capable de lire sur l'écran, ça marche.
6: D'accord.
7: Mais donc... Je vous ai déjà parlé dans des émissions précédentes de Véronica, qui avait un désir d'abandon à la divine providence qui s'enracine aussi dans le Fiat de Marie. Donc, elle a fait un chapelet qui s'appelle Fiat. Elle
6: alors,
7: a fondé
6: le Fiat,
7: une association,
6: ça veut dire en latin qu'il me soit fait
7: selon ta parole.
6: Fiat, hein, Mickey, ainsi, secundum verbum
7: une bonne traduction, ce serait « ainsi soit-il », que ta volonté soit faite. Et donc...
6: C'est le grand oui, l'acquiescement
7: voilà.
6: Au projet de Dieu.
7: Et ce traité de Jean-Pierre de Caussade sur l'abandon à la divine providence, c'est en fait un grand fiat, un grand Seigneur, fais ta volonté en moi, je m'abandonne, le mot abandonner, je m'abandonne à toi. Hein. On pourrait dire que c'est l'équivalent moderne de l'imitation de Jésus-Christ. Mmh. Et que ce livre a formé et... soutenu la vie spirituelle de Charles de Foucault, qu'il avait comme livre de chevet, ou bien de grands intellectuels comme Urs von Balthasar, ou bien, influencé par Véronica elle-même, le roi Baudouin. On voit qu'il y fait référence régulièrement dans ses notes personnelles. Hein. Ce livre a été publié après la mort du père jésuite, Jean-Pierre de Caussade, hein, qui a vécu entre 1675 et 1751, hein, et il a été publié dans une version remaniée par Henri Ramière, un autre jésuite.
6: Ce qui est intéressant, juste, c'est que c'est vrai que c'est un siècle, le XVIIIe siècle, c'est un siècle où après la querelle du quiétisme, il n'y a quasiment plus de textes mystiques, on se méfie énormément de la mystique, donc c'est vraiment un des rares traités spirituels de cette époque.
7: Qui est sur le fil du rasoir.
6: Ouais.
7: Parce que, si vous le lisez, on va en reparler, mais cet abandon peut vite devenir du quiétisme. Hein. Je m'abandonne et tu fais ce que tu veux et moi je ne fais rien. Alors ça, c'est pas, on est dans ce qui est condamné par l'Église.
6: Oui.
7: Mais c'est pas ça que... C'est très fin, en fait, ce que propose de Caussade ou l'auteur anonyme.
6: Oui, qui serait peut-être une femme laïque.
7: Peut-être une femme laïque qui est dans, de l'entourage de Madame Guyon. Alors j'aime beaucoup souligner ça parce que Veronica O'Brien, qui aimait beaucoup ce livre, était une femme laïque. Hmm. Missionnaire laïque, hein. Et je suis sûr que ça devait lui faire plaisir de penser que une femme laïque pouvait influencer, aider les gens à se rapprocher de Dieu, à s'abandonner à lui. Hmm. Alors dans ce livre, il y a beaucoup de perles. Si vous le lisez, en fait, je vous déconseille vivement de le lire d'une traite.
6: Ah oui, la première phrase, je me souviens, est extrêmement marquante. Dieu parle encore aujourd'hui comme il parlait à nos pères lorsqu'il n'y avait ni directeur ni méthode. La fidélité à l'ordre de Dieu faisait toute la spiritualité, mais elle n'était pas réduite en art qui renfermerait tant de préceptes, d'instructions et de maximes. Et oui, c'est une sorte de dépouillement, de simplicité, de retour à l'essentiel qui est magnifique.
7: Alors, il y a quelques perles qu'on peut ressortir pour donner envie peut-être à nos auditeurs de le lire. Hein. Moi, ce qui me frappe, c'est d'abord l'importance du moment présent. Le moment présent est le sacrement de la présence de Dieu. Il ne faut pas le chercher dans les grandes choses. Il est caché dans le quotidien, comme il l'était dans la vie de Joseph, de Marie et de Jésus, que les habitants de Nazareth ont trouvé des gens normaux. Ils n'ont rien vu. Je vous cite, « Ô pain des anges, manne céleste, perle évangélique, sacrement du moment présent. Tu donnes Dieu sous des apparences aussi viles que la crèche, le foin et la paille. » Référence à la naissance à Bethléem. Hein. « Mais à qui le donnes-tu ? Dieu se révèle aux petits dans les plus petites choses. » Alors, vous voyez, ça c'est...
6: Oui, en fait, tous les événements de notre vie... dit Cossade, sont comme l'ombre du puissant par lequel le Saint-Esprit façonne en nous le Christ.
7: C'est vrai. Et alors vient la condition qui est la foi. Mmh. En fait, si je veux discerner l'action de Dieu dans ma vie, dans les événements heureux ou malheureux de mon quotidien, il faut que je mette les lunettes de la foi, parce que sinon je ne vois rien. Et Cossade qui dit ceci, « Si nous percions le voile et si nous étions vigilants et attentifs, Dieu se révélerait sans cesse à nous et nous jouirions de son action en tout ce qui nous arrive. À chaque chose, nous dirions, c'est le Seigneur. Et nous trouverions dans toutes les circonstances que nous recevons un don de Dieu. » Mais ça, c'est une question de regard de foi. Mmh. Hein? En fait, ce que je viens de vous lire, c'est simplement une explicitation de la parole de Romains 8, 28, « Tout concourt au bien de ceux qui aiment Dieu », ou bien la parole de Sainte Thérèse, « Tout est grâce ». Mmh. Tout est grâce, mais il faut le voir, hein, parfois il y a des grâces qui sont difficiles à avaler.
6: D'où l'appel à la vigilance, veillez, vous ne savez ni... Oui.
7: Et donc, aussi, un autre point que Cossade, ou je ne sais pas qui l'a écrit, souligne, hein, et qui est, je pense, fondamental, c'est que pour pouvoir voir l'action de Dieu en tout, y compris quand les choses ne sont pas tellement positives, hein, parce que parfois, on a des événements terribles qui nous arrivent, alors, ce n'est possible que si nous avons cette conviction que Dieu ne peut rien permettre qui ne va pas concourir à notre bien. Et donc, il peut transformer le mal en bien. Hein? Et donc, vous savez, là, on a une phrase que j'ai soulignée ici parce que je la trouve extraordinaire. Mais plus l'action de la créature est malveillante, plus celle de Dieu la rend avantageuse. Alors là, ça veut dire que vous pouvez avoir un ennemi peut-être un grand mot, mais une personne qui vous veut du mal et qui essaye de vous faire du mal. Et là, Cossade nous dit, eh bien, plus cette personne veut vous faire du mal, plus Dieu va la rendre avantageuse. Tandis que l'instrument humain s'efforce de nuire, le divin tourneur, celui qui fait tourner le potier, hein, entre les mains de qui il est, donc cet ennemi, il est dans les mains de Dieu aussi, hein, eh bien, Dieu va se servir de sa malice pour même ôter à l'âme ce qui lui est préjudiciable. Donc, il va transformer le mal qu'on veut vous faire en bien.
6: Ça me rappelle une émission qu'on avait faite il y a longtemps avec Diadoque de Fautissé, non ? Sur l'ennemi qui est le médecin de notre âme.
7: C'était avec Dorothée de Gaza qui dit ça aussi. Mais donc, en fait, si vous voulez, merci de dire ça, parce que ça montre que au XVIIe siècle, on est toujours dans la lignée des pères de l'Église, des abbats, etc., hein, qui ont toujours dit ça. Et donc, la question, c'est est-ce que je vais m'abandonner à la volonté de Dieu ? Et là, je pense que c'était vraiment le cœur de ce que Veronica O'Brien voulait vivre. Hein. L'âme de foi, qui sait le secret de Dieu, demeure tout à fait en paix. Et tout ce qui se passe en elle, au lieu de l'effrayer, la rassure. Donc, quels que soient les événements auxquels vous faites face, vous savez que Dieu est là. Peut-être que ce n'est pas très visible, peut-être que c'est même assez difficile à avaler, mais il est là. Alors, Kossad continue avec cette phrase, intimement persuadée que c'est Dieu qui la conduit, elle prend tout pour grâce et elle vit dans l'oubli d'elle-même. Hein, tout est grâce. Vous voyez, c'est Sainte-Thérèse, hein, ce sont les saints. Hein. Et donc, la conclusion de tout ça, c'est que, eh bien, si tout est grâce, si Dieu est tout-puissant dans ma vie, s'il peut tout piloter avec ma participation, hein, n'oubliez pas qu'on n'est pas dans le quiétisme, c'est pas Dieu, je te laisse tout faire et moi je ne fais rien. Non, je participe pleinement. Et d'ailleurs, mon abandon est actif. Mais je vais me accepter la situation et laisser Dieu agir. Alors l'art de l'abandon n'est que celui d'aimer, nous dit Kossad. L'amour divin accorde tout à qui ne lui refuse rien. Et comme il inspire tous les désirs d'une âme qui ne vit que de lui, il ne saurait refuser de les exaucer. L'amour peut-il ne pas vouloir ce qu'il veut ? Et donc, la clé, au fond, pour comprendre ça, c'est de regarder la Vierge Marie. Et c'est là qu'on comprend qu'une grande amoureuse de la Vierge Marie, comme Véronica, a pu être très attirée par cela. Hein. Parce que nous, comme chrétiens, souvent, on cherche Dieu dans l'extraordinaire. On aimerait bien le Tabor perpétuel. Eh bien, avec lui, c'est pas du tout ça. C'est la vie commune. Et le père de Kossad le dit très bien, tout le commun devient extraordinaire et c'est pour ça qu'il ne paraît pas extraordinaire. Hein. La Vierge Marie a eu une vie très ordinaire hein, et pourtant, elle a vécu la vie la plus extraordinaire du monde, mais personne n'a rien vu.
6: Merci beaucoup Jean-Luc Mounz de nous avoir présenté cette édition de l'abandon à la Providence divine, un traité spirituel du XVIIIe siècle qui a longtemps été attribué au père de Kossad et qui est édité aux éditions Fiat, mais dans différentes éditions. Vous le trouvez également en accès libre sur Internet. Merci, chers auditeurs, de votre attention. Je vous donne rendez-vous à la semaine prochaine. Et d'ici là, j'espère vous retrouver dans le mensuel Prier qui vous forme à la prière, qui vous informe sur le monde de la prière et qui vous propose avec Prier au quotidien un petit livret pour méditer l'Évangile chaque jour avec les plus grands saints. N'hésitez pas à découvrir le magazine sur la boutique de Prier sur Internet et à vous y abonner. À très bientôt. Au revoir.
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1: Le credo, pour dire « je crois », prononcé à chaque messe, c'est une profession de foi qui nous aide à proclamer notre foi, à nous rassembler, à comprendre ce en quoi nous croyons. Mais pourquoi y a-t-il deux textes et quelle est leur importance dans la liturgie? Voilà des questions auxquelles nous allons essayer de répondre avec vous, sœur Moïsa, bonjour.
2: Bonjour Madeleine.
1: Vous êtes membre du comité de rédaction de la revue Vie consacrée, vous êtes aussi sœur des Fraternités de Jérusalem. Et justement, vous donnez un cours aux facultés Loyola Paris, un cours intitulé « Le credo ». Pourquoi faire? Alors, on va réécouter ces textes au cours de l'émission, ces textes dont nous allons parler toute la semaine. Mais avant, pour bien comprendre, il y a un ordre chronologique, il y a ce qu'on appelle le symbole des apôtres, et puis environ deux siècles après, il y a le concile de Nicée qui va établir un second credo. Je ne sais pas s'il faut le dire comme ça, mais pourquoi le second texte n'a pas pris la place du premier? Pourquoi est-ce qu'on a gardé les deux textes, sœur Moïsa?
2: Alors, on a deux credos à dire le dimanche. Eh bien, justement, je pense que c'est une richesse et ça dit quelque chose aussi de ce qu'est le credo. C'est-à-dire, c'est pas une formule magique que on pourrait maîtriser et une fois qu'elle serait dite, eh bien, c'est bon, on a coché toutes les cases de la foi, on est un bon chrétien avec la foi qui convient.
1: Mais ça, c'est le cas du Notre Père. Il n'y a qu'un seul Notre Père.
2: Il n'y a qu'un seul Notre Père. Donc, deux textes de symboles de foi. Et notre foi se situe pleinement dans l'un et pleinement dans l'autre. Il ne s'agit pas de dire « trouvez-vous un point médian entre les deux et ce sera bon ». Il s'agit d'habiter chacun de ces textes, de les découvrir pour ce qu'ils sont eux-mêmes. Il y a des choses qui sont dites dans chacun de manière unique, c'est-à-dire c'est pas il y en a un qui est plus court et l'autre qui est plus long, ce qui est vrai quand même dans la longueur, mais chacun a des accents propres qui correspondent à des traditions propres. Le credo, le symbole des apôtres est plus occidental et le symbole de Nicée-Constantinople vient d'une tradition plus orientale. On peut dire que le symbole des apôtres est plus ancien. En tous les cas, il ne remonte pas aux apôtres, ça c'est une belle légende. Qui a une vérité en elle-même, c'est-à-dire il s'agit de se rattacher à la foi des apôtres et à des vérités qu'ils partageaient.
1: Mais c'est quand même le plus ancien.
2: Il est plus ancien en ce qu'il s'appuie plus directement sur la liturgie pascale dans laquelle les catéchumènes qui sont en train d'être baptisés proclament leur foi. Mais en même temps, il a été transmis, élaboré après jusqu'au 7e siècle. Donc il y a aussi, au contraire, une dimension plus récente que le symbole de Nicée-Constantinople qui s'est fixé à un premier moment autour du concile de Nicée et à un deuxième moment, essentiellement pour le troisième article, oui, surtout sur l'Esprit-Saint, au moment du concile de Constantinople en 381.
1: Qui a suivi le concile de Nicée.
2: Alors une dernière chose sur le fait d'avoir deux textes comme ça, c'est un peu une constante dans la foi chrétienne. Nous avons quatre évangiles. Ces quatre évangiles ne racontent pas la même histoire. Mais nous avons deux credos. Et notre foi habite ces écarts comme une occasion de liberté, comme une invitation à interpréter, à nous situer nous-mêmes personnellement à l'intérieur de quelque chose qui n'est pas un moule contraignant avec des paroles toutes faites qu'il suffirait de réciter, qu'on les comprenne ou pas. Mais il faut se tenir à l'intérieur de quelque chose qui est varié.
1: Parce que ces credos, en fait, ça on l'oublie un peu, mais ils ont fait l'objet d'échanges, de discussions, d'allers-retours. C'est des textes qui sont figés, mais ils ont été l'objet de discussions même assez fortes. 300 évêques qui cherchent à établir un texte, c'est des heures et des heures pour arriver à pouvoir dire quelque chose de l'au-delà.
2: Oui, oui, on sait en effet, l'histoire raconte que les discussions étaient plutôt musclées, en tous les cas autour du concile de Nicée, avant, etc., avec les controverses avec les partisans d'Arius. Les discussions allaient bon train, il paraît même au café de la place du village. Quoi. Les gens parlaient théologie,

0: Que ces deux textes, vous disiez, il ne s'agit pas uniquement de la longueur des textes, le symbole des apôtres est en effet plus court, mais est-ce que dans la structure, on trouve des points communs ou au contraire, il y a quelque chose d'un peu nouveau dans chacun d'eux ?
1: Alors, sur des points précis, il y a des éléments qui sont propres à chacun des credos. Le développement est quand même sensiblement le même. Alors, ce que je trouve intéressant, c'est que quand on découvre le credo ou quand on le proclame dans l'assemblée dominicale, on peut avoir l'impression que c'est une liste d'affirmations, une longue liste d'affirmations. On a toujours peur d'en oublier un morceau. Ça se succède comme ça. En réalité, le credo contient trois articles, pas davantage. Un article sur le Père, un article sur le Fils et un article sur l'Esprit-Saint qui lui-même se déploie dans la vie de l'Église et jusque dans l'éternité, en fait. Donc ça, c'est déjà extrêmement intéressant de se rendre compte que notre foi est structurée, parce qu'il s'agit bien de montrer la structure de la foi, le credo donne ça, notre foi est structurée comme une foi trinitaire, et il n'y a pas d'autre structure à chercher.
0: Trinitaire, Père, Fils, Saint-Esprit.
1: Père, Fils et Saint-Esprit. Il n'y a pas d'autre structure à chercher. Et même l'article sur l'Église est en réalité compris à l'intérieur de celui sur l'Esprit-Saint. Et ça dit énormément de choses de la manière dont nous pourrons comprendre l'article sur l'Église, mais aussi de ce qu'est l'Esprit-Saint. Je trouve que ça repositionne un petit peu les choses.
0: Alors je vous propose qu'on écoute le credo, qui est dit le symbole des apôtres. Vous le disiez, qui serait le plus ancien, mais en fait qui est un des textes qui a connu une évolution.
2: Je crois en Dieu, le Père Tout-Puissant, Créateur du ciel et de la terre, et en Jésus-Christ, son Fils unique, notre Seigneur, qui a été conçu du Saint-Esprit, est né de la Vierge Marie, a souffert sous Ponce Pilate, a été crucifié, est mort et y a été enseveli et descendu aux enfers. Le troisième jour est ressuscité des morts, est monté aux cieux, est assis à la droite de Dieu, le Père Tout-Puissant, d'où il viendra juger les vivants et les morts. Je crois en l'Esprit Saint, à la Sainte Église catholique, à la communion des saints, à la rémission des péchés, à la résurrection de la chair, à la vie éternelle. Amen.

0: Sœur Moïsa, on est toujours avec vous pour évoquer le credo. On le disait, il y a deux credos, deux textes aujourd'hui dans l'Église catholique. Le premier, c'est le symbole des apôtres. Le deuxième, c'est le symbole de Nicée-Constantinople. Et on va l'écouter.
1: Je crois en un seul Dieu, le Père Tout-Puissant, Créateur du ciel et de la terre, de l'univers visible et invisible. Je crois en un seul Seigneur, Jésus-Christ, le Fils unique de Dieu, né du Père avant tous les siècles. Il est Dieu, né de Dieu, lumière, né de la lumière, vrai Dieu, né du vrai Dieu, engendré, non pas créé, consubstantiel au Père, et par lui tout a été fait. Pour nous les hommes et pour notre salut, il descendit du ciel. Par l'Esprit Saint, il a pris chair de la Vierge Marie et s'est fait homme. Crucifié pour nous sous Ponce Pilate, il souffrit sa passion et fut mis au tombeau. Il ressuscita le troisième jour, conformément aux Écritures, et il monta au ciel. Il est assis à la droite du Père. Il reviendra dans la gloire pour juger les vivants et les morts, et son règne n'aura pas de fin. Je crois en l'Esprit Saint, qui est Seigneur et qui donne la vie. Il procède du Père et du Fils. Avec le Père et le Fils, il reçoit même adoration et même gloire. Il a parlé par les prophètes. Je crois en l'Église, une sainte, catholique et apostolique. Je reconnais un seul baptême pour le pardon des péchés. J'attends la résurrection des morts et la vie du monde à venir. Amen.
0: Sœur Moïsa, on a entendu les deux textes. Qu'est-ce qui vous marque, vous, encore aujourd'hui, en les écoutant ?
2: Alors moi, j'avoue que je redécouvre la portée, la force de ce texte, et en particulier de celui du symbole de Nicée-Constantinople, puisque c'est celui que nous travaillons dans le cours que je donne avec Geneviève. La formule en particulier, au milieu de l'article,

0: article, du deuxième article sur le Fils, pour nous les hommes et pour notre salut, il descendit du ciel. Ça, c'est une formule qui n'est pas présente dans le symbole des apôtres, qui est propre au symbole de Nicée-Constantinople, et qui oriente vraiment la compréhension de qui est le Fils pour nous, et donc de qui est Dieu pour nous, puisque c'est poser le mystère de l'incarnation comme la base, le fondement, la pierre miliaire de notre foi. Dieu n'est pas un Dieu qui demeure insensible à ce que nous vivons, au sort de l'homme, à sa destinée, à son salut, mais qui nous rejoint dans l'épaisseur de notre histoire, de notre humanité, pour nous les hommes et pour notre salut. Je trouve que cette phrase-là, qui articule vraiment la première partie de l'article, c'est vraiment ce qu'on appelle la théologie, c'est-à-dire les liens qui existent entre le Père et le Fils. Ça peut paraître extrêmement abstrait, avec des formules un peu impressionnantes. Lumière née de la lumière, vrai Dieu né du vrai Dieu, engendré, non pas créé. Qu'est-ce que c'est que cette distinction? Bon, tout ça, on peut se sentir un petit peu dépassé peut-être par les formules. Mais tout d'un coup, il y a comme une sorte de coup de gong qui arrive au milieu de l'article et qui dit, mais tout ça, tout ce qu'on vous dit là, du mystère de Dieu éternel, du lien du Père et du Fils, c'est pour nous les hommes et pour notre salut. Et à ce moment-là, on a le déploiement. Alors, pas le récit, c'est pas un nouvel évangile, c'est juste le mystère de la foi dans l'incarnation, la passion, la résurrection, c'est-à-dire ce qui fait que nous sommes sauvés, pour nous les hommes et pour notre salut.
1: Merci beaucoup, Sœur Moïsa, de nous avoir reçus ici, aux facultés Loyola Paris, pour évoquer justement ce que sont ces deux credos. Merci à vous, on vous retrouve demain.

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1: Vierge Marie, je te confie mon fils Guillaume qui souffre de sa solitude. Amen.
2: Intercède près de ton fils pour Stéphanie, qui a une maladie rare, ainsi que pour l'équipe médicale, afin qu'elle trouve le traitement adéquat. Merci Marie. Sainte Bernadette, prie pour nous.
3: Pour la santé du père Raymond, qui a subi une intervention chirurgicale, que Marie intercède afin qu'il nous revienne très vite. Merci Marie, merci pèlerin de prier avec moi.
4: Bonjour à vous, pèlerins de Notre-Dame de Lourdes, ainsi qu'à vous tous, frères et sœurs, que nous rejoignons en ce jour pour méditer ensemble les mystères douloureux du rosaire. Prions aux intentions qui nous sont confiées, celles que vous portez en votre cœur. Prions particulièrement pour les malades et ceux qui les assistent. Au nom du Père et du Fils et du Saint-Esprit. Amen. Je crois en Dieu, le Père Tout-Puissant, Créateur du ciel et de la terre, et en Jésus-Christ, son Fils unique, notre Seigneur, qui a été conçu du Saint-Esprit, est né de la Vierge Marie, a souffert sous Ponce Pilate, a été crucifié, est mort et a été enseveli, est descendu aux enfers. Le troisième jour est ressuscité des morts, est monté aux cieux, est assis à la droite de Dieu le Père Tout-Puissant, d'où il viendra juger les vivants et les morts. Je crois en l'Esprit Saint, à la Sainte Église catholique, à la communion des saints, à la rémission des péchés, à la résurrection de la chair, à la vie éternelle. Amen. Prions pour le pape Léon, ses intentions et celles de l'Église et pour son voyage en France. Notre Père, qui es aux cieux, que ton nom soit sanctifié, que ton règne vienne, que ta volonté soit faite sur la terre comme au ciel. Je vous salue Marie, pleine de grâce, le Seigneur est avec vous. Vous êtes bénie entre toutes les femmes, et Jésus, le fruit de vos entrailles, est béni.
5: Sainte Marie, Mère de Dieu, priez pour nous pauvres pécheurs, maintenant et à l'heure de notre mort. Amen.
4: Je vous salue Marie, pleine de grâce, le Seigneur est avec vous. Vous êtes bénie entre toutes les femmes, et Jésus, le fruit de vos entrailles, est béni.
5: Sainte Marie, Mère de Dieu, priez pour nous pauvres pécheurs, maintenant et à l'heure de notre mort. Amen.
4: Je vous salue Marie, pleine de grâce, le Seigneur est avec vous. Vous êtes bénie entre toutes les femmes, et Jésus, le fruit de vos entrailles, est béni.
5: Sainte Marie, Mère de Dieu, priez pour nous pauvres pécheurs, maintenant et à l'heure de notre mort. Amen.

0: Premier mystère douloureux, l'agonie de Jésus. Jésus priait ainsi: Père, si cette coupe ne peut passer sans que je ne la boive, que ta volonté soit faite. Demandons au Père par Marie la grâce de la persévérance à la suite de son Fils, le Sauveur du genre humain. Notre Père, qui es aux cieux, que ton nom soit sanctifié, que ton règne vienne, que ta volonté soit faite sur la terre comme au ciel.
1: Ceux qui nous ont offensés, ne les laisse pas entrer en tentation, mais délivre-nous du mal.
2: Je vous salue, Marie, pleine de grâce. Le Seigneur est avec vous. Vous êtes bénie entre toutes les femmes, et Jésus, le fruit de vos entrailles, est béni.
3: Sainte Marie, Mère de Dieu, priez pour nous pauvres pécheurs, maintenant et à l'heure de notre mort. Amen.
2: Je vous salue, Marie, pleine de grâce. Le Seigneur est avec vous. Vous êtes bénie entre toutes les femmes, et Jésus, le fruit de vos entrailles, est béni.
3: Sainte Marie, Mère de Dieu, priez pour nous pauvres pécheurs, maintenant et à l'heure de notre mort. Amen.
2: Je vous salue, Marie, pleine de grâce. Le Seigneur est avec vous. Vous êtes bénie entre toutes les femmes, et Jésus, le fruit de vos entrailles, est béni.
3: Sainte Marie, Mère de Dieu, priez pour nous pauvres pécheurs, maintenant et à l'heure de notre mort. Amen.
2: Je vous salue, Marie, pleine de grâce. Le Seigneur est avec vous. Vous êtes bénie entre toutes les femmes, et Jésus, le fruit de vos entrailles, est béni.
3: Sainte Marie, Mère de Dieu, priez pour nous pauvres pécheurs, maintenant et à l'heure de notre mort. Amen.
2: Je vous salue, Marie, pleine de grâce. Le Seigneur est avec vous. Vous êtes bénie entre toutes les femmes, et Jésus, le fruit de vos entrailles, est béni.
3: Sainte Marie, Mère de Dieu, priez pour nous pauvres pécheurs, maintenant et à l'heure de notre mort. Amen.
2: Je vous salue, Marie, pleine de grâce. Le Seigneur est avec vous. Vous êtes bénie entre toutes les femmes, et Jésus, le fruit de vos entrailles, est béni.
3: Sainte Marie, Mère de Dieu, priez pour nous pauvres pécheurs, maintenant et à l'heure de notre mort. Amen.
2: Je vous salue, Marie, pleine de grâce.
4: Vous le écoutez Seigneur RCF est avec Notre-Dame.
2: Vous êtes suite, bénie entre toutes les femmes,
4: en direct et Jésus, de Lourdes, le fruit de en vos entrailles, est béni. Avec les catholiques du
3: Sainte
4: monde entier.
3: Marie, Mère de Dieu, priez pour nous pauvres pécheurs, maintenant et à l'heure de notre mort.
2: Je vous salue, Marie, pleine de grâce. Le Seigneur est avec vous. Vous êtes bénie entre toutes les femmes, et Jésus, le fruit de vos entrailles, est béni.
3: Sainte Marie, Mère de Dieu, priez pour nous pauvres pécheurs, maintenant et à l'heure de notre mort. Amen.
2: Je vous salue, Marie, pleine de grâce. Le Seigneur est avec vous. Vous êtes bénie entre toutes les femmes, et Jésus, le fruit de vos entrailles, est béni.
3: Sainte Marie, Mère de Dieu, priez pour nous pauvres pécheurs, maintenant et à l'heure de notre mort. Amen.
2: Je vous salue, Marie, pleine de grâce. Le Seigneur est avec vous. Vous êtes bénie entre toutes les femmes, et Jésus, le fruit de vos entrailles, est béni.
3: Sainte Marie, Mère de Dieu,

0: Ô Marie conçue sans péché. Deuxième mystère douloureux, la flagellation. Pilate prit Jésus et le fit flageller. Prions Jésus par Marie pour que cessent dans le monde les foyers de haine et de violence. Notre Père, qui es aux cieux, que ton nom soit sanctifié, que ton règne vienne, que ta volonté soit faite sur la terre comme au ciel.
1: Je vous salue Marie, pleine de grâce. Le Seigneur est avec vous. Vous êtes bénie entre toutes les femmes. Et Jésus, le fruit de vos entrailles, est béni.
2: Sainte Marie, Mère de Dieu, priez pour nous pauvres pécheurs, maintenant et à l'heure de notre mort. Amen.
1: Je vous salue Marie, pleine de grâce. Le Seigneur est avec vous. Vous êtes bénie entre toutes les femmes. Et Jésus, le fruit de vos entrailles, est béni.
2: Sainte Marie, Mère de Dieu, priez pour nous pauvres pécheurs, maintenant et à l'heure de notre mort. Amen.
1: Je vous salue Marie, pleine de grâce. Le Seigneur est avec vous. Vous êtes bénie entre toutes les femmes. Et Jésus, le fruit de vos entrailles, est béni.
2: Sainte Marie, Mère de Dieu, priez pour nous pauvres pécheurs, maintenant et à l'heure de notre mort. Amen.
1: Je vous salue Marie, pleine de grâce. Le Seigneur est avec vous. Vous êtes bénie entre toutes les femmes. Et Jésus, le fruit de vos entrailles, est béni.
2: Sainte Marie, Mère de Dieu, priez pour nous pauvres pécheurs, maintenant et à l'heure de notre mort. Amen.
1: Je vous salue Marie, pleine de grâce. Le Seigneur est avec vous. Vous êtes bénie entre toutes les femmes. Et Jésus, le fruit de vos entrailles, est béni.
2: Sainte Marie, Mère de Dieu, priez pour nous pauvres pécheurs, maintenant et à l'heure de notre mort. Amen.
1: Je vous salue Marie, pleine de grâce. Le Seigneur est avec vous. Vous êtes bénie entre toutes les femmes. Et Jésus, le fruit de vos entrailles, est béni.
2: Sainte Marie, Mère de Dieu, priez pour nous pauvres pécheurs, maintenant et à l'heure de notre mort. Amen.
1: Je vous salue Marie, pleine de grâce. Le Seigneur est avec vous. Vous êtes bénie entre toutes les femmes. Et Jésus, le fruit de vos entrailles, est béni.
2: Sainte Marie, Mère de Dieu, priez pour nous pauvres pécheurs, maintenant et à l'heure de notre mort. Amen.
1: Je vous salue Marie, pleine de grâce. Le Seigneur est avec vous. Vous êtes bénie entre toutes les femmes. Et Jésus, le fruit de vos entrailles, est béni.
2: Sainte Marie, Mère de Dieu, priez pour nous pauvres pécheurs, maintenant et à l'heure de notre mort. Amen.
1: Je vous salue Marie, pleine de grâce. Le Seigneur est avec vous. Vous êtes bénie entre toutes les femmes. Et Jésus, le fruit de vos entrailles, est béni.
2: Sainte Marie, Mère de Dieu, priez pour nous pauvres pécheurs, maintenant et à l'heure de notre mort. Amen.
1: Je vous salue Marie, pleine de grâce. Le Seigneur est avec vous. Vous êtes bénie entre toutes les femmes. Et Jésus, le fruit de vos entrailles, est béni.
2: Sainte Marie, Mère de Dieu, priez pour nous.
0: Gloria Patri et Filio et Spiritui Sancto.

0: Ô Marie conçue sans péché,
1: priez pour
0: troisième mystère douloureux, le couronnement d'épines. Avec des épines, les soldats tressaient une couronne qu'ils posaient sur la tête de Jésus. Demandons à Jésus, par Marie, la conversion de ceux qui bafouent la dignité humaine. Notre Père, qui es aux cieux, que ton nom soit sanctifié, que ton règne vienne, que ta volonté soit faite sur la terre comme au ciel.
2: Je vous salue, Marie, pleine de grâce. Le Seigneur est avec vous. Vous êtes bénie entre toutes les femmes, et Jésus, le fruit de vos entrailles, est béni.
3: Sainte Marie, Mère de Dieu, priez pour nous pauvres pécheurs, maintenant et à l'heure de notre mort. Amen.
2: Je vous salue, Marie, pleine de grâce. Le Seigneur est avec vous. Vous êtes bénie entre toutes les femmes, et Jésus, le fruit de vos entrailles, est béni.
3: Sainte Marie, Mère de Dieu, priez pour nous pauvres pécheurs, maintenant et à l'heure de notre mort. Amen.
2: Je vous salue, Marie, pleine de grâce. Le Seigneur est avec vous. Vous êtes bénie entre toutes les femmes, et Jésus, le fruit de vos entrailles, est béni.
3: Sainte Marie, Mère de Dieu, priez pour nous pauvres pécheurs, maintenant et à l'heure de notre mort. Amen.
2: Je vous salue, Marie, pleine de grâce. Le Seigneur est avec vous. Vous êtes bénie entre toutes les femmes, et Jésus, le fruit de vos entrailles, est béni.
3: Sainte Marie, Mère de Dieu, priez pour nous pauvres pécheurs, maintenant et à l'heure de notre mort. Amen.
2: Je vous salue, Marie, pleine de grâce. Le Seigneur est avec vous. Vous êtes bénie entre toutes les femmes, et Jésus, le fruit de vos entrailles, est béni.
3: Sainte Marie, Mère de Dieu, priez pour nous pauvres pécheurs, maintenant et à l'heure de notre mort. Amen.
2: Je vous salue, Marie, pleine de grâce. Le Seigneur est avec vous. Vous êtes bénie entre toutes les femmes, et Jésus, le fruit de vos entrailles, est béni.
3: Sainte Marie, Mère de Dieu, priez pour nous pauvres pécheurs, maintenant et à l'heure de notre mort. Amen.
2: Je vous salue, Marie, pleine de grâce. Le Seigneur est avec vous. Vous êtes bénie entre toutes les femmes, et Jésus, le fruit de vos entrailles, est béni.
3: Sainte Marie, Mère de Dieu, priez pour nous pauvres pécheurs, maintenant et à l'heure de notre mort. Amen.
2: Je vous salue, Marie, pleine de grâce. Le Seigneur est avec vous. Vous êtes bénie entre toutes les femmes, et Jésus, le fruit de vos entrailles, est béni.
3: Sainte Marie, Mère de Dieu, priez pour nous pauvres pécheurs, maintenant et à l'heure de notre mort. Amen.
2: Je vous salue, Marie, pleine de grâce. Le Seigneur est avec vous. Vous êtes bénie entre toutes les femmes, et Jésus, le fruit de vos entrailles, est béni.
3: Sainte Marie, Mère de Dieu, priez pour nous pauvres pécheurs,
2: Je vous salue, Marie, pleine de grâce. Le Seigneur est avec vous. Vous êtes bénie entre toutes les femmes, et Jésus, le fruit de vos entrailles, est béni.
3: Sainte Marie, Mère de Dieu, priez pour nous pauvres pécheurs,

0: Ô Marie conçue sans péché. Quatrième mystère douloureux, le portement de croix. Les soldats réquisitionnent Simon de Cyrène pour porter la croix avec Jésus. Prions pour ceux qui peinent sous de lourds fardeaux et pour ceux qui viennent en aide à leurs prochains. Notre Père, qui es aux cieux, que ton nom soit sanctifié, que ton règne vienne, que ta volonté soit faite sur la terre comme au ciel.
1: Je vous salue, Marie, pleine de grâce. Le Seigneur est avec vous. Vous êtes bénie entre toutes les femmes, et Jésus, le fruit de vos entrailles, est béni.
2: Sainte Marie, Mère de Dieu, priez pour nous pauvres pécheurs, maintenant et à l'heure de notre mort. Amen.
1: Je vous salue, Marie, pleine de grâce. Le Seigneur est avec vous. Vous êtes bénie entre toutes les femmes, et Jésus, le fruit de vos entrailles, est béni.
2: Sainte Marie, Mère de Dieu, priez pour nous pauvres pécheurs, maintenant et à l'heure de notre mort. Amen.
1: Je vous salue, Marie, pleine de grâce. Le Seigneur est avec vous. Vous êtes bénie entre toutes les femmes, et Jésus, le fruit de vos entrailles, est béni.
2: Sainte Marie, Mère de Dieu, priez pour nous pauvres pécheurs, maintenant et à l'heure de notre mort. Amen.
1: Je vous salue, Marie, pleine de grâce, le Seigneur est avec vous. Vous êtes bénie entre toutes les femmes, et Jésus, le fruit de vos entrailles, est béni.
2: Sainte Marie, Mère de Dieu, priez pour nous pauvres pécheurs, maintenant et à l'heure de notre mort. Amen.
1: Je vous salue, Marie, pleine de grâce, le Seigneur est avec vous. Vous êtes bénie entre toutes les femmes, et Jésus, le fruit de vos entrailles, est béni.
2: Sainte Marie, Mère de Dieu, priez pour nous pauvres pécheurs, maintenant et à l'heure de notre mort. Amen.
1: Je vous salue, Marie, pleine de grâce. Le Seigneur est avec vous. Vous êtes bénie entre toutes les femmes. Et Jésus, le fruit de vos entrailles, est béni.
2: Sainte Marie, Mère de Dieu, priez pour nous pauvres pécheurs, maintenant et à l'heure de notre mort. Amen.
1: Je vous salue, Marie, pleine de grâce. Le Seigneur est avec vous. Vous êtes bénie entre toutes les femmes, et Jésus, le fruit de vos entrailles, est béni.
2: Sainte Marie, Mère de Dieu, priez pour nous pauvres pécheurs, maintenant et à l'heure de notre mort. Amen.
1: Je vous salue, Marie, pleine de grâce. Le Seigneur est avec vous. Vous êtes bénie entre toutes les femmes, et Jésus, le fruit de vos entrailles, est béni.
2: Sainte Marie, Mère de Dieu, priez pour nous pauvres pécheurs, maintenant et à l'heure de notre mort. Amen.
1: Je vous salue, Marie, pleine de grâce. Le Seigneur est avec vous. Vous êtes bénie entre toutes les femmes, et Jésus, le fruit de vos entrailles, est béni.
2: Sainte Marie, Mère de Dieu, priez pour nous pauvres pécheurs, maintenant et à l'heure de notre mort. Amen.
1: Je vous salue, Marie, pleine de grâce. Le Seigneur est avec vous. Vous êtes bénie entre toutes les femmes, et Jésus, le fruit de vos entrailles, est béni.
2: Sainte Marie, Mère de Dieu, priez pour nous pauvres pécheurs, maintenant et à l'heure de notre mort. Amen.

0: Ô Marie conçue sans péché. Cinquième mystère douloureux, la mort de Jésus sur la croix. Jésus dit à ses disciples, « Ma vie, nul ne la prend, mais c'est moi qui la donne. » Jésus est le Sauveur qui nous montre la grandeur de Dieu à travers sa vie donnée pour nous. Prions pour les victimes de guerre, du terrorisme et des cataclysmes naturels. Notre Père, qui es aux cieux, que ton nom soit sanctifié, que ton règne vienne, que ta volonté soit faite sur la terre comme au ciel. Je vous salue, Marie, pleine de grâce, le Seigneur est avec vous. Vous êtes bénie entre toutes les femmes, et Jésus, le fruit de vos entrailles, est béni.
1: Sainte Marie, Mère de Dieu, priez pour nous pauvres pécheurs, maintenant et à l'heure de notre mort.
0: Je vous salue, Marie, pleine de grâce, le Seigneur est avec vous. Vous êtes bénie entre toutes les femmes, et Jésus, le fruit de vos entrailles, est béni.
1: Sainte Marie, Mère de Dieu,
0: je vous salue, Marie, pleine de grâce, le Seigneur est avec vous. Vous êtes bénie entre toutes les femmes, et Jésus, le fruit de vos entrailles, est béni.
1: Sainte Marie, Mère de Dieu, priez pour nous pauvres pécheurs, maintenant et à l'heure de notre mort.
0: Je vous salue, Marie, pleine de grâce, le Seigneur est avec vous. Vous êtes bénie entre toutes les femmes, et Jésus, le fruit de vos entrailles, est béni.
1: Sainte Marie, Mère de Dieu, priez pour nous pauvres pécheurs, maintenant et à l'heure de notre mort. Amen.
0: Je vous salue, Marie, pleine de grâce, le Seigneur est avec vous. Vous êtes bénie entre toutes les femmes, et Jésus, le fruit de vos entrailles, est béni.
1: Sainte Marie, Mère de Dieu, priez pour nous pauvres pécheurs, maintenant et à l'heure de notre mort. Amen.
0: Je vous salue, Marie, pleine de grâce, le Seigneur est avec vous. Vous êtes bénie entre toutes les femmes, et Jésus, le fruit de vos entrailles, est béni.
1: Sainte Marie, Mère de Dieu, priez pour nous pauvres pécheurs, maintenant et à l'heure de notre mort. Amen.
0: Je vous salue, Marie, pleine de grâce, le Seigneur est avec vous. Vous êtes bénie entre toutes les femmes, et Jésus, le fruit de vos entrailles, est béni.
1: Sainte Marie, Mère de Dieu,
0: je vous salue, Marie, pleine de grâce, le Seigneur est avec vous. Vous êtes bénie entre toutes les femmes, et Jésus, le fruit de vos entrailles, est béni.
1: Sainte Marie, Mère de Dieu, priez pour nous pauvres pécheurs, maintenant et à l'heure de notre mort. Amen.
0: Je vous salue, Marie, pleine de grâce, le Seigneur est avec vous. Vous êtes bénie entre toutes les femmes, et Jésus, le fruit de vos entrailles, est béni.
1: Sainte Marie, Mère de Dieu, priez pour nous pauvres pécheurs, maintenant et à l'heure de notre mort. Amen.
0: Je vous salue, Marie, pleine de grâce, le Seigneur est avec vous. Vous êtes bénie entre toutes les femmes, et Jésus, le fruit de vos entrailles, est béni.
1: Sainte Marie, Mère de Dieu, priez pour nous pauvres pécheurs, maintenant

Ô Marie conçue sans péché, priez à Notre-Dame de Lourdes pour la paix dans le monde. Vierge Immaculée, Reine de la paix, intercède pour tous les peuples menacés par la violence et par la guerre. Nous croyons que ton intercession convertit les cœurs et nous protège. Sous ta protection, Sainte Mère de Dieu, nous cherchons refuge. Ne refuse pas nos prières quand nous sommes dans l'épreuve, mais délivre-nous toujours de tout danger. Vierge glorieuse et bénie.

0: Prions le Seigneur. Seigneur Dieu, tu as comblé des dons de l'Esprit Saint la Vierge Marie en prière avec les apôtres. Accorde-nous par son intercession de persévérer d'un seul cœur dans la prière et d'être remplis de la force d'en haut pour annoncer à nos frères la bonne nouvelle. Par Jésus-Christ, ton Fils, notre Seigneur et notre Dieu, qui vit et règne avec toi dans l'unité du Saint-Esprit, Dieu pour les siècles des siècles.
1: Amen.
0: Le Seigneur soit avec vous.
1: Et avec votre esprit.
0: Et que Dieu Tout-Puissant vous bénisse, le Père, le Fils et le Saint-Esprit.
1: Amen.
0: Notre-Dame de Lourdes. Notre-Dame de Lourdes. Notre-Dame de Lourdes. Saint-Joseph. Sainte Bernadette, ô Marie conçue sans péché,
1: priez pour

0: Valoir et son galibier légendaire nous invitent à son festival baroque du 25 au 31 juillet pour une 17e édition intitulée « Prima la donna », qui veut dire en premier la femme. Tout un programme. Et c'est avec vous, Natacha Rivas, administratrice du Festival Valoir Baroque, que nous tournerons les pages de cette édition féminine et tellement baroque pour découvrir la femme musicienne de cette époque. Thème choisi par le directeur artistique Gaël de Kéret. Bonjour Natacha.
1: Bonjour Colette.
0: Alors Natacha, cette femme musicienne du XVIIe et XVIIIe siècle, mais qui est-elle vraiment ? Compositrice ? Musicienne ? Inspiratrice ? Et si on demandait à Gaëlle de Kéret de nous éclairer ?
1: Bien sûr, Gaëlle est le mieux placé pour nous parler de ces femmes.
0: Bonjour Gaëlle.
2: Bonjour à vous deux. Oui, vous avez bien saisi que, en premier, la femme, c'était l'excellente traduction de prima la donna, qui est en fait un horrible détournement dont je suis responsable, la prima donna. Vous savez, c'est ce qu'on dit au 19e siècle, au 20e siècle, des grandes héroïnes des opéras italiens, Maria Callas, c'était une prima donna, etc. Mais c'est une expression qui date du 17e siècle en Italie. Alors, tout va très bien. Alors, ce prima la donna, c'est tout un programme joyeux et dynamique qui concerne tous les aspects, en effet, de la femme à l'époque. Comme vous l'avez entredit déjà, Colette, et par exemple, le concert de l'Hôtel Dieu, qui est un ensemble de musique, nous va justement nous restituer le répertoire d'opéra d'une prima donna proche de Vivaldi, l'opéra de Venise, etc. Il faut bien le séparer pour celles qui connaissent bien les oratorios de Vivaldi. C'est pas du tout une orpheline de l'Ospedale della Pietà qui chantait ces grands opéras. C'est vraiment des sopranos professionnels, on pourrait dire. Mais elles ne font pas que chanter quand même, d'ailleurs, et elles tiennent aussi salon, comme l'illustre en Angleterre, par exemple, l'ensemble La Rêveuse avec Benjamin Perrault et Florence Bolton. Vous savez, toutes ces grandes dames de la bourgeoisie ou la noblesse qui réunissaient ce qu'il y avait de mieux dans leur pays, des compositeurs, des musiciens, des poètes, etc. Alors, évidemment, on a parlé facilement de Elisabeth Jacquet de la Guerre. Elles sont aussi compositrices en Europe. Et c'est ce que vont nous montrer les ensembles Toccata et Fuga et aussi l'orchestre de l'Opéra Royal de Versailles, sous direction de Justine Taylor et c'est son excellent soliste qui vont nous montrer Elisabeth Jacquet de la Guerre ou Madame Duval ou Madame Laurent, tous ces compositrices de l'époque. Mais quand même, elles ne sont pas que sur le devant de la scène. On sait bien quand même qu'elles sont aussi loin du public. Et elles excellent aussi dans la sphère intime. Et l'ensemble à Marie-Lise d'Héloïse Gaillard vont nous montrer les multiples facettes d'une femme. Et nous aurons le temps d'amplifier ça avec cet ensemble, puisque l'ensemble à Marie-Lise fait ça pendant deux courts concerts, pendant notre journée de randonnée. Et puis j'ai pas pu m'empêcher de remonter dans les siècles parce que il y a un ensemble qui s'appelle Contre le temps qui me proposait à l'époque médiévale un titre qui s'appelle Ubi sunt mulieres, où sont les femmes. À mon avis un merveilleux titre qui pourrait être tout à fait pour 2026, mais pour eux et pour nous ça leur fait pas, ça fait penser à Hildegard de Bingen. Qui était une moniale à l'époque médiévale, à la fois compositrice extraordinaire d'espèces de chants monodiques très lyriques et complètement fous d'une certaine manière, mais qui est quand même devenue docteur de l'Église et au XXe siècle. Une dernière chose, il y a quand même une particularité féminine dans le domaine spirituel, on le sait depuis l'Antiquité. Elles sont des prophétesses. Et c'est pour ça que j'ai engagé l'ensemble Camera Chromatica dans les prophéties des Sibylles de Roland de Lassus à la Renaissance. Vous savez, par exemple, je vous donne un exemple de leur efficacité. Par exemple, il y avait une Sibylle au temple de Delphes, qui a dit que dans le zodiaque de la Vierge, il fallait construire un temple. Parce qu'il est évident que le zodiaque, il fallait que ça descende sur Terre pour elle. Ah ben, la Vierge, en grec, ça se dit Parthénos. Eh ben oui, c'était le Parthénon qui fut construit grâce à cette sibylle du temple de Delphes. Enfin bref, je vous disais, tout un programme joyeux et dynamique et qui sera relayé en Valais aussi, vous allez sans doute en parler avec Natacha aussi, à Saint-Jean-de-Maurienne et à Valoire, avec les Barbarins Fourchus, drôle de nom d'ensemble, mais qui vont faire le lien avec les enfants sur la création musicale. Et ce sont ces initiatives à destination des enfants qui sont quand même le public de demain, il ne faut pas l'oublier. Alors donc, je me souhaite, si je peux dire, longue vie, je nous souhaite longue vie à Valoire avec ce nouveau public qui viendra rendre éternel ce festival de Valoire. Nous l'espérons.
0: Eh bien, merci infiniment Gaëlle de Quirette de nous avoir tourné aussi savamment ces pages musicales qui vont nous enchanter sans doute dans cet été des festivals qui arrivent. Merci infiniment, on vous remercie vraiment profondément, Natacha et moi-même. Merci Gaëlle.
2: Merci, au revoir.
0: Merci Gaëlle. Au revoir. Alors Natacha, en nous voilà dans l'été des festivals et en ouverture de notre été, eh bien nous avons écouté et peut-être même dansé sur deux rigodons d'une célèbre compositrice de l'époque, mais peut-être même la plus célèbre, nous dit Gaëlle.
1: Absolument, Colette. Nous avons commencé cette émission en écoutant Elisabeth Jacquet de la Guerre, la plus célèbre compositrice de l'époque baroque française. Et d'ailleurs, nous la retrouverons dans quelques instants dans le fil de l'émission. Mais si nous avançons chronologiquement à la rencontre de ces artistes du programme Prima la Donna, en premier la femme, nous allons tout d'abord retrouver Barbara Strozzi, grande compositrice baroque de l'époque de Monteverdi, avec Dialogo in Partenza, dialogue pour une séparation, toute italienne, chantée par la soprano Emmanuelle de Negri, et la mezzo Blandine Stakiewicz, accompagnée par l'ensemble Le Stagioni, dirigé par Paolo Zanzu.
0: Nous l'écoutons.

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1: Et c'est avec le festival Valoir Baroque qui va se dérouler du 25 au 31 juillet que nous sommes partis pour cette musique baroque. Natacha, on vient d'écouter?
2: On vient d'écouter Dialogo in Partenza avec la soprano Emmanuelle de Negri, la mezzo Blandine Stakiewicz, accompagnée par l'ensemble Le Stagioni, dirigé par Paolo Zanzo.
1: Mais alors Natacha, à cette époque, 17-18e siècle, n'y avait-il pas déjà des prophéties? Celles des Sibylles qui, en plus, vont peut-être venir à Valoir. Par quel miracle vont-elles arriver à Valoir? Peut-être une onde spirituelle?
2: Peut-être, en tous les cas certainement, grâce à l'ensemble La Camerata Chromatica, qui sera à Valoir le 29 juillet. Et on espère qu'elles viendront avec de bons présages, ces Sibylles. Tout de suite, nous allons écouter deux des prophéties des Sibylles, œuvres polyphoniques vocales de Roland de la Sue, compositeur de la Renaissance. Elles sont interprétées par l'ensemble La Main Harmonique, dirigée par Frédéric Bétou. Il s'agit de Sibylla Delphica et Sibylla Cimmeria. Alors, qui sont-elles, n'est-ce pas? Eh bien, ces Sibylles prononçaient des oracles dans les temples grecs. Gaëlle nous en a parlé et elles ont été reconnues dans l'Église jusqu'au Concile de Trente. Le Dies Irae de la messe de Requiem grégorien les cite. Donc, je vous propose de les écouter.

0: Natacha, que de beaux présages pour Valoir, alors, ce 29 juillet, avec ces prophéties-là.
1: Avec ces magnifiques prophéties des Sibylles, tout à fait. À présent, nous allons écouter l'ensemble Amaryllis d'Héloïse Gaillard, Colette.
0: Ah d'accord, elle revient.
1: Héloïse Gaillard, sa sœur, oui.
0: Tout à fait.
1: La sœur d'Ophélie. Ophélie était là l'année dernière. Cette année, nous avons le bonheur d'accueillir Héloïse Gaillard qui a enregistré ce CD dans le thème et jeu de dames. Et nous allons en écouter Les Grâces de Jacques Dufly, compositeur de la deuxième moitié du XVIIIe siècle. Ici interprété dans la douceur par Jeanne Jourquin. Donc nous aurons le bonheur de retrouver ce duo Jeanne Jourquin et Héloïse Gaillard à Valoir pour notre promenade musicale du 28 juillet. Mais au fait, Colette, pouvez-vous nous en dire un peu plus sur Jacques Dufly, qui, je sais, vous est cher ?
0: Eh oui. Pourtant, je ne suis pas de l'époque de Jacques Dufly du XVIIIe siècle, mais je dois vous dire que Jacques Dufly m'a complètement séduite, parce que récemment, un jeune claveciniste, Loris Barucan, vient de faire un album sur les comme une anthologie de l'œuvre de Jacques Dufly. Qui est-il, Jacques Dufly ? Un claveciniste qui a eu en plus l'audace, vous rendez-vous compte, de décéder le lendemain de la prise de la Bastille, c'est-à-dire le 15 juillet 1789. Un sacré feu d'artifice que ce claveciniste-là. Il était modeste de nature, de tempérament, discret. Il ne faisait pas des opéras, il était dans les salons où on l'invitait pour jouer, mais il jouait la joie. L'immense joie, le délice des humains et également l'infinie tristesse. Et c'est sûrement ce qui a séduit notre jeune claveciniste, Loris Barucan, qui en a fait cet album, qui, tenez-vous bien, a eu le diapason d'or il y a quelques jours seulement. Donc c'est avec grand bonheur que quand on est discret dans son coin, on peut faire des choses sublimes. Et Loris l'a très bien perçu. Et quelle chance qu'il nous l'offre dans ce diapason qu'il appelle Éclat et dernier feu, tout un programme.
1: N'est-ce pas ?

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1: Et oui, en plus à la fête au XVIIIe siècle avec les femmes, c'est prima donna. Eh bien, c'est avec le festival Valoir Baroque du 25 au 31 juillet. Alors, chère Natacha, on vient de se régaler quand même avec le clavecin sur les notes de Jacques Dufly.
2: La douceur du clavecin de Jeanne Jourquin, c'était l'ensemble Amaryllis d'Héloïse Gaillard.
1: Mais alors, Natacha, à cette époque, 17-18e siècle, Vivaldi ne les chantait-il pas déjà, lui, ses prima donna dans ses opéras? Et si on en écoutait un air de ses opéras, interprété ici par le concert de l'Hôtel Dieu que vous avez bien voulu nous présenter, peut-être à Valoir prochainement? L'Hôtel Dieu, Natacha ?
2: Tout à fait, on ne peut rien vous cacher, Colette. Le concert de l'Hôtel Dieu sera également à Valoir, au Festival Valoir Baroque. Ce sera le dimanche 26 juillet, avec un programme consacré à la mezzo-soprano Anne Giraud, prima donna de Vivaldi. Nous allons entendre tout de suite un air de son immense répertoire, extrait de l'opéra Bajazet, Sposa son disprezzata, Je suis une épouse méprisée, tout un programme. Ici, c'est Giuseppina Bridelli, accompagnée par le concert de l'Hôtel Dieu, sous la direction de Franck-Emmanuel Comte.

0: Nous venons d'entendre Giuseppina Bridelli et le concert de l'Hôtel Dieu sous la direction de Franck-Emmanuel Comte.
1: Et alors, Natacha, quand on écoute cette voix de Giuseppina Bridelli, est-ce qu'on ne voit pas couler quelque part un peu les larmes de cette épouse méprisée ?
0: Absolument, on les entend. On entend son cœur brisé.
1: Ça, c'est clair, et les larmes coulent. J'espère qu'elles ne feront pas trop souffrir nos auditeurs pour cet été des festivals avec prochainement à Valoir du 25 au 31 juillet. Venez à Valoir, venez les écouter, venez essuyer ces larmes de cette chanteuse. Alors, chère Natacha, en prélude de notre émission, on a dit qu'on avait peut-être dansé sur deux rigodons de la plus célèbre compositrice de l'époque baroque, Élisabeth Jacquet de la Guerre. Mais on va pas la quitter comme ça, Élisabeth Jacquet de la Guerre, sans les notes cristallines du clavecin, qui était un instrument qui, au XVIIIe siècle, il s'est éteint au profit du pianoforte, qui après amenait les compositeurs italiens. Mais rendez-vous compte, rendons grâce à ce répertoire des prima donna. Et en plus, avec Natacha, amis auditeurs, nous avons pensé enchaîner avec un ensemble fidèle, tellement fidèle, au Festival du Valoir Baroque.
0: Bien sûr, vous parlez de l'ensemble La Rêveuse, Colette, avec la charmante Florence Bolton. Au XVIIIe siècle, comme nous l'expliquait Gaëlle tout à l'heure, les femmes tenaient salon dans la haute société bourgeoise et à cette occasion invitaient des musiciens, des compositeurs pour des concerts. Et c'est ce que fit par exemple à Londres Anne Ford en lançant des concerts par abonnement où elle jouait et composait elle-même. Et toujours pleine d'imagination, nous allons entendre d'elle deux œuvres composées pour une guitare anglaise, ici Benjamin Perrault, Serge Saïta à la flûte et surtout Sylvain Lemaître aux vers musicaux, comme quoi le XXe siècle ne l'a pas inventé. Et j'en profite pour préciser que La Rêveuse sera à Valoir le lundi 27 juillet pour ce programme qui rend hommage au Salon d'Anne Ford.

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1: Natacha, on vient d'écouter La Rêveuse.
2: Oui, on a écouté tout d'abord une pièce pour clavecin d'Elisabeth Jacquet de la Guerre, mais après, effectivement, deux œuvres d'Anne Ford interprétées par La Rêveuse. C'était très, très beau. Hein, la guitare anglaise de Benjamin Perrault, les vers musicaux avec Sylvain Lemaître, et puis la flûte, Serge Saïta, comme on le dit tout à l'heure, La Rêveuse, donc on retrouvera à Valoir cet été, le 27 juillet.
1: Et voilà, et en plus, c'est vrai que les vers musicaux, au 20e siècle, on ne les a pas inventés, déjà là, ils étaient en train de jouer.
2: Tout à fait, déjà au 18e.
1: Tout à fait. Alors Natacha, n'oublions pas que si cette culture musicale s'est posée il y a 17 ans dans les Centres de Valoir, eh bien c'est grâce à l'envie passionnée de son président Dominique Longchamp que nous avons la chance d'avoir à notre micro. Bonjour Dominique.
3: Bonjour Colette.
1: Alors Dominique, vous qui aimez tant cette musique et cette montagne de Valoir, j'imagine que cette année encore, de nombreuses traverses vous ont traversé l'esprit,
3: oui,
1: artistes locaux et des milieux scolaires avec les enfants.
3: Oui, bien sûr. On a eu cette année une activité avec les scolaires de Valoir et avec les collégiens de Saint-Michel de Maurienne. Et c'était une grande nouveauté puisque c'est pendant tout l'hiver qu'on les a, formés sur le chant baroque, la musique baroque, les instruments baroques. Et ils ont pu donner au début du mois d'avril un très beau concert de restitution devant toutes les familles et toute la population de Valoir. Alors c'était une grande nouveauté.
1: Oui, tout à fait. Et alors cette année encore, cher Dominique, qu'est-ce qu'il va y avoir comme nouveauté dont vous savez nous réserver la surprise ?
3: Comme nouveauté, je dirais que nous allons poursuivre notre vocation de pédagogie de la musique baroque auprès des personnes qui s'en tiennent un peu à distance avec ce qu'on appelle une passerelle culturelle. Hein. Vous êtes maintenant peut-être familiarisé avec ce concept, donc qui consiste à marier de la musique baroque avec une esthétique plus actuelle. Et alors cette année, on a confié ce rôle à l'équipe, l'ensemble des Barbarins Fourchus. Ce sont des Grenoblois qui donc jouent du Bach sur des instruments de rock, des guitares. Et ce sont des rockers qui vont nous jouer du Bach.
1: Et d'accord.
3: Donc, c'est ce qui sera la passerelle culturelle de cette année, avec comme d'habitude un atelier pour les enfants des accueils de loisirs qui seront mêlés au spectacle après cet atelier de la matinée. J'ai pu voir qu'ils étaient très très très inventifs, très créatifs pour faire de ce spectacle un beau spectacle qui engage bien les enfants. Donc on se réjouit beaucoup de ça.
1: Eh bien oui, parce que qui dit sensibiliser les enfants, la jeunesse, c'est la musique de demain à Valoir.
3: Oui, bien sûr. Oui, autant d'ailleurs pour les écoliers que j'évoquais il y a quelques minutes que pour les enfants des accueils de loisirs qu'on va accueillir cet été et pour lesquels on va faire cette passerelle culturelle, c'est évident que ça marque leurs esprits. Et on peut espérer qu'à l'avenir, eh bien, ils aient tout simplement envie de connaître et d'entendre cette musique baroque qu'on leur aura fait découvrir. Alors, faut voir que les passerelles culturelles, c'est pas seulement pour les enfants, mais c'est aussi pour le public adulte qui souvent considère que le mot baroque, ça fait peur, c'est baroque,
1: c'est
3: comme
1: vrai.
3: Dirait, et qui même simplement n'ont pas comme premier mouvement de s'intéresser à la musique classique. Et donc, ces personnes viennent, reviennent, les publics de Valoir ou de Saint-Michel-de-Maurienne sont de plus en plus nombreux chaque année à ces spectacles passerelles culturelles.
1: Voilà, et qui vont se dérouler où exactement, Dominique ?
3: Alors, c'est le spectacle est donné deux fois, une fois le dimanche après-midi, le dimanche 26, au cinéma de Valoir, au cinéma Les Gensiennes, ce qu'on appelle aussi l'AEP, l'Association d'éducation populaire, et donc avec lequel on a ce partenariat, ce qui est formidable. Et le lendemain, le lundi après-midi, en milieu d'après-midi, pour que les enfants justement puissent nous y rejoindre, donc au cinéma de Saint-Michel de Maurienne, qui s'appelle Le Savoie.
1: C'est ça, parce que c'est super, parce que en plus d'ouvrir la magnifique église baroque de l'église pour tous les concerts à 21h, et bien voilà que d'autres portes de Valoir s'ouvrent au festival Valoir Baroque.
3: Oui, bien sûr. Nouveauté toute récente, décision toute récente, oui. Le cinéma de Valoir va aussi être l'occasion de projeter le film dont vous avez peut-être entendu parler, Vivaldi et moi, qui est un film absolument admirable esthétiquement, intéressant aussi pour ce que fut Vivaldi et ce que furent les maisons d'accueil d'enfants abandonnés à Venise à l'époque baroque, à l'époque de Vivaldi. Et ce sera l'occasion d'une belle discussion après la projection de ce film.
1: Ah, mais voilà également une variante qui est ô combien séductrice pour la commune de Valoir et pour le festival.
3: Oui, c'est une suggestion d'une de nos bénévoles et qui a immédiatement été adoptée par la directrice de l'espace culturel de Valoir, et on s'en réjouit.
1: D'accord, bien sûr. Et alors Dominique, pour terminer, là, je pense aussi que je parlais des sentiers de Valoir, de cette belle montagne que vous aimez tant, je suppose que les festivaliers pourront également s'avancer dans ces chemins-là.
3: Oui. Alors ça, c'est vous évoquez ce qu'on appelle la randonnée en chantant. Donc ça fait vraiment partie du off, un peu comme ce film la projection de ce film dont je voulais parler. Ça va consister tout simplement à se promener dans les sentiers autour de Valoir et à faire intervenir deux artistes, disons une artiste qui est chanteuse et enseignante de chant et qui fera chanter des canons. Elle apportera des partitions simples. On se promènera, il y en aura pour deux ou trois heures de promenade, et en quatre pauses au milieu de cette randonnée en chantant, elle fera chanter et un poète qui n'est autre que mon frère Philippe Longchamp dira de ses textes qui, à mon sens, sont très très intéressants parce que c'est la musique des mots qu'il utilise en les détournant de leur sens immédiat et en faisant des textes qui font résonner ces mots et chanter ces mots.
1: Voilà. Eh bien, c'est super tout cela, que de bonnes nouvelles, que de belles ouvertures dans une famille qui aime tant poser son regard et ses pas dans ce village de Valoir.
3: Exactement.
1: Merci, merci beaucoup à vous, cher Dominique. Merci infiniment. Eh bien, c'est sur vos propos de l'homme passionné que vous êtes, Dominique, en tant que président du Festival Valoir Baroque, qui va ouvrir ses portes du 25 au 31 juillet. C'est sur cette passion-là que nous allons clôturer notre émission, notre été des festivals, en remerciant, eh bien, ô combien chaleureusement, Natacha qui s'apprête à quitter Valoir et son festival. Festival qu'elle a porté avec talent et élégance dans les hautes responsabilités qui lui ont été confiées. Et tout ça pour partir demain vers une autre musique, celle de la vie. Bon vent à vous, Natacha, et merci infiniment.
2: Merci beaucoup, Colette. Merci, Gérard. Merci beaucoup pour votre accueil chaleureux toutes ces années. Et nous finirons avec Barbara Strozzi dans son air Lagrime Mie, une œuvre majeure de la musique baroque, prise en charge ici par la Capella Mediterranea sous la direction de Leonardo Garcia Alarcón et la soprano Céline Chine, qui va, je pense, transmettre l'émotion de ce moment. Merci beaucoup, Colette.
1: Merci, Natacha.

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0: Excusez-moi, madame, est-ce que je peux vous demander du coup votre nom? Vous aviez pris des places, c'est ça, pour la visite?
1: Oui.
0: Vous faites l'atelier ensuite, hein, c'est ça?
1: Oui.
2: C'est avec la même personne?
3: Non, c'est moi qui démarre et ensuite c'est mes collègues Alice et Mathilde pour la partie musicale.
0: Mais c'est toutes les trois des personnes très gentilles et qui savent bien s'y prendre avec les enfants. Donc là, j'en ai un et sur la deuxième.
2: Eh ben alors, du coup, je me suis trompée parce que j'ai.
3: Alors, bonjour à toutes et à tous. Donc, je m'appelle Marie. Il y a Xavier avec moi. Vous avez pu remarquer qu'il y a un drôle d'engin rouge, là. C'est juste qu'il enregistre un petit peu pour un reportage sur RCF. Et donc, vous vous appelez comment? Moi, j'ai dit, je m'appelle Marie.
4: C'est maman qui dit?
5: Cali.
4: Calypso, tu dis, je m'appelle Calypso. Et moi, maman, je m'appelle Stéphanie.
6: Moi, c'est Annick.
7: Et moi, c'est Aurore.
3: Alors, figurez-vous que la nuit dernière, Clément, un petit garçon, a l'habitude, quand il s'endort, après son histoire avec sa maman, de partir dans un pays merveilleux, pays des rêves. Et dans ce pays, il voyage loin, où il y a des bâtiments très jolis qu'on peut visiter. Et la nuit dernière, donc, il était là, à Ambronay. Et il s'est réveillé d'un coup, et il a perdu son doudou, Piccolo, perdu en plein milieu de la nuit. Qu'est-ce qu'on pourrait faire pour l'aider? C'est l'aider à le retrouver, non? Parce que comment il va faire la sieste, sinon?
8: Marie Rande, médiatrice du patrimoine au Centre culturel de rencontres d'Ambronay, est en train de débuter une visite dédiée parents-enfants, enfants âgés de 2 à 4 ans, devant l'entrée de l'abbatiale d'Ambronay, après avoir monté quelques marches.
3: Coucou, on m'a appelé? Eh oui, c'est moi. Qu'est-ce que vous voulez? Vous cherchez quelqu'un? Vous cherchez quelque chose?
8: Marie Rande tient dans sa main droite une marionnette, frère Jacques.
3: Ben moi, je l'ai vu la nuit dernière. Oh, c'est un doudou farceur. Oh. Figurez-vous qu'il fait des blagues et il m'a laissé des photos de ses cachettes.
8: Pendant ce temps, nous entrons dans l'abbatiale, fondée en l'an 800 par Bernard de Roman, officier de Charlemagne, qui sera canonisé en 944. Ambronay, c'est à 45 minutes environ au nord de Lyon, à 25 minutes à l'est de Bourg-en-Bresse, dans l'Ain, adossé au contrefort de la chaîne du Massif du Jura, qui vient jusque dans l'Ain. Et dans ce reportage, nous allons accompagner cette visite Piccolo, également un atelier pour les enfants âgés de 0 à 4 ans, Bulle de son. À l'occasion de cette journée d'été, il y a aussi des musiciens professionnels qui sont en masterclass avec un directeur d'ensemble et un stage vocal. Bonjour, vous visitez?
9: Je suis d'Ambronay et là, c'est les petits-enfants.
8: Il y a une petite visite à chaque fois à l'abbatiale d'Ambronay?
9: Disons, la prière du matin. Voilà. Puis il fait frais, on en profite, comme ça on va au parc et puis on fait la petite prière.
8: À quoi ça ressemble cette abbatiale, l'abbaye, le centre culturel de rencontre, le village d'Ambronay?
9: Ça a un cachet rien que par l'abbatiale déjà, parce que l'abbatiale c'est un monument historique et puis surtout qui a toute une histoire. La prière des moines qui étaient là autrefois. Donc il y a quelque chose du passé qui est là et qui est toujours debout justement et qui aspire un peu pour les personnes qui passent au silence, je dirais, à la prière. Voilà, en gros. Et ça donne un petit peu ce côté touristique aussi au village.
8: Bonne journée à vous, merci.
3: Alice, mets ton pied sur la tache rouge là. Oh, il est rouge. Je pense que si maman se met là, son pantalon devient rouge.
9: On essaye.
3: Les enfants, la tache rouge qu'on a sur le sol, elle vient directement de la lumière du soleil. Le soleil passe à travers les vitraux et renvoie la couleur sur le sol. Et c'est comme ça qu'on décore à la fois les murs avec les vitraux et à la fois l'intérieur de l'église. Et ça, ça a beaucoup d'importance au Moyen-Âge. La lumière, c'est le Christ, c'est là où il est pour les croyants. Et donc, ça le renvoie à l'intérieur de l'église. On n'a toujours pas notre doudou. Hein.
10: Alors, voilà. Qu'est-ce que je fais?
3: Allez, voilà. Il était au pied de ces vitraux. Donc ça, c'est les fenêtres où il y a les morceaux de verre qui, du coup, vont pouvoir permettre à la lumière de rentrer dans l'église. Tu prends un morceau de quelle couleur, là?
11: Orange.
3: Ok, orange. Et le visage de maman, du coup, se retrouve transformé. Donc voilà, les fenêtres sont colorées dans les églises. Donc là, on a tout un ensemble de matériaux qui servent à construire les abbayes. On a vu qu'on avait des vitraux aux fenêtres. Là, on a beaucoup, beaucoup, beaucoup de pierres pour construire les murs. Et puis, on a vu qu'on pouvait retrouver à l'intérieur des meubles en bois avec du tissu. Et surtout, on a retrouvé
1: Piccolo.
10: Piccolo.
8: Vous êtes d'Embrunet ou pas du tout?
5: Du tout.
8: Vous êtes la maman d'Alice, c'est ça, qui a quel âge?
5: Presque 4 ans.
8: C'est fréquent de l'emmener dans des lieux à visiter, elle aime ça?
5: Là, c'est la première fois, mais oui, elle aime bien découvrir un peu tout.
8: C'était bien, Alice? C'était comment?
1: Bien.
8: Et vous, madame, c'est la première fois que vous venez à Embrunet?
4: J'étais venue une fois écouter des contes.
8: Et le lieu, vous le trouvez comment?
4: Très beau.
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8: Comment tu t'appelles?
7: C'est Ethan.
8: Quel âge il a?
7: Il a 13 mois.
8: Qu'est-ce qui vous a poussé à emmener Ethan ici pour cet atelier Bulle de son qui va commencer, animé par le Centre culturel de rencontre d'Embrunet?
7: J'aime beaucoup la musique, je fais du piano et je remarque qu'il est très sensible à la musique aussi, qu'il a tendance à être très intéressé dès qu'il y a de la musique, que ce soit quelque chose qu'on joue, qu'on chante. Alors, il tape dans les mains, il fait des vocalises pour l'instant et il joue du piano sur la pointe des pieds à la maison.
8: Peut-être futur musicien ici pour le festival d'Embrunet.
7: Je ne veux pas lui mettre la pression, mais...
11: On est ravis de vous accueillir aujourd'hui. Et là, on va vous emmener dans la salle d'activité. Alors, on va faire un petit peu de chemin. Alors, moi, je suis Mathilde Houdin. Je m'occupe de l'action culturelle.
8: Et vous êtes accompagnée de...
5: Alice de Villeblanche. Je suis attachée d'action culturelle et de médiation.
8: Tu as quel âge, toi?
7: T'as quel âge, Louise? Tu as 20 mois?
8: Et à peine plus âgée que Tan. Musicienne aussi, déjà?
7: Elle a des petits instruments qu'elle secoue et qu'elle jette. Mais je lui fais découvrir tout ce qu'on peut sur le territoire. On s'intéresse, on est curieuse.
11: Alors, on va rentrer dans la salle. Vous allez voir, il y a des petits coussins où on peut s'installer.

0: Voilà, on s'éloigne de cet atelier bulle de son qui commence avec les animatrices qui venaient d'ouvrir une sorte de valise magique contenant toutes sortes d'objets, de matériaux, avec, j'imagine, des bruits tout aussi variés pour aiguiser la curiosité de ces enfants. Et puis on vous retrouve, Marie Rande, et cette fois on va pas à la recherche du doudou Piccolo, on va visiter ce lieu qui est l'abbaye d'Ambrenay, avant de poursuivre sur les immédiats environs dans le village, dans Radio Guidage sur RCF Notre-Dame. Voilà, on est arrivé dans un long couloir. Marie Rande, vous êtes médiatrice du patrimoine pour le Centre culturel de rencontre d'Ambrenay. Et là, on est dans un long couloir au plafond, presque à la Chagall, avec plusieurs portes sur notre gauche, un sol d'allée. Nous sommes où aujourd'hui et nous aurions été où il y a 1200 ans, puisque l'abbatiale d'Ambrenay a été fondée en 800.
1: Ici, vous êtes dans un lieu où on a toujours dormi. Dans un premier temps, cette grande aile sud servait de dortoir. Ensuite, les moristes, quand ils sont arrivés au XVIIe, en ont fait des cellules monastiques. Et puis après, le départ des moines en 1791, on va transformer les lieux en prison. Ça va être des logements privés, des logements sociaux par la suite. Et ce que vous avez sous les yeux, ça va finalement être de la restauration d'inspiration mauriste, telle que c'était donc à cette époque du XVIIe siècle. Donc on a retrouvé lors des restaurations des très jolies cheminées Louis XV, Louis XVI. Les portes ont été démultipliées par rapport à une porte historique. Et tout ce qui est moulure aussi, ça a été refait vraiment à l'identique. Et le plafond très coloré qui nous égaye les lieux. C'est une œuvre d'art qui fait 49 mètres de long par une artiste qui s'appelle Charlotte de Namur, qui se sert des monuments un peu comme d'un châssis. Elle fait des œuvres XXL. Et donc là, son œuvre, elle attrape un bout de ciel, parce qu'on a vraiment des couleurs vives. Et la seule forme figurée, c'est le soleil. On voit des cercles oranges. Et c'est pour parler de l'évaporation de l'eau et sensibiliser autour du réchauffement climatique.
0: Puis en passant, on croise Marina Roche-Lécart. Vous êtes directrice de tout ce qui est animation du territoire, c'est ça?
2: Du pôle territoire et participation, oui.
0: Parce qu'il se passe des choses aussi, le plus possible avec les communes autour.
2: Ah oui, c'est très important. Ben, on est un outil pour le territoire. On a une mission aussi de service public. Donc, autour des résidences d'artistes qu'on accueille, on développe un certain nombre de projets et des activités d'action culturelle et territoriale, d'éducation artistique, de formation aussi, autour de la formation interprofessionnelle notamment, et sur la valorisation des patrimoines.
0: Et le bruit que nous entendions, c'était la phase essorage de l'ensemble des machines à laver. Bien évidemment, comme il y a les chambres des artistes, ils lavent aussi leur linge, ou on leur lave le linge, voilà. On est ressorti et on va surplomber le cloître. Quels ont été les usages ici du site une fois que les moines sont partis en 1791?
1: De 91 à 98, ça a été une maison d'arrêt pour des détenus contre-révolutionnaires. Donc il faut s'imaginer le cloître, lieu de méditation, de prière pour les moines, qui devient un lieu de promenade pour les prisonniers. Et 1798, fin de l'usage en tant que maison d'arrêt. Et là, on va revendre tout ce patrimoine bâti. Ça va être loti. Il faut s'imaginer le cloître divisé en 2, 3, 4 propriétaires privés. Un escalier voit le jour pour desservir tous ces logements. Et c'est une commune agricole, donc on va servir du cloître pour entreposer la charrette, faire sécher le bois.
0: Le cloître va devenir une grange. Il va y avoir une école de filles, il va y avoir un hospice, il va y avoir de l'habitat pour les soldats. Pendant la Deuxième Guerre mondiale, je crois aussi qu'il y a des aviateurs qui viennent.
1: C'est ça, on a trouvé un mur de graffiti datant de 1944 avec le nom du soldat, sa date d'arrivée, sa date de départ.
0: Et puis après, logements sociaux, fruitière à fromage dans la tour, c'est ça?
1: Oui, tout à fait. La tour a la particularité d'avoir un mur extrêmement épais à sa base, 4,50 m d'épaisseur, donc c'est parfait pour affiner le fromage.
0: Ça marche aussi pour avoir du frais pendant les canicules ou pas?
1: Mais on capte pas le wifi. Ça pourrait, mais... Ouais.
0: Et puis, on passe encore quelques années, 1980, le début du festival consacré à la musique ancienne, que tous les amateurs de cette musique connaissent, ce festival d'Ambrenay. Et puis, ce lieu qui appartient à qui aujourd'hui?
1: Eh bien, c'est partagé entre la commune, pour tout ce qui est affecté au culte, donc l'église, le presbytère, le cloître, la salle capitulaire, et tout le reste appartient au conseil départemental qui le met à disposition de cette association qui a commencé les premiers concerts, donc il y a 47 ans maintenant.
0: Centre culturel de rencontre, le statut, c'est dans les années...
1: En 2003, on était labellisé Centre culturel de rencontre, un label d'État qui vise les associations qui cherchent à travailler à la restauration du site au travers d'un projet artistique.
0: Et donc là, on surplombe le cloître avec son carré de pelouse. Est-ce qu'architecturalement, cette abbaye, cette église ont quelque chose de particulier en dehors de la qualité de l'acoustique de l'abbatiale qui a permis la naissance de ce festival?
1: Le cloître, déjà, il a la particularité d'avoir deux niveaux, ce qui est assez rare. Habituellement, on se cantonne vraiment à un rez-de-chaussée. Là, on a un magnifique niveau de style gothique flamboyant sur la partie basse. Et puis, la partie supérieure, elle a été aménagée par les mauristes, donc qui date de la transition fin 17e, début 18e siècle, avec des colonnes un peu galbées. Et il fallait s'imaginer ce cloître avec des plafonds peints à la française.
0: L'œuvre qui est au plafond du couloir des chambres des artistes, finalement, elle a un lien aussi avec l'histoire de ce lieu.
1: Elle fait complètement écho au plafond renaissant qu'on aurait dû avoir dans le cloître et qu'on a dans l'escalier monumental.
0: Alors, Brunet, évidemment, il y a des visites libres, il y a des visites guidées, mais pour ce jour d'été, il se trouve qu'il y avait les animations dédiées aux tout-petits avec la visite, la recherche du doudou piccolo que vous animiez pour les 2-4 ans, et puis cet atelier bulle de son pour les enfants de 0 à 4 ans. C'est le but du CCR, du Centre culturel de rencontre, c'est d'éveiller à la musique, à la curiosité, tous les âges de la vie.
1: Voilà, on cherche vraiment à s'ouvrir à tous, dès 0-2 ans par rapport à l'atelier bulle de son et dès 2 ans par rapport à la visite. Après, tout l'été, on a cette recherche-là de s'ouvrir notamment aux familles. Enfin, il y a deux visites famille, une où on cherche un livre d'heures avec des défis à relever pour les 7-11 ans, et puis une où on va rechercher les animaux et on raconte un peu leurs caractéristiques, leurs symboliques pour les 6-10 ans. Et au-delà de ça, il y a les visites pour le tout public, l'habillé aux 5 sens, où là, on s'amuse à goûter des saveurs médiévales, à sentir les plantes médicinales et à éveiller les sens, mais même des adultes.
0: L'église elle-même, elle a un cachet particulier.
1: On a la chance d'avoir encore les stalles des moines qui datent du 15e siècle, qui sont à leur emplacement d'origine, avec plein de sculptures assez intrigantes. On a aussi des restes de peinture murale.
0: Et d'ailleurs, nous sommes passés des hauteurs du cloître, tout en conversant, nous sommes de retour dans cette abbatiale, en direction des stalles.
1: Donc là, voilà, on a une quarantaine de stalles, ce qui nous laisse imaginer voilà, la communauté allant de 40 à 60 moines à peu près, parce qu'il y en a certaines qui ont brûlé. Et elles ont chacune une miséricorde différente. La miséricorde, c'est la petite sculpture sur laquelle le moine s'asseyait sans avoir la position de repos.
0: Ni debout, ni assis.
1: Voilà. Et donc, chaque miséricorde, on peut avoir un escargot, un visage humain, on peut avoir un monstre, un singe, voilà. Et c'était le moine occupant la stalle qui choisissait la sculpture de sa miséricorde. Mais on ne sait pas pourquoi il choisirait un bœuf ou...
0: Ah oui, il n'y a aucun document qui renseigne. On s'apprêtait à quitter l'église, mais le long du mur, vous attirez mon regard sur une fresque, une portion de fresque, à moitié effacée, à moitié visible.
1: Là, on est sur des peintures murales qui datent du 13e, et il y a eu un incendie au 15e qui a fait des ravages. On ne sait pas pourquoi on a une petite partie préservée, mais ça nous permet d'évoquer le fait qu'au Moyen-Âge, les églises étaient couvertes de peinture, et c'était la couleur de la pierre qu'on ne voyait pas.
0: En ce jour d'été, il n'y a pas que les petits qui visitent, il y a des adultes. Merci à vous, Marie-Rande.
1: Merci.
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0: Voilà, on vous a rejoint, Marina Rocheleka. On va aller voir les adultes. On va pousser la porte et on va arriver à quoi ?
2: On a des chanteurs qui répètent avec Damien Guillon sur un répertoire baroque. Ce sont des professionnels qui suivent une masterclass.
0: D'accord, de chant.
2: Damien Guillon, oui, tout à fait.
4: Et en essayant que ce soit pas IA, IA, ok. Le même endroit?
2: Oui.
0: Pendant que votre collègue est en train de prendre un cours en solo, vous vous attendez de passer? Vous êtes déjà passé?
5: On attend de passer, mais surtout on s'imprègne de chaque détail et on apprend aussi sur le tas en fonction des différentes difficultés que peuvent rencontrer ou facilités que peuvent rencontrer les chanteurs. Nous sommes tous en fin d'études en chant. En chant baroque pour la plupart et puis en chant lyrique pour d'autres. Et nous suivons la masterclass de Damien Guillon, contre-ténor et chef français qui est très inspirant et qui nous aide à structurer notre pensée musicale, notre technique, notre connaissance de la stylistique baroque. Là, on est vraiment autour d'Endel et de ses contemporains.
0: Et puis en septembre, vous passez sur scène pour le Festival d'Ambrenet?
5: Non, mais dans quelques années peut-être, avec plaisir.
0: Retour à nouveau dans l'église et il se passe quoi là? On voit quelques adultes.
2: On a un un stage autour des pratiques vocales et chorales avec Pierre-Louis Retta pour diriger des amateurs. Et donc là, ça fait une petite semaine qu'il travaille avec eux. Ils sont 28 en tout, chanteurs et instrumentistes aussi.
0: Le fait qu'il y ait ce festival connu des amateurs de la musique ancienne, de la musique baroque, ça attire beaucoup, c'est un levier pour organiser ce type de masterclass, aussi bien avec les pros que de stages avec les amateurs, musiciens ou chanteurs.
2: Tout à fait. Alors en fait, on est dans deux dynamiques différentes. Pour ce qui concerne la masterclass, le travail qui est effectué cette semaine, il prépare celui de l'Académie. Et l'Académie baroque européenne, elle existe depuis 93, je crois, 1993. Donc c'est une vieille histoire. Les gens ont repéré ce lieu comme un lieu de formation et viennent aussi parce qu'il y a tel ou tel chef, par exemple. Pour ce qui concerne les pratiques amateurs, la démarche était un peu différente. C'est-à-dire qu'on a plutôt fait en sorte, il y a une petite dizaine d'années, de faciliter l'accès à ces musiques, musique savante, musique sacrée, pour proposer aux personnes qui ne savaient pas forcément lire la musique, mais qui l'appréciaient, qu'ils avaient aussi leur place à embrunner.
0: C'est-à-dire pas tant brèche, ce que certains disent encore, que forcément cette musique et ce festival, c'est un peu élitiste.
2: Tout à fait. Moi, déjà, le vocabulaire parle de lui-même. Hein. Quand on parle de musique savante, c'est déjà assez excluant, etc. Donc là, c'est évidemment le récit inverse qu'on essaie de mener et qu'on mène avec toutes ces personnes, voilà, qu'on rencontre tout au long de l'année sur différents projets.
0: On viendra parce que là, ils finissent l'installation. Donc, on va parler d'Embrunep avec Élodie Wimmer, adjointe notamment au tourisme, qui a aussi fait partie des habitants et habitantes qui assurent régulièrement des visites patrimoniales dans le village.
2: Ouais, on fait des balades patrimoniales avec les habitants. Ce patrimoine, il appartient à tout un chacun. Et donc, on essaie de rassembler, faire en sorte que les habitants puissent prendre part et aussi animer ce patrimoine.
0: Voilà, on va s'éloigner et on reviendra pour ponctuer ce radioguidage sur RCF Notre-Dame à Embrunep dans l'Ain. Embrunep, connu pour son festival de musique ancienne. On sort de l'abbaye. Un chien, de landau et puis les grandes personnes qui sont à côté. Vous venez visiter le site? Pas du tout. Ah, vous faites partie des choristes et vous attendez qu'on vous autorise d'entrer, c'est ça?
6: Non, on n'attend même pas l'autorisation.
0: Vous venez d'où?
6: On vient de Grenoble.
7: Autour de Bourg-en-Bresse.
0: Local de l'étape.
7: Ouais.
0: Et vous venez régulièrement? C'est votre premier stage ici?
6: C'est le premier stage, parce que c'est la première fois que le stage est organisé de cette façon.
0: Vous faites partie de chœurs qui ont au répertoire la musique ancienne, c'est ça?
6: Oui.
0: Et donc là, c'est le dernier jour.
6: C'est le dernier jour.
0: Et ce soir, c'est avec les professionnels.
6: Ce soir, c'est le grand soir.
0: Je repasse devant deux poussettes et deux mamans, et deux des participants de cet atelier bulle de son, donc Ethan, qui suce son pouce, et puis
8: Baptiste.
0: Alors c'était comment, cet atelier?
9: C'était une super expérience avec les enfants. Les animatrices étaient hyper investies, elles nous ont chanté des chansons japonaises en swahili et les enfants étaient très curieux, ils ont pu jouer avec plein d'instruments.
0: Et Baptiste continue à chanter. Et les mamans vont venir poursuivre des ateliers chants ou des visites ici à Embrunep? Ça a donné envie ou vous connaissiez déjà?
8: Moi je suis d'Embrunep donc je connais un petit peu effectivement ce qui se fait, surtout au mois de septembre puisqu'il y a le festival d'Embrunep.
0: Vous en êtes une fidèle?
8: Une fidèle non, mais je suis très curieuse chaque année, on jette un coup d'œil à chaque fois sur la programmation et je sais que pour les enfants, ils organisent des choses. Donc cette année, pourquoi pas? Il aura presque un an, donc on tentera. Et on a entendu qu'il y avait un atelier pour les bébés, un atelier de danse. Après le son, le chant, on va faire de la danse.
0: Ceux qui disent Embrunep, c'est le festival. Qu'est-ce que vous diriez, vous, en tant qu'habitante?
8: Je dirais que c'est pas que ça, c'est aussi un patrimoine. Embrunep, on a une magnifique abbaye qu'il faut venir voir. Et puis non, c'est une ville très tranquille où il y fait bon vivre, surtout pour les jeunes parents. Nous, on est très heureux d'avoir pu acheter ici et de vivre dans cette commune parce qu'elle est très dynamique. Donc on est très satisfaits, et même avec les commerces de proximité, tout ça.
0: C'est quoi votre coin préféré? Une fois qu'on a vu l'abbatiale, il faut aller où?
8: Alors moi, j'aime beaucoup Salaport, tout en haut de la ville. C'est une forêt, c'est un domaine où il y a des châtaigniers. Donc nous, on adore aller se promener là-bas au mois d'octobre-novembre pour ramasser les châtaignes. Il y a du muguet aussi, donc avril-mai. Donc c'est un endroit qu'on aime particulièrement pour aller se promener.
0: Baptiste est un blagueur. En fait, il chante, il cause. Quand le micro ne lui est pas tendu et quand on lui tend le micro, il devient silencieux, hein, Baptiste. Et vous, madame, vous êtes déjà venue à Embrunep?
9: Je suis déjà venue à Embrunep. J'ai une amie qui chante à la chorale d'Embrunep qui m'en a beaucoup parlé en bien. Là, c'était une super découverte et puis je resterai informée pour les prochaines.
0: Merci à vous. Merci, Baptiste.
8: Toujours pas.
0: Voilà, je vais voir dans ce radioguidage Embrunep sur Radio RCF Notre-Dame à l'ombre des...

0: qui regroupe des élus sur tout le territoire, qui a débuté en Bretagne et qui aujourd'hui a un point en Auvergne-Rhône-Alpes.
1: Il faut quoi pour avoir ce label petite cité de caractère ?
0: Nous sommes auditionnés, nous avons une commission de contrôle qui s'effectue tous les 5 ans.
1: Oui, parce que c'est pas définitif.
0: Tout à fait, donc cette commission de contrôle, elle vient, déjà il faut avoir un patrimoine qui peut être comme nous ici la Bastiale, mais pas seulement, une conservation des différentes maisons, de différentes huisseries importante. Et ces petites cités de caractère ont un site national qui nous permet d'avoir une vision nationale. Et justement, ces dernières années, les petites cités de caractère nous ont donné la possibilité, financière notamment, de pouvoir réaliser un livret touristique. Ce livret touristique, il a été réalisé avec des élus, des habitants, le CCR, qui nous ont permis de rédiger de courts textes, de pointer dans un premier temps 15 points et de réaliser une carte. Voilà, une carte
1: on a une vue plongeante sur le village d'Ambronay en début de ce livret. Ce label, il y a combien de communes qui l'ont aujourd'hui ou
0: en
1: à peu près ?
0: En Auvergne-Rhône-Alpes, on est 44.
1: Et au niveau national ?
0: C'est beaucoup plus important.
1: On vient à Ambronay, soit pour le festival, on traverse, puis on voit qu'il y a une abbatiale, on a la curiosité d'aller pousser la porte et essayer peut-être aussi d'y trouver de la fraîcheur dans cet été caniculaire. Mais une fois qu'on a fait ça, qu'est-ce qui est à voir ? Parce qu'effectivement, j'ai le plan, cette vue plongeante sous les yeux avec ces 16 points qui vont de l'abbaye au jardin de l'abbaye. Donc on peut faire une petite balade en restant dans le cœur du village. Il y a combien d'habitants à Ambronay ?
0: On a presque 3000 habitants à Ambronay.
1: Mais dans ce périmètre du plan, c'est la partie ancienne ?
0: C'est la partie ancienne. On est sur même pas 1000 habitants hein, sur, en ce qui concerne le bourg. Parce que c'est un village qui est très étendu. Il y a plusieurs hameaux. C'est une des plus grandes communes de l'Ain. Donc là, on est vraiment dans le bourg historique. Hein.
1: Qu'est-ce qu'on peut voir ?
0: Dans ce bourg historique, il y avait deux choses. Donc, on a parlé du CCR qui occupe l'abbaye, qui est l'ancienne fortification. Et puis, il y avait une deuxième fortification tout autour, qui était la fortification de la ville d'Ambronay. Donc, à l'intérieur.
1: Est-ce que c'est le chemin qu'on voit fait tout le tour là de centre village ? Il y avait les fortifications à cet endroit.
0: Les fortifications de la ville. Donc, avec les fortifications de la ville, on avait quatre portes. Une porte au nord qui s'appelle la porte de la Conche, qui n'est plus visible aujourd'hui parce qu'elle a été détruite. Celle qui nous reste, c'est la porte ouest, qui était la porte principale de la ville. On est en train de faire des travaux pour embellir tout ce site-là, qui est la porte de la Gargouille, entrée principale au Moyen-Âge. On avait la porte sud, qui était la porte des Ravinelles, qui elle aussi a été détruite, et la porte est, qui était la porte de Merland. Donc quatre portes qui permettaient d'entrer dans la ville. Cette ville a gardé ses maisons qui sont attenantes les unes aux autres. Et surtout, la particularité, c'est ces petites venelles qui permettent de passer d'un endroit à l'autre de la ville de façon très piétonne. Et
1: voilà, des rues très étroites.
0: Très étroites. On a aussi nos moulins qui, eux, étaient dans les faubourgs depuis le Moyen-Âge. Donc, on avait deux moulins. Un moulin pour le blé et un moulin pour le maïs, pour faire les gaudes, comme ils appellent ici.
1: Et je vois qu'il y a plusieurs tours.
0: On a plusieurs tours. Donc, c'était des tours de défense. La tour Dauphine et la tour des archives, c'était les tours de défense de l'abbaye, du monastère. Alors que la ville, elle, s'était dotée d'autres tours. Donc, on a la tour Vézoux, on a la tour du Munet, qui a été en partie aussi détruite.
1: Alors, Élodie Vimer, quel est votre coin préféré ?
0: J'adore la porte de la Gargouille, parce que c'est l'endroit moyenâgeux par excellence. Je veux bien vous y emmener.
1: C'est loin d'ici ?
0: Oh, allez, 5 bonnes minutes à pied, les petites venelles. Et en fin de compte, la municipalité, on a engagé des grands travaux. On est en train d'essayer de déminéraliser un petit peu tout ça, de faire des peignures végétalisées, et puis de rendre beaucoup plus accueillant cet ancien village médiéval. Donc là, on va pouvoir passer par ces petites venelles. Mais ces venelles, aujourd'hui, elles sont en travaux pour un certain nombre, mais elles vont être toutes refaites d'ici l'automne.
1: On laisse l'abbatiale dans notre dos, on descend quelques marches, on se rapproche d'une des rues principales, en tout cas de la partie centre ancien. Et puis l'avantage, j'imagine, des venelles, c'est qu'elles sont, en tout cas pour certaines d'entre elles, selon l'heure, à l'ombre.
0: Elles sont à l'ombre totalement. Alors on en a différentes. On en a certaines qui sont à l'air libre. On va passer par cette première venelle. Alors là, c'est une des venelles qui n'a pas encore été refaite, mais c'est une des venelles qui est couverte.
1: On tient à deux de front, hein, pas
0: voilà.
1: Plus.
0: Donc là, on arrive dans la zone des travaux.
1: Alors, on voit que c'est en chantier.
0: Là, c'est la place du Maquis. Les jeunes, le 8 juin 1944, les jeunes d'Ambronay et des villages avoisinants vont se réunir ici pour lancer la libération du secteur, le Maquis de l'Ain étant très important. Et puis, on a une petite vue sur la plaine de l'Ain et la Dombe.
1: Voilà, en face de nous, si on va plus loin, en 45 minutes en voiture, on a Lyon.
0: Voilà, c'est ça. Donc là, si vous imaginez bien, ici sur la place du Maquis, on avait les fortifications de la ville. Et on va déboucher à notre droite sur la porte de la gare. gargouilles qui était la porte principale d'entrée de la ville.
1: On arrive effectivement au croisement.

0: du chemin du Bourg-Neuf que nous avons emprunté pour arriver à la montée de la Gargouille. Et là, il y a un passage voûté. Et c'est la porte de la Gargouille, c'est elle. Et la Gargouille, elle est où?
1: En fin de compte, il n'y a pas de Gargouille. Et on a les entrées de la ville qui sont ici. On voit encore les emplacements des portes. Et après, on arrivait dans cette rue qui était une rue marchande. On a une maison à gauche qui est reconnue historiquement, où les volets s'abaissaient et où ils pouvaient faire du commerce.
0: On va retourner vers l'abbaye.
1: Vous voyez, à gauche débouche encore une autre venelle qui vient d'être restaurée, couverte elle aussi, qui nous permet de traverser le village de façon assez rapide, sans employer forcément les rues passantes.
0: Alors on peut prendre les raccourcis.
1: Tout à fait.
0: Ambronay, dans l'Ain, célèbre pour son festival de musique ancienne chaque automne. Vous pouvez vous arrêter, voilà, à 45 minutes au nord de Lyon, 25 minutes à l'est de Bourg-en-Bresse, ville préfecture. Et voilà, on gravit une énième fois les marches qui conduisent à l'abbatiale d'Ambronay, avec ses chanteurs amateurs qui passent leur dernière journée d'un stage sur la pratique vocale. Merci d'avoir écouté ce radioguidage à Ambronay.

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0: Bonjour à tous, nous sommes très heureux de vous accueillir à nouveau sur votre radio chrétienne pour cette nouvelle édition de notre émission Où va la vie ? Comme chaque semaine, en partenariat avec les facultés Loyola Paris, les facultés jésuites. Au micro, Frédéric Mounier, et chaque semaine, donc, je vous accompagne au long de cette conversation consacrée aux questions éthiques d'aujourd'hui. Depuis déjà deux semaines, nous abordons la question des handicaps, des personnes en situation de handicap, qui sont aujourd'hui 12 millions en France, qui vivent avec un handicap, qu'il soit moteur, sensoriel, psychique ou autre. Et donc, depuis deux semaines, nous essayons de réfléchir avec nos invités sur les conditions de l'inclusion aujourd'hui, du changement de regard, de la conjugaison des talents, de l'interdépendance, pour reprendre les termes qui ont été travaillés pendant ces deux premières semaines, dont je rappelle que vous pouvez retrouver en podcast et en balado-diffusion sur les sites et les plateformes de RCF et de Radio Notre-Dame. Donc, nos invités pour cette troisième semaine, Dominique Coatanea, bonjour.
1: Bonjour.
0: Merci de poursuivre cette conversation avec nous. Vous êtes théologienne, maître de conférence aux facultés Loyola. Vous êtes responsable dans ces facultés du domaine éthique, sociale et environnementale. Et vous présidez l'ATHEM, qui est l'association, une association œcuménique, je précise, des théologiennes et théologiens pour l'étude de la morale. Avec nous également Joël Éluard, bonjour.
2: Bonjour.
0: Vous êtes chargé de mission auprès de la Conférence des évêques de France sur les thèmes handicap et inclusion. Vous exercez ces fonctions depuis 2022 pour quelques semaines encore. Et puis également avec nous le pasteur Christian Appel, bonjour.
3: Bonjour.
0: Merci beaucoup. Vous êtes aumônier à la fondation John Bost en région parisienne et en Normandie. Une fondation très importante qui accueille à travers toute la France, dans une quarantaine de lieux, plus de 2000 résidents. Avec 2400 professionnels, une fondation qui a démarré dans le sud-ouest, en Périgord. Voilà le thème de cette troisième conversation, troisième épisode. Dans quelle mesure, à quelles conditions les personnes handicapées peuvent-elles être des citoyens comme les autres ?
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0: Alors il y a un point qu'on n'a pas encore évoqué lors des premières semaines, c'est la question de l'inclusion au travail. Pasteur Christian Appel, vous avez particulièrement travaillé sur cette question-là.
3: Alors je dois dire que la Fondation John Bost, elle n'a pas d'atelier protégé, ce qu'on appelle les ESAT. Par contre, elle essaie de trouver des solutions de transition, de passerelle pour certaines personnes qui sont capables soit de travailler en ESAT, soit en milieu ordinaire. Il y a notamment donc un établissement qui s'appelle le CITVS à Jouy-le-Moutier, le Centre d'initiation au travail et la vie sociale, et qui essaye donc de préparer des jeunes adultes à une activité professionnelle. Dans différents domaines, blanchisserie, conditionnement, espace vert. Et ça nous a attisé notre curiosité, qu'est-ce qui se vit dans d'autres lieux, en France et ailleurs. Il y a des voyages d'études qui étaient organisés par la Fondation John Bost au Canada, en Finlande, dans d'autres pays aussi.
0: Parce que ce thème est travaillé partout, évidemment.
3: Absolument, oui. Mm-hmm. Ouais. Et le dernier voyage d'études nous a mené dans la région de Chartres, dans l'entreprise Andros, qui a développé un projet notamment donc pour des personnes autistes.
0: Andros qui produit des
3: compotes,
0: des confitures.
3: Des confitures, voilà.
0: D'accord.
3: Et qui a donc créé des postes de travail particulièrement adaptés pour des personnes autistes, mais pas seulement des personnes autistes très autonomes, mais des autistes qui sont assez dépendants, mais qui ont des capacités extraordinaires quand on leur donne les possibilités et l'encadrement aussi.
0: D'accord. Mais ça, c'est une obligation légale, ou est-ce que vous êtes témoin d'initiatives qui vont bien au-delà des obligations légales d'accueil des personnes en situation de handicap ?
3: Disons, les entreprises, ils sont tenues d'accueillir des personnes en situation de handicap. Beaucoup sont des douanes en payant tout simplement une amende.
0: Ah oui.
3: D'autres sont peut-être plus courageuses. Alors, je pense qu'il faut s'orienter sur les bons exemples et s'inspirer de cela. Et peut-être aussi être de bons conseils pour d'autres entreprises qui ont peur de mettre en place ces solutions-là.
0: Alors, on voit bien que vous pouvez faire les passerelles, mais vous avez évoqué ce nom quand même, enfin, qui fait un peu frémir, d'atelier protégé. Est-ce qu'il s'agit de sortir des institutions pour favoriser l'insertion en milieu ordinaire? Est-ce que c'est possible? Est-ce que c'est toujours possible? Voilà, à quelles conditions, Pasteur Christian Appel?
3: Alors, je pense que c'est pas possible toujours et pas pour tout le monde, évidemment. Mais il y a ces possibilités-là et il faut tout faire pour les favoriser.
0: Joël Éluard, ce sont des domaines sur lesquels vous travaillez, vous, au sein de la CEF aussi?
1: Alors, nous, on ne travaille pas sur ce domaine-là. On est en lien, bien sûr, avec les responsables diocésains qui, eux-mêmes, sont en lien souvent avec des personnes en situation de handicap ou avec des familles. Et c'est une vraie question qui se pose pour les parents, parce que le travail, c'est une forme d'autonomie. La question se pose surtout à ce niveau-là. Bon, moi, je connais, je pense à une petite jeune que j'avais rencontrée à Bordeaux qui était toute contente parce que elle avait pu aller travailler à la poste. Donc, c'était pas un ESAT. Et ça, je trouve ça vraiment super. Donc, il lui avait confié des tâches. Parce qu'en fait, il faut toujours se dire comment cette personne va être capable autrement. Elle est toujours capable de quelque chose.
0: C'est le postulat de base.
1: Voilà, mais capable autrement.
0: Toute personne est capable.
1: Toute personne est capable. Oui. Donc voilà, cette jeune fille travaillait à la poste, elle en était super heureuse. Donc elle avait un temps aménagé, hein, elle ne faisait pas un plein temps. Mais voilà, c'est une forme d'autonomie. Je sors, j'y vais, je ramène de l'argent, je peux m'acheter des choses, etc. etc. Je pense à un autre jeune avec qui, justement, je suis partie à Rome. Lui, c'est pareil,
0: pour il est
1: autonome.
0: Jubilé,
1: pour le jubilé, pardon, pour le jubilé des personnes en situation de handicap. Il travaillait dans une société où il remplissait des boîtes. Et il était très heureux de son travail. Il me dit, moi, j'ai pas un bon travail. Les autres considèrent que je suis pas un ingénieur, je suis pas un médecin, etc. Donc moi, je lui dis, mais est-ce que toi, tu es heureux quand tu fais ce travail-là? Oui, je suis très content de le faire parce que je suis utile. Et du coup, on avait pu échanger autour de ça. Donc voilà, quelle image on donne aussi du travail qu'on propose à toutes ces personnes.
0: Alors, on a l'impression, en vous écoutant les uns les autres, qu'il se passe plein de choses, il y a plein d'initiatives. On sait que dans les mondes religieux, catholiques ou protestants, il y a un nombre très important d'associations qui sont extrêmement actives, qui sont créatrices de projets, et qui joue un rôle de soutien très très important. Mais on a l'impression qu'on est encore loin de ce qu'on évoquait dans les deux épisodes précédents, c'est-à-dire une sorte de vaste mouvement de société pour la prise en compte inclusive et pour que cette conjugaison des talents que Dominique Coatanea a évoqué puisse se mettre en œuvre. Alors on a évoqué aussi lors d'un épisode précédent la loi de 2005. Est-ce qu'on est encore loin du compte? Au bout du compte, Dominique Coatanea.
2: Alors, peut-être qu'un premier point, c'est de dire à quel point l'insistance sur l'inclusion par le travail me semble une insistance qui est portée par l'ensemble de la pensée sociale chrétienne. C'est-à-dire que considérer que la dignité de chacun d'entre nous passe par sa capacité contributive, aussi petite que soit ma contribution, que je sois reconnue comme cet être capable d'apporter ma part. L'image de Pierre Rabhi sur le colibri, sur des questions écologiques, me paraît très très adaptée pour dire à quel point un travail qui permettent que je sois inclus dans une dynamique collective et qui me permettent aussi de me considérer comme contributif. Voilà, participant d'un projet commun. Et j'aime l'idée qui est portée par l'économie sociale et solidaire, notamment, dans lequel beaucoup d'associations, mais aussi beaucoup d'entreprises, de coopératives, exercent cette dynamique, qui consiste à dire que l'enjeu du travail doit être référé au sens du travail, le sens d'une utilité sociale où chacun d'entre nous apporte pour tous quelque chose qui va créer de la richesse commune. Et la part de richesse que je reçois, c'est la part juste qui m'est attribuée compte tenu de ma participation à l'accroissement de cette richesse commune. Et donc vraiment entendre à quel point ces initiatives de création par des entreprises ou par des associations, je pense aussi à Territoire Zéro Chômeur de longue durée, qui n'est pas spécifiquement sur la question du handicap, mais dans les entreprises à but d'emploi, beaucoup de handicaps cachés et psychiques se révèlent au grand jour. Et tout l'enjeu de ces initiatives, c'est vraiment comment le collectif permet à certains qui étaient loin de l'emploi de retrouver par le travail la dignité d'une citoyenneté pleine et entière. On pourrait dire ça comme ça. Mmh. Et du coup, j'ai un habitat dans lequel je peux inviter, j'ai des enfants qui peuvent être fiers de leurs parents quand ils vont à l'école, et je me sens, moi, réintroduit dans la vie commune. Donc vous voyez, je crois qu'il y a là, depuis Laborem Exercens, hein, pour l'Église catholique de Jean-Paul II, cette compréhension que le travail est un chemin extrêmement riche pour donner à vivre et donner à partager l'engagement de tous pour accroître la richesse commune. Et ensuite, évidemment, on pourrait dire que l'enjeu citoyen, c'est de consentir à l'impôt, c'est de consentir à ce que la répartition des richesses communes puisse être ajustée de manière aussi précise que possible, parce que tous ne peuvent pas contribuer à la même hauteur.
0: Alors, j'imagine, Joël et Loire, que vous êtes d'accord avec cette vision des choses, mais que
1: oui.
0: Le chemin pour y parvenir est un chemin qui peut s'apparenter, dans certains cas, à un chemin de croix, plus qu'à un chemin semé de roses, non ? C'est très compliqué,
1: à commencer par la scolarité, en fait.
0: Alors, racontez-nous.
1: Moi, je ne suis pas experte dans ce domaine, mais de ce que j'entends des parents, principalement, et des rencontres que je fais dans les associations, la scolarité est déjà un chemin de croix, parce que difficile, l'inclusion reste difficile. Alors, je ne suis pas pour une inclusion à tout prix. C'est-à-dire, il ne faut absolument pas forcer. Parce qu'en fait, il y a certains handicaps qui sont lourds. À partir du moment où on veut faire de l'inclusion à tout prix, quel est le bien-être de la personne qu'on veut inclure ? Si c'est pour l'inclure à tout prix et qu'elle ne soit pas bien, qu'elle ne soit pas heureuse, qu'elle ne soit pas confortable. Donc je pense que faut pas en faire un dogme, en fait. Je dis pas que je suis contre l'inclusion. Je pense qu'il faut en faire beaucoup, mais qu'il n'y a pas d'inclusion à tout prix. Enfin, moi, je vois dans nos célébrations ou en catéchèse, on a de la pédagogie spécialisée pour les enfants. Alors, quand on peut les inclure dans une équipe, c'est super, il n'y a aucun souci. Mais quand on ne peut pas, parce que c'est trop compliqué pour l'enfant en situation de handicap ou pour l'équipe qui accueille l'enfant en situation de handicap, je vais donner un exemple. Moi, j'ai eu un jeune en aumônerie qui avait un très, très gros retard mental, qui arrivait à peine à déchiffrer. Donc, moi, je l'ai eu dans mon équipe, je l'ai inclus pendant 3 ans. Quand il est arrivé à l'âge de 14 ans, mais je me suis rendu compte que ça devenait de plus en plus compliqué. Il adorait toucher les cheveux des filles.
0: Mon Dieu.
1: Voilà. Alors, au début, ça allait très bien. Sixième, cinquième, il n'y avait pas trop de soucis. Mais quand on arrive à l'âge de l'adolescence, les filles, elles ne voulaient plus. Lui, il voulait absolument les toucher tout le temps. Et les filles ne voulaient pas. Mais lui, c'était juste caresser les cheveux. Il n'y avait pas d'autre chose derrière. Mais je me suis rendu compte qu'à un moment, on peut mettre en péril le groupe. Donc, l'inclusion, oui. L'inclusion peut-être à certains moments. Donc, ce qu'on a fait, c'est qu'on a créé un groupe pour... Il y avait un autre jeune qui était un peu dans le même cas. Donc, on a créé un groupe pour eux. Mais on a fait toutes nos sorties, toutes nos célébrations. Pour ceux qui habitent en région parisienne, on est parti au FRAT. Donc, il y a un grand rassemblement de collégiens. On est parti avec eux. Donc, il y avait des temps avec eux en petits groupes adaptés. Et puis, des temps d'inclusion avec tout le monde. C'est en ce sens-là où je disais... Pour moi, c'est pas l'inclusion à tout prix.
0: Oui.
1: L'inclusion, elle est importante et essentielle, mais il faut tenir compte de la personne et du groupe aussi.
0: Donc, il faut faire preuve de beaucoup d'inventivité, de créativité. Pasteur Christian Appel, j'imagine que vous êtes confronté aux mêmes difficultés dans votre ministère, dans votre exercice.
3: En fait, il y a beaucoup de questions autour de la communication, en fait. Un des plus grands défis, je pense, que quand j'ai commencé ce ministère-là, c'était de ne pas être formé, mais de me former moi-même sur le tas.
0: Oui,
3: d'accompagner d'abord les collègues pour voir un peu comment ils travaillent aussi. Mais d'abord aussi, ensuite aussi, d'adapter la communication. On a parlé des 5 sens, par exemple. On a parlé de différentes pédagogies. Et je pense que là, l'Église catholique, elle est exemplaire dans les pédagogies qui sont mises en place dans la catéchèse spécialisée. Et justement là, où le dialogue est très, très important. mais de développer donc des moyens, des outils pour être le plus proche de la personne et en poussant vraiment au plus grand possible
5: l'adaptation.
3: L'adaptation, mais c'est...
5: Mais sans vouloir trop en faire, comme disait Joël Éluard.
3: Ouais. Mmh. Pour donner la possibilité vraiment à chacun de devenir aussi acteur et pas seulement destinataire d'une proposition, mais vraiment acteur de sa vie aussi. Et je pense que ça vaut aussi pour la vie professionnelle, pour l'inclusion au niveau du logement.
5: Alors, il y a un point qu'on n'a pas encore évoqué, mais qui va être important, notamment dans les mois à venir, de façon attendue ou inattendue, dans notre vie politique, c'est la participation au vote. Quelle est la situation aujourd'hui? Quelles sont les modalités d'accès aux différents scrutins aujourd'hui, qu'ils soient locaux ou nationaux ou territoriaux, pour les personnes en situation de handicap? Qu'est-ce que vous avez pu observer sur ce plan-là, Joël Éluard?
1: Alors, toutes les personnes en situation de handicap, je parle là du coup des personnes sous tutelle, sont autorisées à voter. De par la loi, donc en fait en dehors des problèmes d'accessibilité normalement elles peuvent toutes aller voter. C'est un droit.
5: D'accord. Donc, Dominique Coatanea.
2: Peut-être revenir sur ce que Joël soulignait autour de l'enjeu de la scolarisation. Et finalement, la scolarisation jusqu'on pourrait dire aussi loin qu'il est possible d'aller, puisque dans notre République, la laïcité permet à tous les enfants, quelle que soit leur situation économique, la situation économique des parents, d'être suffisamment aidés pour pouvoir accéder à une scolarité. Et du coup, la scolarité est aussi un creuset, non pas l'école comme premier lieu de la citoyenneté, mais aussi lieu de la citoyenneté. C'est-à-dire que pouvoir comprendre dans quelle République nous vivons à travers les éducation civique et l'histoire, saisir les enjeux du scrutin, se rendre compte que quelle que soit sa situation, on peut et on doit exercer ce droit citoyen et que la société met en place des outils, on pourrait dire, d'accompagnement de la scolarité. Je pense à ce qui se joue dans les universités, puisque je travaille dans le milieu universitaire, l'enjeu d'un référent qui est spécialisé pour adapter les pédagogies, de sorte que aucun des étudiants en situation qui pourrait être, vous le disiez tout à l'heure, des locaux avec pas de rampe d'accessibilité. Voilà, que ces éléments-là soient pris en compte dans l'organisation de l'université, de sorte que la responsabilité systémique de l'université prenne en compte l'enjeu d'une université inclusive.
5: Et non seulement derrière,
2: dans la pédagogie et dans l'accès aux cours, mais aussi dans l'accès aux locaux et dans la possibilité de participer à la vie étudiante, aux associations, aux fêtes. Voilà, comment un étudiant porteur de handicap est un étudiant qui vit pleinement sa vie dans la mesure où les locaux sont adaptés, où la scolarité est adaptée. Je pense notamment à un étudiant qui avait un problème de handicap visuel. L'enjeu pour les enseignants, c'était systématiquement de lui permettre d'utiliser soit son ordinateur, soit lorsque les textes étaient proposés il y a déjà quelques années, d'agrandir la police de caractère. Et du coup, c'est des choses qui paraissent toutes petites, mais qui en fait changent complètement la perspective. C'est ce que je disais autour de la capacité, parce que les outils sont adaptés, à vivre comme les autres, et du coup à se sentir parfaitement valide dans le système s'il est adapté.
5: Et du coup, Dominique Coatanea, tout le monde devient valide.
2: Exactement.
5: Voilà, c'est ça l'idée. Alors, oui, Joël Éluard.
1: Je voulais juste réagir parce que je donne des cours. Et une année, j'ai eu dans mon groupe un étudiant qui était non-voyant. Mais pour vous donner l'anecdote, en fait, personne ne m'avait prévenu. Donc moi, en fait, mes cours, j'ai pas mal de PowerPoint. Et avec des images, pas que du texte, des images. Et en fait, ce n'est qu'à la pause que ce jeune est venu me voir pour me dire ben en fait moi je vois pas tout ce que vous projetez. Mais pour vous dire que notre système est fait en sorte que l'enseignant lui-même n'a pas été mis au courant qu'il avait un élève qui était non-voyant dans son groupe. Donc en fait c'est des rouages,
5: oui,
1: c'est des choses,
5: c'est ça.
1: Parce que moi après la deuxième partie, comme je l'ai su,
5: qu'est-ce que vous avez fait alors?
1: J'ai raconté les images.
5: J'avais décrit. Oui.
1: J'allais pas refaire
5: c'était trop tard.
1: Voilà, mais j'ai fait de l'audio description. Et du coup, voilà, il y a toujours des moyens de s'en sortir. Mais simplement, faut être au courant. Et donc ça, c'est vraiment un problème dans nos manières de travailler et dans nos administrations.
5: Alors, on arrive malheureusement au terme terme bientôt de cette série de trois émissions de Où va la vie, consacrées à la question des personnes en situation de handicap. Alors il est vrai, je le confesse à nouveau, que nous avons fait le pari de parler au nom des personnes en situation de handicap, parce que de fait, c'était difficile, l'accueil est difficile dans nos studios parisiens pour les personnes en situation de handicap. Mais je voudrais vous demander aux uns et aux autres, qu'est-ce que vous dites aujourd'hui à ceux qui nous ont écoutés au fil des semaines ou qui nous écoutent encore cette semaine aujourd'hui? Je pense aux parents, je pense aux entourages, je pense aux personnes aidantes de façon générale, qui cheminent aux côtés de ces invisibles que nous avons évoqués, de ces personnes en situation de handicap très très divers. Ces entourages, ces familles, ces aidants peuvent être fatigués, épuisés, peuvent s'interroger, peuvent parfois s'inquiéter. Qu'est-ce que vous leur dites, les uns et les autres, pour qu'ils puissent être stimulés à vouloir construire à nouveau, encore à nouveau frais, une société véritablement inclusive? Joëlle Éloard, pour commencer.
1: Moi, je leur dis déjà de ne pas rester seuls. Il faut oser parler pour eux, oser aller, oser demander. Ça, c'est quelque chose pour moi de très, très important. Parce que nous-mêmes, on ne voit pas forcément. Je vais raconter encore une anecdote. Allez-y. Pour terminer. Une personne que je connais qui est en fauteuil, un jour s'est garée sur une place à moitié adaptée et il n'arrivait pas à sortir de sa voiture. Donc c'était compliqué, il a trimé et il y avait une dame sur le trottoir qui le regardait, mais qui ne bougeait pas. Et en fait, il se disait, mais elle pourrait venir m'aider, cette dame. Mais il n'osait pas lui demander et elle le regardait. Il a fini par s'extirper de sa voiture et s'asseoir dans le fauteuil. Et la dame est venue voir, lui dit « Ah, enfin, vous y êtes arrivé !» Et là, il lui dit « Vous auriez pu m'aider. » Elle a dit « Mais je n'ai pas osé. » Parce qu'une fois, j'ai voulu aider une personne et elle m'a dit « Je n'ai pas besoin de vous. » Et vous voyez l'incompréhension entre les deux.
5: Mutuelle. Oui.
1: Lui, il se disait « Pourquoi elle ne m'aide pas ?» Et elle se disait « Je ne veux pas y aller parce que je me suis fait jeter une fois. » Et donc, je me dis « Ne pas rester seul et parler les uns avec les autres. » Communiquer et oser aller, que ce soit pour les personnes en situation de handicap ou pour les personnes qui ne sont pas en situation de handicap, les deux doivent oser se parler.
5: Et ce n'est pas toujours facile.
1: Et ce n'est pas facile parce que chacun fait peur à l'autre. On ne sait pas.
5: Il y a
1: de la
5: pudeur.
1: Comment faire. On ne sait pas. On ne sait pas.
5: Pasteur Christian Appel, qu'est-ce que vous dites à ceux qui nous écoutaient, les parents, les aidants, les entourages?
3: Moi, je pense qu'il y a de l'espoir parce que il y a des initiatives un peu partout qu'on a évoquées aussi qui doivent être plus connues les uns par les autres. Il faut aller les uns vers les autres, comme disait Joël, aussi essayer de déconstruire tous les préjugés qu'on a les uns sur les autres, et aussi de dire aux personnes concernées, vous n'êtes pas seuls. Si je parle en termes d'église, on est une communauté. On peut aussi être dans votre situation un jour, et ça devrait nous sensibiliser à cette question-là.
5: Oui, les accidents de la vie sont toujours possibles.
3: Exactement, et ils sont de plus en plus probables le plus qu'on avance en âge.
5: Oui.
3: Donc, on arrive peut-être par ce moyen-là de se mettre à la place de l'autre aussi.
5: Donc, vous n'êtes pas seul. Parlez, échangez, osez parler. C'est tout ça qu'il faut continuer à faire. Dominique Coatanea, est-ce que ces conditions-là sont certes nécessaires, mais sont-elles suffisantes pour construire une société plus inclusive, celle que vous avez décrite par petites touches au fil de vos interventions dans ces trois épisodes de Où va la vie? Dominique Coatanea.
2: Peut-être que je pourrais aussi redire, mais ce que Joël soulignait tout à l'heure, il me semble que l'enjeu, c'est de percevoir à quel point il y a de la force dans la situation du handicap. Il y a aussi de la faiblesse, bien sûr, mais reconnaître à quel point il et elle manifestent du courage, de la joie de vivre, et que c'est diffusif. Et que cette aventure...
5: Diffusif,
2: oui, c'est-à-dire que...
5: c'est contagieux, vous voulez dire.
2: Exactement, c'est-à-dire que ça se diffuse au-delà de leur personne, dans leur personne, par leur personne, et que ça vient réveiller en nous une force qui peut s'épuiser quand on voit à quel point changer les mentalités, changer les structures, travailler encore et encore peut nous décourager. Et je crois que vivre avec des hommes et des femmes qui se battent tous les jours et qui tous les jours surmontent des obstacles qui sont, pour les avoir testés moi aussi dans Holy Game, sont assez redoutables, de se rendre compte à quel point il y a une puissance de vie qui nous émerveille et qui est partageable. Voilà. Ils nous apprennent à vivre et du coup, de ce point de vue-là, il y a quelque chose de fort et de valide en eux, alors que nous pourrions paraître beaucoup plus fragiles dans nos croyances.
5: Ce que vous dites en un mot, Dominique Ottanea, c'est que la force des plus fragiles peut nous faire du bien à tous. Nous croyons forts, c'est ça ?
2: Exactement, parce qu'elle nous oblige à reconnaître que finalement, dans le plus faible, c'est quelque chose du travail de Dieu dans l'histoire qui se donne à partager. Voilà,
5: c'est
2: à partager.
5: Une parole de théologienne. Voilà, un grand merci à vous tous. Je rappelle que pour cette série de 3 éditions de Où va la vie consacrée à la question du handicap et des personnes en situation de handicap, nous étions en compagnie de Dominique Ottanea, qui est théologienne, maître de conférence aux facultés Loyola, qui sont partenaires de cette émission Où va la vie. Dominique Ottanea est responsable du domaine éthique, sociale et environnementale et elle préside l'association des théologiennes et théologiens, association œcuménique, pour l'étude de la morale. Nous étions également en compagnie de Joël Éluard, chargé de mission à la conférence des évêques de France, chargé de mission sur les thèmes handicap et inclusion, qui a partagé avec nous ses riches expériences en matière de pastorale et en matière d'animation. Et puis le pasteur Christian Appel qui était avec nous, qui est donc aumônier de la fondation John Bost, aumônier pour la région parisienne et la Normandie, la fondation John Bost qui accueille des personnes autistes et en situation de handicap. Je voudrais vous rappeler que les facultés Loyola proposent avec la maison Jeanne Garnier, la Catho de Paris, l'Institut catholique de Paris et les facultés Notre-Dame proposent un certificat universitaire intitulé « Soins et spiritualité ». Car vous le savez, vous l'entendez chaque semaine dans cette émission « Où va la vie ?», il y a une attente croissante d'un accompagnement aujourd'hui soucieux de prendre en compte toutes les dimensions de la personne, physique certes, mais aussi psychique, sociale et spirituelle. Le tout dans le respect de la laïcité. Ce certificat universitaire s'adresse à tous les acteurs du monde de la santé pour leur permettre de participer à l'amélioration de la prise en compte des attentes spirituelles et religieuses dans le domaine du soin. Si vous souhaitez aller plus loin, n'hésitez pas à visiter le site des facultés Loyola Paris, loyolaparis.fr, et vous verrez apparaître ce certificat universitaire soins et spiritualité, ainsi du reste qu'un diplôme universitaire d'éthique qui existe, qui est tout à fait passionnant et qui s'intitule « Soins et santé dans une société pluraliste, accompagner, discerner, décider ». Un grand merci à vous tous pour votre fidélité. J'espère qu'au fil de ces 3 épisodes, vous avez réussi à bien nourrir votre réflexion concernant la situation du handicap. Vous pouvez évidemment écouter et réécouter toutes ces éditions sur les sites et les plateformes de Radio Notre-Dame et de RCF. À la semaine prochaine pour une autre série de Où va la vie ? Merci à vous tous.

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2: Bonsoir à toutes et à tous, bienvenue dans ce 18-19. Chaque soir, vous le savez, on passe une heure ensemble sur RCF Notre-Dame avec de l'info, des reportages, de l'actualité et de la culture. Le 18-19, c'est d'abord ce qu'il faut retenir de l'actualité. Au Moyen-Orient, des missiles iraniens tirés vers la ville jordanienne d'Aqaba, située à quelques kilomètres de la frontière de l'État hébreu, ont été interceptés par la défense aérienne israélienne. Les débris sont tombés sans faire de victimes. Benjamin Netanyahou prévient qu'Israël répondra avec une force écrasante si Téhéran reprend ses frappes. En France, adoption finale attendue ce soir par le Sénat de la loi d'urgence agricole. Le texte critiqué pour cette dérogation sur certains pesticides place la ministre de la Transition écologique, Monique Barbu, sur un siège éjectable. Et puis c'est une première en Europe, l'Assemblée nationale va voter définitivement, normalement, ce soir, l'interdiction des réseaux sociaux aux moins de 15 ans. La mesure portée par la députée Renaissance Laure Miller prévoit également l'interdiction du téléphone portable dans les lycées dès la rentrée. Un texte qui suscite toutefois des critiques, notamment sur la question de la vérification de l'âge des utilisateurs. On en parlera avec notre invitée du 18-19, Marie-Caroline Missire du think tank Verdeo. Ce sera à 18h30. Et puis un point sur la météo avec Mathias Servoz. Bonsoir Mathias.
3: Bonsoir Melchior.
2: Ce soir, le ciel sera clair sur l'ensemble du pays.
3: Oui, avec une belle soirée d'été qui s'annonce malgré quelques rafales de vent dans de nombreuses régions, notamment dans la vallée du Rhône. Un risque d'orage localisé persistera près de la Méditerranée, notamment vers Nice. Côté température, on retrouve un vrai contraste entre le nord et le sud. Il fait 18 à Lille, 23 à Paris et plus chaud dans le sud-ouest avec 28 à Bordeaux ou encore 31 à Marseille. Demain matin, le soleil sera toujours bien présent dans la majorité des régions, même si le ciel sera plus nuageux dans le nord. Les températures resteront très contrastées au réveil, 18 à Reims, 19 à Alençon, 25 à Toulouse et autour de 27 degrés sur le pourtour méditerranéen.
2: Merci beaucoup Mathias Servoz et à tout à l'heure 18h30 pour un nouveau point sur la météo. Il y a du changement à la tête de la CRR, la Commission Reconnaissance et Réparation. Brigitte de Bernardi, contrôleuse générale des armées, succède à Antoine Garapon. Le magistrat se voit confier deux nouvelles missions. La première, présider pour la ville de Paris une commission d'enquête sur les violences sexuelles dans le périscolaire. Et la seconde, diriger une commission consacrée au parcours du père Jean-Marie Petitclerc. Une enquête lancée 8 mois après le suicide du prêtre salésien Pauline de Torsiac.
4: Oui, à l'origine de cette commission d'enquête indépendante, la congrégation des Salésiens de Don Bosco et la famille du prêtre, ses trois frères et sœurs. Son objectif, relire le parcours de Jean-Marie Petitclerc, condamné un mois avant sa mort pour voyeurisme, des faits qu'il contestait. Il avait fait appel de ce jugement, les précisions du père Xavier Ernst, provincial des Salésiens de Don Bosco.
5: Nous sommes en contact étroit entre la famille salésienne, les Salésiens de Don Bosco, et la famille de Jean-Marie, donc en particulier ses deux frères et sa sœur, avec qui depuis le mois de janvier, nous réfléchissons à la mise en place d'une commission indépendante, un travail de justesse justement qui puisse nous aider à mettre en lumière à la fois les zones d'ombre et de lumière de la personnalité de Jean-Marie Petitclerc, et à la fois de pouvoir mesurer la recevabilité de ses écrits. Nous avons été heureux que la CRR, la Commission Reconnaissance et Réparation, ait accepté cette mission-là, et en l'occurrence que cette commission indépendante puisse être présidée aussi par Antoine Garapon, ancien magistrat, ancien président de la CRR, ce qui donne de la crédibilité évidemment et une assise certaine à ce travail.
4: La commission a prévu de recueillir les témoignages de ceux qui le souhaitent jusqu'au 30 septembre à l'adresse mail suivante commission.jmpetitclerc@crr.contact. Ces témoignages serviront exclusivement à nourrir la rédaction d'un rapport. Rapport qui devrait ensuite être remis en janvier 2027 aux Salésiens et à la famille de Jean-Marie Petitclerc.
5: C'est important pour cette commission indépendante de pouvoir recevoir un maximum de témoignages avec toutes les nuances nécessaires de toutes les personnes qui souhaitent dire un mot, exprimer quelque chose de ce qu'elles ont pu vivre ou percevoir de leur vécu avec le père Jean-Marie Petitclerc à différents niveaux, que ce soit au niveau professionnel, éducatif, que ce soit des anciens jeunes qui ont pu participer à certains camps, que ce soit la famille bien sûr, les confrères, les autres membres de la famille salésienne, des amis, des proches et moins proches. Il s'agit pour nous, c'est-à-dire les Salésiens de Don Bosco, comme pour la famille de Jean-Marie, de pouvoir en tirer les enseignements utiles dans tous les sens, notamment pour la poursuite de notre travail éducatif et pastoral auprès des jeunes qui nous sont confiés.
4: Polytechnicien devenu prêtre et éducateur spécialisé, le père Jean-Marie Petitclerc a consacré sa vie aux jeunes des quartiers populaires. Il a fondé en 1995 l'association Valdoco, association dans laquelle il tentait de prévenir la délinquance dans les banlieues de Paris et Lyon, formait des médiateurs sociaux et aider des jeunes en grande difficulté. Le Valdoco compte aujourd'hui 5 établissements à Argenteuil et Lyon.
2: Merci beaucoup Pauline de Torchiac, c'était l'actu chrétienne à réentendre sur l'application mobile RCF Notre-Dame. Merci pour votre écoute en direct dans ce 18-19, il est 18h06. Dans un instant, la bonne info du jour avec Mathias Troud. Vous l'entendrez, on se mettra au vert, ce sera après cette chanson de Louane pour vous accompagner en ce mardi soir.
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0: Allez, 18h09, la bonne info du jour avec Mathias Troude. Et au menu ce soir, on se met au vert.
2: Oui, une bonne info qui reconnecte avec la nature aujourd'hui, alors que nos forêts brûlent à cause du réchauffement climatique, de la sécheresse et de l'artificialisation des sols. Une association rennaise propose d'éduquer à la nature des jeunes issus des milieux défavorisés, et ce, au plus près des arbres, dans les arbres même. Bonjour Régis Morel.
3: Bonjour.
2: Vous êtes coordinateur de l'association LAO. Vous organisez donc ces séjours perchés. Est-ce que vous pouvez nous expliquer le concept ?
3: Le concept est assez simple. En fait, on mobilise un groupe d'une douzaine de jeunes ados. Alors, en partie issus des quartiers, mais pas que, aussi une mixité sociale. Et on leur propose de passer 4 jours en haut des arbres, sans toucher terre, en fait. En fait, on les accompagne et on fait toute notre vie quotidienne là-haut.
2: On parlait de cette actualité particulièrement lourde pour nos forêts. En tout, 40 000 hectares ont déjà brûlé cette année. C'est plus que toute l'année dernière. Ça vous motive encore plus, on imagine, à éduquer sur cette question?
3: Oui, tout à fait. Oui, ça devient un sujet récurrent tous les ans, plus que important. Et justement, au lieu d'avoir des grands discours, on pense que l'idéal, c'est de vivre, de ressentir des choses par l'intermédiaire de ce type de projet.
2: Alors, qui sont ces jeunes que vous arrivez à emmener dans les arbres? Est-ce que c'est plutôt des groupes scolaires, des jeunes qui viennent d'eux-mêmes?
3: Alors, ce sont des jeunes, il y a différentes stratégies. L'idée, c'est qu'ils aient déjà grimpé auparavant, au cours de l'année. C'est un projet, en fait, qu'on développe depuis plusieurs années au sein du quartier de Clenay à Rennes, mais aussi un peu plus largement. Et parce qu'il faut être surtout hyper volontaire et hyper motivé, en fait, par l'exercice. Et voilà, donc en fait, c'est un groupe qui est constitué spécialement pour le séjour.
2: Et quels sont les enseignements les plus importants à tirer d'un séjour comme ça dans les arbres ?
3: Eh bien, ils sont hyper nombreux. Je crois que le premier, c'est la coopération, l'importance du travail d'équipe. En fait, dans les arbres, les jeunes passent beaucoup de temps à s'entraider, à discuter, à apprendre à se connaître. On est sur des choses vraiment très simples. Et puis après, y a toute l'importance du vivant, effectivement. Donc, prendre soin de l'arbre, on passe beaucoup de temps à le regarder, l'observer, voir comment il se comporte. Donc, ouais, je dirais solidarité, connexion au vivant. Et puis, l'importance de faire des choses qui soient simples.
2: Et quel type d'atelier, concrètement, vous proposez en haut? Est-ce qu'on est plus sur du scientifique ou du ludique?
3: Alors nous, là-haut, c'est une association d'éducation populaire, donc on est plutôt sur des choses ludiques et assez simples. Ce que je disais, la vie quotidienne, aller aux toilettes, faire à manger, déjà ça prend beaucoup de temps. Et puis après, là, cette année, la particularité, c'est qu'on a travaillé autour du récit, c'est-à-dire qu'on a invité les ateliers du bourg, donc un intervenant artistique qui nous a facilité le récit, en fait, à travers le dessin et aussi les mots, de façon à produire un fanzine qui va sortir bientôt, le mois de septembre, pour raconter un peu la vie quotidienne de ces enfants là-haut.
2: Et ces enfants, avant de monter, c'est quoi un peu leur état d'esprit? Est-ce qu'ils ont plutôt hâte de se détendre et de passer des moments ensemble, ou ils se disent au contraire que ça va être un défi sans réseaux sociaux, par exemple?
3: Alors ça dépend, en fait. Il y a aussi beaucoup de peur, en fait, pour ceux qui c'était la première fois. Il y avait beaucoup de crainte, en fait. Est-ce que je vais y arriver? Est-ce que je vais avoir peur? Puis après, oui, très rapidement, en fait, il y a l'esprit de groupe qui se met en place, et l'idée, c'est que tout le monde réussisse, et donc une vraie solidarité et une vraie excitation à l'idée de passer ces 4 jours là-haut, quoi.
2: Et alors, je ne sais pas si vous avez du recul, peut-être avec d'autres associations, des études sur les bienfaits de ces séjours dans les arbres. Est-ce qu'on peut imaginer une génération moins portée sur la bétonisation, du coup?
3: Oui, tout à fait. Donc, il y a de plus en plus de recherches. On travaille aussi avec l'ARS, l'Agence Régionale de Santé, sur la santé mentale des jeunes. Et déjà, on voit bien qu'il y a une certaine détente qui se met en place, une sérénité, une confiance en soi qui se développe à travers ce type de projet. Et après, effectivement, le lien aux politiques. La nécessité, parce que là, on avait fait un atelier pancarte, par exemple, où les jeunes étaient amenés à s'exprimer, et très largement, en fait, tous s'expriment pour remettre le vivant au cœur des enjeux et arrêter d'artificialiser les sols et d'avoir une approche qui soit vraiment tournée autour de l'humain, quoi.
2: Très bien, merci beaucoup Régis Morel, coordinateur de l'association Là-haut qui propose donc des séjours perchés dans les arbres.
0: Et c'est la bonne info avec Mathias Trout que vous retrouvez cet été dans la matinale entre 7h et 9h. Allez, un petit coup d'œil sur la suite de ce 18-19. TikTok, Instagram, Snapchat, j'ai du mal à parler. Et si ces applications devenaient tout simplement interdites aux moins de 15 ans? C'est le pari de la nouvelle loi en discussion à l'Assemblée nationale en ce moment. Si elle est votée, dès la rentrée, les plus jeunes ne pourront plus créer de compte sur les réseaux sociaux, tandis que les plateformes devront mettre en place des systèmes de vérification d'âge. Est-ce que cette loi est réellement applicable? On en parlera avec Marie-Caroline Missier, notre invitée du 18-19. Elle est déléguée générale du think tank Vers le Haut. Et puis un peu plus tard, on retrouvera Philomène Dubois. Bonsoir, chère Philomène.
4: Bonsoir, Melchior.
0: Pour demain dans l'info, avec un appel avec l'espace.
4: Oui, c'est la cité de l'espace de Toulouse qui organise un échange exceptionnel avec l'astronaute française Sophie Adenau. Donc c'est demain à 14h15. La station spatiale internationale sera connectée en direct pour répondre aux questions du public. L'occasion de revenir sur les expériences menées lors de cette mission Epsilon.
0: Eh bien, on en parlera tout à l'heure vers 18h50, Philomène Dubois. Que s'est-il passé aujourd'hui dans l'histoire? Réponse tout de suite avec Bruno Fuma.
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6: Aujourd'hui, nous sommes le 21 juillet. Débutée en 1946, la guerre d'Indochine oppose la France au Viet Minh dirigée par Ho Chi Minh. Après la chute du camp retranché français de Dien Bien Phu, les deux parties signent les accords de Genève mettant fin au conflit. Officiellement datés du 20 juillet 1954, ils sont en réalité signés le 21 vers 4h du matin.
7: Le chef du gouvernement français pouvait tenir sa promesse. Au jour de l'échéance, le cessez-le-feu en Indochine allait être proclamé. Cet accord, qui clôt sur un acte positif la conférence de Genève, est un éclatant succès personnel pour M. Mendès France, dont la ténacité a fait une profonde impression sur l'opinion mondiale. Certes, l'accord contraint la France à des sacrifices douloureux, mais pouvait-il l'être davantage que la perte des 92 000 combattants de l'Union française tombés dans cette guerre sans espoir.
6: À la suite de ces accords, la France perdra tous ses liens avec l'Indochine, laissant ce territoire sous influence des États-Unis, de la Chine et de l'Union soviétique. C'est l'une des aventures humaines les plus incroyables. Poser un homme sur la Lune. Après une décennie de compétition entre soviétiques et américains, le soir du 20 juillet 1969, le LEM d'Apollo 11 des Américains tente de se poser sur le sol lunaire. À son bord, Neil Armstrong, son commandant, et Buzz Aldrin, son pilote.
8: Vous êtes au sol, Igor.
9: Houston, ici la base de la tranquillité. L'Eagle s'est posé.
8: Compris, tranquillité. On confirme que vous êtes au sol. Il y a un tas de cas qui commençaient à devenir bleus ici. On recommence à respirer. Merci beaucoup.
10: Un atterrissage bien en douceur.
6: À 3h56 du matin, le 21 juillet, Neil Armstrong descend l'échelle du LEM.
11: Ok, Neil, on peut maintenant te voir descendre l'échelle.
12: On est un peu loin de la surface, mais c'est adéquat pour remonter.
11: Compris, bien.
12: Pour faire un bon petit saut. Je suis au bas de l'échelle. Les coupelles du module lunaire se sont seulement enfoncées d'à peu près un ou deux pouces. Je vais descendre du module maintenant. C'est un petit pas pour l'homme, mais un pas géant pour l'humanité.
6: Extrait du film First Man. Armstrong sera rejoint sur la surface lunaire par Aldrin. Au total, Armstrong passera 2h31 sur le sol lunaire. 10 autres hommes se poseront sur la Lune dans le cadre des missions Apollo jusqu'en 1972.
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6: Côté culture, c'est le 21 juillet 1899 que voyait le jour Ernest Hemingway, écrivain, journaliste et correspondant de guerre américain. Il reçoit en 1953 le prix Pulitzer, puis le prix Nobel de littérature en 1954. Il meurt en 1961. Et puis la famille Berryer accueillait le 21 juillet 1926 un petit Simon, plus connu sous le nom de Sim. Il reste célèbre pour ses interprétations parodiques comme la baronne de la tranche en biais. Il participe également à de nombreuses émissions de télévision. Sim disparaît en 2009.
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0: Voilà, toujours le choix musical de Bruno Fuma pour ce podcast Ce jour dans l'histoire, à réentendre sur notre site rcf.fr. Changer le monde, ça commence ici. Et ce soir, si quelques mots de harpe pouvaient apaiser les personnes atteintes de troubles neurocognitifs, c'est en tout cas l'enjeu de ce qu'on appelle la harpe thérapeutique, une discipline encore très confidentielle, dont la formation n'existe aujourd'hui qu'aux États-Unis. En Touraine, en tout cas, un harpiste thérapeute expérimente cette approche à la maison de retraite Villa Éléonore, à Mont-Louis-sur-Loire. Et vous êtes allé à sa rencontre, Zoé Butel.
14: Renaud Kuhlmann a été formé au métier d'harpe-thérapeute aux États-Unis, comme c'est le cas pour la quinzaine d'entre eux qui existent en France aujourd'hui. La harpe aurait des vertus particulièrement apaisantes. Renaud en teste chaque semaine les fruits sur les patients atteints d'Alzheimer.
15: Donc moi, je vais m'installer près d'eux. Ils vont être un peu en arc de cercle. Voilà, ils circulent, ils vivent leur vie. Ça, il n'y a pas de souci. Puis moi, voilà, je vais essayer de créer une atmosphère sonore thérapeutique pour essayer voilà, de créer quelque chose de doux, d'apaisant. Il y en a certains qui vont rester sur place, qui vont être très à l'écoute. En général, il y a une forme d'apaisement qui apparaît à ce moment-là. Donc moi, je m'adapte, c'est-à-dire que si je sens que c'est un petit peu agité, je vais essayer de faire un mode un peu d'ancrage. Et si je vois que le mode d'ancrage fonctionne, après, on va partir sur quelque chose de plus, on va dire, relaxant. Pour après finir sur quelque chose d'un peu très joyeux, quoi, très, très agréable à l'écoute. Voilà, le but, ça va être aussi de regarder un peu par rapport à leurs réactions.
14: Sandrine Pointreau est la psychologue de la Villa Éléonore. Elle explique que l'établissement a tout de suite accepté cette thérapie, préférant favoriser les interventions non médicamenteuses sur les patients.
16: Au début, j'étais assez naïve, parce que voilà, je ne connaissais pas du tout autant la musicothérapie hein, au sens large. Là, c'est bon. La harpe, je n'avais pas trop de retour dessus. Et effectivement, ce qu'on a pu voir lors du stage, et c'est vraiment par l'expérimentation, on s'est rendu compte qu'il y avait un apaisement qui était présent, une détente. Renaud est intervenu sur les premiers temps en individuel auprès de personnes qui avaient des troubles cognitifs très avancés, où il n'y avait plus de communication, plus de contact. Enfin, vraiment, les personnes étaient dans leur monde, dans leur bulle. Et on a pu se rendre compte qu'il y avait des réactions de marquer le rythme ou d'intervenir. On a une dame qui parlait plus du tout et qui d'un coup a demandé à sa fille comment on allait payer le musicien. On voit des personnes qui sont moins anxieuses, qui vont moins errer ou déambuler. Renaud se calant à l'atmosphère générale, contrairement à un CD ou une musique qui passe là, il peut accélérer ses notes et son rythme en fonction de l'ambiance pour ensuite aller vers quelque chose d'apaisant. Et il est présent, la harpe est un instrument qui en impose aussi. Donc voilà, ça concourt à un mieux-être sur l'instant, au moins.
14: Si les bienfaits de la harpe sont déjà visibles dans cet EHPAD, la harpe thérapie, elle, n'est pas encore reconnue en France.
15: Elle est reconnue aux États-Unis depuis 2008, suite à diverses études

0: Magnifique reportage de Zoé Blutel sur RCF Notre-Dame.
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0: Et si on ouvrait un livre pendant les vacances? Vous savez que tout cet été, on vous donne quelques idées de lecture et on part à la rencontre des libraires qui font vivre le livre près de chez vous. Et ce soir, on retrouve Clément Guerre à Bordeaux. Bonjour.
2: Bonjour à tous. Je vous emmène aujourd'hui à la librairie La Procure à Bordeaux, librairie diocésaine située à la maison Saint-Louis-Beaulieu. On y trouve des livres religieux, mais pas que, d'excellents romans aussi. Et pour en parler, la libraire, bonjour Marie de Tournemire.
3: Bonjour Clément.
2: Alors le roman que vous avez choisi de nous présenter, c'est cet été, votre coup de cœur, c'est le roman Dans la maison de mon père. Déjà, ça parle de quoi ?
3: Dans la maison de mon père, donc c'est un thriller historique de Joseph O'Connor, qui est un auteur irlandais. Et il nous fait découvrir un fait historique méconnu. On est au Vatican, et depuis le Vatican, il y a un réseau de résistance qui va se créer par un prêtre irlandais qui s'appelle Hugh O'Flaherty. Et Hugh O'Flaherty, en fait, il a des hautes fonctions au Vatican, donc ce qui va être un avantage, parce que, si vous vous souvenez, en 1942, Rome a été envahie par les nazis, et en fait, le Vatican, lui, est un terrain neutre. Donc c'est un avantage pour ce prêtre, qui va pouvoir imaginer un réseau de résistants. L'autre avantage, c'est qu'il connaît Rome comme sa poche. Donc il va nous emmener dans ses petites rues, il va créer ce réseau. L'idée, c'est de sauver des milliers de vies, des prisonniers de guerre, des soldats alliés évadés, des résistants, des juifs. Ce roman est un best-seller. Il a eu un grand retentissement. Et après, ce qui est captivant, en fait, quand on le lit, c'est qu'à la fois, on a vraiment une grande qualité littéraire d'écriture, mais c'est aussi très captivant. Donc, on a vraiment les deux côtés.
2: On est dans un thriller, donc c'est le suspense qui va nous faire rester, c'est ça hein.
3: Bien sûr, parce qu'en fait, le rythme est haletant. On peut imaginer ce réseau qui grandit à partir donc, du Vatican, sous la houlette donc, de ce prêtre rebelle. Et à mesure que le réseau de résistance grandit, eh bien, l'étau se resserre parce que le chef de la Gestapo, là, dans le collimateur, et donc, petit à petit, voilà, le Vatican est encerclé comme dans un étau. Donc, il y a une véritable chasse du chat et de la souris entre ces deux personnages, donc le prêtre, Hugh O'Flaherty, et Hauptmann, c'est pas son vrai nom, parce que l'auteur expliquait qu'en fait, il avait une telle aversion pour ce chef de la Gestapo qu'il ne pouvait même pas écrire son nom. Son vrai nom est Kepler, mais dans le livre, c'est Hauptmann qui, évidemment, va tout faire pour pouvoir saboter ce réseau de résistance.
2: Et Marie Tournemire, pourquoi ça va plaire à nos auditeurs? Pourquoi ce livre, il vous a beaucoup plu?
3: Ce qui m'a plu, c'est son originalité. En fait, il y a une grande musicalité dans le livre qui est là et qui accompagne le récit, finalement, comme dans un film à suspense. C'est ça qui est extraordinaire. Et la musicalité, elle est partout. La musicalité, elle est déjà dans l'idée très originale du camouflage du réseau de résistance. En fait, on parle de Hugh O'Flaherty, mais c'est une tête qui est composée d'amis, des hommes et des femmes. C'est tout un noyau qui est à la tête de ce réseau de résistance. Et puis, ils vont avoir l'idée de créer une chorale de chants sacrés. Et c'est le camouflage. Donc, il faut les imaginer, cette tête de réseau, se retrouver dans le bâtiment qui jouxte la basilique Saint-Pierre de Rome. Ils répètent, et pendant les répétitions, les voix s'élèvent, et le prêtre, lui, au contraire, murmure à voix basse, en passant de choriste en choriste, pour à la fois leur délivrer leur mission, et en même temps récolter un maximum d'informations.
2: Ben, je rappelle le nom du livre, ça donne bien envie, Dans la maison de mon père, hein, c'est votre roman, coup de cœur. Merci beaucoup Marie de Tournemire. Je rappelle que vous êtes libraire donc à La Procure à Bordeaux, 145 rue de Saint-Genest. Très bon été à vous.
0: C'était Libraire à l'air libre, à réentendre pendant tout l'été sur l'application mobile RCF Notre-Dame. Merci de votre écoute et de votre fidélité. Dans quelques instants, on accueillera notre invitée du soir, Marie-Caroline Missire du think tank Vers l'Euro. On parlera des jeunes et des réseaux sociaux.

0: Noah, la vie c'est maintenant. On marque une petite pause sur RCF Notre-Dame. Dans un instant, notre invité du 18-19, à tout de suite.
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0: Allez, 18h30, merci pour votre écoute et votre fidélité. Les titres de l'info. Au Moyen-Orient, des missiles iraniens tirés vers la ville d'Aqaba, située à quelques kilomètres de la frontière de l'État hébreu, ont été interceptés par la défense aérienne israélienne. Les débris sont tombés sans faire de victimes. Benjamin Netanyahou prévient qu'Israël répondra avec une force écrasante si Téhéran reprend ses frappes. En France, adoption finale attendue ce soir par le Sénat de la loi d'urgence agricole. Le texte critiqué pour ses dérogations sur certains pesticides place la ministre de la Transition écologique Monique Barbu sur un siège éjectable. Et puis c'est une première en Europe, on va en parler dans un instant. Les députés débattent en ce moment à l'Assemblée nationale sur l'interdiction des réseaux sociaux aux moins de 15 ans. Cette mesure prévoit également l'interdiction du téléphone portable dans les lycées dès la rentrée. Un point sur la météo avec Mathias Servous. Bonsoir Mathias.
4: Bonsoir Melchior.
0: Ce soir, le ciel sera clair sur l'ensemble du pays.
4: Oui, avec une belle soirée d'été qui s'annonce malgré quelques rafales de vent dans de nombreuses régions, notamment dans la vallée du Rhône. Un risque d'orage localisé persistera près de la Méditerranée, notamment vers Nice. Côté température, on retrouve un vrai contraste entre le nord et le sud. Il fait 18 à Lille, 23 à Paris et plus chaud dans le sud-ouest avec 28 à Bordeaux ou encore 31 à Marseille. Demain matin, le soleil sera toujours bien présent dans la majorité des régions, même si le ciel sera plus nuageux dans le nord. Les températures resteront très contrastées au réveil. 18 à Reims, 19 à Alençon, 25 à Toulouse et autour de 27 degrés sur le pourtour méditerranéen.
0: Merci beaucoup Mathias Servous et à demain dans le 18-19. TikTok, Instagram, Snapchat, et si ces applications devenaient tout simplement interdites aux moins de 15 ans? C'est le pari de la nouvelle loi en discussion à l'Assemblée nationale. Si elle est votée ce soir, dès la rentrée, les plus jeunes ne pourront plus créer de compte sur les réseaux sociaux, tandis que les plateformes devront mettre en place des systèmes de vérification de l'âge. Une mesure présentée comme une première en Europe, qui s'accompagne aussi de l'interdiction des smartphones dans les lycées et d'un renforcement de la prévention sur les risques liés aux écrans. Mais cette loi est-elle réellement applicable? Les jeunes ne trouveront-ils pas rapidement des moyens de la contourner? On va poser toutes les questions à notre invité du 18-19. Bonsoir Marie-Caroline Missire.
5: Bonsoir Melchior.
0: Merci d'être avec nous sur RCF Notre-Dame. Vous êtes la déléguée générale du think tank Vers le Haut. Qui gagnera, Marie-Caroline, la loi ou les ados?
5: Ah, une question très coupe du monde, dites-moi. Ce qui est certain, c'est si on regarde l'exemple australien, vous vous souvenez, il y a quelques mois, les Australiens ont mis en place une interdiction tout à fait similaire. On était en décembre, et justement, une étude est sortie il y a quelques jours, d'une publication très sérieuse du British Medical Journal, qui nous dit qu'effectivement, sur la base de 400 jeunes interrogés et suivis avant l'interdiction et après l'interdiction, au bout de 3 mois, eh bien, leurs usages n'ont pas changé, et voire, pour les plus de 16 ans, ils ont augmenté. Donc, de fait, ce que vous disiez en introduction est très juste, c'est-à-dire que le contournement sera évidemment au rendez-vous d'une interdiction comme celle-ci. Il faudra regarder de très près la manière dont les plateformes répondent aux injonctions de ce projet de loi. Et puis, plus globalement, c'est aussi un des sujets qu'on avait mis en évidence dans la commission écran, vous vous souvenez, en 2024, commission réunie par le président de la République et à laquelle j'ai participé. Il y avait certes des mesures qui relevaient de l'encadrement des usages, mais il y avait surtout et majoritairement des mesures d'éducation. et de sensibilisation des jeunes au numérique. Et ça, ça a été totalement passé à la trappe. Donc, pour répondre à votre question, moi, ce que je pense, c'est qu'il n'y a pas d'interdiction sans éducation. Sinon, ça ne fonctionne pas. Donc, il est fort à parier que ce sont les jeunes, les plateformes elles-mêmes qui continuent à gagner et à en tout cas baser leur modèle économique sur le cerveau de nos enfants.
0: On va en parler d'ailleurs du rôle de ces plateformes, parce que dans cette loi, évidemment, l'idée c'est aussi de faire en sorte que ces plateformes mettent en place des systèmes de vérification de l'âge. Soyons concrets, Marie-Caroline Missire, est-ce qu'on peut vraiment couper toute une génération des réseaux sociaux? Ou alors, comme vous l'avez dit, oui, on a envie de protéger, mais finalement, c'est une interdiction qui va être vraiment difficile à appliquer.
5: C'est quelque chose qui m'interpelle, parce que si on décale en fait ce principe d'interdiction sur une autre catégorie de la population, par exemple, si on commence à se dire, à partir de 59 ans, on vous demande de ne plus utiliser votre téléphone portable dans votre voiture, ou on vous demande de ne plus avoir accès aux réseaux sociaux. Pourquoi pas ? Mais c'est inaudible. On serait dans une révolte totale et on aurait raison de le faire. Donc ça m'interpelle. C'est-à-dire qu'on est quand même dans une mesure qui stigmatise une catégorie de la population. D'ailleurs, l'âge peut être discuté, 15 ans, 13 ans. Donc, encore une fois, si on isole cette mesure et si on la coupe d'un dispositif éducatif plus large, d'une prise de conscience collective qu'on doit aux jeunes, c'est-à-dire, on vit dans un monde qui est dominé aujourd'hui par des plateformes qui sont prédatrices, et pas simplement des jeunes, mais globalement de l'ensemble de la population, on a une responsabilité collective par rapport aux jeunes. Effectivement, on est sur une stigmatisation des usages des jeunes, qui d'ailleurs est assez logique, puisqu'à aucun moment on ne leur a demandé leur avis. À aucun moment on ne les a associés à la décision publique. On aurait pu le faire, d'ailleurs, ça aurait été un coup de com' extraordinaire de dire, tiens, on va convier des jeunes, Conseil économique et social, on va leur demander leur avis. On sait faire ça quand même dans notre pays. Donc ça, c'est quand même une occasion manquée. Et les jeunes ont des choses à dire sur ce sujet. Et nous, on le sait à Vers le Haut, puisqu'on les interroge régulièrement sur ce sujet.
0: Vers le Haut, pour préciser, Marie-Caroline Missier, alors vous êtes une habituée de cette antenne RCF Notre-Dame. Vous travaillez justement sur les jeunes, sur l'éducation. Vous mettez en place des baromètres. Vous travaillez aussi avec d'autres instances liées à l'éducation. Pour préciser, sur ce projet de loi, il est porté par la majorité présidentielle, par la députée Renaissance Laure Miller. C'est aussi un peu pour Emmanuel Macron, sa dernière grande bataille avant la fin de son quinquennat. Justement, est-ce qu'on ne serait pas dans l'ordre de quelque chose d'extrêmement symbolique pour lui dans ce projet de loi qui finalement sera impossible à appliquer dans les faits?
5: Plus que symbolique, c'est quelque chose d'extrêmement politique en réalité. Puisqu'il y a aujourd'hui assez peu de sujets et de mesures en particulier qui sont transpartisanes, qui sont transgénérationnels, qui sont capables de mobiliser la population. On voit que c'est un sujet qui passionne parce qu'il s'est invité dans les foyers, dans les familles, il préoccupe, il inquiète, etc. Il y a peu de sujets qui ont ce potentiel-là. Donc, le politique et le président de la République, dès 2024, en réunissant cette commission, s'en est emparé. Et il faut savoir que, on le répète assez, ça serait une première en Europe. Mais beaucoup de pays aussi sont très intéressés par ce dispositif. Mais il ne faut pas effectivement minorer le coût politique, COUP, le caractère très, très politique, très emblématique d'une mesure comme celle-ci, en fin de mandat. Le sens aussi qu'elle a. Je dirais par rapport à l'ordre du monde actuel, c'est-à-dire dans un moment où l'Europe aussi est menacée, l'Europe est menacée par des intérêts économiques très puissants, des intérêts technologiques qui se confondent, bref, et on sait que ce sujet-là est un sujet très présidentiel, donc cette dimension-là, elle est très présente en réalité dans ce texte, qui ne peut pas fonctionner sans l'appui de la Commission, en fait, et sans que la Commission prenne elle-même des dispositions pour lui permettre de fonctionner.
0: Et ce qui est assez paradoxal, c'est que de nombreux candidats à la présidentielle n'hésitent pas à tourner des vidéos pour parler justement aux plus jeunes d'entre nous. Des vidéos qu'on trouve notamment sur TikTok et Instagram. Marie-Caroline Missier, est-ce que c'est vraiment le rôle de l'État d'interdire l'accès aux réseaux sociaux aux mineurs? Quel est le rôle des parents dans tout ça? Alors l'idée, c'est pas de se jeter la balle, hein, parce que y a un moment, faut prendre le sujet en main, mais est-ce que cette loi ne risque-t-elle pas de déresponsabiliser aussi les parents qui, souvent on le dit, doivent être les premiers régulateurs des usages numériques de leurs enfants?
5: Alors effectivement, moi, je suis très sensible à ce que vous dites, c'est une façon de déléguer la puissance publique, à une autorité extérieure, quelque chose qui est très difficile. Et qui, en fait, relève de la responsabilité aussi éducative. On est face à des outils qui sont puissants, qu'on fait leur entrée de manière vraiment totale dans les foyers. Mais encore une fois, si on n'a pas de prise de conscience éducative, et si les parents, par exemple, ne se rendent pas compte de l'impact de ce qu'on appelle la technoférence. C'est une étude qui a été publiée par le groupe Bayard il y a quelques semaines qui montre qu'effectivement, quand vous êtes parent et que vous ne regardez pas votre enfant mais votre écran quand vous vous occupez de lui, et notamment pour les plus petits, ça a des conséquences extrêmement importantes sur le développement de l'enfant. Mmh. Est-ce que ça, c'est un élément qui est connu? On pourrait tout à fait en parler, et merci de nous donner l'occasion à l'occasion de cette interdiction des réseaux sociaux. Mais c'est extrêmement important d'avoir cette prise de conscience des éducateurs. Mmh. Et donc, encore une fois, parce que c'est un sujet difficile, parce que c'est un sujet qui concerne et qui traverse toutes les couches de la société, toutes les familles, il y a une prime, si vous voulez, politique à ce sujet de l'interdiction. Oui. Mais sans éducation, ça ne peut pas fonctionner.
0: Quand on parle des risques liés à l'usage des réseaux sociaux, on parle bien sûr de l'addiction, et ça je pense que tout le monde peut en être témoin. Le harcèlement qui peut être favorisé sur les réseaux, la santé mentale, la comparaison sociale et j'en passe, hein, c'est tous ces effets négatifs qui ont été observés, documentés également depuis l'apparition des réseaux sociaux. On est en 2026, Facebook est arrivé en 2007-2008, donc ça fait plus de 20 ans quand même. Est-ce que c'est trop tard, Marie-Caroline Missier?
5: Effectivement, on a été certainement très naïfs, en tout cas dans notre rapport aux plateformes et à ces plateformes surpuissantes qui ont développé des modèles économiques basés sur la captation de l'attention. On a été extrêmement captifs, en réalité, nous, Européens. Et on aurait pu se dire, on propose un contre-modèle. Et finalement, on a été dans une rhétorique de l'impuissance. Ils sont trop forts, ils sont très forts, ça ne sert à rien, c'est déjà trop tard, etc. Donc, de ce point de vue-là, effectivement, la charge symbolique politique de cette proposition-là, elle est intéressante, parce que c'est une expression de résistance, en réalité. Mais... Encore, en Europe, on a aussi une responsabilité éducative, on a une vision de l'éducation qui repose sur des valeurs humaines, on appelle ça les humanités, et là on a une occasion en fait de réunir en fait notre conception de l'éducation et de l'appliquer dans le monde dans lequel on est, dans un monde numérique, et en proposant des contre-modèles. Donc oui, on se réveille un peu tard, très probablement, mais il n'est pas trop tard pour investir au niveau européen, notamment sur des réseaux sociaux éthiques. Quand on a proposé ça au sein de la commission d'interdire les réseaux sociaux non éthiques aux adolescents, tout le monde a rigolé en disant « mais c'est quoi un réseau social éthique ?» Ben, aujourd'hui, la question se pose dans les mêmes termes. Un réseau social éthique, c'est un réseau social respectueux des données des personnes humaines. Mmh. Et je ne trouve pas ça très drôle, en fait. Je trouve que c'est souhaitable de se le redire. Mmh. Et qu'on a suffisamment de talent et de capacité d'investissement au niveau européen pour se donner cet objectif, surtout à l'ère de l'IA.
0: On a bien entendu votre proposition, Marie-Caroline Missier. Hein. Cette interdiction, elle peut être intéressante, mais dans les faits, comment vraiment interdire l'accès aux réseaux sociaux? Ça, c'est encore un autre sujet. Mais surtout, et ça, c'est la clé dans ce qu'on va retenir de ce que vous avez dit, Marie-Caroline Missier, c'est l'éducation, la formation des jeunes à l'utilisation des réseaux sociaux, des jeunes, mais aussi des parents, et puis bien sûr de tout le corps enseignant, et j'en passe toutes les personnes qui entourent ces jeunes. Merci beaucoup, Marie-Caroline Missier,
5: merci
0: d'avoir été avec
5: vous.
0: Nous. C'est un plaisir à chaque fois de discuter avec vous. Je rappelle que vous êtes déléguée générale du think tank Vers le Haut. Il est 18h44, un peu de musique avec Vanessa Paradis et M. On fait un petit tour dans la Seine et puis dans un instant, les leçons d'histoire de Lou Dauphren. Et puis on ira faire un petit tour dans l'espace avec Philomène Dubois. Elle se...

0: Vanessa Paradis et Mathieu Chédid, La Seine.
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0: Et place à l'histoire avec un grand H, parce que comprendre le passé, c'est aussi mieux appréhender le présent. On retrouve tout l'été le meilleur de Louis Daufrêne avec ses passionnantes leçons d'histoire.
2: Oui, comment s'engager en politique à la lumière du général de Gaulle? 20 janvier 1946, de Gaulle démissionne de la présidence du gouvernement provisoire. Pourquoi? Que veut-il? Qui est-il? Que cherche-t-il? Et on va voir que les choses ne sont pas si simples. Bonjour Philippe Bornet.
3: Bonjour Louis, bonjour à tous.
2: Alors c'est un 20 janvier donc bien particulier pour la vie politique française.
3: Il y a 80 ans pile, le général de Gaulle quittait la présidence du gouvernement provisoire en espérant peut-être qu'on allait le rappeler, peut-être aussi pour provoquer un choc psychologique. Eh bien, ce sera un échec, car lui qui incarne la libération de Paris, qui a fait défiler la division Leclerc sur les Champs-Élysées, lui qui a dissous les derniers groupuscules de Maquisard, qui a mis au pas les milices patriotiques du Parti communiste, lui qui veut un exécutif fort au-dessus et indépendant des partis, n'a pas réussi à imposer sa volonté.
2: Comment ça se fait?
3: Eh bien, il y a plusieurs raisons à cela. La première, si vous voulez, c'est qu'il y a un dilemme qui est impossible à résoudre. Charles de Gaulle, qui est un officier catholique de la bourgeoisie lilloise, un Saint-Cyrien, promotion 1909, doté d'un joli brin de plume, ce qui lui vaudra de participer rapidement et d'écrire certains discours et certains textes du maréchal Pétain, Charles de Gaulle voudrait, en bon maurassien, on peut le dire, parce que comme toute sa génération, il a été très influencé par la pensée de Maurras, il veut un exécutif fort, une monarchie républicaine. Eh bien, cette monarchie républicaine, il a voulu la faire avaler après la libération et à l'Assemblée constituante. Eh bien, il n'y arrive pas. Il n'y arrive pas et ça doit lui rappeler de mauvais souvenirs, car quand il était à Londres, il a dû avaler pas mal de couleuvres. On lui a fait remarquer que finalement, il n'était pas le gouvernement provisoire, il en était simplement un des membres. On lui a fait remarquer qu'il était peut-être légitime historiquement, mais que finalement, il n'était qu'un petit général de brigade nommé à titre provisoire. Et donc, on lui dit, il faut faire entrer les partis dans le Conseil national de la résistance. Et là, si vous voulez, le dilemme est toujours le même. Où je fonde mon parti, moi qui veux être au-delà des partis, où je rentre et je milite dans un parti. Et finalement, cette logique politique, de Gaulle n'a pas pu la surmonter.
2: Finalement, ces partis qui l'ont gêné à Londres, que deviennent-ils à la Libération?
3: Eh bien, les compagnons de la Libération, immédiatement, ils se dispersent. Alors, vous serez peut-être étonné d'apprendre que Michel Debré retourne au Parti radical, avec d'ailleurs Jacques Chaban-Delmas. Ils seront tous les deux des premiers ministres de Gaulle. Maurice Schumann se retrouve au MRP, et un chrétien de gauche comme André Philippe, lui, il va aller à l'UDSR. L'UDSR qui va vivre une vingtaine d'années, qui finira par être le tremplin de François Mitterrand. Et puis, il y a les élections. Les élections, dans une république, c'est ce qui fonde la légitimité, ou au moins la légalité. Et aux élections d'octobre 1945, SFIO, c'est-à-dire les socialistes, plus le PC, la gauche, plus les MRP, le centre, font déjà les trois quarts du corps électoral. Eh bien, il ne reste plus beaucoup de place pour Charles de Gaulle et ses idées. Et c'est là où de Gaulle dit, dans un fameux discours devant l'Assemblée constituante, « Voulez-vous un gouvernement qui gouverne ou une assemblée omnipotente ?»
2: Tiens, ça me rappelle quelque chose.
3: Oui.
2: Et quelles étaient les options, Philippe Bornet, pour le général de Gaulle en 1946?
3: Alors, les options, si il y avait l'option Jean Moulin. Jean Moulin voulait faire rentrer les partis dans le Conseil national de la résistance, le CNR. Et puis, il y avait aussi une autre solution, c'était de fonder son propre parti. Ça, c'était l'option Pierre Brossolette, qui remonte déjà à 1942. Alors, qu'est-ce qu'on fait? Alors, on pouvait éventuellement réunir le Front National, c'est pas celui de Jean-Marie Le Pen, le Front National, c'est une émanation du Parti communiste, avec le Mouvement de Libération Nationale, qui est, je dirais, centre-droit. Et c'est d'ailleurs ce qui échouera, parce que tout simplement, les communistes veulent s'attribuer la grosse part du gâteau.
2: Et de Gaulle, en fait, a buté un peu là-dessus. Mais finalement, est-ce que ça sera ma dernière question, est-ce que ça ne l'a pas servi, finalement, dans cette histoire, cette traversée du désert qui l'emmènera à reprendre le pouvoir en 58?
3: Mais ça l'a servi dans la mesure où il a gardé les mains propres, il n'est pas descendu dans l'arène des politicards, mais ça va aussi l'amener à fomenter un coup d'État, ne reculons pas devant les mots. le fameux coup d'État de velours. Et je voudrais rappeler quand même que les parachutistes ont fait demi-tour au dernier moment. L'épée a été brandie, sinon assénée. Et donc, finalement, il est resté logique avec lui-même jusqu'à la fin. On peut dire à la limite qu'il n'est pas arrivé au pouvoir par des voies démocratiques.
2: On peut faire de la politique sans créer de parti, Philippe Bornet ?
3: Ben, je pense que non, personnellement. Peut-être avez-vous d'autres idées, chers auditeurs. Mais accepter de faire de la politique dans une démocratie, c'est accepter une certaine règle du jeu, qu'on peut réprouver, mais qu'il faut accepter, parce qu'on ne joue pas aux échecs au milieu d'une partie de dames. Et par conséquent, il faut avoir un parti politique ou militer dans un parti politique. Et qui dit parti politique dit division. Donc démocratie et division vont de pair.
2: Merci Philippe Bornet. Leçon d'histoire consacrée aujourd'hui au 20 janvier 46 et au départ du président Charles de Gaulle du gouvernement provisoire.
0: C'était les leçons d'histoire de Louis Dauphresne pour vous accompagner en ce mardi soir, oui c'est ça, on est mardi, sur RCF Notre-Dame. Demain, dans un reportage radio-guidage direction Lisieux, Guillaume Desanges nous fera découvrir le sanctuaire Sainte-Thérèse, derrière l'imposante basilique, vous connaissez peut-être, il poussera la porte des Buissonnets, la maison familiale où Thérèse de Lisieux a grandi et discerné sa vocation. Petit extrait.
4: On arrive au premier étage. Et donc là, on rentre dans cette... Là, on est dans la chambre, c'est ça? On est juste au-dessus de la cuisine?
5: Voilà. C'était la chambre de Marie et Pauline. Et en Normandie, très souvent, vous verrez les maisons, il n'y a pas de salon au rez-de-chaussée. En bas, nous avions la cuisine, la salle à manger à côté, puis un petit cabinet de travail qui servait aussi pour les veillées. À l'étage, les chambres... Là, il y a une alcôve avec le lit dedans. Il faut imaginer des rideaux que l'on fermait la journée et la pièce devient un salon. C'est ici qu'on recevait. C'est aussi ici que la Sainte Vierge était disposée. Cette statue de la Vierge qui avait été offerte à Louis avant son mariage, qui l'a emmenée dans la famille, qui a suivi la famille d'Alençon à ici, et devant laquelle d'ailleurs Zélie écrit, donc la maman de Thérèse, écrit dans ses courriers qu'elle a obtenu de nombreuses grâces en priant cette Vierge Marie. Elle s'appelle la Vierge du Sourire depuis cet événement où elle a souri à Thérèse. C'était ici, on avait mis Thérèse dans la chambre avec Marie qui veillait sur elle jour et nuit parce qu'elle n'allait vraiment pas bien. Et c'est donc ici, comme se trouvait la Sainte Vierge, que Thérèse a été guérie par ce sourire.
0: Ce sera un reportage radio-guidage que vous pourrez entendre demain à 10h sur RCF Notre-Dame.
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0: Bonsoir Philomène Dubois.
6: Bonsoir Melchior.
0: Demain dans l'info, petit voyage la tête dans les étoiles avec Sophie Adenau.
6: C'est la Cité de l'Espace à Toulouse qui organise ça demain à 14h15. Un appel donc avec l'astronaute française. Elle est en mission dans la Station Spatiale Internationale, donc l'ISS, depuis février. Et Sophie Adenau sera donc connectée demain en direct avec la Terre. Et c'est Christophe Chaffardon, le directeur éducation, sciences et culture de la Cité de l'Espace, qui animera l'échange.
7: C'est l'Agence spatiale européenne qui nous a proposé d'organiser donc un direct avec la Station spatiale internationale et Sophie Adenau, et que ce direct soit partagé aussi avec d'autres centres de sciences, musées scientifiques en Europe. Et donc pendant 20 minutes, on va être en direct avec la station et en direct aussi avec trois autres musées scientifiques en Europe. Un qui s'appelle le Pavillon des connaissances à Lisbonne, l'autre Universum à Brême en Allemagne et le troisième qui s'appelle Eureka et qui est à Helsinki. Oui, on est à la fois, on va voyager en Europe et on va voyager à 400 km au-dessus de nos têtes dans la Station spatiale internationale.
0: Mais alors qui pourra assister à cet appel, Philomène ?
6: Eh bien, la Cité de l'Espace va ouvrir demain plusieurs grandes salles pour accueillir le maximum de personnes et des musées partenaires ainsi que la chaîne YouTube de la Cité retransmettront également ce moment.
7: On va diffuser en fait tous les échanges dans tous les lieux possibles et imaginables à la Cité de l'Espace, à l'intérieur, hein, notamment dans un grand bâtiment qu'on appelle le bâtiment Astralia, même le planétarium, où les gens vont pouvoir s'installer tranquillement et assister à ces échanges en direct, encore une fois, hein, c'est vraiment du vrai direct, c'est du live, et pouvoir aussi découvrir la personnalité de Sophie Adenau, parce que vous verrez, elle est vraiment très sympa, elle est assez rigolote, elle est très spontanée en fait dans ses réponses, donc on a préparé des questions, par contre on ne sait pas bien sûr les réponses qu'elle va nous donner.
0: Et alors quelles seront les thématiques abordées ?
6: Un peu de tout, les organisateurs ont sondé leur public, mais aussi des établissements scolaires, et après ils ont condensé toutes les réponses pour justement préparer cet échange.
7: Alors il y a des questions très liées à la vie quotidienne, sur comment on se prépare à devenir astronaute, comment on mange dans l'espace. C'était l'anniversaire de Sophie Adenau il n'y a pas très très longtemps, elle l'a fêté, donc on a une question là-dessus, ça va être assez rigolo. Et puis, des questions aussi sur les souvenirs qu'elle a, sur les temps forts qu'elle a vécu dans l'espace depuis son arrivée dans la station spatiale. Donc voilà, ça va être très très très chouette. On a vraiment de la chance parce que c'est des événements, ça s'appelle un in-flight call. C'est l'Agence spatiale européenne donc, qui nous propose ça. Ensuite, c'est la NASA aux États-Unis qui organise techniquement cette liaison. Et ça arrive très rarement, en fait. Hein.
6: Donc ça, c'est pour le programme. Et Christophe Chaffardon va lui également poser une question un peu plus personnelle. Quelle musique rappellera à Sophie Adenau son voyage dans l'espace ? Melchior, est-ce que vous avez une idée ?
0: J'ai demandé à la Lune, d'Indochine, à la Lune.
6: Vous savez. Ah, très ouais. Bonne suggestion.
0: Oui, mais on ne sait pas.
6: On connaîtra donc la réponse demain. Et puis cet appel, c'est également l'occasion d'aborder la mission Epsilon et les expériences menées par l'astronaute dans l'espace. Et il y en a une, vous allez entendre, qui est un peu insolite.
7: Ça s'appelle Food Processor, c'est très drôle, parce que vous savez, les astronautes, peut-être un jour, iront un peu plus loin, hein, vers la Lune, aller sur Mars, donc en fait, il va falloir qu'ils soient capables de faire leur propre cuisine, en fait. Hein. Et donc, il y a une expérience qui s'appelle Food Processor, qui est un peu comme un robot de cuisine qui fait des mixtures comme ça, des mélanges, et alors elle a testé un mélange avec cet appareil de cuisine, qui s'appelle le Bio-Méditerranéen, mélange de caviar d'aubergine et de hummus. Et tout ça a été donc fait et dégusté par tout l'équipage. Visiblement, c'est très bon. Puis, il préfigure aussi le futur des longues missions spatiales.
6: Rendez-vous donc demain à 14h15 en direct de la Cité de l'Espace à Toulouse. Quant à Sophie Adenau, elle devrait rentrer de sa mission mi-septembre. Le temps d'ici là de mener encore quelques nouvelles expériences.
0: La tête dans les étoiles. Merci beaucoup, Philomène Dubois. Quel plaisir, comme d'habitude, d'être avec vous.
6: Une belle plaisir partagé, Melchior.
0: On se retrouve demain pour le 18-19 de l'été. Merci à Cédric et Mathias à la réalisation. Bonne soirée à l'écoute de RCF Notre-Dame avec dans un instant Visage présenté par Thierry Lionnet.
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10: L'émission Visage que vous allez entendre provient des archives de RCF Notre-Dame. Des années sont passées, certains invités sont décédés. La magie de la radio est de nous restituer leur voix. Denise Bombardier, bonjour. Depuis plus de 30 ans, vous êtes l'une des journalistes les plus célèbres du Québec. Vos interventions, aussi bien à Radio-Canada que dans le Grand Journal du Québec, percutent, font grincer des dents, mais personne ne reste indifférent. Alors je suis heureux de vous recevoir à l'occasion de la parution en France de votre Dictionnaire amoureux du Québec aux éditions Plon, un livre qui nous permet à la fois de mieux vous connaître, vous l'enfant de la Révolution tranquille, mais aussi de mieux connaître votre belle province au-delà des clichés. Alors avant de parler du Québec, faisons un peu plus connaissance avec vous. Vous avez déclaré récemment dans une interview que vous veniez d'un milieu très démuni et que vous étiez une parvenue. Okay, qu'est-ce que vous mettez sur ce mot de parvenue ?
8: Ah, je suis parvenue au sens littéral du terme. Là où je suis, j'y suis parvenue à force de travail, à force de curiosité intellectuelle et tout. Parce que moi, je viens d'un milieu où les gens n'étaient pas... Personne dans ma famille, sauf ma mère, qui était la dernière de 11 enfants, mais toutes mes autres tantes étaient à peu près analphabètes. Elles n'étaient pas analphabètes, mais elles étaient à l'école un an, deux ans, trois ans. Maximum.
10: Donc, en vous entendant, on comprend tout de suite que vous n'êtes pas de la célèbre famille Bombardier, inventeur du motoneige, propriétaire d'une multinationale.
8: Je ne suis pas la branche de l'héritage, mais puisque vous en parlez, c'est le même ancêtre et que mon père était un cousin. Et le cousin de celui qui a inventé, au fond, qui a révolutionné tout le transport dans le Grand Nord, puisqu'il a inventé la chenillette et après la motoneige et après tout ce qui est venu, quoi, des trains, les avions, les wagons de métro.
10: Et vous avez le même ancêtre, hein, André Bombardier. André Bombardier, oui, arrivé en 1700.
8: Arrivé en 1679. Oui. Voilà. Donc, ça fait longtemps qu'on a les pieds en Nouvelle-France. C'était la Nouvelle-France.
10: Et ça, c'est important, je dirais,
8: ce sont les racines.
10: C'est fondamental.
8: C'est plus que fondamental. C'est
10: votre identité.
8: Ça fait partie de l'ADN, culturel en tout cas.
10: En lisant ce dictionnaire amoureux du Québec, bien sûr, on apprend plein de choses sur le Québec, mais on en apprend aussi beaucoup sur vous. Vous racontez que vous avez eu une éducation à l'eau bénite.
8: Une enfance à l'eau bénite. Oui, parce que je suis de la génération où s'exprimait dans toute sa gloire, dans toute sa puissance et sa flamboyance l'éducation catholique telle que personne ne peut l'imaginer dans d'autres pays catholiques, parce que c'était une éducation très particulière. C'était une éducation faite par des gens, en tout cas pour ce qui est des filles. Parce que chez les garçons, évidemment, ils avaient des profs qui étaient des jésuites, donc qui avaient fait des études. Mais nous, les religieuses qui nous enseignaient quand j'étais toute petite, ces religieuses-là, elles avaient à peine plus... elles étaient à peine plus éduquées qu'on l'était, évidemment, en première année. Mais elles avaient fait, je sais pas combien d'années d'études. Donc, elles n'étaient pas savantes, elles n'étaient pas instruites. Et elles nous transmettaient, à travers, évidemment, les enseignements des clercs et de la hiérarchie, nous enseignaient une morale, une conception de la vie qui était complètement, mais alors, rétrécie. Ce n'est pas une éducation... Comment vous dire, ce n'est pas une éducation chrétienne qu'on a eue d'abord, c'est une éducation catholique bornée. Voilà.
10: Et ça, on a du mal à l'imaginer en France. Jusqu'à ce qu'on appelle la Révolution tranquille, dont nous allons parler, l'Église était omniprésente,
8: omniprésente
10: dans la vie des Québécois.
8: Oui. Mais elle était omniprésente, mais avec le recul, et c'est pour ça que je me distingue certainement d'une partie des intellectuels québécois, avec le recul, il faut bien admettre que sans l'Église, je ne serais pas là pour vous parler français. Sans les religieuses qui m'ont enseigné, je ne serais pas là pour vous parler français. Donc, c'est sûr qu'elle défendait, la foi et la langue.
10: Hein? Elle était intimement liée à l'identité québécoise.
8: Complètement. L'identité se définissait par la foi et la langue. C'est pour ça qu'un jour, quand j'ai rencontré un grand sociologue américain qui, en fait, est en Israël maintenant, c'est un juif new-yorkais, que j'avais étudié en sociologie. Moi, je croyais qu'il y avait 102 ans, parce qu'il écrivait des livres qui étaient des références pour tous les étudiants en sociologie de l'Amérique du Nord, et ici aussi, parce qu'il est traduit, Eliot Katz, et il m'a demandé de lui expliquer le Québec. Et je lui ai expliqué ce qui s'était passé. La Révolution tranquille, le rejet de l'Église. Il m'a dit, alors comme ça, vous avez perdu la moitié de votre identité, comment vous allez reconstruire cela ?
10: Vous l'écrivez dans votre livre, dans l'avant-propos d'ailleurs, vous dites « Le Québec, en se délestant de la religion avec une fulgurance jamais enregistrée dans l'histoire d'un peuple, a perdu la moitié de son identité ».
8: Oui, je crois ça, profondément, et je crois que ça explique la perte des repères après.
10: Aujourd'hui, c'est ça, vous le sentez au Québec ?
8: Ah ben oui, parce que ça prend du temps avant de s'en rendre compte. Ça s'est fait tellement vite chez nous que cette espèce de frénésie de tout faire sauter en même temps... On n'a pas pensé aux conséquences, évidemment. Vous savez, à un moment donné, dans les années 60, à la fin des années 60 et au début des années 70, les prêtres sortaient, ça sortait à la pochetée, comme on dit chez nous.
10: Oui, vous le dites sur une classe, parfois il y avait un tiers des garçons qui voulaient être prêtres, hein, qui voulaient rentrer au séminaire.
8: Traditionnellement, au baccalauréat, il y avait un tiers des garçons qui s'en allaient au grand séminaire.
11: Incroyable. C'est sûr. Et aujourd'hui
8: Je ne crois pas qu'il y en ait 5 à Montréal qui sont entrés au grand séminaire. Et en plus, je crois que c'est des étrangers. Et en plus, je sais que dans 2 cas, ce sont des gays. Donc, c'est des marginaux. Donc, ça a compliqué, évidemment, un peu les autorités. Mais enfin, ils ont réglé le problème, j'imagine.
11: Cette révolution tranquille, j'aimerais vraiment qu'on en parle. Vous consacrez toute une entrée dans votre dictionnaire amoureux. Et c'est vrai que c'est fondamental. En France, on ne sait pas trop ce que c'est. On en a vaguement entendu parler si on s'intéresse.
8: Parce que vous ne savez pas ce que c'est qu'une révolution tranquille, c'est pour ça.
11: Nous, on connaît que des révolutions non tranquilles.
8: C'est ça. Vous pendez, vous.
11: Nous, on décapite.
8: Vous décapitez, oui. Vous décapitez, puis vous pendez, puis vous
11: tuez. Alors,
8: vous,
11: cette révolution tranquille, on va dire en gros dans les années 60, 70.
8: Dans les années 60. J'ai vécu mes 20 ans dans la révolution tranquille. Donc, c'est pour ça que parfois, au Québec, on me dit « mais vous êtes nostalgique ». Je ne suis pas nostalgique, je sais exactement ce qui s'est passé. C'était tellement euphorisant. On était dans une sorte... C'est comme si on avait été ivre. On vivait dans une sorte d'ivresse de changement tous les jours. Je veux dire... Bon, d'abord...
11: Et donnez-nous des exemples.
8: Je vais vous donner des exemples. Il n'y avait pas de ministère d'éducation. C'était le département de l'instruction publique et ça relevait de l'Église. Parce qu'il n'y avait pas de... l'Université de Montréal, par exemple, était une université pontificale. Donc, le recteur était nommé par Rome. Donc, du jour au lendemain, tout ça saute. Alors, donc, c'est évident. Alors, pas de ministère d'éducation. Le gouvernement qui se fait élire en 1960, le gouvernement libéral, en fait une promesse électorale. Alors, il est élu en juin 1960. Je crois que un an et demi après... je me lève le matin, j'ouvre le journal, paf, le ministère d'éducation est créé. Il y avait une commission de la censure pour le cinéma. Nous, on voyait pas vos films. Parce que dans vos films français, vous mettiez toujours des hommes et des femmes couchés ensemble dans un lit. Mmh. Alors ça marchait pas. Ça passait pas
11: la censure
8: au Québec.
11: Qui était tenue par l'Église également.
8: Voilà, exactement. Et alors donc.
11: Et tout comme ça, j'ai l'impression, la santé, l'éducation.
8: Tout. Les hôpitaux étaient. Oui, mais vous savez, quand on voit les hôpitaux aujourd'hui, je vous assure que c'était mené d'une main de maître, pour ne pas dire de maîtresse, parce qu'il y avait des religieuses qui dirigeaient les hôpitaux, et elles. C'était des maîtresses femmes aussi, parce que ceux qui étaient dans la hiérarchie, sauf les autorités, je dirais, la grande hiérarchie, qui était. Il n'y avait que des hommes, ça, évidemment. Mais pour ce qui était des religieuses qui dirigeaient leur couvent, vous avez là le prototype de la femme québécoise. Des femmes puissantes et fortes. Et moi, j'ai fait, il y a peut-être 20 ans, j'ai fait un documentaire qui s'appelle Adieu mes sœurs. Pour, justement, pour parler de ce phénomène, du non-renouvellement des vocations religieuses. Et il y a une des religieuses qui a été membre de la commission, justement, qui a tout réformé l'éducation au Québec. Après, on a tout réformé le contenu des programmes et tout. Et elle m'a dit, mais moi, je suis entrée chez les religieuses parce que, vous savez, nos intentions ne sont pas, je me souviens, elle a dit, nos intentions ne sont pas toujours pures, pures, pures. Elle dit, moi, je ne voulais pas avoir 14 enfants. Elle avait fait des études, elle venait d'un milieu bourgeois. Je ne voulais pas être une femme à la maison.
11: Ce qui était la réalité québécoises avant les années 60.
8: Mais bien sûr.
11: Elles devaient se marier et avoir beaucoup d'enfants.
8: Oui.
11: Ça aussi, ça venait d'où, ce fait d'avoir beaucoup d'enfants ?
8: C'est ce qu'on appelle la revanche des berceaux. Ça vient de la conquête. Je dirais, on a perdu la guerre, mais on a gagné la démographie.
11: Donc face aux Anglais, il fallait que les francophones aient beaucoup plus d'enfants que les autres.
8: Mais bien sûr. Parce que les francophones, c'était des catholiques. N'oubliez pas qu'à l'époque, c'était catholique-protestant. C'est comme ça que c'était vu. Hein?
11: Donc il y avait, oui, c'est ça, les Anglais protestants et les francophones.
8: Oui. Oui, exact.
11: Catholique.
8: On savait qu'il y avait des Irlandais, ça c'était spécial, qui étaient catholiques, mais eux aussi détestaient les Anglais, alors ça allait. Ça correspondait au schéma, si vous voulez. Alors donc, cette révolution, en l'espace de 10 ans, je vous dirais, à peu près toutes les institutions qui étaient dirigées par l'Église, ces institutions se sont totalement transformées, ce sont les laïcs qui ont pris la place. Mais qui étaient les laïcs qui étaient formés ? Et très formés, et qui avaient déjà géré et administré les institutions, c'était des clercs. Et bien, ce que je vous explique, c'est que ces clercs-là, ils sont sortis, puis se sont retrouvés à la tête, par exemple le ministère d'éducation, on a retrouvé énormément de grands pédagogues qui étaient d'anciens prêtres, qui sont allés travailler, qui ont tout de suite trouvé un...
11: Parce que cette révolution tranquille a été aussi la révolution de l'Église catholique à cette époque-là, durant le Concile de Vatican II, et beaucoup de prêtres ont quitté, et des religions ont quitté les ordres à ce moment-là.
8: Mais bien sûr, je raconte dans le dictionnaire amoureux, moi, que j'enseignais à un moment donné, au début, parce que j'étais mariée avec un étudiant qui lui étudiait, on avait fait une entente, quand il finissait, moi je commençais, c'est à ce moment-là qu'on s'est séparés, mais peu importe, c'est l'anecdote, mais la religieuse le vendredi, elle est partie. Elle était habillée, non pas en religieuse, parce qu'il y avait eu Vatican II, donc, mais comme les sœurs s'habillent quand... on le sait que c'est des religieuses, elles ont l'air des religieuses, ne maquillent pas, un truc gris. Elle a quitté le vendredi, elle a dû dire bonne fin de semaine à tous ses étudiants. Le lundi matin, elle est entrée en classe. D'abord, elle s'appelait sœur Sainte-Rose du Dégelé, ou je sais pas moi. Et alors donc, elle est arrivée en classe... habillée, là, avec des vêtements, en plus, des vêtements...
11: Des couleurs bien flashy.
8: Mais oui, bien sûr, c'est, on le sait.
11: Et des talons, non?
8: Non, des talons cubains, comme on disait à l'époque, je me souviens. Et elle s'était achetée durant le week-end, enfin, elle avait dû l'acheter avant. Elle s'était achetée, et elle arrive, et elle stationne dans le stationnement de l'école, une voiture, une Pontiac vert pomme. Et les enfants, qui avaient 13-14 ans, parce que c'était au secondaire... Il devait faire comme si de rien n'était.
11: D'un seul coup, mais c'était un choc, ça, non?
8: Mais alors voilà.
11: J'imagine, ça a été un choc psychologique pour beaucoup de gens au Québec à ce moment-là.
8: Mais
11: ça a été violent, quelque part.
8: Mais ça a été très violent. Mais cette violence-là, elle, c'est une violence très, très contenue. Au début, tout le monde était dans l'euphorie. Tout le monde était dans l'excitation. On était comme des, vous savez, des petits chiens fous, là. Mais c'était comme ça, parce qu'il y avait une sorte de liberté. Et avec, comme, quand il n'y en a pas eu assez, qu'on lève le couvercle, ça explose d'une certaine façon. Et c'est sûr qu'il y a eu des drames personnels très, très importants. Et c'est ce qui explique aussi que cette génération qui a connu cette révolution n'ont pas transmis à leurs enfants les valeurs, certaines des valeurs qui demeurent des valeurs universelles et fondamentales qui nous ont été transmises à travers la religion. Et c'est pourquoi, au Québec, les gens, je dirais les francophones de souche, ont un problème avec la... Vous dites le mot religion, chez nous, les gens, ils dégainent. Vous dites le mot pape, ils disent... peut-être pas avec François, mais et encore. Vous dites le mot pape, ils disent pédophile. Mmh. Vous voyez, il y a une sorte de... C'est resté parce qu'il y a
11: des gens... Et une agressivité.
8: Hein, oui, ah oui.
11: C'est-à-dire que ça n'a pas été réglé encore.
8: Non, non. Mais alors, ça, c'est ce que j'explique constamment.
11: C'est dans votre génération ou ceux qui ont, allez, 60-50 ans aujourd'hui...
8: Et le problème, c'est que les jeunes d'aujourd'hui, c'est ce qu'ils disent aussi.
11: Ils répètent ce que leurs parents ont dit.
8: Mais évidemment, et ils ne connaissent pas. Le cardinal Ouellet, qui a failli être pape, je ne sais pas qui était candidat quand même, m'a raconté... Parce que lui, il était parti en Amérique du Sud, il a été missionnaire, je crois, et puis après, il s'est en allé à Rome, il est devenu un prince de l'Église, et il est revenu à Québec, comme archevêque de Québec, cardinal archevêque de Québec. Il est allé visiter, quelques temps après son arrivée, donc ça fait longtemps qu'il n'avait pas vu le Québec. On l'a amené dans une école secondaire, on a réuni les enfants de 13-14 ans, 15 ans, et pour faire une conférence. Ils l'ont vu arriver dans la cour de récréation, ou devant, avec son chauffeur. Alors, les questions, c'était de cette nature. Ça a l'air que vous avez une bonne job, vous? Ça paye-tu votre job? Puis vous avez un chauffeur, en plus de ça, avec un beau char? Mmh.
11: Les
8: enfants n'avaient... Vous vous rendez compte? Moi, ça me fait
11: ils
8: mal.
11: Ils n'avaient aucune question.
8: Ils ont aucune... Non.
11: Sur la religion, sur la spiritualité?
8: Absolument
11: pas.
8: Rien. Ils sont déculturés par rapport à l'histoire religieuse.
11: Et ça vous fait mal?
8: Moi, vous savez, être Québécois, les Québécois, on dit, ils sont de bonne humeur, j'en parle dans, je dis, méfiez, ne vous fiez pas aux apparences, les Québécois sont très de bonne humeur, très joviaux, ils ont l'air joyeux, mais en fait, il y a derrière ça une perte des repères et une tentative de construire autre chose, mais on construit pas ça en 10 ans, puis en 20 ans.
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11: Denise Bombardier, nous poursuivons sur RCF cette émission au visage en votre compagnie pour mieux connaître le Québec. Je rappelle que vous venez d'écrire le dictionnaire amoureux du Québec pour nous faire connaître cette belle province. J'aimerais qu'on parle des femmes. On vous connaît bien au Québec, Denise Bombardier, pour votre... Parlons d'abord, on vient d'évoquer cette révolution tranquille. La place de la femme québécoise a beaucoup changé avec cette révolution tranquille. Et j'aimerais que vous nous aidiez à comprendre ce qui s'est passé donc dans ces années 60-70 sur la place des femmes. Elles avaient quand même, on le voit en vous lisant, une place importante du temps de l'omniprésence de l'Église.
8: Bien sûr.
11: Puisque vous écrivez, c'est l'Église qui prend appui sur la femme jusqu'à la Révolution tranquille.
8: Bien sûr, c'est les femmes qui étaient les alliées de l'Église pour défendre la foi et la langue. La langue maternelle, ça prend un sens encore plus important chez nous. Parce que la langue a toujours été, a toujours été en danger. On se vit comme ça en Amérique du Nord.
11: Et c'est votre mère qui vous a fait aimer la langue française.
8: Hein, mais ma mère m'a fait prendre des cours de diction. Parce que ma mère disait, quand on s'exprime bien et qu'on sait des choses, ma mère m'a transmis le désir de connaître. Quand on s'exprime bien et on sait des choses, on est plus important que les autres. Elle voulait pas dire qu'on voulait écraser les autres. Ce qu'elle me disait, c'est qu'il fallait que je sorte de ce milieu.

0: lieu parce que elle aurait voulu en sortir et elle ne s'en est pas, n'en est pas sortie finalement, bien qu'elle ait fait 11 ans d'études, elle est obligée de se marier et je crois qu'elle était enceinte de moi, mais elle a jamais voulu me le dire, même sur son lit de mort. Vous voyez un peu, ouais, quand même, elle aurait pu me le dire. Je dis, arrête donc, maman, je le sais, voyons, tu fais des calculs, je sais même pas à quel moment tu t'es mariée et tout. Bon, elle a jamais voulu. Bon. Et elle a quitté l'église comme toutes mes tantes. Toutes ces femmes ont quitté, ont arrêté d'aller à l'église dans les années 70. Vous voyez ça, des femmes de 60 ans qui arrêtent d'aller à l'église et qui ont toujours été éduquées.
1: Mais elles ont rejeté, je dirais, l'institution religieuse ou elles ont rejeté la foi? Elles ont gardé une dimension religieuse en elles, une dimension spirituelle en elles?
0: Ces tantes-là, pas beaucoup, je dois dire. Elles avaient pas, elles exprimaient pas beaucoup la foi.
1: Et votre mère?
0: Ma mère, à la fin de sa vie, je ne sais pas. Vous voyez? Je ne sais même pas.
1: On dit souvent qu'au Québec, vous avez jeté le bébé avec
0: l'eau
1: du bain.
0: Oui, mais c'est parce qu'elles n'étaient pas capables de distinguer. Probablement que c'était parce qu'elles n'étaient pas capables de faire la distinction entre l'institution et Dieu.
1: Comme beaucoup
0: parce
1: de gens.
0: Parce que ce qu'elles avaient, vous savez, toutes ces femmes qui sont allées se confesser pour dire qu'elles contrôlaient les naissances, elles allaient se confesser. Et que les curés se mettaient à crier dans le confessionnal, et c'était dans des églises de campagne où tout le monde entendait, quoi, et qui ne voulaient pas leur donner l'absolution. Des femmes qui ont vécu ça, et qui retournaient à la maison. Ma mère, moi, s'est confessée, ça, elle me l'a dit, elle s'est confessée parce que mon père, qui était totalement incroyant, mon père limitait les naissances. J'en ai déduit qu'il limitait les naissances. Donc, elle s'est confessée de ça. Et le prêtre l'a tellement engueulée, mais qu'elle n'est plus jamais allée se confesser après. Ah oui, et le médecin lui avait dit, si vous avez... Ah, c'était pour le deuxième enfant, c'était pour la naissance de mon petit frère. Il lui a dit, le médecin a dit, si vous avez d'autres enfants, vous risquez de mourir. Elle a dit ça, et le prêtre lui a dit, eh bien, vous faites votre devoir. Voilà, c'était comme ça. Alors donc, c'est pour ça aussi que les femmes avaient du ressentiment vis-à-vis... Mais que la femme québécoise... La façon dont elle parle des hommes, c'est assez, parfois, c'est assez négatif, mais je crois que ça vient de là. Ça vient de ces fatwas, on pourrait appeler ça comme ça aujourd'hui, que les prêtres lançaient aux femmes qui n'entraient pas dans le dogme, qui appliquaient pas la doctrine.
1: Alors, pour revenir sur la place des femmes, très concrètement, dans la vie québécoise, alors c'est difficile, effectivement, d'écarter la dimension religieuse, mais vous dites que dans le système québécois, on est assez proche du matriarcat.
0: Ah, je crois que c'est un matriarcat psychologique.
1: Et que c'était le cas avant la Révolution tranquille, et que c'est encore le cas aujourd'hui.
0: Oui, parce que...
1: Alors, qu'est-ce que vous voulez dire par matriarcat?
0: Mais je veux dire que c'est une des seules sociétés... Parce que je ne sais pas dans quelle société sur la Terre ça existe, où les femmes, à un moment donné de notre histoire, les femmes étaient plus instruites que les hommes. Parce que la très grande majorité des hommes, c'était des paysans, c'était on appelait ça des cultivateurs ou des bûcherons. Ils partaient faire la drave, ils partaient 6 mois par an pour aller travailler dans le Nord, bon, pour aller bûcher, et ou alors ils avaient des terres, ils étaient cultivateurs. Ils n'avaient pas été à l'école.
1: Donc les femmes en savaient plus que...
0: Donc les femmes avaient fait quelques années d'école. Moi, ma mère, elle enseignait à lire et à écrire à son propre père. C'est quand même très émouvant. Hein?
1: Et au sein de la famille, elles avaient vraiment une place importante. Parce qu'on a quand même l'image du Québécois qui est un peu le père de famille.
0: Mais le père est absent. Si vous lisez la littérature québécoise jusqu'après les années 60, quand tout à coup il y a d'autres imaginaires qui se sont exprimés, l'homme, quand il n'est pas absent, il est lâche, il est saoul et il peut être violent.
1: Pas une belle image des hommes, quoi.
0: Et je vais vous dire une chose, il y a des téléromans, hein, des feuilletons télévisés jusque dans les années 80. Il y avait un feuilleton en particulier écrit par une femme qui a été ministre, Lise Payette, qui a été ministre dans le gouvernement de Monsieur Lévesque, du Parti québécois, et qui a écrit des feuilletons quand elle a quitté la politique. Et dans ces feuilletons, l'image des hommes était si terrible... que les acteurs, les jeunes acteurs qui devaient jouer ces rôles-là, à un moment donné, ont rendu public une sorte de pétition en disant on ne veut plus représenter des hommes lâches, faibles, débiles.

0: Et la plupart des Québécois aujourd'hui.
1: Et la plupart des Québécois, c'est comme ça. Je sais pas, mais c'est parce qu'il faut voir, l'apport des femmes immigrantes dans le taux actuel, mais c'est pas comme ici. Ici, les jeunes filles, elles veulent deux enfants. Et ici, les jeunes femmes, même celles qui travaillent, j'en connais beaucoup des enfants de mes amis ici, elles veulent deux enfants. Chez nous, non. Et il y a beaucoup de femmes qui font l'éloge de la non-maternité. Ça, moi, je trouve ça très, très, ça me dérange beaucoup, beaucoup, beaucoup.
0: Et alors, la relation entre hommes-femmes, moi, je vais prendre l'entrée dans les femmes québécoises. Vous avez dans votre dictionnaire amoureux les femmes québécoises. Et vous écrivez ceci. La tête enracinée dans le 21e siècle et le cœur dans le 19e siècle, avec les hommes, les femmes peuvent être tour à tour frondeuses, enjôleuses, dures, maternelles, injustes ou mentes religieuses. Leur relation avec le sexe fort se déroule souvent sur le mode frontal. Fini la soumission du temps de leurs ancêtres, ce qui, évidemment, ne les met pas à l'abri des déboires amoureux. Elles se consolent mutuellement, car l'amitié féminine, à tous âges, est devenue le ciment affectif qui les relie et les aide à vaincre la peur de la solitude, risque inhérent qui guette les femmes affranchies.
1: Voilà, c'est ça.
0: C'est dur comme tableau, quand même.
1: Oui. Et les femmes, et c'est dur d'être une femme de 45 ans, par exemple, de nos jours, très scolarisée, avec une profession intéressante. Le nombre de femmes seules, il y a cette longue plainte des femmes seules.
0: Ou qui élèvent seules leurs enfants aussi.
1: Ah ça, il y en a beaucoup qui ont décidé d'en adopter seules, oui, effectivement.
0: On l'a vu récemment dans le film de Mommy, bon, qui est un film particulier, une femme qui
1: mais ça dit seule son fils difficile. Ça dit quelque chose du Québec, le film Mommy, c'est sûr. Voilà, cette relation fusionnelle terrible là, c'est entre la
0: mère et son fils.
1: Mère et son fils, le fils gay. C'est pour ça que vous savez, un jour, j'ai des amis gays en France qui m'ont dit, quand on est au Québec, on est tellement bien, c'est formidable, on est très bien accueillis. Même Bertrand Delanoë un jour m'a dit, tu sais, Montréal, on adore aller à Montréal. Moi, je pense que c'est parce que c'est un matriarcat. Puis qu'au fond, les mères québécoises, parce que j'en ai vu en plus de ça, les mères québécoises préfèrent que leur fils devienne gay, c'est-à-dire se mettre avec un garçon, plutôt qu'à d'avoir la compétition d'une belle fille. Moi, je vais jusque-là. Enfin, c'est pas prouvé, pas prouvé scientifiquement, mais je vous assure.
0: Mais on se souvient tous du livre célèbre de Guy Corneau, Père manquant, fils manqué.
1: Oui, oui, oui.
0: Ça a été un grand succès en France.
1: Même en France, oui,
0: je
1: sais.
0: Il a dépeint.
1: Oui, parce que la société française, c'est pas une société matriarcale.
0: On est encore patriarcale, nous.
1: Bien sûr, c'est sûr. Les Américains aussi. Je veux dire, je vois pas ça. Moi, je vis une partie de l'année aux États-Unis, je connais bien les Américains. La société américaine, c'est pas comme ça non plus.
0: Mais alors, ça veut dire quoi? Que ce système matriarcal un peu la société en danger?
1: C'est-à-dire que... Mais venez pas au Québec pour dire que si les femmes avaient fait un peu plus leur devoir, on aurait moins de problèmes de natalité. Si vous faites ça, on vous remet dans l'avion le soir même. Je vous préviens, vous pouvez pas. C'est interdit de dire ça. Mais il faut dire que c'est parce que les femmes ont cessé d'être d'abord des mères. Voilà. Et qu'elles sont devenues instruites. Et qu'en plus... elles ont, par leur volonté, et je serais mal placée pour m'exclure de cela. Moi, j'ai pris la place des hommes, littéralement, quand j'ai commencé à la télévision. J'étais la première femme qui faisait des entrevues politiques, qui avait une émission politique, et c'est moi qui interviewais tous les politiques. Est-ce que vous pensez que mes camarades hommes aimaient ça? Ils m'ont dit, oh mon Dieu, très bien, attention, on va te mettre un petit tapis encore plus épais pour que tu t'assoies sur la chaise. C'était pas comme ça. Donc, on les dérangeait et on les déstabilisait. Et moi, j'ai un fils, qui est cinéaste d'ailleurs, et qui a fait un film qui est une adaptation libre de la nouvelle de Turgenev, Premier amour. Et j'ai vu tout à coup, parce que moi, je vois des choses que les gens ne voient pas. Je vois la mise en scène des sentiments, l'importance je veux dire, l'espèce de désir que l'amour dure, parce qu'en plus je me suis divorcée, donc il a subi ça. Moi je fais pas l'éloge du divorce, bien que je me sois divorcée, mais moi je fais pas l'éloge de ça. Mais ça venait.
0: Et lui, donc, il exprimait son rêve du couple uni.
1: C'est-à-dire qu'on le voit, il met toujours des enfants dans ses films. Il y a toujours des enfants. Et des enfants qui ont des chocs à cause des adultes.

0: Denise Bombardier, pour poursuivre cet entretien, on a parlé des femmes. Moi, j'aimerais qu'on parle des hommes québécois. Mmh. Dans votre dictionnaire amoureux, il y a une entrée sur les hommes québécois. C'est pas facile pour un homme aujourd'hui de trouver sa place face aux femmes
1: c'est
0: au
1: vrai.
0: Québec et dans la société québécoise.
1: Oui, bien que on n'ait pas encore l'égalité salariale et tout, bien que les femmes soient minoritaires à l'Assemblée nationale, mais on peut quand même pas faire des lois. Moi, j'ai déjà écrit, on peut quand même pas obliger les femmes avec des lois, les obliger à faire de la politique, puis si elles veulent pas, on les fout en prison. Ouais. Je veux dire, c'est...
0: Non, mais on a l'impression qu'il faut, il faut protéger les hommes au Québec.
1: Moi, c'est mon sentiment. Mmh. Moi, j'ai, en fait, sans me, au début, sans m'en rendre compte, je me suis rendu, j'ai bien constaté que ma position très très modérée sur la place de l'homme dans la société québécoise, c'était une façon de protéger les hommes, oui. Parce que j'ai un fils et que je l'aime et je vois bien sa fragilité. Et je vois bien comment les jeunes filles se comportent. Et je vois bien les conséquences de fragiliser les hommes. En fait, le combat féministe, c'est pas pour que les hommes deviennent, eux, écrasés. C'est pas pour ça. Mais c'est vrai que...
0: Excusez-moi, mais il n'y avait pas un côté revanche chez les féministes des années 60-70
1: bon,
0: et puis ce désir un peu d'écraser les hommes, non?
1: Pas des écraser, ça...
0: Les soumettre.
1: Ouais, c'est seulement les femmes qui n'aiment pas les hommes. Mais de ne plus se laisser... d'être totalement libre et de ne plus se laisser imposer quoi que ce soit par un homme.
0: Vous écrivez que les hommes au Québec ont parfaitement intégré les valeurs d'égalité des sexes. Et vous écrivez les Québécois d'antan étaient soumis à leur mère l'Église, à leur propre mère, une fois mariée, à leur épouse. Cette trinité maternante a modelé le caractère masculin. Il serait imprudent d'affirmer que ce trait a disparu du seul fait de la perte du pouvoir de l'Église.
1: Oui.
0: Donc l'homme est toujours soumis quelque part à une image maternelle au Québec.
1: Enfin, il s'en défend dans sa façon de se défendre. Disons, le paroxysme de ça, c'est dans le film de ces momies. Mm-hmm. N'est-ce pas? C'est le paroxysme de ce que j'ai décrit.
0: Mais du coup, il y a de la violence.
1: Mais bien sûr. Mais la violence intérieure est terrible. Oui, terrible. C'est pour ça que c'est douloureux d'être Québécois. Quand on est un peu lucide. Quand on veut pas le voir, puis qu'on pense que tout l'avenir est dans Internet quand vous pesez sur des boutons, puis que la mémoire n'existe plus, et puis que la devise du Québec, je me souviens, c'est désuet, puis oubliez ça, et que le passé est dépassé, c'est sûr que vous avez pas, vous croyez ne pas avoir de problème.
0: Mais c'est... Et alors votre côté jovial, joyeux, tout ça, c'est quoi? C'est un masque? C'est une façade?
1: Ben, ça fait partie de
0: c'est une survie.
1: De l'énergie dont on a eu besoin. Pour survivre, nous, Français en Amérique du Nord. Il fallait se battre pour ça. Et on s'est battu jusqu'à maintenant. Le problème, c'est l'avenir, mais ça, c'est autre chose. Mais on s'est battu.
0: Oui, mais vous aviez un ennemi extérieur avant. C'était les Anglais.
1: Oui.
0: Aujourd'hui, vous l'avez plus, cet ennemi extérieur.
1: Non, c'est ça.
0: On a l'impression que c'est votre démon intérieur qui vous fait vous battre. Ce que vous venez de nous décrire.
1: Quelque part, parce que on est... Parce que si on n'est pas apaisé par rapport à notre héritage passé, si on ne peut pas s'apaiser de ce qui nous a blessés, on n'a pas d'avenir. On est constamment dans le ressentiment.
0: Mais alors le « je me souviens » qui est sur les plaques d'immatriculation des voitures, c'est « je me souviens de quoi ?» Si vous rejetez tout ça, tout ce passé.
1: Mais voilà, mais ça c'est la question qu'on pose, c'est la question que j'ai posée, que je pose moi aussi. Moi, je me souviens qu'il y a des hommes québécois qui ont travaillé, qui ont sué pour faire vivre des familles de 12, 14 et 16 enfants. Moi, je pense qu'il y avait quelque chose d'admirable là-dedans. Hein? C'était des gens qui se sacrifiaient. Et ce qui est extraordinaire, il y a un phénomène extraordinaire au Québec, c'est dans ces familles pauvres. Parce que c'est pour ça qu'on a été pauvres. C'est qu'on était, il y avait bien trop d'enfants. Si vous avez deux enfants, vous pouvez vivre et puis en plus vous pouvez économiser et puis vous pouvez. Mais si vous en avez 16, mais c'était comme ça à la grandeur du Québec. Et moi je pense vraiment qu'on est exceptionnel dans la mesure où dans chaque famille, chaque grande famille, les pères ou les mères ou les pères et mères décidaient de choisir un enfant qui était doué. Et de l'envoyer s'instruire. À l'intérieur de cette génération.
0: Et c'était à l'intérieur de l'Église. Pour s'instruire, non? À l'époque.
1: Il y avait l'Église, mais il y avait aussi les notables de la place qui payaient. Il y avait les avocats. Il y avait le médecin qui en prenait un petit, là, un petit. Évidemment, qui prenait que des garçons. c'est sûr. Bon. Et que les filles, ben, elles étaient faites pour...
0: Pour se marier.
1: Pour se marier, être infirmière. T'es pas médecin, infirmière. Hein? Bon, c'est clair. Maîtresse d'école, pas prof d'université. Bon. Mais c'est certain que les hommes se sont battus et,
0: vous êtes
1: et ont fait vivre leurs enfants.
0: Vous êtes entendue, Denise Bombardier, quand vous dites ça au Québec?
1: Je suis...
0: On se dit, ça y est, c'est une nostalgique.
1: Ouais, on ne dit pas tout à fait ça, parce que je dérange. En fait, je dérange. Mm-hmm. Mais moi, j'ai pris cette position-là, parce qu'intellectuellement, je trouve que c'est la position la plus, la plus risquée et la plus confortable pour moi.
0: Mm-hmm. Mais vous voilà. Êtes seule ou d'autres personnes
1: beaucoup.
0: Vous suivent?
1: On n'est pas beaucoup qui avons ce regard-là, je dois dire.
0: Parce que moi, j'ai trouvé qu'il y avait beaucoup de lucidité dans votre livre, mm-hmm. à la fois sur... tous les apports bénéfiques mm-hmm. de l'Église dans le passé, et puis aussi toutes les perversions qu'il y a eu au sein de l'Église, la pression sur l'Église, la même chose dans le féminisme, tous les apports positifs du féminisme, tous les excès, les abus, et ce que vous venez nous décrire sur les faits sur les hommes.
1: Moi, je dis
0: c'est
1: toujours,
0: assez équilibré, ouais. hein, votre regard.
1: Moi, je dis toujours à mes compatriotes, mais vous voyez bien quand on est sorti de l'eau bénite, il fallait qu'ils nous donnent des instruments pour nous révolter quand même. Quand j'étais étudiante, moi je me suis révoltée. On se révoltait. On voulait... Moi, j'ai écrit un éditorial parce qu'on avait un aumônier à l'Université de Montréal, encore, à cette époque. C'était avant que l'université perde son statut et devienne une université laïque. Et j'avais écrit... l'aumônier était payé par l'association étudiante à l'université. Moi, j'étais à l'université à ce moment-là. J'ai écrit un éditorial dans le journal étudiant un mardi. Et on s'est dit, on avait fait des réunions, on s'est dit, dans 3, 4, 5 ans, mais il y a une réunion de l'association étudiante la semaine suivante, ils abolissent le salaire de l'aumônier. Je suis convoquée à l'archevêché par son éminence, le cardinal Léger. Mm-hmm. Je suis convoquée. Et j'arrive là, et j'étais gonflée quand même, mais avec un photographe, pour être bien sûr que tout serait documenté. Et son secrétaire m'a introduit dans une pièce où il y avait son trône. Il est entré. Il m'a tendu
0: sa main
1: pour que vous lui baisiez la
0: bague.
1: Oui. Et j'avais gagé que je le ferais pas. Donc on a pris la photo. Moi j'ai tourné ma main. Mais très poliment. Enfin, c'est pas comme maintenant. Maintenant, ils sont très, très agressifs. Moi, j'étais d'une extrême politesse. J'étais très impressionnée en même temps. Il s'est assis sur son trône. Et il a dit, ma chère enfant, vous faites pleurer mon cœur de père. Vous savez que ça déstabilise, d'autant plus que moi, mon père, j'ai eu des conflits avec, j'étais en conflit avec lui toute ma vie. Mais enfin, mon père, c'est mon fond de commerce de mes romans, quoi. Alors donc, et là, il m'a expliqué pourquoi, et moi, je m'entends discuter, mais il discutait avec moi d'égal à égal. Il m'écoute, et je m'entends essayer de le convaincre que l'Église doit tout lâcher, et que maintenant, c'est les laïcs qui doivent. C'est quand même incroyable, vous voyez. Il y a pas. Nommez-moi un pays où ça peut arriver, où ça aurait pu arriver dans un contexte pareil. Il y en a aucun. Donc le Québec est exceptionnel.
2: Visage, Thierry Lyonnais.
0: Denise Bombardier, nous poursuivons avec vous sur RCF cette découverte du Québec, de votre histoire aussi personnelle à travers ce dictionnaire amoureux où vous nous partagez votre expérience, votre connaissance du Québec. Moi, j'aimerais que vous nous aidiez à faire tomber toutes ces fausses images qu'on a sur le Québec, tous ces stéréotypes qu'on a sur le Québec. Ce dictionnaire amoureux y participe beaucoup. D'abord, première affirmation qu'on a souvent, c'est « Ah, les Québécois sont nos cousins ». Alors, est-ce que vous acceptez cette idée? Est-ce que vous êtes nos cousins français du Québec?
1: Ma génération, oui, mais après, oubliez cela. Les nouvelles générations, ils ne vivent pas ça comme ça du tout. D'abord, eux, ils pensent qu'ils sont internationaux. Ils sont dans la mondialisation de la culture. Les racines... Ils disent, je suis Québécois, je veux rester Québécois, mais ça s'arrête là. Donc, et eux, ils sont connectés. Hein, virtuellement à la terre entière. Alors,
0: donc pas plus attachés à la France.
1: Ils n'ont pas l'affection que dans laquelle on a été. Moi, j'ai été éduquée dans l'affection de la France, quand même. D'abord, ne serait-ce que parce que dès que j'ai commencé à lire, je lisais des romans qui se passaient en France. Et pour moi, c'était la liberté parce que ça me sortait du climat de ma famille. Je veux dire, ce sont les romans français, des livres, La Comtesse de Ségur, des histoires qui se passaient dans des châteaux, qui me sortaient de ce que je vivais à la maison.
0: Et c'est beaucoup moins le cas aujourd'hui. Les jeunes Québécois sont plus tournés vers les États-Unis.
1: Ah oui, de toute façon, les jeunes Français aussi, puisqu'ils chantent en anglais, encore plus que nous. Mais c'est certain.
0: Alors, beaucoup de Français qui arrivent au Québec pour la première fois s'attendent à trouver des Français avec un accent un peu différent, mais des Français en Amérique du Nord. Et puis, c'est le choc, ils se disent, mais non, ce sont des Nord-Américains.
1: Oui, ça c'est, je sais. Mais maintenant, quand même, ça commence à se savoir, si vous voulez. Mais ils adorent ça, parce que moi, je le vois avec le dictionnaire amoureux, quand même, je fais les salons du livre. Et les gens qui viennent me trouver, ils sont allés au Québec. Plusieurs qui viennent acheter le livre sont allés au Québec, veulent aller au Québec, ont des enfants qui y vont, et qui partent et qui veulent plus revenir. Il y en a un, il y a 15 jours à Taloir, un monsieur qui s'est mis à pleurer devant moi, il m'a dit, mon petit-fils est au Québec. Puis il commence à pleurer. Moi, j'ai dit, mais vous savez, il va être bien accueilli. Mais il m'a dit, oui, mais il ne veut plus revenir en France. Vous voyez ? Donc, c'est des gens qui connaissent un peu le Québec.
0: Alors, c'est vrai, cette affirmation que vous êtes des Nord-Américains.
1: Oui, nous sommes des Nord-Américains. Ça, je m'en suis rendu compte en arrivant ici.
0: Au niveau des mentalités.
1: Je vais vous dire une chose. On vit dans un pays d'espace. Notre espace mental n'est pas le vôtre.
0: La vastitude.
1: Voilà. Et notre histoire est moins longue que la vôtre. On a plus de géographie que d'histoire, finalement.
0: Donc, comme les Américains, quoi.
1: Différemment, parce que nous ne sommes pas dans ce qu'on appelle aux États-Unis le melting pot. Ça, c'est sûr. Donc, mais c'est vrai qu'on a une approche. Et puis, on est une société jeune, quand même.
0: Il y a beaucoup de choses là. J'aimerais qu'on développe un peu l'aspect donc vastitude,
1: oui.
0: Ce grand territoire, espace. Qu'est-ce que ça crée dans les mentalités, ça ?
1: Mais ça fait que notre façon de voir les choses est plus large. Elle n'est pas. Comment vous dire ? Vous pensez en fonction de corridors. Vous vous installez dans des corridors. Nous, il n'y a pas de corridors. On choisit où on veut s'installer. En ce sens-là, on est plus libre. Je veux dire, on a une liberté de penser qui est plus libre que la vôtre.
0: Je pense spontanément au fait que vous déménagez beaucoup, pas seulement le 1er juillet.
1: Est-ce
0: que c'est lié à ça ? Vous êtes moins attaché à un lieu ?
1: Mais moi, ça m'a toujours frappé en France que les gens y habitaient le même appartement depuis 5 ans, 60 ans. Chez nous, c'est très rare que vous allez trouver des gens comme ça. Il faut que ça bouge. D'ailleurs, on dit « faut que ça déménage ». Ça devient une expression pour dire « faut que ça bouge ». Et à Montréal, ça, c'est un phénomène quand même. Les gens déménagent tous les ans. Les baux se terminent et puis il y a une journée où tout le monde déménage en même temps. C'est ahurissant.
0: Oui. Puis c'est vrai que la notion de distance n'est pas du tout
1: la
0: même.
1: Non, la notion de distance,
0: c'est pas... Vous prenez votre char, comme vous dites, votre voiture, et puis hop, vous faites facilement 200, 300 kilomètres.
1: Oh bah oui.
0: C'est pas grand-chose.
1: Non, 300 kilomètres, c'est pour aller dîner et puis pour revenir. Mais il y a des gens qui partent de l'Abitibi, ça fait à peu près 600, 700 kilomètres, qui viennent à Montréal voir une partie de hockey et qui retournent la nuit. Pendant la nuit.
0: Et ça fait combien de kilomètres, ça ?
1: Mais ça doit faire de 1200 kilomètres.
0: Et alors, une autre dimension, Denise Bombardier, qui est importante chez les Québécois, c'est la place de l'hiver, la neige et l'hiver. Alors ça, j'aimerais aussi que vous nous aidiez à comprendre en quoi ça vous a constitué cet hiver. C'est qui ? C'est Gilles Vigneault qui dit « Mon pays, ce n'est pas un pays, c'est l'hiver ».
1: Oui.
0: C'est vrai, ça ?
1: Oui, c'est vrai, mais encore là, les gens n'en sont pas très conscients, sauf que l'hiver dernier... où il a fait, en janvier et en février à peu près, ça a donné à peu près 15 à 20 jours, moins 35 à Montréal, à part le facteur vent, parce que nous, quand on donne la température, il faut donner le facteur vent par-dessus. Là, moi qui suis maintenant en Floride, hein, parce que c'est ça qui se passe aussi, c'est qu'il y a 1,5 million de Québécois qui s'installent 6 mois moins un jour en Floride. Le moins un jour, c'est parce qu'autrement, ils perdent leur assurance maladie. Et il y a un demi-million qui vient en Floride l'hiver. Cette fuite vers l'hiver.
0: Mais alors cet hiver, vous l'aimez ou vous l'aimez pas ?
1: On l'aime quand on est jeune, puis qu'il ne fait pas trop froid, puis qu'on fait du sport. Mais il arrive un moment où, de toute façon, même les jeunes maintenant, du moins 35, là, les jeunes, puis surtout sont plus douillets que les anciennes générations, ils supportent pas ça non plus. Je veux dire, c'est insupportable, c'est inhumain. L'hiver, c'est le moment où on fait comme les ours, finalement. Hein? On hiberne. Vous ne verrez jamais, en hiver, le soir, il n'y a personne dans les rues. et j'ai une amie parisienne qui est née en Algérie en plus, ça ne l'aidait pas pour ça, qui est venue, qui voulait aller l'après-midi faisant un soleil radieux. Elle m'a dit, en plein mois de février, elle m'a dit, je vais aller me balader. J'ai dit, mais tu peux bien aller te balader, moi, je sors pas. Elle m'a dit, mais vous êtes fous, c'est très beau. Elle est sortie, elle m'a appelée en pleurs. Elle était à l'angle, elle était à l'intersection de ma rue. Elle dit, je suis gelée, je peux plus avancer, je peux plus reculer. Alors, je suis allée chercher sur le... Elle était complètement sidérée, quoi. Hein? Eh bien, ce froid-là... Ça a des conséquences parce que l'hiver, on peut pas se révolter, on peut pas descendre dans la rue, ce que les Québécois aiment beaucoup faire.
0: Il n'y a pas de manifestation.
1: Essayez de convoquer des, essayez de faire descendre 10 000 personnes quand il fait moins 25 pour manifester contre quelque chose, vous en trouverez pas. Donc il y a une sorte de glaciation qui se fait, une espèce de lourdeur qui s'installe et il y a toutes les alors au mois de février. C'est le mois où il y a le plus de gens qui prennent des congés maladie. Oui, les gens vont pas travailler.
0: On déprime,
1: ils sont il y a une déprime terrible et ça se sent d'ailleurs. Ça se sent et il y avait même un professeur de McGill qui étant
0: oui
1: et qui était contre enfin qui voulait parler de la langue parlée au Québec et qui était pas très très sympathique à notre cause et qui avait expliqué que si les Québécois parlaient comme ça que c'est parce que il y avait la bouche gelée à cause de l'hiver. Lui il avait défendu ça dans un colloque, enfin il a fait rire de lui, mais c'est sûr que l'hiver on fait pas de causette dans la rue, alors donc on est et on se voit pas. Parce qu'on est toujours enfermé. La seule chose qu'on veut. Et moi, quand je vois les gens qui vont au théâtre l'hiver, hein, qui s'en vont et qui sont obligés après de retourner dans leur auto avec et l'auto, ça, et puis en plus l'auto part pas. Mais c'est, il faut être des héros ou des défenseurs exceptionnels de la culture pour s'en aller au théâtre.
0: Et ça joue sur le caractère.
1: Ça. Ah oui, ça joue sur
0: et
1: le caractère.
0: Ça a développé, par exemple, je pense à une chose, la patience. Parce que quand l'hiver est long chez vous, ça dure vraiment longtemps. Est-ce qu'on devient plus patient pas spécialement.
1: Les nouvelles générations sont absolument impatientes. Donc ça devient encore un peu plus intolérable pour eux. C'est sûr. Parce que moi, je suis très très étonnée de voir des gens de 20 ans qui disent hey, moi l'hiver, je veux plus rien savoir de l'hiver. Nous, on adorait ça. Moi, je faisais du ski. On allait, on faisait de la traîne sauvage à Montréal sur la montagne.
0: Mais c'est plus le cas aujourd'hui.
1: Ceux qui font ça, c'est des immigrants. Ce sont les immigrants qui vont descendre parce que ils savent pas ce qui les attend d'une certaine façon.
0: Alors Denise Bombardier, justement, ces immigrants, on le disait, jusqu'à la Révolution tranquille, jusqu'aux années 60-70, dans chaque famille québécoise, il y avait 10, 11, 15 enfants. Terminé. Aujourd'hui, c'est un maximum deux enfants par famille, sauf chez les migrants. Et du coup, vous recevez beaucoup de migrants. Comment se passe l'accueil de ces migrants dans cette identité forte des Québécois ?
1: Je suis frappée à quel point ça se passe bien, sauf pour un type d'immigrants. Ce sont les musulmans radicaux qui ont des exigences religieuses. Parce que, après tout ce qu'on s'est dit... Nous, nous sommes débarrassés de la religion, de tous les aspects négatifs de la religion, des contraintes que ça supposait, le sentiment de la culpabilité, l'exclusion de ceux qui ne sont pas nous et tout. Et quand on a des gens qui viennent et qui viennent publiquement revendiquer en s'appuyant sur la Charte des droits, des accommodements que l'on juge irraisonnables, n'est-ce pas?
0: Comme quoi, par exemple quoi.
1: Ben, par exemple...
0: Le port du voile, c'est aussi
1: oui,
0: un problème
1: mais,
0: chez vous.
1: Oui, mais là, le gouvernement actuel, lui, ne veut pas interdire les signes ostentatoires religieux aux juges, aux policiers, en fait, à tous ceux qui sont en autorité, ils ne veulent pas le faire.
0: Donc ça veut dire qu'une policière québécoise voilée, c'est possible
1: Mais ça va être possible parce qu'il y a un projet de loi qui est déposé là, qui va être déposé à l'automne. Donc, mais je sais que la majorité des Québécois n'est pas d'accord avec ça.
0: Et c'est une source de tension, cette présence des immigrés, alors donc spécifiquement des musulmans, on va dire,
1: intégristes. Mais c'est ça qui est terrible, parce que la majorité des immigrants musulmans qui viennent, ils viennent justement, il y en a un nombre important qui viennent parce qu'ils veulent quitter ça, ils veulent fuir ça. Et ils arrivent à Montréal et ils se retrouvent avec des revendications d'imams qui sont très très tenitruants, qui lancent des, qui non seulement qui lancent des fatwas, mais qui lancent des poursuites judiciaires pour diffamation au maire de Montréal, par exemple, qui a dit qu'on voulait pas de qu'on voulait pas de gens pour causer des désordres sociaux. Voyez, alors donc c'est très délicat et c'est difficile à gérer.
0: Et sur l'aspect de la langue, parce qu'on a vu que l'identité québécoise passait beaucoup par la langue, et quand on a des migrants qui arrivent des quatre coins du monde, ils ne parlent pas le français. Ils apprennent le français et ils deviennent québécois en apprenant le français.
1: Ils sont obligés d'envoyer leurs enfants à l'école française jusqu'à la fin du secondaire, mais pas pour le collège. Et une proportion importante d'entre eux, quand les enfants ont terminé le secondaire, ils s'en vont dans les écoles publiques, dans les collèges publics. Et là, ils passent à l'anglais. Mais ils ont appris le français. Mais vous savez, on ne peut pas, quand même pas...
0: Et y a des... Mais dans la rue, dans la vie quotidienne, vous parlez, 98% des gens parlent français au Québec.
1: Oui, mais Montréal est une ville où on a basculé sous le 50% de francophones. On est 49% et 51% ce sont à la fois des anglophones et des allophones. Mais c'est sûr que les enfants apprennent le français avec leur... Et à la maison, les enfants vont presque enseigner le... parler français à leurs parents.
0: Un autre aspect que je ne comprends pas bien, Denise Bombardier, au Québec, c'est que quand on rencontre des Québécois, il y en a pas mal qui sont nationalistes, qui voudraient un Québec libre. On se souvient de ce célèbre discours. Vous en parlez d'ailleurs dans votre dictionnaire amoureux. Et deux fois, votre pays a refusé d'être indépendant.
1: Voilà.
0: En 1980, 1995. Pourquoi ça, on ne comprend pas bien. Vous voulez être indépendant et en même temps, vous ne voulez pas l'être?
1: Parce que les Québécois sont des gens qui appartiennent à l'Occident. Ils ont des choses à perdre. S'ils font des... Parce que regardez la plupart des pays qui ont fait leur indépendance. Ce sont des pays, il y avait beaucoup de pays en Afrique, bon, c'était un transfert de bourgeoisie, quoi, c'est, hein, bon. Et puis les populations étaient pauvres. Mais quand on est nord-américain, on est plus prudent, et les Québécois sont minoritaires. Alors ça, c'est un aspect très important. Je veux dire, ce qu'il y a aussi dans la culture québécoise, c'est une culture de minoritaire.
0: Vous êtes minoritaire au sein du Canada. Oui, mais oui. Si vous devenez indépendant, vous serez majoritaire.
1: Oui, mais on ne peut pas devenir indépendant comme ça en Amérique du Nord sans penser que ça va déstabiliser l'Amérique du Nord. D'abord que le Canada...
0: Évidemment, petit Québec va déstabiliser l'Amérique du Nord.
1: Eh ben, est-ce que vous croyez que les Américains souhaitent que le Québec soit indépendant? Je ne suis pas sûre. D'ailleurs, les arguments, c'était de dire, aux États-Unis, ils disaient, ça va être un nouveau Cuba, quoi. Il y avait peur parce que les Québécois sont plus à gauche que le reste du Canada. Il faut dire ça aussi. En fait, les Québécois, ils ont... ils ressemblent aux Français. Sur le plan politique, ils ressemblent aux Français aussi. Ils sont plus idéologiques.
0: Mais sur le plan profond, on le disait, ils sont plutôt... Nord-américain.
1: Oui.
0: Vous êtes quand même des consommateurs, vous êtes quand même très...
1: Ouais, mais c'est pour, ça que ça passe pas.
0: Nord-américain.
1: Mais c'est pour ça que ça n'a pas passé. Parce que ça n'a pas passé parce que les gens avaient peur. Ils avaient peur à leur fonds de pension. Les fonctionnaires qui travaillaient au fédéral se disaient, est-ce qu'on va, on aura plus de travail? Et ils avaient peur à leur retraite. Je veux dire, ce sont ces réalités-là qui ont retenu une partie des gens.
0: J'entends derrière le sécuritaire.
1: Oui.
0: Cette expression qu'on entend sur le Québec, le sécuritaire.
1: Oui, absolument.
0: Vous avez
1: absolument
0: besoin de sécurité, en fait.
1: Et moi, j'ai voté deux fois oui, mais je ne voterai plus, je crois. Parce que je sais le traumatisme que ces deux noms-là a provoqué chez les Québécois, sans qu'ils veuillent l'admettre.
0: Ça veut dire que bientôt, vous allez être absorbé par les anglophones qui vous entourent?
1: Nous avons perdu par rapport à notre survivance. Nous avons perdu la bataille de la démographie. Ce sont les nouveaux arrivants qui seront les Québécois de demain qui décideront, avec des Québécois de souche qui, eux, sont divisés. Parce que ce qui arrive aussi, il faut que vous le sachiez, c'est quand s'il y avait un référendum, 99% des anglophones votent non, 98% des allophones votent non. Donc, vous avez déjà un bloc de 20%, ce qui veut dire qu'il faudrait qu'il y ait 65% de Québécois francophones qui disent oui. Or, on est divisé entre nous. Et on est divisé depuis le début, depuis la Confédération. Alors, moi, je dis, on a perdu la bataille. C'est pour ça que je vous dis que c'est douloureux et que qu'un Québécois, c'est un être plus complexe qu'il n'en a l'air ou que ce qu'il affiche.
0: En tous les cas, vous nous aidez à mieux comprendre cette complexité des Québécois. Merci beaucoup, comme on dit chez vous, je vais me coucher moins niaiseux ce soir.
1: Oui, vous connaissez l'expression.
0: Grâce à vous et grâce à ce dictionnaire amoureux du Québec que vous avez publié aux éditions Plomb. Puis bon séjour chez nous quand même, parce
1: merci.
0: Que vous êtes bienvenue en France.
1: Je suis chez moi.
0: Oui,
1: on n'oubliez pas, mon ancêtre est né à Lille en 1679.
0: Je me souviens. Merci Denise Bombardier.
1: Merci beaucoup de cet entretien.

Cette émission que vous venez d'écouter provient des archives de RCF Notre-Dame. Des années se sont écoulées depuis les enregistrements. Ne soyez pas étonnés que certains aspects de la vie de nos invités ne soient pas abordés et même d'entendre des voix de personnalités qui nous ont quittés. Vous êtes bien sur RCF Notre-Dame. Dans un instant, nous vous proposerons de rencontrer un nouveau témoin de la foi.

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0: Bonjour à tous, bienvenue dans Témoins. Je reçois cette semaine Carole. Elle a 49 ans, elle est avocate, épouse et mère de 3 enfants, issue d'une famille profondément athée, sans aucune éducation religieuse. Finalement, rien ne l'a prédestinée à demander le baptême. Et pourtant, à Pâques, Carole recevra les sacrements de l'initiation chrétienne. Alors comment s'y prépare-t-elle? Comment s'est fait son chemin vers la foi? Elle se confie dans un instant.
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0: Carole, bonjour.
2: Bonjour.
0: Alors, vous avez grandi dans une famille athée, c'est ça? Il ne fallait pas parler de religion. Expliquez-nous un petit peu le contexte dans lequel vous avez grandi et où la foi, ce n'était pas vraiment un sujet, je crois.
2: Effectivement, dans ma famille, c'était plus ou moins même un sujet tabou. Je me souviens, enfant, avoir quand même un peu questionné, notamment mes parents, et avoir vraiment eu un mur face à moi en me disant « Non mais tout ça, c'est des bêtises, ça ne nous concerne pas, nous, on est plutôt des gens scientifiques, etc. Nous, il nous faut des choses palpables, donc on n'y croit pas. En plus, les religions, ce sont les principaux maux de notre société, donc nous, on a la chance d'être libres de tout ça. » Et donc, voilà, je me suis...
0: Et pourtant, vous posiez quand même des questions?
2: Et pourtant, effectivement, je me posais quand même des questions.
0: Quel genre de questions?
2: Je posais des questions à la fois sur, la religion catholique, auxquelles j'ai eu absolument aucune réponse. J'ai même demandé à m'inscrire au catéchisme, comme mes copines. Bon, c'était un peu ça, le truc. Mais bon, pareil, ça a été non. Et puis, je voulais aussi savoir quelle était un peu l'opinion de mes parents sur Dieu. Bon, pour eux, Dieu n'existait pas. C'est une invention humaine.
0: Et du coup, vous aviez quelle image de l'Église à cet âge-là? Enfin, enfant, adolescent, est-ce que vous aviez des idées préconçues, peut-être?
2: J'avais plutôt une mauvaise image de l'Église, véhiculée par mes parents, mais pas que mes parents, mes grands-parents aussi, enfin toute ma famille. Nous, on est vraiment une famille profondément athée. Mais je dirais aussi à l'école, puisqu'à l'école, en fait, on nous enseigne l'histoire, mais surtout, en fait, les travers et les mauvais côtés, en fait, de l'Église. Donc, moi, j'avais un peu une image, effectivement, très négative de l'Église.
0: Est-ce que, après ces portes fermées, peut-être, au sein de votre famille, vous vous dites, je mets ça de côté, on n'en parle plus, ou à quel moment ça va revenir?
2: Non, effectivement, les réponses de mes parents ne me satisfaisaient pas. Et je me souviens m'être dit, je verrai quand je serai grande, j'y repenserai, je me ferai une opinion par moi-même.
0: Et alors là, vous grandissez, vous investissez à fond dans vos études de droit, c'est ça?
2: C'est ça, exactement.
0: Donc là, la religion, vous n'avez plus le temps d'y penser.
2: Là, plus aucune question. J'étais vraiment tellement concentrée sur mes objectifs, mes projets de construction de vie, etc. Que du coup, ces questions-là, pour le coup, vraiment ont été mises de côté sur cette période de ma vie. Mais pas que pendant mes études. J'ai envie de dire, même au début de ma carrière professionnelle, je me suis tellement investie à fond. Que j'ai pas eu le temps en réalité d'y penser, tout simplement.
0: Vous n'avez pas le temps d'y penser. Pourtant, il y a quand même des petites choses comme ça qui arrivent, puisque vous allez rencontrer votre mari pendant vos études. Et alors, il est juif?
2: Oui, effectivement, élevé dans la religion juive.
0: Culture juive, ouais.
2: Exactement.
0: Est-ce qu'il pratique? Est-ce que c'est quelque chose qui est important pour lui? Ça aurait pu être la religion juive que vous auriez pu choisir, finalement.
2: Oui, alors. Tout en étant athée, j'avais quand même une certaine vision de ce que doit être la religion. Et pour moi, je ne me voyais pas me convertir pour quelqu'un. Je m'étais, au fond de moi, je sentais que si un jour il y avait conversion, ce serait grâce à la naissance d'une foi, mais en tout cas pas pour quelqu'un. Voilà. Donc, ça a quand même été un sujet, effectivement, avec lui, puisque n'étant pas de confession juive, forcément, lui a dû se poser la question de qu'est-ce que je fais avec cette fille. Et donc, il a eu à se poser la question de est-ce que je m'engage avec elle ou, et du coup, je laisse un peu de côté ma pratique religieuse, ou est-ce que je reste entre guillemets fidèle à mon éducation juive et je ne me mets pas avec elle. Voilà. Puis c'est plutôt moi qui l'a choisi.
0: C'est plutôt vous qui l'a choisi. Mais voilà, il avait quel rapport à la religion il pratiquait? C'était important pour lui? Il a fait un sacrifice, entre guillemets, en vous choisissant?
2: Alors, un petit peu, d'une certaine manière, parce qu'il était... Alors, lui dit qu'il ne ressent pas la foi. Pour autant, il est très attaché à la communauté juive. Voilà, il a créé en fait des liens très forts depuis la plus jeune enfance en fait avec la communauté juive, et c'était ça pour lui, entre guillemets, le plus difficile, sachant que moi je lui ai jamais demandé de tourner le dos à sa religion, à sa pratique, etc. Mais lui, il le voyait de cette manière-là en fait. Donc il a quand même fait un sacrifice, oui.
0: Vous mariez civilement et vous avez 3 enfants.
2: Oui.
0: Et alors justement, vous décidez que il y aura pas d'éducation religieuse pour les enfants, c'est pas un sujet.
2: Alors c'était dans pas cet état un sujet, mais c'était pas un tabou non plus. C'est-à-dire que moi, je.
0: Du coup, vous en pouviez en parler. C'était
2: oui,
0: pas une porte fermée.
2: Oui, chez nous, c'était absolument pas tabou. D'ailleurs. Mes beaux-parents ont emmené nos enfants à la synagogue régulièrement. Mes enfants ont pratiqué quelques fêtes juives, voilà, avec leur famille paternelle. Et c'est absolument pas un sujet tabou à la maison. D'ailleurs, mon mari a essayé de leur parler un peu de Dieu, mais lui-même ne s'entend pas une très grande foi pour dire les choses comme ça. En fait, il a quand même eu un petit peu de mal à faire passer les choses.
0: De son côté
2: de
0: aussi.
2: Son côté.
0: Alors, vous, par contre, vous dites que vous avez toujours été sensible aux églises. Quand vous rentrez dans une église, il y a quand même un petit truc, vous ne savez pas quoi, mais il se passe quelque chose, c'est ça?
2: Oui, je me suis particulièrement rendu compte de cela ces dernières années. Je rentrais dans une église, effectivement, et je sentais, je sentais quelque chose qui se passait. Mais j'ai pas prêté attention tout de suite parce que je suis quand même assez sensible en fait à l'ambiance qu'il y a dans les différents lieux. Donc finalement pour moi, quand je rentrais dans une église, c'était je sens une émotion que j'avais un peu du mal à nommer d'ailleurs, mais je sentais quelque chose et voilà, j'en ai pas vraiment tiré de conclusion. J'ai pas creusé tout de suite le sujet.
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0: Cette semaine dans Témoins, je reçois Carole, 49 ans, avocate, maman de 3 enfants, issue d'une famille profondément athée. Carole recevra le baptême à Pâques. Vous nous disiez, Carole, que vous aviez cette sensibilité à chaque fois que vous entriez dans une église, mais en janvier 2024, il va se passer quelque chose de particulièrement bouleversant. Vous entrez dans une église à Turin, que se passe-t-il plus précisément?
2: Bah oui, on voit une jolie église, on est en train de faire un peu de tourisme, on rentre, elle est jolie, etc. Et là, je suis comme aimantée par cette église. On est en tout début d'année, il y a encore la crèche. Je me revois devant cette crèche. Je m'assois à un moment sur le banc et puis j'arrivais plus à sortir de cette église. Je savais pas tellement dire pourquoi, mais voilà, j'ai senti que là, il s'est vraiment passé quelque chose.
0: Là, il s'est passé quelque chose et votre mari le remarque.
2: Et mon mari le remarque. Il dit à tout le monde, elle était comme illuminée dans cette église. Voilà, pourtant je ne lui ai rien dit, mais voilà, lui-même a, voilà, donc il a...
0: Il s'est dit, je vais aider ma femme, non?
2: Oui, c'est ça, donc il en a parlé à une de ses connaissances de chez nous, qu'il sait, assez pieuse, très croyante, etc. Et elle lui a fait passer un livre d'Éric Emmanuel Schmitt, qui s'appelle « La nuit de feu ». Donc je l'ai lu. Ne sachant pas du tout à quoi m'attendre. Et en fait, dans ce livre, l'auteur explique comment il a découvert la foi, voilà, dans le désert marocain. Et alors que j'ai absolument pas du tout partagé cette expérience-là, pour ma part, j'ai été extrêmement touchée par ce livre.
0: Qu'est-ce qui vous touche dans ce livre?
2: Eh bien, je me sens, comment dire, j'ai ressenti ce qu'il avait ressenti, en réalité. Voilà.
0: C'est ce que vous ressentez dans cette église à Turin, vous le ressentez en lisant ce livre aussi. Il y a un autre événement qui vient aussi vous bouleverser, c'est ce client que vous défendez, et puis il meurt, vous vous rendez aux obsèques de cette personne, et là, vous, Vous êtes bouleversée.
2: Oui, c'est un client qui était très âgé, que j'ai à peine connu. Un peu pour la famille, je me rends à ses obsèques et je me mets effectivement tout au fond de l'église. Et je suis très touchée effectivement par ses obsèques. Et là, ça me questionne. Je me dis, mais pourquoi je suis touchée par ses obsèques alors que c'est une personne très âgée, que je l'ai très peu connue, que même la famille, finalement, je la connais quasiment pas. Et ça m'a questionnée aussi, voilà. Mais je suis pas allée encore... Enfin, j'ai pas creusé plus que ça, mais en tout cas, ça m'a quand même interpellée.
0: C'est peut-être les témoignages, la famille réunie, il y a quelque chose
2: non,
0: de cet ordre-là, pas du tout.
2: C'était pas les témoignages. Non, c'était pas les témoignages. Parfois, effectivement, à certaines obsèques, il y a des témoignages très touchants. Là, c'était pas ça. C'était vraiment autre chose. J'ai pas réussi à décrire, à décrypter plutôt à ce moment-là, mais en tout cas, c'était une sensation très forte.
0: Une sensation très forte. Alors, ce chemin progressif n'est pas terminé. Votre cabinet d'avocat, il est situé près d'une église à Lyon.
2: Oui.
0: Et chaque jour, les cloches sonnent et il y a une sorte d'attraction. Petit à petit, vous vous dites, il faut que je rentre dans cette église.
2: En fait, je la vois tous les jours. Je l'entends tous les quarts d'heure. Et il y a un moment, je me suis dit, mais en fait, j'ai l'impression qu'elle m'appelle cette église. C'était vraiment ça, l'appel de cette église. Bon. Et puis, un midi, voilà, j'avais passé une matinée un peu compliquée. Et puis, voilà, je décide de rentrer dans cette église. Donc, je suis toute seule. Et là aussi, voilà, je ressens qu'il se passe encore quelque chose en moi d'assez fort. Je ressens quelque chose de très fort, difficile à expliquer. Je m'assois. Je médite un peu. Enfin, voilà, je dirais quand même pas que j'étais en train de prier, évidemment, mais je pense qu'il y avait peut-être un petit embryon de ça quand même. Et puis, je m'aperçois au fond de l'église que, voilà, il y a un pupitre avec un texte que je commence à lire. C'était l'évangile du dimanche. Ben, je savais même pas ce que c'était qu'un évangile. Moi, je ne savais vraiment rien du tout. Et donc, je commence à lire cet évangile et il me touche énormément. Voilà, et puis je commence à prendre l'habitude, un autre midi, puis un autre midi d'y aller, et puis...
0: À chaque fois que vous lisez l'évangile, vous allez vers le pupitre ?
2: Et voilà, et chaque semaine, j'ai hâte de découvrir le nouveau texte.
0: Et alors, ce qui est quand même intéressant, c'est que jusque-là, vous parlez à personne.
2: Ou
0: en tout cas, vous ne croisez personne, même dans l'église.
2: Oui.
0: Étape par étape, on y vient, c'est un vrai feuilleton, mais voilà, un jour vous vous dites, bon, bah, maintenant je vais essayer de trouver quelqu'un. Et je voudrais rencontrer quelqu'un pour lui dire ce qui se passe dans mon cœur.
2: Exactement. En fait, à force de venir le midi, entre guillemets, un peu en secret, bon, j'espérais, je pense, secrètement rencontrer quelqu'un, un prêtre. Bon, puis je me suis rendu compte que bah, non, ça ne marchait pas comme ça. Donc, je vais voir à l'accueil, je vois des horaires d'accueil et je me dis, bon, allez, je me note les horaires d'accueil. Et puis, arrive un jeudi matin, et là, je me dis, c'est aujourd'hui que je dois y aller. Vraiment, je pense qu'à ça toute la journée. Non, aujourd'hui, j'y vais. J'avais noté que c'était à partir de 18h45. Bon, 18h45, je ne peux pas y aller. J'arrive à 19h, et là, porte close. Et je me dis, mince.
0: Tout s'effondre.
2: Je me dis, mince, pourtant, je pense qu'à ça depuis ce matin. C'est quand même pas de chance. Et puis là, il y a une personne qui passe à côté de moi. Elle me prend par le bras, elle me dit, mais... L'entrée se fait pas de ce côté-là, elle se fait de l'autre côté. Venez avec moi, faites le tour. Et là, je la suis sans poser aucune question. Et on rentre dans l'église, donc par la porte d'entrée principale. Et là, en fait, il y a une messe. Et je découvre effectivement que c'est la messe du Jeudi Saint. Évidemment, je ne savais pas ce que c'était que le Jeudi Saint. Mais voilà, je me retrouve donc au fond de l'église. Et là, je me dis, waouh. Je suis tout de suite touchée. Et là, je me dis, bon, allez, je reste 5 minutes. Il y a une petite chanson dans ma tête qui me dit, mais qu'est-ce que tu fais là? C'est pas ta place, tu te rends compte? Il y a des gens qui sont très croyants et tout ça. Puis toi, à quel titre tu es ici? Voilà, donc je me refuse de m'asseoir. Enfin, voilà, je reste vraiment au fond avec vraiment ce syndrome de l'imposteur. Et en même temps, il y a une autre voix dans mon cœur qui me dit, mais tu es à ta place, tu es chez toi ici, tu es à la bonne place. Et donc, il y avait quelque chose de très dissonant en moi. Et en même temps, la voix la plus forte, c'était quand même vraiment celle du cœur.
0: Et je crois que vous passez un peu de temps à pleurer, même, ce jour-là.
2: Ah oui, je passe une bonne partie de la messe, effectivement, très émue. Et effectivement, une bonne partie à pleurer. Ouais. Et je suis restée jusqu'au bout. Alors que j'avais prévu au début de rester juste 5 minutes, puisque dans ma tête c'était « non mais tu n'as rien à faire ici quand même ».
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0: Et cette semaine dans Témoin, je suis avec Carole qui recevra le baptême à Pâques. Elle nous raconte justement son chemin vers le baptême. Il y a ce moment particulièrement bouleversant dont vous venez nous parler, ce jeudi saint auquel vous assistez. Par hasard, vous êtes en larmes. Et puis en août 2024, vous franchissez le pas, vous décidez de demander le baptême. Qu'est-ce qui est déterminant dans votre démarche, Carole ?
2: Oui, donc effectivement... Après cette messe du jeudi saint, je finis quand même par retourner à l'accueil, être accueillie par quelqu'un. On me présente donc au responsable des catéchumènes qui me présente à mon accompagnatrice. Et donc je fais une séance avec elle en juin. Et puis je lui dis tout de suite, attendez-moi, je connais rien de cette religion. Déjà, à ce stade, j'ai envie de clarifier ce qui se passe pour moi, voilà, dans mon cœur. Et j'ai envie aussi de découvrir cette religion que je ne connais absolument pas. Donc, à ce stade, il n'est pas question pour moi de demander quoi que ce soit, de demander le baptême. C'est beaucoup trop tôt. Et donc, on fait une seule séance. L'été se passe. Elle me donne de quoi me nourrir un peu, voilà, de la documentation, des choses à lire. Elle me recommande des podcasts, même une série... la série The Chosen, je me nourris de tout ça pendant l'été. Et en août, pour moi, c'est une évidence que, bah, qu'en fait, je vais être baptisée, que c'est... Voilà, je ressens clairement cette foi, que j'aime Jésus, que j'ai envie de marcher à sa suite, de le suivre, voilà. C'est devenu évident très rapidement.
0: Ça devient évident, et vous en parlez à votre entourage, comment réagit-il ?
2: Alors... Donc, mon mari et mes enfants, ils ont quand même été très surpris, notamment surpris de la rapidité. Parce que entre le mois de janvier où je ressens des choses, mais et puis je dis, enfin, clairement, j'avais pas envie, spécialement envie de creuser en réalité. Donc, en janvier, on en est là, et en août, je te manque le baptême. Donc, ça les a un peu. La première réaction, c'était quand même la surprise. Mais voilà, ils ont très très bien réagi. Ils m'accompagnent, ils me soutiennent sur ce chemin-là, bien sûr.
0: Vous avez même une fille qui s'est fait baptiser déjà, c'est ça ?
2: Et ben voilà, ma petite dernière qui a 10 ans, elle a pris entre guillemets, enfin, elle m'a vu, elle a vu mon parcours, elle m'a vu lire, elle m'a vu regarder des podcasts et tout ça. Elle s'est sentie un peu touchée aussi. On a commencé à échanger toutes les deux. Et puis, j'ai commencé à l'emmener aussi le dimanche à la messe. Et puis, c'était l'année dernière, à Pâques, qu'elle a interpellé le prêtre à la sortie de la messe en lui disant « Mais moi, maintenant, je veux absolument être baptisée aussi. » Voilà. Donc voilà, elle a été baptisée là en décembre.
0: En décembre, et vous maintenant à Pâques. Alors, comment ça s'est passé ? Parce que on l'entend dans votre témoignage, vous parlez souvent de cette peur de pas être à votre place, de ce syndrome de l'imposteur en quelque sorte. Ce chemin vers le catéchuménat, il se prépare. Vous êtes accueillie, vous êtes accueillie dans des fraternités. Vous n'êtes pas toute seule. C'est important de pas être seule.
2: C'est très important de ne pas être seule. En fait, l'accompagnement, il se fait à différents niveaux. Donc, moi, j'ai une accompagnatrice que je vois toutes les semaines. Alors, j'ai découvert il n'y a pas longtemps que ce n'est pas forcément le rythme classique. Hein. Le rythme classique, manifestement, c'est une fois par mois. Bah, moi, j'avais besoin d'un peu plus, donc voilà. J'ai intégré, donc il y a un an et demi à peu près, une fraternité catéchuménale. Donc, on se réunit, je ne sais pas, à peu près toutes les 3 semaines. Donc c'est un des groupes dans lesquels il y a d'autres catéchumènes comme moi, il y a des personnes qui sont qui préparent la confirmation, il y en a d'autres qui sont simplement des paroissiens qui ont besoin de voilà d'échanger et donc on est l'année dernière, on était une petite fraternité, on était je crois selon on était à peu près 5-6. Là cette année, on est plus nombreux. Et en fait, voilà, la fraternité, c'est, comme je vous le disais, en fait, c'est vraiment, ça m'a propulsée, en fait, dans mon parcours.
0: Pourquoi ? Parce que, qu'est-ce que ça vous apporte ? Qu'est-ce que, justement, ces différents profils que vous venez de décrire, j'imagine que tout le monde s'apporte un peu mutuellement ?
2: Et c'est exactement ça. En fait, j'y ai appris à prier, on fait des louanges, on échange sur, sur la parole. Et en fait, ça nous, enfin, moi, ça m'a fait énormément avancer. J'aurais jamais avancé comme ça toute seule. J'aurais, voilà, il y a plein de discussions, plein de sujets, plein de, voilà, même des lectures que quand je suis, enfin, quand je suis seule, je vois pas ce que les autres voient. Donc, en fait, les partages des uns et des autres sont quand même nourrissant. Très nourrissants, très nourrissants.
0: C'est nourrissant, vous lisez les évangiles avec soif aussi, vous avez ce désir de voilà d'apprendre, de découvrir la Bible, voilà, c'est important pour vous aussi. Qu'est-ce que vous y trouvez ?
2: Bah c'est très important, surtout que j'ai un petit peu l'impression du fait de mon âge peut-être que j'ai un peu du temps à rattraper. En réalité, ce que je trouve dans la Bible et surtout dans le Nouveau Testament, c'est des choses que je ressentais en fait en moi depuis toujours, mais dont je ne comprenais pas forcément la source. Et là, en fait, j'ai compris la source. Je comprends ce que je ressens.
0: Est-ce qu'il y a une parole du Christ qui vous touche plus particulièrement ?
2: Bon, il y en a énormément, mais il y en a une qui m'a fait comprendre quelque chose d'important dans mon travail. C'est la parole qui dit qu'on ne peut pas servir Dieu et l'argent. Et ça, c'est vraiment quelque chose qui me questionnait dans mon métier. Je rencontre régulièrement des personnes qui sont franchement omnubilées par l'argent. Et en fait, il y a vraiment quelque chose qui me dérangeait profondément là-dedans. Et de le lire, en fait, dans les évangiles, ça m'a permis de réaliser que, voilà, de comprendre en fait la portée de ce qui me dérangeait.
0: Comprendre la portée de ce qui

0: là-dedans depuis toujours et peut-être que elles peuvent ne pas se questionner, effectivement, alors que moi, je ne suis que dans le questionnement, entre guillemets. Donc, effectivement, d'un côté, moi, j'ai eu tendance un peu à les envier en me disant, mais enfin, quand même, c'est chouette d'arriver dès le plus jeune âge dans ce contexte-là, avec ces valeurs, avec cette parole, avec cet amour de Jésus que moi, je découvre, que je découvre sur le tard, finalement.
1: Et puis il y a un côté décomplexé de aussi d'affirmer votre foi,
0: Ah bah oui.
1: qui peut parfois ne pas être le cas pour d'autres. Vous voyez ce que je veux
0: Bah
1: dire?
0: oui, parce que ma foi, finalement, elle est naissante. C'est une foi nouvelle. Donc, je pense qu'il y a beaucoup de fraîcheur là-dedans. Et moi, j'ai besoin effectivement de le partager. Donc, non seulement je ne le cache pas, mais au contraire, je le partage un maximum. Et je pense même avoir le devoir un peu de le partager.
1: Vous avez reçu l'appel décisif il y a quelques jours. Déjà, comment vous l'avez vécu et qu'est-ce que le baptême va changer pour vous à Pâques?
0: L'appel décisif, c'était effectivement un moment extrêmement fort, et d'être avec tous les autres catéchumènes qui seront baptisés là à Pâques. Je sais pas, il y a une fraternité qui ressort de cette cérémonie. On se sent vraiment accueilli à bras ouverts dans cette grande famille chrétienne. C'est vraiment magnifique. Et pour moi, le baptême, c'est vraiment une étape, en fait, dans mon chemin. C'est ni un aboutissement, ni un commencement, en fait. Je suis déjà en chemin depuis à peu près 2 ans. C'est une étape pour moi, c'est une manière, voilà, pour moi, c'est une manière de dire oui au Christ, oui à Jésus, oui, je veux te suivre, oui, je t'aime. Voilà, d'être accueilli dans cette famille et puis.
1: J'entendais une personne qui me disait justement sur ce sujet-là, à la fois tout change et rien ne change, c'est ça?
0: Oui, c'est un peu ça, mais c'est quand même tout change.
1: Quand même touchant.
0: C'est plus tout change.
1: Comment vous envisagez votre vie de chrétienne après Pâques? C'est-à-dire que vous avez parlé de ces fraternités où finalement c'est important justement de se nourrir mutuellement. Est-ce que vous avez envie de vous investir aussi dans la, je sais pas, dans votre paroisse ou
0: Oui.
1: d'une manière ou d'une autre? Et si oui, de quelle manière?
0: Alors. Je ne sais pas encore exactement de quelle manière, mais oui, en fait, j'ai envie à mon tour de m'engager. Et puis, j'aimerais bien accueillir aussi les prochains catéchumènes. Alors, il faut que je chemine encore un peu, hein, je suis encore un peu jeune, entre guillemets, sur ce chemin. Mais en tout cas, oui, j'ai envie de ça. J'ai envie à mon tour de les accompagner, de. Peut-être, je sais pas, faire partie de l'organisation d'une fraternité. Ou je sais pas encore exactement quoi. C'est pas encore très clair, mais oui, j'ai envie de m'engager effectivement.
1: Est-ce qu'il y a un moment dont vous vous souvenez dans dans ces 2 dernières années qui a été particulièrement peut-être marquant, bouleversant pour vous?
0: Bon, il y en a eu beaucoup. Je pense notamment à mon entrée en catéchuménat. C'est vrai que. Ça aussi, c'est quand même un sacré événement. Vous toquez à la porte de l'église, la porte s'ouvre, vous rentrez, il y a toute l'assemblée qui se lève pour vous accueillir. C'est quand même extrêmement fort.
1: C'est fort et j'imagine aussi un petit peu impressionnant.
0: Oui, mais en fait, dans ces moments-là, en tout cas, pour ma part, je me suis vraiment sentie portée. Vraiment portée, vraiment soutenue. Enfin, j'ai senti que j'étais pas seule là, dans ce moment-là. Et du coup, c'est une joie. Immense.
1: Merci beaucoup, Carole, d'être venue partager votre enthousiasme, votre joie, votre fraîcheur. Je renvoie les auditeurs évidemment à cette émission que vous pouvez réécouter sur rcf.fr et sur toutes les plateformes. Merci.
0: Merci
1: Merci
0: à
1: Carole.
0: vous. Merci.

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ô Romain. Ô abîme de la richesse, de la sagesse et de la science de Dieu, que ses décrets sont insondables et ses voies incompréhensibles. Qui en effet a jamais connu la pensée du Seigneur?

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2: À la messe, le dimanche, il y a le choix entre deux textes pour professer sa foi. Mais pourquoi? Et qu'est-ce que le credo apporte de plus que la Bible ou l'homélie? Eh bien, rendez-vous dans quelques instants dans Halte spirituelle.

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1: Le credo, pour dire « je crois », prononcé à chaque messe, c'est une profession de foi qui nous aide à proclamer notre foi, à nous rassembler, à comprendre ce en quoi nous croyons. Mais pourquoi y a-t-il deux textes et quelle est leur importance dans la liturgie? Voilà des questions auxquelles nous allons essayer de répondre avec vous, sœur Moïsa, bonjour.
2: Bonjour Madeleine.
1: Vous êtes membre du comité de rédaction de la revue Vie consacrée, vous êtes aussi sœur des Fraternités de Jérusalem. Et justement, vous donnez un cours aux facultés Loyola Paris, un cours intitulé « Le credo ». Pourquoi faire? Alors, on va réécouter ces textes au cours de l'émission, ces textes dont nous allons parler toute la semaine. Mais avant, pour bien comprendre, il y a un ordre chronologique, il y a ce qu'on appelle le symbole des apôtres, et puis environ deux siècles après, il y a le concile de Nicée qui va établir un second credo. Je ne sais pas s'il faut le dire comme ça, mais pourquoi le second texte n'a pas pris la place du premier? Pourquoi est-ce qu'on a gardé les deux textes, sœur Moïsa?
2: Alors, on a deux credos à dire le dimanche. Eh bien, justement, je pense que c'est une richesse et ça dit quelque chose aussi de ce qu'est le credo. C'est-à-dire, ce n'est pas une formule magique que on pourrait maîtriser et une fois qu'elle serait dite, eh bien, c'est bon, on a coché toutes les cases de la foi, on est un bon chrétien avec la foi qui convient.
1: Mais ça, c'est le cas du Notre Père. Il n'y a qu'un seul Notre Père.
2: Il n'y a qu'un seul Notre Père. Donc, deux textes de symboles de foi. Et notre foi se situe pleinement dans l'un et pleinement dans l'autre. Il ne s'agit pas de dire « trouvez-vous un point médian entre les deux et ce sera bon ». Il s'agit d'habiter chacun de ces textes, de les découvrir pour ce qu'ils sont eux-mêmes. Il y a des choses qui sont dites dans chacun de manière unique, c'est-à-dire c'est pas il y en a un qui est plus court et l'autre qui est plus long, ce qui est vrai quand même dans la longueur, mais chacun a des accents propres qui correspondent à des traditions propres. Le credo, le symbole des apôtres est plus occidental et le symbole de Nicée-Constantinople vient d'une tradition plus orientale. On peut dire que le symbole des apôtres est plus ancien, en tous les cas il ne remonte pas aux apôtres, ça c'est une belle légende. Qui a une vérité en elle-même, c'est-à-dire il s'agit de se rattacher à la foi des apôtres et à des vérités qu'ils partageaient.
1: Mais c'est quand même le plus ancien.
2: Il est plus ancien en ce qu'il s'appuie plus directement sur la liturgie pascale dans laquelle les catéchumènes qui sont en train d'être baptisés proclament leur foi. Mais en même temps, il a été transmis, élaboré après jusqu'au 7e siècle. Donc il y a aussi, au contraire, une dimension plus récente que le symbole de Nicée-Constantinople qui s'est fixé à un premier moment autour du concile de Nicée et à un deuxième moment, essentiellement pour le troisième article, oui, surtout sur l'Esprit-Saint, au moment du concile de Constantinople en 381.
1: Qui a suivi le concile de Nicée.
2: Alors une dernière chose sur le fait d'avoir deux textes comme ça, c'est un peu une constante dans la foi chrétienne. Nous avons quatre évangiles. Ces quatre évangiles ne racontent pas la même histoire. Mais nous avons deux credos. Et notre foi habite ces écarts comme une occasion de liberté, comme une invitation à interpréter, à nous situer nous-mêmes personnellement à l'intérieur de quelque chose qui n'est pas un moule contraignant avec des paroles toutes faites qu'il suffirait de réciter, qu'on les comprenne ou pas. Mais il faut se tenir à l'intérieur de quelque chose qui est varié.
1: Parce que ces credos, en fait, ça on l'oublie un peu, mais ils ont fait l'objet d'échanges, de discussions, d'allers-retours. C'est des textes qui sont figés, mais ils ont été l'objet de discussions même assez fortes. 300 évêques qui cherchent à établir un texte, c'est des heures et des heures pour arriver à pouvoir dire quelque chose de l'au-delà.
2: Oui, oui, on sait en effet, l'histoire raconte que les discussions étaient plutôt musclées, en tous les cas autour du concile de Nicée, avant, etc., avec les controverses avec les partisans d'Arius. Les discussions allaient bon train, il paraît même au café de la place du village. Quoi. Les gens parlaient théologie, se disputaient littéralement autour des questions théologiques qui faisaient l'objet des discussions du bar de commerce. Quoi.
1: Donc un chrétien peut avoir cette attitude, se dire, mais oui, mais vous dites qu'un seul père, est-ce que dans quelle mesure c'est un seul père et créateur, etc.
2: Dans quelle mesure le Fils est Dieu, dans quelle mesure peut-on dire ça de l'Esprit? Enfin, toutes ces questions-là étaient extrêmement virulentes et ont donné lieu à des débats et à des débats beaucoup sur les mots aussi, c'est vrai. Mais ça n'est pas seulement les mots qui sont en cause, c'est ce qu'on cherche à dire à travers ces mots.
1: Alors, est-ce que ces deux textes, vous disiez, il ne s'agit pas uniquement de la longueur des textes, le symbole des apôtres est en effet plus court, mais est-ce que dans la structure, on trouve des points communs ou au contraire, il y a quelque chose d'un peu nouveau dans chacun d'eux ?
2: Alors, sur des points précis, il y a des éléments qui sont propres à chacun des credos. Le développement est quand même sensiblement le même. Alors, ce que je trouve intéressant, c'est que quand on découvre le credo ou quand on le proclame dans l'assemblée dominicale, on peut avoir l'impression que c'est une liste d'affirmations, une longue liste d'affirmations. On a toujours peur d'en oublier un morceau. Ça se succède comme ça. En réalité, le credo contient trois articles, pas davantage. Un article sur le Père, un article sur le Fils et un article sur l'Esprit Saint qui lui-même se déploie dans la vie de l'Église et jusque dans l'éternité, en fait. Donc ça, c'est déjà extrêmement intéressant de se rendre compte que notre foi est structurée, parce qu'il s'agit bien de montrer la structure de la foi, le credo donne ça, notre foi est structurée comme une foi trinitaire, et il n'y a pas d'autre structure à chercher.
1: Trinitaire, Père, Fils, Saint-Esprit.
2: Père, Fils et Saint-Esprit. Il n'y a pas d'autre structure à chercher. Et même l'article sur l'Église est en réalité compris à l'intérieur de celui sur l'Esprit-Saint. Et ça dit énormément de choses de la manière dont nous pourrons comprendre l'article sur l'Église, mais aussi de ce qu'est l'Esprit-Saint. Je trouve que ça repositionne un petit peu les choses.
1: Alors je vous propose qu'on écoute le credo, qui est dit le symbole des apôtres. Vous le disiez, qui serait le plus ancien, mais en fait qui est un des textes qui a connu une évolution.
3: Je crois en Dieu, le Père Tout-Puissant, Créateur du ciel et de la terre, et en Jésus-Christ, son Fils unique, notre Seigneur, qui a été conçu du Saint-Esprit, est né de la Vierge Marie, a souffert sous Ponce Pilate, a été crucifié, est mort et y a été enseveli et descendu aux enfers. Le troisième jour est ressuscité des morts, est monté aux cieux, est assis à la droite de Dieu, le Père Tout-Puissant, d'où il viendra juger les vivants et les morts. Je crois en l'Esprit Saint, à la Sainte Église catholique, à la communion des saints, à la rémission des péchés, à la résurrection de la chair, à la vie éternelle. Amen.

0: Sœur Moïsa, on est toujours avec vous pour évoquer le credo. On le disait, il y a deux credos, deux textes aujourd'hui dans l'Église catholique. Le premier, c'est le symbole des apôtres. Le deuxième, c'est le symbole de Nicée-Constantinople. Et on va l'écouter.
1: Je crois en un seul Dieu, le Père Tout-Puissant, Créateur du ciel et de la terre, de l'univers visible et invisible. Je crois en un seul Seigneur, Jésus-Christ, le Fils unique de Dieu, né du Père avant tous les siècles. Il est Dieu, né de Dieu, lumière, né de la lumière, vrai Dieu, né du vrai Dieu, engendré, non pas créé, consubstantiel au Père, et par lui tout a été fait. Pour nous les hommes et pour notre salut, il descendit du ciel. Par l'Esprit Saint, il a pris chair de la Vierge Marie et s'est fait homme. Crucifié pour nous sous Ponce Pilate, il souffrit sa passion et fut mis au tombeau. Il ressuscita le troisième jour, conformément aux Écritures, et il monta au ciel. Il est assis à la droite du Père, il reviendra dans la gloire pour juger les vivants et les morts, et son règne n'aura pas de fin. Je crois en l'Esprit Saint, qui est Seigneur et qui donne la vie, il procède du Père et du Fils. Avec le Père et le Fils, il reçoit même adoration et même gloire. Il a parlé par les prophètes. Je crois en l'Église, une sainte, catholique et apostolique. Je reconnais un seul baptême pour le pardon des péchés. J'attends la résurrection des morts et la vie du monde à venir. Amen.
0: Sœur Moïsa, on a entendu les deux textes. Qu'est-ce qui vous marque, vous, encore aujourd'hui, en les écoutant ?
2: Alors moi, j'avoue que je redécouvre la portée, la force de ce texte, et en particulier de celui du symbole de Nicée-Constantinople, puisque c'est celui que nous travaillons dans le cours que je donne avec Geneviève. La formule en particulier, au milieu de l'article, du deuxième article sur le Fils, « Pour nous les hommes et pour notre salut, il descendit du ciel ». Ça, c'est une formule qui n'est pas présente dans le symbole des apôtres, qui est propre au symbole de Nicée-Constantinople, et qui oriente vraiment la compréhension de qui est le Fils pour nous, et donc de qui est Dieu pour nous, puisque c'est poser le mystère de l'incarnation comme la base, le fondement, la pierre miliaire de notre foi. Dieu n'est pas un Dieu qui demeure insensible à ce que nous vivons, au sort de l'homme, à sa destinée, à son salut, mais qui nous rejoint dans l'épaisseur de notre histoire, de notre humanité, pour nous les hommes et pour notre salut. Je trouve que cette phrase-là, qui articule vraiment la première partie de l'article, c'est vraiment ce qu'on appelle la théologie, c'est-à-dire les liens qui existent entre le Père et le Fils. Ça peut paraître extrêmement abstrait, avec des formules un peu impressionnantes. Lumière née de la lumière, vrai Dieu né du vrai Dieu, engendré, non pas créé. Qu'est-ce que c'est que cette distinction ? Bon, tout ça, on peut se sentir un petit peu dépassé peut-être par les formules, mais tout d'un coup, il y a comme une sorte de coup de gong qui arrive au milieu de l'article et qui dit, mais tout ça, tout ce qu'on vous dit là, du mystère de Dieu éternel, du lien du Père et du Fils, c'est pour nous les hommes et pour notre salut. Et à ce moment-là, on a le déploiement. Alors pas le récit, c'est pas un nouvel évangile, c'est juste le mystère de la foi dans l'incarnation, la passion, la résurrection, c'est-à-dire ce qui fait que nous sommes sauvés, pour nous les hommes et pour notre salut.
0: Merci beaucoup Sœur Moïsa de nous avoir reçus ici aux facultés Loyola Paris pour évoquer justement ce que sont ces deux credos. Merci à vous, on vous retrouve demain.
3: À suivre dans quelques instants Claire Riobé pour un nouveau numéro de l'émission Laudato Si.

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2: Bonjour et bienvenue dans Génération Laudato Si, votre rendez-vous hebdomadaire pour prendre soin de notre maison commune. Pour cet épisode, je vous retrouve de nouveau à l'éco-centre spirituel du Châtelard à Lyon, un centre chrétien de 36 hectares perché sur une très belle colline. Nous partons à la découverte de cet endroit hors du commun en donnant la parole à ses habitants et ses salariés. Et aujourd'hui, on va rencontrer Françoise Keller qui participe à l'accueil et anime des formations au Châtelard, en particulier en communication non violente. Je la retrouve tout de suite, c'est parti.
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1: Bonjour Françoise Keller.
2: Bonjour.
1: Merci beaucoup d'être avec nous pour cet épisode. Alors, on est dans le hall du Châtelard, un espace avec des baies vitrées, très lumineux, c'est assez joli. Il y a des bureaux pour l'accueil juste derrière nous. Il y a aussi un petit salon ici où on voit que les participants et ceux qui font des retraites peuvent se poser pour discuter. Je crois qu'autour de nous, c'est un lieu de silence. On voit qu'il n'y a pas beaucoup de bruit. C'est un lieu important, l'accueil au Châtelard.
2: Mais l'accueil, c'est le lieu où les gens arrivent. Hein. Donc, il y a un mélange souvent, effectivement, de gens qui vont être en silence, de gens qui arrivent parce qu'ils viennent pour une préparation au mariage ou parce qu'ils viennent pour une session sur l'écoute ou sur l'écologie ou une session d'athée des Quart-Monde. Voilà. Et donc, c'est un lieu où se mixent des publics qui viennent avec des attentes différentes.
1: On voit passer quelques retraitants au milieu de nous. Vous proposez donc des formations toute l'année ici ?
2: Alors, le Châtelard propose en fait différents types de propositions. Il y a toute la dimension retraite spirituelle, avec les exercices spirituels et la spiritualité ignatienne. Et puis, il y a aussi des sessions de formation. Il y a aussi des sessions pour les couples, les familles, les préparations au mariage, les parents qui vivent un deuil d'enfant, les personnes qui ont 20 ans de mariage, etc. Et puis, donc, il y a depuis quelques années aussi des sessions autour de l'écologie, l'écologie intégrale. Il y a un certain nombre de propositions pour approfondir sa foi, pour réfléchir, pour partager avec d'autres.
1: Et j'avais vu, je crois, sur le site qu'il y a 4000 personnes environ qui passent chaque année ici au Châtelard. Vous, Françoise Keller, vous avez travaillé plusieurs années comme ingénieur en entreprise et puis vous avez senti un appel à faire autre chose. Et vous avez notamment commencé à travailler dans un centre spirituel, un autre qui s'appelle La Chardonnière, pas très loin d'ici. Un centre que les Lyonnais connaissent bien sous le nom de Notre-Dame des Sans-Abris. Pourquoi vous vous sentiez appelée à travailler là-bas ?
2: Donc c'était avant que la Chardonnière soit Notre-Dame de Sans-Abri. Donc c'était un centre d'accueil spirituel franciscain. Pour moi, la foi et l'action sont très liées. C'est-à-dire j'ai toujours voulu, et depuis très longtemps, je pense depuis enfant, que mon engagement professionnel il soit en lien avec ma foi. Donc effectivement, il y a un moment où l'entreprise, je crois que j'en avais vu un peu les limites. Et du coup, c'était l'opportunité de vivre dans un lieu spirituel, de mettre mes compétences de gestion de projet, gestion d'équipe au service d'un projet spirituel.
1: Alors au même moment, on est dans les années 2000, vous découvrez la communication non violente qu'on appelle aussi CNV. Qu'est-ce que c'est la CNV ?
2: Alors la CNV, c'est un processus qui nous permet de clarifier comment nous pouvons nous y prendre pour prendre soin de la relation avec nous et de la relation avec les autres. Comment prendre soin à la fois de nous et des autres ?
1: C'est un processus qui se fait en famille, qui se fait en couple, à travers des amis, des communautés.
2: Alors, ce qui est génial, c'est que c'est un processus qu'on peut utiliser dans tous les champs de sa vie. Donc, on va l'utiliser en famille, on va l'utiliser de soi à soi, prendre soin de notre santé, notre intériorité. Et puis aussi dans le monde du travail, dans le monde associatif, dans les communautés religieuses, etc.
1: D'accord, je comprends un peu mieux. Donc, vous êtes formatrice en CNV actuellement à Lyon. Vous êtes aussi, Françoise Keller, mère de 4 enfants, mariée à Pierre, vous êtes catholique. Cette aventure que vous vivez au Châtelard depuis quelques années, est-ce que c'est un choix personnel ou un choix de couple peut-être ?
2: Alors, c'est d'abord un choix personnel. C'est-à-dire que quand j'ai vu ce projet d'éco-centre spirituel, je me suis dit là, il y a vraiment quelque chose qui m'attire. Et j'ai eu envie de m'impliquer. Et puis j'ai dit à Pierre, allez, tu viens. Donc pendant la partie construction du projet, on l'a fait ensemble. Avec des sensibilités différentes, moi plus sur la CNV, lui plus sur l'accueil des plus fragiles et des plus pauvres. Et voilà, et après, certains moments on les fait ensemble et d'autres moments on le fait chacun avec nos talents et nos sujets d'intérêt spécifiques.
1: Et qu'est-ce qui vous a attiré plus exactement dans ce projet ?
2: Eh bien, je crois que ce qui m'a attiré dans ce projet, j'ai eu la sensation de pouvoir poser mes valises. C'est-à-dire que je suis passionnée par la communication non violente. Pour moi, la foi, c'est quelque chose d'essentiel. Et je suis aussi très sensible à la dimension écologique depuis plusieurs années. Et j'avais l'impression que je n'avais pas de lieu pour vivre les trois en même temps. Et là, tout d'un coup, il y a un projet où j'ai le droit, où j'ai l'espace de pouvoir vivre les trois, d'être accueillie avec les trois et de pouvoir me reposer en étant moi-même, en fait.
1: Et depuis quand cette question écologique, elle est importante pour vous ? Est-ce qu'elle a toujours été là ? Ou bien est-ce que vous avez vécu une conversion ces dernières années ?
2: Alors, je pense que la dimension écologique, elle a été peut-être toujours là au sens où sensible à l'impact des choix que je fais sur le monde, sur la société. Est-ce que ce que je fais est aligné avec le monde dans lequel j'ai envie de vivre ? Ça, c'est vraiment ce qui me porte et qui m'a amené à la CNV d'ailleurs. Et en même temps, eh ben, je ne crois pas que c'est au début de la Laudato aussi d'ailleurs que j'en ai pris conscience, mais c'est petit à petit. Il y a eu un documentaire, Nos enfants nous accuseront, qui pour moi était un électrochoc. Et petit à petit, j'ai vraiment pris conscience en rencontrant des gens, en lisant des livres, en écoutant des émissions comme les vôtres, de l'importance de l'écologie.
1: Donc Françoise Keller, en 2023, le Châtelard, qui était un centre spirituel, est devenu un éco-centre spirituel et a complètement transformé ses programmations, les formations qui sont proposées ici. Quand est-ce que vous avez rejoint ce projet? Est-ce que vous avez été immédiatement mise dans l'équipe d'accueil du Châtelard?
2: Alors moi, j'ai eu la chance, comme je faisais déjà des formations en communication non-violente au Châtelard, d'avoir été sollicitée au tout début de l'émergence de ce projet d'éco-centre. J'ai adoré cette période, c'est-à-dire que le Châtelard a dit, voilà, on veut réfléchir au projet, qui est intéressé? Et il y avait une forme de gratuité, c'est-à-dire on n'avait aucune idée de si ce qu'on allait proposer, ça allait se concrétiser. Et moi, j'ai vraiment beaucoup aimé cette période d'espace ouvert pour dire, mais finalement, cet éco-centre, l'écologie intégrale, vous le rêvez comment? Et voilà, j'ai adoré cette période.
1: Alors Françoise Keller, on va quitter ce hall d'entrée pour faire comme les retraitants et s'installer dans une salle de l'éco-centre spirituel du Châtelard, derrière nous. On va aller s'installer pour continuer d'échanger. C'est parti.
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1: Françoise Keller, un nombre important de personnes aujourd'hui disent qu'elles ne trouvent pas leur place dans l'Église catholique pour des raisons variées. Par exemple, parce qu'elles se sentent mal à l'aise avec l'institution ou bien parce qu'elles ne trouvent pas de chrétiens qui parlent d'écologie de manière audible pour eux. Ces personnes, vous en rencontrez régulièrement dans votre quotidien au Châtelard?
2: Mais moi, ce qui me donne beaucoup de joie, c'est qu'effectivement, on rencontre au Châtelard un certain nombre de personnes qui sont, j'ai envie de dire, qui ont rencontré le Christ, qui sont touchées par son message, qui sont en quête spirituelle et qui, effectivement, n'ont pas forcément trouvé un lieu pour pouvoir partager leur foi, pour pouvoir partager leur questionnement autour de l'écologie. Et du coup, effectivement, ces personnes-là, quand elles viennent ici, il y a vraiment presque des réparations, des personnes qui vont dire « Ah, je peux être sensible à l'écologie et être accueillie dans l'Église. Ah !» Voilà, et qui découvrent que oui, c'est possible, ça se vit, qui peuvent le vivre ici, et du coup, qui repartent après avec l'espoir que oui, je peux le vivre du coup dans ma paroisse, dans mon quartier, dans le mouvement écologique, dans mon entreprise. Et je trouve ça tellement précieux.
1: Qu'est-ce qui vous marque le plus chez ces personnes que vous rencontrez?
2: Moi, je crois que ce qui me marque le plus, c'est de rencontrer des personnes qui... Alors, ça peut être soit... comme j'ai un peu les trois sujets d'intérêt, la communication non-violente, la relation humaine, l'écologie et l'Église... Mais je peux rencontrer des personnes qui sont touchées par un des domaines et qui sont heureuses de rencontrer les autres. Des personnes qui sont sensibles à l'écologie, qui me disent « Ah, mais je peux aussi vivre la non-violence ou vivre ma foi en étant sans me renier dans ma sensibilité à l'écologie. » Ou des chrétiens qui sont très engagés dans leur église et qui tout d'un coup disent « Ah, mais je peux aussi être sensible, faire un chemin de conversion écologique ou découvrir ou travailler mes relations humaines. » Tout en restant chrétien. Et ce qui me touche, c'est les personnes qui témoignent du fait que tout d'un coup, ça leur donne un espace de réconciliation intérieure. Quelqu'un me disait ça la semaine dernière. Je peux réconcilier les différentes parties de moi qui avaient l'air morcelées ou séparées. Voilà. Et il y a un endroit où je peux le vivre. Et alors, c'est aussi intéressant parce que dans les sessions ou les retraites, c'est aussi la personne qui est plus sensible à l'écologie qui rencontre quelqu'un qui va être plus sensible à la relation humaine ou à la spiritualité. Et il y a aussi des rencontres qui se font entre les personnes quand elles ont l'occasion de se parler, quand ce n'est pas une retraite en silence, évidemment.
1: Dans le cas des personnes qui ne sont pas du tout chrétiennes, mais qui décident quand même de venir se former au Châtelard, qu'est-ce que vous pensez qu'elles peuvent trouver dans la spiritualité catholique?
2: Alors, moi, je crois qu'à un moment, on peut trouver une rencontre. Hein. On peut trouver une rencontre et du coup, être moins seul. Par exemple, dans les personnes qui travaillent auprès des plus pauvres, c'est trouver un chemin d'espérance et une rencontre de quelqu'un qui est là et qui nous précède, qui, dans aussi toute la dimension écologique, de quelqu'un qui dit qu'il est avec nous. Voilà, dans tout ce défi de l'écologie et qui nous donne de l'espérance.
1: Françoise, j'aimerais qu'on parle un peu maintenant avec vous de la programmation du Châtelard. Donc, on n'a fait que survoler, évoquer légèrement. Concrètement, comment est-ce que vous faites dans l'éco-centre pour tenter de répondre à la quête spirituelle de ces personnes qui viennent ?
2: Alors du coup, dans l'éco-centre, j'ai envie de dire, il y a une tradition de spiritualité ignatienne qui est là et qui est maintenue. Donc il y a les retraites spirituelles, il y a les préparations au mariage, il y a l'accompagnement des couples, des familles, des personnes qui cherchent aussi du discernement, à discerner dans leur vie, etc. Ça demeure, j'ai envie de dire. Et puis, il y a la partie formation aussi, tout simplement. Formation spirituelle, formation discernement, formation à l'accompagnement spirituel. Et puis, il y a cette nouvelle dimension qui se déploie, qui est de se former, d'expérimenter aussi l'écologie chrétienne. Mmh. Donc, à la fois avec l'accueil des plus pauvres, il y a des choses à la ferme, par exemple, pour l'accueil des personnes fragiles, vulnérables, à la fois la formation à toute l'écologie chrétienne, la formation à l'alimentation ou la spiritualité, de relire Laudato Si, approfondir le lien entre travail qui relie et puis exercice spirituel.
1: Et c'est intéressant parce que quand on discutait pour préparer cette émission, vous me disiez, si nous, on ne propose pas ça au Châtelard, en fait, ces personnes vont chercher des réponses ailleurs, dans des ashrams ou dans d'autres lieux. Donc, on a quand même un devoir de proposer à la fois des réponses à la crise écologique qu'on traverse et un apport spirituel catholique.
2: Ce qui me touche, effectivement, c'est de rencontrer, donc moi, à la fois par la CNV, par l'écologie, je rencontre des personnes qui sont touchées, qui sont vraiment en quête et qui sont préoccupées du monde qu'on est en train de préparer pour les générations futures et qui sont des fois concernées, si c'est des jeunes adultes, et qui, s'ils n'entendent pas cette parole, ont l'impression qu'en fait, l'Église n'est pas présente. Alors, il y a eu la date aussi, mais tout le monde n'en a pas entendu parler. Et du coup, effectivement, de pouvoir avoir un lieu où je peux expérimenter que, oui, c'est possible. Effectivement, si j'en entends pas parler, je vais chercher ailleurs. Je vais chercher, qui est-ce qui parle de spiritualité, d'écologie ou de sobriété. Mmh. Et je vais partir, effectivement, dans un ashram ou pire, dans une secte, ce que je souhaite pas, Et de se dire, l'Église catholique, elle parle aussi de ça, elle a un message à dire là-dessus.
1: Alors, on l'entend dans ce que vous dites, le Châtelard tente de répondre vraiment concrètement à ce besoin d'écologie et de foi avec des propositions très originales. Et bien justement, je vous emmène à un atelier de formation des groupes CVX, Communauté de vie chrétienne, où les participants au Châtelard ont décidé d'intégrer la dimension écologique dans leur parcours. C'est un reportage de Philippe Lansac.
3: Alors, nous allons nous installer sur des tables de pique-nique qui ont été fabriquées avec les bois du Châtelard. Les pieds de chêne qui sont morts il y a de quelques années, on les a abattus il y a 2 ans. Et puis, on a fabriqué des tables et le reste de bois va servir dans le projet immobilier. Donc, on peut s'asseoir autour de la table. Et...
4: Il y a quelques chaises.
3: On peut prendre quelques chaises parce que les tables sont très lourdes.
5: Isabelle, moi, je m'intéresse à l'éco-spiritualité depuis 2-3 ans, depuis que je suis à la retraite. Et aussi, c'est le temps depuis lequel je suis grand-mère. Et dans la perspective du monde qu'on va laisser à nos petits-enfants. L'idée pour moi aussi, c'est de trouver de la motivation et de l'élan et du sens pour bouger, pour changer. C'est pas facile. Ce qui était facile, je l'ai fait. Et maintenant, j'atteins les choses qui sont inconfortables. Donc, pour avancer, pour être mu, il faut de l'élan. Et c'est ça que je viens chercher. Voilà, donc c'est dans cet esprit-là que je viens. Je suis ravie que CVX s'en saisisse.
6: Oui, donc, Olivier, donc, au niveau écologie, mon expérience en église, c'est une expérience paroissiale. Lors de la première réunion, quand on a fait un peu notre brainstorming, on s'est dit, oula, on rentre dans un terrain hyper balisé, peut-être que tout a été dit, qu'est-ce qu'on pourrait faire de plus ? Et je viens avec cette question, oui, mais peut-être que, en fait, cette écologie intégrale est à reconsidérer au regard de l'actualité, de notre vie quotidienne. Il y aura des élections municipales, par exemple, dans quelques mois. Donc, reconsidérer l'écologie intégrale au regard de l'actualité, un peu comme l'évangile que l'on connaît par cœur, mais qui est à reconsidérer toujours là où on est, là où on vit.
7: Donc, Cécile. Alors, du coup, moi, la dimension environnement, ça fait longtemps que je suis dedans, parce que je travaille, je suis une formation ingénieur du vivant, agronome, quoi. Et j'ai toujours travaillé dans ce secteur-là, en lien avec le secteur école, qui, lui, est un acteur économique aussi, donc avec les tensions, Et du coup, ma question, ouais, c'est aussi pour progresser individuellement et collectivement. Moi, j'ai besoin aussi d'élan. Enfin, j'ai fait ce qui était facile aussi pour moi. Après, c'est enfin, aussi d'élan et de la dimension communautaire pour avancer. Et du coup, le faire ensemble, ça peut être porteur d'élan, motivation, etc.
4: Je suis Béatrice. Moi, ça fait un petit moment aussi que ces questions me préoccupent. Je suis un peu militante dans le sens où je suis partie aussi avec, je ne sais pas si vous vous souvenez, là, des explorations de gaz de schiste. En fait, moi, j'ai commencé à militer à ce moment-là. Et puis après, j'ai fait les marches pour le climat, etc. Et puis il y a 15 jours, j'ai pris ma carte chez les écologistes. Alors, je fais également ce que je peux. Avec la paroisse, on a monté un petit groupe qui s'appelle Laudato Si, mais ils vivotent. Puis moi, je suis très intéressée par la question de l'éco-spiritualité aussi, c'est-à-dire la dimension plus ouvrière, qu'on appelle les méditants militants. Enfin, avoir un chemin spirituel aussi, ça me paraît important.
1: Françoise, qu'est-ce qui vous touche ou vous marque dans ce qu'on vient d'entendre ?
2: Dans ce qu'on vient d'entendre, il y a plusieurs choses qui me touchent. La première, c'est ce lien entre l'éco-conscience, la conscience des défis qui peut nous dépasser, et puis le besoin d'espérance, voilà, que j'ai entendu un peu en filigrane chez certaines personnes, et que je trouve que la foi chrétienne a vraiment un message particulier là-dessus. L'autre chose qui me touche, c'est d'entendre, en tout cas ça résonne par rapport à mon expérience et ce que je vois un peu autour de moi, c'est que on croit avoir compris ce que c'est que l'écologie. On fait quelque chose, on lance des choses, et puis en fait, on se rend compte que c'est un niveau beaucoup plus profond et beaucoup plus spirituel, et en même temps plus concret. Voilà, ce lien aussi entre le spirituel et puis le très concret. Mais que voilà, l'écologie, c'est pas juste trier ses déchets et porter ses pommes, ses épluchures de pommes au compost, que c'est vraiment une conversion profonde. Et j'ai l'impression que ça se fait, enfin moi je l'ai vécu comme ça, un peu en spirale, et j'ai l'impression dans ce que j'ai entendu aussi qu'il y avait un peu ça. J'en ai expérimenté un niveau, et je me rends compte qu'en communauté, je peux en expérimenter un autre.
0: Génération Laudato Si.
1: J'aimerais qu'on parle maintenant de l'originalité de votre parcours, qui est de mêler la communication non violente, la foi chrétienne et cette dimension d'écologie intégrale que vous avez évoquée auparavant. Alors, pour la communication non violente, vous êtes actuellement formatrice. Comment est-ce que vous êtes arrivée vous-même à la CNV ?
2: Alors, c'est les clins d'œil du Seigneur. On peut dire c'est le hasard ou alors le clin d'œil du Seigneur, je ne sais pas. En fait, j'ai découvert la communication non violente quand je dirigeais le centre d'accueil franciscain, où on accueillait des groupes de différentes sortes. Et puisque le thème de la maison d'accueil, c'était le développement de la personne dans toutes ses dimensions. Et du coup, il y avait aussi la dimension personnelle. Et du coup, on accueillait des groupes de développement personnel de tout style. Et il y avait des groupes qui faisaient de la CNV et qui m'avaient l'air d'avoir quelque chose qui m'a attirée, en fait. Mm-hmm. Dans leur comportement, j'avais les personnes en insertion, dans leur capacité à dire merci, faire des demandes, accepter les noms, etc. Et donc, c'est ce lieu-là qui m'a offert ce cadeau de découvrir la CNV.
1: Je crois que vous avez aussi rencontré vous-même Marshall Rosenberg, le fondateur de la CNV.
2: Voilà, j'ai eu la chance, effectivement, de commencer à me former au moment où il était encore en vie. Il est passé à Lyon, même. Et donc, j'ai fait plusieurs stages avec lui. Et c'est vrai que dès le premier stage, j'ai eu besoin de vérifier est-ce que sa façon de voir la CNV était cohérente avec ma foi. Ça a été vraiment la première chose que je suis allée vérifier, tellement je me disais, mais c'est ça, quoi, c'est ce que je cherche à vivre.
1: Et vous l'avez senti tout de suite ?
2: Et je l'ai senti, je l'ai vérifié avec lui. Avec un petit clin d'œil, il m'a dit, mais tu sais, le premier testament, c'est moi qui l'ai écrit. Donc je pense que voilà, il était d'origine juive. Et il avait aussi ce message de la CNV, c'est pour que chaque chrétien soit encore plus chrétien, chaque bouddhiste encore plus bouddhiste, vraiment que chacun approfondisse la CNV dans sa propre spiritualité.
1: Donc la CNV, ça fait partie intégrante des formations animées au Châtelard. Vous animez des formations en CNV, mais aussi des retraites transition intérieure et écologie intégrale. C'est les titres qu'on peut lire dans ce qui est proposé en ligne, par exemple. Qu'est-ce qu'on peut vivre exactement dans ces retraites ? Et je m'adresse là aux auditeurs qui sont peut-être tentés, mais qui ne savent pas s'ils vont passer le pas.
2: Voilà, alors la communication non violente, c'est une approche laïque au départ. C'est-à-dire vraiment chacun peut l'expérimenter avec sa spiritualité. La chance qu'on a au Châtelard, c'est d'offrir l'opportunité d'expérimenter ce processus-là en lien avec sa foi. Voilà, en lien avec le commandement d'amour, aimez vos ennemis, bah ouais, mais concrètement, comment on le fait ? Aimer l'autre comme soi-même, ouais, bah déjà, apprendre à s'aimer soi, c'est pas facile. Aimer l'autre, c'est pas toujours facile. Il y en a qu'on aime moins que d'autres, voilà. Et du coup, bah, la CNV, elle donne des choses concrètes pour vivre cet appel du Seigneur à à aimer. Voilà. Donc ça, c'est vraiment le lien CNV et foi. Et puis, la chance aussi dans ces quatre jours, c'est de pouvoir aussi y mettre le lien avec la création. C'est-à-dire que comment je peux prendre soin de mes quatre relations fondamentales, la relation à Dieu, c'est ma vocation, ce à quoi on a appelé, mais aussi la relation à moi, la relation aux autres et la relation à la création, à la nature. Voilà, à la création dont nous sommes partis. Enfin, voilà.
1: Donc pour vous, la CNV permet de prendre mieux soin de ces quatre relations qui font de l'écologie intégrale
2: du coup. Alors en tout cas, c'est ce maillage de à la fois la dimension spirituelle, et je trouve que la spiritualité ignatienne est magnifique pour ça, à la fois la CNV et à la fois voilà aussi le contact avec la nature qui nous aide en fait à revisiter nos relations. C'est-à-dire que quand on revisite la relation avec soi, par exemple, eh ben on va le faire aussi dans la création. Comment la terre me porte, comment l'air que je respire, en fait il vient de l'extérieur, il vient c'est grâce aux feuilles d'arbres que j'ai un air qui respire, qui me permet d'être en santé. Donc tout ça est lié en fait.
1: Françoise Keller, comment votre projet est reçu dans l'Église de France aujourd'hui? Est-ce que vous sentez que ce que vous proposez au Châtelard trouve un écho ailleurs? Ou bien est-ce que vous sentez encore de la méfiance ou de l'étonnement dans l'Église catholique?
2: Moi, ce qui me touche, c'est que peut-être qu'en termes d'institution, de système, c'est pas facile. Enfin, en tout cas, j'ai de la joie quand je rencontre des personnes qui disent « je suis en quête de ça ». Voilà, il y a des personnes qui sont peut-être moins sensibles ou pas encore touchées ou pour qui c'est trop inconfortable. Ou quand on commence à travailler l'écologie, on a des choses des privilèges à lâcher ou d'autres façons de voir les choses. C'est pas que confortable. Peut-être que toute conversion d'ailleurs passe par des moments pas très confortables. Quand on commence à se former à la communication non violente, on reconnaît aussi que quand ça s'est pas bien passé, peut-être qu'on y a été pour quelque chose. Donc ce n'est pas que confortable, et en même temps ça ouvre un champ d'espérance et d'ouverture de dire « ah mais oui, mais je peux être tout de moi », c'est-à-dire être à la fois avec ma foi, à la fois un être de relation, parce qu'on est tous des êtres de relation, et en même temps un être qui est concerné par quelle planète on laisse aux générations futures, quoi. Et donc je peux être tout de moi, mais c'est vrai que peut-être que des fois en termes de système c'est encore un peu inconfortable. Mmh.

0: à ce que j'ai fait aussi dans la journée qui a contribué. J'ai peut-être, voilà, là, je prends du temps avec vous pour cette émission. Vous êtes là en train de m'écouter. Et comment je peux cultiver la gratitude? La gratitude pour moi, la gratitude pour les autres, la gratitude pour la création et la gratitude pour le créateur et pour Dieu.
1: Ce qui me touche, en fait, c'est que c'est une démarche de main ouverte dont nous parle le pape François, et qui, pour moi, est source d'espérance. C'est-à-dire qu'à partir du moment où on cultive notre gratitude, c'est à ce moment-là où on est peut-être plus à même d'être optimiste face à la crise que l'on traverse, de retrouver de l'énergie et de l'élan pour être plus résilient face aux grands défis écologiques que l'on est en train de traverser. Mmh. Est-ce que vous, au quotidien, ça vous aide, la CNV, face à la crise écologique?
0: Ben, moi, là où la CNV m'aide vraiment par rapport à la crise écologique, c'est qu'elle aide à voir que quand je regarde l'état du monde, ben, je suis traversée par des émotions. Je peux être traversée par du découragement, par de l'impuissance, par de la colère, par de la culpabilité, par de la joie, par de la gratitude. Je vis tout ça. La CNV, elle m'aide à reconnaître que c'est OK que j'ai des émotions. Mmh. C'est OK que ça bouge. Et que, au lieu de mettre mon regard polarisé sur l'état du monde, un peu comme l'animal devant les phares de voiture, qui regarde que les phares de voiture et qui, du coup, perd ses ressources, la CNV m'aide à voir que derrière ces émotions, en fait, ça parle des besoins, ça parle de mon aspiration du monde dans lequel j'ai envie de vivre. C'est parce que je suis en colère ou triste, parce qu'en fait, j'aspire à vivre un monde qui prend soin des plus fragiles, qui prend soin de la création, où il y a du respect de chacun, du respect du vivant. Et ça m'aide aussi à me dire, ben, comment je mets mon énergie sur là où je peux agir. Sur quelle demande je me fais à moi. Voilà, si je veux prendre soin des plus vulnérables, qu'est-ce que je fais moi? Plutôt que de me dire, faudrait changer tout le monde, faudrait que tout le monde change, faudrait que la société soit différente.
1: Françoise, plus personnellement, vous me disiez tout à l'heure que vous continuez de vous former à l'écologie intégrale, que vous allez faire notamment un DU entre la faculté Loyola et le Châtelard.
0: Oui.
1: Pourquoi est-ce que vous avez à cœur de continuer de vous former?
0: Eh ben, parce que je me rends compte que, en fait, vraiment, si je veux vivre l'écologie intégrale, c'est pas juste changer de façon de faire, c'est changer de façon d'être, et c'est même changer ma façon d'être en relation avec Dieu, de me voir dans l'espace, de me voir comme membre de cette création, de voir aussi la création comme autre chose qu'un décor. Et donc j'ai envie de me nourrir de ça.
1: Et c'est beau ce que vous dites, parce qu'on pourrait penser en vous écoutant que vous avez déjà compris que c'est bon avec le travail que vous avez fait, vous êtes sensibilisé à l'écologie, mais en fait ce que j'entends, c'est qu'il ne faut pas avoir peur d'aller plus loin, d'aller plus profond, comme ce que nous disaient les personnes dans le reportage, et d'oser aller à la rencontre de ces émotions désagréables qu'on continue de ressentir face à la crise écologique en cours. Françoise, on arrive au terme de cette émission. Est-ce que vous auriez un conseil ou un message à laisser à celles et ceux qui nous écoutent?
0: Ben, moi, ce qui me touche en tout cas le plus, c'est le tout est lié du pape François, hein. C'est que est-ce qu'on peut regarder chaque être humain avec tout ce qu'il est, donc à la fois avec sa soif de relations de qualité, mais aussi avec sa soif spirituelle et aussi avec sa soif de nature. Enfin voilà, comment on peut arrêter de cloisonner les choses, voilà, en disant lui c'est un écologiste ou elle, lui c'est un chrétien. Non, en fait on est tout ça. Et comment on peut ouvrir des espaces où tout ça a le droit de se déployer, de s'épanouir et que tout est lié.
1: Et enfin, une question qu'on aime bien poser à celles et ceux qui viennent en plateau. Est-ce qu'il y a un verset qui vous nourrit au quotidien et que vous pourriez nous partager?
0: Eh ben, je dirais le petit clin d'œil que je partage régulièrement avec mon mari. C'est juste le psaume qui dit « Justice épaisse embrasse ».
1: Merci beaucoup, Françoise Keller. Merci d'avoir été avec nous pour cet épisode. Merci de nous accueillir quelque part chez vous, ici, au Châtelard.
0: Merci.
1: Merci à toute l'équipe du Châtelard qui nous a accueillis ces quelques jours. Merci à Stéphanie Tesson, la rédactrice en chef de l'émission. Merci à Lourane Sahraoui qui l'assiste dans la conception de cette émission. Et merci bien sûr à Clément Giroux pour les moyens techniques de Génération Laudato Si. Moi je vous dis à la semaine prochaine.
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3: Vous souvenez-vous de Milady de Winter ? Ça vous parle ? Vous savez, c'est la méchante. La méchante des Trois Mousquetaires d'Alexandre Dumas, publiée en 1844. Espionne pour le comte de Richelieu, maîtresse de Rochefort, mais aussi de Buckingham, l'amant de la reine à qui elle confie ses ferrets. C'est elle qui empoisonne la charmante Constance de Boissieu, la fiancée de D'Artagnan. Elle a été mariée au comte de la Fère, plus connu sous le nom d'Athos. D'ailleurs, elle aura affaire avec chacun des Trois Mousquetaires, manipulatrice, séductrice, intrigante, bonne cavalière et meurtrière. Elle est maléfique et cruelle. Mais qui est-elle exactement ? Car enfin, une femme a une histoire. Certes, elle n'a que 25 ans, mais elle a bien une enfance, des parents. Alors voilà un roman haletant, passionnant, qui se lit au galop, car les chapitres sont courts et la magie des capes et des épées opère encore. On y retrouve les personnages qu'on a toujours aimés, à travers la vie furieusement féminine d'une femme qu'on finirait par aimer. Un des meilleurs plaisirs de lecture de la rentrée et qui a obtenu le prix Renaudot. Bonjour Adélaïde de Clermont-Tonnerre.
4: Bonjour.
3: Un prix Renaudot amplement mérité. Ça change tout d'un coup la vie d'une autrice, une telle récompense.
4: Oui, c'est magique. C'est vraiment magique parce que, évidemment, c'est merveilleux d'être reconnu par ce jury qui comporte de très grandes plumes et de très grands écrivains.
3: Et on salue et Dominique Bonnat.
4: Exactement, pour laquelle j'ai énormément d'admiration.
3: Moi aussi.
4: Et c'est aussi magique de voir l'effet que ça fait sur les lecteurs. Il y a tellement de gens qui viennent me voir en me disant « Vous savez, j'en avais envie depuis longtemps, mais bon, là, avec le prix Renaudot, je me lance. » Et donc, merci au prix Renaudot de m'accorder un peu de ce crédit et d'accorder un peu de ce crédit à Milady de Winter, parce que ce livre, il s'appelle « Je voulais vivre », parce que j'ai envie qu'elle revive cette femme. Et oui, ça arrive grâce au lecteur.
3: Alors, avant d'entrer dans le roman, j'aimerais revenir sur la fabrique du roman. On se demande qu'est-ce qui est vrai, qu'est-ce qui est faux. Tout est faux, évidemment. Mais
4: et tout est vrai.
3: C'est un roman, c'est une fausse biographie, un vrai personnage. Comment avez-vous travaillé ?
4: Alors, c'était assez subtil parce qu'il fallait que je sois loyale à Dumas. J'aime profondément, il m'a fait vibrer, il m'a fait découvrir le plaisir de lecture. J'ai passé des heures et des semaines même absolument magiques avec lui. Donc je ne voulais en aucun cas abîmer son histoire ou la trahir. Donc j'ai commencé par trouver tous les indices qu'il a laissés sur cette femme. Mais cette femme, il l'esquisse. Elle est un personnage secondaire. Elle est effectivement la plus grande méchante de la littérature française, sans doute. Mais il n'a pas été comme pour ses autres personnages dans sa personnalité, son histoire. Exactement ce que vous avez dit en ouverture de cette émission. Et donc, à partir des blancs, des silences, des ambiguïtés, je me suis glissée pour littéralement épouser son texte avec le mien.
3: Alors, on est entre 1609 et 1673, on passe de la troisième à la première personne du singulier, on est entre le Berry et Maastricht, on fait le grand écart tout le temps.
4: On fait le grand écart parce que j'aime assez passionnément, depuis que j'ai commencé à travailler, un roman un peu total, c'est-à-dire un roman dans lequel, eh bien, on va avoir une sorte de précipité de la vie, une sorte de substantifique moelle, comme disait évidemment Rabelais, c'est-à-dire d'aller parler des hommes, des femmes, de la jeunesse, de la vieillesse, mais aussi avoir des émotions qui vont du rire aux larmes, de l'adrénaline à l'apaisement. Et j'essaye de mettre... Je me rappelle un éditeur avec qui j'ai pas travaillé, me disait « on ne peut pas tout mettre dans un roman ». Je crois que j'essaye de faire le contraire.
3: Mais vous avez bien raison, 475 pages qui se lisent comme un souffle. Et comme ce sont des chapitres courts, on a beau commencer à être fatigué. Vous savez, c'est comme les films, c'est comme les séries. On dit, allez, je fais l'épisode suivant. Allez, je fais le chapitre suivant. Et puis finalement, vous en faites 10 d'un coup. Alors, 20 ans plus tard. Alors, soyons précis, elle s'appelle Anne de Breuil. Et soyons encore plus précis, Charlotte Anne de Breuil. D'où vient ce nom ?
4: Alors ça, c'est exactement le nom que lui a donné Dumas, parce qu'il faut se rappeler que Dumas lui-même invente une héroïne qu'il emprunte à un précédent romancier qui s'appelle Courtis de Sandras, qui avait écrit les mémoires de Monsieur de D'Artagnan, dans lequel apparaît une certaine Milady, mais ça s'écrit M-I-L-E-D-I, et elle-même est inspirée d'un personnage historique qui était Lucy Hay, une comtesse de Carlisle, redoutable espionne qui a trahi et retrahi tout le monde, qui s'amusait à avoir des amants ennemis au même moment, donc elle était autant couleur. Et donc c'est vrai qu'elle a plusieurs identités dans le livre Milady. Elle se cache sous des masques divers, mais son nom de naissance est Charlotte Backson, le nom de sa mère est Anne de Breuil, et elle prend le nom de sa mère pour devenir Anne de Breuil, et ensuite la comtesse de la Fère, et ensuite Lady Clarick, et ensuite
3: Lady
4: Milady.
3: Lady Clarick, richissime, courtisée, elle a l'oreille des grands, manipulatrice sans foi ni loi, intrigante, traîtresse empoisonneuse. Cette criminelle au visage angélique a traversé les siècles et la littérature, et vous dites, voici venu le temps d'écarter la légende pour rencontrer la femme. Même un personnage de fiction peut réclamer justice.
4: C'est exactement ça, parce que en fait, dans Les Trois Mousquetaires, elle est un archétype.
3: Oui.
4: Elle est la méchante. Mmh. Et elle est un objet de désir, de rancœur, de haine, un objet aussi pour le romancier. C'est très pratique, une méchante pour faire avancer, voilà, une démone, une sorcière. D'ailleurs, elle a beaucoup d'éléments de la sorcière, à commencer par la marque.
3: On va en parler.
4: Exactement. Et évidemment, moi, j'ai envie de donner chair à cet archétype pour la transformer en femme, pour que d'objet elle devienne sujet, pour qu'on l'entende parler et pour qu'on connaisse les motivations. Comment devient-on la plus grande méchante de la littérature ?
3: Et je tiens à dire que c'est pas un livre de nana, c'est vraiment un livre de romancier. Avec un grand R.
4: Mais vous savez, Virginia Woolf disait le stylo n'a pas de sexe. J'essaye qu'on entende aussi bien les voix des hommes que les voix des femmes dans ce texte. Et d'ailleurs, c'est un livre pour une femme, mais ce n'est pas un livre contre les hommes.
3: Et là, on a le parfum du cuir, l'odeur des chevaux, on a le foin, on a, on a les feuilles mortes au moment où, où Athos l'emmène dans la forêt. Il y a cette chasse et on laisse passer le cerf. Et ensuite, il y a plein de marcassins et elle se demande ce qu'elle va faire et ça va être terrible. Mais là, on a l'humus.
4: Exactement. Je voulais qu'il y ait une grande sensorialité de la langue et qu'on puisse voyager grâce aux mots à cette époque de temps en temps. On ait l'impression de lire à la bougie avec les parfums de ce temps-là.
3: Alors, qu'est-ce qui motive un tel personnage ? L'argent, le sexe, le pouvoir ? Ben, en fait, rien de tout ça. Elle va utiliser l'argent, le sexe et le pouvoir, non comme des buts, mais comme des moyens pour parvenir à ses fins, la vengeance. Milady n'est pas une femme qui pleure, elle est de celles qui se vengent, écrivez-vous. Et puis, vous lui faites dire, alors ça c'est absolument incroyable, j'adore, je retrouve la page tout de suite. J'avais tort. La vengeance est une corrosion de toute votre personne, elle vous change à jamais. C'est une passion funeste. Ceux qui pardonnent le font-ils par esprit d'amour ou de guerre lasse ? Comment se contraindre à l'oubli quand chaque parcelle de votre être porte la marque de l'offense ? Longtemps j'ai vu, dans le pardon, non de la grandeur mais du renoncement, une pitoyable tentative de se sauver soi-même. Après avoir puni mon pire ennemi, après avoir goûté à cette coupe, j'en ai même voulu plus. Cet étourdissement est devenu ma seule raison de vivre. Buckingham, le bourreau, le comte de l'affaire, il fallait qu'ils payent tous, jusqu'au dernier. Il fallait que le châtiment soit entier.
4: Vous lisez très très bien.
3: Ça fait froid dans le dos, mais effectivement, c'est la vengeance qui est au cœur de l'action.

0: Vous avez reconnu la musique de Guillaume Roussel qui accompagnait le film Milady. Milady, pour parler avec vous, Adélaïde de Clermont-Tonnerre, de Je voulais vivre chez Grasset, votre roman absolument épatant sur Milady de Winter. Je rappelle que vous avez obtenu pour lui ce prix Renaudot. De très belle naissance, Milady, elle avait tout pour une vie harmonieuse et heureuse. Et puis, à 6 ans, elle a dû fuir le château familial. Elle a vu des hommes s'emparer de sa mère. Elle a vu sa mère violée, égorgée, et sa grand-mère aussi. Qu'est-ce qui s'est passé?
1: C'est vrai que Milady est par excellence l'héroïne dumasienne. Pourquoi? Parce que vous l'avez très bien dit, elle est animée par la vengeance. Ouais. Et ce qui est fascinant, c'est que si vous regardez, ce texte des Trois Mousquetaires paraît quelques mois avant Monte-Cristo. Mais Milady, préfiguration d'Edmond Dantès,
0: évidemment
1: est condamnée pour cette aspiration à la vengeance, alors qu'Edmond Dantès est magnifié et que nous sommes tous avec lui dans sa quête de justice. Et donc, il fallait évidemment trouver et expliquer quelle était l'origine de la rage de Milady, de sa volonté entièrement tendue vers cette réparation. Et là encore, je déploie l'imaginaire. Vous savez, Alexandre Dumas disait assez joliment « L'histoire est le clou auquel j'accroche mes romans ». Et à partir de ce clou, il se permettait des envolées. Et bien, disons que j'ai donné un passé à Milady, des sentiments, une chair, une âme, un mouvement, pour qu'on comprenne comment elle en arrive au crime terrible dont elle est responsable. Et je ne voulais pas en faire une sainte. Elle est tout sauf une sainte.
0: Alors qu'elle va en avoir l'éducation, elle va être élevée au couvent.
1: Oui.
0: Elle obtient d'ailleurs au couvent l'autorisation de prendre des cours d'équitation.
1: Oui.
0: Ce qui est quand même extraordinaire.
1: Elle est très habile à obtenir ce qu'elle veut.
0: Oui.
1: Ben, elle comprend. Et des cours d'escrime.
0: Donc elle comprend dès l'enfance comment manipuler d'une certaine façon.
1: C'est exactement ça. Milady est une extraordinaire manipulatrice. Elle est d'une intelligence supérieure. Elle arrive à comprendre quelles sont les fragilités et en même temps les aspirations des gens. Et donc c'est une séductrice au sens entier, c'est-à-dire pas uniquement une séductrice amoureuse, mais une séductrice par le verbe, par la capacité à convaincre et à emmener avec elle, à détourner du droit chemin ou du chemin tout simplement.
0: Vous parlez des femmes ou de vous?
1: Alors je ne parle pas du tout de moi parce que tout, justement, je défends une veine romanesque, de l'imagination, du roman. C'est un hommage, Je voulais vivre, à tous ces romans qui nous ont fait vibrer, ce grand roman français du 19e. De temps en temps, très gentiment, des lecteurs me disent « Ah, vous écrivez enfin des romans à l'américaine ». Alors ça me fait très plaisir, mais en même temps, si on regarde, le roman américain a ses racines dans le grand roman français, tout comme le roman russe. Et pendant longtemps, vous savez, c'était passé de mode avec tout le mouvement du nouveau roman. On disait, les personnages, c'est pas intéressant. Et on disait, il faut être un styliste et ne pas raconter d'histoire. Eh bien, moi, je dis qu'il faut des personnages, une histoire, un style et que tout doit être en harmonie. En tout cas, c'est ce que j'essaye de faire.
0: C'est comme on revient au figuratif après l'abstraction en peinture.
1: Oui, en tout cas, de laisser une place pour ça.
0: Évidemment.
1: On n'est pas obligé de l'éliminer de notre héritage.
0: Alors, elle a une douleur atroce, marquée à l'épaule au fer rouge d'une fleur de lys qui la flétrit à tout jamais, marquée par le bourreau de Béthune. Oui. Ça, c'est très joli comme clin d'œil, puisque c'est lui qui sera chargé de l'exécuter ensuite.
1: Exactement. Et ce qui est assez scandaleux, en fait, c'est que cette marque se fait en dehors de tout jugement. Le bourreau veut venger son frère et la marque au fer rouge, alors qu'il n'en a absolument pas le droit. Et ce qui m'a marqué au
0: ni
1: fond,
0: la preuve.
1: Ni le droit, ni la preuve, ni aucune raison de le faire. Et ça donne du coup à Milady quelque chose d'une sorcière. Parce qu'en fait, on est au moment où Milady meurt, en plein au moment où commence la chasse aux sorcières. Souvent, on pense que la chasse aux sorcières, c'est médiéval. Pas du tout, c'est le 17e siècle. Et que cherche-t-on pour retrouver la marque démoniaque sur le corps de la femme accusée de sorcellerie? La marque, elle en porte une éclatante.
0: Alors, elle, sous le nom de Charlotte Backson, elle sera mariée au comte de la Fère, qui ne s'appelait pas encore Athos. C'est un joli couple au départ.
1: Oui, elle croit follement à cet amour.
0: Ah bah carrément.
1: Elle est éperdument amoureuse d'Athos, comme je l'ai été la première fois où j'ai lu Les Trois Mousquetaires, je le reconnais sans honte. Et elle espère vraiment, au fond, pouvoir rentrer dans le rang.
0: À son mariage, elle prie, « Seigneur, je suis votre humble servante. Donnez-moi le courage de ne rien laisser paraître des blessures que j'ai reçues et le courage d'effacer les débuts malheureux de mon existence. Merci de votre bonté envers moi. Je donnerai jusqu'à mes dernières forces pour devenir la femme qu'il espère. » C'est absolument extraordinaire, cette repentance. Mais la repentance n'est pas en elle, dans son, j'allais dire dans son ADN, puisque c'est un terme à la mode. Elle a toujours cette vengeance en elle. Cette fois-ci, en pénétrant dans l'église, je n'implorais pas le pardon de Dieu. Je n'avais plus confiance en sa clémence et mes supplications passées n'avaient fait qu'aggraver mon sort. À chaque étape de mon existence, le Seigneur m'avait contrainte à m'enfoncer plus loin dans le péché et le mensonge. J'étais en colère contre lui, au même titre que la plupart de ceux qu'il avait créés à son image. L'orgue se fit entendre. L'église, dont le porche et les colonnes étaient sculptées de personnages saints, s'ouvrait sur un plafond à voûte en éventail décoré de guipures de pierre. La profusion de fleurs, de parfums, la puissance majestueuse des chants et l'élégance de l'assistance donnaient le vertige. J'avais choisi une robe d'un rose sombre, ornée d'un grand col de dentelle que couvrait un magnifique collier de perles offert par mon fiancé. Et là, on a encore une entrée magnifique dans une église magnifique, mais un rejet complet de Dieu, de sa vie et de tous ses malheurs.
1: C'est exactement ça, c'est-à-dire que toute petite, elle est recueillie par un prêtre qui est d'une extraordinaire bonté et qui...
0: Ça, c'est Monseigneur Bienvenu.
1: Oui, exactement. Mais en tout cas, il a voilà, cette humanité, cette générosité qui, moi, me touche. Et après, elle est détournée par un prêtre, malheureusement, beaucoup moins bien intentionné, qui profite de sa jeunesse et de sa séduction pour prendre avantage d'elle. Et donc, elle est en permanence dans sa vie partagée entre la volonté de rédemption et cette volonté de vengeance. Et puis, au bout d'un moment, d'une certaine manière, on pourrait utiliser un mot d'aujourd'hui, se radicalise dans sa colère et elle perd foi en Dieu.
0: Alors, Adélaïde de Clermont-Tonnerre, il faut dire que vous écrivez des scènes de combat avec une virtuosité qui me laisse sans voix. J'y retourne par gourmandise.
1: Merci.
0: Je ne cessais de reculer. J'avais beau être agile, il me dominait nettement. Il me toucha à l'épaule sans parvenir à percer ma veste de cuir. Il réattaqua aussitôt, visant ma gorge, pareil, une, deux, trois fois. Je crus ma dernière heure venue. Quand il étendit le bras une quatrième fois, je mis un genou à terre, arrêtant à nouveau le coup de mon épée et de ma dague croisée au-dessus de moi avant de me relever d'un bond. Je me défendais avec l'énergie du désespoir. Ma vue se brouilla. J'étais hors d'haleine. Je perdais ma clairvoyance et sentis mes muscles se figer quand par miracle... Son pied fut retenu par une racine. Il trébucha et cette seconde inattention me sauva. Mon épée transperça son œil gauche. Je le repoussai de toutes mes forces et il tomba en arrière, raide mort, avec imprimé sur ses traits répugnants une dernière grimace dans laquelle la stupeur se mêlait à la méchanceté. Je n'avais jamais tué auparavant, pas même un animal.
1: Alors ça, c'est un moment pour moi qui est fondateur de sa vie, parce que c'est la première fois qu'elle tue. Et évidemment, une femme qui tue, ça semble la transgression ultime. Et je voulais montrer qu'elle a ce débat moral terrible, parce qu'après, elle met beaucoup de temps à savoir si elle avait droit de faire ça, et si elle ne trahit pas sa nature et son sexe en prenant les armes des hommes.
0: Et oui, parce que les armes des femmes, à l'époque, c'est le poison.
1: C'est le poison, arme qu'elle maîtrise aussi, et en même temps, elle a l'inverse de cette arme qui est le talent de la guérison.
0: Oui.
1: Et donc c'est là où, en fait, pour sortir de l'archétype, je montre ce qui est pour moi, je pense, profondément un être humain. Elle a le meilleur et le pire, nous avons tous en nous le meilleur et le pire, et on essaye de faire des choix pour aller plutôt vers le meilleur la plupart du temps.
0: Alors l'une des grandes forces du roman dans ce personnage, c'est la maternité. C'est l'événement qui aurait pu apaiser, mais non, elle devient une louve quand il s'agit de son petit garçon. C'est important pour vous qu'elle fût mère ?
1: Oui, d'abord parce que c'est dans le texte de Dumas et qu'on est tous passés dessus quasiment sans le voir.
0: Ah oui, ça, je ne l'avais pas vu.
1: Et parce que, justement, on est dans cette catégorisation des femmes où la mère ne peut pas être méchante, alors que, évidemment, comme la blonde ne peut pas être méchante, donc c'est pour ça que tant de fois Milady a été adaptée par des actrices brunes, parce que la méchante doit être brune.
0: Mais vous êtes blonde et mère.
1: Et moi, je suis blonde et mère de deux garçons. C'est pour ça que j'ai une grande tendresse et pour les garçons et pour les hommes et que je ne suis pas du tout en lutte contre eux. Mais elle est mère d'un petit garçon. Et comme Dumas, vous savez, il a été élevé par une mère seule. Son père meurt très jeune, qui était le légendaire général Dumas, un homme d'un courage extraordinaire, abandonné de Napoléon, mort dans la misère. Eh bien, il passe très vite sur le fait qu'elle est mère, parce que lui-même, il a quand même un peu de mal à se dire qu'il va faire subir tant d'outrages à une maman.
0: Mais je trouve que ça donne une force et une consistance supplémentaire à Midwinter, parce que si on est passé au-dessus de sa maternité dans Dumas, c'est qu'elle n'est pas si importante chez vous, elle est vraiment centrale.
1: Et c'est là où je dis que à chaque fois, je m'appuie sur ce qu'il a créé, et que je le déploie. Et simplement le fait de changer de point de vue, c'est-à-dire de parler depuis l'intériorité de Milady et de regarder les mêmes faits avec ses yeux, ça permet de se repositionner par rapport à l'histoire de Dumas. Et c'est exactement ce que je fais, c'est-à-dire le fait qu'on parle de sa maternité un tout petit peu plus, qu'on la voit en interaction avec son enfant, on ne peut plus la considérer de la même façon.
0: Maintenant, comme j'ai dit en introduction, on finit par l'aimer. Mais dès la première ligne, elle hurle, ou du moins veut le faire, mais aucun son ne sort de sa bouche. Dans la nuit, elle vient de distinguer, collé à la vitre, un visage d'une beauté sinistre. Le visage d'un homme qu'elle a aimé à se damner, avant de le craindre de tout son être. Elle sent ses muscles se raidir, l'étouffement la saisit. Juste ça, on est avec elle. C'est-à-dire qu'on souffre avec elle, on a peur avec elle.
1: Alors ça me touche, parce que tout le projet, au fond, c'est que je vous mets, vous lecteurs, en position de réouvrir le procès de Milady. Ce fameux procès mené par 10 hommes, 10 hommes qui décident là aussi de sceller son sort en dehors de toute justice, dont l'un est son mari, enfin, et l'autre son amant. Donc on ne peut pas dire qu'ils sont d'une objectivité absolue sur cette femme.
0: D'autant qu'ils sont copains.
1: D'autant qu'ils sont amis, exactement. Eh bien, vous, lecteurs, je vous apporte les faits qui sont dans Dumas, et je vous apporte des témoignages ensuite d'une amie d'enfance, de D'Artagnan vieillissant, qui est pris quand même d'un dilemme moral en se demandant, lui qui est si courageux, s'il n'a pas été du mauvais côté de l'histoire.
0: On ne va pas divulgâcher, mais oui. Vos derniers chapitres à Maastricht sont absolument incroyables. D'autant qu'on sait que D'Artagnan meurt à Maastricht.
1: Oui.
0: Donc on se dit, est-ce qu'on va aller jusque-là ? Donc je ne vais pas divulgâcher. Mais alors, il y a un coup de, j'allais dire, de tonnerre ou de clermont-tonnerre pour la fin de votre roman. Moi, je tournais les pages en disant, mais ce n'est pas possible.
1: Ah, mais écoutez, tant mieux.
0: Jusqu'on y va.
1: Et du coup, vous, lecteurs, une fois que vous avez tout ça sous les yeux, à vous de décider, au fond, si vous confirmez la sentence, elle méritait la mort, si vous lui accordez des circonstances atténuantes, ou évidemment, ce que j'espère secrètement, si vous avez envie de la pardonner.
0: Ah, vous me posez la question à moi ?
1: Oui.
0: Écoutez, j'aurais envie de lui pardonner, mais il y a de telles volte-face, on l'a vu avec la religion, quand elle rentre avec Olivier, c'est de l'amour, c'est de la paix, et elle demande du pardon. Et puis quand elle rentre avec l'autre, c'est la haine, c'est la vengeance qui revient. Donc, et puis vous écrivez sur la haine des choses qui sont terribles. Enfin, ça la prend dans la chair. Donc moi, j'ai envie de lui pardonner, mais je vais avoir très très peur. Je vais avoir très très peur qu'à un moment donné, ça se retourne.
1: Vous lui pardonnez avec un programme de réinsertion, en fait, c'est ça ?
0: C'est ça.
1: D'accord.
0: Oui, avec un lourd programme de réinsertion. Mais parce que votre personnage, mais est-ce que c'est pas féminin finalement ? Mais je ne veux pas, stigmatiser, évidemment. Mais elle est sans cesse dans un va-et-vient entre vengeance et paix intérieure.
1: Oui, mais il faut quand même reconnaître que la vie s'acharne sur elle. C'est-à-dire qu'à chaque fois qu'elle pense avoir trouvé un refuge, à chaque fois qu'elle pense qu'elle va pouvoir rentrer dans le rang, avoir une vie plus simple d'une certaine manière, le sort vient la frapper. Et c'est ça qui, je pense, la pousse vers ses extrêmes et font que cette femme d'une force vitale extraordinaire va devenir extrêmement dangereuse.
0: Et elle n'a que 25 ans.
1: Et elle n'a que 25 ans, elle n'a que 15 ans, elle n'a même pas 15 ans quand elle quitte le couvent. voilà, emmenée par le prêtre qui est son mentor, et elle a tout juste 25 ans quand elle est exécutée.
0: Et elle a 6 ans lorsque commence le roman et qu'elle arrive chez ce prêtre qui est un peu comme Monseigneur Myriel, Monseigneur Bienvenu, l'évêque de Digne, des Misérables, et oui. qui va essayer de... Enfin, qui voit qu'il y a une plaie, quoi, qui voit que c'est une enfant brisée.
1: Oui, il va vouloir l'aider, il l'aime profondément, il est d'une bonté paternelle incroyable, et c'est un prêtre qui a une extraordinaire intelligence des âmes, intelligence des cœurs, et là aussi, si ce prêtre, on peut imaginer, avait vécu plus longtemps, peut-être qu'il aurait réussi à l'emmener sur un autre destin.
0: Sur la pierre tombale, j'aimerais qu'on écrive ceci, parce que c'est vous qui l'avez écrit. Ma poitrine se gonflait à chaque respiration d'espoir et d'envie. Ma peau appelait les caresses. Mon sexe palpitait de plaisir. J'avais 25 ans. J'étais femme. J'étais mère. Je servais la France. Et je voulais vivre.
1: Et c'est la clé de voûte de ce livre. Oui. Et c'est pour ça que je lui ai donné ce titre-là. Cette femme a une énorme puissance vitale. Elle a une grande aspiration à l'idéal. Elle a une aspiration à la spiritualité qu'elle combat par moments et à laquelle elle revient. Et lui a-t-on laissé le choix ?
0: Tout a été laminé par les hommes.
1: Alors c'est plus complexe que ça, parce que justement il y a dans ce livre, d'ailleurs ce livre est dédié à toutes les femmes qui nous ont précédées, à tous les hommes qui les ont défendues et aimées. Moi je suis bouleversée par, quand je pense à nos mères, nos grand-mères, nos arrière-grand-mères, toutes ces femmes qui ont porté des familles, qui ont essayé de trouver un chemin, un espace d'expression, qui ont créé au fond le monde qui nous permet à nous, femmes d'aujourd'hui, d'avoir la chance inouïe de vivre en France au XXIe siècle. Et en même temps, toutes ces femmes ont eu des hommes qui les ont protégés et aimés. Et je suis très opposée un peu à cette guerre de tranchées dans laquelle nous nous trouvons aujourd'hui, où tous les hommes seraient coupables, toutes les femmes seraient victimes. Je pense encore une fois que c'est plus complexe, plus nuancé, et que la littérature est un refuge pour la nuance.
0: J'attends vite votre prochain roman, Adélaïde de Clermont-Tonnerre, Je voulais vivre, chez Grasset, le prix Renaudot de cette année. Merci infiniment de votre visite, Adélaïde de Clermont-Tonnerre. Merci à Cédric Cobat pour la réalisation, François Dieudonné, Philippe Alpeuch, Camille Meyer pour la réussite technique de notre rendez-vous. Alors demain, c'est mercredi, je vous emmènerai au cinéma pour parler de vie privée, de l'intermédiaire et de Follement. D'ici là, prenez soin de vous et des autres, il fait froid, soyons heureux, c'est urgent, je vous embrasse.

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2: Bonjour à tous, nous sommes très heureux de vous accueillir à nouveau sur votre radio chrétienne pour cette nouvelle édition de notre émission Où va la vie ? Au micro, comme chaque semaine, Frédéric Mounier. Je vous accompagne tout au long de cette conversation consacrée aux questions éthiques et comme chaque semaine, nous sommes en compagnie et en partenariat avec les facultés Loyola Paris, les facultés jésuites. Alors, nous arrivons au terme de cette série de 3 épisodes consacrés à l'éco-anxiété. Nous avons réfléchi ensemble, nous avons conversé ensemble tout au long des 2 dernières semaines, comment réagir face aux jeunes qui nous disent qu'ils ne veulent plus prendre l'avion, ils ne veulent plus manger de la viande, ils ne veulent plus prendre la voiture, ils veulent changer de boulot, bref, ils veulent peut-être pour certains se retirer du monde. Alors, nous avons vu qu'il existe, au-delà des premières émotions, il existe des espaces de dialogue commun, de réflexion commune, aussi bien au sein du cabinet d'un psychiatre que au cœur de l'Église catholique avec la réflexion sur l'écologie intégrale qui est en cours depuis déjà plusieurs années. Alors je salue à nouveau nos invités. Dominique Coatanea, bonjour.
3: Bonjour.
2: Vous êtes théologienne, maîtresse de conférences aux facultés Loyola à Paris, où vous êtes responsable du domaine éthique, sociale et environnementale, et vous présidez l'ATHEM, l'Association des théologiennes et théologiens pour l'étude de la morale, une association, je le précise, œcuménique. Et puis nous sommes également en compagnie en duplex de Lyon avec le docteur Emmanuel Contamin. Bonjour docteur.
4: Bonjour.
2: Merci beaucoup d'être avec nous et merci de votre disponibilité. Vous êtes psychiatre spécialisé dans la thérapie des troubles post-traumatiques, c'est-à-dire que vous recevez des personnes jeunes et moins jeunes qui sont en situation de difficulté face à la crise, notamment environnementale, la peur de l'effondrement. Votre dernier livre s'intitule « Les 5 cercles de la résilience », pardon, c'est publié aux éditions BOD. Voilà, donc 3e et dernier épisode de notre série consacrée à l'éco-anxiété.
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2: Alors, l'éco-anxiété, nous avons abordé déjà un certain nombre de points. Je vous invite à réécouter à partir de nos plateformes et de nos sites internet les podcasts des 2 premiers épisodes. Docteur Emmanuel Contamin, vous êtes à Lyon et vous constatez à Lyon une certaine effervescence, une certaine vraiment créativité consacrée dans le monde associatif aux enjeux écologiques.
4: Oui, tout à fait. Je fais partie d'une association qui s'appelle Anciela, qui recense et fait connaître toutes les associations engagées pour la transition écologique et solidaire. Et elle édite comme ça un guide Agir à Lyon pour aider les gens à trouver une piste d'action qui recense 800 associations rien que sur la métropole de Lyon. Donc il faut vraiment souligner que contrairement au bruit médiatique peut-être majoritaire, il n'y a pas de baisse de la prise de conscience, il n'y a pas de baisse du désir d'engagement.
2: Il n'y a pas de backlash, comme on dit en français, c'est ça ?
4: Il y a des tentatives de backlash des conservatismes. Mmh. On l'a vu avec comme je vous disais, les chambres d'écho des réseaux sociaux qui soutiennent beaucoup les mouvements d'extrême droite. Mm-hmm. Mais il y a aussi une conscience sociale qui grandit. On l'a vu par exemple avec la pétition contre la loi Duplomb. Et il y a aussi un désir d'engagement qui est fort et qui est vraiment très encourageant. Et je voulais juste rajouter une chose sur ce lien que disait Dominique entre le cri de la terre, le cri des pauvres, et à quel point toutes les associations de solidarité, les associations catholiques comme le Secours catholique ou le CCFD, mais aussi toutes les associations laïques de solidarité, ont pris conscience du lien entre ces deux enjeux, ont développé par exemple ce qui s'appelle le pacte du pouvoir de vivre, et à quel point il y a un enjeu actuel de soutenir les associations qui font face à une réduction de leurs subventions publiques.
2: Oui, le pacte du pouvoir de vivre qui était notamment créé, dont l'un des acteurs était Laurent Berger à une époque. Et donc c'est un pacte qui réunit un monde associatif extrêmement divers et qui incite à être attentif à l'avenir du monde et, dans toute la mesure du possible, à modifier nos comportements. C'est bien ça dont il est question avec ce...
4: Exactement.
2: Voilà,
4: exactement.
2: C'est ça. Oui. Alors Dominique Coatanea, vous avez beaucoup insisté dans votre réflexion de théologienne autour de cette question de bien commun. C'est bien ça qui est en jeu aujourd'hui, c'est l'avenir commun de notre planète pour chacun d'entre nous et pour les générations à venir également.
3: Alors de fait, dans le pacte du pouvoir de vivre, le CERAS, qui est le centre d'action sociale des jésuites, est très engagé. Et nous avions mardi une réunion à Loyola, une soirée publique de mardi d'éthique publique sur les enjeux de la société civile, parce qu'il y a un numéro de la revue Projet qui est consacré pour les auditeurs qui seraient intéressés. Le dernier numéro de la revue Projet est consacré à cette transformation par la société civile et par le soutien finalement d'une société civile active, vivante, polymorphe, qui porte cet enjeu. Donc en fait, la dynamique de la genèse, on pourrait dire, de l'émergence d'un bien commun dans l'histoire des sociétés et dans ce moment de notre histoire, c'est vraiment une dynamique où les libertés, là où elles sont situées, que ce soit dans ma vie familiale, dans la vie associative, dans la vie économique, dans la vie politique, travaillent vers le décryptage de cet horizon, ce que nous voulons porter en commun, les valeurs fondamentales qui sont cette visée de vivre et de vivre mieux, on pourrait dire aujourd'hui et demain, se mettre d'accord sur cet horizon commun et poser un cadre qui soit un cadre de délibération dans lequel les concitoyens choisissent de se contraindre mutuellement pour pouvoir engager. C'est exactement le sens de la vie publique, c'est-à-dire une vie qui va porter atteinte à la liberté de faire tout et n'importe quoi, d'être hors limite, mais qui pose un cadre qu'il faut renégocier à temps et à contre-temps. Et c'est bien ça le travail de l'associatif, le travail du syndicalisme, renégocier le cadre pour que ce cadre soit toujours plus enraciné sur cette dynamique, sur cette dialectique, on pourrait dire, entre justice, un ordre de droit plus juste que l'ancien, et animé par ce travail que je décrirais comme le travail de la charité, mais qu'on pourrait décrire comme le travail d'une meilleure vie pour tous.
2: Alors, permettez-moi, à ce stade de notre débat, je me tourne à la fois vers la théologienne et vers le psychiatre, permettez-moi de me faire l'avocat du diable et de, en quelque sorte, de porter la voix de certains de nos auditeurs qui, en ce moment, se disent, mais attention, il s'agit de, si je vous ai bien entendu, Dominique Coatanea, choisir de se contraindre mutuellement, ce que nous voulons porter en commun. Mais en même temps, nous voyons bien que l'ensemble du discours politique, pour une grande partie, en tout cas l'ensemble du discours consumériste, l'ensemble du discours marketing, nous incite à consommer toujours plus et d'aller toujours plus loin, de prendre des vacances toujours plus loin. On sait que le transport aérien ne s'est jamais aussi bien porté qu'aujourd'hui. Il n'y a jamais eu autant d'avions dans le ciel de notre planète. Est-ce que la réalité des faits ne serait pas en train de démentir le tableau que vous nous brossez, Dominique Coatanea, théologienne, et Emmanuel Contamin, psychiatre, d'un monde qui est en train de réfléchir sur lui-même et qui est en train de se porter vers un horizon qui soit vivable pour tous? Comment vous réagissez à cette plaidoirie de l'avocat du diable, docteur Emmanuel Contamin?
4: Eh bien, c'est sûr qu'il y a une dimension conflictuelle très forte, hein, qui se majore, je pense, dans ces dernières années avec l'élection de Trump, oui, les influences politiques de la Russie, etc. Mais on est face à une réalité qui nous convoque, comme le dit le GIEC, un changement de paradigme. Je crois d'ailleurs que le pape François le dit aussi, c'est-à-dire un changement très en profondeur. Et le GIEC montre qu'il faut que ça articule à la fois un changement de la culture, des mentalités et un changement des consciences, hein, pour sortir de valeurs consuméristes et prioriser les biens communs, que ça nous... Ça nécessite aussi des changements politiques au sens de changement des régulations économiques et financières. Et donc là, même si on voit des choses négatives, j'ai beaucoup aimé le dernier livre d'Emmanuel Faber, l'ancien directeur général de Danone, qui oui, parle de tout un travail qui se fait actuellement de régulation de la finance en donnant déjà dans les évaluations financières des entreprises quels sont les risques sociaux et environnementaux qu'elle préserve ou au contraire qu'elle majore pour orienter les investissements. Une autre donnée qui m'avait touchée, c'est qu'au dernier forum de Davos, forum donc des gens très riches, des grosses entreprises, des, qui n'est pas altermondialiste, 160 personnes très riches, milliardaires, ont dit « mais nous, on souhaite payer plus d'impôts parce qu'on voit cette nécessité, cette montée des inégalités ». On n'a pas besoin de posséder des centaines de milliards. Il y a besoin que cet argent aille au bénéfice de la transition.
2: Oui, donc il y a des choses qui bougent, mais néanmoins, vous insistez, docteur Emmanuel Contamin, pour nous dire que ce changement de paradigme, pour reprendre votre expression, et celle du GIEC en termes de culture et de conscience, il s'agit quand même d'une forme de combat, Dominique Coatanea, c'est-à-dire que comment faire pour que face aux climato-sceptiques, dont on voit bien que politiquement ils sont en croissance, aussi bien en Chine qu'aux États-Unis, qu'en Turquie, que voilà, dans un certain nombre des autocrates aujourd'hui qui gouvernent le monde n'ont pas grand-chose à faire de ce climat, de cette réflexion écologique. Et comment aborder sur le plan théologique, voire sur le plan évangélique, Dominique Coatanea, ce qui est quand même un affrontement? Il y a deux façons de voir le monde aujourd'hui.
3: Alors je pense qu'en effet, il s'agit de ne pas être irénique, oui, au sens de ne pas reconnaître à quel point la scène politique, économique, sociale est conflictuelle. Mais c'est une manière d'entrer de manière mature dans le conflit que de considérer que le conflit est un moment du processus. Et c'est un moment nécessaire, pour ainsi dire, parce qu'il s'agit de poser sur la table ce qui nous divise, de le regarder avec lucidité et notamment ce qui divise, on pourrait dire les gilets jaunes étant emblématiques de cet enjeu, c'est la perception, le sentiment d'être dans une fracture sociale, oui, où les riches deviennent toujours plus riches et les pauvres ont toujours plus de mal à nouer les deux bouts.
2: Et les gilets jaunes ont déploré le fait de ne plus être admis au grand banquet de la consommation générale.
3: Alors, d'une certaine manière, c'était plutôt de dire que les contraintes environnementales pesaient sur eux plus que sur les autres, puisqu'ils avaient besoin de leur voiture pour aller travailler. Et que ce n'était pas un luxe que d'utiliser la voiture. Donc l'enjeu, c'est comment travailler à une transition juste. Et c'est le terme de juste et de transition, évidemment. Mais comment cet enjeu de la justice sociale, c'est ce que disait Emmanuel tout à l'heure sur le fait que les enfants vivent aussi, et ça c'est quand même très important d'en prendre une vive conscience, que y compris dans nos pays où l'aisance matérielle, effectivement, rend les hommes et les femmes, et notamment les enfants qui vivent dans des familles sous contraintes fortes, la vie est encore plus difficile, parce qu'elle est proportionnellement partagée dans une injustice qui se voit tous les jours. Et donc, du coup, l'enjeu pour les politiques publiques de travailler à cette lutte contre les inégalités et de percevoir que l'engagement citoyen à l'impôt est un engagement à consentir, c'est ce que soulignaient les quelques-uns de Davos qui disaient, au fond, l'enjeu, c'est de dire que le travail de l'enrichissement de quelques-uns doit être au service de tous. Et que c'est ça le cœur même de la pensée chrétienne sur l'horizon d'un bien commun. C'est-à-dire qu'il ne s'agit pas de nier la nécessité de vivre et de vivre le mieux possible, mais que ce vivre bien doit être travailler comme un partage des richesses. Donc en fait, l'enjeu, c'est de consentir. C'est ce que je disais, ce mouvement de renoncer et consentir, c'est un mouvement très puissant dans la dynamique évangélique qui consiste à oser poser des cadres. Le pape François le dit dans Laudate Deum, lorsqu'il a pris la parole à la COP 28, il dit « Il faut que le multilatéralisme dans lequel nous sommes engagés à travers ce processus des COP soit un multilatéralisme qui a jusqu'à des contraintes.
2: Oui. »
3: Assumer, pour une part, que les politiques posent des contraintes, ça veut dire une société civile mature pour prendre la mesure de l'exigence de justesse, de justice dans les contraintes qui doivent être réparties selon les possibilités de chacun.
2: Et donc, il nous faut travailler, et pour travailler, alors que nous arrivons bientôt au terme de cette troisième conversation, de ce troisième épisode de cette série de « Où va la vie ?» consacrée au thème de l'éco-anxiété. Je rappelle que nous sommes en compagnie de Dominique Coatanea, théologienne, et du docteur Emmanuel Contamin, psychiatre. Peut-être Dominique Coatanea, en un mot, nous rappeler, puisqu'il nous faut travailler ces questions-là, quels sont les grands textes que propose l'Église, ces grands textes qui sont accessibles et qui nous permettent de nourrir notre réflexion sur ces questions d'écologie ?
3: Alors, sur les questions d'écologie, nous avons fêté en 2025 les 10 ans du grand texte Laudato Si. Laudato Si a été poursuivi par un texte régional, mais d'une très grande impact, qui est Querida Amazonia, sur la manière dont le bassin de l'Amazone, qui embarque tellement de populations à partir des conditions d'existence difficiles des peuples...
2: Et c'est un prototype aux yeux du pape François. Cette région était prototype de l'ensemble du monde.
3: Parce qu'elle est
2: significative.
3: D'une certaine manière, la manière dont le cycle du carbone se joue en forêt amazonienne est non seulement significatif, mais la bonne santé de la planète dépend de la manière dont les forêts, les immenses forêts primaires, comme le bassin d'Amazonie, mais aussi le bassin du Congo, en Afrique, on pourrait dire, il y a là des enjeux non seulement locaux, mais qui ont des répercussions planétaires. Et donc, c'est prendre conscience que ces textes mobilisent les acteurs transfrontières pour engager des transformations substantielles et que, du coup, une manière en France de prendre conscience de ces enjeux planétaires. Emmanuel l'a souligné tout à l'heure, c'est ce qui s'est passé au cœur même de l'été. Une jeune étudiante qui lance une pétition pour que la loi du plomb soit revisitée par les parlementaires. Donc c'est faire rejouer par un processus de démocratie participative.
2: Faire travailler la démocratie.
3: La démocratie représentative. Et donc vous voyez, il y a quelque chose de très pertinent dans nos institutions qu'il convient aux politiques, dont il convient aux politiques de se saisir.
2: Et de réactiver.
3: Exactement. Lorsque la société civile a cette maturité qui consiste à signer à plus de 2 millions de signatures, ça veut dire que le processus de conscientisation des enjeux planétaires est en train de travailler la société civile, que la société civile est vraiment un acteur multifonctionnel.
2: Ça peut bouger.
3: Les entreprises faisant partie aussi de la société civile. Donc vous voyez, il ne s'agit pas de cliver le débat, contrairement à ce qui est très souvent mis en avant, mais au contraire de montrer
2: de faire bouger.
3: Comment les lignes se croisent. Et le pape Benoît XVI avait travaillé cette dynamique-là dans Caritas in Veritate, qui est un texte aussi qui porte sur la complémentarité des engagements.
2: Car le pape Benoît XVI était aussi un grand écologiste, il faut le rappeler, mais à sa manière, de façon peut-être moins tonitruante que le pape François. Docteur Emmanuel Contamin, je voudrais revenir à ce qui nous avait préoccupé lors de notre première émission, il y a 3 semaines, consacrée à la question de l'éco anxiété. J'avais cité ces exemples que nous connaissons tous dans notre entourage de jeunes qui refusent de prendre l'avion, de manger de la viande, de circuler en voiture, voire même d'occuper des fonctions professionnelles dans l'économie traditionnelle. Alors, arrivé au terme de ces 3 épisodes, docteur Contamin, quel conseil en tant que praticien donnez-vous à ces jeunes qui, j'imagine, arrivent dans votre cabinet un peu, peut-être un peu braqués, quoi, un peu braqués par le mur qu'a pu leur opposer leur entourage et des conversations qui n'ont pas pu avoir lieu peut-être au sein de leur famille, docteur Contamin?
4: Je leur conseille d'essayer de penser de façon stratégique pour renouer le dialogue. Il y a des petits livres, petits manuels de répartie écologique par exemple qui soutiennent cette façon stratégique de nourrir le dialogue. Et sinon de nourrir leurs liens avec des collectifs associatifs avec qui ils auront plus cette capacité de porter ensemble une même conviction, un même engagement. Je voulais souligner, puisqu'on était quand même au niveau un petit peu méta du système, Deux choses. D'abord, la Convention citoyenne pour le climat, qui a été aussi un très bel exemple de délibération collective, malheureusement très peu suivie d'actions politiques, mais qui donne confiance dans notre capacité collective à trouver des solutions qui articulent les fins du mois et la fin du monde. Et dire aussi que ce qu'on observe après les catastrophes naturelles, qui a été très bien étudié à l'Université du Delaware, aux États-Unis notamment, c'est que dans un premier temps, notre mouvement spontané est vraiment un mouvement d'altruisme, de solidarité, de coopération. Donc on agit vraiment avec des valeurs fondamentales qui sont très universellement partagées. Et ce qu'on observe dans un deuxième temps, c'est que soit c'est soutenu par les pouvoirs publics, il y a un sentiment d'équité, de justice, de prise en compte des plus vulnérables. Et on a ce phénomène de croissance post-traumatique qui peut se jouer au niveau de nos sociétés. Soit il y a des discriminations, des inégalités, les plus riches tirent la couverture à eux, et on va au contraire vers plus de fractures sociales. Peut-être deux exemples. Du côté positif, c'est la ville de Greenfield au sud des États-Unis, qui est une ville républicaine, conservatrice, qui a été dévastée par une tornade. Et malgré cette orientation politique, elle a vraiment pris l'option d'orienter les investissements de reconstruction dans le sens de la transition écologique de façon très massive. Et ce que disent les élus de cette ville, c'est on a reconsidéré nos valeurs, on a repensé à nos enfants et nos petits-enfants, et on s'est dit, il n'y a que ça à faire, quoi. Donc il y a des moments où on est ramené aux valeurs fondamentales, au-delà.
2: On n'a plus le choix, il faut y aller.
4: Et c'est ça l'enjeu pour nos sociétés, c'est que face à des catastrophes qui seront plus fréquentes, on le sait, on ramène de la cohésion sociale et on ramène de la résilience au lieu de renforcer des clivages et des inégalités.
2: Et donc ça, c'est possible, c'est ce que vous nous dites, docteur Contamin.
4: Et c'est tout à fait possible, oui, mais c'est des choix qui doivent se faire non seulement au niveau individuel, mais vraiment au niveau politique aussi.
2: Donc il y a là, Dominique Coatanea, si je vous entends bien l'un et l'autre, la théologienne et le psychiatre, une façon de sortir par le haut des affrontements entre ce qu'on appelle les boomers, c'est-à-dire la génération qui a vécu les 30 glorieuses avec cette idée de progrès indéfini dans la consommation, de progrès indéfini dans le mode de vie, et puis cette génération aujourd'hui plus contrainte, plus inquiète sur l'avenir de la planète. Il y a une possibilité de dialogue, Dominique Coatanea.
3: Non seulement il y a une possibilité de dialogue, mais l'écoute des plus pauvres. À Loyola, nous avons tout un travail de recherche, théologie, à partir de la parole des plus pauvres. Et ce que disent très souvent les plus pauvres sur ces enjeux écologiques, c'est de dire l'enjeu du partage, c'est avec tous. C'est Dieu n'exclut personne. Et le choix prioritaire de Dieu pour les derniers n'est pas un choix qui exclut les plus riches, mais qui vient dire aux plus riches à quel point Dieu est proche. Et donc se faire proche les uns des autres, c'est rentrer dans ce mouvement d'alliance, c'est rentrer dans ce mouvement qui est bonne nouvelle pour tous.
2: Mais vraiment pour tous. Todos, todos, todos, comme insistait le pape François. On arrive dans quelques instants au terme de ce troisième épisode de cette série de trois de Où va la vie consacrée à l'éco-anxiété. Je voudrais vous demander, docteur Emmanuel Contamin, vous qui êtes psychiatre, peut-être d'élargir quelques minutes l'espace de nos tentes. Vous rencontrez beaucoup, beaucoup de jeunes. On parle beaucoup aujourd'hui, et on en reparlera dans le cadre d'Où va la vie, de l'évolution de la santé mentale des jeunes Français, qui est de plus en plus préoccupante. On l'a déjà entendu au micro d'Où va la vie. Je pense notamment le jour où on a reçu le responsable de l'hôpital Sainte-Anne à Paris, qui s'est inquiété publiquement de l'état de la santé mentale des jeunes Français. Est-ce que vous partagez cette inquiétude de docteur Emmanuel Contamin? Est-ce que c'est quelque chose que la génération des seniors, à laquelle la génération des seniors doit être particulièrement attentif aujourd'hui?
4: Oui, bien sûr, c'est pas une opinion personnelle d'un psychiatre ou d'un autre, c'est vraiment des données épidémiologiques, de grandes études récentes qui nous l'affirment. Un gros enjeu, c'est la capacité à se projeter dans l'avenir, à pouvoir se représenter une vision réaliste et positive. Et je crois qu'on a une grosse responsabilité en tant que plus âgés, peut-être plus insérés dans les rouages de la société, la conscience de la difficulté à faire bouger, mais en même temps des capacités à faire bouger les choses, de prendre au sérieux cette attente des jeunes et de leur montrer que on travaille à construire cette possibilité d'une vision d'avenir où certes il y aura des difficultés, mais on pourra aussi essayer de se mettre ensemble pour y faire face et peut-être nous reconnecter à des valeurs fondamentales plus riches.
2: Donc prendre au sérieux les inquiétudes.
4: Tout à fait.
2: Essayer de les, comment dire, docteur Contamane, de les transmuter, de les transfigurer.
4: Mais essayer de les partager et de soutenir des compétences pour s'engager dans l'action qui seront peut-être pas les mêmes selon les générations, mais de montrer qu'on est avec et qu'on, et qu'on est engagé et pas qu'on est dans le déni, après moi le déluge, qu'on est nous-mêmes dans l'impuissance. On a besoin de leur montrer aussi un modèle d'adulte conscient, responsable, engagé. C'est ça qui leur apporte du soutien.
2: Des adultes non impuissants, pour reprendre votre expression.
4: Exactement.
2: C'est ce que nous pouvons être. Alors, je crois que le moment est venu, Domenico Atanea, de dire deux mots d'une proposition des facultés Loyola à Paris, justement, qui propose aux acteurs de l'économie, aux acteurs de l'Église, de réfléchir et de travailler ensemble sur l'enjeu de l'écologie intégrale. Il s'agit d'un diplôme interuniversitaire qui regroupe l'Institut catholique de Lille, les facultés Loyola Paris et plusieurs écolieux partenaires pour réfléchir sur l'écologie intégrale. Pouvez-vous nous en dire un mot, Domenico Atanea ?
3: C'est un diplôme que nous avons lancé en janvier 2025 sur une année non pas universitaire, mais civil, et qui reprend donc en janvier 2026 pour la prochaine promotion, et dont l'enjeu est de travailler aux racines théologiques et philosophiques de cette transition écologique, de ce qui fait la dynamique de l'économie.

0: La première session en janvier est à Lille, à l'université, ensuite à Loyola pour la session de mars, et les trois sessions d'été, donc trois lieux différents, l'éco-centre spirituel du Châtelard pour travailler éco-spiritualité.
1: C'est un centre jésuite.
0: Éco-psychologie, voilà, dans lequel le travail qui relie a toute sa place. Le Fondatio, qui a créé un écolieu à Lévière, à Angers, sur la même type de pédagogie, et le centre Hélène et Jean Bastère, qui a été fondé par Fabien Revol et les petits frères et petites sœurs de la création, et qui se trouve à Berganti, à côté de Cahors, dans le Lot.
1: Et ce sont des promotions de combien d'étudiants, Dominique Coatanea ?
0: Une trentaine.
1: Une trentaine d'étudiants. Et en vous entendant, on comprend bien que ce qui se passe entre ces étudiants est également créateur pour l'avenir. C'est-à-dire que là, vous êtes en train de mettre en œuvre un réseau porteur d'avenir qui, j'imagine, conjugue les compétences. Vous devez avoir des acteurs de l'économie, des acteurs de l'Église.
0: Et qui est déjà un réseau porté par Église Verte et par la dynamique œcuménique. Donc, vous voyez, on est en partenariat avec le mouvement Laudate aussi, avec le CERAS, le Secours catholique, vous voyez, le CCFD. Donc, il y a déjà beaucoup d'acteurs qui sont engagés sur ces questions. Et vraiment, ce DIU est l'occasion pour tous ces acteurs de faire avancer ensemble la dynamique de l'écologie intégrale.
1: Un grand merci à vous, Dominique Coatanea, pour avoir participé à cette série de trois éditions d'Où va la vie consacrée à l'éco-anxiété. Je rappelle que vous êtes théologienne, maître de conférence aux facultés Loyola, où vous assurez la responsabilité du domaine éthique, sociale et environnementale. Vous présidez par ailleurs l'Association des théologiennes et théologiens pour l'étude de la morale, l'ATHEM, qui est une association œcuménique. Un grand merci à vous, docteur Emmanuel Contamin, qui étiez avec nous depuis nos studios de Lyon. Je rappelle que vous êtes psychiatre spécialisé dans la thérapie des troubles post-traumatiques et vous travaillez effectivement sur la résilience dans toutes ses dimensions face aux crises mondiales, notamment la peur de l'effondrement. Je rappelle le titre de votre livre, Les 5 cercles de la résilience aux éditions BOD. Voilà, chaque semaine, donc nous sommes avec Où va la vie en partenariat avec les facultés Loyola Paris et donc le domaine d'éthique sociale et environnementale. Un grand merci à vous tous pour votre fidélité. Vous pouvez évidemment écouter et réécouter ces trois épisodes consacré à l'éco-anxiété à partir de toutes les plateformes de podcast, de balado-diffusion ou à partir des sites et applications de RCF et Radio Notre-Dame. Et si vous voulez en savoir plus et vous engager personnellement, eh bien je vous invite à visiter le site des facultés Loyola Paris, loyolaparis.fr. Un grand merci à vous tous pour votre fidélité et à la semaine prochaine pour une nouvelle série d'Où va la vie consacrée à un nouveau thème d'éthique contemporaine. Merci à tous. Dans un instant, vous allez retrouver la prière monastique.
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2: Retrouvons à présent la prière du soir. En cette fin de journée, prions avec les moines de Cœur Moussa au Sénégal.

Saint-Paul aux Romains. Ô abîme de la richesse, de la sagesse et de la science de Dieu, que ses décrets sont insondables et ses voies incompréhensibles, qui en effet a jamais connu la pensée du Seigneur, qui en fut jamais le conseiller, ou bien

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1: Comment se repérer dans la Bible? Par où commencer? Eh bien, on en parle cette semaine dans le Béaba du christianisme avec le père Michel Quesnel, recteur émérite de l'Université catholique de Lyon.

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1: Faut-il un GPS pour découvrir la Bible ? Cette semaine, dans le béaba du christianisme, nous continuons de décortiquer les Écritures avec Michel Quesnel, prêtre de l'oratoire à Lyon, recteur émérite de l'Université catholique de Lyon, docteur en théologie, bibliste et exégète. Michel Quesnel, bonjour. Alors, la semaine dernière, nous avons vu comment était structurée la Bible, ce qui distinguait l'Ancien du Nouveau Testament. On a évoqué les styles littéraires variés propres aux communautés chrétiennes de l'époque. On va s'intéresser, pour commencer le deuxième volet de cette émission, eh bien aux évangiles, les écrits les plus connus finalement.
2: Oui, les évangiles, lorsque Jésus a vécu, en gros, et a prêché pendant environ 2 ans et demi, en général, on considère qu'il a commencé sa mission à l'automne de l'an 27 de notre ère et qu'il est mort en l'an 30. Et on a recueilli de ses paroles. Et il y a eu des recueils de paroles de Jésus qui ont servi pour que les communautés chrétiennes vivent. Et on considère que le plus ancien recueil de textes date environ de l'année 40-45, c'est-à-dire peut-être 10-15 ans après que Jésus a vécu. Et puis, lorsque les premiers témoins ont disparu et qu'ils n'ont plus pu raconter ce qui s'était passé, à ce moment-là, on a mis par écrit. L'évangile de Marc coïncide à peu près avec la mort de Pierre. Pierre a été exécuté à Rome en 64 de notre ère, vraisemblablement sous Néron. Et à ce moment-là, puisque les premiers témoins disparaissaient, il fallait mettre par écrit. Et alors, des auteurs ont composé les œuvres qui sont des œuvres littéraires. Il ne faut jamais oublier qu'un auteur a un projet d'auteur. Donc, des œuvres qui sont des œuvres littéraires dans lesquelles il a mis du récit et il a intégré des paroles qui ont été effectivement empruntées en général à des sources de paroles, des collections de paroles existantes.
1: Alors pourquoi dans la Bible on a finalement mis ces quatre évangiles, ces quatre versions de la vie du Christ ?
2: Ah ben parce que personne ne peut dire la parole définitive sur Jésus et il est bien qu'il y ait quatre aspects différents. Alors il y en a trois qui se ressemblent un peu, Matthieu, Marc et Luc. En revanche, l'évangile de Jean qui est beaucoup plus tardif, hein, on le date en général des années 90-95, donne des aspects de la personne de Jésus. Prétendre saisir la totalité de la richesse de Jésus dans un seul récit, ce serait impossible. Et donc, ces regards variés permettent de donner justement des aspects. Ce sont des œuvres qui ont été destinées à des communautés différentes. Actuellement, les communautés chrétiennes sont différentes. Et il est bien qu'il y ait des regards différents.
1: C'est la partie la plus importante, c'est le noyau de la Bible, ces quatre évangiles.
2: Alors c'est au moins la partie la mieux connue des chrétiens. On pense effectivement, si vous voulez, souvent que comme ce sont des récits sur Jésus, cela permet effectivement de l'approcher de façon très précise et comment dirais-je, très vivante. Les écrits de Paul sont plus difficiles, mais il y a aussi des choses très bien chez saint Paul.
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1: Et cette semaine, on parcourt la Bible avec Michel Quesnel dans le béaba du christianisme. On s'intéresse plus particulièrement à sa structure, la Bible, l'Ancien et le Nouveau Testament, un seul chemin vers Dieu. On pourrait dire, Michel Quesnel, finalement, que l'Ancien Testament, c'est l'attente et le Nouveau, l'accomplissement.
2: Oui. D'ailleurs, le mot accomplissement est employé par plusieurs auteurs du Nouveau Testament, par saint Paul et aussi beaucoup par Matthieu. Lorsque Jésus accomplit tel ou tel geste, par exemple, il est très fréquent que l'évangéliste Matthieu, qui lui-même est juif et écrit pour des juifs, commente en disant « Ainsi s'accomplit ce qui avait été prédit par le prophète, etc. »
1: On n'a pas parlé de l'Apocalypse, c'est le dernier livre du Nouveau Testament. Voilà, qu'est-ce que nous dit cet Apocalypse et quelle valeur a ce texte ?
2: Alors d'abord, il faut se dire que cet Apocalypse est la seule qui est dans la Bible, mais le genre littéraire Apocalypse a été très représenté dans les derniers siècles avant notre ère et dans les premiers siècles de notre ère. Qu'est-ce que c'est qu'une apocalypse ? C'est un voyant qui prétend avoir effectivement eu des révélations célestes et qui explique ce qu'il a vu et qui décrit ce qu'il a vu. mais à travers un symbolisme souvent extrêmement complexe, des symbolismes de couleurs, des symbolismes d'animaux, etc., etc., des symbolismes de personnages. Ce sont des livres qui ont besoin d'être décryptés. Donc l'auteur d'une apocalypse ne prétend pas parler clair. Il parle essentiellement en symbole, et c'est pourquoi, effectivement, une apocalypse peut être interprétée de façon extrêmement différente. Vous avez des gens qui ont cru y voir la date de la fin du monde, qui n'y trouvent absolument pas, et d'autres gens qui ont vu dans les apocalypses des messages très sévères, puisque effectivement il y a des événements très tragiques qui sont décrits, et d'autres des messages de consolation. Il y a un peu de l'un et de l'autre. En général, les apocalypses sont rédigées à des époques troublées. Alors finalement, le voyant est témoin des troubles qui existent à l'époque où il écrit, et à travers du tragique et à travers de l'espérance, il dit comment ces troubles, comment cette période tragique peut déboucher sur des moments de bonheur.
1: On parlait de mythe et de réalité tout à l'heure, dans l'Apocalypse.
2: Alors, le mot mythe ne convient pas tout à fait, si vous voulez, parce que le mythe, c'est la mise en récit de conviction. Là, c'est pas seulement du récit, c'est aussi un ensemble beaucoup plus complexe. Le genre littéraire apocalypse, c'est plein d'images et plein de, il y a quelques éléments de récit. Il y a aussi des exclamations, vous avez des poèmes, vous avez de tout. Dans le bréviaire, vous avez des cantiques et qui ont été détachés de l'Apocalypse, par exemple.
1: Quel est finalement, Michel Kellen, le fil rouge de toute la Bible ?
2: Le fil rouge, le Dieu créateur a souhaité se faire connaître de la population humaine qu'il a créée et progressivement, il a révélé des aspects de lui-même. Ça ne pouvait pas se faire du jour au lendemain parce que Dieu est tellement au-dessus de ce que sont les humains que ça n'a pu commencer que de façon progressive. Donc l'élection d'un peuple qui a été sélectionné pour être le destinataire de textes législatifs aussi, comment faut-il vivre, etc. Et puis, progressivement, si vous voulez, les choses se sont développées, et on est arrivé à l'accomplissement de tout cela en la personne de Jésus, Jésus étant parole et image de Dieu. Ce que l'on peut voir de Dieu et dire de Dieu, c'est vraiment dans la personne de Jésus que cela s'accomplit. Mais de Jésus, on n'a que des approches, comme je le disais tout à l'heure, soit par des récits, soit par des écrits comme les lettres de saint Paul. Et donc finalement, pour nous, fréquenter la Bible, c'est vraiment connaître le projet que Dieu a sur les humains.
1: On ne peut pas résumer ça au kérigme, Dieu mort sur la croix pour nous sauver, ça ne résume pas la Bible.
2: C'est un peu trop court.
1: C'est un peu léger.
2: C'est un peu trop court.
1: Alors est-ce qu'il y a un ordre pour lire la Bible, un ordre à respecter ? Par quoi est-ce qu'il faut commencer ?
2: Alors rien n'est prescrit. Mais si on veut entrer, comme c'est un texte compliqué, il vaut mieux trouver des portes d'entrée. Pour le Nouveau Testament, ce que je conseillerais sans doute, c'est de commencer par un évangile, et peut-être l'évangile de Marc, qui est
1: Pourquoi
2: le plus court, qui est le plus vivant, et qui est le plus anecdotique. Les autres évangiles, Matthieu et Luc, sont davantage construits autour d'une théologie relativement précise, et quant à Jean, il est aussi lui-même très construit. Pour lire l'Ancien Testament, je vois deux possibilités, deux portes d'entrée. Soit commencer par le début du livre de la Genèse, en sachant très bien que les 11 premiers chapitres sont du mythe. On commence à avoir des choses qui touchent à l'histoire avec Abraham au chapitre 12. Mais ce qui est aussi relativement facile, c'est de commencer par les livres historiques qui décrivent des événements autour du roi Saül, du roi David, des royaumes d'Israël et de Juda, qui sont des récits historiques. Alors, tout n'est pas historiquement prouvé, mais ce sont quand même, si vous voulez, vous avez un fil narratif. Et quand on n'est pas très habitué à lire des livres compliqués, avoir un fil narratif, c'est quand même une aide sérieuse.
1: Alors, la Bible, c'est le livre le plus étudié, le plus traduit, c'est l'un des livres les plus vendus au monde. Pourquoi cette Bible fascine tant ?
2: Je crois d'abord, si
1: autant
2: vous
1: d'ailleurs
2: voulez,
1: les croyants que les
2: non-croyants.
1: Oui,
2: je crois d'abord, si vous voulez, que les chrétiens sont quand même une grande partie de l'humanité, même si maintenant d'autres religions ont rejoint. Mais je crois aussi que pour des gens qui ne sont pas chrétiens, cela fascine. Parce que finalement, toute notre culture est imprégné de Bible. Vous allez dans une église, vous allez vous regarder de la peinture, vous amuser, etc. Vous avez de la Bible partout. Donc, ne pas l'approcher, y compris quand on est agnostique, un croyant athée, c'est se priver d'une approche de notre culture. Et je crois que ça vaut la peine, même si on n'a aucune conviction religieuse proche du christianisme, de la fréquenter, oui.
1: Déjà, sur le plan culturel, on a un intérêt à aller se plonger dans la Bible, mais c'est paradoxal parce que cette Bible, à la fois, elle est la plus étudiée, la plus traduite, la plus vendue au monde, et en même temps, si on pose la question...
2: la moins lue.
1: Non, mais voilà, c'est ça, on la connaît mal, cette Bible.
2: Oui, elle est mal connue parce qu'il est vrai que, si vous voulez, qu'elle est complexe. Et on a quand même intérêt, à mon avis, quand on veut se plonger dans la Bible, à prendre des livres d'initiation. Il y a quand même quelques manuels très simples qui permettent de le savoir. Moi, j'ai écrit, par exemple, un livre qui s'appelle « Première question sur la Bible », qui a été publié chez Salvator. Et bon, je crois effectivement que ça permet aux gens qui n'y connaissent rien de voir quel instrument ils vont avoir entre les mains. Et donc, de ne pas l'aborder de façon complètement naïve. Et en même temps, ce livre n'est pas savant. Il permet à monsieur tout le monde d'aborder les textes.
1: Et puis on peut le parcourir de manière très libre, en commençant, vous l'avez dit, par l'Ancien Testament, le Nouveau Testament, les psaumes.
2: Alors voilà. On peut aussi, vous avez raison de mentionner les psaumes, parce que finalement les psaumes sont des très belles prières. Il y en a qui sont insupportables, parce qu'ils trucident les ennemis avec beaucoup de violence. Mais il y a quand même des psaumes absolument superbes. Prenez le psaume « Le Seigneur est mon berger », par exemple, qui sont des textes très apaisants. Ou un des psaumes attribués à David, le psaume 50 ou 51 en hébreu, qui est la prière de David après qu'il a envoyé Uri se faire massacrer pour coucher avec sa femme. Un psaume de repentir, de pénitence, qui est superbe.
1: Eh bien, on va finir justement sur ces psaumes. Merci beaucoup, Michel Quesnel, d'avoir été avec nous dans le Béaba du christianisme, justement pour découvrir la Bible. J'espère que ça vous aura donné envie d'aller plus loin. Je rappelle que vous êtes prêtre de l'Oratoire à Lyon, vous êtes docteur en théologie bibliste et exégète. Vous pouvez évidemment retrouver cette émission sur rcf.fr et je renvoie les auditeurs à votre livre « Première question sur la Bible », c'est aux éditions Salvator. Merci beaucoup.
2: Au revoir.
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3: Hey, Cap au Nord, suivez le guide vous emmène pour la première fois à la découverte de Helsinki, au pays des gens heureux, les plus heureux au monde, selon le World Happiness Report 2025, et dans la meilleure bibliothèque publique au monde, elle aussi. A tout de suite en Finlande.

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3: La Finlande, entourée au nord de la Norvège, à l'ouest la Suède, également à l'ouest et au sud la mer Baltique, à l'est la Russie. Quelques chiffres, 338 000 km² pour un peu plus de 5 millions d'habitants. La Finlande, ce sont aussi 100 000 îles et 200 000 lacs. Suivez le guide, vous emmène pour la première fois à la découverte de la capitale finlandaise, Helsinki, 674 000 habitants, la capitale la plus septentrionale du monde, après Reykjavik, la capitale islandaise, à 1900 km de Paris à vol d'oiseau. Ce deuxième Suivez le guide en Finlande vous invite à retrouver nos deux guides, Kristiina Kajaani-Kurki et Mia Saporito, guide spécialiste du design, car Helsinki, c'est la capitale mondiale du design, ainsi que Pascal Marie, qui fit juste de la figuration dans la première émission et qui, dans un prochain rendez-vous, nous emmènera au sauna, passage obligatoire en Finlande.
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6: Tervetuloa Helsinkiin. Bienvenue à Helsinki de ma part.
3: Nous arrivons, Kristiina, près d'un bâtiment. Quand je regarde ce clocher, bah, je me dis c'est peut-être une cathédrale catholique. Mais il n'y a pas de cathédrale catholique.
6: Non, il n'y a pas de cathédrale catholique. Il y a quelques petites églises catholiques à Helsinki. Ça, c'est notre musée national de 1916. On l'a ouvert, mais la période de Jugend, de Art Nouveau à Helsinki, était de 1895 jusqu'à la Première Guerre mondiale.
3: Je vois à l'entrée, je vois un animal qui pourrait me faire dire qu'on est à Berlin, mais on n'est pas à Berlin.
6: Oui, c'est ours. C'est un ours. Ours, pour nous, c'est un animal presque sain. Il paraît qu'on a 200 noms pour ours.
3: 200 noms?
6: Oui, parce qu'il ne faut pas l'appeler par le nom ours. Il faut trouver une autre manière de l'appeler, de parler d'ours.
3: 200 mots, 200 noms pour parler d'un
6: oui,
3: ours.
6: Je ne connais pas que quelqu'un.
3: Et le plus courant, alors, en finnois, c'est quoi?
6: Karhu, otso, mesikämmen.
3: Pas facile, c'est pas facile. Karhu. C'est pas facile pour nous à prononcer. Mais moi, non, c'est pas de la tarte. Hein.
6: Oui, mais le style de cette musée est donc Art Nouveau. Et aussi romantisme national. Et c'est par trois architectes très connus, Gesellius, Lindgren, Saarinen. Et surtout Saarinen est devenu connu partout au monde. Il a déménagé aux États-Unis dans les années 1920. Son fils surtout, Eero Saarinen, est très connu.
3: Alors moi, j'ai regardé aussi les personnalités finlandaises. J'en connais pas beaucoup. Hein. Moi, je connais juste le compositeur et il a un nom qui ferait presque français, oui, Jean Sibelius.
6: Oui, Jean Sibelius.
3: Et puis les frères Korismäki, ça s'arrête à peu près là, dans les Finlandais que je connais, Aki et Mika.
6: Et là, à l'intérieur, il y a histoire de notre pays, un tableau d'un homme de ma famille.
3: Ah, waouh!
6: Oui. Le problème ici, qu'on ne connaît pas les grands Finlandais, c'est qu'on a... D'abord, on a fait partie de la Suède et puis de la Russie, donc on les prend pour les
3: Suédois. Ils ont été perdus.
6: Oui. De ma famille, par exemple, il est là parce qu'il a fait presque 2,50 m, début 18e siècle.
3: Le tableau le peintre
6: le monsieur qui s'appelle Daniel Kajanus.
3: Il a fait
6: presque 2,50 m.
3: C'est un géant.
6: Oui, c'est un géant et on le connaissait comme géant suédois. crois qu'il était un géant finlandais, c'est pour ça que oh, c'est difficile de trouver des, des Finlandais de, d'histoire.
3: Donc toi, tu avais
6: il y a un tableau de lui.
3: Oui. Un tableau géant, forcément.
6: Oui, oui, voilà.
3: Mais ça aussi, là, dans cette architecture, donc Art Nouveau, etc., mais c'est aussi, ça, ça fait penser à une architecture un peu moyenâgeuse aussi.
6: Hein. Voilà, c'est vrai. C'était à la mode, justement, le, faire un peu les maisons comme, comme au Moyen-Âge.
3: Avec des créneaux.
6: Mais, oui, et il y a beaucoup de symboles de fauna et flora finlandais, des symboles...
3: De la faune et de la flore.
6: Oui, donc là, il y a des renards, il y a lapins, et, il faut regarder bien, il y a, comment ça s'appelle, un owl.
3: Ah, le...
7: hibou.
3: Le hibou. Parce qu'en Finlande, le respect, il y a un respect plus important qu'ailleurs. D'abord, c'est un pays très vert parce qu'il y a beaucoup de forêts. 70%, j'ai lu ça, du territoire est planté de forêts. Il y a un respect de la faune, de la flore, plus qu'ailleurs peut-être de la part des Finlandais.
6: Bah, c'est ce qu'on dit.
3: C'est ce qu'on dit.
6: C'est ce qu'on a, c'est des forêts que vient notre nourriture. On fait toujours de la chasse, les baies, les champignons.
3: Ouais, elles sont protégées, oui, elles ne sont pas menacées.
6: Les lacs, on pêche pas mal.

0: peut pas traverser ici parce qu'il
1: y a des travaux.
0: C'est la rue principale de Helsinki.
1: Ah, c'est vraiment une avenue, hein. C'est un boulevard, enfin c'est très large. Hein.
0: Ça porte le nom de Mannerheim. Mannerheim était un aristocrate finlandais qui a servi à l'armée russe pendant 30 ans. Il était un des chevaliers de Tsar. Mais il est retourné en Finlande quand la révolution a commencé, 1917. En fait, là, on a tiré un trou dans la porte, on l'a laissé, parce que moins de 2 mois après notre indépendance, une guerre civile a commencé. Et lui, Mannerheim, il était en tête de l'armée blanche, l'armée du gouvernement, contre les socialistes, contre les rouges. Et cette guerre a duré 4 mois. Fin janvier 1918 jusqu'à mai 1918. Et ça, c'était une guerre très triste. La Finlande était un des pays les plus pauvres en Europe à cette époque. Il y avait de la famine et donc on ne savait pas comment organiser le pays. Et il y avait toujours des soldats russes qui n'avaient pas quitté encore la Finlande. Tout ça causait qu'une guerre a éclaté.
1: Et reste-t-il quelque chose dans des traditions ou dans la gastronomie, enfin je ne sais pas dans quoi, de ce siècle où la Finlande était le grand-duché donc, de Russie? Est-ce qu'on en a gardé quelque chose?
0: Oui, bah, on est entre l'Est et l'Ouest. Notre gastronomie, c'est les deux. Oui. Quoi. Mmh. On a de l'influence de Suède et de Russie. On va visiter un halle couvert et vous allez voir.
1: On va en parler.
0: Oui.
1: J'ai lu aussi qu'il y a quelque chose à ne pas faire, et c'est ce que je fais tout le temps, Christina. Il ne faut pas couper la parole quand quelqu'un parle. C'était mal élevé. Si toi tu parles, et moi je t'arrête et je te coupe la parole. Il paraît que ça ne se fait pas en Finlande. On écoute la personne jusqu'au bout et après on parle.
0: Oui, on fait moins ça. Oui. Peut-être les politiciens, quand ils sont à la télévision, veulent couper la parole de l'un à l'autre. Et je vois que les gens n'aiment pas du tout ça. Oui, c'est vrai.
1: Et puis aussi, ce que j'ai lu, on ne se fait pas la bise en Finlande, hein, sauf quand on se connaît bien.
0: Oui, peut-être moins. Oui, c'est pas comme en France. Ça, c'est vrai, mais de plus en plus. Comment dire, on s'embrasse peut-être.
1: C'est les hugs.
0: Puis, les gens font ça.
1: Le
0: souvent.
1: Hug. Ouais.
0: Le hug.
1: Ouais. Bon, oui, mais ça, c'est voilà. En France, on sait plutôt la bise. Ouais.
0: Oui.
1: Alors après,
0: oui.
1: Il y a la Covid, ça peut
0: oui,
1: changer
0: c'est,
1: les
0: c'est,
1: choses.
0: C'est la bise.
1: Mais sinon, c'est la bise en France. Oui. Ouais.
0: Même avec ma fille aînée, par exemple, on fait ça.
1: La bise ?
0: La bise.
1: Mais par exemple, on se rencontre pour la première fois, on ne se fait pas la bise ?
0: Non, pas pour la première fois, non.
1: On verra quand on se quittera, alors.
0: Oula ! Ça, c'est le centre de musique.
1: Ah.
0: Donc, notre académie de musique s'appelle Académie Sibelius.
1: On parlait de Jean Sibelius, compositeur.
0: Oui. Ouais.
1: Qui vécut, Sibelius, c'est...
0: 1865 jusqu'à 1957.
1: Ah oui, donc il est mort âgé. Hein.
0: Oui, mais il n'a pas composé après les années 20. Et il a même brûlé son 8e symphonie.
1: Et Jean, c'est pas un prénom...
0: En fait, il a pris de son oncle, je crois, dont le nom était Jean. Parce qu'il est Christian Janne. Pour la famille, il était Janne, Johan Christian.
1: Mais il a pris son prénom officiel, c'est donc une consonance française, quoi. Jean.
0: Oui, voilà. Voilà,
1: je suis sûr que si on demande aussi,
0: si
1: on pense que c'est un compositeur français, Jean Sibelius.
0: Oui, c'est vrai.
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1: Suivez le guide est à Helsinki et découvrons un site à ne pas manquer avec notre guide Kristiina Kajaani-Kurki.
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1: Kristiina, nous sommes entrés dans un bâtiment impressionnant, tout en longueur. On est au deuxième étage sur une superbe terrasse. Quand on est arrivé, que nous avons marché vers ce bâtiment, je me suis dit ça pourrait être le terminal d'un aéroport, peut-être ça pourrait être une gare très très moderne. Et de loin, il n'y a pas d'identification de grandes lettres qui peuvent éventuellement faire comprendre à quoi est destiné ce bâtiment. Donc je crois que je n'aurais pas deviné.
3: C'est une bibliothèque publique ouverte 2018 et ça a été élu meilleure bibliothèque publique au monde 2019. Et c'est la bibliothèque centrale en face de notre Parlement. On est fiers de ce bâtiment, c'est vrai. Ce n'est pas seulement des livres, il y a des ordinateurs, des machines à coudre, des salles.
1: Livres, ordinateurs, ok, ça paraît cohérent. Machines à coudre, on est déjà davantage surpris. Alors, il y a des studios d'enregistrement, mais ça, pourquoi pas. Mais il y a même une cuisine, là, c'est étonnant aussi, par exemple.
3: Oui, il y a une cuisine, oui, qu'on peut louer et passer du temps avec ses amis. Peut-être d'abord étudier, après faire de la cuisine et manger, oui.
1: C'est un lieu de vie, finalement.
3: Oui, voilà, mais il n'y a pas de sauna. Ça, c'est rare.
1: Un bâtiment sans sauna, il n'y a pas.
3: Je suis sûre qu'au Parlement, il y a un sauna. Là, il y a notre musée d'art contemporain. Peut-être pas là, mais certainement, là, il y a le siège social du plus grand journal de Finlande. Certainement, il y a un sauna.
1: Ouais. Bon, architecture, celle-ci, quelques années seulement. Tu disais 2018. Hein. En revanche, le Parlement qui est juste en face, on change totalement d'architecture avec ce bâtiment massif, avec ses colonnes. Et la pierre, c'est quoi? C'est
3: granit.
1: En granit, c'est la roche ici.
3: C'est la roche ici, oui. C'est des années 1930. Et là, il travaille 200 membres de Parlement depuis les années 30. Mais on a un Parlement unicaméral depuis 1906. Et déjà, au premier Parlement, donc pendant la période russe, on a donné le droit de vote aux femmes.
1: Toutes les femmes.
3: Toutes les femmes et même le droit d'être élue au Parlement.
1: C'était donc assez pionnier, enfin, en Europe ou dans le monde, tout ça, dans le monde.
3: Oui, dans le monde, oui.
1: Parce qu'à la même période, début du XXe siècle, par exemple, en Angleterre, c'était l'époque des suffragettes qui militaient pour ça, mais elles n'ont pas eu le droit de vote tout de suite. La France, c'est pas glorieux, puisque je crois que c'est le général de Gaulle qui a donné le droit de vote aux femmes après la Seconde Guerre mondiale. Donc on est plusieurs décennies plus tard. Même en Turquie, les femmes ont voté bien avant les Françaises. Hein. Donc c'est pas terrible. Hein. Mais ici, 1906, c'était vraiment pionnier. Hein. Donc
3: les gens savent pas ça. Tout le monde sait Nouvelle-Zélande, parce que là, le droit de vote, ils ont eu quelques années avant.
1: Le droit de vote des femmes en Nouvelle-Zélande, c'était en 1893. 1906, la Finlande, premier pays en Europe. 1944, seulement la France, même pas dans le top 50.
3: Mais les femmes pouvaient voter seulement les hommes en Nouvelle-Zélande.
1: Ça, oui, c'est ça. Les femmes pouvaient voter, mais pas de candidate.
3: Oui.
1: Donc ici, c'est vraiment les premiers, avec également des représentants du nord de la Finlande, donc de Laponie, des Lapons.
3: Oui, c'est une minorité. Il y a à peu près 10 000 Sami. Mmh. C'est le seul peuple indigène en Europe, en Union européenne. Et ils parlent aujourd'hui de nouveau leur langue. En fait, les Sami ont été si isolés qu'il y a 3 langues de Sami au nord. Et quelques mille qui parlent ça.
1: Cette langue-là?
3: Oui.
1: Toi, tu parles Sami?
3: Non.
1: Non.
3: Non, mais si ici, les noms des rues sont marqués en finnois et en suédois, au nord, c'est marqué en finnois et en sami, et peut-être en anglais.

0: Ce qui m'a frappé aussi dans cette maison de la musique, ce sont les baies vitrées, puisqu'on peut voir, même quand on circule dans le hall d'entrée, on voit l'intérieur de la salle à travers les vitres. Le bâtiment est complètement vitré. C'est le cas finalement pour un nombre important de bâtiments, les vitres. Il y a cette idée de laisser passer la lumière. Ça, c'est très important ici.
1: Oui, c'est très important quand il fait jour. Les jours sont si courts, donc on a besoin de tout le soleil, toute la lumière à l'intérieur. En hiver, oui, surtout. Et on a donc double vitrage, ou même triple vitrage.
0: Et c'est très insonorisé.
1: Oui.
0: Hein.
1: Oui.
0: Et en revanche, c'est un pays, la Finlande n'est pas du tout préparée à la canicule.
1: Non, pas très bien. On sait bien chauffer les maisons, mais pas quand il fait chaud. On n'a pas de volets à fermer, donc il faut fermer le nom en français.
0: Il faut mettre des stores.
1: Oui. Les gens ne comprennent même pas qu'il ne faut pas laisser le soleil à l'intérieur pendant la journée. Ouais. Ça, c'est nouveau pour nous.
0: Donc ça, c'est un problème. Oui. Ça devient un problème depuis quelques années.
1: On a une fois loué une maison au bord de la Méditerranée. Le propriétaire nous a dit « Oh, vous, les Nordiques, vous ne comprenez rien à ça. Donc, laissez pas les volets ouverts pendant la journée. »
0: Ah, parce qu'on se dit, on va laisser entrer le soleil. Et non, il ne faut pas.
1: Oui,
0: voilà. Sinon, après, il fait trop chaud la nuit.
1: Oui, voilà.
0: Mais donc ici, canicule, c'était peut-être un mot, je ne sais pas s'il y avait le mot dans le vocabulaire finnois, le mot canicule, si on l'utilisait, mais maintenant, on commence à parler de canicule et de seuil de canicule.
1: Oui, les nuits sont encore pas si chaud, mais avant, on comptait les jours où il a fait plus de 25 degrés. On a un nom spécial pour ces jours, c'est Hellepäivä. Mais maintenant, on a eu des jours de plus de 30 degrés. Je crois que le record en Finlande est 37. À Helsinki, 32. On est au bord de la mer, donc c'est un peu moins. À l'intérieur du pays.
0: C'est plus aéré.
1: Oui. Oui. Et au nord, le climat chauffe plus vite qu'au sud. Oui. C'est un problème à Laponie. La semaine dernière, il a fait 28-29 degrés, tout au nord.
0: Oui, ce qui fait que les lapons ne sont pas habitués. Hein.
1: Oui, ça ne fait pas bien pour la nature.
0: Est-ce que les rennes sont perturbées?
1: Oui, il y a beaucoup de moustiques.
0: Ah oui.
1: Il fait chaud et il y a des moustiques, bien sûr.
0: Oui, ça c'est aussi le développement des moustiques.
1: Oui.
0: Mais à Helsinki, il n'y a pas de moustiques?
1: Si, mais un peu, très peu. C'est pas un ennui.
0: Alors, ce qu'on remarque aussi entre ces bâtiments, on a parlé de la salle de concert, le Parlement, ici depuis la grande bibliothèque, mais entre, il y a de la verdure, espace vert, plan d'eau, puisque à Helsinki, l'eau est partout aussi. C'est une ville plutôt verte, Helsinki?
1: Oui, on a beaucoup de parcs, oui. Oui, nous avons habité dans un banlieue, 8e étage, on voyait jusqu'à la mer et mon mari a acheté les jumelles pour regarder les gens, quoi, mais on voyait que des arbres, quelques bâtiments. Il y a des parcs partout, même notre parc central, c'est une forêt.
0: Ah, c'est une forêt, ouais. Une forêt en ville.
1: Voilà, quoi qu'on l'appelle, un parc.

0: Ce qu'on voit également un peu plus loin, Christina, c'est, tu me disais que c'était le stade olympique.
1: Stade olympique, on a organisé les Jeux olympiques 1952. Jeux d'été, oui, pas d'hiver.
0: On en a parlé, oui, jeux d'été.
1: Oui, mais on a voulu organiser déjà les Jeux avant. C'est pour ça qu'on a construit un stade. Et dans les années 40, mais on a donné les Jeux aux Japonais. Mais les Japonais ont commencé une guerre contre
0: ils ont attaqué,
1: la Chine.
0: Voilà.
1: Ils ont attaqué la Chine, donc on nous a demandé de nouveau, est-ce que vous pourrez quand même organiser les Jeux? On a dit oui. Et on a commencé les travaux, mais les Russes, malheureusement, ont commencé la guerre ici aussi. Donc, dernier jour de novembre 1939, les bombardements ont commencé ici à Helsinki.
0: Donc finalement, ça n'avait pas servi à ce moment-là?
1: Non, on a dû attendre jusqu'à 1952. Donc on a d'abord donné les Jeux à Londres. Et après à Helsinki, et c'était très important pour nous.
0: Mais Helsinki, tu parlais de bombardements, a été beaucoup touchée pendant la Seconde Guerre mondiale?
1: Moins que les Russes voulaient, donc ils ont fait tomber 15 000 bombes. Mais seulement 1500 à peu près sont tombées dans la ville. On a créé un système, on a fait semblant que Helsinki est plus à l'est.
0: Des leurres,
1: oui. Oui, et tout ça est anti-air, donc était très bien organisé.
0: Ce n'était pas
1: donc,
0: les boucliers aériens oui, comme aujourd'hui, ce n'était pas pareil.
1: Deux radars des Allemands sur les îles devant Helsinki, donc on savait bien quand les pilotes arrivent et ils avaient peur de notre anti-aérien, donc défense. Oui. Donc ils ont fait tomber les bombes dans la mer. Et...
0: Donc ça n'a pas été trop détruit.
1: Oui, moins que les Russes voulaient, mais quand même. On a encore des traces dans les statues, dans les bâtiments, on les a laissées.
0: Mais en revanche, donc finalement, ces infrastructures pour les Jeux olympiques ont attendu longtemps d'être utilisées, enfin plus de 10 ans.
1: Oui, mais on les utilise toujours.
0: Donc, comme quoi
1: Helsinki est toujours la ville la plus petite à organiser les Jeux olympiques. À cette époque, il y avait 5 000 participants. Aujourd'hui, plus de 10 000. Ça a beaucoup changé. Les bâtiments que vous allez peut-être voir, ce ne sont pas des grands stades, même stade olympique. Oui, pour les ouvertures, 70 000 spectateurs, mais autrement 40 000 à peu près. Donc,
0: il y a des concerts organisés aussi?
1: Oui, maintenant, oui, ça a été complètement rénové. Mais avant qu'il y avait l'Union soviétique, les orchestres ne venaient pas ici, mais sur la route vers Russie, ils se sont arrêtés ici à Helsinki. C'est comme ça que les concerts ont commencé au stade olympique dans les années 90.
0: Et ça, c'était une étape.
1: Il y avait juste une fois quelques concerts dans les années 70. Ouais.
0: Mais tu te souviens avoir vu qui, par exemple, toi là?
1: Moi, j'ai vu U2, Tina Turner, The Finlandais, oui.
0: Aussi.
1: Oui, aussi, oui, Michael Jackson.
0: Tu as vu Michael Jackson?
1: Pour Michael Jackson, avec toutes les lumières, le concert aurait dû commencer à 8 heures.
0: Mais il fait jour.
1: Tout le monde a dû attendre 3 heures avant qu'il arrive.
0: Donc ça a commencé à 23 heures?
1: Oui, au mois d'août.
0: Oui, c'est ça.
1: Oui, c'est ça le problème ici. Il n'avait pas pensé à ça. Et on est les seuls à avoir organisé donc les Jeux olympiques, 2 fois les championnats du monde en athlétisme et 2 fois les championnats d'Europe. Donc il n'y a pas d'autres stades où on a organisé tellement de championnats.

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2: Donc quand on vient visiter Helsinki, il faut absolument entrer dans la bibliothèque. Tous les visiteurs.
3: Oui. Voilà.
2: Qui a été primé, tu me l'as dit hors micro, qui a été primé, on lui a donné le titre de...
3: La meilleure bibliothèque publique au monde, 2019.
2: Meilleure bibliothèque publique au monde.
3: Finaliste, je ne me souviens plus où, ouais. En Australie, ou c'est pas partout au monde. Notre première ministre, quand la Finlande avait la présidence de l'Union européenne, notre premier ministre avait répondu à Ursula von der Leyen. Quand elle a demandé, j'ai une heure maintenant de libre, qu'est-ce que je devrais faire? Il était au palais de Finlandia. Et notre premier ministre va voir la bibliothèque. Elle avait dit, pourquoi une bibliothèque? Mais après, elle a dit, maintenant je comprends. Elle a six enfants et donc elle a dit qu'elle aurait certainement passé du temps ici s'il y avait une bibliothèque comme ça.
2: Alors Maigret, il y a un Simenon à Maigret. Oui. Maigret, et je sais qu'il y a eu un tournage de Maigret avec Bruno Kremer à Helsinki. Uh-huh. Mais Maigret est populaire en Finlande.
3: Oui, oui, oui, ah, oui. Oui, j'ai lu tout ce que je pouvais, oui. Et Astérix et Obélix aussi, oui, oui, Tintin, tout.
2: Une espèce de sortie en musique rythmée. C'est curieux.
3: Pour montrer que ici est l'entrée pour gens qui ont des problèmes d'avancer, peut-être.
2: Ah oui, donc c'est utile, hein, oui. C'est pas juste artistique.
3: Oui.
2: Là, on change de place.
3: Je crois qu'on a une réservation à Alcouvert de Hakaniemi. Donc c'est le quartier ouvrier de Helsinki. On va changer de côté. Est-ce que vous voulez essayer le métro de Helsinki? C'est le métro le plus nordique au monde.
2: Ah bah alors, ça c'est obligatoire.
3: Hein. D'accord, on va prendre le métro. Ah, on a une ligne de métro depuis les années 80, mais ce n'était que vers l'est. Mais on a continué à 2015, je crois, vers l'ouest. C'est très facile à utiliser parce que on ne peut pas se perdre. Peut-être à la fin, il y a une sorte de fourchette à l'est. Mm-hmm. Donc là, il faut regarder bien sûr.
2: C'est une seule ligne.
3: Une seule ligne, mais à la fin, il y a deux terminus.
2: C'est le métro qui va jusqu'à l'aéroport?
3: Non, c'est les trains. Donc à Helsinki, il y a le métro, les trains, les autobus, les vélos et même des trottinette électrique, mais ça c'est privé, c'est pas par la ville comme les vélos.
2: Ouais. Tout le monde a un vélo?
3: Oui, j'ai un vélo, mais je ne l'utilise pas beaucoup. Je marche avec les clients.
2: Mais cela dit, est-ce que l'Office du tourisme organise des découvertes de Helsinki à vélo, avec une location
3: de
2: vélo?
3: Oui, il y a des tours à vélo, oui. C'est pas comme Copenhague ou Amsterdam, quand même pas encore, et comme l'hiver et moitié de l'année presque, donc c'est pas pareil. Mais au nord, il y a une ville qui s'appelle Oulu. Il y a une université de technologie et beaucoup de jeunes gens là. On utilise le vélo depuis longtemps, en hiver aussi. On change.
2: Mais c'est un vélo ski?
3: Non, on change. Donc on a les pneus d'hiver à clous.
2: C'est comme pour les voitures, on met des pneus d'hiver.
3: Oui,
2: des pneus à clous.
3: Oui,
2: pour
3: pas tout le monde, oui, mais les enfants vont à l'école à vélo toute l'année. Là, il fait froid et là, il y a beaucoup de neige. Il y a des films à YouTube où on peut regarder comment les gens font.
2: Ici, en Finlande, on est habitué à vivre avec la neige. Personne ne panique quand il y a de la neige.
3: Oui.
2: Tout le monde sait
3: on
2: comment...
3: On ne peut pas s'arrêter, oui,
2: c'est
3: là.
2: Ça. Alors qu'il y a des villes du sud, quand il y a 3 mm de neige, la vie s'arrête.
3: Mais des fois, il y a tellement de neige que les charges de neige ne peuvent pas tout vider. Les gens sont fâchés parce qu'ils ne trouvent pas de place pour se garer parce qu'il y a de neige, quoi. Et on ne sait pas où mettre la neige. Donc la dernière chose qu'on veut faire, c'est de vider les camions dans la mer. Mais c'est ce qu'on

0: On a fait
1: les camions de neige, oui.
0: Parce que c'est la mer Baltique est déjà très polluée. On voudrait éviter ça.
2: Nous entrons dans la monumentale, elle est assez monumentale, hein, la gare de Helsinki.
0: Oui, c'est par Eliel Saarinen. Ça a été ouvert en 1919, mais avant ça a servi comme hôpital pour les soldats russes pendant la Première Guerre mondiale.
2: Donc là, c'est un vrai voyage dans le temps, hein, quand on entre ici.
0: Et d'ici, on pouvait prendre le train vers Moscou, Saint-Pétersbourg, jusqu'au mars de l'année dernière.
3: L'année dernière, par rapport à l'enregistrement, sous-entendu mars 2022.
0: Mais on a cessé le trafic un mois après
2: après l'invasion.
0: Oui.
2: Est-ce que, par exemple, toi, Christina, tu allais souvent à Saint-Pétersbourg, on l'a dit, c'est à moins de 5 heures de voiture, où il y avait le train, ou en Russie, d'une manière générale?
0: Moi, j'ai pris une fois le train. Je n'ai pas visité beaucoup, il y en a qui visitent beaucoup plus, mais je visitais peut-être 5 fois Saint-Pétersbourg.
2: C'est déjà pas mal. Oui. C'est vraiment voisin, quoi. Je ne sais pas quelle est la longueur de frontière avec la Russie, mais c'est
0: les
2: très important.
0: Les Finlandais savent maintenant très bien. Oui. Depuis que la guerre a commencé, si on ne savait pas avant, 1443
2: kilomètres.
0: Oui, 1343 kilomètres.
2: On ne va pas chipoter, 1%, mais ça fait quand même beaucoup. Et aujourd'hui, il a fallu sécuriser toute la frontière, enfin, je suppose.
0: On l'avait sécurisé déjà avant.
2: Déjà avant.
0: Oui, on a construit quelques murs, mais pas grand-chose. Près des places où les gens passent.
2: Alors là, je veux dire que quand je vois, c'est le buffet de la gare, enfin, je ne sais pas, c'est un restaurant.
0: Restaurant Olivia.
2: Ça donne envie d'entrer parce que c'est magnifique. Hein.
0: C'est là où on a vendu des tickets avant. Et à l'autre côté, là, il y avait le fine dining. Mais maintenant, c'est un Burger King.
2: Ah, donc ça, c'était le restaurant qui est devenu restauration rapide. En revanche, là... Là,
0: ici,
2: on peut dire que c'est vraiment une brasserie, une belle brasserie, de style peut-être un peu art déco, non?
0: Oui, voilà, ça c'est art déco par Eliel Saarinen.
2: Très, très beau, hein?
0: Donc, Eliel Saarinen est devenu connu aux États-Unis et il paraît que beaucoup des gares, en fait, au monde, ont pris d'exemplaires un peu de son style.
2: Ah, ouais.
0: Et donc, il y avait d'abord cette gare et après des gares similaire ailleurs. Et son fils est devenu très connu pour le design de Arche de Saint-Louis, Michigan. Donc on va maintenant prendre le métro,
2: le
0: plus nordique au monde.

0: Nous prendrons le métro, irons au marché et retrouverons prochainement Christina Kajani-Kurki. Mais terminons à présent la découverte du design district d'Helsinki, capitale mondiale du design, avec Mia Saporito, guide design, et Pascal Marie, guide français.
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0: Si ce quartier Mia est devenu le quartier du design ici à Helsinki, mais il y a une raison particulière. C'était un quartier qui était prédestiné à être, en raison de certaines constructions, de la présence déjà de designers, que ce quartier-là soit le quartier attribué au design.
4: Oui, oui, absolument. En fait, donc, il y a 20 ans, quand le design district était officiellement fondé, c'était des commerçants qui se sont mis ensemble et qui ont décidé de créer une association des vendeurs de design.
0: Oui, donc c'est lié aux commerçants, c'est pas la ville qui a dit
4: nous implantons le quartier
0: du design dans ce quartier. C'est parti de l'initiative de commerçants, d'une association de commerçants. Mm-hmm. Alors en France, on dirait la mayonnaise, ici on dit quoi? Dans un plat finlandais, a pris en tout cas, la sauce a pris. Hein.
4: Voilà, c'est ça, et après bien sûr ça attirait d'autres designers de mode ou d'autres types de produits qui se sont installés dans le même quartier.
0: Donc là, on a un magasin de mobilier, par exemple. Oui. Comme il y a des restos très chics à Helsinki, où on retrouve un mobilier très design. Alors, je n'y suis pas allée, mais il paraît que le Savoy, c'est magnifique pour ça, le restaurant Savoy.
4: Oui, c'est très historique et connu pour les intérieurs.
0: Toi qui t'intéresse beaucoup au design, c'est ta cantine, le restaurant du Savoy.
4: Non, en fait, le restaurant Savoy en haut, ça fait longtemps que j'ai pas été. Mais en bas, il y a le café Savoy, qui est très sympathique. Là, le décor, ça me rappelle de la Côte d'Azur, un peu.
0: Alors, pourquoi parles-tu français, toi qui es finlandaise?
4: J'étais mariée avec un Français, donc ça explique beaucoup.
0: Et tu as vécu en France?
4: J'ai fait école de commerce en France.
0: Tu as des études aussi à Harvard?
4: Oui.
0: Donc là, c'est aux États-Unis.
4: Ouais. Oui, c'est vrai.
0: C'est prestigieux, vrai. L'université de Harvard.
4: C'est vrai. Je dois dire, je ne suis pas diplômée de Harvard. J'ai juste fait des études. Là, il y a une grande différence du prix.
0: Ah oui, c'est ça. Mais enfin, tu es passée quand même.
4: Oui, c'est vrai, c'est vrai.
0: Pour c'est vrai. Revenir à Helsinki, qui est ta ville, Helsinki?
4: Non, je viens de Turku.
0: Turku,
4: côté,
0: donc
4: ouest.
0: Ouest. Avec Mia et Pascal, nous sommes entrés dans une boutique qui propose des sacs confectionnés dans une peau inattendue.
4: C'est une entreprise qui fabrique des sacs à main, tout type de sacs, avec les déchets de l'industrie de meubles. Ouais. Et aussi, ce que je trouve particulièrement intéressant, c'est qu'il utilise aussi la peau de saumon. Donc forcément, on mange beaucoup de saumon partout dans le monde. Et avant, la peau était jetée. Mais ici, il récupère la peau de saumon et il fabrique des sacs et des portefeuilles avec ça. D'ailleurs, voilà, ça c'est du saumon.
0: Donc tu as un sac, on reconnaît. Oui. Tu as un sac en peau de saumon.
4: C'est ça. Ça c'est noir, mais ça vient en beaucoup de couleurs. Et aussi, en Finlande, on a beaucoup des... comment c'est en français, le hirvi? Les élans, voilà. Qui sont même dangereux sur la route. Et donc, il faut en tuer un certain nombre chaque année. Et donc, eux, ils récupèrent la peau d'élan et ils font des sacs avec ça. Et donc, ce qui est bien, c'est que ce n'est pas des animaux élevés dans des conditions industrielles, mais c'est naturel.
0: C'est un animal qui n'est pas en voie d'extinction.
4: Voilà, c'est ça. Il faut les tuer de toute façon, enfin un certain nombre chaque année. Parce que sinon, il y a trop d'accidents de voiture. Et donc, c'est une approche très intéressante.
0: C'est surprenant de dire, je vais m'acheter un sac en peau ou je ne sais pas quoi, en peau de saumon.
4: Oui.
0: Avant, on disait en peau de léopard. Ben non, les léopards, il faut les protéger. Ouais. Donc, on passe de la peau de léopard à la peau d'un fauve à la peau du saumon. Oh oui.

0: Hello. Hello.
1: Hey, please. Il y a quelqu'un qui parle.
0: Pas content. Ah, c'est pas vrai. Bonjour.
2: Bonjour.
0: Mais vous parlez français?
2: Oui, en plus, j'habite Lille pour 6 mois.
0: Ah, vécu à Lille, dans le nord de la France, pendant 6 mois.
2: Oui, désolé, je n'ai compris pas. It's been a while.
0: Ça fait un moment.
2: Oh non, now it's gone.
0: C'est parti.
2: C'est parti.
0: Le français est perdu.
3: So this is salmon.
0: Alors donc, voilà le saumon.
3: Elikkä lohennahka on yksi raaka-aine, mitä me käytetään kanssa meidän laukuissa.
4: Ils utilisent beaucoup la peau de saumon comme matière première dans leur sac.
3: Ja tämä lohennahka on peräisin ruokateollisuuden ylijäämänä, niin kuin sivuvirta ruokateollisuudesta.
4: C'est des déchets de l'industrie d'alimentation, tout simplement.
3: Ja tämä nimenomainen valmistaja, keneltä tämä nahka ostetaan, niin tämä on islantilainen firma, joka käsittelee nämä nahkat ja värjää nämä kaikkiin sateenkaaren väreihin.
4: Okay. Donc c'est une entreprise d'origine islandaise qui récupère la peau et qui les colore dans toutes les couleurs possibles.
3: Ja tällä hetkellä meillä on valikoimassa esimerkiksi, just sullakin on tämä musta, ja sitten on hopeeta löytyy, ja sitten löytyy tuolta ylähyllyltä tämmöinen sateenkaaren väreissä oikeasti oleva.
4: Donc en ce moment c'est disponible en noir, argent et les couleurs arc-en-ciel.
0: Saumon argenté.
4: Oui.
0: On parle de... Ouais, donc saumon noir, saumon argenté.
4: Oh, et là...
0: Et saumon violet.
4: Violet, très joli.
0: Wow, très beau, très beau. Et on pourrait penser, on pourrait se demander si ce n'est pas parce que ça ressemble un petit peu à la peau de serpent.
4: Mm-hmm. Oui, se näyttää vähän käärmeen nahalta.
3: Niin näyttää, ja moni turisti etenkin, tai suomalaiset myös, niin me tykätään kysyä, että saa arvata, mikä tämä on. Mm. Ja tosi moni verkka, jos vaikka pyytonin nahkaa.
4: Joo.
3: Mutta tämähän on eettisempi.
4: Il pose souvent ces questions à leur clientèle, s'il devine quel animal c'est, en fait. Et donc, beaucoup pensent que c'est du serpent. Mais non, c'est du saumon et forcément c'est mille fois plus, mieux écologiquement
0: que le serpent.
4: Voilà.
0: Et est-ce mille fois moins cher?
3: Tämä nimenomainen yksilö tällä hetkellä meillä ei ole enää mallistossa, mutta vastaava lähtöhinnat on suurin piirtein 400 euron paikkeilla riippuen laukumallista.
4: Okay, c'est dans les 400 euros à peu près. Ça dépend un peu de taille et de modèle de sac.
0: C'est très très beau, hein.
3: Maailmalla jo pienempiä yrityksiä on useita, mutta niin kuin mitään semmoista kuuluisaa isoa kansainvälistä brändiä, joka käyttäisi oikeasti skaalassa lohennahkaa, niin ei. 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
4: Pour l'instant, il y a que des petits fabricants qui utilisent la peau de saumon. Il y a pas des grandes maisons de mode qui sont lancées là-dedans.
0: Il y a un marché qui va se développer.
4: Voilà, voilà.
0: Cette peau vient d'Islande. Pour l'instant, le fournisseur est islandais. Donc, si on achète chez soi, parfois on peut en acheter du saumon islandais. Mm-hmm. Quand on déguste son saumon islandais, on peut se dire que la peau de ce saumon va peut-être ou a peut-être servi à réaliser des sacs. Si on achetait un sac, peut-être que le saumon qu'on est en train de manger en même temps, on mange la chair du saumon qui est devenu le sac. C'est fou, non?
3: C'est fou, hein?
0: Ouais. Bon, en revanche, on ne va pas utiliser ce très beau sac en peau de saumon pour transporter des filets de saumon. Mais c'est vraiment étonnant, très inattendu, hein?

0: Donc ça, c'est un magasin qui loue aussi des vêtements, beaucoup pour les artistes, qui utilisent quelque chose juste une fois pour une performance.
1: Ah oui. Alors pour des soirées aussi.
0: Pour des soirées ou à la télé, ça peut être n'importe quoi. Certaines sont un peu floues et pas forcément pour tous les jours. Mais
1: a priori non, mais enfin tout est possible.
0: Surtout les artistes.
1: Ouais, donc là, on en a de toutes les couleurs, voilà. Très flashy. Hein. Mm-hmm. Donc ce sont des créateurs.
0: C'est des créateurs locaux, mais tout est fait en petite série, certaines sûrement juste une pièce.
1: Ah oui, donc des pièces uniques.
0: Voilà, pièces uniques, et je pense que tout est fait à la main.
1: Mais des bijoux aussi.
0: Il y a un qui fait des... C'est les, comment on appelle ça en français, les petits poissons quand on fait de pêche.
2: Les leurres.
0: Il y a ça dans les boucles d'oreilles.
3: Ah oui, il recycle vraiment les leurres. Et les...
1: Ah, ce sont des vrais.
2: Oui, ce sont des vrais leurres. Oui.
1: Des vrais leurres.
2: Voilà, bien, ça, comme on dit, les cannes à pêche. Très bonne idée. Hmm.
1: Là, nous sommes sur... Alors, c'est une rue, c'est une avenue, c'est quoi?
0: Ici, on dit pas vraiment l'avenue, on dit plutôt rue.
1: Une rue qu'il faut absolument emprunter quand on visite Helsinki. Hein.
0: Oui, c'est sympathique. C'est bien vert en été. Il y a des cafés, des restaurants. Ça s'appelle Boulevardi, tout simplement le boulevard.
1: Donc une rue qui s'appelle le boulevard.
0: Oui, c'est ça.
1: Le nom de la rue, c'est le boulevard.
0: Oui.
1: Et on passe à côté d'une...
0: Café.
1: D'un café historique d'Helsinki.
0: Oui, c'est très vieux. Ça s'appelle Ekberi. Sont connus pour leur pâtisserie.
1: Et Pascal, qui est derrière nous, disait qu'on vient ici déguster un Napoléon. Mm-hmm. Ça reste un peu mystérieux pour nous. Qu'est-ce donc que ce Napoléon ?
0: Napoléon, c'est une pâtisserie.
1: C'est une pâtisserie, oui. Mais Pascal a ajouté que c'était un millefeuille. Donc ça, tout le monde sait ce qu'est un millefeuille.
0: Il y a plus de feuilles dans millefeuille que dans...
1: Donc c'est un 900 feuilles.
0: Oui, voilà. Mais similaire.
1: Oui, alors cette rue, le boulevard, l'avenue. L'avenue boulevard. Enfin, non, le nom, c'est boulevard, c'est ça ?
0: Oui, oui,
1: voilà.
0: Oui,
1: c'est ça. Cette rue qui s'appelle le boulevard, avec ses arbres, effectivement. Puis là, le soleil est revenu. On a pris l'eau tout à l'heure, mais là, le soleil est revenu, c'est vraiment très agréable. Alors toi, Mia, qui a vécu en France, dans le sud de la France notamment, qui a passé quelques mois aux États-Unis, mais malgré tout, est-ce que Helsinki est-elle, alors c'est pas ta ville natale, mais est-elle ta ville préférée au monde ?
0: C'est une de mes villes préférées dans le monde, oui. Je me sens très bien ici, oui.
1: Et pourquoi ? Hormis, bien sûr, le design qui t'intéresse beaucoup.
0: J'aime bien la taille de Helsinki. Il y a tout ce qu'il faut, mais ça reste quand même petit comparé à Paris ou autre grande ville. On se déplace très facilement en vélo ou même à pied et on n'a pas les horribles embouteillages qu'on trouve bien facilement.
1: Oui, bien sûr. Ailleurs. Donc, normalement, il n'y a jamais d'embouteillage à Helsinki.
0: Très rarement.
1: Très rarement, il n'y a rien à voir.
0: Ou s'il y en a, ça passe quand même relativement vite. Aussi, je trouve que c'est joli. C'est au bord de l'eau, j'aime bien la mer, j'aime bien ce côté-là.
1: L'hiver, la neige, par exemple, les jours très courts, ça ne te dérange pas ?
0: Non, ça ne me dérange pas du tout. Je dis toujours, surtout aux Français, que Helsinki en décembre ou en janvier, ce n'est pas pire que Paris en décembre ou en janvier. Il pleut tout le temps, tout est gris. Oui, il y a peut-être un peu plus de lumière naturelle, mais...
1: Mais pas tant que ça, dans le fond.
0: Voilà. Le fait que tout est gris en hiver, ça me rend plus triste que le manque de soleil. Si, par exemple, il y a de la neige, ça illumine aussi bien.
1: Oui, la neige en hiver, ici, c'est une lumière naturelle. Hein.
0: Oui, voilà.

0: Nos pas dans le quartier donc, du design nous font longer un parc. Moi, j'y suis venu dans ce parc, j'ai même couru dans ce parc magnifique. On se dit c'est un superbe parc. Mais ce qu'on ne sait pas, finalement, nous touristes, quand on se balade dans le parc, c'est qu'en fait, on se balade dans un cimetière.
1: Exactement, un cimetière créé donc, dans les années 1700, lorsqu'il y a eu la grande peste ici à Helsinki. Qu'on a appelé d'ailleurs cette horrible peste qui vient de l'extérieur de notre pays, hein, qui est quand même un pays si propre. Hein, et cette méchante peste.
0: Ce sont des étrangers qui l'ont. Mais il y a toujours des gens qui pensent ça aujourd'hui. Hein, donc qui l'ont apporté
1: cette
0: à l'époque.
1: Méchante peste qui vient de l'extérieur de la Finlande, qui a tué nos gens ici en Finlande. Et donc on les a enterrés dans ce cimetière qui était à l'époque à l'extérieur d'Helsinki.
0: Oui, qui était un cimetière. Mais du coup, alors, si on ne lit pas le finnois, ben, on ne sait pas que c'est un cimetière. Et on dit mais quel joli parc avec ces jolies pierres, ces monuments. Funéraire, en
1: exactement,
0: fait.
1: Exactement, oui, tout à fait. On se promène au milieu des tombes.
0: Ça, alors, surprise, hein, à Helsinki.
2: Deux tiers des habitants de Helsinki sont morts, quand même.
0: Ah, à l'époque.
2: Oui.

0: Merci beaucoup, Mia, pour cette découverte de ce quartier du design dans lequel j'étais passé, mais sans le savoir que, c'était, que j'étais dans le quartier du design, donc c'est important. Et puis dans cette rue qui s'appelle le boulevard, une rue qui s'appelle le boulevard quand même, c'est rigolo. Hein. Merci pour tout, Mia.
1: Merci, c'était avec un grand plaisir. Moi, je vais chez Robert chercher un café.
0: Okay. Moi, alors.
1: Moi, voilà.
0: Salut.
1: Bonne fin de séjour.
0: Merci beaucoup.
1: Okay. Et à bientôt, j'espère.
2: À bientôt. Oui. Ouais.
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0: Nous disons au revoir à notre guide design, Mia Saporito, et poursuivons la découverte d'Helsinki avec notre guide français, Pascal Marie.
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0: Après la visite du quartier design, l'esplanade, c'est, si on devait trouver une comparaison, tu dirais quoi, toi?
2: Voilà, avec, c'est un petit peu les Champs-Élysées, les petits Champs-Élysées de Helsinki, hein, avec tous les beaux magasins et tout le design à nouveau, le design finlandais. On voit là Arica, là, qui est un magasin qui va proposer tout un tas de produits en bois. Il y a Arabia qui fait de la céramique, Marimekko, bien sûr, avec ses magnifiques tissus. Voilà, donc ça, c'est un petit peu les petits Champs-Élysées, hein, mais sur. Sur 400 mètres maximum, au centre duquel...
0: Mais il n'y a pas d'espace vert au centre des Champs-Élysées à Paris. Peut-être en bas, mais...
2: Effectivement, c'est le jardin des Tuileries. Ouais. Ici, il est vraiment incorporé dans notre esplanade.
0: Quand on vit ici, on les prend régulièrement, ces Champs-Élysées d'Helsinki.
2: Voilà, exactement. C'est vraiment l'artère principale et ça nous permet d'aller jusqu'à la mer, jusqu'au marché, qui se trouve juste en bas de l'esplanade. Et l'avenue principale, donc l'avenue Mannerheim, qui est juste au-dessus. Là.
0: Très agréable avec la statue, donc... Ce garçon qui a toujours une mouette, là c'est peut-être plutôt un pigeon, mais sur la tête. Hein.
2: Ouais, effectivement, donc ça c'est Johan Ludvig Runeberg, c'est un petit peu notre Rouget de l'île finlandais. Donc c'est lui qui a créé l'hymne national finlandais, Runeberg. Ah oui, là on a un endroit où ils font de la musique pendant tout l'été, donc ça c'est vraiment très sympathique. C'est une estrade qui est ouverte et tout le monde vient avec son petit orchestre pour faire un petit morceau de musique. On va voir ça dans quelques minutes.
0: Bon, rappelons que nous sommes dans le pays où avec les habitants les plus heureux au monde. Hein.
2: Effectivement.
0: Donc, alors, c'est pas juste Helsinki, c'est dans tout le pays, dans toute la Finlande.
2: Oui, voilà. Donc, ça fait 7 ans consécutifs que la Finlande est élue où les Finlandais sont les plus heureux au monde.
0: Et donc, quand tu te réveilles le matin, tu te dis qu'est-ce que je suis heureux.
2: Effectivement, chaque jour. Heureux de vivre en Finlande.
0: Et c'est le cas en plus.
2: Oui, très très calme, sécurisant, la nature. Voilà, très peu de personnes autour de nous, là on peut se promener en toute quiétude. On n'est jamais oppressé par la foule en fait.
0: Donc toi Pascal, alors aujourd'hui tu te considères plus comme français, peut-être même franco ou finlando-français ou franco-finlandais?
2: Oui, effectivement, j'ai même tendance parfois à dire nous quand je parle de la Finlande, alors que en fait je suis toujours français, hein, j'ai un passeport français. Mais je me considère quand même un petit peu finlandais d'adoption.
0: Donc ça fait quelques années, hein, tu es arrivé en Finlande?
2: Ah oui, voilà, ça fait 25 ans donc, que j'habite ici.
0: Quelle année tu es arrivé?
2: En 1999, ouais. Définitivement.
0: Qu'est-ce qui t'a amené en Finlande? Alors, en général, bon, de toute façon, dans tous les pays, c'est pareil. Quand je rencontre des Français, en général, il y a deux raisons, ou les deux peuvent être couplées, mais c'est le travail... Où est l'amour? L'amour ou le travail?
2: Voilà, c'est l'amour.
0: Ou l'amour du travail, peut-être.
2: Numéro un, l'amour. Voilà, donc j'ai rencontré mon épouse à Paris et puis c'est elle qui m'a fait découvrir la Finlande.
0: Ton épouse finlandaise?
2: Voilà, tout à fait. Elle est finlandaise et donc elle parle français. Donc après quelques années, on a habité 8 ans peut-être à Paris. Ça nous a suffi et donc après, nous avons pris la décision de déménager en Finlande à Porvoo.
0: Donc qui est, tu le disais, à une cinquantaine de kilomètres d'Helsinki, mais tu étais déjà venu en Finlande avant?
2: Je la connais depuis plus de 30 ans. On a passé toutes nos vacances ici, été, hiver, ce qui m'a permis de découvrir cette Finlande. Et donc,
0: ah oui, donc c'est, tu es venu en Finlande petit même pour les vacances par
2: voilà,
0: elle.
2: Tout à fait, tout à fait.
0: Ah oui, sinon tu n'aurais peut-être jamais mis les pieds en Finlande.
2: Et ouais, tout à fait. Hein, la première fois que je dois avouer que quand j'ai rencontré mon épouse, elle m'a dit venir de Finlande, j'ai ouvert un atlas pour vérifier où était la Finlande.

0: Et l'idée a germé finalement progressivement pour toi, pour vous, de venir complètement vous installer en Finlande.
1: Oui, voilà, hein, tout à fait. Comme je disais, on a vécu pendant 8 ans en Paris. Donc on connaît la vie parisienne. Par rapport à la vie finlandaise, c'était vraiment quelque chose de complètement différent. Ouais. Quelque chose que je ressentais. J'ai ressenti l'appel de la Finlande. Voilà, c'est un peu original parce que c'est un orchestre de jeunes militaires qui nous fait de la musique plutôt rock and roll, un peu finlandaise quand même. Vous savez que la Finlande, c'est quand même le pays où il y a le plus de groupes de heavy metal au monde.
0: Au monde.
1: C'est quelque chose d'extraordinaire. Alors que les Finlandais ont l'air plutôt assez tranquilles et sympathiques. Mais en fait, ils aiment vraiment le hard rock.
0: Mais j'ai vu pas mal de jeunes avec des t-shirts plutôt métal et des cheveux de toutes les couleurs.
1: Voilà, exactement. C'est un petit peu l'esprit rebelle. L'esprit rebelle finlandais. La musique un peu spéciale et l'habillement particulier.
0: Qu'est-ce qui change, dirais-tu, vraiment entre la vie en France et la vie en Finlande ? Hormis ce qui est lié, bien sûr, aux conditions climatiques.
1: Ouais, comme je te disais, hein, c'est surtout le fait de vivre un peu plus en tranquillité. Ne pas se sentir toujours oppressé, pressé d'aller d'un endroit à l'autre. Ici, c'est toujours très, très calme, en fait. Hein.
0: Donc, ouais. C'est ça que... Donc, moins de stress.
1: Oui, voilà, moins de stress. Hein. Beaucoup plus calme. Et c'est beaucoup plus agréable de vivre dans ces conditions, en fait.
0: Donc, on n'est pas pressé, mais en même temps, on arrive toujours à l'heure.
1: Voilà, exactement. Hein. La ponctualité, c'est... Voilà, c'est quelque chose qui est très, très important en Finlande. Hein. Et pareil, la parole donnée aussi. Si j'ai dit à quelqu'un que demain je viendrai pour l'aider, que je me dois de venir l'aider. Donc c'est pas quelque chose que l'on dit simplement, on doit le faire.
0: Ouais. Et si tu le fais pas, tu es un peu
1: blacklisté,
0: rayé des cartes.
1: Ouais, la parole est très importante en Finlande. Et ça marche aussi bien au niveau des institutions. Hein. Par exemple, il suffit de téléphoner à la compagnie d'assurance pour lui dire ça m'est arrivé malheureusement cet été, j'ai perdu mes lunettes de soleil tout simplement. J'ai téléphoné à la société d'assurance et ils m'ont dit, écoutez, il n'y a pas de problème, si vous avez perdu vos lunettes, on vous croit et...
0: On vous rembourse. Ah, les lunettes de soleil.
1: Voilà, les nouvelles paires de lunettes de soleil que j'avais été obligé d'acheter à 130 euros. Donc ils m'ont dit, mais il n'y a pas de problème, monsieur, si vous les avez perdues, on vous les rembourse.
0: Parce que tu as une option dans ton assurance, lunettes de soleil.
1: Ce sont les frais de voyage, en fait. Hein.
0: Ah,
1: donc
0: oui.
1: On pourrait avoir perdu
0: en voyage.
1: Un téléphone portable ou un ordinateur. Mais les gens croient...
0: Et on t'a demandé la facture de tes lunettes de soleil ?
1: Même pas. C'est ça qui est assez extraordinaire. C'est que voilà, si on le dit, c'est que c'est quelque chose qui est vrai. Et donc et les gens n'en amusent pas. C'est ça qui est extraordinaire.
0: On ne soupçonne pas quelqu'un d'inventer des trucs comme ça
1: pour toucher ou d'alourdir
0: la liste des...
1: Exactement. C'est quelque chose qu'on... C'est la confiance.
0: On part du principe que la personne est honnête.
1: Voilà.
0: C'est
1: la
0: ça qui est...
1: entre les gens.
0: Alors peut-être c'est ça qui change pas mal, c'est que peut-être qu'en France on va partir du principe que la personne veut t'arnaquer, ou qu'elle triche.
1: Voilà, exact. C'est ça qui est vraiment extraordinaire et c'est quelque chose que j'aime beaucoup, hein, que les gens aient confiance les uns aux autres. C'est pareil si on perd un objet, certainement si c'est un Finlandais qui va le trouver, va le ramener à la police ou aux objets trouvés. Et c'est arrivé que les gens perdent des portefeuilles avec une grosse somme d'argent. A été rendu à la
0: avec
1: police.
0: L'argent et pas juste le portefeuille.
1: Voilà,
0: vide.
1: Exactement. C'est
0: comme au Japon, alors parce que au Japon c'est comme ça, mais et c'est pas forcément comme ça en France. Hein.

0: L'honnêteté des Finlandais. Prochainement, nous irons au sauna avec Pascal, activité obligatoire en Finlande. C'est la fin de ce deuxième Suivez le Guide à Helsinki. Merci Christina Kajani-Kulki, Mia Saporito et Pascal Marie. Suivez le Guide préparé par Heidi Johansson, Helsinki Partners. Merci Sandra Valin, dont la voix accompagne toute la série.
1: Eipä kestä, ilo on puolellani. De rien, c'est avec plaisir.
0: Réalisation Roman Feokio. Les sites internet visitefinlande.com, designmuseum.fi. Moi moi, salut salut.
1: Kiitos ja nähdään taas pian Helsingissä. Merci et à très bientôt à Helsinki.

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0: 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Écoutons le psaume 84. Fais-nous voir, Seigneur, ton amour.
2: Tu as aimé, Seigneur, cette terre. Tu as fait revenir les déportés de Jacob. Tu as ôté le péché de ton peuple. Tu as couvert toute sa faute. Fais-nous revenir, Dieu, notre salut. Oublie ton ressentiment contre nous. Seras-tu toujours irrité contre nous? Maintiendras-tu ta colère d'âge en âge? N'est-ce pas toi qui reviendras nous faire vivre et qui sera la joie de ton peuple? Fais-nous voir, Seigneur, ton amour et donne-nous ton salut.

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0: Valoir et son galibier légendaire nous invitent à son festival baroque du 25 au 31 juillet pour une 17e édition intitulée « Prima la donna », qui veut dire en premier la femme. Tout un programme. Et c'est avec vous, Natacha Rivas, administratrice du Festival Valoir Baroque, que nous tournerons les pages de cette édition féminine et tellement baroque pour découvrir la femme musicienne de cette époque. Thème choisi par le directeur artistique Gaël de Kéret. Bonjour Natacha.
1: Bonjour Colette.
0: Alors Natacha, cette femme musicienne du XVIIe et XVIIIe siècle, mais qui est-elle vraiment ? Compositrice ? Musicienne ? Inspiratrice ? Et si on demandait à Gaëlle de Kéret de nous éclairer ?
1: Bien sûr, Gaëlle est le mieux placée pour nous parler de ces femmes.
0: Bonjour Gaëlle.
2: Bonjour à vous deux. Oui, vous avez bien saisi que, en premier, la femme, c'était l'excellente traduction de prima la donna, qui est en fait un horrible détournement dont je suis responsable, de la prima donna. Vous savez, c'est ce qu'on dit au 19e siècle, au 20e siècle, des grandes héroïnes des opéras italiens, Maria Callas, c'était une prima donna, etc. Mais c'est une expression qui date du 17e siècle en Italie. Alors, tout va très bien. Alors, ce prima la donna, c'est tout un programme joyeux et dynamique qui concerne tous les aspects, en effet, de la femme à l'époque. Comme vous l'avez entredit déjà, Colette, et par exemple le concert de l'Hôtel Dieu, qui est un ensemble de musique, nous va justement nous restituer le répertoire d'opéra d'une prima donna proche de Vivaldi, l'opéra de Venise, etc. Faut bien le séparer pour ceux qui, celles qui connaissent bien les oratorios de Vivaldi, c'est pas du tout une orpheline de l'Ospedale della Pietà qui chantait ces grands opéras, c'est vraiment des sopranos professionnels, on pourrait dire. Mais elles ne font pas que chanter quand même, d'ailleurs, et elles tiennent aussi salon, comme l'illustre en Angleterre, par exemple, l'ensemble La Rêveuse avec Benjamin Perrault et Florence Bolton. Vous savez, toutes ces grandes dames de la bourgeoisie ou la noblesse qui réunissaient ce qu'il y avait de mieux dans leur pays, des compositeurs, des musiciens, des poètes, etc. Alors, évidemment, on a parlé facilement de Isabelle Jacquet de la Guerre. Elles sont aussi compositrices en Europe. Et c'est ce que vont nous montrer les ensembles Toccata et Fuga et aussi l'orchestre de l'Opéra Royal de Versailles, sous la direction de Justine Taylor. Et c'est son excellent soliste qui vont nous montrer Isabelle Jacquet de la Guerre ou Madame Duval ou Madame Laurent, tous ces compositrices de l'époque. Mais quand même, elles ne sont pas que sur le devant de la scène. On sait bien quand même qu'elles sont aussi loin du public. Et elles excellent aussi dans la sphère intime. Et l'ensemble Marie-Lise d'Héloïse Gaillard vont nous montrer les multiples facettes d'une femme. Et nous aurons le temps d'amplifier ça avec cet ensemble, puisque l'ensemble Marie-Lise fait ça pendant deux courts concerts pendant notre journée de randonnée. Et puis j'ai pas pu m'empêcher de remonter dans les siècles parce que il y a un ensemble qui s'appelle Contre le temps qui me proposait à l'époque médiévale un titre qui s'appelle Ubi sunt mulieres, où sont les femmes. À mon avis, un merveilleux titre qui pourrait être tout à fait pour 2026. Mais pour eux et pour nous, ça leur fait pas, ça fait penser à Hildegarde Bingen. Qui était une moniale à l'époque médiévale, à la fois compositrice extraordinaire d'espèces de chants monodiques très lyriques et complètement fous d'une certaine manière, mais qui est quand même devenue docteur de l'Église au XXe siècle. Une dernière chose, il y a quand même une particularité féminine dans le domaine spirituel, on le sait depuis l'Antiquité. Elles sont des prophétesses. Et c'est pour ça que j'ai engagé l'ensemble Camera Chromatica dans les prophéties des Sibylles de Roland de Lassus à la Renaissance. Vous savez, par exemple, je vous donne un exemple de leur efficacité. Par exemple, il y avait une Sibylle au temple de Delphes, qui a dit que dans le zodiaque de la Vierge, il fallait construire un temple. Parce qu'il est évident que le zodiaque, il fallait que ça descende sur Terre pour elle. Ah ben, la Vierge, en grec, ça se dit Parthénos. Eh ben oui, c'était le Parthénon qui fut construit grâce à cette sibylle du temple de Delphes. Enfin bref, je vous disais, tout un programme joyeux et dynamique et qui sera relayé en Valais aussi. Vous allez sans doute en parler avec Natacha aussi, à Saint-Jean-de-Maurienne et à Valoire, avec les Barbarins Fourchus, drôle de nom d'ensemble, mais qui vont faire le lien avec les enfants sur la création musicale. Et ce sont ces initiatives à destination des enfants qui sont quand même le public de demain. Il ne faut pas l'oublier. Alors donc, je me souhaite, si je peux dire, longue vie, je nous souhaite longue vie à Valoire avec ce nouveau public qui viendra rendre éternel ce festival de Valoire. Nous l'espérons.
0: Eh bien, merci infiniment Gaëlle de Quirette de nous avoir tourné aussi savamment ces pages musicales qui vont nous enchanter sans doute dans cet été des festivals qui arrivent. Merci infiniment, on vous remercie vraiment profondément, Natacha et moi-même. Merci Gaëlle.
2: Merci, au revoir.
0: Merci Gaëlle. Au revoir. Alors Natacha, en nous voilà dans l'été des festivals et en ouverture de notre été, eh bien nous avons écouté et peut-être même dansé sur deux rigodons d'une célèbre compositrice de l'époque, mais peut-être même la plus célèbre, nous dit Gaëlle.
1: Absolument, Colette. Nous avons commencé cette émission en écoutant Elisabeth Jacquet de Laguerre, la plus célèbre compositrice de l'époque baroque française. Et d'ailleurs, nous la retrouverons dans quelques instants dans le fil de l'émission. Mais si nous avançons chronologiquement à la rencontre de ces artistes du programme Prima La Donna, en premier la femme, nous allons tout d'abord retrouver Barbara Strozzi, grande compositrice baroque de l'époque de Monteverdi, avec Dialogo in Partenza, dialogue pour une séparation, toute italienne, chantée par la soprano Emmanuelle de Negri, et la mezzo Blandine Stakiewicz, accompagnée par l'ensemble Le Stagioni, dirigé par Paolo Zanzu.
0: Nous l'écoutons.

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1: Et c'est avec le festival Valoir Baroque qui va se dérouler du 25 au 31 juillet que nous sommes partis pour cette musique baroque. Natacha, on vient d'écouter?
2: On vient d'écouter Dialogo in Partenza avec la soprano Emmanuelle de Negri, la mezzo Blandine Stakiewicz, accompagnée par l'ensemble Le Stagioni, dirigé par Paolo Zanzo.
1: Mais alors Natacha, à cette époque, 18e siècle, n'y avait-il pas déjà des prophéties? Celles des Sibylles qui, en plus, vont peut-être venir à Valoir. Par quel miracle vont-elles arriver à Valoir? Peut-être une onde spirituelle?
2: Peut-être, en tous les cas certainement, grâce à l'ensemble La Camerata Chromatica, qui sera à Valoir le 29 juillet. Et on espère qu'elles viendront avec de bons présages, ces Sibylles. Tout de suite, nous allons écouter deux des prophéties des Sibylles, œuvre polyphonique vocale de Roland de Lassus, compositeur de la Renaissance. Elles sont interprétées par l'ensemble La Main Harmonique, dirigée par Frédéric Bétou. Il s'agit de Sibylla Delphica et Sibylla Cimmeria. Alors, qui sont-elles, n'est-ce pas? Eh bien, ces Sibylles prononçaient des oracles dans les temples grecs. Gaël nous en a parlé et elles ont été reconnues dans l'Église jusqu'au Concile de Trente. Le Dies Irae de la messe de Requiem grégorien les cite. Donc, je vous propose de les écouter.

0: Natacha, que de beaux présages pour Valoire, alors, ce 29 juillet, avec ces prophéties-là.
1: Avec ces magnifiques prophéties des Sibylles, tout à fait. À présent, nous allons écouter l'ensemble Amaryllis d'Héloïse Gaillard, Colette.
0: Ah d'accord, elle revient.
1: Héloïse Gaillard, sa sœur, oui.
0: Tout à fait.
1: La sœur d'Ophélie. Ophélie était là l'année dernière. Cette année, nous avons le bonheur d'accueillir Héloïse Gaillard, qui a enregistré ce CD dans le thème et jeu de dames. Et nous allons en écouter Les Grâces de Jacques Dufly, compositeur de la deuxième moitié du XVIIIe siècle. Ici interprété dans la douceur par Jeanne Jourquin. Donc nous aurons le bonheur de retrouver ce duo Jeanne Jourquin et Héloïse Gaillard à Valoire pour notre promenade musicale du 28 juillet. Mais au fait, Colette, pouvez-vous nous en dire un peu plus sur Jacques Dufly, qui, je sais, vous est cher ?
0: Eh oui. Pourtant, je ne suis pas de l'époque de Jacques Dufly du XVIIIe siècle. Mais je dois vous dire que Jacques Dufly m'a complètement séduite parce que récemment, un jeune claveciniste, Loris Barucan, vient de faire un album sur les communes anthologies de l'œuvre de Jacques Dufly. Qui est-il, Jacques Dufly ? Un claveciniste qui a eu en plus l'audace, vous rendez-vous compte, de décéder le lendemain de la prise de la Bastille, c'est-à-dire le 15 juillet 1789. Un sacré feu d'artifice que ce claveciniste-là. Il était modeste de nature, de tempérament, discret. Il ne faisait pas des opéras, il était dans les salons où on l'invitait pour jouer, mais il jouait la joie. L'immense joie, le délice des humains et également l'infinie tristesse. Et c'est sûrement ce qui a séduit notre jeune claveciniste, Loris Barucan, qui en a fait cet album qui, tenez-vous bien, a eu le diapason d'or il y a quelques jours seulement. Donc c'est avec grand bonheur que quand on est discret dans son coin, on peut faire des choses sublimes. Et Loris l'a très bien perçu. Et quelle chance qu'il nous l'offre dans ce diapason qu'il appelle Éclat et dernier feu, tout un programme.
1: N'est-ce pas ?

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1: Eh oui, en plus à la fête au XVIIIe siècle avec les femmes, ces prima donna, eh bien c'est avec le festival Valoir Baroque du 25 au 31 juillet. Alors chère Natacha, on vient de se régaler quand même avec le clavecin sur les notes de Jacques Dufly.
2: La douceur du clavecin de Jeanne Jourquin, c'était l'ensemble Amaryllis d'Héloïse Gaillard.
1: Mais alors Natacha, à cette époque, 17-18e siècle, Vivaldi ne les chantait-il pas déjà, lui, ses prima donna dans ses opéras ? Et si on en écoutait un air de ses opéras, interprété ici par le concert de l'Hôtel Dieu que vous avez bien voulu nous présenter, peut-être à Valoir prochainement, l'Hôtel Dieu, Natacha ?
2: Tout à fait, on ne peut rien vous cacher, Colette. Le concert de l'Hôtel Dieu sera également à Valoir, au Festival Valoir Baroque. Ce sera le dimanche 26 juillet, avec un programme consacré à la mezzo-soprano Anne Giraud, prima donna de Vivaldi. Nous allons entendre tout de suite un air de son immense répertoire, extrait de l'opéra Bazalgette, Sposa son disprezzata, je suis une épouse méprisée, tout un programme. Ici, c'est Giuseppina Bridelli, accompagnée par le concert de l'Hôtel Dieu, sous la direction de Franck-Emmanuel Comte.

0: Nous venons d'entendre Giuseppina Bridelli et le concert de l'Hôtel Dieu sous la direction de Franck-Emmanuel Comte.
1: Et alors, Natacha, quand on écoute cette voix de Giuseppina Bridelli, est-ce qu'on ne voit pas couler quelque part un peu les larmes de cette épouse méprisée ?
0: Absolument, on les entend. On entend son cœur brisé.
1: Ça, c'est clair, et les larmes coulent. J'espère qu'elles ne feront pas trop souffrir nos auditeurs pour cet été des festivals avec prochainement à Valoir du 25 au 31 juillet. Venez à Valoir, venez les écouter, venez essuyer ces larmes de cette chanteuse. Alors, chère Natacha, en prélude de notre émission, on a dit qu'on avait peut-être dansé sur deux rigodons de la plus célèbre compositrice de l'époque baroque, Élisabeth Jacquet de la Guerre. Mais on va pas la quitter comme ça, Élisabeth Jacquet de la Guerre, sans les notes cristallines du clavecin, qui était un instrument qui, au XVIIIe siècle, il s'est éteint au profit du pianoforte, qui après amenait les compositeurs italiens. Mais rendez-vous compte, rendons grâce à ce répertoire des prima donna. Et en plus, avec Natacha, amis auditeurs, nous avons pensé enchaîner avec un ensemble fidèle, tellement fidèle, au Festival du Valoir Baroque.
0: Bien sûr, vous parlez de l'ensemble La Rêveuse, Colette, avec la charmante Florence Bolton. Au XVIIIe siècle, comme nous l'expliquait Gaëlle tout à l'heure, les femmes tenaient salon dans la haute société bourgeoise et à cette occasion invitaient des musiciens, des compositeurs pour des concerts. Et c'est ce que fit par exemple à Londres Anne Ford en lançant des concerts par abonnement où elle jouait et composait elle-même. Et toujours pleine d'imagination, nous allons entendre d'elle deux œuvres composées pour une guitare anglaise, ici Benjamin Perrault, Serge Saïta à la flûte et surtout Sylvain Lemaître aux vers musicaux, comme quoi le XXe siècle ne l'a pas inventé. Et j'en profite pour préciser que La Rêveuse sera à Valoir le lundi 27 juillet pour ce programme qui rend hommage au Salon d'Anne Ford.

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1: Natacha, on vient d'écouter La Riveuse.
2: Oui, on a écouté tout d'abord une pièce pour clavecin d'Elisabeth Jacquet de la Guerre, mais après, effectivement, deux œuvres d'Anne Ford interprétées par La Riveuse. C'était très, très beau. Hein, la guitare anglaise de Benjamin Perrault, les vers musicaux avec Sylvain Lemaître, et puis la flûte, Serge Saïta, comme on le dit tout à l'heure, La Riveuse. Donc, on retrouvera à Valoir cet été, le 27 juillet.
1: Et voilà. Et en plus, c'est vrai que les vers musicaux, au 20e siècle, on ne les a pas inventés. Déjà là, ils étaient en train de jouer.
2: Tout à fait, déjà au 18e.
1: Tout à fait. Alors Natacha, n'oublions pas que si cette culture musicale s'est posée il y a 17 ans dans les Centres de Valoir, eh bien c'est grâce à l'envie passionnée de son président Dominique Longchamp que nous avons la chance d'avoir à notre micro. Bonjour Dominique.
3: Bonjour Colette.
1: Alors Dominique, vous qui aimez tant cette musique et cette montagne de Valoir, j'imagine que cette année encore, de nombreuses traverses vous ont traversé l'esprit,
3: oui,
1: artistes locaux et des milieux scolaires avec les enfants.
3: Oui, bien sûr. On a eu cette année une activité avec les scolaires de Valoir et avec les collégiens de Saint-Michel de Maurienne. Et c'était une grande nouveauté puisque c'est pendant tout l'hiver qu'on les a, formés sur le chant baroque, la musique baroque, les instruments baroques. Et ils ont pu donner au début du mois d'avril un très beau concert de restitution devant toutes les familles et toute la population de Valoir. Alors c'était une grande nouveauté.
1: Oui, tout à fait. Et alors cette année encore, cher Dominique, qu'est-ce qu'il va y avoir comme nouveauté dont vous savez nous réserver la surprise ?
3: Comme nouveauté, je dirais que nous allons poursuivre notre vocation de pédagogie de la musique baroque auprès des personnes qui s'en tiennent un peu à distance avec ce qu'on appelle une passerelle culturelle. Hein. Vous êtes maintenant peut-être familiarisé avec ce concept, donc qui consiste à marier de la musique baroque avec une esthétique plus actuelle. Et alors cette année, on a confié ce rôle à l'équipe, l'ensemble des Barbarins Fourchus. Ce sont des Grenoblois qui donc jouent du Bach sur des instruments de rock, des guitares. Et ce sont des rockers qui vont nous jouer du Bach.
1: Et d'accord.
3: Donc, c'est ce qui sera la passerelle culturelle de cette année, avec comme d'habitude un atelier pour les enfants des accueils de loisirs qui seront mêlés au spectacle après cet atelier de la matinée. J'ai pu voir qu'ils étaient très très très inventifs, très créatifs pour faire de ce spectacle un beau spectacle qui engage bien les enfants. Donc on se réjouit beaucoup de ça.
1: Eh bien oui, parce que qui dit sensibiliser les enfants, la jeunesse, c'est la musique de demain à Valoir.
3: Oui, bien sûr. Oui, autant d'ailleurs pour les écoliers que j'évoquais il y a quelques minutes que pour les enfants des accueils de loisirs qu'on va accueillir cet été et pour lesquels on va faire cette passerelle culturelle, c'est évident que ça marque leurs esprits. Et on peut espérer qu'à l'avenir, eh bien, ils aient tout simplement envie de connaître et d'entendre cette musique baroque qu'on leur aura fait découvrir. Alors, faut voir que les passerelles culturelles, c'est pas seulement pour les enfants, mais c'est aussi pour le public adulte qui souvent considère que le mot baroque, ça fait peur, c'est baroque,
1: c'est
3: comme
1: vrai.
3: Dirait, et qui même simplement n'ont pas comme premier mouvement de s'intéresser à la musique classique. Et donc, ces personnes viennent, reviennent, les publics de Valoir ou de Saint-Michel-de-Maurienne sont de plus en plus nombreux chaque année à ces spectacles passerelles culturelles.
1: Voilà, et qui vont se dérouler où exactement, Dominique ?
3: Alors, c'est le spectacle est donné deux fois, une fois le dimanche après-midi, le dimanche 26, au cinéma de Valoir, au cinéma Les Gensiennes, ce qu'on appelle aussi l'AEP, l'Association d'éducation populaire, et donc avec lequel on a ce partenariat, ce qui est formidable. Et le lendemain, le lundi après-midi, en milieu d'après-midi, pour que les enfants justement puissent nous y rejoindre, donc au cinéma de Saint-Michel de Maurienne, qui s'appelle Le Savoie.
1: C'est ça, parce que ça c'est super, parce que en plus d'ouvrir la magnifique église baroque de l'église pour tous les concerts à 21h, et bien voilà que d'autres portes de Valoir s'ouvrent au festival Valoir Baroque.
3: Oui, bien sûr. Nouveauté toute récente, décision toute récente, oui. Le cinéma de Valoir va aussi être l'occasion de projeter le film dont vous avez peut-être entendu parler, Vivaldi et moi, qui est un film absolument admirable esthétiquement, intéressant aussi pour ce que fut Vivaldi et ce que furent les maisons d'accueil d'enfants abandonnés à Venise à l'époque baroque, à l'époque de Vivaldi. Et ce sera l'occasion d'une belle discussion après la projection de ce film.
1: Oh, mais voilà également une variante qui est ô combien séductrice pour la commune de Valoir et pour le festival.
3: Oui, c'est une suggestion d'une de nos bénévoles et qui a immédiatement été adoptée par la directrice de l'espace culturel de Valoir, et on s'en réjouit.
1: D'accord, bien sûr. Et alors Dominique, pour terminer, là, je pense aussi que je parlais des sentiers de Valoir, de cette belle montagne que vous aimez tant, je suppose que les festivaliers pourront également s'avancer dans ces chemins-là.
3: Oui. Alors ça c'est vous évoquez ce qu'on appelle la randonnée en chantant. Donc ça fait vraiment partie du off, un peu comme ce film la projection de ce film dont je voulais parler. Ça va consister tout simplement à se promener dans les sentiers autour de Valoir et à faire intervenir deux artistes, une artiste qui est chanteuse et enseignante de chant et qui fera chanter des canons. Elle apportera des partitions simples. On se promènera, il y en aura pour deux ou trois heures de promenade, et en quatre pauses au milieu de cette randonnée en chantant, elle fera chanter et un poète qui n'est autre que mon frère Philippe Longchamp dira de ses textes qui, à mon sens, sont très très intéressants parce que c'est la musique des mots qu'il utilise en les détournant de leur sens immédiat et en faisant des textes qui font résonner ces mots et chanter ces mots.
1: Voilà. Eh bien, c'est super tout cela, que de bonnes nouvelles, que de belles ouvertures dans une famille qui aime tant poser son regard et ses pas dans ce village de Valoir.
3: Exactement.
1: Merci beaucoup à vous, cher Dominique. Merci infiniment. Eh bien, c'est sur vos propos de l'homme passionné que vous êtes, Dominique, en tant que président du Festival Valoir Baroque, qui va ouvrir ses portes du 25 au 31 juillet. C'est sur cette passion-là que nous allons clôturer notre émission, notre été des festivals, en remerciant, eh bien, ô combien chaleureusement, Natacha qui s'apprête à quitter Valoir et son festival. Festival qu'elle a porté avec talent et élégance dans les hautes responsabilités qui lui ont été confiées. Et tout ça pour partir demain vers une autre musique, celle de la vie. Bon vent à vous, Natacha, et merci infiniment.
2: Merci beaucoup, Colette. Merci, Gérard. Merci beaucoup pour votre accueil chaleureux toutes ces années. Et nous finirons avec Barbara Strozzi dans son air Lagrime Mie, une œuvre majeure de la musique baroque, prise en charge ici par la Capella Mediterranea sous la direction de Leonardo Garcia Alarcón et la soprano Céline Chine, qui va, je pense, transmettre l'émotion de ce moment. Merci beaucoup, Colette.
1: Merci, Natacha.

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1: À pied, à cheval, en voiture, par des drones, il y a mille et une façons de faire la guerre. Il y a depuis toujours mille et une façons de faire la guerre, d'organiser les hommes et les techniques. Avec le colonel Michel Goya, autour de son livre « Théorie du combattant » chez Perrin, nous allons essayer tout de suite de mieux comprendre cette histoire de la guerre et des combattants.
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1: Bonjour à tous, bienvenue dans ce studio pour cette nouvelle édition des Racines du Présent, comme chaque semaine, en partenariat avec le quotidien La Croix. Nous sommes en codiffusion sur l'ensemble des radios chrétiennes. On entend souvent dire que les combats en Ukraine sont un condensé des guerres anciennes, faites de tranchées, de consommation géante de masse d'hommes, mais qu'elles sont aussi un condensé des nouvelles techniques les plus modernes de combat sur terre et dans les airs. Et pourtant, le fantassin, celui qui est de tout temps à la pointe du combat rapproché, eh bien, il y joue toujours un rôle essentiel. Et ce rôle fait aujourd'hui l'objet d'analyses de plus en plus poussées. Avec notre invité, nous allons tenter d'y voir plus clair, notamment en remontant le cours de l'histoire de la guerre, de l'histoire des guerres. Michel Goya, bonjour. Merci beaucoup d'être avec nous. Vous êtes ancien officier des troupes de marine, docteur en histoire, et nos auditeurs vous connaissent bien sur l'écran de LCI, où vous êtes consultant. Vous publiez chez Perrin une théorie du combattant. Avec vous, nous allons donc remonter le cours de l'histoire des combats. Tuer ou être tué, ça reste la question essentielle.
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1: Michel Goya, dans votre livre, vous analysez à travers l'histoire la folie des combats, vous tentez d'analyser, voire d'objectiver la peur, les violences, et vous portez un regard quasiment clinique, un regard de chirurgien, presque d'entomologiste, sur les mille et une manières de combattre d'hier à aujourd'hui. Vous entraînez vos lecteurs dans les coulisses des combats, avant, pendant et après les affrontements. Alors, votre livre s'ouvre sur le récit d'une embuscade tragique. Nous sommes en août 2008 dans la vallée d'Ouzbine. 12 soldats français vont laisser la vie. Et pour conclure cet épisode, vous expliquez, il s'est agi d'une entrée en guerre niée par le président de la République et le gouvernement qui ne veulent pas inquiéter les Français. Pourquoi avez-vous choisi cette embuscade dans la vallée d'Ouzbine en août 2008 en Afghanistan, Michel Goya, pour ouvrir votre livre?
3: Parce que cela permettait d'illustrer un dilemme particulier entre le fait que ce sont effectivement une certaine catégorie de soldats qui font les guerres, qui font la décision dans les guerres, qui font la victoire, c'est-à-dire ces soldats qui vont au plus près de l'ennemi, au plus près du combat, hein, c'est-à-dire qui vont, alors selon ma définition, qui vont volontairement dans le métier et d'aller dans les zones de mort. Voilà, c'est la zone de mort, c'est la zone où
1: les chances de survie sont très faibles.
3: Sont très faibles. Si vous faites rien de particulier, normalement, à la fin de la journée, si vous prenez aucune précaution, à la fin de la journée, vous êtes tué ou blessé. Et ces gens-là, ils vont volontairement, et ils y vont parce que voilà, c'est leur fonction. Et ces soldats, ça c'est le premier élément, donc ils sont extraordinairement importants, et en même temps, un petit peu laissés de côté, je dirais, ou un peu presque méprisé, quoi.
1: C'est, alors, oui, pour le la mot plupart est fort. D'entre
3: eux, oui, mais oui. La plupart d'entre eux, ce sont des fantassins. Il n'y a pas que des fantassins, mais c'est quand même des combattants à pied, voilà, qui vont en contact. Mais ça peut être éventuellement des tankistes, ça peut être des gens d'engins blindés, ça peut être des sapeurs. Enfin, c'est tous ceux qui vont vraiment, dont la fonction est vraiment d'aller au contact de l'ennemi. Et particulièrement ces simples fantassins à pied, ils sont à la fois un peu négligés dans les programmes d'armement. Voilà, c'est pas la priorité, et puis peut-être déprisé aussi, c'est-à-dire qu'on dit bon, le fantassin l'homme le moins qualifié finalement,
1: c'est bas de l'échelle.
3: C'est bas de l'échelle, c'est la pitaille, c'est l'armée d'en bas de certaines façons.
1: Mais pitaille...
3: voilà, et donc ça éclate. Cette contradiction éclate un petit peu avec cette embuscade.
1: Alors on va donner la parole, si vous le voulez bien, Michel Goya, à cette piétaille, à ces soldats d'en bas. On va écouter le témoignage d'un soldat du 8e RPIMA, dont le prénom est Mayeul. Et cet homme est venu au secours de ses camarades pris en embuscade. On va écouter l'émotion de son témoignage.
4: De souvenir, on est arrivé... Et en fait, ça n'a pas été une arrivée tranquille. On débarque des VAB, on voit ce qui se passe, on prend la température. Non, en fait, on est arrivé déjà à la radio pendant une heure. J'entendais, là, il y en a un qui est mort. L'autre qui descend en courant, il a une balle dans la jambe. L'autre qui s'est pris une balle dans le dos, massage cardiaque. L'autre qui dit, je détruis ma radio, je vais me faire prendre par les talibans. Enfin bon, on entendait tout un tas de choses, plus les tirs dans tous les sens. On s'est dit, on va arriver là-bas, ça va être l'enfer. Mais ça va vraiment être l'enfer. Je me rappelle, il y a un mec devant moi, dans le VAB. Qui a vomi tellement de pris par les tripes, de peur, il a vomi sur les caillebotis du VAB juste devant moi, tellement il avait peur, quoi. Nous, on arme nos flingues, machin, on vérifie bien que tout va bien, tout est à portée de main, qu'on a tout bien rangé où il faut, comme il faut, etc. En fait, donc pendant le trajet, effectivement, du coup, dans la radio, on entend tout ça, on entend que ça masse, ça meurt, ça tire, ça machin. Moi, j'étais complètement... J'étais dans un autre monde. Je pense vraiment à être arrivé là-bas avec la tête sur les épaules. Moi, j'étais pas... Déjà, j'avais pas de console Nintendo, donc déjà, ça, je risquais pas d'être dans un truc Call of Duty. j'étais quand même assez fan de films de guerre, évidemment, mais j'avais quand même bien conscience que dans la vraie vie, ça se passe pas comme ça, mais... J'avais quand même la tête sur les épaules, je savais que je pouvais y passer, et du coup je me suis dit je vais descendre du VAP. En fait, déjà je me suis dit, on trace pendant une heure, à tout moment le VAP peut péter, il y a 10 morts, et donc je me faisais vraiment focus sur mon boulot. Ok, tu dois faire ci, tu dois rendre compte à ton chef de section, il se passe ça, prends des notes, à commencer à remplir des evasan, commencer à remplir des demandes d'appui mortier, des machins, des trucs. En fait je faisais ça, en fait je m'occupais pour pas penser justement à me faire zigouille à la sortie du VAP, quoi. Mais c'était, je pense que c'était d'ailleurs une ambiance, enfin, on était tous un peu pareil.
1: Voilà, nous étions en août 2008 dans la vallée d'Ouzbine en Afghanistan. C'était le témoignage de Mayeul, un soldat du 8e RPIMA qui est venu au secours de ses camarades pris en embuscade. Alors, Michel Goya, vous décrivez très très bien dans votre livre ce sentiment de peur, de tripes totalement congelées, anéanties, qui saisit ces hommes-là, qui sont pourtant entraînés. Mais vous expliquez aussi que ce jour-là, ils ont manqué de munitions, qu'ils n'avaient peut-être pas le matériel le plus adapté, Michel Goya.
3: Oui, alors à ce moment-là, j'étais au cabinet du chef d'état-major des armées. Deux ans plus tôt, en réalité, j'étais allé aussi en Afghanistan et j'avais fait notamment une analyse de la situation. On avait failli à ce moment-là envoyer une unité d'infanterie dans le sud du pays, aller au combat en réalité dans le sud du pays. On ne l'avait pas fait, mais j'avais expliqué que, attention, parce qu'on n'était peut-être pas prêt, à la fois psychologiquement, peut-être matériellement, à aller engager nos soldats au combat. Et finalement, le retour d'expérience suivant que j'ai fait, c'était sur cette embuscade en Afghanistan, à Ouzbine, et où je constatais ma grande colère que... on n'avait peut-être pas fait tout ce qu'on aurait pu, tout ce qu'on aurait dû faire pour que nos soldats soient, pour que une section d'infanterie française soit indestructible. On peut l'expliquer en détail. Bien sûr qu'il y a eu un certain nombre d'erreurs, mais bon, l'erreur est inhérente à la guerre, au combat.
1: L'oublier.
3: Oui, on est dans un monde complet d'incertitude. À partir du moment où vous êtes face à des ennemis qui sont intelligents, qui n'ont pas envie de mourir et qui vont tout faire pour...
1: Ou qui ont envie de mourir.
3: ou qui vont encore vite mourir, oui. ou qui acceptent en tout cas la mort, oui. Ce qui complique encore plus les choses. Donc on n'est pas dans une science exacte, hein. On n'est même pas dans une science. Mais voilà, il y a eu un certain nombre de choses, et ce que j'essaie d'expliquer, c'est que, bah oui, comme c'est quelque chose qui arrive assez régulièrement, en fait, on s'aperçoit que, un, les fantassins, les combattants rapprochés, d'une manière générale, sont indispensables, deux, ce sont eux qui meurent, hein. Voilà, à une immense majorité, c'est quand même eux qui payent le prix du sang, et en même temps, et chaque fois qu'on paye le prix du sang, surtout en ce moment, ça provoque une réaction nationale. Et c'est ce qui s'est passé après cette embuscade. Hein. Ça a provoqué évidemment beaucoup d'émoi, à juste titre. Et donc je fais cette contestation. Écoutez, si la mort de 10 soldats français a un impact stratégique au sens militaire, c'est-à-dire important, national, mais dans ce cas-là, ces gens-là auraient dû recevoir une attention stratégique, une attention nationale, elle devait être une priorité. Et c'est pas le cas. Quoi.
1: Ils auraient dû être équipés du bon fusil, notamment le HK-416, au lieu du vieux FAMAS, et peut-être plus de munitions, c'est ce que vous expliquez dans votre livre.
3: Oui, bien sûr, après on peut rentrer dans le détail, etc. Mais cet exemple, de l'arme, c'est assez typique un peu, à la fois de nos rigidités, de l'absence de priorité. Les soldats en 2008 sont équipés du FAMAS, le fusil d'assaut, là, en service depuis 1979, donc c'est avec lequel j'ai servi toute ma carrière. Mais en 2008, on se dit, il est peut-être un petit peu ancien, quoi, peut-être un peu vieux, c'est très dur de le maintenir en état. Et on se dit, dès 2005 d'ailleurs, que il faut peut-être le remplacer. Bon, moralité, ils seront remplacés finalement je me souviens bien, je ne dis pas de bêtises, en 2018-2019. Donc 13 ans pour acheter finalement un fusil qui est même pas conçu. Il existait déjà en 2005.
1: C'est la bureaucratie? C'est la lenteur des décisions administratives?
3: Oui, il y a de ça. Il y a de la pure bureaucratie. C'est-à-dire qu'on envoie des soldats à faire en guerre avec des procédures de temps de paix administratives qui restent des procédures de temps de paix. Il y a parfois un choc des cultures. Moi, j'étais engagé à Sarajevo en 1993 pendant le siège. On a eu quand même un certain nombre de pertes sur place comme casque bleu. Et en revenant au régiment, je vois une jeune femme arriver qui me dit, je suis le responsable hygiène sécurité du régiment. Est-ce que vous pouvez me dire quels sont les emplois qui sont dangereux dans votre unité? Je lui dis, tous. Pas de principe.
1: Alors que vous reveniez de Sarajevo.
3: Oui, j'ai dit, pas principe, tous. Un soldat, c'est un métier forcément, par construction, à risque. On est des individus qui sont créés, qui ont été créés justement pour prendre des risques, pour défendre la nation. C'est pas forcément complètement toujours intégré. Puis il y a la bureaucratie, puis il y a le fait aussi, on y revient, le fusil d'assaut, par exemple, c'est pas un programme industriel majeur. Je veux dire, ça se compte en quelques centaines.
1: Ça ne coûte pas 1 million d'euros l'unité comme un missile.
3: Oui, voilà. ou des avions de combat, ce qu'on appelle des matériels majeurs. Mais paradoxalement, ça suscite moins d'attention de la part de tout le monde, parce que justement, c'est peut-être pas assez cher.
1: Vous exprimez au présent, Michel Goya, c'est toujours vrai aujourd'hui ce que vous avez vécu, vous, pendant votre expérience militaire?
3: Pas forcément. Il y a quand même eu, il faut le préciser, il y a quand même eu des progrès. Mais les progrès sont, et ça aussi, c'est une constance historique, ils viennent lorsqu'on a, faire simple, ils viennent lorsqu'on a des morts. Je parlais de l'exemple de Sarajevo. Sarajevo, oui, on a eu une période où on s'est rééquipé, on a fait un effort en disant, parce qu'on voyait à la télévision des soldats mourir, français mourir. Et là, on s'est dit, il faut faire un effort. Finalement, en 2008, les soldats que l'on évoquait, ils sont équipés de la même façon que les miens en 1993. Donc finalement, après, on n'a pas fait beaucoup d'efforts.
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1: Au micro, Frédéric Mounier, nous sommes aujourd'hui en conversation avec Michel Goya, ancien officier des troupes de marine, docteur en histoire, consultant sur LCI pour son livre théorie du combattant, c'est publié chez Perrin. Et donc, dans ce livre, Michel Goya, vous nous expliquez, vous nous décrivez les heures et les malheurs du combattant français, mais aussi de tous les combattants, ceux qui sont face à face. Ce sont donc les fantassins, ceux qui donnent leur vie. Alors, vous remontez l'histoire. Vous nous rappelez que pendant longtemps, on s'est beaucoup fusillé face à face. Vous avez un passage tout à fait viscéral dans votre livre qui raconte comment ça se passait la guerre au XVIIIe siècle. Il faut imaginer alors, je vous cite, tout ce que cette chorégraphie d'interminables fusillades demande comme courage stoïque à des hommes dont on exige qu'ils se tiennent debout face au feu, sans chercher à se protéger, dans le tonnerre assourdissant des tirs de toutes sortes, dans le hurlement des ordres, le hennissement des chevaux et les plaintes de détresse des blessés. Il faut accepter de voir les voisins et amis se faire frapper et déchirer et les remplacer sans broncher comme des automates. Tirer, pour ceux qui le peuvent, est souvent le seul moyen de faire quelque chose et ne pas se contenter de subir. C'était ça la vie du fantassin, pendant de longs siècles, Michel Goya.
3: Bien sûr, c'était ça. Alors, il faut bien comprendre d'abord que le combattant approché, c'est un homme transformé. C'est un homme qui arrive, quand on arrive dans cette zone de mort, oui. Cette fameuse zone de mort, on se transforme. On n'est plus tout à fait pareil.
1: C'est-à-dire,
3: alors si on fait un peu de physiologie basique, oui. tout part de l'amygdale cérébrale, au milieu du cerveau, qui est l'organe qui mobilise le corps en cas de danger. Et donc il est relié à la mémoire parce que c'est là où il puise les indices de danger. Il dit attention, là c'est dangereux. Et s'il considère qu'il y a quelque chose qui est effectivement dangereux dans l'environnement, il va mobiliser le corps. Je passe sur les détails, mais voilà, vous avez plus d'adrénaline, les battements de cœur commencent à s'amplifier. Enfin voilà, il essaie de vous transformer en super-héros.
1: Oui, et j'ai noté, Michel Goya, vous évoquez des phénomènes de prostration, d'incontinence, oui. D'impuissance et de paralysie.
3: Oui,
1: c'est l'effet de la peur.
3: Oui, bien sûr. Alors tout ça, c'est de la peur, en fait. D'accord. On va dire tout simplement, c'est de la peur. Mais cette peur, elle est stimulante au départ, en tout cas. C'est-à-dire que voilà, vous transformez pour faire face. Pour essayer de faire face à la menace. Et puis, vous avez un deuxième processus qui intervient assez rapidement, qui est un processus plus intellectuel. Là, vous posez deux questions fondamentales, alors plus ou moins consciemment. C'est, un, est-ce que je dois faire face ? Est-ce que je dois y aller, faire face à cette menace, ou est-ce que je dois m'enfuir? Et donc c'est tout un ensemble d'obligations.
1: Tout dépend du conditionnement, j'imagine.
3: Oui. Il faut aller dans une zone de mort pour éventuellement se faire tuer ou tuer, ce qui est pas naturel du tout. C'est pas évident, c'est pas naturel. Donc il faut de bonnes raisons. Et ces bonnes raisons, sont des bonnes raisons sociales essentiellement. Vous y allez parce que pour votre honneur, parce que vous êtes entre de camarades, que vous n'avez pas envie de passer pour lâche. Vous y allez parce que vous faites partie d'un corps prestigieux et que quand vous portez l'uniforme, une tenue de légionnaire, de marsouin, comme moi, enfin, ou chasseur alpin, enfin, d'un corps prestigieux.
1: Ça fait de vous un autre homme au sens.
3: Ça fait de vous un autre homme. Vous êtes transformé socialement.
1: Oui.
3: Et en même temps, il y a un échange, si vous voulez. Il y a un échange de prestige, on va dire. Un échange, vous êtes obligé de faire honneur au corps que vous portez. Quand j'étais au 2e régiment d'infanterie de marine, vous avez un cahier. Vous avez les noms des 20 000 hommes qui sont morts dans ce régiment en portant la tenue que vous êtes en train d'endosser. Donc ça vous oblige.
1: Donc vous en êtes physiquement les héritiers.
3: Exactement. Donc tout ça vous oblige. Bon. Et ensuite, il y a une deuxième question, c'est est-ce que je peux faire face ? Et là, je peux faire face, c'est tout un ensemble de raisons qui font est-ce que je suis compétent ? Est-ce que je comprends déjà ce qui se passe ?
1: Oui, déjà.
3: Pas forcément évident. Est-ce que je comprends est-ce que je peux faire face parce que je suis bien équipé, parce que je suis bien entraîné, tout simplement, je suis compétent, je maîtrise, je sais comment il faut faire, etc. Parce que j'ai confiance dans les gens qui sont autour de moi.
1: J'ai confiance dans mes chefs.
3: J'ai confiance dans mes chefs, dans les ordres qu'ils me donnent, dans ce brouillard, dans cette incertitude. J'ai confiance dans les décisions de mes chefs, etc., etc. Si vous répondez oui à ces deux questions, eh bien, a priori, il faut. Vous allez rester un peu du bon côté de la force, quoi. C'est-à-dire que cette mobilisation physique, elle sera plutôt positive. C'est-à-dire au sens où vous serez effectivement une sorte de petit super-héros pendant quelques temps.
1: Vous avez une chance de survie.
3: Voilà, vous avez beaucoup plus de chances de survivre, tout simplement. Mais si vous répondez non à l'une de ces deux questions, je ne veux pas y aller, je n'ai aucune raison d'y aller, et puis je ne comprends pas, etc., ou je ne savais pas quoi faire, là, cet emballement, cette transformation va s'accélérer, et à partir de 140 pulsations minute, par exemple, où vous ne prenez plus de décision, Donc vous suivez les ordres, ou s'il n'y a pas d'ordre, bah, vous allez suivre ce que font les autres, vous allez faire comme les autres, y compris fuir. Et arrive un moment d'ailleurs où cet emballement devient dangereux pour le corps lui-même, c'est-à-dire que la menace principale devient la crise cardiaque, pour faire simple. Et dans ce cas-là, ben, y a un processus de blocage, de paralysie interne, qui bloque l'amygdale. Et comme l'amygdale, d'ailleurs, est reliée au cerveau, à la mémoire, ça vous bloque aussi sur des scènes particulières. C'est ce qu'on appelle des chocs, avec cette particulier qu'on sera souvent condamné à revivre la scène qui vous a figé, qui vous a terrorisé. Et donc, ce qui se passe, c'est que tous ces hommes, sur le champ de bataille, ils se répartissent en gros, ce qu'on appelle les acteurs, ceux qui sont actifs, qui comprennent, qui ont un rôle un peu positif, et puis ceux qui le sont plus passifs, des figurants qui sont derrière, qui ne sont pas inutiles, qui sont beaucoup moins, efficaces sur ce champ de bataille. Et ça, en amont, je pense qu'on en reparlera, ça suppose une formation particulière, une accoutumance, parce que aussi cette ambiance, on peut pas la reproduire en réalité à l'entraînement, à l'exercice, en temps de paix.
1: Oui, donc, jamais pour de vrai.
3: Jamais pour de vrai, parce que vous ne mourrez pas dans un exercice, et ça change beaucoup de choses.
1: Même s'il y a des tirs à balles réelles.
3: Oui, alors c'est vrai, mais on essaie de se rapprocher un petit peu.
1: C'est une accoutumance, mais c'est pas la réalité.
3: Et pour revenir à votre exemple du 18e siècle, c'est que vous imaginez tous ces soldats qui arrivent sur le champ de bataille, qui se voient, ils sont face à face.
1: Ils sont à courte portée,
3: c'est très dense.
1: Les fusils à l'époque portent à 80 mètres.
3: Oui, là, ce qu'on appelle la portée pratique, c'est-à-dire vous avez une bonne chance, si vous visez quelque chose, vous avez une bonne chance de le toucher. C'est 80 mètres. Et puis rajoutez, une fois que vous avez tiré, il y a beaucoup de fumée, de poussière, ça devient très vite très confus, mais on est vraiment face à face. Et ce qu'on demande aux soldats à l'époque, c'est de résister en réalité, de résister à la pression. Vous avez deux formes de courage en gros. Vous avez le courage un peu homérique, c'est-à-dire que vous allez au combat, vous allez au duel, vous allez à la rencontre de l'autre et puis vous battez, comme Achille et Hector, directement. Et soit un courage stoïcien, c'est-à-dire qu'on vous demande de résister à la peur, tout simplement, à la pression de tout ce qui vous tombe dessus. Globalement, on met toujours en avant le courage, ce courage homérique. Mais en réalité, dans 90% des cas, on demande surtout aux gens de subir,
1: de résister
3: à l'énorme pression.
1: Alors, ce que vous décrivez, Michel Goya, c'est un processus que tous les fantassins connaissent depuis la nuit des temps, en fait, d'une certaine façon. Mais les outils de travail, si j'ose dire, du fantassin, les armes ont changé. Vous décrivez dans votre livre l'évolution du fusil et de la baïonnette lorsqu'on est passé du canon à Amlis au canon rayé, de la balle sphérique à la balle pointue, à la balle conique. Bref, lorsque le chassepot a fait son apparition sur le champ de bataille, ça a changé beaucoup de choses.
3: Ben oui, ça change tout en réalité sur le champ de bataille. C'est-à-dire que d'un seul coup, vous vous trouvez une situation à Waterloo, en gros, là où vous tirez à 80 mètres face à face, vous tirez une fois, puis après, normalement, vous allez essayer d'aller au contact.
1: Il faut 30 secondes pour recharger.
3: Oui, donc charger.
1: C'est long. Très long.
3: En face, ça veut dire que si en face ils ont tiré sur vous, vous avez 30 secondes pour pouvoir aller jusqu'à eux, quoi. Sachant que c'est vraiment ce contact. Même si le combat, la baïonnette, tout ça, c'est un peu mythifié. Mais il faut vraiment, si on veut avoir des résultats, il faut souvent aller au contact.
1: S'il faut tuer, il faut se toucher.
3: Il faut y aller, il faut aller au choc. À Waterloo, vous pouvez le faire, malgré tout, 80 mètres, vous pouvez les franchir facilement. Mais d'un seul coup, vous vous retrouvez avec des armes qui ne tirent pas à 100 mètres, 80-100 mètres, mais qui tirent à 400 mètres. Et là, comment on fait ? Comment on fait pour aller au contact sur 400 mètres c'est évidemment... Et ça va poser des problèmes incroyables jusqu'à même la Première Guerre mondiale.
1: Donc là, on est dans les années 1860-70.
3: Oui, ça commence à partir du milieu du 19e siècle. Vous avez une vraie révolution militaire.
1: Une vraie révolution.
3: Qui va s'achever sans doute à la fin de la Seconde Guerre mondiale, où là, on transforme... Vous avez, dans un premier temps, passe par plusieurs phases, cette révolution, mais premier temps, c'est l'augmentation de la puissance de feu. C'est-à-dire, vous prenez les soldats de Waterloo, et puis d'un seul coup, vous mettez des armes qui tirent beaucoup plus loin.
1: Beaucoup plus vite.
3: Beaucoup plus vite, qui sont beaucoup plus dangereuses. Alors, des fusils fusils d'abord, puis après vous allez introduire de l'artillerie, des mitrailleuses, allez introduire de l'artillerie à tir rapide, comme les canons de 75 qui tirent grosse puissance. Donc vous augmentez considérablement la puissance de feu, mais par ailleurs vous êtes toujours, vous combattez toujours à pied, et puis vous commandez toujours à la voie, hein, ou avec, ou à cheval, ou c'est les mêmes soldats de Waterloo d'un seul coup avec des armes super puissantes, et ça pose évidemment énormément de problèmes, pas simplement des problèmes tactiques, hein, des problèmes aussi sociaux, comment on voit les individus, parce que à partir de là, en gros, on se dit, comment on fait pour aller au contact, toujours, hein, c'est ça le truc. La première solution, c'est de dire, qui est assez logique, c'est de dire, écoutez, on va se disperser, on va disperser les soldats, et puis on va avancer comme ça. En dispersant, il y aura moins de pertes, hein, on va essayer de s'adapter un peu au terrain, puis on va s'avancer vers l'ennemi.
1: Mais on entendra un peu moins les ordres.
3: Mais voilà, le problème, c'est que vous perdez le contrôle. Et on s'aperçoit que ça aboutit rarement à des véritables contacts. Et puis il y a ceux qui disent, tant pis, allez, on fonce. On y va et on fonce. D'après, il y aura des pertes, incontestablement, mais si on veut obtenir des résultats, il faut y aller, comme à la bataille de Solferino. Et donc, vous allez avoir tout ce débat jusqu'à la Première Guerre mondiale.
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1: Nous conversons aujourd'hui avec Michel Goya, ancien officier des troupes de marine, docteur en histoire, consultant sur LCI autour de son livre « La théorie du combattant » qui est publié chez Perrin. Michel Goya, vous nous expliquez depuis les siècles des siècles l'évolution des combats, notamment vu du côté de ceux qui sont pour vous au centre de l'affaire, c'est-à-dire les fantassins, les combattants à pied. Alors, vous avez évoqué l'évolution des armes, il y a aussi l'évolution des organisations. Vous nous rappelez, je vous lis, « Dans une armée aristocratique, on ne fait pas confiance aux soldats. Et donc, il y a une nécessaire mécanisation du soldat, alors que dans la jeune armée américaine de la guerre d'indépendance, puis dans l'armée révolutionnaire de la France, de la Révolution française, eh bien, le peuple devient un acteur légitime de la guerre. Ça aussi, ça a été une révolution essentielle.
3: Bien sûr. Alors, vous savez, quand on parle d'innovation, on concentre sur les innovations techniques. On parlait là d'évolution, par exemple, des fusils. Mais il y a aussi d'autres types d'innovations. Les culturelles, le changement de regard sur les individus, ça peut transformer complètement les formes de combat, les organisations. Il peut y avoir des innovations de structure, des innovations sociales. Le service militaire, par exemple, c'est une innovation sociale. Et là, ce qui se passe, c'est le changement de regard sur les individus, ça, c'est très important. Dans une armée aristocratique, vous êtes un régime aristocratique par principe, je dirais, c'est l'aristocratie qui a le privilège, qui a le monopole, je veux dire, le monopole de l'honneur.
1: Et le monopole du recrutement. On ne pouvait être officier que si l'on était issu d'une lignée.
3: Oui, fondamentalement, oui, c'est un peu évolué, mais fondamentalement, c'est ça. Et avec ce prétexte que disant, la classe aristocratique, elle est faite pour ça. Et on justifie ce...

0: jeu. Donc, sous la pression que l'on évoquait du combat, ben, la première occasion, ils vont fuir. En réalité, ils ne résisteront pas autant qu'un aristocrate à cette pression du combat. Et donc, pour ça, ben, il faut les encadrer de très près, il faut les contrôler, il faut les surveiller. Ça a des implications tactiques. Hein, c'est-à-dire que on va pas, si on gagne une bataille, par exemple, ce qu'on appelle la poursuite, l'exploitation, on ne va pas lâcher un peu ses soldats pour essayer d'aller le plus loin possible, pour essayer de disloquer complètement, de détruire l'ennemi. Non, parce qu'on se dit, bon voilà, ils peuvent déserter, quoi. Et c'est une occasion pour eux de déserter.
1: Il y a toujours ce risque-là.
0: Oui, c'est de la peur de la désertion, en fait, fondamentalement. Et donc, on verrouille de très près et on mécanise les individus. Et on en fait des rouages. En plus, ça correspond aussi à une époque, comment dire, d'esprit scientifique. C'est l'époque des machines, hein, le 18e siècle, les automates, les machines, les structures. La constitution américaine s'est conçue comme une machine, par exemple. Avec et donc, c'est une grosse, une armée, c'est une grosse horloge, ou gros automate, et dans lequel cela doit être un rouage passif et qui obéit. Et puis, d'un seul coup...
1: Et puis, ça change.
0: Change. Alors, effectivement, on parlait de ce que l'Américain appelle la révolution, hein,
1: la guerre d'indépendance.
0: C'est-à-dire que d'un seul coup...
1: Soutenu par la France, il faut le rappeler.
0: Oui. D'un seul coup, on s'est dit, voilà, dans une république, en fait, il y a les citoyens, et comme dans la république romaine ou les cités grecques, le citoyen défend la patrie. Et par principe, le citoyen a aussi des valeurs, il est patriote, tout simplement, il a des valeurs de courage.
1: Donc, est-ce qu'il peut revendiquer une certaine autonomie à ce moment-là.
0: Exactement, c'est-à-dire que finalement, le citoyen peut spontanément défendre la patrie. Alors ça se fait pendant la guerre d'indépendance, ce qui va avoir d'ailleurs des conséquences jusqu'aux États-Unis d'aujourd'hui, hein, sur la valeur des miliciens armés, qui va de lui-même, tout seul, presque, va défendre la patrie. Il n'y a pas besoin d'être encadré dans une armée professionnelle. Au passage, aux États-Unis, d'ailleurs, on va se méfier de l'armée professionnelle parce que pour des raisons politiques, et donc on va faire confiance plutôt à ces miliciens. Bon, mais pendant la Révolution française aussi, quand on fait la levée en masse, quand on décrète la patrie en danger, on fait appel aux citoyens pour combattre. Et on s'aperçoit que, ces gens-là, les hommes du peuple, les roturiers, ils peuvent combattre courageusement. Ils peuvent avoir aussi des valeurs d'honneur, de patriotisme, etc. Et à partir du moment où vous faites appel, et c'est ça, c'est tout le sens d'ailleurs des théories de Clausewitz, c'est-à-dire que à partir du moment où vous faites appel au peuple pour constituer les armées, là, ça vous donne une puissance qui est absolument colossale. C'est-à-dire, tout simplement, vous avez de la masse. Et même tactiquement, vous pouvez introduire des choses qu'on ne pouvait pas faire avant. C'est-à-dire que vous introduisez des voltigeurs, des gens qui vont aller de manière un peu plus autonome combattre. Vous pouvez les poursuivre. Et ça, c'est tout le cœur un peu des victoires napoléoniennes. C'est-à-dire que vous pouvez poursuivre également l'ennemi, aller le traquer partout, et jusqu'à le détruire. Donc les batailles deviennent plus décisives.
1: Et avec une masse très importante, puisque vous nous rappelez, Michel Goya, qu'en 1790, l'armée française a pu compter jusqu'à près de 800 000 soldats. Ce qui était absolument considérable par rapport aux armées royales.
0: L'Europe.
1: Oui, voilà.
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1: Aujourd'hui avec Michel Goya, ancien officier des troupes de marine, docteur en histoire, consultant pour LCI, autour de son livre « Théorie du combattant », c'est publié chez Perrin. Avec vous, Michel Goya, nous remontons le cours de l'histoire et nous essayons de comprendre comment est-ce que nos armées peuvent évoluer, comment est-ce que nos soldats peuvent évoluer, d'où viennent-ils. Nous en étions vers la fin du 19e siècle et là, il y a quand même des inventions fondamentales qui ont modifié la façon d'être du militaire, la façon de transmettre notamment, de transporter, c'est le chemin de fer, puis le télégraphe, puis le moteur à combustion. Tout ceci a changé.
0: Oui, a changé les formes de guerre. Mm-hmm. Il manque en français l'équivalent de warfare en anglais. En anglais, on distingue le war et la warfare, donc la guerre en tant que...
1: Et l'art de la guerre.
0: Et l'art de la guerre, d'une certaine façon. Bon. Mm-hmm. Bien comprendre que dans cet art de la guerre, vous avez un de niveau. Vous avez le niveau des batailles elles-mêmes, et puis après le niveau stratégique comment on conduit les armées et on les amène au champ de bataille. Et ce qui se passe, c'est que sur le champ de bataille, effectivement, comme on le disait tout à l'heure, on fait du Waterloo mais avec des armes beaucoup plus puissantes. En revanche, au niveau le plus élevé, la révolution industrielle donne des instruments D'abord, elle permet d'avoir des armées de masse, elle permet de nourrir des armées de plus en plus volumineuses, et elle permet de les faire évoluer par le chemin de fer. Dans un seul coup, on peut déplacer des armées beaucoup plus facilement. Avec le télégraphe, on peut les commander aussi.
1: On peut transmettre des ordres.
0: Donc, c'est le temps des armées géantes.

0: réalité, qui des armées qui grossissent de plus en plus jusqu'à la Première Guerre mondiale, où on se retrouve avec des armées de millions de
1: ce qu'on n'avait jamais vu dans l'histoire du monde.
0: C'est complètement inédit, oui, bien sûr. Mais sur le front, enfin sur le champ de bataille, les choses en réalité sont il y a un décalage, si vous voulez. On peut avoir des armées géantes, mais sur le champ de bataille, c'est de plus en plus. On peut faire évoluer des armées, on peut les déplacer très vite à travers une nation. En revanche, sur le terrain, c'est de plus en plus lent.
1: Dans le face à face, oui.
0: Dans le face à face, c'est de plus en plus difficile. Oui. Et on revient toujours sur ce dilemme des 400 mètres.
1: Finalement.
0: C'est toujours pareil. Oui. Au bout du compte, c'est très compliqué. Et les batailles deviennent en réalité de plus en plus lentes. Et de plus en plus, à la fois de plus en plus grande, de plus en plus lente, prennent de plus en plus, se dilatent d'une certaine façon dans l'espace, dans le temps. Elles sont très indécises. C'est souvent des coups qu'on fait avancer. C'est le cas, par exemple, pendant la guerre 1970, où vous avez des
1: en
0: armées.
1: 1870, oui.
0: Oui, 1870, oui. Entre l'Allemagne. Et la France, enfin la fédération, confédération allemande et la France, avec la Prusse en tête, les Prussiens l'emportent parce qu'ils savent très bien manipuler.
1: Ils étaient organisés,
0: ils savent très bien utiliser leurs armées au sens d'unité tactique sur le champ de bataille, ça se déplace beaucoup mieux. Mais après, sur le champ de bataille, ils arrivent petit à petit à trouver un truc où ils arrivent à contourner, parce que l'attaque frontale, on va dire, ça marche pas très bien, quoi. Ça marche pas, on n'arrive pas à passer ces murs de feu, c'est très compliqué. Donc on fait du contournement, on élargit, on essaie de passer par derrière, on essaie d'étouffer, on essaie d'encercler, et c'est ce que font les Allemands autour de Metz, par exemple, et autour de Sedan, et c'est comme ça qu'ils obtiennent leur victoire.
1: Très rapidement.
0: Oui, bien sûr, en un mois. Et ce qui est paradoxal, c'est que finalement, ils détruisent l'armée impériale française, qui était accessoirement la plus expérimentée du monde, et puis se retrouvent face à une forme armée improvisée qui, elle, va tenir 6 mois.
1: Et puis, il y a cette expérience absolument inouïe au sens propre de la Première Guerre mondiale, 1914-1918. On va écouter un extrait d'un documentaire de Jean-François Delassus, c'était en 2018, sur la bataille de la Somme. Et ceci nous dit beaucoup de choses. On écoute.
2: Pas tellement loin de Verdun, on s'est trouvé un nouveau casse-pipe. La bataille de la Somme. On a dit qu'elle a existé juste pour faire diversion. Peut-être. En changeant le théâtre des opérations, on soulage la troupe. Mais en réalité, cette attaque était manifestement préparée. En matière d'artillerie, c'est une première. On passe 8 jours d'affilée en préparatif. Énorme. Un canon de 75, ça peut tirer 20 obus par minute. Il faut se représenter ces canons par milliers, placés tous les 12 mètres sur un front de 50 km, projetant les obus 8 jours durant. Dans la Somme, on a expédié 20 millions d'obus. Une moyenne de 10 obus par soldat ennemi posté en face. À ce régime, vous me direz, qui peut bien survivre de l'autre côté ? Le premier grand reportage de guerre est tourné par l'armée britannique. Puis projeté dans toute l'Angleterre, dans des camions sillonnant les campagnes et dans les salles de cinéma. Ce film récolte un succès incroyable. 10 millions d'Anglais le voient. Et ils voient quoi ? Des Tommies, forts d'une gigantesque préparation d'artillerie, se lancer en ce 1er juillet 1916 dans un assaut qui doit les mener tout droit à la victoire. Cruel revers, dès la première heure, 10 000 Britanniques tombent. Dès le premier jour, 20 000 perdent la vie. Au lieu de constater l'échec, le commandement anglais s'obstine encore et encore. 5 mois de plus. En Grande-Bretagne, le fameux reportage fait mouche. Un Tommy, de retour de permission, nous explique pourquoi. Les scènes de secours aux blessés, les visages harassés des soldats inspirent de la compassion.
1: Voilà, nous sommes en 2018, c'est un documentaire de Jean-François Delassus qui nous fait revivre la bataille de la Somme. Michel Goya, cette bataille de la Somme, vous en parlez dans votre livre, cette fameuse journée du 1er juillet 1916, plusieurs millions d'obus en une semaine et pourtant des dizaines de milliers de morts, c'est saisissant.
0: Oui, alors il se trouve que mon grand-père a fait cette bataille et qu'il me l'a raconté. Il était dans ce premier jour, mais côté français, parce qu'on l'oublie souvent, mais il y avait quand même des Français qui ont participé à cette bataille, en grand nombre d'ailleurs, et globalement mieux que les Anglais. C'est un exemple que je cite aussi pour montrer la différence qu'il y a entre de qualité tactique, hein, entre des Français qui sont là depuis 2 ans maintenant, qui combattent depuis 2 ans, qui ont accumulé des compétences, et les Britanniques qui ont encore une armée très neuve de novices à ce moment-là, et on voit tout de suite la différence sur le champ de bataille. Mais là, concrètement, ce qui se passe pendant la Première Guerre mondiale, c'est qu'on se retrouve dans une situation de blocage. Cette armée, il y avait le blocage tactique, hein, qu'on évoquait, ben, c'est très difficile de franchir le mur de feu, la zone de mort, elle est devenue très, très large et très dure de la franchir, et en même temps, un blocage stratégique, c'est-à-dire que ces armées sont devenues tellement importantes qu'elles peuvent occuper tout l'espace. Mm-hmm. Et donc, vous avez un blocage complet de la mer du Nord à la Suisse, pour le front de France. Et la question qui se pose, c'est comment on fait maintenant pour aller au contact et voire même essayer de franchir ces lignes de défense de plus en plus solides avec le temps. Et c'est à ce moment-là qu'on invente des spécialités ou des armes qui tirent hors du champ de bataille. C'est nouveau ça aussi, hein. Mm-hmm. C'est-à-dire que c'est l'introduction déjà de la guerre dans la troisième dimension. Alors on pense évidemment à l'aviation à ce moment-là, mais aussi simplement les obus. Ouais. On ne sait pas, avant la Première Guerre mondiale, on ne sait pas envoyer des obus à 10 km avec précision. On l'apprend, pendant cette guerre. Et le principe de base qui apparaît très rapidement, c'est... il faut, pour pouvoir atteindre les défenseurs, il faut les neutraliser, au moins. C'est-à-dire, il faut neutraliser par les feux, quoi, c'est obligé.
1: Oui, préventivement.
0: Préventivement. Alors, si on peut les détruire, c'est ce qu'on a essayé de faire la Somme, mais on s'aperçoit que ça ne marche jamais. Il y a toujours.
1: Oui, pourquoi ça ne marche pas?
0: Parce que l'être humain est capable de s'adapter,
1: résister à un déluge de feu.
0: De résister au pire. Quoi. C'est-à-dire oui. Mais c'était déjà le cas à Verdun en février, oui. Ce qu'on appelle les tempêtes de feu, c'est les Allemands qui ont, en février 1916 à Verdun, ont initié ce... donc eux, en 4 heures, ils balancent des centaines de milliers d'obus sur les positions françaises, puis ils partent à l'assaut, un peu l'arme à la bretelle, on se persuadait que finalement tous les Français ont été écrasés. Mm-hmm. Eh bien non, vous avez encore des gens qui sont là, qui résistent.
1: Il y a quelque chose de fascinant dans cette résistance de l'humain.
0: Vous pouvez faire, au fur et à mesure que la guerre évolue, si on parle par exemple simplement du côté français, ce qui est très étonnant, c'est de voir que les moyens pour tuer des soldats français ne cessent d'augmenter pendant toute la guerre. Mmh. Le nombre de canons, de mitrailleuses, de moyens qu'il y a en face d'eux.
1: Sans oublier les lance-flammes, les gaz.
0: Oui, tout ce qui est, toutes les machines à tuer des Français, des soldats français. Et puis vous apercevez que les pertes diminuent en réalité par mois de combat. Les pertes les plus importantes, c'est au tout début de la guerre. Dans la guerre de tranchées, ça diminue de plus en plus avec le temps. Pourquoi? Parce qu'on s'est adapté.
1: On se protège?
0: On se protège, on s'enterre, on se camoufle, on a des tenues.
1: Vous dites que la pelle-pioche était un outil essentiel.
0: Oui, on utilise plus la pelle-pioche que le fusil.
1: À ce point-là.
0: Bien sûr. L'être humain s'adapte aux milieux les plus extrêmes. Mmh. Et ça, il est difficile de faire plus extrême que ce milieu. Et on s'y adapte, et on trouve, on innove, on se transforme. On se dit, pour avancer, il faut neutraliser les mitrailleuses ennemies. C'est ça le problème tactique. Comment on fait pour faire taire toutes ces mitrailleuses qui sont en face de nous? Si on arrive à les faire taire, on peut avancer. Donc on utilise d'abord l'artillerie, puis après, de plus en plus, l'infanterie elle-même se transforme. Forme, utilise des armes elles-mêmes de plus en plus puissantes. Vous avez une transformation même des unités d'infanterie qui deviennent les fantassins deviennent un peu des sortes d'ouvriers spécialisés du feu. Quoi. Au début de la guerre, 1914, une section française, c'est une quarantaine d'hommes alignés, tous pareils, avec un fusil Lebel, pantalon rouge, etc. En 1917, c'est plus du tout ça. Même 1916. C'est-à-dire qu'en l'espace de 2-3 ans, tout a changé. À la place, vous avez des hommes en tenue que l'on connaît, tenue de poilus, casque d'acier, et avec des armes différentes, dans les fusils mitrailleurs, des choses comme ça. Ce qui introduit au passage une spécialisation une spécialisation et une entraide mutuelle, ce qui n'existait pas forcément avant. Les uns dépendent des uns des autres. Celui qui a un fusil mitrailleur, ben, il a besoin des gens pour le protéger, enfin pour apporter des munitions. Celui qui lance les grenades, ben, pendant qu'il lance les grenades, il ne peut pas tirer au fusil, donc il en faut d'autres qui sont là pour l'aider. Donc il y a tout un système d'entraide qui se met en place. Et puis surtout, vous avez une innovation, et on revient un petit peu aux innovations culturelles, qui changent un peu la donne, et qui on revient sur ce fameux débat, comment on fait pour franchir ces centaines de mètres sous le feu. Soit on y va très serré, mais on a des pertes, soit on y va très dilué, on perd le contrôle, les officiers perdent le contrôle sur les hommes, et bien on change de regard sur les sous-officiers, les sergents, ces hommes qui
1: deviennent des chaînons essentiels.
0: Exactement. Moi, mon premier métier dans l'armée, c'était chef de groupe de combat d'infanterie. Ben, c'est un métier qui a été inventé en 1917, où on se dit, tiens, finalement, ces jeunes sergents-là, qui sont là juste pour faire appliquer les ordres, qui ne prennent pas de décision, qui sont derrière ce sergent, serrant, si on leur donnait des responsabilités. Donc au lieu, on va prendre la section, on la découpe en deux, puis après en trois, on met un sergent à la tête, et puis ça aboutit à des dispositifs qui sont plus dilués, qui sont à la fois suffisamment denses pour pouvoir avancer, pour pouvoir fonctionner, et en même temps assez dilués sur le champ de bataille pour résister à la puissance de feu. Donc au lieu d'attaquer en ligne, comme au début de la guerre, avec à un pas d'intervalle, maintenant on a des petits groupes, des petites équipes qui s'adaptent au terrain, qui évoluent, qui utilisent leurs armes pour s'approcher de l'ennemi et le neutraliser. Donc vous avez, là on arrive au sommet un petit peu de cette première phase de la révolution militaire, qui est celui de la puissance de feu, où on a des organisations, des structures qui sont modernes, qui sont après adaptées. On ne changera pas beaucoup. Le sergent.
1: Ce qu'on voit en ce moment en Ukraine, c'est un peu la même chose, d'une certaine façon.
0: Mais ça a changé un peu.
1: Vous y fait penser.
0: Oui, bien sûr. Bien sûr.
1: Mais on est toujours dans le face-à-face humain.
0: Oui, mais complètement. Mais ce que je veux dire, c'est que ce chef de groupe de 1917, vous le téléportez aujourd'hui.
1: Oui.
0: Il comprend ce qui se passe.
1: C'est ça.
0: Vous le téléportez en 1914, il est paumé. Son métier n'existait même pas.
1: On est fasciné en vous écoutant, Michel Goya, sur cette extraordinaire ingéniosité et en même temps résilience de l'être humain lorsqu'il est en situation de tuer ou d'être tué. Oui. Il y a quelque chose qui se déploie formidablement, qu'on peut admirer ou craindre, mais en tout cas... Alors, on va venir à l'Ukraine dans quelques instants, avant de nous quitter, parce que cette conversation est absolument passionnante, mais il faudra bien y mettre un terme. Il y a eu quand même l'invention du feu nucléaire, de la bombe atomique, qui a complètement changé les affaires que vous décrivez là. Et pourtant, le fantassin reste à la base de l'édifice, Michel Goya. Comment vous faites le lien entre l'un et l'autre?
0: Oui, le fantassin, le combattant rapproché, reste toujours indispensable. C'est ça, même en ambiance nucléaire. Alors, entre-temps, il y a eu une autre révolution. Il y a eu l'évolution de la mécanisation, ce qui permet de se déplacer sur le champ de bataille en véhicule blindé, par exemple, tout simplement. Donc là, on résout un certain nombre de problèmes, avec des véhicules à chenilles en particulier. On se retrouve dans une situation stratégique, effectivement, assez inédite avec la diffusion, le développement des armes nucléaires. Mais ces armes nucléaires n'empêchent pas le combat, en réalité. Lorsqu'on s'est doté d'un arsenal nucléaire dans les années 60, on s'est doté aussi d'une force, ce qu'on appelle un corps de bataille conventionnel, parce qu'on se dit, s'il n'y a pas ces soldats, s'il n'y a pas ces combattants rapprochés, l'ennemi nous attaque, et qu'est-ce qu'on fait avec nos armes nucléaires? On le foudroie à coups d'armes nucléaires, sachant que si en plus lui-même est doté de l'arme nucléaire, il va riposter. Bon, c'est un peu compliqué.
1: Donc nous étions prêts à accueillir l'ennemi soviétique sur notre sol, à cette époque-là.
0: L'ennemi soviétique, d'abord, il était proche, il faut le rappeler. Oui. Hein,
1: Le mur de Berlin était proche.
0: Voilà, j'ai commencé ma carrière en pleine guerre froide et on s'entraînait tous les jours à combattre les soviétiques, en Allemagne en particulier, en République fédérale allemande, en se disant, on va essayer de les freiner autant que possible avant qu'ils arrivent sur le territoire national.
1: Les freiner?
0: Oui, les freiner, parce qu'il y avait une telle... Il y avait une telle supériorité de volume qu'on n'imaginait pas pouvoir les vaincre sur le champ de bataille. Mm-hmm. Donc tout ce qu'on pouvait espérer, c'est les empêcher d'atteindre le Rhin. Et puis s'ils atteignaient le Rhin, les choses devenaient un peu très compliquées.
1: Alors, vous écrivez, à propos de la situation contemporaine que nous connaissons aujourd'hui, Michel Goya, vous écrivez « La communauté du combat rapproché qui regroupe tous les soldats destinés à combattre l'ennemi en le voyant de près et en lui tirant dessus directement, c'est ce dont nous parlons depuis le début de cette conversation, vous écrivez « Cette communauté du combat rapproché, aujourd'hui, n'a jamais été aussi réduite dans l'histoire du pays ». 38 régiments, 40 000 hommes, et vous écrivez, Michel Goya, « Il n'y a plus suffisamment de véhicules pour équiper complètement tous nos régiments de combat en même temps. Dans un conflit de haute intensité, nous serions noyés. » J'imagine que vous avez pesé vos mots, Michel Goya.
0: Ah oui, c'est en fait d'abord oui, une population de 66 millions d'habitants et qui repose... alors, pas que, encore une fois, pas que sur ces combattants rapprochés, mais on le voit bien en Ukraine. Hein,
1: c'est l'ultime barrière.
0: Si vous n'avez pas ça, vous perdez la guerre, hein, forcément. Ce sont ces soldats qui plantent les drapeaux ou qui défendent les drapeaux. Hein, et à la fin de la guerre, on regarde où sont les drapeaux sur la carte quand on négocie. Si on réunit toutes nos unités d'infanterie, de chars de bataille, les forces spéciales, etc., on aboutit à les 30 000, 40 000 théoriques, grand maximum, sur une population de 66 millions d'habitants. On n'a jamais eu aussi peu pour autant d'habitants. Et en même temps, on est effectivement français, on n'est pas capable de les équiper tous. On a tellement réduit notre effort de défense, on a réduit nos moyens humains, mais on a surtout réduit nos moyens matériels. Et donc, on est, en gros, pour faire simple, on peut projeter au loin 15 000, 16 000, 17 000 hommes, tout équipés pour aller au combat rapproché.
1: Et on tient combien de temps ?
0: Ça dépend du champ de bataille, mais il faut bien comprendre que les combattants rapprochés ukrainiens, tout compris, ça va peut-être jusqu'à 400 000, et ils en manquent. Les Ukrainiens ils estiment peut-être qu'il manque de 80 000 fantassins, par exemple, pour pouvoir vraiment tenir le front et pouvoir peut-être même refouler les Russes. Ce qui montre bien leur caractère, une fois indispensable, mais en soi et en nombre. Et donc, nous, avec nos 15 000, 17 000 combattants rapprochés déployables, quel effet stratégique on peut avoir sur un ennemi comme l'armée russe ?
1: On ne tiendrait pas très longtemps.
0: On manque incontestablement de volume. On
1: va dire, et vous écrivez que les chars Leclerc, qui sont l'orgueil de notre mécanisation, ne sont plus fabriqués et qu'ils sont cannibalisés les uns les autres pour les entretenir.
0: Oui, bien sûr.
1: Ceux qui nous restent.
0: Oui, alors en plus, une des nouveautés, c'est que ce qu'on appelle les équipements majeurs, ils sont très difficiles maintenant à concevoir, à produire, c'est long. Pendant la Seconde Guerre mondiale, vous pouvez concevoir un char en un an, un avion de combat en deux ans. Maintenant, il faut multiplier ces chiffres par 10. Donc on fait la guerre avec ce qu'on a. Et si possible, ce qu'on a en stock.
1: Le fameux canon César, il faut combien de temps pour le construire ?
0: Les délais ont été réduits, mais on était sur quelque chose de comme 18 mois.
1: 18 mois.
0: On fait de l'artisanat, en fait. C'est plus d'industrie de masse, on fait de l'artisanat.
1: C'est ça, c'est de la haute couture.
0: Oui, mais, en ce qui concerne les matériels dits majeurs, les plus importants, en Ukraine, les Russes comme les Ukrainiens se battent avec ce qui avait été déjà en soute. Moi, quand je ferme un peu les yeux, je me dis, tiens, au moins au début de la guerre, en fait, c'est la guerre qu'on préparait... en Allemagne, dans les années 80, c'est les mêmes équipements au début. Puis après, effectivement, la guerre s'est transformée, la forme de guerre s'est transformée, est devenue une guerre de position, et avec évidemment l'introduction massive des drones, et maintenant de plus en plus des robots, qui changent justement ce combat rapproché. Alors qu'il y avait une certaine continuité depuis la Seconde Guerre mondiale, il y avait une sorte de plateau que je décris par exemple la bataille de Dompère, une bataille blindée, mécanisée, avec la 2e division blindée en 1944 contre d'autres unités blindées allemandes. 40 ans plus tard, je fais des exercices, je suis dans la région, je fais exactement la même chose à l'entraînement. Donc ça ne change pas beaucoup. Et puis, 2023-2024, là vous avez la massification des drones, et là ça change complètement, ça change tout. Sur le combat rapproché, moi tout ce que j'ai pu apprendre en 35 ans de métier, je me sens un peu obsolète parfois, sur ce que je vois en Ukraine, ça transforme.
1: Qu'est-ce qui change le plus ?
0: Sur la ligne de front, ce qu'on appelle la ligne de contact. Quand vous êtes sur la ligne de contact, maintenant, il faut comprendre qu'il y a au-dessus de vous, sur des kilomètres et des kilomètres, vous avez des drones.
1: C'est-à-dire des centaines de drones.
0: Oui, des centaines de drones. Et donc, vous avez des armes de précision. C'est comme si vous aviez des snipers dans le ciel, tout au-dessus de vous. Voilà. Et donc, si vous voulez avancer, il faudra, sur des kilomètres, on parlait de cette ligne de feu, les 400 mètres à franchir là, avec les nouveaux fusils. Il faut imaginer des kilomètres à franchir sous drone, sous surveillance et sous frappe de drone. Donc, c'est extraordinairement compliqué. Pour les défenseurs, c'est très compliqué aussi. On est obligé de... Il y a de nouvelles adaptations. On est obligé à nouveau de décentraliser, par exemple, le combat rapproché. On voit que de part et d'autre, que ce soit le défenseur, les Russes, c'est maintenant, c'est des petites équipes de 3-4 hommes qui essaient de s'infiltrer face à des défenseurs qui sont dans des trous dilués sur une sorte de grand échiquier où ils sont également par petites équipes. Et ils compèrent en permanence avec des drones et de plus en plus d'ailleurs des robots terrestres. Les évacuations de blessés se font maintenant par des robots, partie.
1: Mais alors, si je vous entends bien, Michel Goya, tout ce que nous avons appris pendant nos différentes campagnes, y compris pendant nos opérations extérieures au Mali, Barkhane, Serval, tout ceci ne nous est plus très utile aujourd'hui, compte tenu de l'évolution des défis qui s'offre à nous.
0: Alors, tout ça est très utile. Ce qui est utile, c'est l'expérience. Et si possible, l'expérience du combat. Quand vous avez des soldats expérimentés qui ont connu le feu, pour faire simple, qui ont connu le feu, ça change quand même beaucoup de choses, très clairement, par rapport à ceux qui ne l'ont pas connu. C'est évident. Avec cette particularité que cette expérience du feu elle-même, elle est très éphémère. Nos soldats, ils sont professionnels, ils restent quelques années en service, et puis après, ils partent. Vous ne faites rien pendant... Et finalement, c'est heureux qu'on ne fasse rien. Qu'on ne soit pas engagé au combat, c'est quand même plus heureux. Si vous n'êtes pas engagé au combat, si vous n'avez pas d'expérience du feu pendant 4 ans, 5 ans, 6 ans, vous perdez énormément de compétences et de capacités. Donc ça, c'est déjà très important. Mais il faut, il faut apprendre maintenant à combattre sous drone, j'allais dire, avec les drones, sous les drones, contre des drones, contre des robots, etc. Donc il y a beaucoup de choses à réapprendre. Ce que j'appelle la pratique, c'est la somme des compétences qu'on doit maîtriser,
1: qu'il faut acquérir.
0: C'est des habitudes qu'il faut changer maintenant.
1: Et puis alors, il y a aussi d'autres types de guerres que nous voyons aujourd'hui, pas très loin de chez nous, qui sont assez inédites. D'autres utilisations des armées, c'est par exemple ce qu'on voit en Israël, ce qu'on voit à Gaza, ce qu'on voit au sud Liban, les frappes israéliennes dans les pays voisins. Quel regard vous portez sur tout cela? Est-ce que c'est de la haute technicité, Michel Goya? Est-ce que ça dessine un avenir? Est-ce que c'est riche d'enseignements pour tout le monde? Ou est-ce que ce sont des impasses, Michel Goya?
0: Non, mais bien sûr, c'est riche d'enseignements. Il faut observer ça de très près. Mais ce qui se passe, c'est que globalement, les Israéliens ont surtout fait confiance à des formes de guerre à distance. Pendant très longtemps, en disant nous avons une force de frappe aérienne qui est redoutable, qui nous permet.
1: Il faut rappeler les proportions. À partir de l'État d'Israël, c'est 2 départements français.
0: Oui.
1: Et leur armée de l'air, c'est combien de chasseurs?
0: C'est plusieurs centaines. En gros, c'est à peu près l'équivalent de l'armée de l'air française.
1: D'accord.
0: Donc c'est une armée très puissante.
1: C'est une force de frappe considérable.
0: Oui, ils ont leur doctrine, en gros, c'est se dire c'est bouclier plus épée. Et l'épée, c'est essentiellement la force aérienne. En disant, cette force aérienne, finalement, elle risque pas grand-chose. Il n'y a aucun avion israélien qui a été abattu depuis des dizaines d'années. On risque pas de perte, c'est ça ce que je voulais dire, surtout. Donc, on risque pas de perte et on peut frapper l'ennemi à distance. Donc, c'est apparemment tout bénéfice. Et puis, pour le reste, on se protège derrière une barrière de sécurité. Et donc, l'ennemi ne peut pas nous atteindre, ne peut pas nous infliger de coups, de pertes véritables. On se protège avec les défenses anti-aériennes. Donc, il y a tout ce... Et puis, on frappe à distance.
1: Bon. Et puis, il y a eu le 7 octobre.
0: Voilà. Alors, frapper à distance, oui, c'est... Alors, évidemment, je parle beaucoup des combattants rapprochés, je dis qu'ils sont indispensables à la victoire, dans l'immense majorité des cas. Mais c'est pas pour autant que le reste est inutile. Au contraire, c'est essentiel d'avoir une capacité de frappe à distance, ne serait-ce d'ailleurs que pour aider les combattants rapprochés. Faire reposer uniquement les choses là-dessus, ça a été ça, face à Gaza, contrôlé par le Hamas pendant des années. Ils appelaient ça la tombe de gazon, c'est-à-dire qu'il y avait une attaque du Hamas, par roquette essentiellement, parce qu'ils n'arrivaient pas à franchir, ou très peu, c'était très difficile. Et ensuite, on ripostait par une campagne aérienne, on tapait, on tuait un certain nombre de gens, et puis les choses s'arrêtaient là. Mais ça veut dire que ce n'est pas décisif.
1: C'est devenu massif.
0: Oui, alors c'est devenu massif. Encore une fois, il y a des effets. Quand vous frappez, vous luttez, faites la guerre à l'Iran, vous êtes en plus obligé de faire la guerre à distance. Mais il faut bien comprendre que c'est dur d'avoir des résultats stratégiques décisifs uniquement en tapant, en donnant des coups. De temps en temps, il faut planter le drapeau. Il faut y aller. Et donc, les Israéliens ont été obligés si vous voulez détruire véritablement le Hamas, il n'y a pas d'autre solution que de rentrer dans Gaza et de
1: raser.
0: de contrôler, en tout cas, voilà, militairement, on dit, voilà, il faut contrôler Gaza, et puis là, vous allez disloquer le Hamas, et puis vous allez pouvoir le traquer, le détruire. Bon, mais au moins, les Israéliens avaient la quantité nécessaire. Ils ont engagé des dizaines de milliers de au maximum, ils ont engagé entre 40 000, 50 000 soldats dans Gaza. Alors, au maximum, on serait incapable de le faire.
1: Et combien d'obus, est-ce qu'on sait ?
0: Et après, en puissance de feu, ils ont énormément, par centaines de milliers, c'est une énorme puissance de feu, aussi d'ailleurs pour économiser leurs combattants. C'est-à-dire, voilà, dès qu'il y a un problème, en gros, on balance de la puissance de feu, et comme ça, on transfère en réalité un peu le risque de nos soldats sur l'environnement, et dans cet environnement, il y a des civils.
1: Et il y a beaucoup de civils. Un grand merci à vous, Michel Goya. On pourrait continuer cette conversation pendant longtemps. Votre science de l'art de la guerre, je le disais au début de cette conversation, votre science presque clinique, chirurgicale, entomologiste, nous apprend beaucoup. Vous nous avez beaucoup appris sur l'histoire de la guerre, l'histoire du combat, l'histoire des combattants et ses enseignements pour aujourd'hui. Je rappelle le titre de votre livre « Théorie du combattant », c'est chez Perrin. Malheureusement, nous serons peut-être amenés à nous revoir pour poursuivre cette conversation, pour nous aider à comprendre ce qui se déroule sous nos yeux, cette guerre à la fois ancienne et en même temps très très contemporaine, ce qui se passe à nos portes. Il faut rappeler que le front ukrainien, c'est quoi ? C'est 1000 km, 1200
0: km. 1200 km.
1: Voilà, c'est ça, ce qui est à peu près l'équivalent de ce que nous avons connu.
0: Pendant la Première Guerre mondiale, oui, c'est en France.
1: Voilà, c'est un petit peu comme si l'Est de la France était reporté en Ukraine. Un grand merci à vous, merci Michel Goya. Vous pouvez évidemment retrouver cette émission ainsi que les références des livres de Michel Goya sur les sites de RCF et de Radio Notre-Dame. Vous pouvez nous écouter, nous réécouter à loisir en podcast, en balado-diffusion. Un grand merci à vous tous pour votre fidélité. Je vous dis à la semaine prochaine.
3: À suivre, un nouveau portrait présenté par Simon Tétrault.

0: 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Tout de suite, portrait présenté par Simon Tatro.
1: Bonjour à tous. Pour ce nouveau portrait sur Radio Notre-Dame et RCF, mon invité nous livre un petit éloge spirituel de la simplicité, nous invitant à être heureux.
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1: Bonjour Père Maximilien Lefébure Dubus.
3: Bonjour Simon.
1: Alors, cet éloge spirituel de la simplicité, c'est le titre de votre ouvrage paru chez Arthage. Moi, je trouve qu'il arrive presque à point nommé. C'est vrai, dans notre société actuelle, nous sommes quand même particulièrement parasités par bon nombre de futilités qui nous empêchent presque de vivre l'instant présent, non ?
3: Oui, tout à fait, oui, je suis tout à fait d'accord. Et même nous, les religieux, parfois, on est hyper sollicités et donc on doit gagner en intériorité et donc en simplicité.
1: Vous avez vous-même ressenti cette quasi-urgence, c'est presque elle qui a motivé l'écriture de ce livre, de ce petit éloge de la spiritualité, de la simplicité ?
3: Oui, alors je pense que c'est un peu suite à l'ouvrage précédent sur le repos, j'avais écrit un éloge spirituel du repos qui m'a invité vraiment à découvrir à la fois le repos physique et le repos contemplatif. Et après, c'est une sorte d'éloge.